0: France et j'ai vécu avec toi, on t'arrête toutes les 5 minutes pour faire un selfie une photo.
1: Toutes les 3 minutes.
0: Ouais, toutes les 30 secondes même.
1: Toutes les secondes, allez.
0: Non, mais c'est extraordinaire. On va se balader avec toi et on va essayer de faire un petit voyage dans ta vie. On va essayer de découvrir un peu les endroits qui ont pu être des endroits marquants, des ancrages particuliers. C'est un peu le principe de cette émission. Et alors, je te remercie, t'es raccord. Il n'y a pas que Paris dans la vie. Oui. T'es né à Paris.
1: Oui, je suis né à Paris dans le 19e, en face des Buttes Chaumont. C'était déjà prémonitoire parce que la première télé que j'ai faite avec Antoine Decaune, c'était au Buttes Chaumont, Corus.
0: Alors les Buttes Chaumont, on explique, voilà, c'était les sociétés de production, c'était les SFP.
1: C'était la SFP, oui, mais ça n'existe plus depuis qu'on y est passé avec Antoine.
0: C'est vrai, mais c'est assez prémonitoire. Alors je sais pas si tu grandis dans le 19e, tu grandis où à Paris?
1: Dans le 11e, pas très loin. Ouais. Toi, vers la République. Je suis un mec de la Répu, comme on dit.
0: Ouais. À quoi ressemble ton enfance? Qu'est-ce qu'ils faisaient tes parents?
1: Alors mon père était tailleur pour hommes, sur mesure. Ouais. Et ma mère faisait les retouches dans l'arrière-boutique.
0: Comme les parents de Nikos Aliagas. Le papa de Nikos, il était aussi tailleur.
1: Ah bah, exactement la même chose. Voilà.
0: Tu grandis plutôt dans le 11e arrondissement, du coup?
1: Ah oui, oui.
0: Carrément, hein.
1: Oui, je suis né dans le 19e, mais j'habitais. D'accord, j'ai tout de suite habité le 11e.
0: D'accord.
1: Et voilà, j'ai grandi dans le 11e, dans deux rues différentes.
0: Quel souvenir tu peux donner le nom des rues, hein, ça peut parler à des gens. Hein.
1: Bien sûr, j'ai vécu au 24 rue Saint-Ambroise, Paris 11e, en face d'une église. Bon, ce qui pour un juif ashkénaz déjà, bon, tu vois ce que je veux dire.
0: Ouais.
1: Et après, donc, j'ai déménagé 6 rue de Guéry, aussi dans le 11e, toujours en face d'une église, ça s'appelait l'église Saint-Joseph.
0: Allez, voilà. Pas mal, ça.
1: Mais tout près de la rue du Faubourg du Temple et tout près du Gibus, là où j'ai vu mes premiers concerts de rock'n'roll.
0: Ah ouais, non, mais rien n'est lié au hasard avec toi. Hein.
1: Rien.
0: Alors, cette enfance à Paris, ok, mais alors il n'y a pas que Paris dans la vie, parce que tu vas aussi un petit peu te déplacer et bouger avec ta famille.
1: Oui.
0: Et je sais que tu avais des vacances du côté des Sables d'Olonne.
1: Absolument, mes parents louaient une maison pendant 5-6 ans, 7 ans, même aux Sables d'Olonne, en Vendée.
0: Voilà. Alors, c'est paradoxal, parce que quand tu allais au bord de la plage, toi, tu n'aimais pas particulièrement l'eau.
1: Bah, déjà, tout petit, j'aime toujours pas, mais j'aimais pas. Non, j'aimais pas l'eau, j'aimais pas trop la plage, le sable.
0: Toi qui as pris des seaux d'eau après la télévision.
1: Bah, justement. Tu regardais le jeu de l'ABC ou le Jackie Show tous les mercredis.
0: Jackie, je suis né dans les années 80. Donc,
1: oui, c'est vrai.
0: Mais pourquoi t'aimais pas l'eau? Aujourd'hui, t'en es où avec l'eau?
1: J'y vais, quand je suis à la boule, j'y vais rarement, quoi. Tu vois, je préfère la regarder dans un bar, tu vois, comme ça, sur la plage, que nager. Mais je sais nager, pourtant, hein.
0: Bah,
1: le seul truc qui me faisait venir sur la plage au Sable d'Olonne, c'est que quand mon père me proposait de jouer au football.
0: Alors,
1: parce que j'adorais le football.
0: Parce que justement, la carte postale qui nous vient dès à présent, et on reparlera de la boule tout à l'heure, les Sables d'Olonne, c'est toi en train de jouer au foot avec tes cousins et avec ton papa.
1: Oui, absolument, c'est ça. J'ai gardé cette image, j'avais 8, 9 ans, 10 ans.
0: Qu'est-ce que tu gardes comme souvenir des Sables d'Olonne? Qu'est-ce que, je sais pas, il y a une plage qui t'a marqué, une rue, un endroit, une odeur?
1: Non, un endroit chez Pierrot. J'aimais bien chez Pierrot. Mon père m'achetait des sucettes.
0: C'est un confiseur.
1: Mais pas des sucettes à l'année, hein.
0: Non,
1: oui,
0: bah non.
1: C'est un confiseur. Oui, oui, oui. Et alors, j'y suis retourné.
0: Ah oui?
1: Oui, je suis passé il y a 7 ans et chez Pierrot, ça existe toujours. Et ça m'a fait un petit truc.
0: Mais justement, je te demande, Mais quel lieu tu entretiens avec peut-être ces rues dans le 11e arrondissement ou avec justement les Sables d'Olonne où tu allais? Tu y retournes régulièrement? Tu y repenses souvent?
1: Oui, je suis retourné une fois à rue de Guéry et ça m'a fait un petit truc de revoir l'appartement de mes parents, tout ça, où j'ai vécu pendant, on va dire, 12 ans quand même.
0: Parce que nous, on est nostalgiques de toi et du club d'eau.
1: Oui.
0: Toi, est-ce que t'es nostalgique là? C'est ce que tu dis,
1: complètement,
0: oui, finalement,
1: complètement.
0: Tu es aussi.
1: Bien sûr que je suis.
0: Bon, puisque tu me parles de Pierrot le confiseur, c'est quoi les spécialités vendéennes? Tu peux pas me dire qu'il mangeait pas de la brioche quand t'étais gamin?
1: Bah oui, il y a de la brioche, bien sûr. Ouais. Bah, bien sûr.
0: La Vendée, t'as eu l'occasion de t'y balader, d'y passer du temps, mais il y a aussi un autre endroit important qui compte pour toi, c'est les colonies de vacances.
1: Ah oui. Alors là, oui, ça compte vraiment à plein de niveaux. C'était donc à Verberie dans l'Oise. Et c'était une colonie de vacances juive, parce que j'étais dans un mouvement juif, mais enfin un mouvement, ça s'appelait le Noir Kadima, jeunesse en avant, mais enfin ça avait pas de, on était ni de gauche ni de droite ni bon voilà. Et moi j'étais un enfant quand même qui était dans les jupes de ma mère, tu vois, ma mère était très avec moi, je suis fils unique, tu vois, donc j'étais très. Et c'est grâce à Verberie, donc j'y suis allé, j'avais 12 ans, où tout a changé.
0: C'est-à-dire
1: où je suis devenu, tu vois, un peu insupportable.
0: Ce qui est fou, c'est que tu rencontres un garçon qui s'appelle Richard Gotainer.
1: Et oui, qui a le même âge que moi, on a exactement un mois de différence.
0: Ouais.
1: Et je l'ai rencontré là-bas, il avait donc 12 ans, et là, tout a commencé pour nous deux.
0: Ouais, mais on a des dossiers, il paraît que tu mettais de la menthe à l'eau dans les lits, que tu jouais avec du dentifrice.
1: Mais oui, je mettais du dentifrice, on est partis intimes.
0: Mais t'es fou.
1: Il y avait un dortoir, c'était pas mixte. Enfin, c'était mixte, mais les garçons avec les garçons, les filles avec les filles. On attendait aussi que nos copains dorment pour leur mettre du sirop de menthe.
0: Oui, c'est ce que je te dis.
1: Sirop de menthe dans les draps, on faisait les lits en portefeuille. Enfin, tout, quoi. Tout ce qui était possible.
0: Et qu'est-ce que vous faisiez dans l'Oise? Vous vous baladiez? Vous avez découvert un peu les territoires, là-bas?
1: Non, pas du tout. C'est un château. Tu vois, c'est un château. Moi, je jouais au foot parce que j'adorais le foot. Et le reste du temps, oui, on se baladait. Bien sûr qu'on se baladait, sortait un peu de Verborie, oui.
0: Lieu, il n'est pas anodin, parce qu'on en parle comme ça, on plaisante avec Richard Gottener, que tu as connu là-bas, mais c'est aussi un lieu où tu te lances dans cette fibre artistique. C'est là que ça commence à arriver.
1: Oui, c'est un peu là, vers 15 ans, on écrivait des sketchs. À 15 ans, quand t'écris des sketchs, bon, on se prenait pour Poiret Serrault, parce que nos idoles, c'était Poiret Serrault.
0: Ouais.
1: Mais bon, on s'est vite rendu compte qu'on n'était ni Poiret, ni Serrault, si tu veux. On faisait des sketchs, tu vois, le vendredi soir pour Shabbat, pour les colons, quoi, ouais, qui étaient là, mais ça marchait parce qu'ils nous connaissaient. Alors, on s'est appelé un peu, t'as vu, on est drôle et tout, enfin, qu'on peut, l'âge bête, toi, à 15 ans. Et à 19 ans, on s'est dit, 3 ans plus tard, parce qu'on se voyait toujours, mais on n'était plus en colonie de vacances, à 19 ans. Ouais. On s'est dit, tiens, on va faire un cabaret, on va essayer de faire un cabaret.
0: L'échelle de Jacob.
1: Mais dis donc, mais attends, mais c'est incroyable, toi.
0: C'est à Paris, ça. Oui. C'est toujours à Paris. Je sais pas si ce lieu existe
1: oui,
0: encore.
1: Oui, oui, oui. Si ça existe.
0: Vous avez pas eu de succès non plus, à ce moment-là.
1: Non, alors le mec nous dit, attendez, mais je me souviens, c'était en première partie Thierry Leluron, qui était déjà un peu connu à l'époque. Et, il nous dit, bah, je vous allais passer comme ça. On lui dit son livre, vous venez de pas payer. Ben, nous, on était contents, tu vois. Et on commence à faire les trucs, deux, trois sketchs. Les mecs mangeaient, les mecs buvaient, personne ne rigolait. Donc, à la fin, on s'est dit, bon, on va arrêter là, on va tenter notre chance chacun de notre côté, puis ça nous a pas trop mal réussi.
0: Voilà. Les débuts de Jackie, on a encore plein de choses à se raconter, on a encore croisé plein de lieux. Je te propose d'aller faire un tour au cœur de la nature avec Benoît Prospero. On va prendre le temps d'observer aujourd'hui une sorte de petit animal qui gagne à être connu.
2: Une sorte de petit crapaud léopard qui caquette comme une poule. Allez, on va prendre le temps de contempler le monde vivant. Et pourquoi pas, tiens, cet amphibien symbole de la biodiversité méditerranéenne. Avec ici Garde Lozère, on vous présente le pélobate cultripède. Et avant de voir ce qu'il a de plus que les autres, on va le décrire, cet amphibien. Alors déjà physiquement, voici Juliette G du Seine-Occitanie, conservatoire d'espaces naturels. Alors il ressemble à quoi, le pélobate cultripède?
3: Il ressemble à un crapaud, fait maximum 10 cm, et il a la peau totalement lisse, donc pas de verrues comme le crapaud, et il a un pattern, il fait un peu léopard, ça fait pas des taches mais ça fait des grosses taches.
2: Bon, donc une sorte de crapaud léopard, et il a une autre particularité physique, à savoir ses yeux.
3: Ce qui le rend un peu assez unique, c'est ses yeux qui sont assez globuleux au sommet de sa tête, donc il a une carrure un peu spéciale. Il est assez drôle comme amphibien.
2: Donc, le pélobate cultripède, c'est une sorte de crapaud de 7 à 10 cm qui ressemble à un léopard avec des yeux globuleux, ce qui est déjà assez original, mais ce qui le rend encore plus unique, c'est son chant.
3: Il y a certains qui disent que son chant ressemble un peu à un caquettement de poule.
2: Un chant qui rappelle celui de la poule qui caquette. Vous voulez écouter ? Alors, c'est vrai qu'un crapaud léopard qui chante comme une poule, c'est déjà original. Mais c'est pas fini.
3: C'est un des seuls amphibiens, en tout cas de France méditerranéenne, qui chante sous l'eau.
2: Et oui, parce que habituellement, vous prendrez le temps d'observer quand un amphibien, une grenouille ou un crapaud par exemple, chante, il est hors de l'eau. Ce que sait aussi faire le pélobate cultripède. Et à ce moment-là, autre particularité, suivant s'il chante sous l'eau ou à l'extérieur de l'eau, eh bien, il ne chante pas de la même façon. Et c'est pas fini.
3: Le pélobate cultripède, en fait, si on regarde un peu l'étymologie du sens, ça veut dire qu'il possède des couteaux. Ou ce qu'on appelle des couteaux, c'est des parties de ses pattes arrière qui lui permettent, en fait, d'avoir une partie un peu plus dure, qui lui permettent de facilement s'enfoncer dans le sol et assez rapidement pour se cacher, pour passer l'hiver, l'été ou les différents éléments.
2: Bon, bref, je crois qu'on peut le dire, le pélobate cultripède est une merveille. Et en parlant de merveille, petit rappel, la planète des amphibiens, c'est-à-dire là où ils vivent, c'est les zones humides, mares, étangs, ruisseaux, etc., à préserver donc. Merci Juliette G du Seine-Occitanie, conservatoire d'espaces naturels, et merci ici Garde Lozère.
0: Merci à Benoît Prospero. Restez bien avec nous sur Ici, il n'y a pas que Paris dans la vie. Jackie, tu restes avec nous.
1: Bah, bien sûr.
0: Jackie, vous avez reconnu sa voix, Jackie du Club d'eau, mais si ce n'était que ça, vous allez découvrir son parcours impressionnant dans les toutes prochaines minutes. On va quitter l'échelle de Jacob et les débuts avec Gottener quand t'as 19-20 ans.
1: Oui.
0: Pour quitter complètement la France, n'en dis pas plus, c'est à suivre sur Ici.

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2: Avec Jackie, notre invité aujourd'hui, il est né à Paris dans le 19e arrondissement, mais il va grandir du côté de Saint-Ambroise dans le 11e arrondissement, animateur de télé, de radio, formé, ne l'oublions pas, à l'école supérieure de journalisme à Paris, un amoureux de foot, on l'a évoqué tout à l'heure. C'est un parcours, c'est un destin à travers les régions, avec un ancrage très fort qu'il nous raconte ce soir. T'as évoqué tout à l'heure le foot, Jackie. C'est vrai que t'as été au Racing Club de Paris?
3: Absolument, je jouais ailier droit au Racing Club de Paris. J'ai même été ramasseur de balles au Parc des Princes.
2: Bah, c'est génial, ça.
3: Racing Club de Paris, à l'époque, j'ai fait ça de 10 ans à 15 ans.
2: Ouais, donc,
3: après, il y a les filles et le rock'n'roll.
2: Oui, voilà, c'est ça. Ouais, parce que là, tu vas sortir un petit peu de l'enfance, te diriger vers l'adolescence. Ouais. Et alors, un autre lieu qui compte, c'est celui-ci. Pas Notre-Dame de Paris, ça.
3: Non, je crois pas, non.
2: À 16 ans, si jeune, hein, tu découvres l'Angleterre, tu parles là, parce que tu avais un correspondant, c'est ça?
3: Oui, j'avais un correspondant à l'époque, ça se faisait beaucoup. Je sais pas si ça se fait encore.
2: Bien sûr.
3: Donc moi, je l'invitais chez moi, et il m'invitait chez lui, enfin, chez ses parents, parce que lorsqu'on avait, on n'était pas. Oui. Et là, ça, j'ai découvert l'Angleterre, oui. J'ai découvert Londres, j'ai découvert le rock'n'roll.
2: Ah oui, bien sûr.
3: Ah bah voilà.
2: Les Beatles. Qu'est-ce qui me fascine quand tu arrives en Angleterre?
3: Ce qui me fascine, c'est en plus c'était la période du Swinging London, tu vois, dans les rues c'était vraiment bien. Il y avait un quotidien, une vraie énergie. Et mon correspondant a déjà adoré le rock'n'roll. Il m'a dit viens au Marquis, il y a les Beatles. Il me fait. Donc j'ai vu les Beatles, j'avais 17 ans.
2: Alors,
3: j'ai vu les Kings.
2: C'était où le Marquis?
3: Parce que le Marquis, c'est dans le Swinging London, tu vois, c'est à Market Street, c'est une boîte.
2: Ça existe toujours?
3: Je pense, je sais pas, mais enfin moi, c'était là où passaient tous les groupes importants de l'époque.
2: Donc, t'as vu qui? Les Kings?
3: Les Kings. J'ai vu les Beatles. J'ai vu les Animals. J'ai vu les Who. J'ai vu Jimi Hendrix. J'ai tout vu, de toute façon. Après, quand j'étais attaché de presse, j'ai tout vu.
2: Ouais, non, mais c'est quand même. Je rappelle que t'as 16 ans. Quand tu vois 16, les artistes,
3: 17
2: ans. Tu vois quand tu vois les Beatles à 17 ans, les Kings, enfin, excuse-moi.
3: Ah, mais ça a changé ma vie.
2: J'ai ouvert à vous, là.
3: J'ai pas dit c'est ça que je veux faire, mais c'est ça que je veux.

0: écouter. Tout.
1: Bon, tu reviens en France, et c'est vrai que tout doucement, bah, les projets vont peut-être se dessiner. Tu es au lycée Voltaire, hein, puisqu'on parlait
0: du lycée Voltaire, absolument.
1: Pourquoi tu te conduis vers. Pourquoi tu vas faire une école de journalisme à rue de Rennes?
0: Je ne sais pas trop quoi faire, j'ai eu mon bac.
1: Ouais, mais il y a
0: je voulais faire un truc dans la musique, mais pas musicien, parce que je ne suis pas musicien. J'ai dit, tiens, peut-être. Ouais, j'avais envie d'écrire des trucs, tout ça. Donc j'ai dit, je vais faire l'école de journalisme. Je suis assez 3 ans, j'ai eu mon diplôme, mais ça ne m'a pas servi à grand-chose par la suite.
1: Alors, attends, premier boulot, vendeur de disques au Lido Music sur les Champs-Élysées.
0: Absolument. Le Lido Music qui n'existe plus maintenant. Oui, je vendais des. À l'époque, donc, il n'y avait pas de CD. Et je vendais des vinyles en import. C'était le seul endroit à Paris et même en France où on peut trouver des vinyles en import.
1: Mais t'as vu à quel point c'est encore à la mode, les vinyles aujourd'hui.
0: Oui, c'est vrai, ça redevient la mode.
1: Donc tu travailles sur les Champs-Élysées à ce moment-là. Oui. Et puis alors, tu te retrouves dans un premier boulot, pardon, en 1973, chez Philips Phonogramme, un peu par hasard, parce que tu connaissais la coiffeuse de la femme
0: de Serge Lama.
1: C'est à ça qu'on doit une carrière.
0: Ouais, écoute. Je sais pas quoi, tu la dois ta carrière, toi, ta petite fille de rencontre.
1: C'était pas le coiffeur, c'était le médecin de quelqu'un d'autre.
0: Et c'est vrai, on est devenu. Elle s'appelait donc Daisy Lama. Ouais. Et on est devenu pote. Elle était attachée de presse chez Philips. Elle voyait bien, je m'intéressais à la musique et tout. Elle me dit, Jackie, attends, moi j'étais sorti, bon, j'avais fait mon service militaire. Enfin, j'avais été pistonné, mais je m'étais fait réformer. Donc je suis resté 4 mois, puis je glandais, quoi. Elle me dit, Jackie, si jamais j'entends parler d'un truc, je te rappelle. Un pot incroyable, elle m'a rappelé 4 mois après. Elle m'a dit, viens, il cherche un attaché de presse. Pas sûr que ce soit toi, parce qu'il voit différentes personnes. Je suis tombé sur Louis Nucera. Je sais pas si tu vois qui c'est, qui par la suite était directeur littéraire chez Jean-Claude Lattès, avec qui je suis vraiment devenu ami après. Ouais. Et alors, je rentre dans son bureau. Puis à l'époque, moi, j'avais, tu vois, les cheveux longs, genre Louis XIV, les Creepers, des tours Eiffel partout, des fausses cravates. Enfin, tu vois, hyper élégant.
1: Très Camden Town, quoi.
0: Ouais. Et je reste dans son bureau et je reste 10 minutes debout. Ouais. C'est long quand tu cherches un emploi, tu vois. Le mec, il est là, il me dit rien. Donc, je m'assois pas, tu vois. Il me dit, asseyez-vous avec la chanson niçoise que je ne sais pas faire. Il m'a posé 2 questions. Il m'a dit, est-ce que vous parlez anglais? Je lui ai dit oui, parce que c'était vrai, je parlais anglais. Ouais. Est-ce que vous connaissez des gens dans le show business? Je lui ai dit non. En une seconde, je vais lui dire non, parce que c'est vrai. Sinon, il va se renseigner, c'est pas possible. Il m'a dit, je vous remercie. Au revoir. Je sors de son bureau. Puis je dis à Daisy, il m'a posé 2 questions. Il m'a dit,
1: c'est mort.
0: Attends. Oui, c'est mort. Ouais. Et l'après-midi, il me rappelle chez moi, parce qu'à l'époque, il n'y avait pas le portail. Il me dit, vous commencez comme vous voulez. Et j'ai dit, le lendemain matin, j'étais chez Philips. Ouais.
1: C'est génial. Alors, tu vas t'occuper.
0: Un truc de fou.
1: Non, mais tu vas t'occuper de tout le catalogue international. Jackie, il a été attaché de presse des Talking Heads, de Blondie, de Peter Gabriel, de Genesis. Mmh. Ça met au garde à vous. Tu as même été l'attaché de presse de.
0: Bob Marley.
1: Est-ce que tu peux me raconter cette partie de foot que t'as organisée pour lui à Paris?
0: Bah oui, parce que Bob Marley, c'est un dingue de football, même un fou furieux. On l'avait mis à l'hôtel Hilton, et à l'époque, à l'avenue de Suffren, il y avait un terrain de foot en bas. Il arrive avec tous ses cuisiniers, tout ça.
1: Il y a toujours, hein.
0: Oui, il y a toujours, d'ailleurs.
1: C'est Samuel Antoine.
0: Oui, d'accord, ouais. Et il arrive et tout, c'est d'ailleurs là, la seule fois où il m'a fait goûter de la ganja, j'étais plaqué contre le mur.
1: Tout ça est interdit, bien sûr, pour la santé, vous le savez.
0: Oui, mais bien sûr, non. Non, parce que c'était trop drôle. Jack. Et à un moment donné, il approche de la fête, il voit un terrain de foot, il dit, ah, Jackie, enfin, je te le dis en français, hein, il parle en anglais. J'aimerais bien faire un match de foot. Le problème, c'est que le match de foot, je pouvais l'organiser que le lendemain, parce qu'après, il partait, si tu veux. Et en 24 heures, j'organise ce match de foot des Wellers contre les. les journalistes rock, enfin, toi.
1: Il était sympa, Bob Marley?
0: Ah ouais, j'adorais Bob Marley. Fallait pas être pressé, hein. Quand on organise des interviews, il arrivait à 3 heures de retard.
1: Évidemment.
0: Bon. Il a fait ce match et ils ont gagné d'ailleurs. Ils étaient tous défoncés, les Wallers, mais ils jouaient super bien. Quoi.
1: Complètement fou. un autre endroit avec un lien très fort, avec une rue mythique, c'est la rue de Verneuil. T'arrives chez Gainsbourg.
0: Alors oui, alors Louis Nucera, le fameux Nucera m'a dit, voilà, Gainsbourg cherche un attaché de presse en interne, c'est-à-dire chez Philippe, il va en voir plusieurs, vas-y. J'ai dit, mais j'y vais tout seul. Il me dit, bah oui, tu vas tout seul. T'as quel âge? Moi, j'avais 25 ans à l'époque. Et j'arrive, je j'ouvre la porte et je tombe sur lui. Moi, j'étais déjà fan, toi, j'étais terrorisé.
1: Ouais,
0: quoi.
1: Ouais.
0: Bonjour.
1: Il a trouvé que t'as une bonne tête.
0: Oui, ça a collé assez facilement, quoi. Mais il est timide. Et puis moi, j'étais tétanisé, donc je parlais pas beaucoup. Lui non plus, il y a eu beaucoup de blancs. Mais enfin, il m'a posé des questions et tout. Et finalement, ça a collé. Il m'a dit, ok, Jackie. Il a appelé Nucera. Il a dit, moi, je prends Jackie. J'aime bien. J'aime bien son allure.
1: Et t'es parti pour 8 ans de collaboration avec lui.
0: 8 ans.
1: Dis qu'il l'a appris à te comporter en société.
0: Oui, il m'a changé un peu. Oui, il m'a appris la vie, lui. Enfin, la sienne, mais j'aimais bien.
1: T'as été où avec lui? Vous avez tourné un peu dans toute la France, hein? T'as des lieux comme ça qui te reviennent, des endroits?
0: Il y a des lieux dont je peux parler, d'autres non.
1: Je sais pas, il y a le festival de Mont-de-Marsan, par exemple, je sais pas, je pense à ça.
0: Ah, le festival de Mont-de-Marsan, c'était pas avec lui, c'était un festival
1: en 77.
0: En 77, où là j'étais avec Bijoux, groupe que j'ai signé moi-même chez Phonogram.
1: Okay.
0: Mais là où j'avais été à Biarritz avec lui, je me souviens, pour parce qu'il m'avait demandé de m'occuper de l'album de Catherine Deneuve, qui a fait un album solo qu'il a produit, il a tout écrit, paroles, musique. Et il m'a dit, tu la connais pas? Je dis, bah non. Il m'a dit, allez, viens, hop, je t'emmène à Biarritz, à un super hôtel, tu vois, l'hôtel est pas là. Il arrive, il dit, voilà, j'ai réservé de suite. Je dis, oui, pour toi, tu sais même pas ce que c'était, une suite, moi, 26 ans. Je me retrouve dans une suite à l'hôtel du Palais, et il me présente Catherine Deneuve, il y avait Adjani qui était là, parce qu'elle vivait avec elle vivait avec Bruno Nuiten, qui était le directeur photo de l'époque, Patrick Devers, enfin, un truc de fou, quoi.
1: Bon, et c'est pas fini, mais c'est tellement inspirant, le parcours de Jackie, peut-être que vous découvrez plein de choses ce soir, tu restes avec nous, parce que là, on a envie de parler encore pendant des heures. On va aller faire un tour sur la Côte d'Azur, tiens, tu parlais, alors là, on était dans le sud-ouest avec Biarritz, mais oui. Je t'emmène sur la Côte d'Azur pour chouchouter son chien, on peut lui acheter des jeux, mais aussi des friandises. Reportage sur place, Catherine Quicandon nous propose une idée naturelle et locale.
2: À Cannes, sur la Côte d'Azur, nos amis les chiens sont gâtés.
3: Ouh, j'ai un beau chien, j'ai ça. Ouh, c'était beau ça.
2: Et c'est grâce à Chloé Poupeau qui a créé en 2019 son entreprise de friandises pour chiens, les Délices Canins. Ses produits sont faits avec des légumes, de la farine d'avoine, de la viande label rouge, s'il vous plaît, et le poisson est toujours frais. Ça nous donnerait presque envie de goûter. 100% naturel, 100% local, bio, sans sucre ajouté, ni sel ajouté, sans conservateur et sans additifs, Chloé défend une composition transparente et saine. Toutes les recettes sont validées par une nutritionniste canine et féline. 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
4: Charbon miel qui marche super bien, c'est l'indispensable en fait, c'est souvent les chiens quand ils ont mal au ventre ou les selles liquides, on leur donne ça remplace le médicament ou un smecta en fait. Donc là, c'est vraiment naturel et ça marche super bien sur la digestion du chien. Et après, la box anniversaire qu'on a complètement designée il n'y a pas longtemps. Donc là, elle fonctionne super bien. Ouais.
2: Il y a des friandises gourmandes, de dressage, des déshydratés que les toutous ont l'air de beaucoup aimer puisque leur maître en achète de plus en plus. Ce qui fait que Chloé peut enfin se consacrer entièrement à son entreprise.
4: Ça fait un an que je suis à temps plein dans la marque parce qu'avant, je travaillais en CDI dans la restauration. Donc je cumulais les deux. Et là, j'ai eu mon local il y a quelques mois. Donc j'ai un local tout neuf où j'ai fait tous les travaux dedans. J'ai ma cuisine pro avec le coin où je fais les colis. Et je travaille aussi avec des hôtels de luxe à Cannes. Donc je travaille avec trois hôtels sur Cannes et un sur Saint-Tropez.
2: Je n'ai qu'un mot à dire, bravo. Comptez à partir de 8,20€ les 100 grammes. Et sinon, pourquoi Chloé s'est lancée dans cette aventure?
4: J'étais dans les escaliers chez mes parents et je leur ai dit « Mais pourquoi je ferais pas des friandises pour chiens ?» Parce que sur la Côte d'Azur, en fait, il n'y a personne qui faisait ça. Et ma sœur a adopté un petit spitz qui s'appelle Simba. Directement, quand elle l'a eu, j'ai voulu lui cuisiner des petites friandises maison. J'ai fait goûter, en fait, aux chiens de mes amis. Et ils ont adoré. Du coup, de fil en aiguille, j'ai pas lâché la marque.
2: Plus d'infos sur lesdélicescanins.com. Merci à Quentin Lacrome d'Ici Azur pour cette idée délicieuse. Ici, ça entreprend dans les Alpes-Maritimes avec les Délices Canins et des friandises pour chiens qui font du bien.
1: Eh ben merci Catherine Quicandon, t'as des animaux toi Jackie?
0: J'en ai eu un, mais j'ai eu un chien qui est malheureusement décédé et j'en ai plus jamais repris parce que ça m'a fait trop de peine.
1: Jackie est votre invité ce soir depuis 20h, on a découvert son job d'attaché de presse auprès de Gainsbourg, il a découvert les Beatles, les Kings quand il avait 16 ans en Angleterre, je vous ai même pas encore parlé de sa carrière à la télé.
0: Bah alors.
1: Et pourtant l'émission se termine à 21h, j'espère qu'on va y arriver.
0: Oh, il reste quoi là pas grand chose.
1: Une vingtaine de minutes.
0: Ah bah ça va.
1: Allez,
0: si tu parles pas, je peux parler tout seul.
1: Allez, si tu veux. Vous écoutez ici, passez une belle soirée. À tout de suite.

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0: Le point sur les fermetures nocturnes avec Cédric Frémy.
4: Sont fermés jusqu'à 5h à Marseille, les tunnels Louis Reich dans les deux sens, Prado Sud sens plage centre-ville, la bretelle Schleusing dans les deux sens et le tunnel Prado Carénage également dans les deux sens. Jusqu'à 5h30 à Marseille en direction d'Aubagne, les tunnels Joliette et Vieux-Port. Et jusqu'à 6h à Salon de Provence, la 7 entre la 54 et Sénas, en direction de Fosse, la 55 entre Gignac-le-Rove et Lamed, en direction de Marseille, la 7 entre Rognac et Vitrolles-Pierre-Planté, également direction de Marseille, la 50 entre Cassis et Saint-Loup, la 501 et la 502 à Aubagne en direction de Marseille. Et à Florian, vous ne pouvez pas rentrer sur la 50 en direction d'Aubagne. À Bouc-Bel-Air, en direction de Marseille, la 515, la fin de la voie rapide de Gardanne devant Décathlon est fermée. À Toulon, le tunnel dans les deux sens. En venant de Marseille, la 50 entre Château-Vallon et Brégaillon. Et à la Garde, le convergent de Pierre-Ronde, sens A57 A570. Retrouvez la liste des fermetures sur ici.fr/Provence.
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5: Platine 45, Récré à 2, le Club Dorothée, le Jackie Show. Pas de pitié pour les croissants, autant d'émissions qui nous ont fait rêver, qui vous parlent. Il est notre invité, Jackie, animateur de télévision hors norme, atypique, mythique, culte pour ceux qui sont nés dans les années 80 et 90. Mais derrière celui que l'on voyait au Club Dorothée avec ses croissants, il y a tout un parcours de vie qu'il nous raconte aujourd'hui. Alors, on a découvert comment t'es arrivé à la musique, oui. Comment tu t'es retrouvé attaché de près chez Philips, puis ouais. Après avec des artistes à l'international, puis ouais. Gainsbourg. La télé, elle arrive à toi, je sais pas si c'est un peu par hasard, mais c'est grâce à Antoine Decaune.
6: Oui, alors j'ai connu Antoine quand j'étais attaché de presse, il animait une émission qui s'appelait Chorus, oui. Tout seul. Et
5: Il s'ennuyait tout seul.
6: On est devenus potes. Moi, j'allais le voir pour lui proposer mes artistes. Tu vois, il prenait pas. Enfin, le rôle d'attaché de presse. On est devenus potes. Et puis après, on est devenus amis. Puis il m'a dit, mais attends, Jackie, si tu venais avec moi comme ça, ça va me rassurer devant la caméra. Tu viens, mais tu fais que des conneries, tu parles pas. Donc, j'étais à côté de lui. Pendant qu'il était là, face caméra, en disant du bien de Bruce Springsteen, enfin, de toutes ses idoles. Moi, j'étais là, je lui mettais le doigt dans l'oreille, le doigt dans le nez, je faisais des grimaces. Et puis, le duo a fonctionné, parce que c'était un truc de ouf. Le mec, je servais à rien, en fait. Je servais à le rassurer, mais à l'image, les gens rigolaient.
5: Et c'est surtout
6: que les gens rigolaient en me voyant, parce que jamais ils avaient vu un mec qui parlait pas, déjà, un présentateur muet. J'étais le seul présentateur muet.
5: T'es précurseur, hein, c'est vrai.
6: Ah, personnellement, je suis précurseur, mais plus personne n'a fait.
5: Mais après. C'est surtout que tu prends un risque, parce que t'es un peu installé comme attaché de presse, tu vas te faire virer.
6: Je me fais virer. Je me fais virer par le directeur général.
5: La télé,
6: oui, oui, je me fais virer par le DG de Phonogramme. Il m'a dit, il m'a vu à Chorus. Après, il m'a vu en Tarzan avec Radio 2. Il m'a dit, hop, hop, je suis acquis de l'air.
5: Non, mais c'est quand même une prise de risque considérable.
6: Alors que Serge Gainsbourg, il continuait. Moi, j'étais freelance pour Serge Gainsbourg.
5: Ouais. Tu continuais.
6: Oui. Parce que je me suis fait virer et Gainsbourg a dit, ah non, attends, là, je vais aller le voir. Il est allé voir le PDG. Il a dit, bah là, bah, vous virez Jackie, mais maintenant, il me faut un attaché de presse. Et le PDG lui a dit, bah, vous pensez à qui? Bah, Jackie, vous allez prendre en freelance. Et grâce à lui, je me faisais plus de blé quand j'étais freelance, quand j'étais salarié.
5: Alors, après Chorus, Jacqueline Joubert, qui est la maman d'Antoine Decaune, oui. Qui est directrice de l'unité jeunesse d'Antenne 2 à l'époque, elle oui. Propose de remplacer Dorothée, cette fois sur Récréa 2.
6: Pour,
5: c'est
6: que pour deux Récréa 2, elle voit ouais. Donc Chorus, qui est l'émission de son fils, apparemment, m'a trouvé drôle. Ouais. Elle m'appelle, elle m'a dit, enfin puis Antoine m'avait présenté, elle m'a dit, Dorothée part tourner un film, un long métrage, pour deux mercredis, est-ce que tu veux la remplacer? Mais là, j'étais un peu terrorisé parce que j'allais prendre la parole, c'était des sketchs, tu vois, et ouais. Bon, Dorothée n'était pas là, mais les deux premiers mercredis, j'étais avec Zabou, Brightman, Cabu, William Lémergie, enfin bon, et en fait, je suis resté 10 ans.
5: Alors il y aura les enfants du rock, je survole.
6: Ouais. Avec je faisais 3 émissions à l'époque. Je faisais Récréa 2 pour les enfants, les enfants du rock pour les branchés et Platine 45 pour les teenagers.
5: Alors Platine 45, tu reçois tout le monde, de Catherine Deneuve à Coluche, en passant par Mylène Farmer, dont tu peux te narguer d'avoir des images où vous embrassez d'ailleurs à la télé.
6: Non, tu sais, on prépare les je voyais mes artistes avant, enfin les ouais. Invités avant, on écrivait des trucs. Elle m'a dit, on leur avait dit, tiens, bah, ce qui est drôle, c'est qu'il y avait 5 plateaux, à chaque plateau, je vais t'embrasser sur le front, sur les joues, comme ça. Ouais. J'ai dit, ok, avec rouge à lèvres bien rouge pour que ça se voit, au dernier plateau, mais c'était pas prêt, me dit Jackie, ce qui serait sympa, c'est que je t'embrasse sur la bouche. Bah, je lui dis, vas-y.
5: Elle l'a fait.
6: Mais ça circule partout, tu sais, maintenant.
5: On peut le voir. Il y aura Iggy Pop, il y aura Elton John, il y aura Balavoine, il y aura Les Clash, tu recevras les Rita Mitsouko, on pense à Catherine qui nous a quittés il y a pas longtemps. Il y aura Madonna, il y aura donc Les Enfants du Rock aussi, donc avec Philippe Manœuvre. Oui. Et puis, en 1987, c'est la folie qui débute. J'aurais voulu être sur le plateau. Ah, j'étais trop loin du plateau.
6: T'as quel âge en 87?
5: 7 ans.
6: Bah, t'aurais pu venir.
5: C'est vrai. 6 heures d'antenne par jour, les mercredis, le samedi. Non,
6: attends,
5: je
6: rectifie. 6 heures d'antenne de direct le mercredi, 1 heure par jour. Dimanche compris. Et moi, en plus, j'avais le Jackie Show le samedi.
5: Non, mais c'est de la folie. C'est plus qu'une famille, c'est de l'ordre du sacré, là, tous les matins.
6: On tournait jour et demi. Quand je dis jour et nuit, c'est vraiment jour et nuit. Parfois, on dormait sur place. Parce que quand on faisait les directs, après, il fallait tourner papier pour les croissants à 10h du mat, on se couchait à 3h. Je rentrais pas chez moi, je dormais dans ma loge. Quoi.
5: Je reviens au lieu, parce que là, tout ça, on connaît ça. Ouais. Toi, Jackie, tu as accompagné Dorothée partout.
6: Partout.
5: Dans les zéniths, dans les tournées, dans les spectacles.
6: Oui, je faisais une comédie, enfin, plusieurs comédies musicales avec elle. J'étais à côté d'elle sur scène.
5: Tu te souviens d'endroits, de villes comme ça où vous avez fait la fête avec l'équipe, où vous avez des souvenirs marquants?
6: Oui, je me souviens de Clermont-Ferrand, où c'était vraiment sympa. Ouais. Bah, t'es Auvergnat, toi,
5: ça va être plein. Mais qu'est-ce que t'as vécu à Clermont de plus qu'ailleurs?
6: Bah, on est allé dans un resto après, et pourtant, tu sais, on terminait tard, quoi, tu vois. On est arrivé vers 11h30, on est sorti à 5 du mat, quand même. Bien ébréché, bien éméché. C'est la seule fois où le lendemain, ça a été dur, je te cache pas.
5: Je me souviens de cette émission du lendemain. Alors, dis donc, la boule, on l'a un peu évoqué tout à l'heure.
6: Oui.
5: On parlera de ton attachement à la boule, parce que ça fait 50 ans que tu passes tes vacances là-bas.
6: Toi aussi,
5: mais, oui. Mais pas depuis 50 ans.
6: Non,
5: je ne veux pas être insultant, Jackie, mais bon. Ton premier club Dorothée Vacances, en 1988, c'est à la boule.
6: Oui.
5: C'est toi qui as choisi, c'est pas possible, parce que tu passais déjà tes vacances là-bas.
6: Non, c'est pas moi, c'est Jean-Luc Azoulay, le producteur du club Dorothée, c'est vrai. C'était en juillet 88. Et j'ai appris en juillet 88
5: maison,
6: que oui, et j'ai appris d'ailleurs en juillet 88 que j'étais papa d'une deuxième fille. Ma femme, on a appris qu'elle était enceinte d'un deuxième enfant.
5: Alors, Marie et Juliette.
6: En juillet 88.
5: C'est Marie et Juliette, tes filles.
6: Oui, c'est bien.
5: Elles sont nées dans les années 80, elles ont conscience d'avoir le père qu'elles ont. Qui sont des piles dans la période des années 80.
6: Oui, mais moi, justement, à l'époque, quand je les ai amenées à l'école, surtout Marie, qui a maintenant, elle est en 84, donc elle a 42 ans, tu vois, elle est dedans. Elle me dit, papa, ça t'ennuie pas, mais je voudrais, parce qu'elle n'avait pas honte de moi, mais elle voulait pas qu'on me reconnaisse. Là, je vais continuer à pied, là. Donc, je la déposais vraiment, tu vois, à 20 mètres de l'école. Fallait pas que j'aille devant l'école, quoi. Bien sûr qu'elles en ont conscience.
5: Alors, il y aura la boule. Il y a Nice aussi. T'as des souvenirs de galets à Nice.
6: Oui, je tournais sur la plage et tout. Il n'y avait pas de ça. Il n'y avait que des galets. Et on se faisait tous mal aux pieds. Mais beaucoup, que ce soit Dorothée, Corbière, Yann ou moi, ça saignait de partout. Mais bon, on le faisait quand même.
5: Bon, alors, parle-moi quand même de cette boule. Pourquoi t'es là-bas depuis 50 ans? Il y a une maison de famille, quoi.
6: Non, il y a une maison de famille après, mais je suis allé à la boule parce que j'avais un copain attaché de presse, justement, chez Philips, qui m'a dit, viens, j'ai des copains là-bas, et je suis parti à la boule, et c'est là où j'ai rencontré, ma femme.
5: Ouais. Alors, toi, t'es pas team le Pouliguen, t'es team Pornichet, toi.
6: Oui, moi, je suis plus Pornichet. Avenue Mazzy, tu vois, le bidule, tu connais?
5: Oui, je connais. Tu peux me décrire un peu ces lieux qui rythment ta vie depuis 50 ans? La carte postale de la boule de Pornichet, c'est quoi?
6: La carte postale, pour moi, c'est le bidule. Et surtout, la crêperie s'appelle le Dervin à Bas-sur-Mer, qui font les meilleures crêpes de on prononce bas, le T ne se prononce pas, Bas-sur-Mer. Tu connais le Dervin?
5: Oui, il y a des crêpes, il y a des bons fruits de mer aussi.
6: Oui, des fruits de mer, des crêpes, et c'est là, et j'adore cet endroit.
5: Mais tu vois, je te demande une carte postale, tu me décris pas les lieux super de bouffe.
6: Bah oui, parce que je suis très accro à la bouffe.
5: Bah oui, mais parle-moi de cette plus grande baie d'or.
6: J'adore, 9 km, il paraît, c'est ça?
5: Oui, 10.
6: 10. Ouais. J'aime bien la Brière aussi, tu vois, vers Guérande, c'est magnifique, les marais salants, tout ça, j'adore.
5: Guérande, c'est le Croisic.
6: Le Croisic. Mais j'adore tout ça. J'aime bien aussi le Pouliguen, c'est sympa. C'est sympa. Mais ma préférence va à Pornichet quand même.
5: Saint-Nazaire.
6: Saint-Nazaire aussi, oui.
5: Allez, continuons de nous balader avec Jackie, votre invité. Ici, on s'intéresse à tout ce qui marche. Ça marche ici, qu'en pensez-vous? Et si la prochaine fois que vous allez dans un bar, puisqu'on parlait du Dervin, pour prendre un thé ou un café ou une crêpe ou une glace, si on était servi par des robots?
6: Ah, c'est bien ça.
5: Je ne sais pas. Si vous trouvez ça étrange, c'est en tout cas ce qui se passe depuis quelques jours dans le Vaucluse, Jackie.
6: Oui.
5: Reportage Robin Bernot avec Adèle Bossard.
7: À Avignon, les serveurs d'un bar sont remplacés par des robots.
8: C'est un peu triste de remplacer l'humain par des machines.
7: C'est un nouveau concept importé de Chine qui vient tout juste d'ouvrir. Imaginez à l'intérieur de cette boutique trois grosses machines qui vous servent votre café, votre thé, des glaces grâce à l'intelligence artificielle. C'est une première dans le département du Vaucluse. Notre reporter Adèle Bossard s'est rendue sur place et a rencontré Noémie, la fille du patron qui aide les clients à passer leurs commandes.
8: En fait, tout est robotisé. Par exemple, pour la machine à café, là, regardez, vous avez une machine à café intégrée dans la machine, en fait. Après, le lait aussi, vous avez deux petits frigos, là. C'est pas des produits en poudre ou quoi. Après, comme c'est des machines, des fois, on fait pas trop confiance non plus. Voilà, je comprends totalement.
7: Depuis l'ouverture, il y a quelques jours, le bouche-à-oreille et les réseaux sociaux ont plutôt bien fonctionné, puisque les curieux se pressent dans la boutique pour observer les robots qui font à peu près tout, à l'image de Malika, plutôt conquise par le concept.
9: Ben, je suis un peu intriguée, parce que c'est vrai que pour nous, c'est une première. Hein. Ben oui, mais pourquoi pas, ça travaille un peu tout le monde. Hein. Enfin, moi, ça ne me dérange pas, parce qu'il faut avancer, c'est l'avenir.
7: Alors, à Avignon, ça marche, mais vu d'ici, qu'en pensez-vous ?
10: Moi, je ne trouve pas ça terrible, en fait.
7: Ouais, Sébastien n'est pas vraiment conquis.
10: Bah, ça enlève de l'emploi, ça enlève le contact aussi humain qu'on peut avoir quand on va dans ce genre de truc. Ouais, ça fait peur, franchement, ça fait peur.
7: Et vous, tiens, est-ce que vous pourriez tenter l'expérience ? Écoutez la réponse de Sébastien.
10: Honnêtement, moi, ça me dit rien. Je préfère le contact avec une personne, se regarder dans les yeux.
11: Est-ce que c'est quelque chose qu'on perd de plus en plus aujourd'hui, le contact avec les autres ?
10: Je pense que oui. Je trouve qu'on est de plus en plus et il y a de moins en moins de contact. C'est le constat que je fais. Les gens, ils sont tous sur leur portable, sur leur machin et personne ne se regarde, personne ne se parle.
7: Ce fameux bar à Avignon a quant à lui déjà prévu de se développer puisque le patron a déjà commandé une nouvelle machine qui rejoindra bientôt la boutique. Tenez-vous prêt, une machine à crêpes entièrement automatique. Je vous sens assez dubitatif.
5: Robin Bernot, merci beaucoup. Jackie est votre invité d'ici quelques minutes. On parle de bonnes choses. Hein, voilà, je ne sais pas, être servi par des robots, c'est un truc qui te plairait, ça?
6: Ah oui, j'en reviens une fois, quoi.
5: Ouais. C'est quoi ta France gastronomique?
6: Ouais, j'en ai beaucoup.
5: Ah oui, mais il y a forcément un plat qui nous emmène quelque part.
6: L'Auvergne.
5: Ah, pourquoi? Parce que alors là, de la truffade, de la Ligo.
6: Ouais, la truffade. La Ligo, c'est un Véronais. Hein.
5: Ça, on se bat tous. Est-ce que c'est un Véronais? Est-ce que c'est l'Auxerrien?
6: Les tripoux, j'adore.
5: Ouais.
6: J'aime bien tout ce qui est ouvert. Mais j'aime bien plein de. J'aime bien l'Alsace aussi. J'aime bien le Sud-Ouest. Enfin, j'aime bien tout, quoi.
5: Ah oui, mais il faudra faire des choix quand même, tu le sais, d'ici cette fin d'émission.
6: Oui, je ferai un choix.
5: Eh ben, c'est parfait. Jackie est votre invité, on se balade avec lui, on était en train de parler de la Loire-Atlantique.
6: Oui.
5: La Baule, tu considères que c'est la Bretagne ou que c'est la Loire-Atlantique?
6: Oui, bah, Anne de Bretagne est née à Nantes, elle est bretonne, comme son nom l'indique.
5: Exactement, la Bretagne historique. On pourra parler dans un instant de la Normandie, parce que je sais que t'aimes bien la Normandie.
6: Oui.
5: Et que tu trouves ça un peu 50s, quoi, un peu années 50, ça pas trop.
6: Oui, oui, un peu vintage, un peu comme moi, oui.
5: Eh ben, continue de tout balader avec le vintage. Jackie, ce soir. Sur ici.

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2: Et se balader à ses côtés, je le disais en début d'émission, dans la rue, elle a garanti de s'arrêter tous les 2 mètres pour faire des photos, des photos qui font remonter à la génération des enfants. On est dans les années 80 et 90, comme une espèce de Madeleine de Proust télévisuelle, comme ça. Bah oui, c'est un homme emblématique, animateur emblématique du Club Dorothée, de Récréa 2, de Platine 45, de Chorus, avec Antoine Decaune, où il a débuté, des enfants du rock. Jackie est votre invité. Bon, on a parlé de la Baule, on a parlé de la Loire-Atlantique, oui. Un peu de la Bretagne, la Normandie. C'est vrai que Trouville, c'est un endroit que tu connais, par exemple.
3: Oui, oui, oui, j'aime bien Trouville. C'est Antoine Decaune qui m'a fait découvrir Trouville.
2: C'est vrai qu'il a une maison par là-bas, lui.
3: Oui, face à sa mère, déjà, avait une maison, donc il aime beaucoup. Et j'aime bien Trouville. J'aime pas trop Deauville, parce que c'est trop, un peu trop showbiz.
2: C'est le 21e arrondissement
3: de Paris. Ouais. Par contre, Trouville, il y a le côté 50s que j'aime bien. Ouais. Ouais. Et j'aime bien aussi les plages du débarquement, tu sais.
2: Alors, Ouistreham,
3: voilà, Ouistreham,
2: Omaha Beach.
3: Voilà, Omaha Beach, tout ça, j'adore. Ah bah tu connais.
2: Un peu, oui, quand même.
3: Ouais, ouais, ouais. Oui, j'aime bien le côté, la mer, la campagne, comme ça, je vais me ressourcer.
2: T'es un rural, toi, en fait, un peu.
3: Un peu quoi?
2: Un rural, un peu.
3: Légèrement, hein. Je suis plus urbain que rural, mais parfois j'en ai besoin.
2: Ouais, mais j'ai l'impression que tu deviens oui, j'aime plus bien. Rural qu'urbain. Bon, ça, je rappelle que t'es né à Paris, hein, t'es un, peu, oui. Un pur parisien. Alors, on a parlé de, voilà, de beaucoup de choses, hein, de ta carrière. C'est vrai que t'as tourné avec Luc Besson?
3: Oui, grâce à Isabelle, à Jenny. Quand j'ai présenté Platine 45 avec elle, elle m'a dit, mais attends, on se voyait de temps en temps, on dînait ensemble. Elle m'a dit, attends, elle tournait Subway. Elle m'a dit, attends, je vais te trouver un petit rôle. Moi, je m'en fous.
2: Elle a tourné dans Subway.
3: Ah oui, j'ai tourné dans Subway. Ouais. Tu l'as vu, Subway?
2: J'ai vu Subway, mais je me souviens plus de toi.
3: Ah, j'étais c'était un dîner de préfet comme ça. J'avais un costard gris et des lunettes de sécurité sociale.
2: Je vais le revoir ce soir, là.
3: Et elle m'a dit, bah, viens, je vais te présenter à Luc. Mais Luc, je le connaissais parce que nos filles allaient à l'école, dans la même école. Donc je le voyais tous les matins à 8h02. Chacun avec sa fille. Il m'a dit, mais Jackie, attends, je vais te filer un petit rôle comme ça. Mais tu vois, je parlais pas, hein. J'étais à table. J'ai tourné dans Subway.
2: Non, mais c'est énorme.
3: C'est Isabelle qui m'a fait tourner, Azani qui m'a fait tourner dans Subway.
2: Extraordinaire. Bon, alors après le Club Dorothée qui va durer environ 10 ans, hein, jusqu'en 97.
3: Ah, pas environ, c'est très, très précis. 87, 97.
2: Oui, c'est 97, tout ça. Non, on sait toujours pas pourquoi ça s'est arrêté, mais on va pas rentrer dans ce débat-là.
3: Non.
2: Il y aura B1, il y aura NT1, il y aura IDF1, il y aura énormément de choses. Tu vas même produire Armel, tu vas t'intéresser.
3: Oui, j'ai monté une boîte de prod, ça s'appelait une grosse boîte américaine, parce qu'on était deux.
2: J'adore.
3: Et quand je l'appelais, j'ai dit bonjour, c'est une grosse boîte américaine. Il pensait que c'était vraiment une grosse boîte américaine. Oui, j'ai produit Armel sur scène. J'ai produit les premières émissions de Julien Drieu.
2: Bien sûr, oui. Les petits plats, plats dans les grands, les petits plats cuisinés.
3: Et puis j'ai produit des dessins animés, des séries d'animation pour TF1, pour Canal J à l'époque.
2: On va parler de ton actualité dans un instant. Je reviens en Auvergne parce que tu l'as un petit peu évoqué. On parle de Richard Gauthénaire, qui est ton pote d'enfance. Avec
3: il a une maison en Auvergne, dans l'Allier.
2: Il était en colonie de vacances avec toi. Et lui, il s'est installé en Auvergne.
3: Oui, enfin, il a encore un appart à Paris, mais il a acheté un très beau truc où j'y vais souvent d'ailleurs. C'est dans l'Allier, oui, dans le Bourbonnais, exactement.
2: Mais oui, exactement.
3: Tu connais, non, c'est ça?
2: Bah, j'y suis né, moi, dans le Bourbonnais, donc c'est pas pour ça que je te emmène.
3: Ah oui, c'est vrai, t'as une tranche de Bourbon.
2: Oui, effectivement. Comment tu trouves le Bourbonnais? Alors, on est près de Vichy, Moulins, Montluçon, c'est ça, hein, le Bourbonnais.
3: C'est marrant, Moulins-Vichy, ça va pas ensemble, hein, Jean Moulin, Vichy, collabo.
2: Ne commence pas. Je sais pas, ça ressemble à quoi pour toi le Bourbonnais, le massif
3: beaucoup,
2: central, l'Auvergne?
3: J'adore l'Auvergne. Je connais plus le Cantal. Ouais. Parce que j'avais un ami malheureusement décédé, là, j'y allais très souvent aussi.
2: D'accord.
3: Et moi, j'adore l'Auvergne, les volcans, la verdure.
2: Mais tu pourras aller vivre là-bas?
3: Ah non. Je ne crois pas. Non, moi, je suis très parisien. Moi.
2: Tu l'as dit avec
3: moi, c'est rock'n'roll. Il me faut les néons. J'ai besoin de ça pour me ressourcer. Mais je pourrais pas vivre là-bas. Non.
2: Pour te ressourcer, j'ai cru comprendre qu'il y a des lieux que t'aimes bien ou t'aimerais retourner, comme le Pays Basque.
3: Oui. Justement, à Biarritz, où j'y suis allé une seule fois avec Serge Gainsbourg, je suis jamais retourné.
2: Et ben pourquoi?
3: Ben je sais pas. J'aimerais bien retourner parce que c'est un endroit que j'avais bien aimé.
2: Bah oui, Biarritz.
3: Je suis allé une fois à Mont-de-Marsan aussi pour le festival punk.
2: Oui.
3: Voilà, en 77.
2: Biarritz, c'est Espelette, c'est le piment d'Espelette, c'est Guétari à côté.
3: Ah oui, c'est la Piperade,
2: c'est Saint-Jean-de-Luz.
3: Bah oui, j'ai envie d'y retourner, donc je vais y retourner.
2: C'est Saint-Sébastien à côté, c'est la frontière espagnole. Bah si je t'en parle, c'est que je le connais, oui.
3: Menteur.
2: Si, je te jure, si, Saint-Jean-de-Luz, il y a même Louis XIV qui s'est marié dans l'église, qui est absolument sublime. Et le fond de mer est extraordinaire, je connais un restaurant, il y a un très bon foie gras.
3: D'accord.
2: Bref, on en parlera après la fin de l'émission.
3: D'accord.
2: Les Landes.
3: Aussi, c'est pas très loin tout ça.
2: Oui, mais tu connais, t'as déjà étudié.
3: En ce moment, c'est pas... Je me méfie quand même. Incendie, tout ça, je vais attendre un peu, non?
2: Évidemment. Il y a des régions comme ça que tu connais pas du tout. En France.
3: J'en ai fait pas mal grâce aux tournées que je faisais avec Dorothée. Quoi.
2: Non, mais des régions que tu connais vraiment pas, où tu t'es peut-être arrêté pour un concert, mais où tu dis, ah, c'est quand même dommage, je connais pas cet endroit.
3: Alors j'irais bien en Lozère ou en Corrèze. Voilà,
2: c'est t'es pas loin de l'Auvergne, pour le coup.
3: Pardon?
2: T'es pas très loin de l'Auvergne.
3: Oui, mais je suis jamais allé en Corrèze. On m'a dit que c'est pas mal.
2: Et la Corse?
3: Alors là, quand j'y suis allé, oui, parce que j'ai un ami qui a une maison là-bas, j'y suis allé. Ouais.
2: T'aimes bien ?
3: Oui, j'aime bien. Sauf les Corses, qui sont un peu spéciaux, quoi.
2: Mais tu dis pas ça, c'est fou. Faut pas dire ça. On salue tous les Corses qui nous écoutent.
3: Oui, bonjour les Corses.
2: Bon là, toi, t'aimes bien vivre dangereusement, hein.
3: Oui, j'aime bien. Ouais. Je suis assez cash comme mec.
2: Oui, ben ça, effectivement. Et le sud, la région PACA, il y a des endroits que t'aimes bien où aller, où t'as gardé de jolis souvenirs.
3: Oui, j'aime bien Cannes, le quartier du Suquet, tu sais, le marché Fortville, tout ça, j'adore. Nice, malgré les galets, j'aime bien aussi. Non, j'aime bien aussi.
2: Vaucluse, le Luberon.
3: Ah oui, bah la Luberon, j'ai loué beaucoup de maisons, dans le Luberon. Oui, j'adore.
2: Pas en vacances, tu
3: la Drôme, j'adore la Drôme.
2: Ah bah voilà.
3: L'Ardèche, je trouve très beau. Tournon, Hermitage.
2: Ouais.
3: Tournon, j'adore ces endroits-là.
2: Ah, et quand tu pars en vacances aujourd'hui, tu vas où ? Si tu vas en France, je parle.
3: Bah souvent à la Baule.
2: Oui, d'accord.
3: Et parfois dans le sud, à Cannes.
2: À Cannes, du côté de Cannes, d'accord. Ouais. Et si tu t'échappes le temps d'un week-end où tu peux pas aller bien loin ? Tu vas quand même à la Baule ou
3: non, la Baule c'est un peu loin pour un week-end.
2: Ah bah oui.
3: 460 km.
2: Mais en train 3 heures hein, depuis Paris donc.
3: Oui non mais je préfère aller plus près. Ça t'ennuie pas.
2: Tu fais ce que tu veux, c'est ta vie hein, c'est toi. C'est toi qui réponds aux questions. Jacky est votre invité ce soir. Et tu vis où aujourd'hui?
3: Je donne pas mon adresse.
2: Non, tu donnes pas le code non plus, mais.
3: Si je peux te donner le code, si tu veux. Tu veux que je donne le nom de la ville?
2: Bah oui, t'es pas obligé, mais c'est pour savoir quel est ton environnement, en fait.
3: Je vis à 500 mètres de Paris, et pourquoi je vis à 500 mètres de Paris? Parce que j'ai une maison avec un jardin, mais je vois le panneau Paris dans ma rue, donc ça me rassure.
2: C'est quel département?
3: Le Val-de-Marne.
2: T'es dans le Val-de-Marne.
3: Oui.
2: Tu te balades un peu dans le Val-de-Marne?
3: Oui.
2: L'occasion de, je sais pas, tu peux nous citer des villes que tu apprécies, que t'aimes bien?
3: Oui, Alfortville, Maison Alfort.
2: Oui.
3: J'aime beaucoup. Gentilly.
2: Ben voilà.
3: Voilà. Ivry aussi, il y a des trucs sympas.
2: Ça fait longtemps que t'es là-bas, je crois. Hein,
3: 38 ans.
2: Oui, 38 ans là, 50 ans la Baule. T'es dans quelque chose un peu. T'aimes bien tout ce que tu
3: fais. Je suis un mec d'habitude, ouais.
2: Ben oui. Bon, et la Plaine Saint-Denis, c'est ta deuxième maison. Hein.
3: Ah, bah, la Plaine Saint-Denis, j'y vais depuis 87. Donc ça fait. Ouais.
2: 87, ça fait
3: 39 ans.
2: Oui, ça fait bientôt 40 ans.
3: Ouais.
2: C'est JLA Production, c'est Jean-Luc Alessoulé. Ouais. Alors en ce moment, tu fais des podcasts, Jacky, qui s'appellent Platine Jacky.
3: Oui.
2: Ça a débuté il y a quelques jours, le 1er octobre. C'est quoi ces podcasts?
3: C'est sur JLA Play et sur YouTube. Bah, ça s'appelle Platine Jacky, donc en référence à Platine 45. Et j'ai des invités en tête à tête, un peu comme toi. Je leur parle un peu de. Bah, je leur parle essentiellement musique. Je leur demande ce qu'ils écoutaient quand ils étaient gamins, ce que les parents leur faisaient écouter, ce qu'ils font écouter à leurs enfants, à ses enfants, à leurs enfants, enfin tout ça, quoi. Plus des petites questions à la Jacky.
2: Voilà. Qui, là, prochainement, tu peux nous donner des noms. On découvre tout ça sur YouTube. Hein,
3: oui, il y a Eric Antoine, il y a André Manoukian, il y a plein de gens, mais surprise.
2: Et toi, t'écoutes quoi?
3: En ce moment? De récent?
2: Pas forcément dans la. Enfin, qu'est-ce que t'écoutes?
3: Voilà.
2: Je vais chez toi.
3: Je te mettrai les Ramones. Libertines.
2: Oh, ouais,
3: j'adore les Ramones. Donc j'étais l'attaché de presse d'ailleurs.
2: Absolument.
3: Libertines, pardon. J'aime beaucoup.
2: Ouais.
3: Springsteen, les Beatles, toujours les Kings. Enfin, tu vois, des trucs vachement récents, quoi.
2: Il y a quand même, sans en citer forcément, des gens dans la nouvelle génération qui t'alertent un peu. Tu dis attention talent quand même là.
3: Oui, il y a des petits, il y a des Français. C'est Demers, non, il est belge lui. Demers.
2: Pierre Demers.
3: Ouais, j'aime bien.
2: Il est belge, mais tout à fait.
3: Ouais, bah, j'aime bien.
2: Un look très anglais hein, pour le coup parfois.
3: Et j'ai découvert une fille qui s'appelait Marguerite que j'aime bien.
2: Oui, tout à fait, qui était invitée il y a quelques jours de notre radio qu'on a découvert sur le plateau.
3: J'aime bien ce qu'elle fait.
2: Bon, et cette histoire de manga, là, c'est pour la fin du mois d'octobre.
3: C'est le 30 octobre au Palais des Congrès.
2: C'est
3: Star
2: quoi
3: Manga.
2: C'est quoi
3: je vais présenter une soirée donc ça va s'appeler Star Manga où avec un orchestre symphonique quand même de 60 musiciens sur scène
2: que tu diriges.
3: Que je dirige naturellement car je suis également chef d'orchestre.
2: Il vaut mieux pas
3: parce que ça va sonner bien faux. Il y a tous les mecs de l'époque, Bernard Minet, Jean-Paul Césaré, qui vont chanter, Nicky Larson, Bioman, Les Chevaliers Zodiac, Candy, il y aura tout le monde, quoi.
2: Alors là, pour tous les nostalgiques,
3: venez.
2: Candy, Les Chevaliers du Zodiac, là, ça me parle directement.
3: Bioman.
2: Olivier Tom.
3: Jeanne et Serge.
2: Jeanne et Serge. Coup de foudre, match de volley-ball, c'est ça.
3: Tu vas venir sur scène chanter, toi, le 30 octobre.
2: Les mystérieuses cités d'or.
3: Bah oui.
2: Oh là là, Pokémon.
3: Bah tout ce qu'on aimait.
2: Tout ce qui est culte.
3: Ouais.
2: Il y aura Noam.
3: Oui.
2: Pour Goldorak.
3: Bah oui, il y aura tout le monde.

0: Maxime Mallet qui est en régie, qui fait partie de la génération Club d'eau, elle est au taquet là.
1: Ouais, au taquet, qui c'est celle-là?
0: Oui. Bah, c'est Mathilde Mallet, elle réalise l'émission, mais elle est née dans les années 80 aussi.
1: Oui, hein, apparemment elle aime bien Goldorak, non?
0: Et elle vient de la Baule en plus.
1: C'est vrai, elle est bauloise, oui. On en parle après.
0: Exactement. Rendoam, vous savez qu'il a 60 ans aujourd'hui quand même. Oui, il avait 10-12 ans à l'époque.
1: Hein. Oui, bah oui, ça
0: c'est,
1: change.
0: C'est fou ça. Bon, ça c'est quand? On va redonner la date.
1: Le 30 octobre au Palais des Congrès à 20h.
0: Et c'est toi qui présente.
1: Oui, malheureusement.
0: Avec. Non. Et c'est toute l'enfance, voilà, qui va revenir.
1: Oui, je pense que ça va être sympa, ça va être une belle fête.
0: Ouais. Jackie, on va garder un lieu en cette fin d'émission. On s'est bien baladé. Ouais. Mais si, devant la carte de France que tu as en face de toi, l'Hexagone, il y avait un lieu central qui est celui de ta vie.
1: Oh là là,
0: qu'est-ce que tu choisirais?
1: Ah non, il faut que je. C'est hors Paris.
0: Ah non, mais tu as le droit de me devoir parler. Celui-là, c'est pour toi. Et
1: oui,
0: et
1: mais
0: le
1: c'est
0: lieu
1: Paris.
0: Essentiel de ta vie.
1: C'est Paris, c'est ma ville, j'adore.
0: Merci d'avoir été l'invité de Y'a pas que Paris dans la vie.
1: Bah voilà, tu vois, ça porte bien son nom.
0: Sauf que pour Jackie, il y a un peu Paris dans la vie.
1: Ouais.
0: T'as passé un bon moment?
1: Très bien, Eric.
0: Bon, bah tant mieux, on se
1: et
0: voit.
1: Et toi, t'as passé un bon moment?
0: Moi, j'ai passé un super moment comme à chaque fois. On se voit à la Baule très vite.
1: On se voit à la Baule très vite, et puis tu vas venir dans mon podcast. Si tu veux bien, bah, je t'invite.
0: Avec grand plaisir, si tu veux. Mais oui. Je viendrai surtout le 30 octobre au Palais des Congrès de Paris.
1: Sûr, hein.
0: Bah, évidemment, je viendrai t'applaudir. On viendra tous pour ceux et celles qui ont envie de venir à Paris. Et ça va parler à toute une génération. À très bientôt, Jackie, c'était un bonheur.
1: À bientôt.
0: Et bravo pour ce parcours très inspirant à retrouver dès à présent sur ici.fr. Merci à Mathilde Mallet et à Katharina Da Fonseca qui a préparé cette émission. Salut.

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2: Salut à toutes, salut à tous et bienvenue dans Décibel. On est ensemble jusqu'à 20h. Et de la musique, oh oui, il y en aura, il en sera question. Aujourd'hui, c'est l'anniversaire du premier tube de U2. Aujourd'hui aussi, au programme, un blind test pour lequel vous pouvez d'ores et déjà vous inscrire en appelant... Qui donc ? Oumaïma ! Oh, c'est Oumaïma ce soir, au 0810 055 056 0810 055 056. Un blind test dont le thème sera le Québec. Pourquoi ? Vous demandez-vous peut-être. Eh bien, pour le plaisir, vous répondrai-je, mais aussi parce que notre invité de ce soir est la statue du commandeur québécois.

bois ce soir dans Décibels. Ceux qui nous suivent depuis la première saison savent que ce n'est pas la première fois, mais savent aussi qu'il a énormément d'histoires à raconter, énormément de talent, évidemment. 60 ans de carrière, une vingtaine d'albums et puis plusieurs vies pour cet artiste incroyable qui vient annoncer son retour sur scène en France au mois de mars prochain. Robert Charlebois est l'invité de Décibels. Mais avant... Avant, on vous annonce que tout ce pognon dépensé à louer tous les mois Disney Plus pour que vos enfants regardent en boucle La Petite Sirène, Pocahontas, que ne sais-je, ça va peut-être enfin vous servir à vous aussi, puisqu'à partir de demain, en streaming sur Disney Plus, il y a... Non, pas les Beatles, bah non, c'est Oasis. On s'y tromperait. Don't Look Back in Anger, le documentaire sur la reformation d'Oasis et la réconciliation des frères Gallagher, dès demain sur

0: Alice, Don't Look Back in Anger, la chanson d'il y a 30 ans et le film documentaire à voir dès demain donc sur Disney Plus et sur Hulu. Bon, il était sorti au cinéma, donc je vous cache pas que moi je suis allée voir au Cinoche et franchement ça vaut le coup, c'est génial de voir les frères Gallagher se réconcilier 16 ans après leur séparation en France, on s'en souvient bien, au festival Rock en Seine. Donc voilà, c'est un très très beau film. Si vous n'avez pas de code Disney Plus, n'oubliez pas de faire tourner, hein, c'est comme ça qu'on fait, on fait tourner les codes Canal, Disney, Amazon, Netflix, comme ça on peut tous voir un peu tout ce qu'on veut, quoi. Enfin, c'est une bonne méthode, je crois.
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0: Le coup de cœur du jour est signé sur le label Atome. Il s'appelle Johnny Montreuil. Johnny, parce qu'il est fan de Johnny Cash. Et Montreuil, parce qu'il a fixé sa vie de nomade dans une caravane sur un terrain vague à Montreuil, il y a maintenant une vingtaine d'années. Et c'est là qu'il vit et qu'il compose. Donc, depuis le milieu des années 2000, Johnny Montreuil va sortir un quatrième album au printemps prochain. Et on a aujourd'hui la sortie du premier extrait qui s'appelle Les Ascenseurs. Vous allez voir que ce garçon a une super voix, c'est un très bon auteur. Il est rock, oui, mais aussi country, rockab, chanson. Bref, un immense coup de cœur pour Johnny Montreuil et ses ascenseurs.

0: Il s'appelle Johnny Montreuil. Vous l'avez compris, certains prennent l'ascenseur social, tant mieux pour eux. Ils partent de zéro, mais lui, il dit « Moi, je suis parti de moins 30 et je cours dans les escaliers. » Il est trop fort, Johnny Montreuil. L'album, c'est au printemps et son prochain concert, c'est en banlieue parisienne, à Saint-Ouen, le 7 novembre prochain. Restez dans le coin, les amis. Décibel revient avec Robert Charlebois.
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1: Et dans Décibels, ça y est, il est arrivé, le seul, l'unique, la légende, Robert Charlebois, bonsoir.
2: Le lapin bleu en personne, Émilie.
1: Le lapin bleu personne de Émilie Jolie, le lapin bleu. Vous savez, quand j'étais petite, je vous écoutais tout.

0: fier d'avoir été le premier lapin bleu.
1: Robert.
0: Ah, mais je la fais pas sur scène, par contre.
1: Jamais vous chantez.
0: Mais le lapin bleu, non, je la. Pas dans Charlebois-Scope, en tout cas.
1: Comprends. Alors, Charlebois-Scope, il faut expliquer, parce que là, non seulement on est en Charlebois-Scope, mes amis, mais comme nous sommes en 2026 et très bientôt en 2027, nous sommes en Charlebois-Scope 2.0. Mmh. Là, les gens disent, qu'est-ce que c'est que cette histoire? L'histoire, c'est que vous célébrez comme il se doit vos 60 ans de carrière, Robert, parce que vos premiers albums, c'était au milieu des années 60. Comment faire pour rendre hommage et justice à cette immense répertoire, et vous vous êtes dit que vous vouliez un spectacle total. Pas juste un concert, voilà. Pas juste un film, non, la totale.
0: Total. Ben, c'est-à-dire que maintenant, tout le monde est un peu cinéaste, hein, avec les téléphones.
1: Ouais.
0: Moi, j'ai pas de téléphone, mais tout le monde est au moins photographe. Non, j'ai
1: comment pas... ça, vous n'avez non, pas de, non, de petits... De petits
0: que... Non, ça brûle les neurones, puis déjà qu'il m'en reste pas beaucoup, donc j'ai... Puis même si je fais de l'argent un jour, je m'en achèterai pas un, parce que je veux pas travailler pour Elon Musk, et puis je suis libre. Personne sait où je suis, moi.
1: Vous, mais comment on fait pour vous joindre?
0: Ben, ma femme en a deux.
1: Ah, voilà.
0: Oui, j'ai une tablette aussi. Je suis pas un primate, quand même. Ouais, ouais.
1: Mais donc, vous n'êtes pas esclave du téléphone?
0: Non, non, non, non.
1: Bravo.
0: Puis parce que, en même temps, je crois à la télépathie, puis ça brouille un peu les ondes, en plus de brûler les neurones. Il ne m'en reste pas trop, non? Donc, je fais attention à ceux qui me restent.
1: Alors, dans ce spectacle total, Robert, en Charlebois-Scope...
0: Ce total, ça dit que je ne serai jamais un réalisateur de cinéma, même si, bon, ben, le cinéma a affaire à moi par l'entremise des écrans qui sont au service du chanteur, de l'artiste ou du sorcier, appelez ça comme vous voulez, mais on ne peut pas. Moi, j'ai découvert ça quand j'étais dans les années psychédéliques à Hollywood en 1967-8. Il y avait des concerts aussi, les nightclubs, ça a toujours existé, mais les jeunes se réunissaient, puis ils se faisaient des light shows, on appelait ça des shows de lumière, puis c'était fait avec n'importe quelle sorte de couleur, de la crème à gâteau écrasée entre deux vitres, puis tout le monde disait, t'as vu, les murs bougent, etc. Bon, ben, il y aura beaucoup ça, il y aura beaucoup de... Comment dire, d'images de cinéma, parce que j'ai quand même fait 7-8 films pour prouver que je ne suis pas un ancien acteur.
1: Vous dites que c'est le plus gros show de ma vie.
0: Oui, il faut que ce soit pire que le premier, en fait.
1: Voilà.
0: C'est mes pires succès.
1: 16 et 17 mars prochain à Paris, au Grand Rex. On va continuer à en parler, mais avant de dire aussi qu'il y aura évidemment les tubes incontournables, mais aussi des petites pépites en ce qui concerne les tubes incontournables. Je reviendrai à Montréal. Je pense que vous l'avez entendu 1 million de fois, et nous aussi, Robert, mais pardon. On ne s'en lasse pas. Ah, cette intro, là, c'est magnifique. Robert Charlebois est l'invité de Décibel. Il sera en Charlebois-Scope à Paris les 16 et 17 mars prochains. On continue à en parler dans Décibel. Mais d'abord, on chante.

0: s'en lasse jamais de cette chanson. Est-ce que vous vous en lassez, vous, Robert Charlebois? Dites-moi la vérité.
1: Vous savez, honnêtement, non. Parce que l'arrangement est tellement fantastique. Et puis, ça vient d'entrer au patrimoine de l'humanité, comme le Stade olympique de Montréal. Cette chanson-là est née la même année que j'ai eu le bonheur de la chanter devant Nadia Comaneci cette année en plus, qui est venue pour célébrer le 50e anniversaire du Stade de Montréal.
0: Comaneci, pour les enfants, c'était une grande gymnaste.
1: Attendez, c'est arrivé une seule fois dans l'histoire de l'humanité, elle a eu 7 fois des 10 sur 10 comme gymnaste.
0: Ouais, ça n'existe pas normalement.
1: Et puis c'est une femme exceptionnelle, qui a un charisme fou, qui est simple comme tous les grands. Là. Puis, ouais. En tout cas, c'est un grand, grand souvenir pour moi. Et ça, c'est pas des tubes, c'est des standards. Puis ouais. Comment dire, c'est pas les journaux, les radios, les maisons de disques qui font ça, c'est le public qui s'en empare. Un tube, ça dure un an ou deux, des fois une semaine, deux semaines. Mais ça, quand ça dure 50 ans et plus, ça devient quasiment comme la musique classique, quoi. Ouais. D'après mon petit Robert à moi, en tout cas, c'est...
0: Le petit Robert.
1: Après 50 ans, ça devient un standard, la musique classique. Puis j'en ai quelques-unes, comme Lindbergh ordinaire, Je veux de l'amour. Même Je t'aime comme un fou, ça a bientôt 45 ans. Ça n'a pas tout à fait 50 ans.
0: Pas tout à fait 50, mais tout ça, c'est des standards. Mais
1: standard, c'est un cadeau qui est inexplicable. Puis, si je m'en lassais, moi, peut-être que tout le monde s'en lasserait aussi. Mais je la chante là, parce que des fois, il fait très chaud puis ça rafraîchit.
0: Les standards que vous allez pouvoir découvrir en Charleboiscope, si vous avez la bonne idée de venir au Grand Rex à Paris les 16 et 17 mars prochains, c'est par exemple, il en parlait, le grand Robert Lindbergh.

0: 60 ans de carrière, comment on construit, Robert Charlebois, la liste des chansons d'un spectacle qui donc est une somme, un retour sur toute votre carrière? Comment vous construisez la liste des chansons?
1: C'est comment dire,
0: une fois qu'on a mis les standards.
1: Pour employer un mot latin, c'est un work in progress. Puis quand on commence les répétitions, on se dit. Puis je me souviens qu'un jour, j'étais allé voir Aznavour, puis j'ai dit, hey Charles, la première chanson avec laquelle t'as ouvert, ta nouvelle est bonne. Mais il dit, Robert, elle est pas nouvelle, je l'ai écrite il y a 25-30 ans, mais je la chante jamais. Et il faut aller des fois chercher des petites pépites qu'on oublie, qui s'insère bien dans un show. Si on fait, moi j'ai toute ma période trash punk, funky, assez rock and roll. Et puis après ça, je pense que les gens ont beaucoup envie d'entendre parler de tendresse, d'amitié, d'amour et de paix, parce que on est agressé de toutes parts. La guerre des sexes, les hommes contre les femmes, les politiciens qui parlent juste de guerre ou d'argent. Alors, les gens ont envie d'un peu d'amour puis de tendresse.
0: Et vous,
1: de
0: ça vous fait plaisir de leur apporter ça?
1: Ben oui. Faut pas faire trop de balades non plus, parce que les gens aiment ça. Même au Grand Rex, des fois, ça se lève puis ils viennent danser en bas, là, puis ça, c'est fantastique pour un musicien de voir des gens danser sur la musique, là. Les gens, ils écoutent ça avec leur dos en même temps qu'avec leurs oreilles, puis ça fait, y a rien de plus stimulant. Les musiciens jouent mieux. Dès qu'il y a 4-5 belles filles qui se lèvent pour danser, whoop, la musique devient comme par hasard meilleure. Puis, c'est la musique live, y a rien de préenregistré, mais des fois, je suis tellement tannant, moi, que je me dis, et si je faisais semblant de chanter, bon, comme la plupart
0: du playback?
1: Robert! Non. Mais juste, mettons 30 secondes dans le show, puis devinez où, à la fin, vous gagnez une boîte de savon pour les genoux.
0: Ah ben d'accord. Hein? Pourquoi pas?
1: Il y a un show gratis pour votre beau-frère. mais ça serait vicieux de ma part, mais je suis sûr que les gens s'en apercevraient pas.
0: Ah, je sais pas. Si le premier rang, les fans.
1: Le premier rang. Mais même Johnny, il prenait quelqu'un qui faisait les notes hautes derrière lui.
0: Son choriste, oui.
1: Et Madonna, quand elle chante, puis qu'elle n'est pas essoufflée, tu sais, ça, c'est gros comme une église catholique, là, mais.
0: J'adore. Robert.
1: Disons que c'est. Faut pas que je m'écoute trop. Une chance que j'ai des bons conseillers.
0: C'est ça. Parce que, la cascade. Robert, en Charlevoix-Scope, les 16 et 17 mars prochains à Paris, au Grand Rex, la billetterie est ouverte et ça se remplit très vite. Donc il faut vraiment prendre vos places maintenant. C'est donc un son et lumière, un concert et un écran géant, le bel écran du Grand Rex qui va projeter un film inédit. Et donc, il le dit, Robert Charlebois, ici même. Tout est live et oui, ça va être un grand moment
1: des blagues,
0: de musique.
1: Mais en fait, je suis pas prêt encore. Je suis pas assez vieux pour faire du playback.
0: Pas du playback plus tard.
1: J'aurai 96 comme Hugo Frey. Peut-être là, je ferai des shows en playback.
0: À tout de suite, les amis. Vous écoutez Décibels.

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1: Le point sur les fermetures nocturnes avec Cédric Frémy.
2: Sont fermés jusqu'à 5h à Marseille, les tunnels Louis-Reche dans les deux sens, Prado Sud, sens plage centre-ville, la bretelle Schleusing dans les deux sens et le tunnel Prado Carénage également dans les deux sens. Jusqu'à 5h30 à Marseille en direction d'Aubagne, les tunnels Joliette et Vieux-Port. Et jusqu'à 6h à Salon de Provence, la 7 entre la 54 et Sénas, en direction de Fos, la 55 entre Gignac-le-Rove et Lamed, en direction de Marseille, la 7 entre Rognac et Vitrolles-Pierre-Planté, également direction de Marseille, la 50 entre Cassis et Saint-Loup, la 501 et la 502 à Aubagne en direction de Marseille. Et à Florian, vous ne pouvez pas rentrer sur la 50 en direction d'Aubagne. À Bouc-Bel-Air, en direction de Marseille, la 515, la fin de la voie rapide de Gardanne devant Décathlon est fermée. À Toulon, le tunnel dans les deux sens. En venant de Marseille, la 50 entre Château-Vallon et Brégaillon. Et à la garde, le convergent de Pierre-Ronde, sens A57 A570. Retrouvez la liste des fermetures sur ici.fr/Provence.
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3: Et ce soir, notre invité dans Décibel, c'est Robert Charlebois qui célèbre ses 60 ans de carrière avec Robert en Charleboiscope 2.0 au printemps prochain à Paris, au Grand Rex. On parlait de cinéma forcément.
4: Excusez-moi, on parlait d'Hugo Frey. J'espère que les gens n'ont pas compris que Hugo Frey chantait en playback.
3: Non.
4: Je dis, c'est la chance, vu que c'est admirable, si j'ai la chance de chanter à 96 ans, j'ai dit que peut-être là, j'utiliserais des trucs.
3: Des petites astuces.
4: C'est fantastique. Il est en une forme, et il fait encore des tournées. Le plus vieux que j'ai vu dans ma vie, c'était Trun, et je l'ai vu à 85 ans. Il avait encore toute sa voix, c'était assez prodigieux.
3: Ouais. Mais c'est pas une question pour vous, l'âge. De toute façon, vous êtes un jeune octogénaire.
4: Oui, mais j'ai 4 fois 20 ans. Moi, j'ai pas 80, mais j'aime mieux dire 4 fois 20 ans, c'est plus élégant. Mais non, mais évidemment que c'est un cadeau extraordinaire de vieillir en santé. Le reste, bon, y a beaucoup de gens qui n'ont pas cette chance. Moi, je dois tout à la chance.
3: C'est l'heure des choix cornéliens, monsieur Charlebois, il faut choisir.
4: Au secours.
3: On y va. Si vous deviez choisir un seul mode de communication, parler, écrire ou chanter?
4: Ouf, un pouf. je dirais parler, parce que si on a des choses essentielles à dire, on les dit, on n'est pas obligé de mettre un rythme ou un tempo ou de la musique derrière. Mais écrire, c'est lent aussi. C'est long et c'est très, très difficile. Pour moi, c'est la chose la plus difficile au monde.
3: Vous préférez faire 2 heures de sport ou une grasse matinée?
4: Il est difficile, ça. Je pense une grasse matinée, oui. Parce que mon sport, c'est mon spectacle, en fait.
3: C'est vrai. Vous préférez devenir américain, comme le veut Donald Trump, ou devenir prêtre?
4: Nous sommes déjà les Américains, et pour moi, Donald Trump est un intrus, parce que ma famille est en Amérique du Nord depuis 350 ans, la sienne à peine depuis 100 ans. On n'est pas États-Unis, mais on est Américains bien avant lui. L'autre question, c'était quoi? Le choix entre être Américain ou prêtre?
3: Ouais.
4: Ah non, pas prêtre. Le pape a essayé de se marier avec Céline, une chance, ça n'a pas marché. Elle a dit non, sinon, t'imagines le monde, ça a tout refait, toi.
3: Ça aurait été quelque chose, effectivement.
4: Non, prêtre, je ne suis pas fait pour être prêtre. Je suis, agnostique depuis l'âge de 14 ans et demi, et puis je respecte toute la littérature. J'aime Jésus, surtout ses attachés de presse, là. Et puis, j'ai une littérature fantastique dans la liturgie et tout. Mais non, on va pas s'embarquer là-dedans, ce serait trop long. Et je respecte le merveilleux de tout le monde.
3: On part ce soir, Robert. Une semaine au ski ou à la plage?
4: Ou à la plage, oui. Le ski, non, il y a trop de fous en planche qui savent pas tourner. Ils sifflent quand ils sont derrière nous à 80 km/h. Ça me rassure pas du tout.
3: Vous préférez faire une chanson qui fait rire ou qui fait pleurer?
4: Je crois que je suis un heureux mélange des deux, puis c'est pour ça que j'aime tellement Nino Ferrer, c'est que il y avait le Nino de Mirza, puis de Gaston, puis il y avait le Sud, et puis le Sud, ça me tire les larmes.
3: C'est très mélancolique. Ouais. Qu'est-ce qui vous met de mauvaise humeur? La pluie, les cons ou les impôts?
4: Les impôts, ça me met de bonne humeur parce que plus j'en paye, mieux ça va pour moi. Et puis la pluie, j'aime tout ce qui est beau, mais trop de pluie, non, ça c'est... Et l'autre, c'était quoi?
3: Les cons.
4: Ah non, les cons, ouais, qui a dit, en Bretagne, il n'y a plus que sur les cons.
3: Oui, c'est vrai.
4: C'est une de mes phrases. Et la seule phrase qui est plus jolie que ça, c'est en Bretagne, il fait beau plusieurs fois par jour. J'adore celle-là aussi.
3: Et allez, on termine. Demain matin, vous vous réveillez avec une nouvelle voix. Celle de Garou ou celle de Céline Dion?
4: Ouh, il y a de la marge, là.
3: Faut choisir.
4: Me semble que, ouf, pour avoir celle de Céline, il faudrait que je me fasse castrer, donc je vais prendre Garou.
3: On comprend. Robert Charlebois, on continue à parler avec vous de votre nouveau spectacle en Charlebois-scope qui sera à Paris l'année prochaine. Mais avant, on vous écoute, entre 2 juin, celle-là, vous la chanterez ou pas l'année prochaine?
4: Ça se poudrait. Non, parce que c'est moins intéressant depuis que Justin Trudeau a légalisé la marijuana. Puis ça a servi quand même à... Les jeunes fument moins, parce qu'un des grands plaisirs du pote qu'on appelait, c'était que c'était interdit.
3: Ah oui, il fallait se cacher.
4: Ben là, c'est comme les films porno. Quand ils ont légalisé en Suède, il n'y avait plus personne pour y aller. Il n'y avait plus de queue. Enfin, une queue dans le sens de fil. Oui.
3: Bien sûr, on a compris. Robert Charlebois est dans Décibels.

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0: Pierre
1: Lebois
0: est l'invité de Décibel.
1: Oui, ça me fait rire parce que avant Art Carney, Mark Carney, pardon, nous avions Justin Trudeau comme premier ministre du Canada, le fils de Pierre-Éliott Trudeau.
0: Le fiancé de Katy Perry.
1: Le fiancé de Katy Perry. Et le fils de Margaret Trudeau aussi. Et Margaret Trudeau qui fait des fois du stand-up comique pour les levées de fonds, pour la charité, pour les hôpitaux, etc. Elle dit, vous savez, j'ai été la femme du premier ministre du Canada, et bien maintenant je suis la maman du premier ministre du Canada. Puis il y en a qui pensent que je suis folle, mais ils ont raison. C'est très difficile, il paraît. Et puis sa mère, elle fume du pot. Puis peut-être que Justin a légalisé ça justement pour ça. Alors un jour, c'est l'été dernier, il vient voir mon show. J'étais avec Lisa Leblanc, une fille qui chante acadienne. Ma vie, c'est de la merde. Exactement. Et là, on est à l'entracte, puis Justin, il me dit, hey, ça sent le pot. J'ai dit, Justin, Chris, tu vas pas te plaindre, c'est toi qui as légalisé ça, puis tout le monde a le droit d'en fumer partout à travers le pays. Ouais. Puis je dis, pourquoi t'amènes pas tes enfants dans, tu sais, c'est une soirée en plein air, les gens, ils se lancent le frisbee, ils jouent avec les chiens, ils se tirent dans l'herbe, etc. Puis j'ai dit, tu devrais amener tes enfants dans des soirées comme ça, Lisa Leblanc, ça swing, moi ça swing, ils vont pas s'ennuyer. Ouais, je les ai amenés à un pop festival à Ottawa, puis en rentrant sur le terrain, ils ont dit, hey, ça sent grand-maman.
0: Incroyable! On embrasse la famille Trudeau.
1: Incroyable,
0: mais vrai, évidemment. Mais comme toutes vos histoires, Robert Charlebois, parlons un tout petit peu de cinéma, puisque vous qui chantiez que vous étiez un gars ben ordinaire.
2: Je suis un gars ben ordinaire. Des fois, j'ai plus le goût de rien faire.
0: Bah des choses, vous en avez fait beaucoup et il y a un film documentaire qui va sortir l'année prochaine et qui s'appelle La vie extraordinaire de Charlebois. C'est un film qui pour le moment a été présenté dans des festivals de cinéma. Vous venez d'avoir un prix, deux prix.
1: J'ai eu le coup de cœur d'Angoulême déjà, qui est fantastique. Une seule représentation, mais les gens me demandaient où est-ce qu'on peut le revoir et tout ça, puis ça riait et ça pleurait. Et cette semaine, j'étais en vacances sur la côte avec des copains et je reçois un téléphone de Montréal mercredi. Je gagne le Grand Prix de Long Island Music Festival. C'est l'État de New York, évidemment, puis c'est des critiques américains. Il n'y a pas de francophones là-dedans. Ils m'ont donné le Grand Prix international du meilleur documentaire.
0: Bravo.
1: Musical, ok.
0: Bon. Documentaire musical.
1: Bon, ça, ok, c'est fantastique. Puis, deux jours après, Hollywood, Los Angeles qui appelle en disant, on a donné un prix à la vie extraordinaire d'un gars ordinaire, là, pour la meilleure insertion d'une bande dessinée dans un documentaire. Donc, dans la même semaine, j'ai New York et Los Angeles qui me donnent un prix.
0: C'est classe, hein? Donc, effectivement, c'est un docu psychédélique.
1: Oui,
0: parce
1: puis c'est des...
0: Il y a comme ça des insertions d'un dessin animé à l'intérieur d'images d'archives. Il y a votre voix qui parfois nous aide à faire le lien.
1: Il y a une seule chanson, un bout de chanson en anglais dans tout le film. Ouais. Petroleum, que j'avais fait avec Frank Zappa en 1900 tranquille. Et
0: J'aime bien cette expression, je vais la garder quand c'est trop loin en 1900 tranquille. J'adore. Robert Charlebois, vous êtes trop fort.
1: Non, c'est pas moi, c'est Zappa qui est fort. Mais en tout cas, Petroleum et...
0: Et c'est la seule chanson.
1: Et donc, il n'y avait pas de francophones. C'était un jury complètement américain.
0: Mais c'est que le film est super.
1: Je comprends plus rien, là. Mais on peut dire que c'est. Non, je peux pas, moi. Vu que je suis le sujet du film, en fait, j'ai fait la musique puis le scénario, puis c'est ma vraie vie. Mais vu que c'est le sujet, je suis incapable de juger ça.
0: OK, je vais
1: Mais quand ça vient de New York ou de Los Angeles dans la même semaine, je me dis, ça doit être pas mal.
0: Et ça vient d'ici aussi, parce que moi, je l'ai vu.
1: Vous l'avez vu?
0: Oui, il est formidable, ce film. Donc, La vie extraordinaire de Charlebois, il sortira en France l'année prochaine. On ne sait pas encore quand, mais je vous donnerai la date de sortie dès qu'elle sera
1: officielle. Je viendrai vous en reparler.
0: Mais oui. Et écoutez un petit extrait, parce qu'il y a des archives incroyables.
3: Un poète, c'est... Moi, je crois beaucoup en la poésie. Je crois que c'est une arme aussi forte que la guerre. Puis je crois que ça peut sauver le monde. C'est une des choses qui peut sauver le monde avec la musique. Il faut arrêter de crier dans le vide. Il faut plus perdre de temps. Il faut que chaque mot soit ciselé. que chaque pensée se rende à son but. C'est ça que j'essaye de faire. Moi, j'essaye pas de faire de la musique psychédélique. Dans Lindbergh ou dans n'importe laquelle de mes chansons, tout est ciselé. Il n'y a pas une note de trop. Il y a des sons de trop. Il y a des mauvais sons. Il n'y a pas un mot qui est pas pensé. C'est pas des paroles pour rien dire. C'est pas des chansons comiques que je fais.
0: Pas des chansons comiques que je fais. Eh ouais.
1: Non, ça c'était bien avant l'intelligence artificielle. Mais je crois qu'il y a des gens qui se mettent ensemble, qui ont l'intelligence du cœur. Ça va plus loin que l'intelligence artificielle. Et c'est ça, ma vie, c'est juste des rencontres finalement, puis des associations avec les bonnes personnes. Et si tu rencontres des mauvais ou des bandits, ben ça veut pas dire que là. Que la synchronicité est toujours bonne pour la sérendipité. Sérendipité, c'est quand ça nous amène vers le haut et que le hasard fait qu'on va, même quelqu'un qui nous dit non, on dit une chance qu'il m'a dit non, j'aurais perdu mon temps avec lui, puis il y a des noms qui valent plus cher que des oui, etc. Donc, tout ça, c'est la chance, finalement. Synchronicité, la chance, et, comment je dirais, ben, j'appelle ça la bonne étoile, le timing aussi. Moi, j'étais un résultat des années psychédéliques. Donc, c'est le Québec qui m'a fait, c'est la psychédélie qui m'a fait, et non l'inverse.
0: Ben, moi, je
1: serais venu au monde 10 ans plus tôt ou plus tard que j'aurais peut-être fait une carrière, mais pas celle-là.
0: Une autre, c'est ça. Ben, je remercie, moi, ma bonne étoile, de vous avoir mis sur la route de cette émission. Décibel, merci d'être venu nous voir, cher Robert Charlebois.
1: Le lapin bleu te remercie.
0: Merci, avec ses yeux malicieux. Robert Charlebois, rendez-vous à Paris les 16 et 17 mars prochains au Grand Rex. Et on reparlera, oui, du film La vie extraordinaire de Charlebois quand il sortira. À très bientôt, portez-vous bien.

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1: Robert Charlebois a quitté le studio, mais pas nos cœurs évidemment, ni nos playlists, ni notre blind test, puisque nous consacrons notre jeu musical de ce soir aux chansons qui viennent du Québec, évidemment. Alors pour jouer avec nous et pour gagner, et voilà le dernier album en date de Charlebois, avec notamment la super reprise d'Elvis Presley, Falling in Love with You, fou amoureux de vous, on adore. Pour gagner ce disque donc de Robert Charlebois, il y a Gilles. Bonsoir Gilles.
2: Bonsoir Émilie.
1: Bienvenue dans Décibel.
2: Merci. Merci. Très content.
1: Avec nous. Ah, ça me fait plaisir aussi. Et il y a également Benoît. Bonsoir Benoît.
3: Bonsoir Émilie, bonsoir Gilles.
1: Merci.
2: Bonsoir Benoît.
1: À tous les deux, c'est trop chouette que vous soyez là. Les artistes québécoises et québécois, il y en a de toutes les époques, dans tous les styles, sur tous les tons. On a choisi trois d'entre elles et eux. Et il va falloir les reconnaître le plus rapidement. À la fin, tout le monde gagne. Hein. Évidemment, Robert Charlebois, très classe, vous a laissé à chacun un album, bien sûr. Voilà, donc. Quoi qu'il arrive, vous avez tous les deux gagné. Mais bon, puisqu'on aime quand même un peu la compète, on va donc vous passer les chansons, et puis il faut retrouver le plus rapidement possible le nom des interprètes, ok?
2: D'accord. Okay.
1: Alors, voici une première chanson qui vient du Québec. On cherche qui chante ça. Benoît et Gilles, n'oubliez pas de donner votre prénom avant de donner votre réponse.
2: D'accord. Benoît.
1: Benoît.
2: Garou.
1: Garou, il est accompagné
2: et
1: de...
2: Céline Dion.
1: Oui.

0: temps, je dois vous le dire, qui m'a apporté beaucoup de peine. Beaucoup de plaisir aussi, mais beaucoup de peine, car c'était un peu mon Everest de karaoké. Je me suis dit, un jour, je vais la chanter au karaoké, ça va être beau. Eh bien non, ça n'a jamais été beau au karaoké. Trop difficile, mais oui, un jour peut-être, je ne sais pas. C'est, voilà. Pour le moment, c'est un fantasme inassouvi. Un point pour Benoît, en tout cas, qui a bien reconnu Garou et Céline. On reste au Québec, mais on change d'interprète. Cher Gilles, cher Benoît, dites-moi, mais qui chante ça?
1: Ah, Benoît.
0: Benoît.
1: Cœur de pirate.
0: Oui.

0: des enfants il y a un moment maintenant. Ça fait 20 ans qu'elle est sortie cette chanson. Ouais. 20 ans que Cœur de Pirate enchante nos oreilles avec cette jolie chanson. Benoît, c'est un sans faute. Je m'en vais voir Gilles pour prendre des nouvelles. Comment ça va, Gilles?
1: C'est brillant.
0: C'est-à-dire que Benoît est très rapide. Hein. On n'a pas tellement de temps de se poser la question.
1: Oui, désolé.
0: C'est pas grave. On va finir avec une chanteuse. Quoi qu'il arrive, je le rappelle, Gilles et Benoît, vous avez tous les deux gagné l'album de Charlebois. Et pour le plaisir, donc une troisième chanson qui vient du Québec.
1: Benoît. Charlotte Gardin.
0: C'est pas Gardin.
1: Charlotte.
0: C'est Charlotte, mais c'est pas Gardin avec un G.

0: Cardin qui sera notre invité dans Décibels mercredi prochain. Mercredi prochain, on va recevoir des bonnes nouvelles de Charlotte Cardin ici même. Gilles et Benoît, vous avez gagné tous les deux, merci, bravo.
1: Merci beaucoup.
0: Je vous félicite, je vous embrasse. Et si vous voulez venir jouer avec nous au Blind Test, les amis, vous n'oubliez pas, c'est tous les soirs dans Décibels, du lundi au vendredi. Voilà, on joue autour de la musique. Allez, on reste au Québec avec Safia Nolin, une autrice, compositrice, guitariste, interprète québécoise qu'on adore et qui en ce moment fait une grande tournée avec des reprises. C'est sa passion, les reprises. On va écouter Safia Nolin maintenant faire une reprise de Laurie, Je serai ta meilleure amie. Et elle n'est pas toute seule, Safia Nolin, sur cette chanson. Elle est accompagnée par Pomme.

0: Safia Nolin qui reprend avec Pomme le classique de Laurie, Ta meilleure amie. Safia Nolin qui vient de sortir un troisième volume donc de ses reprises et qui en ce moment est en tournée chez elle au Canada, qui débarque en France en mars 2027. Bah tiens, comme Robert Charlebois tout à l'heure. Elle sera à Jouer les Tours le 18 mars, puis à Amiens, Paris, ça sera le 25 mars à la Maison des Métallos. Rendez-vous aussi au Havre, à Magny-le-Hongre, Vannes, Le Mans pour les dates françaises en 2027. Ça c'est pour Safia Nolin. Et en ce qui concerne Pomme, vous le savez, son prochain album, La Forteresse, sortira le mois prochain.
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0: C'est l'anniversaire du premier vrai gros tube de U2. Le premier 45 tours de l'histoire de U2 à être classé numéro 1 au Royaume-Uni. C'est Desire sur le sixième album du groupe, Rattle and Hum. Il était temps que ça marche, hein, les gars. Ils ont même reçu un Grammy Award pour cette chanson en 89 à Los Angeles.

0: tube, il est vrai. Alors avant Desire, il y avait eu New Year's Day en 83, il y avait eu Sunday Bloody Sunday la même année, ou encore With or Without You sur le Joshua Tree en 83. Oui, mais en 87, pardon. Oui, mais voilà le premier 45 tours de U2, numéro 1 des ventes. Et ben, c'est celui que vous venez d'entendre, Desire, et ça s'est passé un 8 octobre. Allez Décibel, c'est terminé pour ce soir. Merci à l'équipe de l'émission. Il y avait Kinan, Lajeili, Oumaïma Abaz, Iris Guitoni, Thierry Boffa, Thomas Demol et Mélodie Chaïb. N'oubliez pas de revenir nous voir demain puisque nous serons avec Dominique A.
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2: Bonjour à tous, j'espère que vous allez bien, j'espère que vous tenez le coup depuis cette rentrée pas facile. Et justement, on est là pour vous rendre service dans ce nouveau rendez-vous quotidien sur Ici qui s'appelle On vous doit bien ça, entre 12h et 13h tous les midis. Alors moi je m'appelle Enora Malagré, je ne suis pas seule, j'ai une joyeuse bande qui m'accompagne pour vous rendre service, je l'ai dit, en la personne de Aude Razo, Madame Antierna. Coucou Aude.
3: Coucou et coucou tout le monde.
2: Le grand médecin que tout le monde nous envie, Monsieur Gérald Kierzek, bonjour. Docteur.
4: Bonjour à tout le monde. France présente, c'est ça. Je suis Enora Malagré. Je suis Gérald Kierzek.
2: Effectivement. Et alors, vous ne le savez pas, mais je vous le dis tout de même. Il a mis sa blouse de médecin pour faire l'émission aujourd'hui. Notre grande journaliste Elsa Wolinski. Bonjour Elsa.
5: Bonjour.
2: Et Monsieur Bonplan Valère Coréard. Bonjour.
6: Salut Enora. Bonjour à toutes et tous.
2: Alors aujourd'hui, nous allons consacrer un large dossier à la vue. Ça nous préoccupe beaucoup. Comment payer moins cher ses lunettes? Comment on consulte? Alors pardon. Donnez-moi, c'est une tannée en plus pour avoir un rendez-vous chez l'ophtalmo, si je puis me permettre.
4: De moins en moins.
2: Kierzek. Oui, c'est
4: non,
2: ça.
4: Non, mais de moins en moins, je vous expliquerai pourquoi.
2: Vous allez nous expliquer dans un instant. En tout cas, on parle de votre vue majoritairement dans l'émission. Elsa Wolinski nous parlera du retour de la bande dessinée Le Petit Nicolas.
5: Mais oui, tout à fait.
2: Et ça va nous plonger dans une délicieuse nostalgie. Et puis Aude Razo aussi nous parlera de quelque chose d'assez qui nous a mis en chagrin. C'est les arnaques, en fait, aux cagnottes.
3: Les faux appels aux dons, effectivement. Et il y en a beaucoup plus que ce qu'on croit. Donc il faut avoir quand même une certaine vigilance quand vous voyez passer des appels aux dons sur les réseaux sociaux.
2: Et tout au long de l'émission, Valère Coréard, je l'ai dit, nous distillera des bons plans. On est ensemble jusqu'à 13h. Si vous avez des questions, ça se passe au 0810 055 056. Vous pouvez aussi nous laisser des messages vocaux, comme l'a fait Géraldine aujourd'hui.
7: J'ai entendu dire qu'on pouvait contacter les impôts pour faire baisser notre taxe foncière. Vous pourriez m'expliquer, me donner un peu plus de détails, parce qu'évidemment, ça m'intéresse.
2: Alors ça, c'est pour la personne la plus riche de France, Valère Coréard, quand je présente. Non, mais qu'a des bons plans à ce sujet qui va tout nous expliquer.
6: Et oui, hein. Avez-vous un bidet chez vous? Sans doute pas, mais il y en a peut-être eu un jour. Et pour les impôts, il est toujours là. Et ça vous coûte de l'argent. Je vais vous expliquer.
5: Nous n'avons pas compris.
4: C'est vachement bien. Un bidet, en plus, il faut le laisser.
6: Si vous avez eu un jour un bidet dans votre maison, ça a une valeur que vous payez aujourd'hui alors qu'il n'est peut-être plus là. C'est ce dont je vais vous parler.
2: Je suis blonde, ça a mis du temps à monter au cerveau.
5: Je suis brune, ça a mis du temps à monter au cerveau.
6: C'est peut-être été mauvais. Hein.
2: On va y répondre en tout cas dans une trentaine de minutes. 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Et nous allons, je vous l'ai dit en préambule, parler de la vue. À quelle fréquence doit-on vérifier sa vue? Quels symptômes doivent nous inquiéter? Valère nous dira aussi comment s'équiper pas trop cher. Alors Gérald, à quelle fréquence doit-on vérifier sa vue?
4: Il n'y a pas de chiffre magique. Alors déjà, quand on a des symptômes, on va consulter. Mais globalement, si vous n'avez pas d'antécédent particulier entre 20 et 40 ans, voilà, c'est un peu votre fourchette d'âge, c'est tous les 5 ans, ça sert à rien d'y aller plus. En revanche, plus on vieillit, plus on va avoir besoin de contrôler sa vue. Et plus on a des maladies, je pense au diabète en particulier, un diabétique doit aller chez l'ophtalmo tous les ans, par exemple, parce qu'on sait que le diabète complique, bouche les petites artères de la rétine en particulier, donc c'est un contrôle avec des examens spécifiques tous les ans, parfois c'est même de manière plus resserrée. Et si vous n'êtes pas diabétique, pas d'antécédent particulier, c'est vrai qu'au-delà de 65 ans, on se dit que tous les 1 ou 2 ans, c'est pas mal d'aller faire contrôler sa vue. Et puis les gamins, c'est important aussi, parce que par exemple, si vos enfants ou vos petits-enfants, vous les voyez plisser un peu des yeux, pas bien voir ce qu'il y a au fond, etc., il faut vérifier les instituts hein, ou les profs peuvent vous le dire et vous le signaler, il faut vérifier que votre enfant n'est pas myope, par exemple. Donc là aussi, c'est un contrôle de la vue. C'est pas forcément chez l'ophtalmo, ça peut être un contrôle chez un opticien. Ils ont les appareils pour contrôler votre vue, votre acuité visuelle. Et puis, il y a des contrôles qui sont faits par la médecine scolaire ou les infirmières
2: scolaires.
4: Parce que
2: je vous taquinais, docteur Kierzek, dans le sommaire, mais c'est vrai qu'on a du mal à trouver un rendez-vous chez l'ophtalmo, pardonnez-moi.
4: Oui, alors ça, c'était vrai. Et je regardais en fait les chiffres. Il y a plein de centres qui se sont multipliés, qui sont beaucoup mieux organisés. Les rendez-vous sont optimisés, pris de manière électronique sur Internet. Vous allez chercher le rendez-vous, on va vous en trouver un dans un centre où il y a des ophtalmos et des orthoptistes.
2: Qu'est-ce que c'est orthoptiste ?
4: Un orthoptiste, c'est un peu, ils vont pas être d'accord si je dis ça, mais c'est le technicien paramédical, un peu comme l'infirmière par rapport au médecin. Ben, c'est l'orthoptiste qui va faire tous les examens et il peut faire aussi de la rééducation des yeux, mais en fait, il prépare tous les examens qui prenaient du temps à l'ophtalmo. Et donc avant, ben, les rendez-vous d'ophtalmo, ça durait, c'était le médecin ophtalmologiste qui faisait les gestes, les examens, etc. Donc pendant un rendez-vous, bah, il voyait un malade et ça durait. Là, les orthoptistes, il y a plein de délégations de tâches, ils vont lui gagner du temps et après l'ophtalmo, il fait le bilan. Et quand on regarde 2017, il fallait plus de 2 mois pour avoir un rendez-vous. Évidemment, ça dépend des régions, etc. Maintenant, en 2 semaines, voire moins, vous avez sans aucun problème un rendez-vous.
2: En voilà une bonne nouvelle. Aude Razo, Pierre Zavolinski.
3: Je plus sois pour les centres, effectivement, parce que pendant,
2: Je l'aime infiniment.
3: Bah, maintenant, voilà. J'ai trouvé un ophtalmo, mais pendant des années, je ne trouvais pas d'ophtalmo. Et effectivement, j'ai trouvé un centre dans une clinique. Et effectivement, on passe entre les mains de plein de gens différents et on termine finalement avec l'ophtalmo qui fait l'examen final. Et finalement, on a un rendez-vous, mais franchement, en 3-4 jours, c'est super. Et sur Doctolib, il y en a plein des centres comme ça.
2: Ça peut vous rassurer, chères auditrices, chers auditeurs.
8: Alors, moi, c'était pas sur les rendez-vous. Écoutez, je profite de votre venue, cher médecin. Quand on est ménopausé, j'ai l'impression qu'on a quand même la vue qui baisse beaucoup plus vite. Je ne suis pas la seule à le dire.
4: Oui, mais c'est pas en lien avec la ménopause, même si les variations hormonales peuvent influencer la vue. C'est en lien avec l'âge, tout simplement. Quand on est ménopausé, ça veut dire, allez, en moyenne, c'est autour de 45-47 ans. Bah, c'est l'âge où on a aussi la presbytie.
3: Ah, ça me fait peur. Ah, j'ai 40 ans, je vais être presbyte.
4: Oui, la presbytie,
3: bientôt.
4: C'est-à-dire que c'est le cristallin qui accommode moins. Donc, on a du mal. Hein. On est obligé d'éloigner le journal parce
2: c'est
4: que bah, de près, on ne voit pas. Donc, on éloigne un peu le journal. Alors, on démarre avec
2: on
4: des
2: éloigne aussi
4: loupes.
2: Un peu son mari, parfois. Moi, de près, je le vois flou.
4: On a des loupes. Et ce n'est pas la bonne idée de prendre ces loupes qu'on trouve avec une correction standard.
2: Oui, j'allais vous poser la question.
4: Ce n'est pas forcément la bonne idée parce qu'en fait, il faut contrôler votre vue, voir s'il y a une asymétrie entre l'œil droit et l'œil gauche et il faut adapter les verres justement à votre problème, à votre correction. Et souvent, votre œil, il a compensé et puis on arrive avec la presbytie et c'est là où on décompense une myopie, un astigmatisme et donc avec la presbytie, bah, c'est là où on y voit moins bien. Donc, il faut vraiment adapter avec des verres qui sont adaptés. Et moi, j'ai pris pendant des années des loupes comme ça. Les copains ophtalmo me disaient non, c'est pas une bonne idée parce que ça a peut-être aggravé ton trouble oculaire. Il faut vérifier qu'il n'y a pas une cataracte aussi. La cataracte, c'est la lentille à l'intérieur de l'œil, il y a ce qu'on appelle le cristallin, qui va devenir opaque. Et quand c'est très opaque, on voit les gens, on discute avec eux, ça devient blanc un peu l'œil.
2: Ouais.
4: Et à un moment donné, il faut opérer la cataracte.
2: Très rapidement, quand on fait de la dégénérescence maculaire
4: liée à l'âge,
2: quels sont les petits symptômes?
4: Bah, les petits symptômes, ça va être, vous allez être obligé d'augmenter le contraste de votre écran, par exemple. Ou la nuit, le soir, quand il y a un peu d'obscurité, vous voyez moins bien. Et puis, c'est la déformation des lignes. Donc, si vous prenez un tableau, là, on a un tableau sous les yeux avec des lignes verticales et horizontales, bah, vous regardez, si les lignes sont un peu déformées, c'est peut-être une atteinte, ou en tout cas, il faut aller contrôler la rétine, parce que ça, c'est l'arrière de l'œil. Vous savez, c'est très complexe, l'œil. Hein. Il y a la cornée qui est en avant. Ensuite, on rentre dans l'œil, bah, c'est un peu visqueux. Au milieu, il y a le cristallin, c'est ça qui s'opacifie et qui devient la cataracte.
2: Et bon appétit, bien
4: et
2: sûr.
4: À l'arrière, mais non, et à l'arrière, il y a la rétine, et c'est là où sont projetées les images. Et eh ben, à tous ces segments de l'œil peuvent être atteints.
2: Moi, j'ai comme un petit cil en permanence. J'ai l'impression d'avoir un cil qui me bloque. Ouais. Un peu
4: c'est peut-être un cil d'ailleurs, non c'est... Vous avez regardé.
2: Allez, en tout cas, il y a beaucoup à dire sur la vue. Si vous avez des questions, profitez-en. Ça se passe au 0810 055 056. Valère, dans un instant, va nous dire comment s'équiper pas trop cher. Ça, ça nous intéresse sacrément parce que ça nous ruine un peu hein, quand même, hein, les lunettes, etc. Mais pour l'heure, Amy Winehouse, Back to Black sur ICI. Et on est ensemble jusqu'à 13h, chers amis.

0: Black, Amy Winehouse, sur Ici. On est ensemble jusqu'à 13h. 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
0: Il est midi 17, nous sommes en direct dans votre nouveau rendez-vous qui s'appelle On vous doit bien ça. On essaye de vous rendre service, de vous accompagner avec sérieux et bonne humeur. On en a bien besoin en ces temps compliqués. On est au milieu d'un gros dossier sur la vue un peu plus tard dans l'émission. Aude Razzo nous parlera de ces arnaques aux cagnottes, c'est un véritable scandale. Et puis on plongera dans un bain délicieux de nostalgie avec Elsa Wolinski qui nous parlera du retour du petit Nicolas, souvenez-vous de cette merveilleuse bande dessinée qui a accompagné nos enfances. Beaucoup de réactions au 0810 055 056, Valère.
2: Oui,
0: attention, il y a un défi pour vous, monsieur Kerzek.
2: Un message pour le docteur, il nous le dit d'ailleurs avec respect, mais il ne faut pas déconner, docteur, vous dit-il, cet auditeur. C'est une réaction de Parisien. Les rendez-vous ophtalmologie Bim sont très compliqués, sauf à Paris, j'imagine bien.
3: Non.
4: Mais
3: non, il y a des centaines de centres. Je ne sais pas si citer les noms, mais les points vision, etc. Il y en a plus de 70 en France. Alors évidemment, c'est pas dans les villages. Vous n'aurez pas un ophtalmo dans un village, mais vous aurez un centre à proximité. Il y a les opticiens. Vous en avez de partout. Ils sont à même de contrôler votre vue. Il y a de la téléconsultation qui est possible dans les centres d'optique, les magasins d'optique avec un ophtalmo à distance. Donc il y a des solutions. Bien sûr, à Paris, il y a une offre de soins qui est plus importante.
0: Dans les grandes villes aussi, il y a pas
3: plus
0: de Paris,
3: population, mais il y a maintenant ces centres, et je vais vous dire, je vais même plus loin, il va y avoir un problème de concurrence et probablement de surabondance de ces centres comme des médecins.

0: plusieurs prix. C'est ouais. qu'en fait, moi, je pensais que les verres, c'était des verres, alors qu'on met des options anti-bleu, anti-écran bleu, enfin, des filtres, tout ça, anti-rayures. Mmh. Mmh. Mais en fait, on m'a proposé trois prix de verres différents.
1: D'accord.
0: En me disant, bah, avec celui-là, bon, celui-là, vous avez un dépassement de 100 euros. Celui-là, vous avez un dépassement de 300 euros. Et là, vous avez un dépassement de 700 euros. Donc ben là, vous y verrez comme, comme si vous aviez retrouvé vos yeux.
1: Ouais, avec la vision
0: là,
1: de Superman.
0: Là, vous y verriez, voilà, vous aurez un petit peu de flou, mais pas trop. Bon, là, vous serez un peu dans le brouillard, mais en même temps, le dépassement est plus
2: mais c'est moins cher.
1: C'est
0: et
1: incroyable.
0: Et puis sinon, vous avez le 100% santé où vous y verrez, mais ne vous plaignez pas, vous n'avez rien payé.
1: Oh ben, voilà, voilà. Non, mais Gérald...
2: Non, mais je crois qu'on...
1: Et après, évidemment, alors, Valère va nous donner des vrais bons plans pour ne pas payer trop cher.
2: Il y a différentes qualités de verre, ça c'est normal, comme sur les voitures. Il y a les Rolls-Royce, et puis vous avez, je ne sais pas citer les marques, mais des marques qui sont de moindre qualité. Mais sur les verres, donc il y a différents fabricants. Il y a des fabricants qui fabriquent à l'étranger. Il y a du Made in China aussi. Et c'est vrai que le 100% santé, c'est plutôt l'entrée de gamme. Mais de là à dire que vous n'y verrez rien, non, si votre correction est bien faite, si on a testé, vous y verrez. Par contre, c'est vrai que peut-être que la durabilité du verre, peut-être que les options anti-reflets, anti-lumière bleue, etc., vous ne les aurez pas. Mais on ne peut pas dire que vous n'y verrez rien avec des verres qui sont à zéro et que vous verrez comme si vous aviez été opéré avec des verres à 700 euros. Je crois qu'il y a un discours commercial aussi. Il faut savoir distinguer le discours médical du discours commercial.
1: Alors, on parle de commerce, on s'adresse à Valère Correa, Monsieur Bonplan. On vous attend avec impatience. Bon. Donnez-nous des bons plans.
3: Le rendez-vous ophtalmologiste, c'est bien de regarder le secteur dans lequel exerce. Si on a ce loisir, évidemment, et qu'il y a un petit peu d'offres et des médecins disponibles, vous savez, il y a le secteur 1, secteur 2. Bon, si vous êtes dans le secteur 1 conventionné, vous avez des prix qui sont en accord avec l'assurance maladie et vous êtes mieux remboursé entre l'assurance maladie et la complémentaire. Et ensuite, secteur 2, regardez au moins si le praticien a l'option Optam. O-P-T-A-M, ça veut dire qu'il va faire attention à ses prix. Il va dépasser les prix de l'assurance maladie, mais il va faire attention et vous serez mieux remboursé. Donc ça, c'est le premier point sur le côté ophtalmo.
1: D'accord.
3: Ensuite, il faut comparer effectivement plusieurs devis sur ses lunettes, par exemple, et demander le détail du prix. C'est-à-dire, il y a les verres, il y a la monture, et Nathalie en parlait, il y a les options. Ah, parfois, on vous propose plein d'options. Alors, les écrans bleus, les anti-reflets,
2: les anti-rayures,
3: les essuie-glaces, la caméra dans les lunettes, parce qu'on vous dit parfois, bah, maintenant, vous pouvez même avoir la lunette avec la... Non, non, mais c'est vrai, il faut faire attention à ça, c'est très important.
1: Faire le tri avec ça. Hein.
3: Exactement. Alors, sur le 100% santé, moi, je pense quand même que c'est un bon plan, le 100% santé, c'est-à-dire que chaque opticien doit vous proposer un certain nombre de montures et de verres qui rentrent dans le 100% santé sans reste à charge. Ça veut dire que là, vous n'allez pas sortir, enfin, 1 euro, si, vous allez sortir les 2 euros, je crois, du forfait. Enfin, ça reste résiduel. Et puis, enfin, moi, je vous recommande deux bons plans. Les lunettes, les montures reconditionnées, si vous voulez vous faire un peu plaisir, de plus en plus d'opticiens ont des corners de seconde main. C'est-à-dire que les lunettes ont été remises en état et vous pouvez vous faire plaisir.
2: Il manque une branche.
3: Il n'y a pas les verres, mais voilà.
1: Non, non, mais c'est vrai que vous nous avez expliqué que reconditionner, c'est pas les vieilles lunettes de brocante, si je puis dire. Elles sont reconditionnées. Donc, remises en état.
3: Exactement. Et puis, vous pouvez acheter en ligne. J'ai cru comprendre que Nathalie avait fait ça parce qu'elle a dit je les ai reçues. Enfin, je sais pas, mais acheter en ligne, c'est pas mal. Mais vous comparez et surtout, vous n'avez pas la pose, vous n'avez pas la petite, vous savez, le petit tour de vis, etc., pour les mettre, les adapter exactement à votre nez. Enfin, moi,
2: et puis, c'est un instrument de mode, donc il y a plein de créateurs qui s'y sont mis, etc. Et c'est ça qu'on paye aussi très souvent.
1: Oui,
2: il y a
1: les
2: verres, mais il y a la monture.
1: Exactement.
2: Et la monture, si vous voulez un truc qui est ciblé, ben vous allez payer la marque.
1: Tout ce qui est à la mode se démode. Donc, ne soyons pas trop inféodés à tout cela. Merci beaucoup. Non, vous aviez encore un petit bon plan?
3: Non, je peux en inventer un si vous voulez, mais il sera moins intéressant. Hein.
1: Merci Valère Correa. On continue de parler de votre vue, de parler lunettes. Si vous avez des questions, ça se passe au 0810 055 056. C'est votre antenne, on vous doit bien ça sur ICI. Nous allons écouter Boulevard des Airs avec Carbone. Et ça s'appelle C'est pas si facile. M'en aller.

0: Boulevard désert et carbone, c'est pas si facile sur ici.
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0: On vous doit bien ça. Midi 26, c'est votre nouveau rendez-vous quotidien, ça s'appelle On vous doit bien ça et on essaye de vous rendre service. On parle bon plan, vie quotidienne, arnaque à éviter et on a parlé en première partie d'émission de la vue, des opticiens, des ophtalmos, de comment payer moins cher sa monture de lunettes et nous allons accueillir Martine qui a appelé au 0810 055 056. Elle appelle de Mozac. Bonjour Martine, bienvenue.
2: Bonjour, bonjour à tout le monde.
3: Bonjour.
0: Bonjour. Comment bonjour, ça va Martine docteur. Aujourd'hui?
2: Ça va, malgré le temps, il est très froid.
0: Oui, ça y est, hein, l'hiver pointe le bout de son nez. Et on embrasse très fort ici, Pays d'Auvergne, nos chers amis et collègues. Alors vous aviez des questions à nous poser, ma chère Martine, notamment à notre docteur.
2: Je voulais poser la question au docteur. Est-ce que j'ai un glaucome depuis un an et demi, deux ans à peu près, et je voulais savoir si c'était grave.
3: Bonjour Martine, le glaucome c'est de la tension dans l'œil, c'est-à-dire que l'œil c'est rond, dedans il y a du liquide, ce liquide il doit être renouvelé et quand le renouvellement se fait mal, l'évacuation se fait mal, la tension à l'intérieur augmente et cette tension ça va appuyer sur le nerf optique, donc voilà pourquoi il faut mesurer sa tension, c'est pour ça qu'on va chez l'ophtalmo, il vous met un petit appareil dessus, on mesure un peu comme votre tension artérielle, on va mesurer la tension, éventuellement vous donner des colliers, des médicaments pour faire baisser la tension, pour éviter que ça abîme l'œil, donc la bonne nouvelle c'est que vous avez été diagnostiqué, vous avez peut-être sûrement un traitement et on va contrôler surtout cette tension intraoculaire et ça va permettre d'éviter de prévenir les lésions du nerf optique.
0: Martine, vous aviez une deuxième question sur les myrtilles, c'est ça? C'est
2: quoi? Voilà, sur les myrtilles, j'ai toujours entendu dire que c'était très bon pour la vue.
0: Ah bon? Moi aussi.
3: Et ben ouais,
0: moi aussi, Elsa Wolinski. Ouais,
3: ma grand-mère, elle disait ça
0: c'est
3: aussi.
0: Vrai.
3: Alors c'est pas complètement idiot en fait. Quand on regarde, il y a des antioxydants, ça s'appelle les anthocyanes à l'intérieur des myrtilles. En fait, c'est anti-vieillissement de la rétine et anti-vieillissement du nerf optique. Et donc voilà pourquoi on dit que ancestralement les myrtilles étaient bonnes pour la vue. Il n'y a pas d'études très solides qui permettent de dire un groupe qui a pris des myrtilles, il n'y a pas de problème de vue, etc. Mais j'allais dire pourquoi pas. En tout cas, tout ce qui est nourriture, fruits, légumes, antioxydantes, etc., c'est excellent parce que la vue, c'est des cellules qui permettent de voir. Et donc, si on préserve ces cellules, et l'alimentation, c'est un bon moyen, ça permet de préserver sa vue.
0: Merci beaucoup, Martine. Faites comme Martine si vous avez des questions pour notre médecin ou pour toute autre personne autour de la table 0810 055 056. Beaucoup de réactions d'ailleurs, Audrazo, sur le WhatsApp.
4: Beaucoup de réactions. Sylvie, par exemple, qui nous parle des verres 100% santé. Valère en parlait. Elle dit, j'en suis à ma troisième paire, je suis très contente, les verres sont fins, ils sont de qualité.
0: Donc, eh ben voilà.
4: Bien gardé en tête.

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3: Midi 32, tout pile sur votre radio Ici, et nous on est ensemble jusqu'à 13h dans cette émission, ce nouveau rendez-vous qui s'appelle On vous doit bien ça. Moi je m'appelle Enora Malagré et je suis entourée d'Audrazo, du docteur Gérald Kirzek, de la journaliste Elsa Wolinski et de monsieur Bonplan Valère Coréard. C'est votre émission, on essaye de vous rendre service parce qu'on vous doit bien ça. Et si vous avez des questions, eh bien ça se passe au 0810 055 056. On a parlé de la vue tout à l'heure dans la première partie de l'émission, on parlera du petit Nicolas avec Elsa Wolinski, on parlera des arnaques à la cagnotte. Et puis vous pouvez aussi nous laisser des messages vocaux sur ce même WhatsApp gratuit, comme l'a fait aujourd'hui Géraldine d'Auxerre.
4: Salut Enora, salut toute l'équipe, merci pour tout ce que vous faites, vraiment c'est super chouette. J'ai entendu dire qu'on pouvait contacter les impôts pour faire baisser notre taxe foncière. Vous pourriez m'expliquer, me donner un peu plus de détails, parce qu'évidemment ça m'intéresse,
3: il y a quelques
4: économies à faire.
3: Ciao, merci. Vous pensez bien, ma chère Géraldine, merci. Ça c'est une mission pour Valère Coréard, monsieur Bonplan.
5: Et vous avez sans doute là payé tout récemment la taxe foncière, ou c'est sur le point d'être le cas. Alors c'est vrai qu'elle est calculée, cette taxe, à partir de la valeur locative cadastrale du logement. Et en fait, cette évaluation repose sur des références assez anciennes, elles ont été établies dans les années 70. Le calcul prend en compte la surface et des éléments de confort auxquels le barème attribue une surface équivalente. Par exemple, prévu par le barème, 4 mètres carrés, ça c'est pour l'eau courante, 2 mètres carrés, c'est pour l'électricité. Si vous avez une baignoire, c'est 5 mètres carrés. Un lavabo, une douche, c'est 3 mètres carrés. Mais seulement, peut-être que dans votre logement, il y a eu des travaux depuis, donc il y a un lavabo en moins, le bidet y est plus, le vide d'ordure, ça a aussi une valeur. Donc, ce que vous devez faire, c'est vous utiliser votre messagerie sécurisée de impots.gouv.fr. Je l'ai fait là, mais ils ne m'ont pas encore répondu, parce que je pense qu'ils ont pas mal de demandes, c'est un sujet qui tourne pas mal en ce moment. Et vous demandez au service des impôts fonciers la fiche de calcul de la valeur locative cadastrale. Donc en gros, vous dites, moi j'aimerais y voir clair sur comment vous calculez ma taxe foncière, tout simplement.
6: Plus 30%.
5: Alors non, sachez que ça n'a pas une valeur scientifique, mais il semblerait quand même que dans 7 à 8 cas sur 10, il y a un correctif en votre faveur. Ça veut dire que vous pouvez économiser peut-être 50, 100, 200, jusqu'à 500 ou 600 euros, là sur la dernière taxe foncière que vous venez de payer ou que vous êtes sur le point de payer. Donc ça vaut vraiment le coup.
7: Demandez de la transparence.
5: Demandez de la transparence, le détail du calcul, et voyez si ça correspond bien à la réalité de votre logement.
3: Merveilleux. Vous qui êtes propriétaire, chaque docteur Hirsch.
5: Multipropriétaire.
3: Le cliché.
6: J'ai rien fait. C'est pas ma fête. C'est le 5 décembre. Et tout ça, c'est faux.
3: Pardon. Allez, on va continuer. Alors, si vous avez des questions, d'ailleurs, pour Valère, 0810 055 056, on va reprendre aussi des auditeurs tout à l'heure sur la vue, parce qu'on voit que ça réagit beaucoup sur notre WhatsApp. Mais pour l'heure, Véronique Sanson, besoin de personnes sur Ici. On est ensemble jusqu'à 13h, chers amis.

0: chronique Sanson, besoin de personne. Pardon, j'ai attendu la dernière note de piano, tant j'aime ce morceau. On est ensemble jusqu'à 13h sur ICI.
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0: 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C'est une émission qui est là pour vous rendre service parce qu'on estime qu'on vous doit bien ça. Et vous êtes très très nombreuses et nombreux à appeler et à écrire des messages sur le WhatsApp 0810 055 056. On va vous faire de la place dans un instant, juste après le billet très important de notre chère Aude Razeau qui va nous parler des faux appels aux dons. C'est un scandale cette histoire.
2: Oui, et il y en a eu plusieurs ces derniers jours. C'est pour ça que je voulais faire un point de vigilance là-dessus. Je vais être honnête, c'est un sujet qui me touche parce que j'ai eu un décès dans ma famille il y a quelques temps et en fait après le décès on a appris que quelqu'un faisait du porte-à-porte dans la commune pour récolter de l'argent en se faisant passer pour quelqu'un de la famille. C'est vraiment absolument sordide. Donc faux appel aux dons, quelqu'un qui va lancer une cagnotte ou faire du porte-à-porte par exemple pour quelqu'un, pour une cause, et qui va derrière se mettre l'argent dans la poche. Donc il y a un exemple très récent, c'est ce jeune lycéen Maël, vous en avez sans doute entendu parler en écoutant les journaux, qui partit à un blocus de lycée à Tours qui a perdu un œil, malheureusement. Ouais. Nos collègues d'ICI Touraine ont révélé qu'il y avait une fausse cagnotte qui avait été lancée, soi-disant pour récolter des fonds. Les internautes, en fait, se faisaient passer pour la maman de l'adolescent. Donc, il y avait écrit « Je suis la maman de Maël, je suis complètement désemparée, chaque euro peut nous aider ». Il y a des gens qui ont aidé, il y a même des célébrités qui avaient relayé cet appel. Et donc, nos collègues d'ICI Touraine ont enquêté et en fait, l'appel n'a pas du tout été lancé par la famille du lycéen. C'était sur une plateforme sérieuse, hein, je le précise, c'était sur GoFundMe. Et donc, ça, c'est le premier point important.
0: Oui, très connue, cette plateforme, bien sûr.
2: Premier point important, c'est pas parce que la plateforme de don, elle est connue et qu'elle est fiable, que l'appel au don est nécessaire. Sincèrement sérieux. On peut citer Litchi, GoFundMe, Le Pot Commun. En fait, il y a quand même des garde-fous sur ces plateformes, il faut le savoir, elles le disent, hein, c'est important de le dire. Elles ont conscience de ce risque qu'il y ait des fausses cagnottes qui puissent être lancées grâce à elles. Elles ne laissent pas tout passer, elles font des vérifications. Mais parfois, oui, il y a des escrocs qui arrivent à passer les filtres. Donc, soyez prudents. Ça arrive souvent, des gens qui profitent des drames pour se faire de l'argent, notamment après des tempêtes, après des inondations. On a souvent des faux appels aux dons. Donc, souvent sur des événements très médiatisés. En fait, quand on parle d'appel aux dons de particuliers, on ne peut jamais vraiment savoir si c'est vrai, si c'est faux. En fait, vous ne serez jamais vraiment sûr à 100%, à moins que vous connaissiez la personne qui lance l'appel aux dons. Vous n'êtes jamais sûr. Donc, si c'est très éloigné de vous, si c'est vraiment quelque chose qui vous touche, certes, hein, je comprends qu'on puisse être touché par des histoires émouvantes, etc., un enfant malade, je vous conseille quand même d'être prudent, faire quand même quelques recherches. Conseil que je donne, généralement, quand l'événement est médiatisé, les médias parlent du fait qu'il y a des cagnottes qui sont lancées. Oui. Donc, si en fait, vous voyez une cagnotte passer, mais il n'y a rien dans les médias, vraiment, c'est pas du tout évoqué qu'il y a des appels aux dons,
0: c'est un peu
2: suspect. Donc, en fait, abstenez-vous aussi. Parfois, il faut savoir aussi se dire, bon, attendez, là, je vais attendre un petit peu.
0: Et vous référez plus aux cagnottes qui sont déjà relayées par les médias. Une petite question d'Elsa Wolinski.
3: Mais je me demandais, quand on se fait avoir, quel est le repli? Qu'est-ce qu'on peut faire?
2: Les plateformes, alors sur les plateformes sérieuses, il y a des recours, hein, c'est-à-dire que là, en fait, ils vont, quand la cagnotte est démasquée, en fait, ils vont vous rembourser. Généralement, il y a évidemment des choses qui sont faites, voilà. Donc, vous aurez quelque chose. Il y a aussi les appels aux dons en dehors des plateformes. Et alors là, énorme vigilance. Donc, vous voyez passer un post sur les réseaux sociaux qui vous raconte une histoire souvent là aussi larmoyante et qui vous met un identifiant PayPal ou quelque chose comme ça pour que vous versiez de l'argent. La mort de Brigitte Bardot l'année dernière, c'était en décembre. Il y avait eu dans la foulée des ventes sur internet, sur les réseaux sociaux, des fausses photos de Brigitte Bardot, des produits dérivés à l'image de Brigitte Bardot, soi-disant au profit de la cause animale et de la fondation Brigitte Bardot. Comment les gens auraient pu savoir que c'était faux à ce moment-là, dès le premier coup d'œil? On allait voir le site internet ou les réseaux sociaux de la fondation Brigitte Bardot. Il n'y avait rien, en fait. D'accord. La fondation n'avait rien posté. Donc, il ne parlait pas de vente, rien. Donc, en fait, il y a forcément quelque chose qui ne va pas. Donc, il ne faut pas se précipiter, il ne faut pas tomber dans l'émotion. Et en fait, bon, la fondation Brigitte Bardot, pour finir l'histoire, a fini par poster quelque chose quelques jours plus tard, en voyant que l'ampleur que ça prenait, en disant, attention, nous, on vend rien, on n'a pas fait d'appel aux dons, on n'a rien fait du tout. Donc, faites quand même toujours cette démarche, petite enquête.
0: Soyez un petit journaliste, un petit Hercule Poirot, chers amis. Oui, le docteur Kerzek.
4: C'est terrible parce qu'on joue sur le bon cœur des gens, sur la générosité, sur la vulnérabilité aussi. Incroyable. Et avec les moyens techniques, c'est extrêmement crédible. C'est-à-dire qu'ils prennent des logos, ils copient-collent. On a vraiment.
0: Maintenant,
4: on a
0: l'impression qu'il y a
4: des faux, il y a des faux articles de presse. Enfin, c'est terrible.
0: Il faut tout vérifier soi-même un petit peu maintenant. Valère Coréard.
5: C'est ICI Touraine qui a révélé ça, c'est ça?
0: Oui, absolument.
5: Mais ça montre aussi le travail remarquable qui est fait dans ce réseau. C'est qu'on est sur le terrain. marin et on peut démêler le vrai du faux. Et il faut rappeler l'importance de ce service public de proximité que nous sommes.
6: Bravo, Valère Correa. Oui, docteur.
4: Non, rien. Il est toujours très bon élève.
6: Non, il n'est pas bon élève. Hypochondriaque
4: et bon élève.
6: Les deux ensemble, les deux duettistes, c'est un régal. Merci infiniment, Aude Razzo. C'était très, très important ce que vous nous avez raconté. Dans un court instant, on va faire une petite plongée dans la nostalgie, mais une jolie nostalgie avec notre Elsa Wolinski qui nous parlera du retour de la bande dessinée du petit Nicolas. Oui, souvenez-vous. Mais pour l'heure. Oh, une petite page, une petite pause, mais vraiment très courte. On est ensemble jusqu'à 13h. À tout de suite.

0: à danser un petit peu dans le studio avec Kids Stand on the World sur votre radio ici.
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0: Et toujours cet accent breton-anglais dont je n'arrive pas à me départir, chers amis. On est ensemble jusqu'à 13h, je vous l'ai dit. Ça réagit beaucoup au 0810, 055, 056, parce qu'on a ouvert l'émission avec un sujet éminemment concernant. On a parlé de la vue. Beaucoup d'appels, on va prendre Marie qui nous appelle d'Aix-en-Provence. Coucou les amis à ICI-Provence d'ailleurs. Marie qui nous pose une question très intéressante, qui va nous parler cataracte, chère Marie. Bonjour et bienvenue.
3: Bonjour, merci de m'avoir appelé. Je voudrais savoir, docteur, à quel moment il faut se faire opérer de la cataracte ?
0: Merci pour cette question, Marie, bien sûr.
4: C'est une question importante, Marie, mais il n'y a pas d'âge, en fait. Il n'y a pas un âge où il n'y a pas une baisse de l'acuité visuelle. Vous voyez, un seuil qui dirait à tel chiffre, hop, faut opérer. En fait, ça dépend du ressenti et de votre gêne quotidienne. Si au début, c'est juste les contrastes, vous êtes un peu obligé d'augmenter le contraste de la télé ou de l'écran, ou si vous êtes un tout petit peu ébloui, c'est pas très grave. En revanche, si ça vous gêne pour conduire, ça vous gêne pour lire, ça vous gêne dans vos activités quotidiennes, ben là, il faut peut-être opérer. À ce moment-là, c'est votre ophtalmo qui va décider avec vous. La cataracte, on le rappelle, c'est l'opacification du cristallin. Et donc, l'objectif, c'est d'enlever le cristallin et on met un implant.
0: Parce que Marie, vous avez peur d'en souffrir ?
3: Non, c'est parce que j'ai mon ophtalmo qui veut m'opérer de la cataracte. Par contre, moi, je n'ai absolument aucune gêne.
0: Ouais.
3: Parce que je fais les mots croisés, je couche, j'enfile l'aiguille et tout. Donc, je ne comprends pas pourquoi il veut que je me fasse opérer de la cataracte.
4: Bah, d'abord, il n'y a pas d'obligation. On rappelle que le médecin, il donne l'information, mais il faut avoir le consentement, il faut être d'accord.
0: Voilà.
4: Et puis, il y a un deuxième truc qui existe, ça s'appelle le deuxième avis. Donc, pourquoi pas peut-être prendre un
5: deuxième avis. Est-ce que parfois, on ne pousse pas un peu à la consommation, entre guillemets ?
4: Bien sûr, on est dans un système qui un système libéral, un système où les gens sont payés à l'acte, y compris à l'hôpital. Donc parfois, je ne dirais pas qu'ils poussent parce qu'il y a la déontologie et on n'opère pas comme ça en décidant d'opérer. Mais parfois, il y a des gens qui disent, bah, tiens, vous commencez, vous n'avez pas encore une gêne, mais à titre un peu préventif, c'est peut-être pas mal d'y penser avant que vous soyez gêné. Mais
0: merci
4: en tout cas,
0: beaucoup.
4: Si vous n'êtes pas convaincu ou si vous avez un doute, n'hésitez pas à prendre un deuxième avis.
0: Il
4: n'y
0: a jamais de mauvais
4: problème.
0: Doute. S'écouter aussi beaucoup, Marie. Merci beaucoup. Je vous souhaite une très belle après-midi. On essaye de prendre le plus de personne possible. Hein. On va prendre Richard, bien sûr. Bonjour, Richard. Il nous appelle de Normandie. Oh, probablement un cousin.
6: Oui. Bonjour et merci d'avoir pris mon appel. J'ai été opéré de la cataracte il y a une petite dizaine d'années.
0: D'accord.
6: Et donc, j'ai eu des implants.
0: Oui.
6: Et je voudrais connaître un peu la durée de vie de ces implants. Est-ce que maintenant, jusqu'à ma mort, je n'aurai pas besoin de les changer ou il va falloir que je les change tous les 5, 10 ou 15 ans ?
0: Merci d'avoir posé cette question éminemment intéressante, cher Richard. Docteur ?
4: Ça ne se périme pas, Richard, l'implant qui est mis. Il n'y a pas de date de péremption. Donc, a priori, c'est à vie, surtout qu'on vous l'a mis, je ne sais pas, à quel âge on vous l'a posé ?
6: 55 ans à peu près.
4: Oui, donc il n'y a pas de raison que ça se périme. Ce qui peut arriver, c'est que là, vous n'avez pas de symptômes, mais ce qui peut arriver, parfois, la vision se trouble un peu parce qu'il y a la capsule autour de l'implant qui peut poser problème. Et là, les ophtalmos ont des lasers. C'est assez fabuleux ce qu'ils font avec les lasers, ce qu'on appelle le laser IAC. Ils peuvent donner un petit coup de laser. Ça prend vraiment quelques secondes ou minutes et ça peut permettre de traiter cette capsule et de retrouver une vue transparente. Mais a priori, pas de péremption de l'implant.
0: Merci beaucoup, Richard, de nous avoir appelé. Continuez à poser vos questions 0810 055 056. Je me permets moi-même une dernière question très rapidement, docteur Kirzek. Les portables, la lumière des portables, ça crame un peu la vue, cette histoire.
4: Bah, des écrans, des portables. Alors, il y a la lumière, mais il n'y a pas que la lumière. Il y a le fait qu'on ait le nez collé dessus. Donc, on regarde de près. On n'a pas l'exposition à la lumière extérieure. Et il y a une épidémie mondiale, c'est la myopie. 80% des gamins en Asie, notamment, qui sont tous devant des écrans, ils sont myopes. Donc, la règle, ce n'est pas tellement les filtres anti-lumière bleue, etc. C'est de sortir à l'extérieur et de faire des pauses visuelles.
0: Merci beaucoup, docteur. Dans un instant, Elsa Wolinski nous parlera du retour du petit Nicolas. Oh, nostalgie. Allez, à tout de suite sur ICI.
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0: Encore quelques minutes à passer en votre bonne compagnie. Ça passe à une vitesse folle. Quelle riche émission encore aujourd'hui. Et je voudrais vous remercier vraiment tout personnellement pour vos si nombreuses réactions au 0810 055 056. On voit qu'on est ensemble, hein, cette émission on l'a construit ensemble depuis cette rentrée, et on est très heureux de ça, et on vous doit bien ça. Ah, on va faire un petit saut dans le passé, mais un saut joyeux grâce à notre journaliste Elsa Wolanski qui va nous parler du petit Nicolas. C'est le retour.
7: Et oui, tout à fait. Alors Gérald, vous disiez on arrête les écrans. Mais oui, on arrête les écrans et on se met à lire, remet à lire. Si je vous dis Clotaire, Alceste, Annian, Eudes, ça vous fait penser à quoi?
0: Petit Nicolas.
7: Mais oui. Ah ouais. Alors en plus, je sais que Eudes répond parce que vous, Eudes, vous avez été bercé.
8: Ah, oui, je peux raconter un petit peu.
7: Allez,
8: mon enfance.
7: Vous
4: avez été bercé trop près.
0: Oh non, il est très en forme,
4: docteur.
8: Ça, je vais raconter un truc joli en plus.
0: Drazo, allez-y.
8: Ma maman me lisait le petit Nicolas dans le lit avant d'aller dormir. Elle était dans son lit, je me glissais à côté d'elle et elle me lisait le petit Nicolas avant que mon papa vienne se coucher. Et en fait, on était morts de rire. Mmh. Mais morts de rire. Et ça, c'est vraiment des super souvenirs. Moi, le petit Nicolas, c'est vraiment quelque chose. C'est mon enfance, quoi.
7: Ah, bien sûr. Voilà, c'est ça. Ça rapporte.
9: Mais oui, ça rapporte aussi.
7: Non, ça fait du bien, ouais. Effectivement. Pardon, je perds mes mots.
0: C'est normal.
7: Vous savez ce que c'est? C'est les brouillards cognitifs, c'est la ménopause, Gérald. Justement.
0: On y consacrera une émission, Elsa Wolanski.
7: Alceste qui mange tout le temps, Annian, premier de la classe, Clotaire, le dernier, et Eudes qui distribue les coups de poing. Oui, le petit Nicolas revient. Aujourd'hui, il sort en librairie 12 nouvelles histoires dans un livre qui s'appelle « Je reviens ». Sempé disait déjà, à l'époque, « Le petit Nicolas est indémodable, car lorsque nous l'avons créé, il était déjà démodé ». C'est vrai, il a un côté un peu démodé, ce petit Nicolas. Mais peut-être que c'est ça aussi qu'on aime quand on retourne chez... Vous savez, c'est comme quand on retourne chez sa grand-mère. Vous savez, on n'aime pas trop le papier peint, mais on ne veut pas qu'elle l'enlève. Hein, vous voyez ce petit goût.
0: Je suis complètement d'accord.
7: C'est la petite Madeleine de Proust. Ouais. On en trouve que c'est un peu moche, mais on veut quand même que ça soit là. Et dans ce monde qui va mal, ben le petit Nicolas, c'est notre petite Madeleine de Proust, justement. Alors derrière Nicolas, il y a deux amis. René Goscinny pour les mots et Sempé pour les dessins. Leurs récits illustrés apparaissent en 1959, le premier livre en 1960. Aujourd'hui, la fille Anne Goscinny, la fille de René, reprend l'histoire avec Jean-Philippe Arroux-Vignaud et le dessinateur Fursy Tessier. Elle explique « J'ai réalisé que c'était le seul personnage qui n'avait pas survécu à mon père. » Parce que oui, Goscinny, c'est aussi Astérix et Obélix, créé avec Uderzo, Is No Good avec Tabary et les scénarios de Lucky Luke, le personnage de Maurice. Tous avaient continué leurs aventures. Nicolas, lui, n'avait plus de nouvelles aventures. Il n'avait plus d'histoire. Alors quand Anne parle de son père, elle raconte son allure de notaire de province un peu, qui, dès 20h, disait à sa femme « Allez, il faut ranger l'enfant ». C'est quand même ça. Et l'enfant, bah, c'était elle.
0: D'accord.
7: Effectivement, et oui. Elle avait 9 ans quand son papa est mort, en 1977. Bien plus tard, elle lui écrit une lettre devenue un livre, « Le bruit des clés », les clés de son père dans l'entrée quand il rentrait. Ce bruit familier auquel on ne prête plus attention jusqu'au jour où on ne l'entend plus. Elle lui raconte ses livres, ses enfants, la vie qu'il n'a pas pu voir, mais dans les histoires de Nicolas, elle retrouve encore sa voix. De temps en temps, je relis le petit Nicolas et j'entends la voix de mon papa, raconte-t-elle. Ce lien, elle l'avait aussi prolongé au cinéma. Nicolas était déjà passé à l'écran dans des dessins animés et 3 films avec des acteurs. Puis en 2022, Anne participe à l'écriture de « Qu'est-ce qu'on attend pour être heureux ?». Aujourd'hui, Anne prolonge l'histoire dans un livre et elle fait bouger les choses enfin. La mère du petit Nicolas en a assez de dépendre de son mari pour s'acheter des chaussures ou un livre. Alors enfin, elle trouve un travail au rayon parfumerie d'un grand magasin et le papa se met à la cuisine. Oui,
0: moderne.
7: Mais oui, c'est moderne. Et enfin, l'école devient mixte. Ah, le petit Nicolas, il n'est pas très content d'être avec des filles. Les filles arrivent, ça bouscule un peu tout son petit monde et ses copains. Mais ce qui reste, c'est cette façon de regarder la vie à hauteur d'enfant. Cette invitation à prendre au sérieux leur chagrin, leur enthousiasme, leur histoire de copains, tout ce que nous réduisons parfois à « ce n'est pas grave », alors que pour eux, c'est toute leur vie. Et c'est bizarre, ça me rappelle un petit peu ce qui se passe en ce moment.
0: Merci beaucoup, Elsa Wolanski. C'est donc, vous l'avez compris, le retour du petit Nicolas. Nous allons accueillir la gagnante de notre jeu. Elle s'appelle Jocelyne. Elle nous vient de Portes-les-Valences. Bonjour, Jocelyne.
10: Ah, mais je suis contente.
0: Alors, vous êtes tellement contente que vous êtes partie dans la stratosphère. On va, ça va, Jocelyne?
10: Ah, ça va très très bien.
0: Oh là là, mais quelle voix enthousiaste, quel bonheur de vous entendre. Alors, vous nous écoutez via ici de Romardèche, qu'on embrasse évidemment chaleureusement. Qu'est-ce que vous êtes? Oh là là, vous êtes mamie d'un petit Gabin, c'est ça, Jocelyne?
10: Eh oui, il est né au mois de juin, le 6 juin.
0: D'accord, et ben bienvenue à lui dans ce monde de fous d'ailleurs. Vous êtes une jeune retraitée. Vous êtes inscrite sur la page d'ici.fr et c'est gagné, Jocelyne.
11: Bravo.
0: Merci. On est très heureux de booster votre pouvoir d'achat tout au long de l'année. Donc vous aurez une carte carburant 200 euros, bim et boum. Je fais beaucoup les bruitages en ce moment. Une carte aussi pour faire votre plein de courses, ma chère Jocelyne.
10: Et ça, je gâterai mon petit-fils.
0: Voilà, les mamies sont toujours tellement généreuses. On vous embrasse très fort, Jocelyne. Passez une très belle après-midi.
10: À bientôt.
0: À bientôt. Alors, demain, grande émission. Qu'est-ce qu'on va faire demain? Ah oui, c'est le bricolage demain.
8: Est-ce que vous avez une perceuse chez vous?
0: Bah, bien sûr.
8: Eh ben, il aurait fallu la louer, pas l'acheter.
0: Elle m'a remis en place. Boum. Évidemment, on va vous donner plein de bons plans demain pour bricoler sans trop se ruiner. Et puis, on aura aussi le retour de Nordinatam, notre coach sportif. Me concernant, ça sera pas dommage. Merci beaucoup, ma chère équipe. Merci, docteur, qui a fait toute l'émission en blues aujourd'hui. Merci à Céline à la réalisation, presque. À Elorie à la technique, Alexandra au standard et Gwenelle à la préparation. Et quant à moi, chers amis, je vous dis à demain.

0: sorti en 84. Ion Energy avec Evelyn Thomas, la chanteuse américaine originaire de Chicago, pour vous ce jeudi matin sur ICI. Excellent réveil avec nous.
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0: Bonjour Valentine.
2: Bonjour Louis, bonjour à tous.
0: Nous sommes le jeudi 15 octobre aujourd'hui et on fête les Thérèses. Bonne fête à toutes les Thérèses qui se réveillent avec nous ce matin. Et nous avons deux anniversaires, un joyeux anniversaire à nos champions du monde 98. David Trezeguet fête ses 49 ans et Didier Deschamps fête ses 58 ans. C'est son premier anniversaire à Didier Deschamps depuis son départ de l'équipe de France après 14 années passées comme sélectionneur.
2: On parlera football justement à 5h avec la première victoire de l'histoire du Paris Saint-Germain sur la pelouse de Manchester City hier soir. Mais l'actu, c'est la mise en examen du jeune tireur d'Aubagne et un témoignage inédit, celui du chef de la CRS 8, blessé dans la mobilisation lycéenne à Paris alors que le syndicat de police Alliance porte plainte contre l'État pour mise en danger de la vie d'autrui.
0: C'est l'info du jour dans une demi-heure avec vous ce jeudi jusqu'à 6h. Nous avons Saveria au standard, nous avons Iki à la réalisation ce matin et nous avons Sarah, la rédaction en chef.
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0: Excellent réveil ce jeudi 15 octobre, il est 5h. À la une ce matin, première nuit en prison pour le jeune tireur d'Aubagne.
2: Âgé de 14 ans, il a tiré plusieurs coups de feu dans son collège lundi et blessé le principal et une enseignante. Face aux enquêteurs de l'antiterrorisme, l'adolescent a commencé, Aurélien Tirard, à expliquer son geste.
3: Il reconnaît les faits mais conteste avoir voulu tuer les personnes qu'il a visées. C'est en résumé la position de l'adolescent qui affirme avoir voulu se venger du harcèlement dont il se dit victime au collège. Donc d'après lui, si son adhésion à la mouvance de la True Crime Community existe bien, elle n'a rien à voir avec son passage à l'acte. Ça, c'est ce qu'il a affirmé en garde à vue. Les trois juges d'instruction antiterroriste qui dirigent l'enquête doivent désormais confirmer si c'est bien le cas. Pour le vérifier, ils ont à disposition de très nombreux contenus numériques de l'adolescent, des contenus que les enquêteurs ont trouvés sur ses multiples comptes de réseaux sociaux, sur la plateforme de mail sécurisée Proton, sur Discord, Snapchat ou TikTok. Les policiers analysent en particulier un à un les contenus qu'il republiait sur l'un de ses comptes, exclusivement dédiés à la promotion des publications en lien avec cette idéologie qui promeut l'extrême violence et glorifie les tueries dans les écoles.
2: C'est la première fois que la justice antiterroriste fait le lien entre ce phénomène venu d'Amérique du Nord et un passage à l'acte en France. Plus de 8000 gardes à vue, dont 6700 mineurs depuis le début de la mobilisation lycéenne il y a un mois. À titre de comparaison, 4000 gilets jaunes sont passés en cellule sur le même laps de temps. Des tentatives d'intimidation dénoncent de nombreux jeunes ce matin à quelques heures d'une nouvelle rencontre au ministère de l'Éducation.
0: 5h02 sur ICI, un appel ce matin de l'Agence nationale de sécurité sanitaire à reconnaître le cancer de la peau comme un risque professionnel.
2: Après expertise, le lien est avéré, affirme l'ANSES, entre l'exposition aux rayons UV, Anne Le Gall, et le développement de plusieurs cancers de la peau des travailleurs.
4: Ils sont agriculteurs, travailleurs du BTP, facteurs, marins, professionnels du sport. Au total, 3,5 millions de salariés français sont exposés de façon répétée aux rayons du soleil en raison d'un travail à l'extérieur. Or, l'analyse de la littérature scientifique met en évidence un lien de causalité entre ces expositions aux UV et certains cancers, souligne Amandine Paya. Elle est la coordinatrice de cette expertise pour l'Agence nationale de sécurité sanitaire.
5: Les éléments scientifiques ont montré que même les expositions intermittentes en extérieur pouvaient conduire à des cancers de la peau.
4: 150 000 professionnels sont par ailleurs exposés aux UV en intérieur lors d'activités de soudage ou d'éclairage, poursuit-elle. L'ANSES plaide donc pour la mise en place d'un tableau de maladies professionnelles pour les cancers cutanés.
5: Ça permettra aux travailleurs qui sont exposés et qui ont développé des cancers de la peau de pouvoir plus facilement faire reconnaître et se faire indemniser pour ces cancers et faire reconnaître leur maladie en maladie professionnelle.
4: Autre recommandation de ce rapport, la formation des médecins du travail au dépistage précoce des lésions de la peau, car 90% des cancers cutanés guérissent s'ils sont repérés tôt.
2: Anne Le Gall. Certains syndicats ont claqué la porte, d'autres l'ont voté à contre-cœur faute de mieux. Mais les pensions complémentaires augmenteront au 1er novembre pour 14 millions de retraités du privé. Une hausse de 1,4% décidée par l'Agirc-Arrco, bien en dessous de l'inflation. Le patronat complètement fermé à aller au-delà, explique Force Ouvrière, alors que le gouvernement souhaite un gel des pensions de base dans son projet de budget. Sur celui dédié au financement de la sécurité sociale, un premier accord hier en commission, élargir la taxe soda aux produits les plus sucrés, viennoiseries, pâtisseries, gâteaux, céréales et produits à base de chocolat, de quoi dégager jusqu'à 200 millions d'euros pour la Sécu.
0: Et puis on en a pris plein les yeux hier soir en Ligue des Champions de foot.
2: Le grand coup du Paris Saint-Germain, vainqueur pour la première fois de son histoire sur la pelouse de Manchester City. 4-2, après avoir mené 3-0 à la mi-temps, Bruno Salomon.
6: Et la première chose à dire, c'est que l'on s'est régalé dans cette rencontre où Paris a joué une première mi-temps, je pèse mes mots, exceptionnelle, avant de se faire bouger par les Anglais comme jamais en seconde période. Mais voilà, malgré la tempête, l'équipe de Luis Enrique a tenu.
7: Quand tu vois un match de ce niveau avec des équipes qui cherchent à jouer tout le temps et à se presser continuellement, on avait prévu ce type de match passionnant, incroyable, avec un rythme trépidant, et on a mérité ce résultat.
6: 4-2, Paris a rappelé qui était le champion d'Europe en titre, et pourtant, après le match, Ousmane Dembélé, en bon leader de vestiaire, jouait les modestes.
8: Non, on prend match par match, on sait que la saison elle est longue, que les matchs de Ligue des Champions, il faut bien les négocier, surtout dans ces matchs-là. On a espéré finir dans le top 8. Et après, que ce soit en octobre ou en mars, c'est pas la même chanson. Donc on reste concentré, on prend match par match. Puis voilà.
6: Après un match pareil, tous les yeux sont braqués sur le choc européen de mardi prochain pour le PSG, avec la réception du FC Barcelone, équipe invaincue cette saison, qui joue un football de rêve en ce moment. Et très franchement, on en salive d'avance.
2: Et c'est le Paris Saint-Germain qu'on retrouvera la semaine prochaine, donc contre le Barça. Le PSG est donc toujours leader ce matin de cette première phase de Ligue des Champions. La météo, Louis.
0: Est-ce qu'on va en prendre plein les yeux dans le ciel aujourd'hui? C'est la question que je vous pose et la réponse est oui, cet après-midi, avec un soleil généreux et ça sur l'ensemble du territoire. Attention tout de même au petit matin, puisqu'une fois encore, on a cette grisaille de bonheur. Restez donc vigilants, une grisaille qui sera tout de même plus présente et dominante dans le nord du pays. Puis pour les températures, on a déjà des températures très élevées ce matin. On a 8,5 degrés dans la Somme, nous dit Laurent. Mais en revanche, Marie-Christine nous dit déjà 17 degrés ce matin sur le bassin d'Arcachon en milieu de matinée. Encore quelques nuages voilà, qui vont persister pour la moitié nord. Ailleurs, c'est du soleil pour les températures en milieu de matinée. À Metz, on attend 13 degrés. Pour Bourges et La Rochelle, on aura entre 15 et 16 degrés. De même à Bordeaux. Et puis cet après-midi, attendez-vous réellement à une météo de fin d'été avec des températures quasiment estivales. 24 degrés dans le nord à Rouen, 25 une fois encore dans le sud à Toulouse.
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0: Chaque matin, vous en avez l'habitude, juste avant 6h, on vous donne la parole avec Valentine pour nous raconter votre passion, un talent, un moment de vie qu'on partage avec vous. Et ce jeudi 15 octobre, toutes celles qui font vivre nos campagnes et nos villages sont à l'honneur.
2: Alors ce matin, on recherche une auditrice qui participe activement à la vie de son village.
0: Vous êtes par exemple bénévole, commerçante, agricultrice, la patronne tient du dernier café de votre commune. Eh bien, appelez-nous au 0810 055 056, on vous attend nombreux. Et c'est Saveria, bien évidemment, qui attend vos appels ce matin. Même, j'ai envie de dire, si vous êtes voilà, celle qui organise les fêtes de village, appelez-nous. Voici tout de suite à Jennifer, au soleil, ça correspond bien.

0: C'est tout à fait de circonstance en plus ce jeudi matin à l'écoute d'ici. Soyez les bienvenus au soleil de Jennifer pour accompagner votre premier café.
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0: Ce matin, 5h25, avec Stéphane Bern, direction 3 en Champagne, une ville dont le centre historique a une forme plutôt étonnante, Valentine.
3: Vu du ciel, il ressemble à un bouchon de champagne. Stéphane Bern nous racontera comment le centre historique a pris cette forme bien avant l'essor du champagne dans la région.
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0: Chaque matin dans Ici, ça entreprend, on découvre des idées pour nous simplifier la vie. Et ce matin, on parle de notre consommation d'eau, 120 mètres cubes par an en moyenne pour un foyer français, Valentine.
3: Et dans cette période de sécheresse exceptionnelle, Catherine Quicandon, vous avez découvert comment réduire notre consommation en Picardie.
5: À Épeville, dans la Somme, à une cinquantaine de kilomètres au nord de Compiègne, on aime faire des économies. Voici Bloop, une entreprise cofondée par Lucas Roguet, Sidney Silam et Alexandre Ledoyen, qui ont inventé un kit qui rassemble les éléments de base pour faire des économies d'eau, c'est-à-dire des aérateurs et des régulateurs pour les robinets de la maison. Mais concrètement, combien économise-t-on ? Réponse de Lucas Roguet.
6: Une fois équipé, une économie qui peut aller jusqu'à 60 mètres cubes d'eau par année pour deux personnes et également une économie d'énergie, puisque quand on va utiliser de l'eau chaude, eh bien on va aussi faire appel à l'énergie pour la chauffer, notamment à la douche, ce qui est l'usage le plus prépondérant dans nos usages quotidiens de l'eau. Et donc en finalité, c'est pour un ménage donc de deux personnes, une économie qui peut aller jusqu'à 430 euros par an.
5: Ah oui, quand même. Et en plus, pas besoin de faire appel à un professionnel.
7: Qui c'est ? C'est le plombier !
5: Car le kit fabriqué à Amblainville dans l'Oise est très facile à installer.
6: On a déjà beaucoup de clients qui l'ont installé. Et sur la majorité des cas, on les a questionnés et ils ont installé l'intégralité du kit en moins de 5 minutes. Pour la petite anecdote, on a fait installer le kit à une enfant de 8 ans qui l'a installé très facilement. Je pense que pour les néophytes du bricolage, ça sera très facile aussi.
5: L'idée de Bloop a émergé en 2024, les premiers tests en 2025 et le kit actuel est en vente depuis cette année. Mais pourquoi cette idée en particulier pour entreprendre ?
6: Au départ, donc, nous sommes trois profils très différents, ingénieur, designer produit et une autre personne qui vient plutôt d'études de sciences politiques. Eh bien, tout simplement, on a commencé à se questionner sur chacun quelles étaient les mesures simples, peu coûteuses, que l'on pouvait mettre en place dans notre quotidien pour économiser de l'eau. Et finalement, on s'est rendu compte qu'il y avait très peu de solutions simples, accessibles financièrement tant que dans l'utilisation et dans l'installation.
5: Le kit coûte 45 euros et c'est dégressif si vous en prenez plusieurs. Plus d'infos sur bloop.tech, B-L-O-O-P. Et d'ailleurs, d'où vient l'appellation Bloop ? Eh bien, c'est le nom d'un son sous-marin ultra basse fréquence enregistré en 1997. C'est un peu le son de l'eau, en fait. Merci à Ici Picardie pour cette idée qui nous sort la tête de l'eau. Ici, ça entreprend dans la Somme avec Bloop, un kit pour économiser de l'eau et de l'argent.

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1: Ici, toujours à vos côtés, 5h15, ciel bleu, mais grise mine des vendeurs de vêtements.
2: Avec encore 26 degrés annoncés au maximum cet après-midi à Tours, Rouen et La Rochelle, 27 à Toulouse et à Limoges et jusqu'à 29 degrés à Bordeaux. Les nouvelles collections automne-hiver ne se vendent pas, Martin Cotta, comme sont dans la station balnéaire de Trouville-sur-Mer, sur la côte normande.
3: En plein soleil près de la digue.
4: Bonjour messieurs.
3: Garçon tient un stand de blousons, de doudounes. Tout est en bonne place, sur des cintres, et les clients ne se pressent pas.
5: Fait trop chaud, vous voyez. C'est compliqué, regardez, les gens ils passent au droit, ils regardent et... Ils attendent qu'il fasse froid pour acheter. Voilà. Si tombe de la fin, ça sera peut-être mieux.
3: À côté, Karine vend des pantalons, des gilets. Tout est à 10 euros, mais il fait trop chaud pour acheter. Son chiffre d'affaires est en chute libre.
6: On a une chute de 50% carrément. Ah oui, c'est exceptionnel, on n'a jamais vu ça de toute façon. Bah, moi, d'habitude, la collection d'hiver, je la sors début septembre. Là, je viens juste de revenir avec ma collection d'hiver. Hein. Pour vous dire, on est mi-octobre hein, quand même.
3: Il n'y a guère que Monique, lunettes de soleil sur le nez, trouvillaise depuis 2 ans, qui est satisfaite.
7: Non, mais c'est formidable, c'est génial. C'est vrai que du coup, on ne sait pas comment s'habiller. J'ai un pull et une surchemise et j'ai chaud.
3: Échaudée par la douceur automnale et hivernale, Sophie, gérante d'une boutique de prêt-à-porter, fait un choix radical.
8: Non, moi je prends plus de gros manteaux là, épais. Non, je reste prudente. Je prends plus de la mi-saison que les gros manteaux d'hiver. Enfin, je fais attention à ça aussi maintenant, quoi.
3: On adapte les collections. Chez Chouchou, rue Victor Hugo, on a carrément laissé une partie de la collection d'été en magasin, raconte Emma, une des vendeuses.
9: Les personnes aiment toujours mettre des manches courtes, encore des pantalons assez courts. Donc oui, on laisse quand même les collections d'été. On a des blouses, des petites chemises légères, encore des t-shirts. On a toujours les casquettes aussi, voilà à peu près tout.
3: Virginie est responsable de 2 magasins de chaussures à Trouville.
10: Il n'y a pas d'intersaison, donc il fait très beau et on va passer tout de suite à l'hiver. Donc les produits intersaison, bah, on ne les vend pas. Nous, on fait de la chaussure, de la basket basse, des choses comme ça. Là, ils vont passer directement à des choses plus hivernales parce que bah, l'intersaison, il n'y a pas.
3: Le contexte avec un pouvoir d'achat en berne n'arrange rien. Les fêtes de fin d'année pourraient quand même être une bouffée d'air frais, espère-t-on du côté des commerçants.
2: Sans attendre la fin d'année, Météo France annonce une chute des températures dès demain à l'ouest. La bascule sur toute la France se fera dans le week-end. On passera même en dessous des normales de saison.
1: Dans 3 minutes, c'est la télé avec Patrice Gascoin. Ce matin, les hôtels en difficulté avec cette nouvelle émission Alerte à l'hôtel. Une toute nouvelle émission et c'est à découvrir ce soir sur M6 à 5h17. Vous êtes bien sûr ici, excellent réveil de bonne heure pour commencer la journée avec vos chansons préférées. Voici tout de suite pour vous, Paul Simon, à l'écoute d'ici.

0: Simon sur ici ce jeudi matin, jeudi 15 octobre. C'est la radio qui vous réveille et qui vient vous chercher comme ça au fond du lit et qui vous invite surtout à nous appeler tout de suite au 0810 055 056. 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C'est une question autour de l'actu avec un chiffre pour vous à trouver. Et le plus proche de la bonne réponse remporte cette semaine un poste radio nouvelle génération et ce à l'occasion de la semaine de la résilience, Valentine.
1: Et ce poste, il est équipé de la DAB+, la radio terrestre numérique, capable de se mettre en route tout seul pour vous diffuser les messages d'information prioritaires et nous permettre d'être toujours à vos côtés en cas d'incident, d'inondation ou encore de feu de forêt.
0: Et cette radio, elle est pour vous ce matin. C'est Saveria qui attend vos appels au standard 0810 055 056. Bonne chance à vous.
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0: Retrouvons sans plus tarder Patrice Gascoin et ses coulisses TV ce jeudi. Patrice, vous nous faites découvrir une toute nouvelle émission qui arrive ce soir sur M6, une émission qui s'appelle « Alerte à l'hôtel ».
3: Vous voyez quand Philippe Etchebest découvre effaré l'état de la cuisine d'un restaurant qu'il doit sauver ? Eh bien ce soir, on aura la version « hôtel ».
4: C'est pas aux normes, mais c'est dangereux. Quelqu'un peut être électrocuté.
5: C'est la folie. Moi, j'ai jamais vu ça.
6: Espérons que ce soit mieux de l'autre côté du mur, dans ma chambre.
7: Bah, elle est pas faite, la chambre.
5: J'arrive pas à le croire. Le lit est même pas fait. Les draps sales, là. Mais dans cet hôtel, ça s'arrête jamais.
3: Dans Alerte à l'hôtel, ils sont deux experts à avoir pour mission de sauver un hôtel en grosse difficulté. Fred Siriex, figure incontournable de l'hospitalité au Royaume-Uni, et Pauline Pétard, une spécialiste du redressement hôtelier. Passé le constat, souvent assez terrible, comme on l'a entendu dans l'extrait, nos experts ont un mois pour transformer durablement l'hôtel, en l'occurrence ce soir, un hôtel situé à Souples-le-Loing, en Seine-et-Marne. J'ai rencontré l'un de ces experts, Fred Siriex, qui passionne déjà des millions de téléspectateurs, mais outre-Manche, puisque cela fait 15 ans qu'il est présent sur une chaîne britannique avec le format anglais, le format original de Alerte à l'hôtel. 15 ans qu'il plaît à nos voisins avec son accent français. Mais est-ce que le charme va agir en France ? La réponse de Fred Siriex.
8: Je sais pas. Ça dépend des téléspectateurs, de ce qu'ils pensent de l'émission. C'est à eux de décider.
3: Ça fait quoi finalement d'aller maintenant montrer sa tête sur une chaîne française ?
8: Alors je suis ravi parce que ma mère va pouvoir regarder mes émissions sans les sous-titres. Ses copines lui ont envoyé plein de messages pour dire ton fils est à la télé, il va passer sur M6. Donc ma mère est ravie et je suis ravi moi aussi.
3: Votre maman qui est à Limoges ?
8: Elle est à Limoges.
3: Est-ce qu'il y a plus ou moins d'appréhension de faire la télé en France qu'en Angleterre ?
8: L'appréhension pour moi, c'est la langue en fin de compte, parce que ça fait 35 ans que je suis en Angleterre, je travaille en Angleterre, le business se fait en anglais. Et la deuxième chose, c'est la façon de faire la culture française par rapport à la culture britannique. Donc ça, c'est vraiment différent. Mais bon, moi, je suis français, je ne suis pas britannique. Donc en fin de compte, c'est une question de se réadapter très rapidement et facilement aux façons de faire ici.
3: Et dès ce tournage, c'était un petit peu différent de la manière de tourner que vous avez faite en Angleterre ?
8: Ce que j'ai adoré, la première email que j'ai eue, ce qu'on appelle call sheet, tout est marqué avec grands détails, ce qu'on fait de 8h à 9h à 10h, etc. Et après, il y avait un gros passage gras, c'était lunch de midi à 2h. Et il y avait le menu et le vin à côté et café. En Angleterre, on a passé. Et ça, j'ai adoré.
3: Grâce à Fred Siriex, on sait qu'on mange bien sur les tournages de Alerte à l'hôtel. Première mission ce soir sur M6.
0: Et c'est à 21h10. Ça va être très très sympa cette nouvelle émission.
1: Ça avait l'air d'aimer le format.
0: Alors ce genre de contenu, je suis hyper client. J'aime bien en fait, si vous voulez, le avant-après. C'est-à-dire qu'au début, ça va pas, et puis à la fin, normalement, si les gars sont bons, bien entendu, tout se passe bien. J'aime bien, ça râle, il y a un petit peu d'énergie. Que voulez-vous ? C'est un petit peu mon péché mignon. 5h25, voici pour vous, ce matin, le nouveau single de Vianney. Avant de retrouver dans quelques instants la chronique de Stéphane Bern qui nous emmène à Troyes ce matin. Et je vous laisse profiter du nouveau single de Vianney, de Henri Détain, qu'il a enregistré seul dans une cabane, et ce en Normandie en plus, pour son nouvel album qui lui sortira le 6 novembre, intitulé Les Évadés. Et vous l'écoutez tout de suite sur Ici.

0: Vianney sur ICI à 5h28 avec Doré Détain. Nous sommes le jeudi 15 octobre. Et avant les infos de 5h30, comme d'habitude, un petit peu d'histoire avec Stéphane Bern qui ce matin nous fait remonter le temps jusqu'à une époque, vous allez voir, où une ville médiévale allait peu à peu transformer sa silhouette en une spécialité en plus bien de chez elle.
1: Certaines cités ont un blason. À Troyes, c'est le centre historique qui a fait la réputation de la ville. Vu du ciel, il ressemble à la coiffe d'un célèbre vin pétillant. De là à dire que les plans ont été dessinés après l'apéro, je vous laisse juger. XIIe siècle. Les comtes de Champagne agrandissent les remparts de Troyes pour protéger une ville en plein essor. Les siècles passent, Troyes devient l'un des grands centres commerciaux d'Europe grâce aux célèbres foires de Champagne. Mais le pire est à venir. En 1524,
2: est-ce qu'on a fait les tuyaux ?
1: Un incendie brûle plus de 1500 maisons et tue, d'après les estimations, 3000 personnes. Ordre est donné de reconstruire le centre historique à l'identique.
3: Non, mon beau-fils, tu es un bon architecte, mais un peu classique.
1: Et malgré la disparition progressive des fortifications, la forme générale de la ville reste intacte.
4: Il y a toujours un bouchon.
1: Il faut attendre le XXe siècle et les premières vues aériennes pour jeter un coup d'œil par le hublot et que les habitants réalisent l'évidence. Vue du ciel, le centre historique de Troyes ressemble presque parfaitement à un bouchon de champagne avec sa tête arrondie et son corps allongé. À ce niveau-là, on est presque davantage dans l'œnologie que dans l'architecture.
5: Tu pousses le bouchon un peu trop loin, Maurice.
1: Le plus amusant est que cette forme apparaît plusieurs siècles avant l'essor du champagne, qui fera la renommée mondiale de la région. Une coïncidence urbanistique devenue symbole touristique. Aujourd'hui encore, les Troyens parlent simplement du bouchon pour désigner le cœur de ville. Un surnom qui, lui, n'a jamais sauté. À Troyes, même le plan de ville donne envie de trinquer. Un cas unique où l'office de tourisme aurait presque pu être remplacé par un tire-bouchon. Avec modération, évidemment.
0: Évidemment, merci beaucoup Stéphane Bern. Il est à 5h30, voici tout de suite l'actualité en France et dans le monde. Le tout en 90 secondes, c'est avec vous, Valentine Letesse.
6: À seulement 14 ans, première nuit en prison pour le jeune tireur d'Aubagne, mis en examen hier pour les coups de feu tirés dans son collège lundi sur le principal et une enseignante blessée. Face aux enquêteurs de l'antiterrorisme, il s'est dit influencé par une mouvance fascinée par les tueries de masse. Les deux tiers des enseignants promis aux lycéens ont été affectés dans leur établissement. Mise au point du ministre de l'Éducation hier, Édouard Geffray reçoit l'intersyndicale de la jeunesse ce jeudi, à la veille des vacances scolaires. Un garçon de 12 ans se tue en trottinette électrique à Toulon. L'enfant, sans casque, précise le parquet, a percuté un poteau sur un trottoir à toute vitesse. Les accidents graves et mortels de trottinette électrique explosent en France depuis 2 ans. 1,4% d'augmentation pour les pensions de retraite complémentaires du privé à partir du 1er novembre. Les gestionnaires de l'Agirc Arrco se sont mis d'accord sur cette revalorisation hier, au grand dam des partenaires sociaux, vu le niveau de l'inflation cette année, estimé à 3% sur un an par l'INSEE. Vous êtes une femme en ménopause et vous avez du mal à dormir. C'est très fréquent selon une nouvelle étude publiée ce jeudi à l'occasion du lancement des Assises de la ménopause à Paris. Plus d'une femme ménopausée sur 4 présente des troubles du sommeil, au point de surprendre les auteurs de l'étude. Et puis la formidable victoire du Paris Saint-Germain en Ligue des Champions de foot hier soir. 4-2 sur la pelouse de Manchester City où le PSG n'avait jamais gagné.
0: L'info du jour, c'est cette plainte déposée par le syndicat de police Alliance contre l'État.
6: Pour mise en danger de la vie d'autrui, en l'occurrence celle des policiers, sont-ils délibérément sacrifiés sur l'autel de la communication politique ? Le syndicat pose la question dans une lettre. Entre les consignes floues et les injonctions contradictoires sur la conduite à tenir dans ce mouvement lycéen, près d'un millier de policiers et de gendarmes ont été blessés, comme le chef de la CRS 8 qui accepte ce matin Emmanuel Leclerc de témoigner.
7: Emmanuel Taxel raconte qu'il a eu beaucoup de chance sur ce boulevard Voltaire en début de semaine dernière. Un miracle que son tibia n'ait pas été brisé en deux quand il découvre au sol ce morceau de pierre, un bout de mur de près de 2 kilos qui venait de le frapper.
8: Malgré un protège-tibia, ça l'a fendu en deux. Sinon, j'avais le tibia cassé, des séquelles à vie.
7: Le commandant de la CRS 8 attend alors la fin de la manœuvre pour appeler l'équipe de secours qui le recoue sur place, plusieurs points de suture, alors que l'un de ses agents vient de s'évanouir après avoir lui aussi reçu un pavé, mais sur la nuque.
8: Notre unité, on voit vraiment qu'elle est prise sous le feu. Je peux vous montrer, hein, aussi une vidéo, vous voyez. Tir de mortier, on le voit, c'est caractérisé. Nous sommes là, vous voyez. Vous avez vu la taille de la pierre qui est là ?
7: Emmanuel Taxel ne veut pas laisser dire que sa compagnie charge au moindre feu de poubelle et dire que ce mardi 6 octobre, ce n'étaient pas des lycéens qu'ils avaient face à eux, mais plus de 300 black blocs que l'on voit sur les manifestations les plus violentes ces dernières années.
8: Naturellement, face à cette jeunesse qui pourrait être nos enfants, on est très sensible et on fait très attention. Maintenant, si on est pris à partie et qu'il y a des blessés, on est dans l'obligation de riposter pour préserver l'intégrité de nos fonctionnaires.
7: Le chef de la CRS 8 estime que s'il n'y avait pas eu ce jour-là d'autres unités CRS et de la préfecture de Paris en renfort sur les moments les plus critiques, il y aurait eu beaucoup plus que 6 blessés et des deux côtés.
6: Et des chiffres toujours hallucinants. Depuis le début de ce mouvement, il y a un mois, plus de 6700 mineurs ont été placés en garde à vue contre 4000 manifestants pendant les Gilets jaunes.
0: 5h34, tout de suite, la météo de ce jeudi 15 octobre, avec toujours cette visibilité réduite au petit matin, surtout dans le nord du pays, avec de la grisaille et cette brume qui persiste. Restez donc vigilants. Même si ailleurs, vous pourrez d'ores et déjà profiter d'un ciel nettement plus dégagé. Pour les températures, à 5h34, nous avons 8,5 degrés dans la Somme, nous dit Laurent. On a des températures nettement plus élevées dans le sud du pays, avec Martine qui nous dit 17 degrés à Béziers sur notre page Facebook. Puis au milieu de matinée, on relèvera encore quelques petits nuages pour la moitié nord, avant de retrouver un ciel généreux sur la quasi-totalité du pays. À Metz, on aura environ 13 degrés. Pour Bourges et La Rochelle, entre 15 et 16 degrés, jusqu'à 17 degrés déjà attendu ce matin à Bordeaux. Puis cet après-midi, attendez-vous à une météo de fin d'été. Dans le nord, 24 degrés à Rouen. Dans le sud, 25 degrés à Toulouse.
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0: Dans 3 minutes, c'est le duel des auditeurs autour de l'actualité, avec à gagner aujourd'hui votre radio ici, Valentine.
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0: Pour jouer avec nous, 0810 055 056. Et aujourd'hui, nous allons parler d'Octobre Rose avec un record, figurez-vous, qui a été battu dans le Tarn. Un record assez étonnant. Je vais vous parler d'une guirlande, d'une gigantesque guirlande même, de soutien-gorge. Un défi solidaire et des chiffres plutôt impressionnants.
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0: Bernard Lavillier. On the road again, à l'écoute d'ici 5h39. Tout de suite, c'est le duel des auditeurs autour de l'actu. Et vous jouez bien entendu à la maison ou en voiture ce matin.
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0: Le principe, il est tout simple, c'est une question autour de l'actu avec un chiffre pour vous à trouver et pour gagner un très joli cadeau.
2: Un poste radio pour vous accompagner en cas de crise et nous permettre de vous transmettre toutes les informations essentielles en cas d'alerte incendie, d'inondation ou d'accident Céveso, puisqu'il se met en route automatiquement en cas de message d'alerte à la population.
0: Et nous allons dans le Vaucluse ce matin, Valentine, retrouver Steve en ligne avec nous.
2: Bonjour Steve.
3: Bonjour à tous et à toutes.
0: Steve, vous êtes commercial, vous êtes sur la route pour aller au boulot.
3: Oui, exactement, oui.
0: Eh bien, faites une courte pause puisque tout de suite on dit bonjour à Mickaël qui lui est arrivé au boulot.
2: Bonjour Mickaël.
4: Bonjour tout le monde.
0: Fonctionnaire de mairie du côté de Reims, c'est bien ça Mickaël ?
4: C'est bien ça.
0: Alors messieurs, on va jouer ensemble avec cette question qui est consacrée à Octobre Rose ce matin. Et ce record assez incroyable pour la bonne cause, c'est un défi relevé à Saint-Sulpice-la-Pointe, dans le Tarn. L'association Les Saintes-Nitouches a lancé un appel. Soutiens la cause, donne ton soutif. Ce sont ces mots. Les dons sont arrivés et les bénévoles les ont assemblés un à un. Et le 3 octobre, ils ont battu le record de France de la plus longue guirlande de soutien-gorge. Selon vous, quelle longueur cette guirlande a-t-elle atteinte en mètres? Je vous l'annonce, c'est plus que 5000 mètres. Il me faut un chiffre pour vous, Steve.
3: 6000 mètres.
0: 6 pour Steve. Hop. Vous en pensez quoi, vous, Mickaël?
4: Moi, je dirais 10 000.
0: 10 000 du côté de Mickaël. J'ai peut-être été un petit peu vache avec mon indice, là, je me dis maintenant. Valentine, la réponse avec vous.
2: Bah pourquoi? Parce que Mickaël, lui, il a mis dans le mille. C'est 10 118 mètres.
0: Bravo, Mickaël.
2: Alors, plus de 10 km de bretelles et de bonnets. Et après le record, une partie des soutiens-gorge en bon état seront donnés à des associations pour des femmes dans le besoin.
0: Franchement, c'est beau cette initiative. Puis, alors, j'ai pas trouvé l'info pour savoir combien il y en avait exactement pour constituer cette chaîne de 10 km.
2: J'ai pas compté.
0: Mais à mon avis, beaucoup. Steve, j'espère qu'on aura l'occasion de rejouer avec vous très bientôt. Prise de poste dans combien de temps?
3: D'ici 20 minutes.
0: Ok, donc vous avez encore le temps d'arriver au boulot. Eh bien, écoutez, Steve, merci beaucoup et à très vite. Mickaël, vous, la journée, comment est-ce qu'elle se profile?
3: Bien, du coup.
0: Eh bien, écoutez, on va s'arrêter là-dessus. Belle journée.
2: On est heureux de la commencer comme ça avec vous.
0: À bientôt, Mickaël. Ciao, ciao.
3: À bientôt.
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0: Juste avant vos infos de 6h, place à notre initiative du jour avec Robin Bernot. Ce matin, Valentine, on ouvre notre porte-monnaie pour récupérer toutes les petites pièces qu'on n'utilise pas tous les jours.
2: Pour les transformer en bons d'achat. Comment ça marche ? Ici, Robin Bernot nous l'explique depuis la Moselle à 5h50.
0: Je vais avoir plein de bons d'achat, moi, vous allez voir. Suivi de notre rendez-vous en recherche un auditeur qui, c'est juste avant vos infos également de 6h. Aujourd'hui, à l'honneur, toutes celles qui font vivre nos campagnes et nos villages, puisqu'avec Valentine, écoutez bien, on recherche une auditrice qui
2: s'engage et qui participe activement à la vie de son village de plein de manières, de façon différente. En tout cas, si vous tenez le dernier bar de votre village, si vous organisez des activités, si vous aidez les seniors au quotidien à passer du temps, appelez-nous.
0: On veut quelqu'un d'impliqué au 0810 055 056. On compte sur vous, attention. On garde un œil dessus, bien sûr. Ici dès 5h, on est ravis de vous réveiller ce jeudi matin. Voici Softcell, Tate in Love.

0: Ici des 5h avec Soft Cell, Fate in Love. 5h47, tout de suite place à votre rendez-vous anti-arnaque avec Odrazo.
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0: Bonjour, une piqûre de rappel à vos côtés ce matin. Ne surtout pas faire de shopping sur un site web qui affiche les logos Alinéa ou Minelli.
3: Oui, pour la simple et bonne raison que ces deux enseignes, à l'heure où je vous parle, n'ont plus de boutique internet. Et non, le chausseur Minelli en difficulté a fermé ses magasins, impossible de commander. Pareil pour Alinéa, l'enseigne de déco et d'ameublement. Pourquoi je vous dis ça? Parce que vous êtes nombreux à vous faire piéger ces dernières semaines. Vous avez acheté un canapé, des assiettes, un matelas sur un site Alinéa. Vous avez craqué pour des chaussures à prix cassé chez Minelli. C'était pas cher du tout, c'est vrai, mais vous n'avez rien reçu du tout non plus. En fait, les escrocs profitent de la disparition des vraies boutiques pour créer des fausses boutiques. Et je suis allée moi aussi sur ces fausses boutiques. Je vois écrit déstockage, moins 90%, tout doit partir. Je vois une paire d'escarpins à 24 euros, des assiettes à dessert à 30 centimes, un canapé d'angle à 179 euros et je comprends que vous fassiez piéger. Ces boutiques web sont fausses mais elles sont très jolies, très crédibles.
0: Oui mais Aude, une question, si par exemple on s'est fait piéger, là qu'est-ce qu'on fait?
3: Alors, vous êtes plusieurs, effectivement, à me poser la question. En fait, les escrocs, là, nous appâtent avec des ristournes incroyables et ils récupèrent comme ça tout un tas de numéros de cartes bleues. Donc déjà, appelez votre banque le plus vite possible. Il est peut-être encore temps de bloquer le paiement. Et surtout, il faut faire opposition à la carte pour que l'escroc ne s'en serve pas davantage. Et d'ailleurs, surveillez bien vos relevés pour repérer d'autres paiements suspects. Attention parce que ces faux sites web apparaissent et disparaissent et réapparaissent. Ils changent d'adresse à chaque fois. Si vous tombez dessus, n'hésitez pas donc à les signaler à la répression des fraudes. C'est ce qu'a fait une auditrice. C'est tout simple. Le site s'appelle Signal Conso.
0: Signal Conso, une info à garder en tête. Merci beaucoup, Aude Razo, que l'on retrouvera demain, comme d'habitude, à 5h48, 0810, 055, 056. Si vous êtes une auditrice et que vous vivez dans un village et justement que vous êtes active dans ce village, que vous êtes bénévole, commerçante, agricultrice, si c'est vous qui créez du lien, que vous participez activement à la vie de votre ville, de votre village, on élargit un petit peu, eh bien appelez-nous et racontez-nous ce matin ce que vous faites au 0810 055 056. On vous attend tout de suite pour vous réveiller ce matin. Un classique de la chanson française revisité par Yann Muller. Voici tout de suite Les Oies Sauvages.
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0: et Yann Müller qui a redonné une version disco de ce titre emblématique, forcément, du Chasseur de Michel Delpech sur Ici, 5h52. Dans Ça marche ici, on va peut-être vous faire faire plutôt quelques économies sur vos courses ce week-end. Écoutez bien, Valentine.
1: Avec un système pour payer moins cher, disponible partout en France et qui cartonne, Robin Bernot, notamment en Moselle.
2: À Hayonge, par exemple, vous pouvez transformer vos petites pièces de monnaie en bons d'achat pour faire vos courses.
3: C'est pas mal.
2: Et si les petites pièces qui traînent au fond de vos tiroirs, dans un vieux porte-monnaie ou même, vous savez, sous le siège de la voiture, vous permettez de faire baisser le montant de vos courses? C'est tout le principe des eurocycleurs, des machines qui récupèrent les petites pièces et qui les convertissent en bons d'achat. Et visiblement, le concept séduit puisque notre journaliste Loris de Siéchy s'est rendu dans le supermarché mosellan et a rencontré Salvador après 10 minutes à glisser ses pièces dans la machine, le montant s'affiche.
4: 129,46 €.
5: Ouais, je suis heureux. Je pensais pas qu'il y avait autant. On économise sans s'en rendre compte finalement. On est obligé de dépenser aujourd'hui le pouvoir d'achat. Quand on voit le prix de l'essence, quand on voit le prix de l'alimentation, tout devient très très cher. Et ça devient de plus en plus compliqué aujourd'hui pour certaines personnes de s'alimenter ou de pouvoir faire des sorties. C'est triste, mais on en est arrivé là aujourd'hui.
2: Alors, il faut savoir que Hayonge est loin d'être un cas isolé. Les eurocycleurs sont présents partout en France. Un tiers des hypermarchés et un quart des supermarchés en sont désormais équipés. En moyenne, les clients repartent avec un bon d'achat d'environ 20 €. Alors ici, ça marche, mais vous, qu'en pensez-vous?
3: Je trouve ça très bien, c'est une bonne initiative.
2: J'ai pris un moment pour discuter de cette initiative avec Betty. Première question, est-ce qu'on utilise encore des espèces aujourd'hui?
3: Alors en fait, non, de moins en moins, parce qu'il y a beaucoup d'achats que je fais par carte bleue, et donc on a moins de monnaie dans son porte-monnaie. Mais pour les gens qui en ont, c'est une très bonne idée.
2: Mais alors, est-ce que c'est dommage de ne plus avoir de liquide sur nous?
3: Alors... Oui et non, parce que la carte bleue, finalement, c'est quelque chose de très pratique. Mais je pense que si on payait davantage en espèces, on serait peut-être plus vigilant aussi sur nos dépenses et ce serait bien. Et puis, c'est vraiment une question de facilité, quoi.
2: En tout cas, la question mérite d'être posée. Si on prend un petit peu de recul et qu'on va voir ce qui se passe à l'autre bout du monde, sachez qu'en Australie, après 20 ans de recul, l'utilisation des espèces repart légèrement à la hausse. Le liquide reste, par exemple, très présent pour les petits achats. Un quart des transactions de moins de 10 $ australiens, soit environ 6 €, sont encore réglées en espèces. Une tendance qui rappelle que, même à l'heure du paiement sans contact, les billets et les pièces sont toujours leurs adeptes. Pour certains, c'est une façon de mieux maîtriser leur budget, et pour d'autres, une sécurité bien utile en cas de panne électronique.
0: Et bien voilà une initiative qui fait du bien au porte-monnaie. Robin Bernot à l'instant avec Loris de Siéchy. 5h54, excellent réveil si vous venez de nous rejoindre à l'instant, soyez les bienvenus. Voici tout de suite pour vous Survivor, Burning Heart, c'est à l'écoute d'ici.

0: Survivor avec Burning Heart sur ici, jeudi 15 octobre. Une journée qu'on a décidé de consacrer à toutes celles qui font justement vivre leur ville et leur village de par leurs actions avec Valentine. Et Valentine, nous sommes avec Christine qui nous passe un petit coup de fil du Pas-de-Calais. Bonjour Christine.
1: Bonjour Christine.
2: Bonjour.
0: Christine.
2: Bonjour Isinor.
0: Ah, Isinor, on les embrasse bien évidemment. Vous allez les retrouver dans quelques minutes et j'ai une question à vous poser. Vous avez rejoint les Restos du Cœur, Christine.
2: Oui.
0: Comment est-ce que ça s'est passé?
2: Disons que c'est assez drôle parce que je me gare et je vois la porte des restos, la fenêtre des Restos du Cœur ouverte et je cherchais quelque chose dans ce style-là pour me rendre utile.
0: Ouais.
2: Et la présidente y était. D'ailleurs, je la mets à l'honneur, cette dame. Elle, ça fait 13 ans qu'elle est là. Et puis je lui ai demandé comment on faisait. Il dit tu viens jeudi. Et j'ai commencé par une demi-journée. Maintenant c'est une journée. Et puis de temps en temps je viens en plus pour préparer la distribution.
1: Des petits extras. Et vous faites ça depuis combien de temps, Christine?
2: Ah non, il n'y a pas longtemps.
1: Et qu'est-ce que ça vous apporte à vous?
2: Ça m'apporte de rendre service aux gens qui sont dans la misère. Parce que c'est sûr que les gens qui viennent, ils ont besoin d'un petit peu de chaleur.
0: C'est tout à fait vrai.
2: Et puis, donc, on leur
1: ça fait du bien d'en donner aussi. C'est ça. Merci beaucoup, Christine.
0: Merci, Christine, pour votre engagement et cette jolie cause que vous venez nous partager à l'instant. Merci à tous d'avoir été là à 6h. Rendez-vous avec l'actualité de vos régions. Et tout de suite, voici les équipes d'ici matin qui sont là ce jeudi.
3: Merci, Louis. À demain, dès 5h, effectivement. On est ravis de démarrer cette nouvelle journée à vos côtés. Nous sommes le jeudi 15 octobre. Bonjour, Camille Payan.
4: Bonjour, Philippe Richard. Bonjour à tous.
3: Pour l'info, donc à Marseille, en Provence, dans un instant. Bonjour, Eric Marode.
5: Bonjour, Philippe, et bonjour à tous.
3: Déjà un coup d'œil sur les cartes météo, je vois.
5: Oui, on aura du soleil aujourd'hui et attention au brouillard. Ouais, nappe de brouillard très importante en ce début de journée sur l'ensemble de la région provençale.
3: C'est vrai, il y en a pas mal sur la route ce matin, donc restez prudents, on fera un point également après les infos. Bonjour ce matin Stéphane qui réalise cette émission et bonjour à Morgane qui vous accueille au téléphone.
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3: 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Bon réveil, il est 6h.
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3: Les infos ici à Marseille en Provence. Camille Payan à la une ce matin après les coups de feu dans le collège La Canale d'Aubagne. Le jeune de 14 ans vient de passer sa première nuit en prison.
4: Et il est en détention provisoire depuis hier soir. Mis en examen, il a admis avoir été influencé par une mouvance fascinée par les tueries de masse. Ce jeune garçon avait sur lui plusieurs munitions, dont du calibre 12 utilisé pour la chasse aux sangliers. Mais il a chargé au hasard son fusil et pris du plomb de chasse. Un jeune homme qui commence donc à donner des premières explications sur son geste, Aurélien Tirard.
7: Il reconnaît les faits mais conteste avoir voulu tuer les personnes qu'il a visées. C'est en résumé la position de l'adolescent qui affirme avoir voulu se venger du harcèlement dont il se dit victime au collège. Donc d'après lui, si son adhésion à la mouvance de la True Crime Community existe bien, elle n'a rien à voir avec son passage à l'acte. Ça, c'est ce qu'il a affirmé en garde à vue. Les trois juges d'instruction antiterroriste qui dirigent l'enquête doivent désormais confirmer si c'est bien le cas. Pour le vérifier, ils ont à disposition de très nombreux contenus numériques de l'adolescent. Des contenus que les enquêteurs ont trouvés sur ses multiples comptes de réseaux sociaux, sur la plateforme de mail sécurisée Proton, sur Discord, Snapchat ou TikTok. Les policiers analysent en particulier un à un les contenus qu'il republiait sur l'un de ces comptes, exclusivement dédiés à la promotion des publications en lien avec cette idéologie qui promeut l'extrême violence et glorifie les tueries dans les écoles.
4: Aurélien Tirard pour Ici Provence. C'est la première fois que la justice antiterroriste fait le lien en France entre un passage à l'acte et le type de profil de fans de tuerie de masse. Les parents de l'adolescent, eux, ont été relâchés mardi soir. Une procédure incidente a été ouverte pour vérifier que les armes appartenant au père soient bien en règle. Pendant ce temps, au sein du collège, les élèves et leurs parents qui en ressentent le besoin peuvent venir parler. Des temps de parole sont organisés pour permettre à ceux qui le souhaitent d'évoquer ce drame, de partager les angoisses. Anna et sa maman sont venues parler et écouter. Anna a vu le jeune homme avec son arme ce lundi matin dans l'établissement et l'image ne la quitte pas.
8: On la voit en boucle. J'ai vu le tireur, moi. Je l'ai vu dans les escaliers quand j'étais en train de descendre parce qu'on avait l'alarme incendie. Et sur le moment, j'étais un peu choquée. J'ai pas réalisé. J'ai continué à descendre les escaliers. J'ai commencé à pleurer. Au bout d'un moment, ça fait beaucoup.
9: Ouais. On crée quand même des moments sympas. Il y a du cinéma. On va au cinéma. On va faire du shopping. Voilà. Les vacances sont prévues. Elles vont être super joyeuses. Voilà. Le but, c'est d'être là, d'accueillir les émotions et de reprendre la vie tout doucement.
4: Un propos recueilli par Philippe Bocara pour Ici Provence, les temps de parole qui se poursuivent donc aujourd'hui au collège La Canale à Aubagne. Les cours sont suspendus jusqu'à demain matin. Un drame à Toulon, un jeune de 12 ans est mort dans un accident de trottinette. Il circulait sur le trottoir sans casque rue Antoine Grognard dans les quartiers ouest de la ville, tout près du collège des Pins d'Alep quand il a percuté violemment un poteau. D'après les premiers éléments, il voulait doubler un bus dans lequel se trouvaient ses camarades. Il n'y a eu aucun contact entre le bus et le garçon. Sa mort suscite une vive émotion dans le quartier des Moulins où il vivait. Deux jeunes de 21 et 23 ans grièvement blessés par des tirs à la Seine-sur-Mer, quartier Berthe. Ils étaient en voiture quand ils ont été touchés, l'un au visage, l'autre dans le ventre. Une enquête pour tentative d'assassinat est ouverte et confiée à la division de la criminalité organisée et spécialisée.
3: Ici Provence vous amène ce matin sur l'immense chantier qui concerne le grand port de Marseille, le projet baptisé Phare.
4: 120 millions d'euros pour construire un nouveau siège du port, l'ouvrir sur la ville. Le but, en fait, de pouvoir offrir aux Marseillais un accès à la mer depuis la place de la Joliette. Fred Chapuis, vous êtes rendu sur ce chantier dont la première pierre vient d'être symboliquement posée.
10: Oui, la circulation continue des engins pendant que les ouvriers s'affairent à leur tâche témoigne d'un chantier qui avance bien. Un an après son lancement, Hervé Martel, directeur général du Grand Port de Marseille, ne cache pas son enthousiasme.
11: Oui, on entre dans le concret, on entre dans la phase de réalisation de ce projet qui est un projet important, un projet phare, si j'ose le jeu de mots pour nous.
10: Phare, nom donné à ce projet à 120 millions d'euros, financé par un partenariat public-privé. La première pierre du futur siège est donc posée, après une phase préparatoire qui se poursuit par ailleurs.
11: Le désamiantage, le déplombage de la J0 avec le forage des fondations du futur bâtiment.
10: 8000 mètres carrés à construire, le nouveau bâtiment sera situé au pied des deux halles longues de 160 mètres, un lieu ouvert à tous pour marcher, se restaurer, acheter dans un décor du 19e siècle car le toit en acier de type Eiffel est conservé. Pour sa rénovation, la structure est d'ailleurs recouverte d'une bâche blanche, sorte de sarcophage, explique Hervé Gatineau du groupe Eiffage.
12: Exactement, l'idée c'est de créer une enceinte étanche pour faire en sorte qu'il n'y ait pas de particules volatiles qui se dispersent dans la nature.
10: Le chantier très technique, vous l'avez compris, avance dans les temps. Livraison prévue dans 18 mois, déménagement dans le nouveau siège à l'été 2028.
4: Le projet phare qui avance à Marseille, reportage Fred Chapuis pour Ici Provence. Et on reviendra justement sur cet avancement du chantier dans l'info d'ici à 7h30 sur Ici Provence. Le monde de la culture tire la sonnette d'alarme à Marseille. Théâtre qui annule sa saison, festival qui ne revient pas. Les coupes budgétaires dans la culture entraînent des annulations et certaines structures s'inquiètent pour leur survie. La métropole d'Aix-Marseille notamment n'a pas versé de subventions en raison de ses difficultés pour boucler le budget 2026.
3: Et si l'OM réussissait à se relancer en Ligue Europe ce soir face aux Grecs de l'Olympiakos?
4: Ce ne sont pas les adversaires les plus faciles, loin de là. On connaît aussi la fragilité de l'OM en ce début de saison. Mais après la victoire à 3 le week-end dernier, l'envie de bien faire, d'avancer, l'OM a toutes les raisons de marquer le coup et de lancer enfin sa campagne européenne au Vélodrome. L'entraîneur Bruno Genesio compte bien d'ailleurs surfer sur la réussite du week-end dernier.
13: Enchaîner un deuxième résultat positif parce que c'est le meilleur moyen pour accumuler de la confiance et pour pouvoir aussi ensuite enchaîner en championnat. Mais ce que j'aimerais aussi, c'est qu'on montre ce qu'on a montré la plupart du temps depuis le début de saison. Un peu plus de qualité dans notre jeu, un peu plus de prise d'initiative aussi, qu'on garde le résultat parce que c'est ce qui est le plus important au très haut niveau, mais qu'on retrouve un peu les matchs qu'on a pu faire sur ce début de saison, je pense contre Paris, contre Rennes, contre Strasbourg aussi, dans la qualité de notre jeu, parce que je pense que ça passera aussi par un contenu meilleur pour avoir de la continuité.
4: OM Olympiakos à vivre ce soir dès 21h sur Ici Provence, prise d'antenne à 20h. Un match peut-être sans les supporters grecs. La préfecture de police des Bouches-du-Rhône a pourtant bien précisé qu'il n'y avait aucune interdiction de déplacement, mais le club grec, lui, demande désormais à ses supporters de ne pas se rendre à Marseille. Certains sont pourtant déjà bien présents dans la région.
3: Allez, l'OM, donc ce soir, la prise d'antenne, effectivement, 20h. Le match à vivre sur votre radio Ici Provence. 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
3: La météo, oui. Éric Maronne pour ce jeudi.
5: Du soleil.
3: On prend les mêmes et on recommence.
5: C'est
3: hein.
5: ça. Bon. Soyez prudents si vous circulez déjà parce qu'il y a du brouillard sur la route avec pas mal de brouillard. C'est ce que nous dit Patrick d'ailleurs, qui est à Garéhult et qui a relevé 14 degrés sur la page Facebook ici Provence pour les températures. Les minimales, donc Marseille 16 degrés comme à Toulon, Aix-en-Provence 13 degrés, Digne et Gap à 10 degrés, 15 degrés au Beau-de-Provence aujourd'hui avec une expo immersive Matisse. C'est la symphonie des couleurs.
3: Oh, joli.
5: C'est magnifique et c'est à voir aux carrières des Lumières. On continue avec vos températures sur la page Facebook ici Provence. Chantou est à Bouc-Bel-Air avec 15 degrés ce matin. Cathy est à Vintabrun avec 14 degrés. Nous dit tiens, les moustiques sont de retour. Mais je ne sais pas s'ils sont
3: qu'est-ce
5: partis.
3: Qu'ils font
5: qu'est-ce qu'ils font là.
3: Ils sont jamais partis.
5: Ils sont jamais partis. Pour les maximales aujourd'hui, Marseille 22 degrés, Toulon 24 degrés et Aix 25 degrés.
3: Et à 6h08, la route avec vous 04 42 38 hein, 08 pour partager vos infos. On a du brouillard. Effectivement confirmé aussi sur la 52 à la Destrouze. Donc attention dans ce secteur ce matin et vos inforoutes. Hein, Morgane vous accueille au téléphone.
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3: Et après les moustiques, une histoire de petits poissons. Élie Bideros, toi, mon toit, sur votre radio ici Provence. Bon réveil.

0: Elie Bideros avec Tom Ontois, les 6h12.
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0: Allez, bon réveil. Vous vous occupez de votre côté du petit déjeuner. On s'occupe de vous divertir, de vous balader en Provence. Alors, Menel, les gens d'ici, hein, comme tous les matins, 6h20, il a rencontré Vincent, éducateur marseillais dans le football. Jour J, hein, soir, en tout cas, important pour l'OM. En Ligue Europa, on va y revenir, bien sûr. L'horoscope de Catherine Viguier qui arrive juste avant les infos de 6h30. Il paraît que ça serait une très belle journée pour les Sagittaires. Je ne sais pas ce qui vous arrive en ce moment, mais alors, elle vous gâte, hein, Catherine.
3: Elle est gentille.
0: Elle, elle est sympa avec vous. Hein. Et avec nous aussi, hein, il y a 11 signes encore. Et puis, la musique qui revient dans quelques minutes. She's crazy like food. Bonhomme, Daddy Cool, c'est juste après l'éphéméride dans un instant.
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0: Il est 6h15, nous sommes le jeudi 15 octobre et c'est la Sainte Thérèse au calendrier ce matin. Bonne fête Thérèse, c'est aussi la journée mondiale, tiens, du lavage des mains.
3: Tiens donc.
0: Et c'est très important de se laver les mains, ça évite de transmettre quand il y a des maladies dans l'air, voilà, les microbes notamment. Et le docteur Kierzek qui reviendra en détail tout à l'heure, ce sera à 9h05 dans votre espace santé. Quels sont les anniversaires du jour?
3: Sandra Kim.
0: Ça me
3: Est-ce
0: parle.
3: Que ça vous parle?
0: L'Eurovision.
3: Vous qui nous écoutez aussi, Sandra Kim, vous avez entendu parler, c'était l'Eurovision, ouais. J'aime la vie,
8: Elle avait gagné d'ailleurs le concours de l'Eurovision.
0: Elle l'avait gagné, elle représentait la Belgique.
3: C'est ça, c'était

0: à 18h30. Et puis les joueurs d'hier, Toulon Var Basket, oui, vont retrouver le parquet flambant neuf de l'espace 3000. Il était fermé, l'espace 3000, depuis plus de 4 ans pour travaux. Et la crémaillère sera pendue demain avec la réception d'Orléans. Et puis enfin, notez la date de la 224e foire de Marseille. Ce sera le 24 novembre sur le Vieux-Port. L'article est à lire sur ici.fr/Provence.
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0: Qu'est-ce que j'ai dit ? La quatrième fois ? International, la foire des Centons.
1: Voilà, parce qu'à la foire de Marseille,
0: oui, c'était passé. J'avais oublié les petits personnages d'argile.
2: Mais qu'il est bête.
1: Donc les Centons de retour le 14 novembre sur le Vieux-Port à Marseille.
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1: Vous êtes en train de vous dire, mais je connais cette chanson. C'est une reprise d'une chanson de Charles Aznavour. Et je veux son titre.
0: Alors, je la réponds.
1: Allez, c'est à vous de nous donner ce titre, cette chanson de Charles Aznavour, 04 42 38 08 08. Bonne chance à vous. 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

0: Bonne AM sur votre radio locale, ici Provence avec Daddy Cool. Il est cool également, Laurent Menel, son micro ici Provence, en balade aux quatre coins de notre région pour rencontrer les gens d'ici, des femmes, des hommes passionnés. Et Laurent, on le disait tout à l'heure, vous êtes au bord du terrain de foot ce matin. Hein.
1: À cette heure-ci, un petit café tout au bord du stade de la Jouvenne.
2: Alors, je m'appelle Vincent Canova et je suis bénévole au Camp Phoenix Valentinois, stade de la Jouvenne.
1: Je suis heureux de retrouver Vincent, bénévole pour le moins actif. Qu'est-ce qui vous motive dans la vie, Vincent?
2: Transmettre ma passion pour les petits, aux générations futures, ma passion du football.
1: Et le football fait partie de notre ADN ici à Marseille.
2: Oh oui.
1: Même dans les moments plus compliqués.
2: Ah, en ce moment, oui. On n'y échappe pas.
1: Parce qu'évidemment, on regarde un petit peu les pros, que ce soit l'équipe de France ou que ce soit notre Olympique de Marseille.
2: Ils servent de modèle pour les petits, pour les grands. Donc oui, on suit, même si ce n'est pas encore tout à fait ça.
1: Cette passion du football, elle existe depuis toujours?
2: Depuis tout petit. À l'époque, Papin, presque, pour moi.
1: Où êtes-vous né?
2: En 83 et à Marseille. On revient toujours au football à Marseille.
1: Alors pour arriver jusqu'à être bénévole, qu'avez-vous fait dans votre vie?
2: Je m'occupais de personnes en situation de handicap au stade Vélodrome via l'association Handy Fan Club OM. J'en ai pas vraiment eu assez, c'est que c'est trop répétitif et j'ai dit je voudrais apporter mon expérience de joueur et de gardien de but aux nouvelles générations. Donc j'ai enquillé sur éducateur bénévole au Camp Phoenix Valentinois. Leur dire que peut-être si ça leur plaît déjà, qu'ils se disent oui je veux aller continuer, c'est déjà une satisfaction. Après de les voir mettre en pratique ce qu'on leur apprend, c'est encore mieux.
1: Et votre vie se passe à La Valentine, celle où vous habitez?
2: Non, j'habite Beaumont depuis mars. Avant j'habitais La Penne-sur-Yvonne, j'ai vadrouillé, j'ai servi 2 ans en gendarmerie, etc. J'ai vadrouillé un peu à gauche, à droite, va-t-on dire.
1: Votre boulot aujourd'hui, c'est?
2: Je suis chauffeur accompagnateur personne handicapée.
1: Donc vous êtes sur les routes tous les jours?
2: Tout à fait, on n'y échappe pas. Je les prends à leur domicile, je les amène à l'école, récupère à l'école, ramène au centre, du lundi au mardi et du jeudi au vendredi.
1: Avec toutes les difficultés de circulation, c'est pour ça aussi que vous écoutez ici Provence.
2: Ah oui, typique de Marseille, les difficultés du matin et du soir.
1: Les prochains tournois pour revenir à votre club auront lieu avec le retour du printemps?
2: À peu près mi-avril, on n'a pas encore les dates officielles, mais c'est la direction du club qui va nous les imposer.
1: Merci beaucoup Vincent.
2: Merci à vous.
1: Et à bientôt sur une pelouse, sur l'un des stades, comme par exemple à La Valentine, pour les gens d'ici.
0: Merci à vous deux. Voilà les gens d'ici tous les matins à 6h20. Et donc l'OM qui joue face aux Grecs de l'Olympiakos. C'est ce soir, soirée foot, hein, dès 20h. Avec la team OM, Bruno Blanza, Fabien, oui. Loretti. Et il y aura aussi Eric Thomas.
3: Non, je peux venir si vous voulez. Hein, je peux rendre service, il n'y a pas de souci.
0: Eric Thomas, soirée foot dès 20h. Et puis vous retrouvez, je le rappelle, tous les lundis, l'émission donc 100% OM, ici Provence, sur la chaîne YouTube.
3: Absolument.
0: Avec Thibaut Gaudry et ses invités autour de la table. À 6h24, bon, on devait avoir Daniel à Sifour, on essaye de vous appeler Daniel, ça y est, ça décroche. Bonjour Daniel.
4: Oui, bonjour Philippe, je renoue avec France, enfin c'est pas France Bleu, c'est ici Provence.
0: Exactement.
4: Voilà.
0: Comment ça va ce matin Daniel?
4: C'est très dur de s'y faire à ici Provence. Je suis tellement habituée à France Bleu, voilà.
0: Bah oui, mais c'est la fidélité, ça s'est marqué au fil des années. Hein. Comment ça va ce matin, Daniel?
4: Eh bien, ça va bien.
0: Eh bien, parfait.
4: C'est parfait, oui, bien sûr.
0: Alors, on avait un extrait musical tout à l'heure. On va le réécouter. Chico, les Gypsies, qui reprennent une chanson de Charles Aznavour. Quel est son titre?
4: Oui. C'est La Bohème, bien sûr, que les moins de 20 ans ne peuvent pas connaître.
0: Eh oui. La Bohème. Bravo. La Bohème. Vous confirmez, Charles?
3: Oui, c'est la bonne réponse.
0: Et ben voilà, vous êtes invité chez Chico et les Gypsies qui seront sur scène au patio de Camargue samedi soir et vous irez accompagné de Jean-Pierre, je crois.
4: Exactement, tout à fait.
0: On sait tout. Hein.
4: Eh ben oui.
0: Oui.
4: Je suis ravie, vraiment je suis ravie. Et qu'est-ce qui va se passer dans cette soirée? Qu'est-ce qu'il y a de compris?
0: Eh ben, vous avez le repas, évidemment, à deux. Hein, vous serez à table, il y aura le repas. Et vous verrez donc ensuite le spectacle de Chico les Gypsies sur scène. Et vous pourrez danser toute la soirée. Voilà, c'est cadeau.
4: Ça va être une très belle soirée.
0: Oh, je pense.
4: Ah, oui. Super.
0: Envoyez-nous une petite photo, hein, on est preneurs. Je vous souhaite une belle journée, Daniel.
4: Oui. Je vous remercie beaucoup en tout cas. Merci, merci pour tout.
0: Merci à vous Daniel, et Morgane s'occupe de vous en antenne. 6h26, l'horoscope arrive dans un instant et toute l'actu dans 4 minutes. C'est à 6h30.
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0: 6h27, on y va pour l'horoscope. Catherine Viguier, c'est une belle journée pour les Sagittaires.
11: Plutôt, oui, ils avancent bien. Bélier, quel enthousiasme. Sans doute avez-vous un plan pour vous dépayser, pour voir ailleurs. Taureau, de la douceur, c'est ce à quoi vous aspirez. Allez, faites passer le message. Gémeaux, les autres ou une personne en particulier retiennent votre attention. Cancer, vous secourez une âme en peine, à moins que ce soit vous qui ayez besoin d'aide. Lion, votre ego est regonflé à bloc, on vous aime, on vous complimente, c'est trop bien. Vierge, journée sous tension, à moins que vous ne décidiez de prendre du recul. Balance, voilà un jeudi réussi, grâce à une bande d'amis ou un projet qui vous met en joie. Scorpion, avec des opportunités bienvenues, de vous sentir plus en confiance. Sagittaire, il y a des occasions de briller et d'être satisfait de vous, il n'y a rien à ajouter. Capricorne, que souhaitez-vous vraiment ? Réfléchissez aujourd'hui et demain aussi. Verseau, une journée encourageante, vous n'êtes pas seul et vous êtes même très bien entouré. Poisson, vous prenez vos responsabilités très à cœur, ménagez-vous tout de même. Et pour nous tous, la lumière est toujours en nous, même toute petite.
0: Merci Catherine pour l'horoscope. Si vous êtes sur la route, vous restez prudent sur l'A8, notamment des nappes de brouillard signalées entre Méreuil et Saint-Maximin, et dans les deux sens hein, évidemment. C'est le cas aussi sur le secteur de la 52 à la Bouilladis. Hein. Vos inforoutes à partager en direct au 04 42 38 08 08. On compte sur vous.
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0: Et bienvenue, merci de nous rejoindre. C'est ICI Provence, votre radio locale. On est ensemble hein, également jusqu'à 9h sur le canal 3 de la TNT. Bonjour Camille Payan.
12: Bonjour Philippe Richard, bonjour à tous.
0: Vous avez mis un chemisier pour porter chance à l'Olympique
12: C'est
0: de Marseille
12: vrai,
0: ce soir.
12: Bleu et blanc, parce que l'OM reçoit l'Olympique ce soir, les Grecs, donc en Ligue Europe. C'est vrai, j'y avais pas pensé, mais je fais les choses bien.
0: Non,
12: vous voyez.
0: C'est vrai, c'est l'inconscient qui a parlé.
12: Tout à fait.
0: L'OM en priorité, donc quel est l'OM pour ce soir. Bonjour Eric Laronne.
13: Bonjour Philippe et bonjour à tous.
0: Du bleu et du blanc dans le ciel de Provence.
13: Oui, absolument, avec une journée bien ensoleillée. Attention, levée du jour, avec des brouillards oui. signalés dans notre région, principalement sur les autoroutes, la 8 et la 52. On va y revenir dans un instant.
0: Et température, bien sûr, hein, chez vous, à partager sur la page Facebook ICI Provence, on est preneur. Et puis, clic-clac, photo des stations météo.
13: Oui, on est preneur.
0: Voilà, là aussi, c'est la maison. Clic-clac, on prend la photo. Il est 6h30, l'actu à Marseille et en Provence, Camille Payan.
12: Un drame à Toulon, un collégien de 12 ans est mort dans un accident de trottinette près du collège des Pins d'Alep. Il circulait sur un trottoir quand il a percuté violemment un poteau. Une cellule psychologique est mise en place au sein du collège. On y revient dans deux minutes sur ICI Provence. Au collège La Canale d'Aubagne, les temps de parole ouverts aux élèves et aux parents se poursuivent aujourd'hui après les coups de feu tirés par un élève Kiev en début de semaine. L'adolescent de 14 ans est en détention provisoire depuis hier soir. Il reconnaît avoir été influencé par une mouvance fascinée par les tueries de masse, mais assure qu'il ne voulait pas tuer les personnes qu'il a visées. Ses parents sont sortis de garde à vue. Des vérifications doivent être réalisées concernant les armes qui se trouvaient à leur domicile. Une victoire de l'OM ce soir face à l'Olympiakos ferait du bien au moral. Les Marseillais reçoivent les Grecs au Vélodrome pour la deuxième journée de Ligue Europe, dans un contexte un peu tendu sur la présence ou non, notamment des supporters grecs.
0: Allez l'OM pour ce soir, 6h30, l'actu en France et dans le monde en 90 secondes, Valentine Letès, le mouvement des lycéens se poursuit.
14: Quand la police ne comprend plus les ordres de sa hiérarchie, la dissonance avec les déclarations publiques de ministre de l'Intérieur devenue insupportable, le syndicat Alliance annonce une plainte contre l'État pour mise en danger de la vie d'autrui, celle de policiers, je cite, livrés à la vindicte pendant les mobilisations lycéennes. Troisième rendez-vous justement aujourd'hui entre le ministre de l'Éducation et les syndicats de la jeunesse, toujours en demande d'une suppression de Parcoursup et d'annonces concrètes sur la remise en état des bâtiments. Un ado de 14 ans derrière les barreaux. Première nuit en prison pour le tireur d'Aubagne. Lundi, il a blessé le principal de son collège et une enseignante au fusil de chasse, influencée selon les enquêteurs de l'antiterrorisme par une mouvance fascinée par les tueries de masse. Jusqu'à 30 ans de prison pour les responsables d'un incendie meurtrier près de Perpignan. Pour toucher les indemnités de l'assurance, ses deux frères ont donné l'ordre d'incendier une épicerie il y a 4 ans. 8 morts, dont 2 enfants en bas âge. Reconnaître le cancer de la peau comme risque professionnel à part entière, c'est la recommandation de l'ANSES, l'Agence nationale de sécurité sanitaire. Après étude, le lien est avéré entre la maladie et l'exposition prolongée aux UV en France de 3,5 millions de travailleurs. Pour la première fois dans l'histoire du Paris Saint-Germain, les footballeurs parisiens reviennent de Manchester City avec la victoire. Vainqueur de leur deuxième match de Ligue des Champions, 4-2 hier soir.
12: L'info d'ici, c'est la vive émotion à Toulon. Un adolescent de 12 ans mort dans un accident de trottinette électrique hier matin. Le drame s'est produit rue Antoine Grognard dans les quartiers ouest de la ville, à proximité du collège des Pins d'Alep, où le jeune garçon est scolarisé. Tout s'est passé très vite, Sophie Glotin. Les circonstances de l'accident sont terribles.
15: L'adolescent est sur sa trottinette électrique, il ne porte pas de casque, il circule sur le trottoir quand passe un bus dans lequel il y a plusieurs de ses copains. Le jeune garçon aurait alors, selon le parquet de Toulon, tenté de doubler le bus, d'autant que ses camarades le regardent. Mais l'adolescent percute violemment un poteau. Les pompiers arrivent très rapidement, mais l'adolescent décède malgré les soins. En tout cas, si plusieurs témoins doivent encore être entendus par les enquêteurs, les images de vidéosurveillance sont formelles. Il n'y a eu aucun contact entre le bus et la trottinette. Le chauffeur du bus n'a effectué aucune manœuvre susceptible de gêner le jeune garçon. Le chauffeur n'était ni alcoolisé ni sous stupéfiant. Le parquet de Toulon indique enfin avoir demandé à une association d'aide aux victimes d'accompagner la famille du jeune garçon.
12: Et au sein du collège, une cellule psychologique d'accompagnement est mise en place également. La maire de Toulon, José Massy, apporte son soutien à la famille. Mes premières pensées vont à la famille, aux proches de l'adolescent à qui j'exprime ma sincère compassion, écrit José Massy sur sa page Facebook. Depuis 2023, l'usage des trottinettes est interdit aux moins de 14 ans et le casque obligatoire pour les 14 jusqu'à 17 ans. Certaines municipalités, elles, prennent des arrêtés plus restrictifs encore. C'est le cas à Saint-Raphaël depuis le 10 juin dernier, où le casque est obligatoire pour tous, le gilet fluorescent également, et il est interdit de circuler en trottinette sur les trottoirs et sur la voie publique pour les moins de 14 ans. Le maire Frédéric Masquelier a voulu sévir.
16: Ce sont des usagers de la route comme les autres. Donc oui, c'est une mesure de sécurité publique comme la ceinture de sécurité. Donc il y a un certain nombre de mesures qui doivent être prises dans la mesure où l'usage d'un véhicule même léger sur la voie publique peut être dangereux. Vous avez des risques de traumatisme crânien grave et très souvent de jeunes utilisateurs. Et donc c'est bien de communiquer aussi sur cette mesure.
12: Le maire de Saint-Raphaël. Alors faut-il interdire tout simplement partout les trottinettes électriques en ville, sur les trottoirs et sur la voie publique. Est-ce trop dangereux? Avez-vous déjà eu des frayeurs? Est-ce qu'autour de vous, vous trouvez que ces trottinettes prennent trop de risques? Y a-t-il trop de comportements dangereux? On attend vos réactions ce matin, vos messages sur WhatsApp 04 42 38 08 08.
0: Elles sont très nombreuses également sur la page Facebook ici Provence. Frédéric qui écrit ce matin, la loi doit changer. Ces trottinettes électriques vendues sans aucune protection et facilement débridables ne devraient pas être mises sur le marché, surtout pour les jeunes. Et puis Sudberny qui écrit, hier j'ai failli me faire renverser sur un trottoir par une trottinette. J'ai entendu du bruit, je me suis écarté, heureusement pour moi, parce que c'était une bombe. La page Facebook ici Provence pour donner votre avis ce matin. Merci Camille, à tout à l'heure.
12: À tout à l'heure.
0: Pour les infos à Marseille et en Provence. Et puis l'info de ce matin, évidemment aussi, c'est comment on s'habille par rapport au temps, à la météo, Eric Maron.
13: Oh, il va faire relativement doux encore, oui, encore aujourd'hui, ouais. Et ça va encore pour les minimales. Marseille, 16 degrés comme à Toulon, Aix-en-Provence, 13 degrés. Si vous êtes sur Digne et Gap, c'est un petit peu plus frais, hein, c'est normal, hein, on prend un peu plus de hauteur. Donc 10 degrés prévus au début de cette journée. Attention à ces nappes de brouillard, elles sont assez importantes sur les autoroutes, par exemple sur la 8, vous allez y revenir dans un instant, sur la 52 également. Des nappes de brouillard également dans le Var, du côté de La Barbin, Saint-Cana et Port-Saint-Louis, c'est ce que vous nous dites sur la page Facebook ici Provence, où vous nous laissez d'ailleurs vos températures comme chaque matin. Françoise est à Lorgues avec 14 degrés, Eddy est au Lavandou avec 17 degrés. Pour les maximales aujourd'hui, au plus doux de ce jeudi, Marseille 22 degrés, à Toulon vous aurez 24 degrés, sur Aix-en-Provence 25 degrés, temps ensoleillé prévu demain et samedi. Attention, la pluie risque de s'inviter avec des averses à partir de dimanche et jusqu'à au moins mercredi selon Météo France.
0: Eh ben, ça nous ferait du bien la pluie.
13: Un peu de pluie pour la nature.
0: L'automne, c'est la saison de la pluie, oui. Voilà, il en faut.
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0: La route, effectivement, brouillard dans le secteur de la Bouilladie sur la 8, vous l'avez dit. On a aussi, la 52, hein, la Bouilladie, j'y arrive, je regarde trois autoroutes en même temps, là. Vous avez la 8 entre Méreuil et Saint-Maximin. Et vous avez aussi, alors ça c'est Christophe qui nous le dit par WhatsApp, du brouillard signalé sur la 54 et nationale 113. On est en Camargue et dans le secteur d'Arles ce matin. 04 42 38 08 08 pour partager vos infos routes.
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0: Il suffit d'un Jean-Jacques Goldman pour bien démarrer la journée ensemble et en musique. Et ben le voici tout de suite sur Ici Provence.

0: Jean-Jacques Goldman sur notre radio locale ici Provence. Il suffira d'un signe. Il est 6h41.
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0: Et il suffit parfois d'un coup de patte pour rendre des animaux heureux, des chiens, des chats. Donc à l'adoption tous les matins, c'est sur votre radio ici Provence, une aide au refuge de notre région. Cette semaine, nous sommes avec celui des Baux de Provence. Et dans, allez, 5 minutes, on va vous présenter ce matin Kimi et Capounette. Ce sont deux chattes, elles sont sœurs dans la vie, elles sont vraiment inséparables et adoptées ensemble. Voilà, on prend le pari de leur trouver une famille pour ces deux chattes. Et on vous les présentera dans 5 minutes. Mais tout de suite, on prend l'air.
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0: Et on commence, Éric Maronne, par le Musée National de la Marine à Toulon.
4: Qui met en place un programme spécialement consacré aux vacances de la Toussaint à partir du 17 octobre, donc à partir de samedi. Visite guidée, atelier créatif et visite adaptée aux tout-petits sont programmées pendant 2 semaines. Une visite d'ailleurs consacrée aux superstitions, croyances et traditions de la Marine sera proposée à plusieurs reprises.
0: Il y en a beaucoup d'ailleurs dans la Marine, beaucoup, les superstitions. Pendant les vacances justement, 4 jours de magie à Sainte-Maxime.
4: À partir de jeudi prochain jusqu'à dimanche, le chapiteau installé au Théâtre de la Mer va accueillir plusieurs spectacles de magie et d'illusions et l'accès sera gratuit dans la limite des places disponibles.
0: Et si vous participiez au prochain défi de Monte-Cristo?
4: C'est une bonne idée. Il s'agit de la nage en eau libre. Alors oui. La 29e édition se prépare déjà. Elle va se dérouler les 18, 19, 20, 26 et 27 juin à Marseille. Alors vous demandez sûrement pourquoi on en parle ce matin sur ICI Provence. Parce que les inscriptions démarrent aujourd'hui à midi. Rendez-vous sur le site Défi Monte Cristo. .com, défi Monte Cristo-Cristo.com.
0: On n'avait plus encore un peu de temps pour nager, relever le défi, ça serait sympa, ça, vous entraînez, oui. Voilà, oui. Allez, bon courage à vous en tout cas. Le coup de patte arrive, les conseils du veto et Florent Pagny en musique.
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0: Le titre, vous l'avez, voilà, le braquage des sentiments. Bon réveil avec ICI Provence.
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0: 10h44, le coup de patte, une aide au refuge de notre région. Cette semaine, avec le refuge d'Arles et de la Vallée des Baux, nous sommes au Baux de Provence. Bonjour Daniel Messonnier.
10: Bonjour.
0: Alors ce matin, deux chattes à l'adoption, voie double.
10: Eh oui, non pas parce qu'on a passé une soirée arrosée, non, pas du tout. Ces deux chattes, elles s'appellent Kimi et Capounette. Voilà, donc ça sera une adoption double de ces deux femelles qui sont nées en septembre 2025. Mmh. Ce sont deux sœurs et qui sont très fusionnelles. C'est pour ça qu'on aimerait bien les faire adopter ensemble. Elles sont de couleur beige et blanche. C'est vraiment de belles chattes. Elles ont décidé que la vie, c'était ensemble et pas autrement. Quand vous en avez une, vous avez l'autre juste à côté. Deux personnalités, deux looks différents d'ailleurs. Il y en a une qui est une version poil court. Et puis l'autre, poil long, au choix. Deux sœurs très gentilles et vraiment parfaites pour une vie en famille, car aujourd'hui elles sont en famille d'accueil, donc elles connaissent ce que c'est que, peut-être avec des gens, elles sont pas du tout sauvages, c'est vraiment... deux très belles chattes.
0: Et je les ai sous les yeux d'ailleurs. Elles sont vraiment magnifiques. Voilà, l'une poil plutôt court, l'autre poil long. Ces deux chattes à l'adoption, Kimi et Capounette. J'adore les noms. Voilà, vous attendent au refuge donc de la Vallée des Baux. Et c'est au Baux de Provence. Ils sont en train de raconter des bêtises, là, les deux, là.
4: Non. Pas du tout.
0: C'est ça, Éric Maronne. Bon, vous les avez en photo sur la page Facebook, ICI Provence, ces deux minettes, à l'adoption ce matin, et vous avez toutes les infos sur ICI.fr. On va saluer aussi, ce jeudi, un formidable travail, celui des chiens d'assistance. On en parle rarement. C'est vrai qu'on connaît les familles d'accueil, ceux qui s'en occupent, et puis on connaît moins un petit peu leur boulot, et puis celui des familles. Docteur Pierre Fabin, vous êtes mettre notre veto. Comment un particulier, ça nous intéresse, peut-il devenir famille d'accueil et participer à cette aventure exceptionnelle?
8: Alors, je tiens d'abord à saluer Guy Berda, régisseur d'Ici Provence, qui est lui-même famille d'accueil. Et je veux dire merci à tous ces bénévoles. Il faut savoir que pour former un chien guide, il faut près de 2 ans de travail et 15 000 euros d'investissement. Et ce miracle n'existe pas sans les familles d'accueil. Le principe, c'est qu'une association vous confie un chiot de 2 mois, souvent un labrador, que vous gardez chez vous pendant 16 mois. Le but n'est pas d'en faire un as du cirque, mais de lui offrir la meilleure pré-éducation possible. Vous l'aimez, vous le nourrissez, et surtout vous lui faites découvrir le monde. C'est de la sociabilisation extrême. Votre but doit être de poser les bases du héros qui va accompagner une personne en fauteuil ou un enfant autiste.
0: Et concrètement, qu'est-ce qu'on attend de cette famille au quotidien? Est-ce qu'il faut être, par exemple, éducateur professionnel pour se lancer?
8: Eh ben pas du tout. D'accord. Ces associations vous accompagnent de A à Z avec des cours réguliers. Ce qu'on attend de vous, c'est du temps et de la bonne volonté. Votre mission principale, c'est de emmener le chiot absolument partout avec sa petite cape distinctive. Il doit prendre le bus, le tramway, aller au marché, au restaurant, entendre des sirènes, croiser des foules, des aspirateurs, tout ça de manière très positive. Il doit devenir un chien tout-terrain, imperturbable, qui n'a peur de rien. À la maison, vous devez aussi bien sûr lui apprendre les bonnes manières, les ordres de base. On ne saute pas sur les gens, on ne monte pas sur le canapé, on est propre et on sait rester seul sans détruire le salon. C'est tout simplement de l'éducation civique canine de tous les jours.
0: Et caresse à Balma, la chienne guide d'aveugle, qui est en apprentissage, vous l'avez dit, docteur, ici Provence, et puis son référent pour cette période, c'est notre régisseur Guy Berda. On ne lui fait pas une caresse, mais une poignée de main ce matin.
4: Oui.
0: Guy, il ne faut pas se tromper. Voilà. Allez, vous retrouvez les conseils du veto sur ici.fr et notre coup de cœur en musique, c'est Florent Pagny, le braquage des sentiments.

0: Florent Pagny, coup de cœur, son dernier titre est Le Braquage. Des sentiments ici Provence, il est 6h52. Il est temps de retrouver vos 3 plus, hein, les infos pratiques et utiles chaque matin. Éric Marronne, Marseille qui regorge de talents d'artisans et d'industriels qui fabriquent d'ailleurs dans la ville.
1: Avec ce label qui permet en fait d'identifier tout ce qui est fait à Marseille. Parmi les labellisés, il y a bien sûr les savonniers et les santonniers historiques, le pastis à consommer avec modération, les navets c'est sans modération, mais aussi les espadrilles marseillaises, les bars énergétiques artisanales ou encore des vases fabriqués à partir de bouées de sauvetage. Alors pour trouver tous ces produits artisanaux 100% marseillais et éco-responsable, une carte interactive est disponible sur le site de l'Office du Tourisme de Marseille.
0: Les olives de votre jardin, c'est le moment de la récolte, oui. Pourraient devenir très prochainement votre propre huile d'olive.
1: Grâce au moulin communal de Montauroux dans le Var qui va reprendre du service le 2 novembre. Alors les habitants qui possèdent des oliviers pourront apporter leur propre récolte pour la transformer donc en huile d'olive. Une initiative qui permet aussi de donner une seconde vie à des olives, parfois laissées, c'est vrai, hein, sur les branches des oliviers, et puis de profiter d'un produit issu directement de sa propre récolte. Alors il faut pour cela s'inscrire en mairie de Montauroux à partir du 26 octobre.
0: Et puis nous sommes aujourd'hui jeudi. 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
0: Eh ben ça marche, merci Cédric. Le Gros Cerveau à l'honneur avec vous aujourd'hui. Il faudrait peut-être qu'on y aille faire un tour, Eric.
1: Pourquoi vous dites ça?
0: Ça pourrait nous aider parfois d'avoir un gros cerveau. Allez, voici Bonnie Tyler. Belle journée avec ici Provence.

0: La belle voix de Tony Bonnie Tyler sur votre radio ici Provence. Vous restez prudents hein, sur la route. Encore des nappes de brouillard ce matin, surtout sur la 52, la 8 notamment et la 54. Partagez vos infos météo sur la page Facebook ici Provence. L'humour en tube qui arrive dans un instant, puis toute l'actu à Marseille en Provence qui revient dans 3 minutes, 7 heures. C'est avec Florent Lesseau.
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0: Ici Provence, 6h58, aider des proches, dépendants ou dans le besoin, on sait que c'est une merveilleuse preuve d'amour. Et dans l'humour en tube, ce matin, Fred Ballard eh bien, va nous prouver que c'est aussi une merveilleuse preuve d'humour avec Jérémy Ferrari et Sandrine Saroche.
8: Qu'est-ce qu'ils sont pauvres, mes parents, ils m'énervent.
9: Alors c'est sûr que c'est nettement plus sympa d'avoir des darons pleins aux as, quoique, qui dit argent dit héritage, dit frais de succession, donc faut voir. En tout cas, pour Jérémy Ferrari, c'est tout vu, il a su assez tôt qu'il serait assez rapidement un enfant aidant financièrement.
8: Ils avaient un commerce d'alimentation dans un quartier populaire de Charleville-Mézières. Ils ont réussi à couler le magasin. Et du coup, tu vois, comme ils avaient tout perdu, puis que moi, ça marchait pour moi, bon, j'ai été un petit peu obligé de leur acheter une maison. Oh, quand je dis obligé, attention, hein, je vois qu'il y a plein de jeunes dans la salle. Évidemment, hein, il n'y a rien de plus beau pour un enfant que de parvenir un jour à réduire ses parents à l'état de locataire. Hein.
9: Mais oui, il y a un petit côté jouissif à faire payer un loyer à ses propres parents, surtout ceux qui répétaient en boucle. C'est pas l'hôtel ici, quand on était ado. C'est si bon de pouvoir chambrer ses parents 20 ans plus tard et de se faire chambrer par ses grands-parents à l'EHPAD.
10: Ma petite Sandrine, c'est gentil d'être venue me voir. Tu veux une salutrécine? Alors comme ça, il paraît que tu veux être comédienne. Eh bien, il va falloir avoir de la patience, hein. Mais bon, comme on dit chez nous, à force de patience et de seins doux, l'éléphant sodomise le pou.
9: Voilà, bah c'est ça le bonheur quand on est aidant. Sandrine Saroche l'a compris, on donne beaucoup d'amour et on reçoit de très belles preuves d'humour en retour. Nos anciens sont de joyeux de riz sans filtre qui nous aident à vivre plus léger avec ou sans Saint-Doux.
0: Eh oui, c'est sans filtre. Hein. Merci Fred Ballard, l'humour en tube à retrouver, l'intégralité sur ici.fr.
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0: C'est votre radio locale, ici Provence, il est pile 7h. Belle journée.
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0: Les infos, ici à Marseille en Provence. Bonjour Florent Lesseau.
11: Bonjour.
0: Le collégien d'Aubagne est placé en détention provisoire.
12: L'adolescent de 14 ans reconnaît avoir tiré sur le principal et une enseignante sans l'intention de tuer, dit-il. Il précise qu'il n'a pas visé des parties vitales devant la justice antiterroriste. Il reconnaît aussi avoir été influencé par une mouvance fascinée par les tueries de masse, mais selon lui, ce qui a motivé son passage à l'acte, c'est une volonté de vengeance à cause d'un harcèlement des professeurs et de camarades, des faits non prouvés à ce stade de l'enquête. Comme hier, les cours au collège Lacana sont suspendus aujourd'hui, remplacés par des temps de parole. Hier déjà, des dizaines d'élèves, d'enseignants, de parents sont venus se confier au médecin de la cellule d'urgence médico-psychologique, Philippe Bocara.
13: Sarah, élève dans la classe de 3e du tireur, est venue avec son papa s'entretenir avec les psychologues.
14: Depuis que ça s'est passé, je pense que à ça et que à lui la nuit. Je dors très peu, enfin très très mal et très peu. Le sommeil me repose pas du tout. Quand je me réveille, c'est l'une des premières choses à laquelle je pense. D'un côté, ça me choque et d'un côté, ça m'étonne pas trop qu'il ait fait ça parce que il était fou, il s'en foutait qu'on le punissait.
13: Sarah veut raconter ces moments atroces.
14: Mais je me dis que moi, j'ai failli mourir, j'ai été exposée face au danger. Mais je me dis surtout qu'une proche à moi moi, elle a vraiment failli mourir elle aussi parce qu'elle s'est retrouvée face au tireur justement. Et moi, je me dis que j'ai failli les perdre pendant que moi, j'étais en train d'être en sécurité dans la cour pendant qu'il était dans les couloirs. Ça me choque. Limite, je culpabilise.
13: Sarah est ressortie de l'entretien légèrement soulagée. Son papa Ludovic l'a accompagnée et la famille gère au mieux la situation à la maison.
11: On en parle quand il faut en parler. Si elle veut en parler, on en parle. Bon, ça se décante petit à petit. Faut pas garder ça pour soi.
13: Et pour la rentrée du 2 novembre, pour rassurer les élèves et les parents, Ludovic assure qu'il ne faut pas
11: forcément de la police ou des caméras ou quoi, mais quelque chose qui peut rassurer les élèves à plus de personnes.
13: Sarah et sa famille vont tenter d'oublier ce drame pendant les vacances.
0: Reportage ici Provence, signé Philippe Bocara à Aubagne. À La Seyne-sur-Mer, deux jeunes de 21 et 23 ans gravement blessés par des tirs. Mardi, quartier Berthe, l'un est touché au visage, l'autre dans le ventre. Deux jeunes connus pour trafic de drogue, mais aucune piste n'est exclue.
15: Un drame révoltant qui fait forcément réagir.
0: Hier matin à Toulon, un adolescent de 12 ans est mort au guidon de sa trottinette électrique tout près du collège des Pins d'Alep. Il roule sans casque sur le trottoir. Il veut doubler le bus dans lequel se trouvent ses camarades et il percute un poteau. Les trottinettes électriques, un vrai fléau, des imprudences en cascade, des accidents. À Saint-Raphaël, la mairie décide de serrer la vis. Depuis juin dernier, interdiction de rouler sur les trottoirs, casque obligatoire, gilet jaune imposé de jour comme de nuit, sinon les amendes tombent entre 11 et 1500 euros. Il était temps de prendre ces mesures, nous dit Saint-Raphaël Loire, rencontré par Sophie Glotin.
16: Non, c'est gênant les trottinettes. Hein. Bah, c'est-à-dire qu'ils font n'importe quoi.
17: Ils roulent tellement vite, hein. Il faut faire attention. Hein.
16: Surtout quand ils passent, par exemple, là sur les trottoirs et à toute vitesse.
18: Oui, ça, je suis d'accord. Oui, oui, oui. Et il y a même des personnes en trottinette qui regardent leur portable en avançant. C'est hyper dangereux.
19: Ça aussi, c'est interdit désormais.
18: Ah oui, bon ben, c'est très bien.
20: Oui, il faut sévir. Ouais. Bah, il faut mettre des amendes, c'est tout, voilà.
21: Il faut, puisque les gens ne sont pas raisonnables d'eux-mêmes. Si nous, on se promenait en tant que piétons, on se promenait sur la rue, les voitures, qu'est-ce qu'elles diraient? Bon, alors vice-versa. Tout le monde a sa place.
0: Rappelons que l'usage des trottinettes sur la voie publique est interdit au moins de 14 ans.
15: Alors, des imprudences des pilotes de trottinettes, est-ce que vous en voyez aussi près de chez vous?
0: Est-ce que c'est souvent du grand n'importe quoi, comme le disait cette habitante de Saint-Raphaël? Faut-il carrément interdire les trottinettes en ville? Vous laissez un message WhatsApp 04 42 38 08 08.
15: Une pétition pour soutenir le monde de la culture.
0: La culture qui fait aussi les frais des coupes budgétaires de la métropole ex-Marseille-Provence. Pas de subvention en 2026 et ça menace théâtre, festival, compagnie, association. C'est l'alerte de Claire Massabo, directrice artistique de la compagnie L'Auguste Théâtre à Aix. Elle est aussi déléguée du CINAVI, syndicat des arts vivants.
22: Comme les autres collectivités ont aussi des baisses de subventions, tout s'accumule. Nos structures de spectacle vivant sont en grand danger. Je vais prendre un exemple d'une compagnie théâtre. Le metteur en scène vous appelle, vous dit « Voilà, super, on a 6 dates d'ici la fin de l'année. » Et puis d'un coup, il vous rappelle quelques jours après, dire « Ah ben non, tout est annulé. » Et là, ce qui est touché, c'est le théâtre, mais la musique aussi, les concerts, mais aussi la danse, mais aussi les actions artistiques dans les écoles. C'est vous dans votre vie de tous les jours qui allait être touché par ce qui se passe là actuellement.
0: Claire Massabo de la compagnie L'Auguste Théâtre à Aix qui répond à Marilyn Ottman à Marseille. Le théâtre de la Criée fait aussi les frais de la baisse des subventions publiques. À 7h45, nous serons en direct avec son directeur, l'acteur Robin Renucci. Un train nommé Désir, le voyage inaugural du TGV Nouvelle Génération aura lieu le vendredi 6 novembre entre Paris et Marseille. Une mise en service retardé de plusieurs mois, un TGV 20% plus grand que l'actuel, mais qui consomme moins d'énergie, 20% d'énergie en moins, grâce à un nez plus aérodynamique.
15: Un vrai test hein, ce soir pour l'OM.
0: La réception des solides Grecs de l'Olympiakos, le Pirée, troisième de leur championnat national. L'occasion de faire oublier la défaite contre le Beşiktaş il y a un mois à Istanbul. Les Marseillais ont besoin d'un grand pechao ce soir, et ça, ce n'est pas gagné, car l'attaquant brésilien, finalement resté à l'OM, enchaîne les matchs décevants. Zéro but et aucune passe décisive en 6 matchs, Bruno Blanza.
1: Cédric, abonné au Vélodrome, se pose des questions sur Petchao.
3: 35 millions pour un bonhomme qu'on ne connaissait pas des masses. Il a montré quelques bons trucs, quelques mauvais trucs l'année dernière. Et cette année, je ne sais pas si ça lui a pas fait du mal de ne pas partir en fait. Je pense que son cerveau, il est parti, ses jambes sont restées là. Et les jambes, elles avancent plus, son cerveau. Donc on voit vraiment que là, c'est très très dur. On voit qu'il est limité quand même. 35 millions, il fallait récupérer investissement peut-être.
1: Petchao devait être transféré en Angleterre pour un faux départ dans les toutes dernières heures du marché des transferts. Gardé notamment par son entraîneur, Bruno Genesio.
4: Peut-être que cette frustration n'est pas complètement digérée pour lui.
1: Qui dit aussi...
4: Non, il n'y a pas de problème avec lui.
1: Le technicien qui salue les efforts du Brésilien.
4: Dans son investissement, il n'a pas changé, Igor. On le voit venir faire des courses de repli jusqu'au poteau de corner. Pour moi, aujourd'hui, il est comme beaucoup d'attaquants peuvent être, dans une période peut-être un peu de doute pour plein de raisons. Et c'est à nous de l'aider. Il ne faut pas grand-chose. Parfois, il faut un petit déclic, un but.
1: Et Cédric de se rappeler qu'il y a encore un bon mois, beaucoup misé sur Petchao pour devenir le nouveau Greenwood, joueur clé de la saison dernière.
3: Spéculation un peu. On s'est dit, il reste plus que lui, ça va être lui. Et en fait, non, il reste plus que lui parce que lui aussi, peut-être qu'il n'a pas le niveau, en fait. Et c'est compliqué.
12: C'est vrai que le cerveau, ça peut servir pour les gens. Hein, on est d'accord là-dessus. OM Olympiakos à vivre ce soir sur Ici Provence. Avant-match 20h, coup d'envoi 21h. Les supporters grecs sont autorisés à venir au Vélodrome. Leur club leur demande pourtant de ne pas se rendre à Marseille, mais certains sont déjà sur place. Allez l'OM !
15: Allez l'OM pour ce soir, effectivement. Merci Florent Le Saut pour les infos. Donc à Marseille, en Provence, il est 7h07.
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15: Bon, Eric Morin, en attendant le match de ce soir, quel temps pour aujourd'hui?
24: Alors, du brouillard pour démarrer cette journée. Il va se lever, bien sûr, pour laisser la place ensuite au soleil. Pour les minimales, Marseille et Toulon, 16 degrés ce matin. Aix, 13 degrés. 16 degrés à Cérest avec le Salon du Livre. C'est ce samedi, ça se déroule à la salle polyvalente. Allez, vos températures, page Facebook Ici Provence. Gérard est à Camps-la-Source. 13 degrés ce matin avec un brouillard très épais également dans le Var. Camps-la-Source avec la fête de la Châtaigne d'ailleurs ce dimanche.
15: Aussi.
24: Et puis vous avez actuellement 19 degrés à Arles et ça c'est une température relevée par Monique que nous remercions.
15: Alors des brouillards signalés sur les autoroutes, hein, là aussi ça vous concerne ce matin. Donc vous avez toujours la 8 ce matin entre Méreuil et Saint-Maxima, la 52 à hauteur de la Bouilladis, la 54 la Nationale 113 dans le secteur d'Arles et la Camargue. Rosin nous dit attention au niveau de plan de campagne, brouillard épais, la visibilité est vraiment réduite, il faut faire très attention, donc là aussi prudence sur la 51 à 7 dans le secteur de plan de campagne. Et puis on a les premiers ralentissements, la 50 par exemple au Bagne sortie de la Valentine en direction de Marseille, on a une dizaine de minutes de retard, 5 à 10 minutes de retard dans les deux sens. Et avec ce brouillard, faites très attention entre plan de campagne et Marseille sur la 7. Vos inforoutes à partager par WhatsApp. Vous envoyez un message, un vocal au 04 42 38 08 08.
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15: Et si on allait faire un tour à Bruxelles, mon chou, ça vous dit?
24: Bruxelles. Ah, c'est avant de vous parler par-dessus, excusez-moi.
15: C'est pour faire un jeu de
24: mots. Oui, bien compris.
15: Allez, boulevard désert, Bruxelles, sur votre radio locale, ici Provence, c'est votre radio locale. On va essayer d'être réactif ce matin, c'est promis.
24: Promis.

0: Boulevard des Airs et Bruxelles, ici Provence, il est 7h12.
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0: Autour de la table, David Oussiou qui nous rejoint comme tous les matins. Bonjour David.
3: Bonjour Philippe, bonjour tout le monde.
0: Et dans mon œil, donc ce matin,
4: une promesse oubliée sur un bureau tout poussiéreux d'un ministère. Je vais vous expliquer pourquoi le péage aux autoroutes, c'était juste du provisoire.
0: Mais le provisoire en France,
4: c'est dur.
0: On va y revenir dans une minute avec vous. Bon, c'est la semaine du goût également partout en France et à Marseille. Le chef, donc triplement étoilé, chef marseillais Alexandre Mazia, nous met au jus aujourd'hui, mais un jus pour prendre des forces.
4: Un jus.
0: Un jus.
4: J'ai compris, un jeu.
0: Ah non, il nous met au jus. Donc, un jus pour prendre des forces. Il va le réaliser ce matin à l'école de Provence à Marseille, devant les élèves et le public. Et alors, avant d'aller acheter ses produits au marché, passez une tête sur votre radio ici Provence. Il sera notre invité tout à l'heure à 7h25 parce que ici, la cuisine pour tous, ça marche. Le jour se lève en musique avec téléphone aussi.
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0: Il va pas tarder, hein. Encore des brouillards. Téléphone boit son petit café. Et on le retrouve en musique dans quelques minutes.
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0: Il est 7h15, bon œil, David Oussiou. La dernière autoroute construite en France doit ouvrir dans moins d'un mois. C'est l'A69 entre Castres et Toulouse. Et son tarif est déjà beaucoup parlé.
4: 10,20 €. Je comprends que ça parle. C'est ce qu'il faut débourser pour faire Castres-Toulouse, 15 centimes par kilomètre. Alors, c'est pas un record de France. La 14 en région parisienne est encore plus chère, mais ça fait réfléchir. Si vous attendez, par exemple, impatiemment l'autoroute pour contourner Arles, n'oubliez pas que dans le projet, il y a du péage aussi. Et avec la crise du pouvoir d'achat, la flambée du prix des carburants, ça devient un luxe. Toutes, les sociétés d'autoroutes en France voient le trafic reculer entre 3 et 4% rien que pour le premier semestre cette année. Le plus incroyable, c'est que les autoroutes sont en principe gratuites en France.
0: Comment ça, gratuit ?

0: On a eu marre d'entendre Charles Trenet s'extasier sur la Nationale 7.
1: Ah, Nationale 7.
0: Les bouchons des vacances, ouais. On en avait marre, ça suffit. Deux ans après la sortie de cette chanson, une autoroute est construite sur la Côte d'Azur, entre Puget et Mandelieu, 63 km. Il faut payer à l'époque 250 anciens francs.
2: Ouais.
0: À l'époque, il est dit que c'est provisoire, juste pour financer le coût de la construction. Le provisoire dure depuis 65 ans.
2: Mon œil, David Oussillou, tous les matins sur votre radio ici Provence, c'est gratuit.
0: Toutefois, nous lui versons quand même un joli salaire. Toutefois.
3: Mais je trouve qu'il avait l'intonation François Bayrou. Toutefois.
2: Toutefois.
4: C'est pas gentil.
3: Non, mais ça me fait rire.
2: Dites ça pour les oreilles. Alors, la route, 7h17. Sur la route. Attention, il y a du brouillard ce matin. Alors, plusieurs secteurs signalés, hein, mais ça concerne une grosse partie de la Provence. La Camargue, la 54, la 113, du brouillard. La 51, la 7 au niveau de plan de campagne, du brouillard. La 52 au niveau de la Bouilladis. La 8, par exemple, entre Méreuil et Saint-Maximin. Donc, prudence sur la route. Vous avez les premiers ralentissements qui prennent leur place. On va prendre l'exemple de la 7, Vitrolles, jusqu'au Zégalade en direction de Marseille. Mais on a moins de 5 minutes de retard. Info route à partager, 04 42 38 08 08.
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2: 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En parlant de patron, écoutez cet extrait.

0: qu'une chanson.
1: Qu'est-ce que c'est que ça?
0: Ben son titre c'est Merci Patron.
2: Ah oui.
0: Bon, mais qui chante alors Merci Patron?
1: Vous voulez un indice?
3: Ah ben oui, l'indice de David.
0: Qu'est-ce qu'on pourrait dire?
2: Il a une canne pour marcher.
0: Ah oui. Ah oui, ah oui, ah oui, ah oui, ah oui, ah oui. Très bon indice. Qui chante Merci Patron? 04 42 38 08 08. Il connaît les temps modernes aussi, David. C'est pour ça qu'il est toujours à la page.

0: Téléphone avec le jour s'est levé sur votre radio locale, ici Provence. Bon réveil d'ailleurs avec nous ce matin. Il est 7h23. Bonjour Sophie.
1: Bonjour, toujours avec votre sourire le matin, ça fait plaisir.
0: Merci Sophie. Bah vous aussi vous l'avez, vous êtes au Toulonnais, hein, c'est ça hein.
1: J'habite à Aubagne.
0: D'accord, on va remettre l'affiche à jour alors.
1: J'habitais au Toulonnais.
0: Ah, c'est pour ça alors, on a gardé
1: oui,
0: ça.
1: Oui, je suis une fille d'auditrice.
0: Changez rien alors, changez rien Sophie. On vous invite au cinéma ce matin pour aller voir en avant-première le film Un bon patron avec Didier Bourdon qui sera d'ailleurs dans la salle aux côtés de Jean-François Carré et de Philippe Chauvron. Pour ce film à voir en avant-première, ce sera dimanche à 21h au CGR, donc à La Ciotat. On écoutait cet extrait musical tout à l'heure. Puisqu'on parle de patron, hein, c'est le nom du film, qui chantait Merci patron?
1: Les Charlots.
0: Les Charlots.
2: Merci patron.
1: Je m'en souviens comme si c'était hier.
0: Ah, elle est bien cette chanson, hein. Elle est vraiment rigolote. Voilà, les Charlots, merci patron, et on salue les patrons ce matin.
1: Ils étaient très rigolos.
0: On est bien d'accord. Sophie, bravo, vous gagnez vos invitations pour le cinéma. C'est pour vous, c'est cadeau ce matin.
1: Merci beaucoup.
0: Merci, gardez cette bonne humeur hein, aussi, on adore ça. Et Morgane s'occupe de vous en antenne. Bisous, bisous Sophie.
1: Merci, bisous, au revoir.
0: Au revoir.
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0: Allez, 7h25, ici ça marche, surtout quand on parle de cuisine. Nous avons à Marseille le chef triplement étoilé, donc Alexandre Mazia, son restaurant, hein, AM par Alexandre Mazia, donc c'est dans le 8e arrondissement de Marseille. Et en plus, il est avec nous aujourd'hui. Bonjour Alexandre Mazia.
5: Bonjour, bonjour, merci pour l'invitation.
0: Mais c'est normal, bienvenue. On vous invite ce matin puisque vous participez à la Semaine du Goût qui se déroule un petit peu partout en France. Mais vous, vous êtes ce matin à Marseille. Vous allez réaliser, donc face aux élèves et au public présent, à l'École de Provence, un jus dont le but est de nous recharger les batteries juste avant, par exemple, un examen ou un moment stressant. Pourquoi Alexandre Mazia, justement, c'est important pour vous de participer à cet événement? De nous rappeler que cuisiner, c'est du plus.
5: Bah, je pense que c'est important de parfois de faire des pics de rappel, d'expliquer que d'aller expliquer la saisonnalité, l'importance des goûts, mais aussi l'importance de la nutrition, l'importance de celle-ci au quotidien, qu'elle a les vertus, que ce soit aussi bien dans la performance que aussi bien dans la, je dirais, dans la santé mentale. Mm-hmm. De bien se nourrir aussi, c'est aussi nourrir son âme. Pas forcément nourrir son corps, et je pense que c'est important de le prendre en considération.
0: Et vous allez, justement, on le disait, réaliser ce matin un jus dont la vertu est de nous rebooster. Hein.
5: Oui, on fait un jus parce que, au-delà de l'hydratation qui permet de développer, on va dire, la concentration, qui permet parfois aussi de faire, de mieux transmettre, par exemple, l'assimilation d'une protéine, et qui permet justement aux enfants d'être, on va dire, un peu plus clairvoyants dans cette torpeur, je dirais, nourricière. Donc pour moi, c'est vraiment important d'être présent et de pouvoir apporter un jus qui sera fait à base d'hibiscus. On va retrouver de la menthe fraîche, mm-hmm. un jus de citron, on va retrouver une réduction de jus de pomme verte avec des baies roses qui va donner une couleur un peu rose carmin. Et surtout, ce sont des produits qu'on peut trouver partout. Donc ça, c'est aussi important de se dire qu'on peut avoir toutes les vertus autour de soi sans forcément faire de ça une bourse onéreuse. Et ça, c'est important de le faire. C'est important de le dire et de le démontrer aussi.
0: Eh bien justement, parce qu'au-delà de cette réalisation, Alexandre Mazia, vous nous rappelez que cuisiner des produits de saison, c'est bon pour la santé, ça c'est sûr. Et puis, ça permet de passer aussi un bon moment. Hein.
5: Exactement, oui. Et puis, il y a un côté ludique, vous savez... de pouvoir s'amuser en famille, de prendre 5-6 minutes à faire quelque chose, voire 10 minutes, un quart d'heure, et on a quelque chose de bon, de fin, qui réunit la famille autour d'un mini-projet ou d'un jeu, et qui permet évidemment d'avoir des vertus, on va dire, bénéfiques pour l'organisme. Et c'est important de le dire que la nutrition peut être aussi bien plaisir, pas forcément une contrainte.
0: C'est vrai. Et puis avant de nous quitter, Alexandre Mazia, un mot sur votre livre qui va bientôt sortir, ça s'appelle La Flamme.
5: La Flamme, voilà, on a la flamme en nous, il y a la flamme olympique, il y a la flamme aussi, la flamme du barbecue et du feu de bois, qui est importante. Ça a été un vrai plaisir et un vrai jeu d'écrire ce bouquin, parce qu'en fait, on a écrit ce bouquin sur le moment. Alors, ça paraît fou de dire ça, mais en fait, aucune recette n'a été faite à l'avance. Et c'est un bouquin qui a, où j'avais tous les éléments, les ingrédients autour de moi, et j'ai cuisiné à la minute. Et après, tout le monde a pu déguster évidemment les repas. Et donc du coup, ce qui était intéressant, c'est de montrer aussi de manière instinctive et par le plaisir comment je faisais moi, par exemple, à déjeuner ou à dîner à mes enfants. Et comment on peut le faire aussi en s'amusant avec des recettes ludiques, simples, saines, de saison évidemment, et de le faire aussi en famille, ça c'était important de le montrer.
0: Voilà, le livre s'appellera La Flamme, donc il sortira le 6 novembre aux éditions de La Martinière. Merci Alexandre Mazia.
5: Merci infiniment.
0: Belle journée à vous, on retrouve tout à l'heure, donc ce matin à partir de 10h à l'école de Provence, 24 rue Roca, dans le 8e arrondissement, pour la réalisation de ce jus vitaminé dans le cadre de la semaine du goût. On vous met toutes les infos sur ici.fr. Coup d'œil sur le temps pour aujourd'hui, sur Facebook également, Eric.
6: Oui, sur Facebook, avec vos dernières températures. Gisèle est à Carnoux avec 16 degrés. Bruno, 16 degrés également sur Hyères-les-Palmiers. Chantal, sur les hauteurs du Luc en Provence, avec 13 degrés ce matin.
0: Allez, 7h29 et l'actu qui revient dans une minute.
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0: Belle journée, les 7h30, l'actu à Marseille en Provence, Florent Leceau.
8: Ici Provence vous donne la parole sur le dramatique accident de trottinette à Toulon. Un jeune de 12 ans sans casque se tue en percutant un poteau sur le trottoir. Que faire pour que ce genre d'accident ne se produise plus? Faut-il carrément interdire les trottinettes en ville? Les conducteurs de trottinettes vous ont-ils déjà fait peur? Vous laissez un message WhatsApp 04 42 38 08 08. Un mois après la défaite contre le Beşiktaş Istanbul, l'OM reçoit ce soir les Grecs de l'Olympiakos Le Pirée, troisième de leur championnat national. Quatre jours après la victoire à 3 en championnat, c'est l'occasion de se relancer aussi en Ligue Europa. Match à vivre sur Ici Provence, coup d'envoi ce soir 21h. L'info d'ici nous conduit ce matin sur le chantier hors norme qui vient de démarrer sur le port de Marseille. 120 millions d'euros de travaux, pour quoi faire? Réponse dans le reportage de Fred Chapuis dans moins de 2 minutes.
0: 7h30, l'actu en France et dans le monde en 90 secondes. C'est avec vous, Valentine Lettès.
9: Première nuit en prison pour le jeune tireur d'Aubagne, âgé de 14 ans. Il est mis en examen pour les coups de feu tirés lundi dans son collège. Le principal et une enseignante blessée. Face aux enquêteurs de l'antiterrorisme, l'adolescent s'est dit influencé par une mouvance, fasciné par les tueries de masse. Plus de 8000 gardes à vue depuis le début de la mobilisation lycéenne il y a un mois, dont 6700 mineurs. À titre de comparaison, 4000 gilets jaunes sont passés en cellule sur le même laps de temps et les blocus continuent ce matin. Faute de mieux, les partenaires sociaux l'ont voté à contre-cœur. 1,4% d'augmentation pour les complémentaires des retraités du privé au 1er novembre, bien en dessous de l'inflation, estimée à 3%. Mais le patronat a refusé d'aller au-delà, explique Force Ouvrière. Sur une trottinette électrique, un garçon de 12 ans s'est tué hier à Toulon. Sans casque, précise le parquet, l'enfant a percuté un poteau sur un trottoir à toute vitesse. Ce type d'accident explose en France depuis 2 ans. Plus d'une femme ménopausée sur 4 a du mal à dormir. L'étude publiée ce matin pour le lancement des assises de la ménopause surprend même ses auteurs. Les médecins de l'hôpital Foch, ils appellent à aller beaucoup plus loin dans la prise en charge des femmes. Depuis 10 jours, un couple d'Allemands sillonne la Mayenne à la recherche de leur chien perdu pendant leur participation à une compétition de motocross. Beno, un berger belge, en photo sur notre site ici.fr. Ses propriétaires promettent 1000 euros de récompense.
8: Ici Provence, 7h32 dans l'info d'ici. Coup de projecteur ce matin sur le chantier phare, comme il est baptisé à Marseille. Présenté il y a un an, la première pierre vient d'être posée symboliquement. Des travaux colossaux sur le port de Marseille. 120 millions d'euros pour doter le premier port de France d'un nouveau siège. L'objectif, c'est aussi d'ouvrir le port sur la ville et offrir enfin un accès à la mer aux Marseillais. Bonjour Fred Chapuis.
10: Et bonjour, bonjour.
8: Vous nous plongez donc ce matin dans l'ambiance de ce chantier hors normes.
10: Oui, la circulation continue des engins pendant que les ouvriers s'affairent à leur tâche témoigne d'un chantier qui avance bien. Un an après son lancement, Hervé Martel, directeur général du Grand Port de Marseille, ne cache pas son enthousiasme.
11: Oui, on entre dans le concret, on entre dans la phase de réalisation de ce projet qui est un projet important, un projet phare, si j'ose le jeu de mots pour nous.
10: Phare, nom donné à ce projet à 120 millions d'euros, financé par un partenariat public-privé. La première pierre du futur siège est donc posée, après une phase préparatoire qui se poursuit par ailleurs.
11: Le désamiantage, le déplombage de la J0 avec le forage des fondations du futur bâtiment.
10: 8000 mètres carrés à construire, le nouveau bâtiment sera situé au pied des deux halles longues de 160 mètres. Un lieu ouvert à tous pour marcher, se restaurer, acheter dans un décor du 19e siècle car le toit en acier de type Eiffel est conservé. Pour sa rénovation, la structure est d'ailleurs recouverte d'une bâche blanche, sorte de sarcophage, explique Hervé Gatineau du groupe Eiffage.
12: Exactement, l'idée c'est de créer une enceinte étanche pour faire en sorte qu'il n'y ait pas de particules volatiles qui se dispersent dans la nature.
10: Le chantier très technique, vous l'avez compris, avance dans les temps. Livraison prévue dans 18 mois, déménagement dans le nouveau siège à l'été 2028.
8: Les travaux avancent donc malgré d'énormes contraintes, hein, Fred Chapuis.
10: Oui, d'abord, le chantier est mené en même temps que l'activité portuaire. Contrainte d'espace aussi, d'un côté la mer, de l'autre le centre commercial des terrasses du port. Il faut tout prévoir.
12: Un chantier en ville dans un site un peu contraint, qui constitue un défi technique.
10: Les équipes d'Hervé Gatineau doivent aussi faire face aux imprévus, comme la fermeture de la dernière tuilerie de Marseille. Le fournisseur va donc faire défaut.
12: On ne peut que le regretter. C'est un aléa de chantier qu'on saura parfaitement gérer et transcender.
10: Les briques en terre cuite de fabrication locale initialement prévues seront remplacées par des mouches à rabier, sorte de cloisons ajourées pour faciliter la ventilation des bâtiments.
12: Et des consultations qui sont en cours avec des fournisseurs locaux pour lesquels nous allons poursuivre ces éléments et présenter le plus rapidement possible, j'espère, un premier prototype.
10: Et comme les travaux se passent derrière les murs du Grand Port, donc à l'abri des regards, faudra attendre la destruction du siège actuel, le grand bâtiment blanc juste en face de la Joliette, pour voir enfin la promesse du chantier. Offrir aux Marseillais un accès à la mer.
8: Et rendez-vous donc en 2030 si tout va bien. Photos, vidéos sur ici.fr avec aussi les maquettes de ce beau projet.
0: Merci Florent Lesseau. Allez, on regarde le ciel pour aujourd'hui. Mais avant de regarder la couleur du jour, Eric Maron, attention, il y a des brouillards.
13: Hein. Oui, des brouillards, effectivement, sur l'ensemble de la région. Bouches-du-Rhône et Var sont concernés par cette nappe de brouillard qui vont rapidement s'évacuer pour laisser la place au soleil aujourd'hui avec des températures encore douces pour la saison. Marseille et Toulon, 16 degrés. Aix-en-Provence, 13 degrés. Vos températures également par WhatsApp, c'est ce qu'a fait Christian qui est à Berre et qui a relevé 15 degrés 04 42 38 08 08 page Facebook ici Provence également pour vos températures, Claudine est au Pradé avec 16 degrés pour les maximales. Marseille 22 degrés aujourd'hui, Toulon 24 degrés et Aix-en-Provence jusqu'à 25 degrés au meilleur de la journée.
0: Et ces nappes de brouillard, il y en a sur l'autoroute, on y revient tout de suite.
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0: Des brouillards donc dans le secteur de la Camargue, à la 54, la 113, dans le secteur de Plante Campagne, la 51, la 7 concernée, la 8 entre Méreuil et Saint-Maximin, la 52 à hauteur de la Bouilladise, vous voyez un petit peu partout. Continuez à nous signaler ces nappes de brouillard et puis vos infos routes, on dit Henri qui nous dit sur WhatsApp, attention dans le 13e à Marseille, évitez le secteur du lycée Simone Veil, voilà, il y a un barrage qui est en train d'être mis en place. Merci pour l'info partagée Henri et puis à cette heure-ci les ralentissements habituels hein, sur nos autoroutes. Rien de particulier. 04 42 38 08 08 pour faire la route ensemble.
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0: Et en musique, avec Michel Polnareff qui sort son tam-tam ce matin.

0: Michel Polnareff avec Tam Tam sur votre radio ici Provence. Il est 7h41.
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0: Et à suivre l'invité d'Ici Provence, David Dussillon. Nous recevons ce jeudi Robin Renucci. C'est le directeur du théâtre La Criée à Marseille.
3: Très inquiet face aux subventions que le monde du spectacle perd mois après mois. Robin Renucci, vous le connaissez?
4: Oui.
3: C'était le maire dans la série Un village français.
0: Oui, notamment.
4: Voilà. Bon, c'était il y a longtemps.
0: Allez, notre invité dans 5 minutes. La culture, c'est aussi son créneau, mais pas que. Il y a le sport et l'OM dans la vie. C'est Médéric Gasquet-Cyrus, notre linguiste marseillais qui s'installe.
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5: Je m'installe. Bonjour.
0: Bonjour Médéric Gasquet-Cyrus. Bon, ça y est, l'OM retrouve l'Europe.
5: Oui, ce ne sera pas n'importe quel match. Un duel entre l'Olympique de Marseille et l'Olympiakos, le club du Pirée. C'est pas la première fois que l'OM le rencontre, mais à chaque fois, ça nous donne l'occasion de revenir sur le fond grec dans le parler marseillais, ou plutôt sur le fondement grec. Vous le savez, Massalia a été fondée par des Phocéens, des Grecs d'Asie mineure, venus non pas de Fos-sur-Mer, mais de la cité de Phocé. Aujourd'hui, Fossa, il faut préciser. Aujourd'hui, Fossa en Turquie, vers l'an 600 avant notre ère, à peu près vers 11h51, et qui, à l'heure de l'apéro... C'est une datation très précise. La science avance. Et donc, ces Phocéens, à l'heure de l'apéro, trouvèrent fort belle la calanque du Lacidon et décidèrent d'y installer un comptoir commercial, pas un comptoir de bar, avant d'y fonder une cité. Je vous renvoie, entre autres, au dernier petit livre de Jean Contrucy, La merveilleuse histoire du vieux port de Marseille. Et ces Phocéens, qu'une plaque sur le vieux port évoque encore, ne parlaient pas grec, mais le dialecte ionien, c'est-à-dire l'un des grands parlés grecs parlés sur la côte ionienne où se trouvait donc Phocé. Leur région d'origine s'appelait la Ionie, mais il n'y avait pas de cachou là-bas, ce qui est dommage. Hein. Non, mais ça aurait fait une belle marque, les cachous, la Ionie. Voilà, c'est ça. Eh oui, la Ionie a l'idée. Bon,
4: ce garçon est universitaire.
5: Alors, je fais les mêmes en cours, en fait, c'est ça le truc. Bon, mais au fait, quelles traces nos ancêtres phocéens ont-ils laissé dans notre langue? Pas beaucoup, finalement, comme l'écrivait Charles Rostin en 1950. Peu de mots d'origine grecque ont pénétré dans le lexique du provençal moderne et aucun d'eux ne peut être considéré comme un apport phocéen. Mais quand même, si on remonte bien aux sources, à la fondation de Phocé, au fondement du grec, et puisqu'on parle de traces, on peut tomber sur le tafanari. Je veux dire sur le mot tafanari,
0: oui.
5: Mot occitan que nous employons couramment dans notre français régional, notamment lorsqu'on dit d'une personne qu'elle a un tafanari, comme la
0: porte d'Aix,
5: tout à fait. Mais saviez-vous que ce tafanari nous viendrait peut-être du grec? Tafanari est présent, avec quelques variations, dans des langues romanes, notamment tafanario en italien et en espagnol. Le Diccionario de la Real Academia Española définit le mot tafanario comme chacune des parties charnues et rondes qui se trouvent entre le bout de la colonne vertébrale et le début des cuisses. Vous voyez, c'est pile là. Partie charnue, on pense évidemment à Massilia Sound System. Voilà, et surtout, le dictionnaire espagnol fait remonter l'étymologie de tafanario à antifonario, dérivé de antifona, l'antiphone étant un chant d'église exécuté en alternance par deux chœurs, mots qu'on trouve en provençal, ainsi antifunar et antiphone. Mais dans le trésor du Philippe Rige, Frédéric Mistral fait remonter le mot au grec taphos, qui désigne un tombeau, un sépulcre. On retrouve cette racine dans le mot épitaphe.
0: Ouais.
5: Et donc ça fait froid dans le dos, hein. Vous la sentez, la sueur coule dans le bas du dos.
0: Oui, oui.
5: Voilà. Et oui, parce que Mistral définit taphos par anus, ari étant, toujours selon Mistral, l'endroit où est l'anus. C'est vraiment la localisation précise, le GPS. Donc, le tafanari, c'est le fondement. Et là, il faudra à l'OM du tafanari pour gagner ce soir face à l'Olympiakos, le Pirée. Mais bon, le tafanari, vous l'avez vu, c'est peut-être la famille, hein. Avec ou sans tafanari, espérons quand même que ce soir ce sera l'OM qui sera au sommet de l'Olympe, nom de Zeus.
0: Allez l'OM pour ce soir, on espère que les Marseillais vont se bouger le tafanari.
5: Exactement.
0: Et que les Grecs vont pas nous donner une fessée sur le
5: c'est ce qu'on craint, ouais.
0: Ce soir. Non, ça va le faire.
5: Ouais.
0: Oui, ça va le faire. Merci Médé. Allez l'OM, on vous dit en Marseille tous les matins, puis on vous retrouve évidemment sur ici.fr, 7h45.
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0: 7h46, David Houssiou, l'invité d'Ici Provence pour parler de la vive inquiétude du monde de la culture en Provence.
3: Des théâtres, des festivals, des compagnies qui voient leurs subventions qui se réduisent, voire qui disparaissent. Le dernier coup dur, c'est celui qui vient de tomber. La métropole d'Aix-Marseille bloque pour l'instant le vote des aides. Le moral est au plus bas pour les professionnels du spectacle. Des dates de spectacle annulées, des licenciements, des contrats supprimés. Un exemple, le théâtre Antoine Vitesse à Marseille qui prévoyait un festival avec 200 lycéens des Bouches-du-Rhône, mais qui vient de perdre 23 000 euros de subvention. On ne l'a pas encore dit aux enfants, dit ce matin dans la presse la directrice.
0: Bonjour Robin Renucci.
14: Bonjour.
0: Bienvenue sur Ici Provence et merci de répondre ce matin aux questions de David Houssiou. Je rappelle que vous êtes le directeur du théâtre La Crie à Marseille. Vous êtes aussi délégué régional du syndicat des entreprises artistiques et culturelles. J'imagine qu'il y a eu des matins plus optimistes.
14: Oui, en effet, nous sommes dans une situation qui est inédite. Le secteur culturel a pleinement conscience de l'état des finances publiques. Il a pris part et il continue de prendre part à l'effort de redressement demandé à tous. Mais cette fois, nous sommes dans une situation qui ne s'est jamais produite. Les lieux intermédiaires que nous sommes, les relations que nous avons avec les publics, l'ensemble des structures qui font vivre le service public de la culture sont déjà au maximum de leur capacité. Et en effet, dans le plan de financement aujourd'hui, le qu'on appelle le plan de loi de finances, le PLF, eh bien l'État confirme une forte baisse des crédits qui sont consacrés à la culture et à la création.
3: Est-ce que vous pensez, Robin Renucci, que votre public se rend compte de la situation? Est-ce qu'il sait que son billet, et là c'est un chiffre que vous donnez, ne représente que 7% de ce que coûte un spectacle auquel il assiste? 7%, c'est pas grand-chose.
14: Bien sûr, grâce à vous, nous pouvons parler davantage au public, lui dire que cela le concerne pleinement dans son quotidien, dans sa famille. Ces coupes ne touchent pas seulement des structures, elles touchent des familles, des emplois qui sont supprimés, des salariés qui sont licenciés, des artistes. Vous venez de parler également du sport, eh bien les sportifs également, puisque toute une chaîne, la culture est un ensemble d'éléments qui, dans le cadre aujourd'hui des baisses que l'État est en train de nous infliger, l'ensemble des structures sont associatives, par exemple, sont touchées. Donc, tous celles et ceux qui sont privés de contrat, tous les bénévoles qui vont disparaître le fruit de leur engagement, eh bien, ce sont des familles. Et aujourd'hui, elles subissent les conséquences directes, n'ont pas douté de ce que sera leur quotidien demain.
3: Vous dites effondrement du service public de la culture avec un point d'interrogation. Ça voudrait dire quoi, effondrement?
14: Ça veut dire que notre modèle social qui a été construit sur la relation des uns avec les autres, la tolérance, le désir de partager la différence de chacune et de chacun, est en train progressivement, du fait que nos lieux soient à ce point altérés, en train de s'effondrer tout simplement. Et c'est là le lien social qui est particulièrement atteint. Nos maisons sont des maisons d'accueil, de rencontres, de partage symbolique, certes. On raconte le monde devant les uns et les autres et avec les uns et les autres. Mais si nous ne pouvons pas nous rencontrer comme c'est l'histoire de notre pays, eh bien c'est un effondrement du service public. Derrière tout cela, le cadre de l'hôpital est dans la même situation. Celui de l'éducation, on le sait également. Donc nous sommes soucieux en effet, ce modèle social qui est en train de s'effondrer, c'est le cas de le dire.
3: Alors, Robin Renucci, j'imagine que vous acceptez la critique quand même.
14: Oui, bien entendu.
3: Bon, alors, écoutez cette petite musique. La musique des JO 2024 et l'homme qui a mis en scène la cérémonie d'ouverture, c'est Thomas Joly. Pourquoi je vous parle de lui? D'abord parce qu'il a dirigé un centre dramatique national et qui dit, on tourne en rond devant les mêmes spectateurs avec lesquels nous sommes toujours d'accord. Est-ce qu'il a raison en partie, parfois?
14: Alors, il a peut-être raison dans certains lieux. Je peux vous dire qu'à Marseille, aujourd'hui, à La Criée, alors même que nous sommes dans une recrudescence de public, nous avons une fréquentation de 95% des habitants de Marseille et autres qui nous fréquentent, et vous connaissez puisque vous venez nous
3: rencontrer. C'est ça qui est fou d'ailleurs, vous avez une énorme fréquentation et vous êtes quand même menacé.
14: Dont 30% de jeunes, hein, c'est très important de le rappeler. Donc il y a cette présence très importante du public et qui est brassée parce qu'il y a à la fois ce travail du théâtre que l'on vient voir, mais il y a aussi toutes les actions qui sont parallèles. Le fait que l'éducation artistique et culturelle dans les nombreux, dans tous les collèges, les lycées, l'ensemble des milieux scolaires que nous fréquentons, mais partout en France, hein, je pense que Thomas Joly est un peu sévère par rapport à certains lieux, mais la majorité des lieux travaillent très très proche des familles, des individus, et à chaque fois dans un souci d'émancipation et de reconnaissance de la capacité de chacun à se rencontrer.
3: Il y a une autre inquiétude qui commence à se faire entendre dans le monde culturel, elle est politique. Le festival Actoral est privé de 90 000 euros de subvention du département des Bouches-du-Rhône après une intervention du Rassemblement National. Est-ce que ça vous inquiète, ça ?
14: Alors, ce qui nous soucie, évidemment, c'est ce regard que portent des collectivités territoriales sur un droit de programmation, un droit de censure, hein, parfois, lorsqu'elle cette censure est politique. Et cela, il faut rappeler que c'est hors la loi. Il y a une loi qui s'appelle la loi LCAP, hein, qui est une loi qui a été révisée en 2026 particulièrement, qui interdit toute ingérence en matière de programmation, de diffusion. Ça fait partie de la liberté d'expression, ce sont nos droits communs de l'homme. Ouais. Mais lorsque cela est seulement pour une raison de politique, cela est totalement hors la loi. Donc il faut le rappeler aussi aux élus qu'ils sont hors la loi lorsqu'ils déprogramment ou lorsqu'ils interdisent la liberté d'expression dans les lieux artistiques.
3: Est-ce qu'il y a des décisions politiques qui pourraient vous conduire à quitter vos fonctions, par exemple ? Est-ce qu'il y a des moments où vous vous diriez « je fais résistance, je m'en vais » ?
14: Vous savez, c'est un travail d'insistance plutôt que de résistance que nous faisons. Nous insistons sur les valeurs. Les centres dramatiques nationaux, par exemple, ont été fondés à la suite de la Deuxième Guerre mondiale. Le premier a été fait à la frontière allemande, à Colmar, de telle sorte que les humains se retrouvent et puissent s'opposer sans se massacrer. La question politique et de notre vie sociale, d'ailleurs, c'est une capacité d'opposition, de reconnaissance des différences des uns et des autres et de la capacité de se confronter les uns aux autres. Mais à condition de ne pas se massacrer. Et les lieux de théâtre sont des lieux faits pour cela. Ce sont des lieux politiques en soi. Donc des lieux d'insistance et de résistance, oui, à certaines valeurs qui sont celles de la tolérance, du regard que l'on porte les uns envers les autres et de l'accueil que l'on fait aux plus démunis en général. Donc ce travail-là, c'est un travail qui est profond à la fois sur les plateaux lorsqu'on raconte l'histoire. Ça peut plaire en effet à une certaine marge de politique aujourd'hui qui ne serait pas d'accord avec cette tolérance ou cette ouverture d'esprit. Mais en tout cas, c'est celle des centres dramatiques et c'est ce qui nous a fondés.
3: Merci Robin Renucci, directeur du théâtre de la Criée à Marseille.
10: Voilà, la culture en danger par manque de subventions. Article aussi à retrouver sur ici.fr. En musique, une belle histoire. On pourrait en faire une pièce d'ailleurs. C'est Le Petit Pêcheur. Manon Lisa, c'est un coup de cœur ici Provence.
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0: Manon Lisa avec le petit pêcheur, 6h57 sur la route. Attention, pas mal de brouillard. Hein. Si vous êtes sur les autoroutes, par exemple, vous restez vigilant. Et puis, on a les ralentissements du jeudi. Hein. Vous les connaissez par cœur. Je vous donne les trois principaux. La 50, Aubagne-Marseille, 20 minutes de retard dans ce sens-là. Sur les hauteurs d'Aix, vous avez les Platanes, Jazz de Bouffon, un quart d'heure, 20 minutes en direction de Marseille. Et puis, même retard en durée sur la 57 de Cuers à la Farlède en direction de Toulon ce matin. Stéphane Bern arrive et l'info aussi, c'est dans 3 minutes.
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0: Et voyage dans le temps comme tous les matins. Bonjour Stéphane Bern.
5: Bonjour.
0: Alors aujourd'hui, on voyage au temps, une ville médiévale dont la silhouette va finir par devenir en tout cas une spécialité locale.
5: Certaines cités ont un blason. À Troyes, c'est le centre historique qui a fait la réputation de la ville. Vu du ciel, il ressemble à la coiffe d'un célèbre vin pétillant. De là à dire que les plans ont été dessinés après l'apéro, je vous laisse juger. XIIe siècle. Les comtes de Champagne agrandissent les remparts de Troyes pour protéger une ville en plein essor. Les siècles passent, Troyes devient l'un des grands centres commerciaux d'Europe grâce aux célèbres foires de Champagne. Mais le pire est à venir. En 1524,
6: est-ce qu'on a fait les tuyaux ?
5: Un incendie brûle plus de 1500 maisons et tue, d'après les estimations, 3000 personnes. Ordre est donné de reconstruire le centre historique à l'identique.
7: Non, mon beau-fils. Tu es un bon architecte, mais un peu classique.
5: Et malgré la disparition progressive des fortifications, la forme générale de la ville reste intacte.
8: Il y a toujours un bouchon.
5: Il faut attendre le XXe siècle et les premières vues aériennes pour jeter un coup d'œil par le hublot et que les habitants réalisent l'évidence. Vue du ciel, le centre historique de Troyes ressemble presque parfaitement à un bouchon de champagne avec sa tête arrondie et son corps allongé. À ce niveau-là, on est presque davantage dans l'œnologie que dans l'architecture.
9: Tu pousses le bouchon un peu trop loin, Maurice.
5: Le plus amusant est que cette forme apparaît plusieurs siècles avant l'essor du champagne qui fera la renommée mondiale de la région. Une coïncidence urbanistique devenue symbole touristique. Aujourd'hui encore, les Troyens parlent simplement du bouchon pour désigner le cœur de ville, un surnom qui, lui, n'a jamais sauté. À Troyes, même le plan de ville donne envie de trinquer. Un cas unique où l'office de tourisme aurait presque pu être remplacé par un tire-bouchon. Avec modération, évidemment.
0: Bien sûr. Merci Stéphane.
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0: 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Belle journée, il est 8h.
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0: Et les infos à Marseille en Provence, Camille Payan, elle a eu ce matin une vive émotion à Toulon.
12: Un adolescent de 12 ans est mort dans un accident de trottinette électrique hier. Le drame s'est produit rue Antoine Groignard dans les quartiers ouest de la ville à proximité du collège d'Alep ou des Pins d'Alep où le jeune garçon est scolarisé. Tout s'est passé très vite, Sophie Glotin, dans des circonstances terribles.
13: L'adolescent est sur sa trottinette électrique, il ne porte pas de casque, il circule sur le trottoir quand passe un bus dans lequel il y a plusieurs de ses copains. Le jeune garçon aurait alors, selon le parquet de Toulon, tenté de doubler le bus, d'autant que ses camarades le regardent. Mais l'adolescent percute violemment un poteau. Les pompiers arrivent très rapidement, mais l'adolescent décède malgré les soins. En tout cas, si plusieurs témoins doivent encore être entendus par les enquêteurs, les images de vidéosurveillance sont formelles. Il n'y a eu aucun contact entre le bus et la trottinette. Le chauffeur du bus n'a effectué aucune manœuvre susceptible de gêner le jeune garçon. Le chauffeur n'était ni alcoolisé ni sous stupéfiant. Le parquet de Toulon indique enfin avoir demandé à une association d'aide aux victimes d'accompagner la famille du jeune garçon.
12: Sophie Glotin pour Ici Provence. Et une cellule d'écoute et d'accompagnement psychologique est mise en place également au sein du collège jusqu'à demain. La maire de Toulon, José Massy, fait part de son émotion et de son soutien à la famille. J'exprime ma sincère compassion écrit la maire sur sa page Facebook. Depuis 2023, l'usage des trottinettes électriques est interdit aux moins de 14 ans partout et le casque est obligatoire de 14 à 17 ans. On vous invite donc à réagir après ce drame sur Ici Provence ce matin. Est-ce que les trottinettes électriques sont trop dangereuses?
0: Oui, faut-il les interdire sur certaines voies? Avez-vous déjà eu une mésaventure avec une personne sur une trottinette? Venez témoigner ce matin et vous pouvez nous appeler dès maintenant au 04 42 38 08 08.
12: À Aubagne, l'auteur des coups de feu lundi matin dans le collège La Canale se réveille en prison. Il est en détention provisoire depuis hier soir, mis en examen. Ce collégien de 14 ans dit avoir été influencé par une mouvance, fasciné par les tueries de masse. Il avait sur lui plusieurs munitions, dont du calibre 12, utilisées pour la chasse aux sangliers. Mais il a chargé au hasard son fusil et pris donc du plomb de chasse. Un jeune homme qui commence donc à donner des premières explications sur son geste, Aurélien Tirard.
11: Il reconnaît les faits mais conteste avoir voulu tuer les personnes qu'il a visées. C'est en résumé la position de l'adolescent qui affirme avoir voulu se venger du harcèlement dont il se dit victime au collège. Donc d'après lui, si son adhésion à la mouvance de la True Crime Community existe bien, elle n'a rien à voir avec son passage à l'acte. Ça, c'est ce qu'il a affirmé en garde à vue. Les trois juges d'instruction antiterroriste qui dirigent l'enquête doivent désormais confirmer si c'est bien le cas. Pour le vérifier, ils ont à disposition de très nombreux contenus numériques de l'adolescent. Des contenus que les enquêteurs ont trouvés sur ses multiples comptes de réseaux sociaux, sur la plateforme de mail sécurisée Proton, sur Discord, Snapchat ou TikTok. Les policiers analysent en particulier un à un les contenus qu'il republiait sur l'un de ses comptes, exclusivement dédiés à la promotion des publications en lien avec cette idéologie qui promeut l'extrême violence et glorifie les tueries dans les écoles.
12: Aurélien Tirard pour Ici Provence. Les parents de l'adolescent, eux, ont été relâchés mardi soir. Une procédure est ouverte pour vérifier que les armes qui appartiennent au père sont bien en règle.
0: Et pendant ce temps, donc au sein du collège, les élèves et leurs parents qui ressentent le besoin peuvent continuer de venir parler.
12: Oui, des temps de parole organisés pour permettre à ceux qui le souhaitent d'évoquer le drame, de partager les angoisses. Ces temps de parole se poursuivent. Aujourd'hui, les cours sont encore suspendus. Anna a eu besoin de venir raconter ce qu'elle ressent accompagnée de sa maman. Lundi matin, elle a vu l'élève avec son arme dans l'établissement. Et cette image ne la quitte pas.
14: On la voit en boucle. J'ai vu le tir rire, moi. Je l'ai vu dans les escaliers quand j'étais en train de descendre parce qu'elle avait l'alarme incendie. Et sur le moment, j'étais un peu choquée. J'ai pas réalisé. J'ai continué à descendre les escaliers. J'ai commencé à pleurer. Au bout d'un moment, ça fait beaucoup.
15: Ouais. On crée quand même des moments sympas. Il y a du cinéma. On va au cinéma. On va faire du shopping. Voilà. Les vacances sont prévues. Elles vont être super joyeuses. Voilà. Le but, c'est d'être là, d'accueillir les émotions et de reprendre la vie tout doucement.
12: Un propos recueilli par Philippe Bocara pour Ici Provence. Les temps de parole qui se poursuivent donc aujourd'hui au collège La Canale d'Aubagne. Les cours sont suspendus jusqu'à demain matin au moins. Le mouvement des lycéens va-t-il se poursuivre après les vacances de la Toussaint? À peine élu, le nouveau président de région, François de Canson, lance un protocole régional d'urgence pour répondre aux attentes des élèves. Une plateforme pour faire remonter les propositions et une enveloppe de 6 millions d'euros sera proposée au vote des élus le 23 octobre prochain. Plusieurs millions, c'est ce qu'espère gagner la métropole d'Aix-Marseille en mettant fin à la gratuité dans les transports pour les plus de 65 ans. C'est aujourd'hui que se déroule le vote pour la mise en place de la tarification sociale calculée en fonction des revenus. Ce qui ne plaît pas à la France insoumise qui appelle à un rassemblement à 13h30 devant la métropole pour dénoncer donc la fin de cette gratuité.
0: Le meilleur ou le pire pour le jeu de mots pour l'OM ce soir face aux Grecs de l'Olympiakos?
12: Et si l'OM réussissait à se relancer en Ligue Europe, pourquoi pas? La tâche ne sera pas facile, mais après la victoire à 3 le week-end dernier, on a des raisons de croire que les joueurs vont tout donner, que l'OM est bien capable, oui, d'aller chercher ce soir une victoire, même s'il faut toujours se méfier des Grecs dont on ne connaît jamais réellement le niveau, Bruno Blanza.
16: Il y a une part d'inconnu chez beaucoup, mais pas chez Maxime, abonné en virage au Vélodrome, et qui sait que recevoir l'Olympiakos n'est jamais une partie de plaisir.
17: C'est un club qui, chaque année, joue une Coupe d'Europe, que ça soit avec des champions, l'Europa League ou autre. Et c'est une équipe qui la joue à chaque fois au maximum, ils se donnent à fond. C'est pas des gros noms en joueurs, mais en termes d'envie, ils mettent de l'impact, de l'intensité. Donc ça va être un vrai match de Coupe d'Europe.
16: Le club grec est actuellement 31e au classement européen, quand l'OM pointe en 55e position. L'entraîneur marseillais Bruno Genesio se méfie de la générosité des joueurs du Pirée, le port d'Athènes.
18: C'est une équipe et un club qui est habitué même à jouer la Champions League régulièrement. C'est une équipe qui a changé d'entraîneur il y a trois matchs, qui est depuis invaincue. C'est une équipe en confiance, c'est une bonne équipe, bien organisée, avec beaucoup d'intensité. Parce que c'est une équipe qui fait beaucoup de pressing. Et ce sera à nous aussi, et c'est pour ça qu'il sera très important de retrouver la qualité de notre jeu. Parce que si on veut sortir de ce pressing, il faudra que techniquement on soit très très bon.
16: Afin aussi, comme les Marseillais viennent de le faire en championnat, de décrocher un succès qui permettrait de réellement lancer l'aventure européenne de l'OM.
12: Allez, ce succès à vivre sur ICI Provence, évidemment, dès 21h pour le coup d'envoi, dès 20h donc pour l'avant-match, la prise d'antenne sur ICI Provence. Peut-être sans supporters grecs ce soir, la rencontre. La préfecture de police a pourtant bien précisé qu'il n'y avait aucune interdiction de déplacement. Mais le club grec, lui, demande à ses supporters de ne pas se rendre à Marseille.
0: Merci Camille. Et allez l'OM pour ce soir.
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0: Bon, si vous vous réveillez un petit peu dans le brouillard ce matin,
20: c'est normal.
0: La Provence aussi, hein, Eric Marolle.
20: Absolument, c'est ce que nous confirme d'ailleurs Nicole, qui est à Marseille dans le 15e, qui nous dit que la brume enveloppe le Mont Puget.
0: D'accord.
20: Et elle a relevé 15 degrés ce matin pour nous. Merci Nicole pour cette température. Solange est à Régus avec 9 degrés. Carmen, elle nous écoute depuis Bradas, et ça se trouve dans les Alpes de Haute-Provence, avec 9 degrés ce matin au lever du jour. On va gagner quelques degrés comme ça progressivement. Pour ce matin, Marseille 16 degrés comme à Toulon, Aix 13 degrés. Vous aurez sur Digne et Gap 10 degrés. Et puis pour les maximales, Marseille 22 degrés aujourd'hui, Toulon 24 degrés et Aix 25 degrés. Notez que vous aurez 15 degrés à Colobrières ce matin avec la fête de la Châtaigne ces deux prochains dimanches pour vous régaler.
0: On va se régaler, marron chaud et cette saison, hein, effectivement. Attention sur la 7, 8h08, accident vous signaler à hauteur de Vitrolles juste avant d'arriver sur les plaines Mirabeau, et c'est en direction de Marseille. C'est un deux roues qui est concerné. Donc il y a un quart d'heure de retard, une circulation très chargée entre Rognac et Vitrolles, donc en direction de Marseille ce matin. En plus, les brouillards également nombreux, hein, sur nos routes et autoroutes. Et vos infos à partager au 04 42 38 08 08.
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0: Vous avez la parole, hein, comme tous les jours, 8h15, 8h25, David Oussillou ce matin. Retour sur ce drame donc survenu à Toulon hier. La mort d'un jeune garçon, il a 12 ans.
21: Oui.
0: 12 ans dans un accident de trottinette.
21: Et vous avez été nombreux à réagir sur les réseaux sociaux d'ICI Provence. L'adolescent n'avait pas de casque. En voulant doubler un bus, il a percuté un poteau. C'est ce que dit le début de l'enquête. L'accident est dramatique, mais on pense à la famille, bien sûr, et à ses camarades au collège des Pins d'Alep qui sont sous le choc. Il faut aussi entendre les critiques faites à propos des trottinettes.
22: Ils roulent tellement vite, hein. Il faut faire attention.
23: Surtout quand ils passent, par exemple, là, sur les trottoirs, et à tout vitesse.
24: Oui, ça je suis d'accord. Oui, oui. Et il y a même des personnes en trottinette qui regardent leur portable en avançant. C'est hyper dangereux.
21: Alors vous aussi, vous nous dites ça, comme Frédéric à Marseille. La loi doit changer. Ces trottinettes électriques vendues sans aucune protection, facilement débridables, ne devraient pas être mises sur le marché, dit-il. Pour moi, le vendeur de ces engins devrait au minimum offrir un casque et des protections adaptées. Isabelle, très émue par ce drame, elle rappelle que la loi interdit la trottinette avant 14 ans. Et de plus, sans être obligatoire, le bon sens voudrait qu'on dise à nos enfants de mettre les équipements de protection. Et puis Muriel, qui nous raconte avoir été doublée récemment par un jeune sur une trottinette, alors dit-elle que nous roulions à 80 km/h.
0: Effectivement, ça donne à réfléchir à tout cela. À vous de nous dire ce matin ce qui doit changer une bonne fois pour toutes avec ces trottinettes. Est-ce qu'il faut rendre obligatoire donc le casque pour tout le monde? Comment faire appliquer l'interdiction également au moins de 14 ans de cette trottinette comme le prévoit la loi? 04 42 38 08 08 pour prendre la parole ce matin. Vous l'avez en direct sur votre radio ICI Provence.
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0: Et c'est Morgane qui vous accueille au téléphone pour vos réactions en direct. On se retrouve juste après Vanessa Paradis. Joli souvenir, Marilyn et John. Belle journée avec ICI Provence.

0: Avec Vanessa Paradis sur votre radio 6 Provence. Et dans une minute, vous avez la parole comme tous les matins.
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0: Comme tous les matins jusqu'à 8h25, David Oussillot. Ce matin, nous revenons ensemble sur ce terrible accident à Toulon hier.

0: agir purement et simplement. Voilà, les trottinettes, il faut arrêter.
1: Pourquoi vous dites ça?
0: Parce qu'on ne pourra jamais mettre un policier derrière chaque trottinette. Et deux, moi, je suis auxiliaire de vie, je travaille déjà pour une personne qui est saute profonde. Et dans la rue où elle habite, c'est tous les jours le même problème. Elle va à vive allure et elle passe devant des immeubles où un enfant, il peut sortir de l'immeuble et il peut être aussi touché par une trottinette. Et donc, je disais aussi que j'ai pris l'autre fois le tournant d'une rue et j'ai arrêté la trottinette à mes pieds. Elle allait à une allure, mais si c'était pas moi, si c'était une personne âgée, si c'était un tout petit qui marchait là sur le trottoir, eh ben, je sais pas, il y aurait eu une catastrophe, des catastrophes. Non seulement les trottinettes, les motos aussi, qui s'y mettent maintenant aussi, qui roulent sur les trottoirs. Voilà. Alors, alors je crie toute la journée en criant, en leur disant...
1: vous criez
0: voilà, mais qu'est-ce que vous faites là enfin, ouais. Voilà. Ouais. On est plus libres, ils sont au milieu de nous, quoi. Ouais. Au milieu de nous. Ils ont même pas, ils prennent même pas de voix spécifique. Voilà, je veux dire, ils sont au milieu. On est tout le temps en train de se faire attention.
1: Ouais.
0: Voilà,
1: ce que vous dites...
0: De regarder sur les côtés. Voilà. Moi, je dis purement, simplement, arrêtons. Avant... moi, j'ai maintenant 64 ans, je veux dire. Et j'ai toujours marché, j'ai toujours pris ou des transports ou marché. Ça suffit les trottinettes. Voilà, ça suffit.
1: D'accord. Je lis également, je lis d'autres commentaires qui rejoignent le vôtre, hein, comme Bernie qui nous dit, moi j'ai failli hier me faire renverser sur un trottoir, j'ai entendu du bruit, je me suis écarté. Heureusement pour moi, c'était une trottinette, une bombe, dit-elle. Il faut interdire ces engins.
2: Allez, venez témoigner. Merci hein, Bernadette pour votre appel ce matin. Et vous aussi, vous le faites au 04 42 38 08. Est-ce que vous êtes comme Bernadette? Vous dites qu'il faut carrément les interdire désormais ces trottinettes, tout simplement. Ou alors, est-ce qu'il faut aussi, ça revient aussi sur nos réseaux sociaux, les vendre, d'accord, mais systématiquement, quand on les vend, c'est avec un casque et de la protection avec. C'est une sorte de pack. Vous intervenez en direct. Bonjour Joël.
3: Oui, bonjour.
2: Vous êtes
3: bonjour
2: à la Ciotat, vous oui. avez vous-même été renversé par une trottinette ?
3: Moi, j'ai été percuté. J'ai été percuté par une trottinette sur le port vieux de la Ciotat, donc sur le trottoir. Je peux vous dire, je l'ai pris de face en plus. Hein.
2: Ouais.
3: Moi, j'étais en train de regarder les bateaux, c'est tellement beau, donc je regardais. Et bien entendu, je me suis retrouvé sur les fesses. Hein. Je peux vous dire...
1: Mais il vous a fait tomber, quoi. Il allait vite.
3: Oui, carrément. Oui. Je me suis retrouvé sur les fesses, les pieds en l'air, bien entendu, c'était pas mal. Bon, il n'y a pas eu de mal, hein, pour ma part, mais le jeune homme, parce que c'était un jeune homme, vu la taille et la corpulence, il s'est relevé, il est parti, il n'a même pas regardé si tout allait bien, quoi.
1: Ah oui.
3: Hein, je peux vous le dire. Hein. Et voilà. Maintenant, pour les trottinettes, bon, je ne vais pas rejoindre la dame et tout interdire. C'est bien beau de tout interdire, mais bon, c'est pas possible, mais je pense que la France, enfin le gouvernement, on va dire, je veux pas toujours les accuser quoi, de tout, mais devrait, je pense, on a fait passer la charrue avant les bœufs quoi. Ces trottinettes devraient être équipées de rétroviseurs, voire de clignotants. Et un avertisseur sonore, voilà.
2: Mais parce qu'en plus, on les entend pas, en plus, elles sont électriques, voilà, donc on l'entend pas arriver.
3: Absolument. Et surtout, qu'ils arrêtent de rouler sur les trottoirs, quoi, voilà. C'est des deux roues électriques, comme un scooter, et ils doivent avoir la même réglementation que le scooter. Je viens d'apprendre ce matin, donc je ne savais pas que c'était interdit au moins de 14 ans.
1: Exactement. Donc, voilà. Alors donc, peut-être donc, que parents, vous allez, Joël, peut-être que vous allez aussi apprendre qu'à Saint-Raphaël, il y a une réglementation un peu différente, depuis le mois de juin. Écoutez, le maire de Saint-Raphaël, Frédéric Masquelier, qui a rendu le casque obligatoire pour tout le monde.
4: Ce sont des usagers de la route comme les autres. Donc, oui, c'est une mesure de sécurité publique, comme la ceinture de sécurité. Donc, il y a un certain nombre de mesures qui doivent être prises dans la mesure où l'usage d'un véhicule, même léger, sur la voie publique peut être dangereux. Vous avez des risques de traumatisme crânien grave et très souvent de jeunes utilisateurs. Et donc, c'est bien de communiquer aussi sur cette mesure.
1: Il a raison, Joël.
3: Absolument raison, c'est du bon sens, quoi, c'est tout, voilà. C'est obligatoire, le casque, il faut qu'il soit obligatoire. Moi, je fais du vélo, hein. Je vais partir d'ailleurs tout à l'heure, mais j'ai toujours mon casque. J'ai même un rétroviseur sur mon vélo, parce que bon, pour voir les voitures qui arrivent derrière.
1: Oui, vous êtes prudent, Joël, je comprends bien.
3: C'est évident. Moi, je pense que les parents sont quand même pas coupables, je vais pas les accuser, pêcheurs, parce qu'ils ont déjà assez de peine, hein, on va dire. Mais pourquoi ils ont laissé une trottinette à cet enfant de 12 ans, quoi?
1: Merci Joël, merci à vous, bonne journée.

0: Ça fait partie des questions que vous posez également ce matin sur nos réseaux sociaux. On sera avec Lucas dans un instant depuis Marseille, 8h22. On s'arrête encore un peu sur la 7 avec cet accident. Toujours en cours, c'est un deux roues hein, sur la 7 au niveau de Vitrolles et c'est en direction de Marseille. Donc une autoroute A7 bien chargée. On a 20 minutes de retard entre Rognac et la sortie de Vitrolles en direction de Marseille ce matin suite à cet accident. Vous avez les bouchons habituels du jeudi, puis la vigilance également accentuée si vous prenez le volant, puisqu'il y en a débrouillard dans notre région, il y en a un petit peu partout. Hein. La 54, la 113 sur la Croix, la 52 à la Bouilladis, la 8 au niveau de Méreuil jusqu'à Saint-Maximin, par exemple, ce matin, au niveau plan de campagne aussi. Donc prudence avec les brouillards.
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0: À 8h23, David Houssy, on revient ce matin avec nos auditeurs sur ce drame. Hein. Hier à Toulon, cet enfant de 12 ans, mort, il était sur une trottinette. Hein.
3: Ouais, il a heurté un poteau en voulant ranger de sa copain, en tentant de doubler un bus. Il y a Olivier qui est à hier qui nous dit « Je suis en poids lourd, moi, faut avoir les yeux partout avec les trottinettes, surtout quand ils sont vêtus de noir, complètement inconscients. »
0: Lucas, bonjour et bienvenue, vous êtes à Marseille.
4: Oui, bonjour l'équipe, bonjour à tous. C'est ça, exactement, moi je suis sur Marseille. J'ai voulu un petit peu réagir par rapport à tout ce que j'ai entendu.
0: Oui.
4: Je pense qu'il faut savoir vivre avec son temps. C'est vrai qu'à l'époque on marchait beaucoup, mais bon, on n'avait pas trop d'autres moyens. Aujourd'hui, on a beaucoup de budget qui est alloué pour tout ce qui est infrastructure, que ce soit pour des voies douces, des voies piétonnes, des voies pour les vélos, pour les trottinettes aussi. Je pense que c'est quand même assez récent. Donc tout ce qui est législation, tout ce qui est protection, un peu juridique, assurance, tout ça, on est qu'au début. C'est vrai que moi je suis plus partisan de la sensibilisation, c'est-à-dire que ce garçon il soit sur une trottinette ou sur un vélo, bon là on est dans le cadre légal, il n'avait pas à être dessus. Bon on a déjà aussi tous pris une trottinette, tous pris un vélo, on a tous déjà pas mis son casque j'imagine. Moi, je pense qu'il faut surtout sensibiliser sur tout ce qui est équipement de protection collective et individuelle.
3: Mais vous avez raison, Lucas. Pendant longtemps, on faisait du vélo sans casque. Aujourd'hui, quand on regarde en ville, beaucoup de cyclistes ont un casque. Hein.
4: Bah absolument. Et c'est pas pour rien. C'est vrai que c'est pas un casque de moto, mais si il est conseillé voire obligatoire dans certains cas, c'est pas pour rien. Et si on peut réduire au maximum le nombre de risques, moi je suis plus partisan de ça. C'est malheureux, c'est un petit garçon qui a perdu la vie dans cette histoire. Et je pense que malheureusement les personnes sont vachement impactées quand il y a un drame. Là il y en a eu un et j'espère vraiment que ça va faire un peu réfléchir certaines personnes, que ce soit sur la vitesse, le fait de débrouiller, le fait d'être sur les trottoirs, le fait de rouler vite.
3: En tout cas, Lucas, c'est pour ça qu'on a choisi ce matin de vous en parler et puis que vous nous en parliez aussi. Ça sert aussi à ça. Merci infiniment, Lucas.
0: Merci à vous. Vous continuez à réagir parce que vous êtes très nombreux à le faire sur nos réseaux sociaux ce matin et tous les matins. Voilà, 8h15, 8h25, vous avez la parole sur votre radio. Ici Provence, on se dit à demain, David.
3: À demain et bonne journée.
0: Allez, restez avec nous. 8h25 en musique, Pierre Demar. Avec tout de suite, je pense à vous.

0: cœur hein, ici Provence, on adore cet artiste, hein, Pierre Demar avec Je pense à vous, 8h28, vous restez avec nous, l'info qui revient, elle est dans 2 minutes, 8h30 avec Valentine Letesse et puis vous Camille Payan et ensuite on ira faire un petit tour sur les réseaux sociaux.
1: Oui, on ira prendre soin des enfants qui sont malades, une association Sourire à la vie leur redonne justement le sourire alors qu'ils sont malades.
0: Ouais, belle initiative dans la région, on va la mettre en avant. Et puis vos infos routes à partager au 04 42 38 08 08, si vous prenez la 7, je vous rappelle cet accident toujours en cours, c'est à Vitrolles, un deux roues concerné et c'est en direction de Marseille, il y a 4 km de circulation bien chargée, puis 15 à 20 minutes de retard dans ce secteur. Si vous avez des précisions, n'hésitez pas, message WhatsApp par exemple, message écrit ou vocal, on est preneur.
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0: Belle journée, 8h30. L'actu à Marseille en Provence avec vous, Camille Payan.
1: Une cellule psychologique mise en place au sein du collège des Pins d'Alep à Toulon. Après le drame, hier, un garçon de 12 ans est mort dans un accident de trottinette près du collège. Il circulait sur un trottoir quand il a violemment percuté un poteau. Il ne portait pas de casque. Deux jeunes de 21 à 23 ans grièvement blessés par des tirs à la Seine-sur-Mer, quartier Berthe. Ils étaient en voiture quand ils ont été touchés, l'un au visage, l'autre dans le ventre. Une enquête pour tentative d'assassinat est ouverte. Le début de la fin de la gratuité dans les transports pour les moins de 65 ans au sein de la métropole d'Aix-Marseille, c'est aujourd'hui. Le vote se déroule pour la mise en place de la tarification en fonction des revenus. Et puis une victoire de l'OM ce soir face à l'Olympiakos ferait du bien au moral. Les Marseillais reçoivent les Grecs au Vélodrome pour la deuxième journée de Ligue Europe. 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
0: Allez l'OM pour ce soir et vous avez l'actu de l'OM également, je vous le rappelle, sur la chaîne YouTube. 100% OM. Ici Provence, on croise les doigts. 8h30, l'actu en France et dans le monde. C'est aussi en 90 secondes. Avec vous, Valentine Letesse.
7: L'État attaqué par ses policiers. Le syndicat Alliance annonce une plainte pour mise en danger des fonctionnaires dans la mobilisation lycéenne. Un millier d'agents et de gendarmes blessés. Il dénonce aussi des consignes en contradiction avec les déclarations publiques du ministre de l'Intérieur. Les jeunes, eux, ont rendez-vous avec le ministre de l'Éducation ce jeudi, toujours en demande d'une suppression de Parcoursup et d'annonces concrètes sur la remise en état des bâtiments. À seulement 14 ans, première nuit en prison pour le jeune tireur d'Aubagne, mis en examen hier pour les coups de feu tirés lundi sur le principal de son collège et une enseignante. Face aux enquêteurs, il s'est dit influencé par une mouvance, fasciné par les tueries de masse. Les complémentaires retraites à la hausse au 1er novembre d'1,4%. Pour 14 millions de retraités du privé, les partenaires sociaux ont voté l'accord de l'AGIRC-ARRCO face à un patronat complètement fermé à l'idée d'aller au-delà, indique Force Ouvrière. Jardinier, ouvrier du BTP, saisonnier en station de ski, pour 3,5 millions de travailleurs exposés aux UV, le risque de développer un cancer de la peau est avéré. L'Agence nationale de sécurité sanitaire recommande de reconnaître à part entière la maladie comme risque professionnel. Aussi brillant que les deux étoiles sur leur maillot, les footballeurs du Paris Saint-Germain ont remporté un match de très haut niveau hier soir en Ligue des Champions. 4-2 face à Manchester City sur la pelouse des Anglais où le PSG n'avait jamais gagné.
1: Faud ici sur les réseaux sociaux nous amène dans les couloirs de la Timone à Marseille dans le service d'oncohématologie pédiatrique où des enfants malades sont soignés et pris en charge au quotidien. Un quotidien lourd, pesant, fatigant, mais rendu plus doux grâce à l'association Sourire à la vie. Depuis 20 ans maintenant, cette association vient en aide aux enfants malades du cancer en accompagnant justement les enfants et les familles. Et on suit donc aujourd'hui Léa, elle est enseignante en activité physique adaptée. Elle se rend dans les chambres, échange avec les enfants et c'est parti pour des exercices qui sont essentiels.
8: Alors l'activité physique adaptée pour les enfants, ça va leur apporter beaucoup de choses. Déjà le fait de pouvoir vivre une vraie vie d'enfant, parce qu'on va faire du sport mais on va surtout s'amuser. On va jouer, on va pouvoir les stimuler, on va pouvoir rigoler avec eux. Parfois, sur certains enfants qui ne sont pas isolés, bah, pouvoir les faire jouer ensemble, parce qu'ils sont au même étage, mais ils ne se connaissent pas forcément.
1: Dans cette vidéo du compte Instagram de l'association Sourire la Vie, on peut voir justement ces enfants faire de l'exercice. Ils sont malades, mais cette activité leur donne des forces et justement aussi le sourire. Ça fait du bien de sortir de sa chambre, de tester des petits jeux physiques et de réussir des défis.
8: On voit vraiment les bénéfices sur les enfants, sur des longues hospitalisations. On a un super lien aussi avec les kinés, avec les équipes médicales pour faire un suivi de ce côté-là ou pour pouvoir aller justement bosser ce qu'il leur faut.
1: Et dans le protocole de soins, ce qu'il leur faut aussi, c'est bien sûr sortir, prendre l'air. L'association le permet aussi. Il y a quelques semaines encore, plusieurs enfants ont pris le large entre Marseille et la Corse. Une expédition pour sortir du quotidien, apprendre la vie en collectivité, découvrir l'autonomie, le partage. Dans cette vidéo, on découvre Jules, Laurine, Maxime et Victoria, très heureuses.
9: Alors moi, mon moment préféré de la journée, c'est d'aller me baigner avec les copains, de s'amuser dans l'eau, de faire des plongeons. C'est un moment où on se détend, où on s'amuse et qu'on crée beaucoup, beaucoup, beaucoup, beaucoup d'amitié.
0: Ça fait du bien à entendre. Ça doit être, j'imagine, un grand moment pour ces enfants.
1: Ah oui, de voir autre chose que ces chambres d'hôpital, évidemment. Ils sont partis une semaine à bord du catamaran Horizon. Et à bord, on n'oublie pas non plus les cours de Léa, justement, l'enseignante en activité physique adaptée. Des séances de renforcement musculaire sont organisées. Des étirements aussi, en plus des plongeons et de la nage. Et des soins, évidemment. Et puis les petits ont aussi une mission.
10: Aujourd'hui, on est allé sur la plage, le Max, Chuba et les Palmes. On a ramassé les déchets sur la plage parce qu'il faut prendre soin de nous, des autres et de la planète, c'est très important.
11: J'aime tout, j'aime aller dans l'océan, j'aime aller sur terre.
1: Et voilà, un peu de bonheur, de respiration pour ces enfants grâce à Sourire à la Vie. Et leur sourire, c'est vrai, c'est bien le signe que la vie est là. En 2025, Sourire à la Vie a accompagné plus de 200 enfants au sein du CHU de la Timone à Marseille.
0: Et bravo aux bénévoles de l'association, parce qu'ils font un travail formidable comme le personnel soignant sur place. Merci Camille.
1: À demain.
0: Votre choix sur les réseaux sociaux ce matin, retrouvez sur ici.fr. On a fait le choix de vous parler du temps tous les matins régulièrement, en s'appuyant aussi Marron sur les températures que vous partagez sur nos réseaux sociaux.
12: Et elles sont importantes, ces températures. Merci encore de nous les laisser, comme chaque matin, page Facebook ici Provence. Gisèle est à Saint-Antoine, c'est à Marseille. 14 degrés aujourd'hui. Marie-Claude, du côté de la Selle, dans le Var, nous annonce qu'il y a encore beaucoup de brouillard.
0: D'accord.
12: Ce matin, du côté de...
0: Mais pas sorti.
12: De la Selle ?
0: Non, du brouillard.
12: Oui. Mike... Vous avez des commentaires, des fois je me demande mais d'où vous les sortez, c'est quand même extraordinaire la question qui tue quoi. On va terminer. S'il y a les bandoles, 15 degrés avec Mac Buza à la température Facebook. Bon, ça va se lever, je parle du brouillard avec du soleil. Du soleil pour aujourd'hui et des maximales à Marseille, 22 degrés, Toulon 24.
1: Arrêtez. Et la chasse. On a perdu Philippe.
12: Arrêtez. 25 degrés. Aix-en-Provence.
0: Je n'ai pas fait exprès.
12: Tu parles. Allez, on regarde la route.
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0: Alors faites attention sur la route avec ce brouillard. Il y avait tout à l'heure un accrochage à Vitrolles, donc là aussi levez le pied dans le secteur, c'est en direction de Marseille. Si vous avez des précisions, vous nous les apportez au 04 42 38 08 08.
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12: Ne bougez pas, j'ai la direction de la radio. Téléphone,
0: oui. Dites-lui qu'on va aller faire un tour dans un champ de tournesol en attendant. Allez, Marc Lavoine, tout de suite. 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

0: Philippe Lavoine, les tournesols, ici Provence, c'est 8h41.
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0: Et Hervé Gaudard qui nous rejoint comme tous les matins, on va s'aérer, on va sortir. Bonjour Hervé.
3: Bonjour Philippe.
0: Notre spécialiste de la culture, du spectacle, du cinéma et des parcs animaliers, vous allez comprendre, puisque la Barbin lance son premier festival.
3: Oui, le Festival des Lumières, il va prendre la forme d'un parcours sculpture, ouais. De sculptures lumineuses. Ça va être des animaux, ça va être magique. C'est dans la pure tradition chinoise. Ça se passera à la tombée de la nuit à partir de samedi. Ambre Godet, qui est la responsable de la communication des actions de sensibilisation du parc animalier de la Barbin, nous en dit plus dans quelques minutes.
0: Très belle initiative. En plus, les vacances arrivent. Ça devrait plaire à tout le monde. Ce jeudi, c'est la journée mondiale du lavage des mains. Alors pour nous, c'est un geste qui paraît banal, mais il est primordial. Surtout pour préserver notre santé. Parole de Dr Kierzek, on le retrouve tout à l'heure, 8h55, dans votre espace santé, comme tous les matins. Elle se sert beaucoup de ses mains pour parler, surtout.
3: Ben oui.
0: À l'italienne, saisie du panier. Et bonjour Ziz.
4: Bonjour Philippe, bonjour les copains du matin, coucou Ziz.
0: Coucou Ziz.
4: Dites Philippe, vous avez la nouvelle?
0: Quoi, quelle nouvelle?
4: Duralex.
0: Oui.
4: Duralex ferme pas son usine. Ça va continuer.
0: C'est bien.
4: Vous vous souvenez, Philippe, les verres à la cantine, quand il y avait marqué le chiffre au fond, là, à 8 ans, on regardait le chiffre au fond du verre.
0: C'est vrai.
4: On disait, quel âge tu as, toi? Ouais. On était ravis d'avoir 40 ans à l'époque. Maintenant, on a 40 ans depuis 25 ans et on ne veut plus jouer.
0: Et vous jouez encore, vous ou pas, alors?
4: Oui, je joue encore avec Odette, même lui, elle a la ragouignasse. Mais là, Odette, maintenant, elle boit dans un mug. Elle ne veut plus qu'on consulte son dossier.
0: Ouais.
4: L'autre jour, elle trouve un verre avec marqué 28. Elle me dit, tu vois, c'est mon âge. Je lui dis, ma chérie, c'est un verre à eau, hein, c'est pas la fontaine de jouvence. Oh, moi, j'ai aucun problème avec l'âge, non. Vraiment, vraiment, hein, aucun problème. Hein. Quand on vieillit bien, on s'en fout, c'est vrai. Hein. Et puis l'âge, c'est dans la tête, hein, pas vrai? Bon, après, les genoux, eux, ils ont pas reçu l'information. Mais on va pas réunir tout le monde que pour ça, pas vrai?
0: Ben oui, vous avez raison. Vous assumez alors, vous?
4: Ah oui, complètement, oui, bon, complètement. Ouais. Ah oui, j'assume. J'aime mes années, mais oui. J'ai ri, j'ai aimé, j'ai vécu. Et les rides, c'est les plis du bonheur.
0: Ah,
4: joli. Là, Odette, l'autre jour, elle me dit, il y a certaines rides, elles ont dû être très heureuses alors, hein. Elle est mauvaise, Philippe, elle est mauvaise. Elle s'est fait tirer en plus, elle, oui. Moi non, oh là là. Enfin, en tout cas, je vais vous dire une chose. Bravo aux gens de Duralex parce que ils ont tenu bon, hein. Ah, ces verres, c'est notre enfance, hein. C'est vrai, hein. Et moi, pour mon anniversaire, j'ai déjà prévenu mon mari. J'ai dit, laisse tomber les bougies, les inscriptions et même le chiffre en plastique. J'ai dit, laisse tomber, c'est mieux, hein. Moi, Philippe, j'ai l'âge de mes artères, comme je dis toujours. Mmh. Mais comme elles sont bouchées, impossible de faire remonter l'information. Allez, je vous laisse. Bonne journée. Oui, non, je vous laisse parce que ce soir, je joue à Toulon. Il faut que je me fasse belle. Hein. Oui, à mon âge, c'est de plus en plus dur. Hein.
0: Oh.
4: Allez, les bises de Ziz.
0: Vous êtes toujours belle. Merci, Ziz. Donc, ce soir, vous êtes à Toulon, effectivement, avec votre spectacle Irrésistible. C'est à 20h30 au Palais Neptune, ce soir à Toulon. Voilà, si vous n'avez rien de prévu, allez voir Ziz. Ça sera l'occasion de se détendre. C'est incontournable, c'est irrésistible.
3: Ben oui.
0: Et puis, par les temps qui courent, se marrer quand même 5 minutes, ça fait dur. Voilà, ce soir, Ziz à Toulon. Et puis, Ziz, vous serez samedi donc à l'espace culturel de Fort-Calquier pour 100% Marseillaise. Voilà pour les infos. Dans un instant, la musique qui revient avec George Michael. Yes, I gotta have... Ce sera juste après vos infos routes.
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0: Allez, 8h46, vous restez prudents sur la route ce matin. Je reviens et c'est toujours les conséquences de l'accident. Il y a eu un accident d'un deux roues donc sur la 7, c'est en direction de Marseille. Ça s'est passé à la sortie de Vitrolles juste avant d'arriver donc au Pen Mirabeau en direction de Marseille ce matin. Donc à ce niveau-là, donc avant les Pen Mirabeau, on a un bouchon qui remonte jusqu'à Rognac, tout cela en direction de Marseille. Ça donne au moins 20 minutes de retard dans ce secteur. Si vous avez les précisions, on est preneur d'une info partagée par WhatsApp par exemple via le 04 42 38, hein, 08 08, message écrit ou vocal, hein, c'est vous qui voyez. Nous revenons également à l'appel à la vigilance avec le brouillard encore bien en place dans notre région. Tout le secteur de la Camargue, de Salon des Alpilles, on en a signalé ce matin. Le secteur de la 54 ou de la 113 par exemple pour la nationale, à hauteur de plan de campagne, il y en avait tout à l'heure sur la 51 7, il y en avait également sur la 8 entre Méreuil et Saint-Martin-de-Croix, la 52 à hauteur de la Bouilladis, la 8 également dans le Var ce matin à hauteur de Draguignan. Donc prudence, levez le pied avec ces brouillards puis adaptez votre vitesse. On met bien sûr les feux pour se signaler, et si vous arrivez un petit peu en retard, c'est pas grave, mais arrivez entier, on compte sur vous. 8h46, George Michael dans l'autoradio.
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0: Cause I gotta have faith. George Michael et Fess, il est 8h50.
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0: Et ce voyage est avec vous, Hervé Godard. Le parc animalier de la Barbin est sous le feu des projecteurs.
2: D'une certaine manière, on va se retrouver à la tombée de la nuit. Voilà, vous entendez l'ambiance. Pour une balade onirique et pleine de poésie. Tout ça parce qu'il va y avoir plusieurs dizaines de sculptures lumineuses d'animaux qui vont enluminer d'une certaine manière le tout nouveau Festival des Lumières qui débute samedi et se prolonge jusqu'au 3 janvier. Alors vous imaginez cette ambiance et ça va être une occasion, une belle balade. Comme l'explique Ambre Godet de La Fléchère, les responsables de la communication et des actions de sensibilisation au parc animalier de la Barbin.
3: Eh ben oui, c'est notre première édition du Festival des Lumières. En effet, c'est un parcours poétique avec 32 espaces scénarisés dans l'ensemble du parc. C'est-à-dire qu'on vous emmène dans un parcours un peu merveilleux, un peu poétique. À l'intérieur de notre parc, on va vous faire vivre une expérience différente. D'habitude, vous venez au parc pour voir les animaux. Voilà, vous allez vivre au parc une expérience poétique à travers ce parcours lumineux. On ouvre nos portes à la tombée de la nuit et là, vous allez pouvoir eh bien parcourir. C'est dans une partie du parc, c'est pas l'ensemble du parc parce que on laisse nos animaux tranquilles hein, quand même. C'est notre priorité, c'est qu'ils soient bien, donc on va pas les embêter. Mais on a une partie du parc extrait qui reste ouvert le soir à la tombée de la nuit pour vous faire vivre ce parcours avec ces installations lumineuses qui sont une tradition en fait ancestrale chinoise hein, au cœur de notre parc qui est classé Natura 2000, je vous le rappelle. Donc en fait on vit la nuit une expérience assez fabuleuse parce que là vous n'allez pas voir nos animaux sauvages mais vous allez voir quand même, peut-être si vous avez de la chance, les animaux qui vivent dans notre parc comme par exemple des lapins, des chouettes, des fouines. Peut-être que vous allez les croiser au milieu de ces sculptures lumineuses incroyables. Donc déjà, dès l'entrée du parc, vous allez voir des immenses fleurs lumineuses qui vous attendent. Et puis ensuite, vous allez commencer à cheminer dans notre grand escalier, nos fameuses marches. Vous allez commencer à percevoir des perroquets lumineux à droite à gauche, des lémuriens cachés dans les branches. Et

0: Voilà, c'est le Festival des Lumières. C'est à partir de samedi jusqu'au 3 janvier. Ça se passe au Parc Animalier de la Barbin. C'est vers 17h30 jusqu'à 21h30. On est vraiment à la tombée de la nuit quand les animaux du Parc Animalier commencent à s'endormir. Et là, vous allez vous promener tous les soirs de vacances, la semaine prochaine et du mercredi au dimanche, hors vacances scolaires.
1: Belle idée, effectivement. Et puis Hervé, on réserve aussi sa soirée de vendredi pour un phénomène musical à Aix-en-Provence.
0: On peut parler de phénomène dans le cas de Chidi González en concert au Grand Théâtre de Provence. Alors Chidi González, un pianiste de formation classique qui se produit souvent en robe de chambre et en pantoufles et s'échappe volontiers vers d'autres contrées musicales comme la chanson, la pop ou le jazz. Son concert est un vrai show et il n'hésite pas à faire chanter le public. Il est en concert demain au Grand Théâtre de Provence. Voilà.
1: Robe de chambre et pantoufles.
0: Ouais, mais vous allez voir, il était absolument étonnant. Vous ne pouvez pas ne pas chanter avec lui.
1: On va venir comme ça aussi le matin. Moi,
0: oui.
1: Demain, place à l'Open Festival, c'est à Marseille.
0: C'est un festival consacré au court-métrage jusqu'à samedi. Il y a une belle place accordée aux jeunes réalisateurs et au public jeune, nous l'expliquera demain Christine Richel, l'une des organisatrices.
1: Merci Hervé, puis les sorties évidemment sur ici.fr. Éric Maron.
2: Oui.
1: Attention à l'arnaque, un SMS qui semble officiel, un appel de votre banque, un mail pour un colis en attente avec la photo, il ne rentre pas dans la boîte aux lettres. Seriez-vous donc repérer une arnaque à temps?
2: En tout cas, on va vous y aider. On parle des fraudes et des escroqueries qui se multiplient avec José Manzano, il est responsable juridique de Que Choisir Ensemble. Alors effectivement, faux conseiller bancaire, SMS frauduleux, usurpation d'identité, arnaque sur Internet. Quelles sont les escroqueries les plus répandues du moment? Comment surtout les reconnaître et surtout, quels sont les bons réflexes pour éviter de tomber dans le piège. À partir de 9h, on va vous donner des conseils pratiques et on va vous demander si vous avez, vous aussi, reçu ces appels frauduleux, si vous avez été témoin d'une escroquerie, si vous l'avez subi d'ailleurs, cette escroquerie.
1: Victime,
2: voilà, c'est ça. Vous partagez votre expérience, vos témoignages dès 9h, 04 42 38 08 08.
1: Allez, appelez dès maintenant. Montrez-moi vos mains, les garçons. Là. Ça va, elles sont propres.
2: Ah, oui.
1: Parce que c'est aujourd'hui la journée mondiale du lavage des mains.
2: C'est vrai.
1: Et c'est important pour la santé.
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1: Et on va en parler avec vous, docteur Kierzek, tous les jours, votre espace santé. Franchement, docteur, il faut vraiment une journée mondiale des mains pour nous rappeler qu'il faut nous se laver les mains.
5: Bonjour à toutes et à tous. Bah, cette journée mondiale, elle nous rappelle un geste simple, un geste barrière qu'on a un peu tous oublié. Donc, ça peut être l'occasion, justement, de s'en rappeler. Il faut pas le faire mal, ni trop vite ou pas au bon moment. Mais c'est un geste de prévention essentiel, simple, pas cher et très efficace. En médecine, il n'y a pas d'intervention qui soit aussi efficace que ça. Si, il y en a quelques-unes, mais celle-ci, elle date du 19e siècle. C'est Ignaz Semmelweis qui remarque que les femmes qui meurent beaucoup plus de fièvre, c'est celles qui sont prises en charge par des médecins qui viennent de faire des autopsies et qui ne se sont pas lavé les mains entre les deux. Donc nos mains touchent tout, des poignées de porte, des téléphones, des barres de bus, des billets, et ensuite on touche notre visage des dizaines de fois par heure. C'est comme ça en fait que circulent les virus de la gastro, de la grippe, du rhume, de la bronchiolite ou du Covid évidemment. Et selon l'Organisation Mondiale de la Santé et les grandes agences de santé, un bon lavage des mains réduit environ d'un tiers les diarrhées infectieuses et d'environ 20% les infections respiratoires. Et à l'approche de l'hiver, c'est maintenant qu'il faut reprendre ce bon réflexe. Alors le bon réflexe, c'est quoi justement? C'est un geste simple, de l'eau, du savon et 30 secondes de frottement. Le temps de chanter deux fois joyeux anniversaire, on n'oublie rien. Les paumes, le dos des mains, entre les doigts, les pouces, le bout des doigts et les ongles et les poignets. On rince et on sèche bien avec une serviette propre ou un essuie-main à usage unique car des mains humides transmettent davantage les microbes.
1: Bien docteur, et puis à quel moment faut-il bien se laver les mains? Et puis est-ce que le gel hydroalcoolique, est-ce que ça suffit?
5: Il y a des moments clés en rentrant chez soi, après les transports, après être allé aux toilettes, après s'être mouché ou avoir toussé dans ses mains, avant de cuisiner, avant de manger ou avant de s'occuper de bébé. Et puis après aussi, c'est essentiel de se laver les mains. Et bien sûr, avant de rendre visite à une personne fragile ou hospitalisée. Alors, on parle aussi du gel hydroalcoolique. C'est très pratique quand on n'a pas d'eau. Mais quand on a de l'eau et du savon, faut privilégier ça. Mais en déplacement, c'est vrai que c'est pas mal d'avoir son petit flacon de gel hydroalcoolique. Ça marche pas bien sur des mains qui sont visiblement sales. Il est peu efficace sur le visage. virus de la gastro-entérite aussi. Mais sur tout le reste, ça fonctionne bien. Mais le message, c'est eau et savon. Pas besoin non plus de savon antibactérien. Vous savez, c'est marqué, mais c'est plus du marketing. Un savon ordinaire suffit très bien, à condition qu'on le fasse bien. Je rajoute les ongles un peu courts et on retire bagues et bracelets, un peu comme ce qu'on fait à l'hôpital. Mais vous, en cuisine, faites-le avant de cuisiner, par exemple. Et quand on est malade, on protège les autres. On tousse dans son coude, on se mouche dans du jetable et on se lave les mains après. Et en plus, vous pouvez porter un petit masque jetable. Allez, d'ici là, portez-vous bien.
1: Merci docteur pour ces conseils santé. Conseils aussi, restez prudents avec les brouillards. Il y en a toujours encore ce matin, Eric.
2: Oui, et du côté de Méreuil, c'est ce que nous dit Michel sur la page Facebook ici Provence, avec 13 degrés relevés pour nous. Maria, elle est à Manosque avec 10 degrés et Florence à Sainte-Maxime avec 17 degrés.
1: Allez, continuez à partager les températures relevées chez vous. La page Facebook ici Provence et puis vos infos hautes, hein, évidemment, vous accompagne toute la journée. Et pour ça, il n'y a qu'une seule radio et dans la bonne humeur. C'est votre radio locale ici Provence.
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1: Bonne nouvelle, hein, si vous êtes sur la 7 ce matin, il y avait eu, hélas tout à l'heure, un accident. C'était un deux roues concerné à Vitreuil. On vous a donné l'information en temps et en heure. Eh bien, c'est désormais dégagé concernant le véhicule, l'accident. On avait jusqu'à 20 minutes de retard entre Rognac et Vitreuil et c'est en train de se résorber. Tout cela sur la 7 en direction de Marseille. La 7 au niveau de plan de campagne, la 51 également concernée par des brouillards signalés ce matin. C'est le cas aussi sur la 54 au niveau de la Camargue et la Nationale 113 dans ce secteur, des brouillards signalés sur la 52 à la Destrousse ce matin très tôt, la 8 également entre Méreuil et Saint-Maximin à la Sainte-Baume, et puis vous en avez aussi dans les Hautes-Alpes, hein. Sur la 51 par exemple, entre le Pouette et Upex, donc là aussi prudence dans ce secteur sur la route ce matin. Allez, je vous laisse avec le pilote, Eric Parron.
2: Merci Philippe,
1: pour vous demain. Accompagner. À demain, hein,
2: 6h, salut.
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2: Merci de nous rejoindre. Bonne matinée, il est 9h. Les infos à Marseille, en Provence. Florent Lesseau, le choc et l'émotion à Toulon après le drame d'hier matin.
9: Vers 9h, un adolescent de 12 ans est mort au guidon de sa trottinette électrique tout près du collège des Pins d'Alep. Ahmed roule sans casque sur le trottoir. Il veut doubler le bus dans lequel se trouvent ses camarades. Quand il percute un poteau, il succombe à ses graves blessures. Il n'y a eu aucun contact entre ce jeune et le bus. Cette mort d'Ahmed suscite une vive émotion au quartier des Moulins où vivait l'adolescent et aussi dans son club de football, l'USAM Toulon. Le parquet de Toulon demande à une association d'aide aux victimes d'accompagner la famille de ce jeune garçon.
2: Le collégien d'Aubagne est placé en détention provisoire.
9: L'adolescent de 14 ans reconnaît avoir tiré sur le principal et une enseignante sans intention de tuer. Il précise qu'il n'a pas visé des parties vitales. Devant la justice antiterroriste, ce jeune reconnaît aussi avoir été influencé par une mouvance fascinée par les tueries de masse. Mais selon lui, ce qui a motivé son passage à l'acte, c'est une volonté de vengeance en raison d'un harcèlement des professeurs et de ses camarades, des faits de harcèlement non prouvés à ce stade de l'enquête. Un premier examen psychologique n'a pas conclu à l'existence d'une maladie psychique. À la Seyne-sur-Mer, deux jeunes de 21 et 23 ans gravement blessés par des tirs mardi, quartier Berthe. L'un est touché au visage, l'autre au ventre. Deux jeunes jeune connu pour trafic de drogue, mais aucune piste n'est exclue.
2: C'est un chantier bien nommé, le chantier phare du Grand Port Maritime de Marseille.
9: Première pierre posée symboliquement hier pour ces travaux colossaux. 120 millions d'euros pour doter le premier port de France d'un nouveau siège. L'objectif, c'est aussi d'ouvrir le port sur la ville et offrir enfin un accès à la mer aux Marseillais. Fred Chappy, vous avez plongé dans l'ambiance de ce chantier hors norme.
10: Oui, la circulation continue des engins pendant que les ouvriers s'affairent à leur tâche témoigne d'un chantier qui avance bien. Un an après son lancement, Hervé Martel, directeur général du Grand Port de Marseille, ne cache pas son enthousiasme.
11: Oui, on entre dans le concret, on entre dans la phase de réalisation de ce projet qui est un projet important, un projet phare, si j'ose le jeu de mots pour nous.
10: Phare, nom donné à ce projet à 120 millions d'euros, financé par un partenariat public-privé. La première pierre du futur siège est donc posée, après une phase préparatoire qui se poursuit par ailleurs.
11: Le désamiantage, le déplombage de la J0 avec le forage des fondations du futur bâtiment.
10: 8000 mètres carrés à construire. Le nouveau bâtiment sera situé au pied des deux halles longues de 160 mètres. Un lieu ouvert à tous pour marcher, se restaurer, acheter dans un décor du 19e siècle car le toit en acier de type Eiffel est conservé. Pour sa rénovation, la structure est d'ailleurs recouverte d'une bâche blanche, sorte de sarcophage, explique Hervé Gatineau du groupe Eiffage.
12: Exactement, l'idée c'est de créer une enceinte étanche pour faire en sorte qu'il n'y ait pas de particules volatiles qui se dispersent dans la nature.
10: Le chantier très technique, vous l'avez compris, avance dans les temps. Livraison prévue dans 18 mois, déménagement dans le nouveau siège à l'été 2028.
9: Et donc, pour la fin des travaux, rendez-vous en 2030, si tout va bien. Photos, vidéos sur ici.fr, ainsi que les maquettes du projet.
2: Le trafic des TER fortement ralenti entre Marseille et Toulon ce matin.
9: À cause d'un incident certainement lié à la panne d'un train, il y a jusqu'à 1h40 de retard. La SNCF conseille aux usagers de se renseigner avant de se rendre en gare. Le trafic des trains en temps réel sur le site gareetconnexion.fr. Le TGV nouvelle génération lui fera son voyage inaugural vendredi 6 novembre entre Paris et Marseille. Une mise en service retardée de plusieurs mois. Un TGV 20% plus grand que l'actuel, mais qui consomme 20% d'énergie en moins grâce à un nez plus aérodynamique. La SNCF a commandé à Alstom 160 nouveaux TGV pour un montant total de 4,5 milliards d'euros.
2: Et puis c'est un vrai test ce soir pour l'OM.
9: La réception en Ligue Europa des solides Grecs de l'Olympiakos, troisième de leur championnat national. L'occasion de faire oublier la défaite contre le Beşiktaş, c'était il y a un mois à Istanbul. Les Marseillais ont besoin d'un grand pechao forcément, et ça ce n'est pas gagné car l'attaquant brésilien finalement resté à l'OM enchaîne les déceptions, 0 but et aucune passe décisive en 6 matchs. Bruno Blanza.
13: Cédric, abonné au Vélodrome, se pose des questions sur Pechao.
14: 35 millions pour un bonhomme qu'on ne connaissait pas des masses. Il a montré quelques bons trucs, quelques mauvais trucs l'année dernière. Et cette année, je ne sais pas si ça ne lui a pas fait du mal de ne pas partir en fait. Je pense que son cerveau, il est parti, ses jambes sont restées là. Et les jambes, elles avancent plus, son cerveau. Donc on voit vraiment que là, c'est très très dur. On voit qu'il est limité quand même. 35 millions, il fallait récupérer investissement peut-être.
13: Pechao devait être transféré en Angleterre pour un faux départ dans les toutes dernières heures du marché des transferts. Gardé notamment par son entraîneur, Bruno Genesio.
15: Peut-être que cette frustration n'est pas complètement digérée pour lui.
13: Qui dit aussi
15: « Non, il n'y a pas de problème avec lui ».
13: Le technicien qui salue les efforts du Brésilien.
15: Dans son investissement, il n'a pas changé, Igor. On le voit venir faire des courses de repli jusqu'au poteau de corner. Pour moi, aujourd'hui, il est comme beaucoup d'attaquants peuvent être, dans une période peut-être un peu de doute pour plein de raisons. Et c'est à nous de l'aider. Il ne faut pas grand-chose. Parfois, il faut un petit déclic, un but.
13: Et Cédric de se rappeler qu'il y a encore un bon mois, beaucoup misé sur Pechao pour devenir le nouveau Greenwood, joueur clé de la saison dernière.
14: Spéculation un peu. On s'est dit, il reste plus que lui, ça va être lui. Et en fait, non, il reste plus que lui parce que lui aussi, peut-être qu'il n'a pas le niveau, en fait. Et c'est compliqué.
9: Voilà, espérons que Pechao ait retrouvé son cerveau ce soir pour bien faire fonctionner les jambes. OM Olympiakos à vivre sur ICI Provence. Avant match 20h, coup d'envoi 21h. Les supporters grecs sont autorisés à venir au Vélodrome. Leur club leur demande pourtant de ne pas se rendre à Marseille. Mais certains supporters de l'Olympiakos sont déjà sur place.
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9: Est-ce que le temps agréable se poursuit, Eric ?
2: Ça va se poursuivre, il va falloir patienter pour apercevoir le soleil par endroit, puisqu'il y a encore des nappes de brouillard. Tenez-nous informés d'ailleurs, si le brouillard est encore présent chez vous, que vous soyez dans les Bouches-du-Rhône, le Var ou dans les Alpes, 04 42 38 08 08, page Facebook ici Provence, ou alors sur notre WhatsApp. Du soleil donc annoncé aujourd'hui, des températures qui restent agréables. Marseille et Toulon 21 degrés, Aix-en-Provence 19 degrés, Digne et Gap 18 degrés pour les maximales cet après-midi. Marseille affichera un joli 22 degrés, Toulon 23 degrés, Aix-en-Provence 25 degrés. Vous aurez 25 degrés également à Digne, 23 sur Arles, La Ciotat, Martigues et Port-Saint-Louis avec le Festival des Arts de la Rue organisé au Port Abri. Ce sera ce samedi à partir de 11h30. 24 degrés sur Manosque, 25 sur Sisteron et jusqu'à 27 degrés sur Draguignan. La tendance avec un temps ensoleillé demain et samedi, un risque de pluie, voire même d'averse. Dimanche, ça devrait se poursuivre jusqu'à au moins mercredi. Tout cela restant à confirmer. 9h07, l'infotrafic avec un appel de Yann au 04 42 38 08 08. Merci pour ce bon réflexe qui nous signale sur l'A55 en direction de Marseille, entre la sortie Carry et leur offre, deux voitures qui se sont accrochées sur la voie de gauche. Il y a encore du brouillard donc dans le secteur et on roule au pas. Merci Yann. Prudence donc si vous circulez actuellement sur l'A55 en direction de Martigues. Si vous êtes sur l'A8 et si vous arrivez de Nice, il y a un ralentissement à peu près au niveau de Méreuil jusqu'à Pont de l'Arc. Toujours autour d'Aix-en-Provence sur la descente de Céloni, c'est compliqué avec actuellement ce bouchon sur la Nationale 296. Il y a également un ralentissement sur la D9 en direction des Milles et de la Durane. Concernant les autoroutes sur l'A7, ça coince sur Vitrolles depuis les Pays de Mirabeau. Ralentissement également signalé sur l'A7 depuis Septèmes-les-Vallons en direction de Marseille sur l'A50. Là aussi un ralentissement depuis Aubagne en direction du centre-ville de Marseille. On termine ce tour d'horizon avec vos infos sur le Var, avec ce ralentissement depuis la Valette du Var sur l'A57 en direction du centre-ville de Toulon. Un petit ralentissement sur l'A50 à la hauteur de la Beaucaire avant d'arriver dans le centre-ville de Toulon. Si vous avez d'autres infos, 04 42 38 08 08. Bonne route et soyez prudents, hein, surtout si vous rencontrez encore du brouillard en ce début de journée.
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2: Comment allez-vous en ce jeudi matin ? Très bien, nous l'espérons. Nous allons vous donner la parole, comme chaque jour, du lundi au vendredi. Et si c'est vous, 04 42 38 08 08. Chaque jour, ou presque, nous recevons un SMS qui nous promet un colis à récupérer, un mail qui semble venir tout droit de notre banque, ou encore un appel d'un prétendu conseiller prêt à nous aider, à vous aider. Puis d'ailleurs, ces messages se cachent par voie de véritables escroqueries. Aujourd'hui, jusqu'à 10h, on va donc faire le point sur les fraudes et les arnaques qui touchent le plus de consommateurs avec José Manzano. Il est responsable juridique de Que Choisir Ensemble. Alors attention aux faux conseillers bancaires, aux SMS, aux arnaques aux colis, les pièges sur les sites également de petites annonces ou encore les toutes nouvelles escroqueries qui circulent sur Internet. Alors comment les reconnaître ? Quels sont les réflexes à adopter ? Et surtout, que faire lorsque nous sommes victimes de ces escroqueries ? Nous allons vous donner des conseils et vous allez pouvoir d'ailleurs témoigner si vous aussi vous avez été victime d'une arnaque, si vous avez reçu ces SMS suspect, d'appel frauduleux ou si vous avez même perdu de l'argent après une escroquerie. Racontez votre expérience, partagez vos conseils, vos témoignages nous intéressent comme chaque jour tout au long de cette émission jusqu'à 10h. Ici c'est vous au 04 42 38 08 08.
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2: Et pour vous, vos chansons préférées qui vous accompagnent tout au long de cette matinée, voici Julien Clerc et Ce n'est rien.

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0: Les arnaques qui explosent, où en sommes-nous aujourd'hui? Alors, faux conseiller bancaire, usurpation d'identité, SMS frauduleux, escroquerie aux colis, aux aides publiques, les fraudeurs redoublent d'imagination. Quelles sont aujourd'hui les arnaques les plus fréquentes et pourquoi font-elles autant de victimes? Il y a encore beaucoup de choses à dire, c'est la raison pour laquelle nous avons invité notre expert, José Manzano, responsable juridique de Que Choisir Ensemble à Aix-en-Provence. Bonjour José.
3: Bonjour à tous.
0: L'arnaque numéro une, c'est laquelle?
3: Ah, c'est toujours la même.
0: Toujours
3: depuis,
0: la même.
3: Ouais, moi ça fait deux ans que j'en parle tout le temps. Le faux conseiller bancaire, c'est celle que moi chaque semaine j'ai une personne qui vient me voir par rapport à cette arnaque.
0: Mm-hmm.
3: Chaque semaine.
0: On rappelle comment ça se passe?
3: Bah, ils vous appellent en se faisant passer pour votre banque. Hein, ça s'affiche en plus la banque. Donc on décroche, ils nous disent que nos comptes sont en train d'être vidés, qu'il faut réagir rapidement. Ils nous mettent en confiance et puis ensuite on reçoit un code qui nous demande de leur transmettre pour bloquer justement le piratage. Alors qu'en fait non, hein, vous permettez à l'escroc au contraire de vider vos comptes et tous vos comptes. Hein, je le précise. Enfin, on me demande, on me dit, mais c'est que le compte courant? Non, en fait, ils font même des virements de vos livrets sur le compte courant pour récupérer également ce que vous avez sur le livret.
0: Ouais.
3: Donc, celle-là, elle monte financièrement très haut.
0: Est-ce que vous avez, alors, mis à part cette arnaque au conseiller bancaire, est-ce que vous avez observé à Que Choisir Ensemble une augmentation de certaines escroqueries ces derniers mois?
3: Oui, il y a aussi le faux investissement. Ça fait miroiter, là, les temps sont durs, forcément. Moi, j'ai reçu une personne il y a une semaine, justement, pour de l'investissement dans des bitcoins. Évidemment, hein, on connaît. Et c'était super bien fait parce qu'il me disait, en fait, qu'au début, il a investi 1000 euros, il a récupéré 1002. Donc, ils lui ont même donné 200 euros de bénéfices. Il a investi une deuxième fois 2000 euros, il a récupéré 2005. Vous avez vu, deux fois, ils lui ont fait gagner de l'argent. Et la troisième fois, vous l'avez compris, il a mis 5000 euros et là, il a plus rien récupéré.
0: Ouais.
3: Donc, ils sont super forts.
0: Ouais. Est-ce que les fraudeurs profitent aussi de l'actualité pour tendre leur piège?
3: Ah, exactement. Là, vous faites bien de le dire. Par exemple, là, ça peut être typiquement, vous savez, il y a la prime des carburants, hein, qui est en ce moment. Ben, ça peut être typique. Vous recevez un mail ou un SMS en disant, vous êtes éligible à la prime de carburant, vous l'avez pas réclamé, cliquez sur le lien. Typiquement, ils se calent sur l'actualité. Vous avez raison.
0: Est-ce qu'il y a une moyenne de perte d'argent? Est-ce que vous avez estimé un petit peu ce que l'on peut perdre avec ces arnaques?
3: Alors, c'est toujours plusieurs milliers d'euros, hein, déjà.
0: Ouais.
3: C'est rarement 50, 100, 200 euros, c'est en milliers d'euros. Moi, la personne sur l'investissement, c'était 5 000. Et sur le faux conseiller bancaire, par contre, ça chiffre dans les 10, 20 000 parce qu'ils vous prennent également les livrets. Ils récupèrent votre carte à votre domicile pour aller faire des retraits en plus. Et ils débloquent les plafonds de retrait. Parce que souvent, on me dit, mais comment ils peuvent retirer 5 000 euros? Parce qu'en fait, ils débloquent les plafonds informatiquement. Ils sont très forts. Donc, l'arnaque faux conseiller, ça monte à 10, 20, 30 000 euros.
0: Ouais, ce sont toujours les seniors qui restent les principales victimes de ces arnaques?
3: Alors non. Pas forcément. Il y en a, évidemment, hein, des seniors, beaucoup, mais les jeunes également. Moi, la personne au fonds investissement, c'était un jeune. Le faux conseiller bancaire que j'ai récemment, c'était encore un jeune, quarantaine d'années. Donc non, maintenant, ça touche tout le monde. Faut pas croire que ça touche que les seniors.
0: Alors, vous m'avez parlé, alors là, moi, j'étais sidéré, de cette arnaque à l'appel silencieux.
3: Ouais.
0: Alors, celle-là, je la connaissais pas.
3: Elle est récente. Grâce à l'IA, hein. En fait, ce qu'ils font, c'est qu'ils appellent en masse des personnes. Moi, ça peut m'arriver. Mais ça parle pas au téléphone. D'accord? Le but, c'est de vous faire parler en disant oui, allô, c'est qui? Vous répondez pas. Et donc, ils prennent votre voix. Derrière, ils vont pirater votre carnet d'adresses sur votre téléphone. Ils vont appeler tous vos proches. En se faisant passer pour vous, parce qu'ils auront votre voix, ils pourront dire ce qu'ils veulent au téléphone avec votre voix, en disant, par exemple, je suis au bord de la route, il y a le garage qui est là, j'ai pas d'argent, est-ce que tu peux me faire un virement rapidement? Je te donne mon RIB. Celle-là, il faut faire très attention, si on vous appelle, ça parle pas. Ne parlez pas
0: non plus.
3: Ne parlez pas.
0: Bon, ça c'est le conseil.

0: On aime bien ce titre d'Adèle Castillon, c'est l'un de nos coups de cœur du moment sur Ici Provence, avec ce titre « Été avec toi ».
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0: Et avec nous, et avec vous, notre témoin ce matin, José Manzano, de Que Choisir Ensemble, l'antenne d'Aix-en-Provence, pour parler de toutes ces arnaques. Nous en avons encore listé quelques-unes. On va parler des arnaques au domicile avec ces faux démarcheurs. Mais tout de suite, José, on va accueillir Martine, qui nous appelle de Toulon. Bonjour Martine.
3: Bonjour tout le monde.
0: Nous vous écoutons.
3: Ben, j'ai été victime d'une tentative d'escroquerie par le site Wero. Un faux site, bien sûr. J'avais mis en vente un article sur Marketplace. Et puis, j'ai eu tout de suite une offre d'achat. On m'a demandé juste le nom de ma banque et mon téléphone, puisque cette personne réglait directement par Wero. Elle ne pouvait pas se déplacer pour me payer directement ou consigner sur le site. Donc, elle me précise qu'un conseiller Wero va me téléphoner pour vérifier que je ne suis pas une arnaque. Comme j'ai vérifié Wero, je ne connaissais pas ce système. Wero dépend d'une banque en ligne, je crois que c'est Boursorama, sans vouloir faire la publicité. Et il était 19h30 à peu près, puis vers 20h, quelqu'un se faisant passer pour un conseiller me contacte en me disant qu'il m'envoyait un lien pour vérifier l'authenticité des informations. Moi, j'ai fait confiance. J'appuie sur le lien et les formulaires vraiment officiels, on se serait tous cassé le nez dessus, me demandaient mon nom, mon prénom, mon adresse, ne me demandaient même pas les coordonnées bancaires, hein, pas de numéro de compte, pas d'IBAN, rien du tout, juste mon code pour accéder au compte pour faire le transfert d'argent.
0: Oui.
3: Et j'ai eu la chance de me tromper par deux fois sur le numéro. Alors, excusez-moi, je suis une personne

0: Je suis pas habituée à ce style de paiement. Et bon, mais c'est pas grave, on vous rappelle demain vers 10h. Et le lendemain, ils ont essayé de me rappeler. Et entre-temps, moi, je suis allée voir ma banque. Il m'a dit non, c'est une arnaque. Mm-hmm. C'est un numéro en 06. Les banquiers ne vous appellent jamais en 06. Ah ouais. Donc, laissez tomber et ne donnez pas de suite.
1: Alors, le système de Wero, c'est un système qui permet d'envoyer de l'argent. Ce n'est pas spécifique à une banque en particulier.
2: Non, pas que je sache. Ouais. Moi, je ne l'utilise pas. Hein, mais je sais que ça se fait avec un téléphone. Avec tout un simplement, téléphone. Et ouais, c'est pas ça. Lié forcément à une banque. Mais ouais. C'est vrai que je ne recommande pas forcément ce moyen de paiement non plus. Mm-hmm. Moi, je ne le fais pas.
1: Oui. Et puis il faut savoir, moi qui utilise de temps en temps Wero, qu'il n'y a jamais un lien qui est envoyé, il n'y a pas de numéro de téléphone, ça se fait directement depuis son portable, depuis une application, et puis on transfère l'argent que l'on souhaite à la personne que l'on veut. Vous vous en êtes bien sortie donc, Martine, finalement ?
0: Ah oui, tout à fait.
1: Bon, bah, tant mieux.
0: Tout à fait, j'ai laissé tomber, mais je me suis faite après relancer maintes et maintes fois, et oui. Par autant le faux conseiller que par la soi-disant acquéreur. Et moi, j'ai transféré l'ensemble des échanges et des numéros directement à Pharos.
1: C'est-à-dire qu'une fois qu'on est dans la machine des fraudeurs, pour s'en sortir, c'est compliqué. Hein.
2: Ouais, ils sont forts, ils nous gardent de côté. Ouais. Hein.
1: Ouais. Martine, merci en tout cas pour ce témoignage. Vous redoublez de vigilance et restez prudente avec tous ces appels que vous pourriez recevoir et ces liens sur lesquels il ne faut absolument pas cliquer, surtout quand il s'agit de vos comptes bancaires. 04 42 38 08 08. Nous continuons avec vos témoignages. N'hésitez pas, on va se retrouver dans un instant avec José Manzano, responsable juridique de Que Choisir Ensemble à Aix-en-Provence.
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0: Et de nouveaux témoignages dans un instant. Nous parlons des arnaques avec José Manzano, responsable juridique de Que Choisir Ensemble à Aix-en-Provence.
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0: Allez, un petit tour sur les autoroutes de notre région, sur la 55 depuis Gignac-Lanerte. Un petit ralentissement en direction des Pennes-Mirabeau, sur la 7 en direction de Vitrolles. Ralentissement également signalé sur nos cartes. Vous êtes ralenti également sur la 7 en direction de Marseille depuis Septem-les-Vallons jusqu'à... Septem-les-Vallons, juste quelques kilomètres avant l'entrée du centre-ville de Marseille. Des difficultés également, mais un bouchon cette fois-ci sur la 50 si vous arrivez d'Aubagne en direction de Marseille juste avant Saint-Mené. On regarde ce qui se passe du côté d'Aix-en-Provence où c'était chargé sur la 8. Tout est rentré dans l'ordre. Il y a toutefois encore un petit ralentissement au début de la 51 en direction de Bouc-Bel-Air. Sur le Var, nous avons actuellement une circulation qui se fluidifie sur toutes les autoroutes A57, A50 et A570. Vous êtes témoin d'un ralentissement, d'un bouchon en formation ou d'un accident. Vous nous faites passer l'info 04 42 38 08 08.
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0: Et nous restons sur la route avec quelques fermetures nocturnes en raison des travaux cette nuit. De 21h à 6h, la 7 sera fermée entre Septem et les Arnavaux. Fermeture de la 50 entre la 52 et Saint-Loup. Fermeture de la 501 et de la 502 en direction de Marseille. Fermeture aussi de la bretelle d'entrée Florian sur la 50 en direction d'Aubagne. Notez également que le tunnel Saint-Charles sera fermé ce soir à partir de 21h. Et jusqu'à demain matin, 5h30, vous retrouvez toutes ces infos sur notre site. Ici.fr/Provence.
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0: SOS arnaque ce matin, 04 42 38 08 08 avec José Manzano, responsable juridique de Que Choisir Ensemble à Aix-en-Provence. Et de nouveaux témoignages, nous allons commencer avec celui de Béatrice qui nous appelle de Miramas. Bonjour Béatrice. Bonjour.
3: Bonjour.
0: Qu'est-ce qui vous est arrivé, voilà, Béatrice?
4: Et ben dernièrement, là, c'est pas très vieux, il y a une quinzaine de jours, je voyais toujours les mêmes publicités sur Facebook, et donc j'ai été regarder un peu ce que c'était. Je n'ai cliqué nulle part, bien entendu, hein. Et c'était je crois que ça s'appelle Chiti Turquoise, un nom comme ça en tous les cas. Mmh. C'était un peu un sport pour les personnes handicapées et à la retraite, ce qui est mon cas. Je suis handicapée à plus de 80%, et à la retraite. Et donc, ben, ils se sont permis d'aller me prendre 66,98€ sur mon compte PayPal, alors que je n'ai cliqué nulle part. Je ne sais pas comment qu'ils ont réussi à y aller. Dans la mesure aussi que comme moi je ne peux pas me déplacer, je commande tout par PayPal. Oui. Peut-être que c'est possible aussi, je ne sais pas. Je ne sais pas comment qu'ils ont réussi à se faire enlever.
0: Il faut savoir que c'est ciblé aussi, parce que quand vous regardez comme ça des pages sur des sites qui vous intéressent, l'algorithme se met en route.
5: J'allais le dire, vous m'avez spoilé. Exactement, il y a les cookies, ils savent. Non, mais c'est très bien fait. Ils savent quelle pub vous envoyez, ils savent que ça va vous toucher, ils ciblent. Mmh. Donc forcément, c'est bien fait. Mais après, de manière générale, tout ce qui est Facebook, WhatsApp, il y a beaucoup d'arnaques qui tournent sur ces réseaux-là. Moi, je déconseille évidemment, quand on achète quelque chose, de passer par ces réseaux-là. Mmh. La dernière fois, une personne, par WhatsApp, elle avait reçu une offre d'emploi, elle me demandait si c'était crédible. Ça me paraissait bizarre également. Vous voyez, donc ces réseaux-là, il vaut mieux éviter d'acheter, de passer par ces réseaux-là. Alors après, PayPal, comme vous dites, vu que vous commandez par PayPal, vous avez dû laisser votre carte enregistrée par PayPal. Mmh. Je pense que c'est parti de là aussi. Alors après, là, si le paiement, de toute façon, il n'a pas été autorisé, vous n'avez rien autorisé, il n'y a pas eu de double authentification, vous savez, vous pouvez vous retourner contre la banque pour demander le remboursement.
0: Mais vous avez été débité ou pas, Béatrice?
4: Pardon?
0: Vous avez été débité?
4: Oui, j'ai été débité. J'ai été débité hier, en fait. Hein. Donc moi, j'avais déjà envoyé un premier courrier parce que j'avais reçu un mail en disant que j'allais débiter cette somme-là il y a une quinzaine de jours. Mm-hmm. Et donc, j'ai envoyé un message à l'adresse. Alors, ça s'appelle l'Asta INT. Le site qui m'a pioché sur mon PayPal. Mmh. Et j'aurais envoyé un mail en leur disant que je n'avais rien commandé, que je ne voulais pas qu'ils me débitent cette somme et qu'ils révisent un peu leur copie. Pas de réponse, ils ont fait le mort pendant 15 jours. 15 jours après, pendant les 15 jours, j'ai envoyé un message à PayPal aussi. PayPal, ils m'ont dit arrangez-vous déjà avec le vendeur. J'ai dit ce que j'ai fait. Donc là, avant-hier, j'ai renvoyé un message en leur disant que cette fois-ci, j'avais un conseil juridique à ma banque et que j'allais les faire intervenir si toutefois, ils ne prenaient pas de mes nouvelles, quoi. Et en fait, là, ils m'ont répondu qu'ils allaient faire une vérification.
0: D'accord.
4: Ils ne m'ont pas dit en quelle année et s'ils allaient me rembourser.
0: Bon. En tout cas, affaire à suivre, Béatrice. On espère que vous allez rapidement récupérer cette somme. Merci pour ce témoignage. Donc, attention avec PayPal, avec toutes les possibilités offertes sur Internet pour sociaux, payer, pour effectuer des achats. Annie est avec nous à la Seyne-sur-Mer. Bonjour.
3: Oui, bonjour. Alors, moi, j'ai un problème avec Canal+. Voilà.
0: Ouais.
3: À la fin de l'année 2025, j'ai été sollicitée par un monsieur qui voulait absolument que je prenne un abonnement chez Canal+. Ce monsieur me tenait au téléphone, je lui ai dit plusieurs fois non, ça ne m'intéresse pas, non, ça ne m'intéresse pas. Mais malgré que ça ne m'intéressait pas et que je n'ai rien cliqué, ils m'ont quand même mis un abonnement. Voilà. Donc le mois d'après, j'avais un prélèvement de 30 euros sur mon compte bancaire. J'ai fait opposition. Et là-dessus, j'ai reçu un coup de téléphone de Canal+, m'indiquant que j'avais pris un abonnement pour 2 ans et que je leur devais 2 ans d'abonnement. Voilà. Et
0: oui,
3: depuis, malgré les lettres que j'aurais écrites, eh bien, ils me réclament 56 euros et me menacent plusieurs fois par semaine de m'envoyer donc annulé en quelque sorte.
0: Ben oui, ouais, voilà. Ben oui, parce qu'il réclame les sommes. Ouais.
5: Ouais.
0: Bizarre ça.
3: Oui, alors que je n'ai absolument rien souscrit.
5: Ouais.
0: C'est bizarre alors, ça.
5: Ouais, là, il faut voir déjà, est-ce que c'est vraiment Canal qui est derrière déjà par rapport à ces
3: échanges. Alors, il y a une société qui s'appelle Solvencia qui me réclame cet argent.
5: Oui, après, bon, ils passent par des cabinets de recouvrement, ça, il y en a tellement, je ne les connais pas de tête.
3: Oui, oui,
5: mais déjà, il faut voir si la source, le créancier Canal, c'est vraiment Canal qui est derrière. Après, si vraiment c'est Canal qui est derrière, là, vu que vous n'avez rien signé, alors vous dites par téléphone, c'est très bien que vous le dites, parce que parfois, par téléphone, attention, ils veulent vous faire dire oui, ça m'intéresse, et maintenant, ça vaut signature.
3: Alors,
5: faut
3: alors savoir. Que moi, j'ai toujours dit non,
5: c'est très bien,
3: ça ne m'intéresse pas.
5: C'est très bien, mais de toute façon, là, si jamais c'est Canal qui est derrière, on pourra demander la preuve que vous avez bien signé ou donné votre consentement pour ce contrat.
3: Mais c'est ce que j'aurais dit, envoyez-moi la preuve,
5: exactement.
3: Envoyez-moi le papier, comme quoi j'ai signé cet engagement.
5: Exact.
3: Ah mais non, mais ça
0: reste bizarre quand même ça reste bizarre comme procédure d'abonnement
5: bizarre et puis il faudrait contacter Canal via un autre réseau. Nous par exemple, que choisir, on a des contacts privilégiés dans certaines grandes sociétés, Canal en fait partie, on a des contacts négociés directement avec eux où on pourrait par exemple vérifier déjà si c'est vrai ou pas. Et puis si c'est vrai, après derrière il y a des failles juridiques qu'on peut facilement résoudre.
0: Et donc surtout attention à votre manière de répondre aussi aux démarcheurs, à celles et ceux qui vous appellent et qui essaient de vous vendre n'importe quoi en fait.
5: Par téléphone, je le dis tout le temps, attention, ne dites pas oui, c'est ce qu'ils veulent, que vous dites oui, parce qu'un contrat verbal, c'est valable en France. On peut signer des contrats verbaux, on en fait tous les jours. Vous allez acheter votre pain en boulangerie, il y a un contrat. On ne le voit pas, on ne signe pas, mais c'est un contrat. Donc attention par téléphone de ne pas dire oui. S'il vous plaît.
0: Oui, c'est le début des problèmes.
5: Voilà,
0: ouais. Allez, vous continuez avec vos témoignages 04 42 38 08 08.
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0: Et j'ai oublié de remercier Annie qui nous appelait de La Seyne-sur-Mer. Vos chansons préférées toute la matinée, voici le duo Dao Dani.

0: Vous écoutez ici Provence, il est 10h20, nous parlons des arnaques avec José Manzano, responsable juridique du FC Que Choisir, Ensemble. Non, on est resté sur
1: C'est normal, vous n'êtes pas le seul.
0: Et vos témoignages à propos de ces arnaques jusqu'à 10h.
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0: Nous allons accueillir Josiane dans un instant qui nous appelle de Salon de Provence. Revenir également, José, juste avant d'écouter Josiane, sur les arnaques à domicile avec ces faux démarcheurs qui vous vendent tout et n'importe quoi et qui rentrent chez vous.
1: Il faut aussi en parler parce qu'on parle beaucoup par téléphone internet, mais au domicile, il y en a encore beaucoup, nous on en voit, où des faux démarcheurs, ou parfois des vrais, mais viennent chez vous, à plusieurs évidemment, alors soit pour faire des repérages pour des cambriolages, soit par exemple, ils vous vendent des matelas et pendant qu'ils vous parlent au salon, le collègue va dans votre chambre discrètement et justement il abîme votre matelas, soit il met un coup de cutter, soit il met des punaises de lit et forcément après il vous dit de venir voir, regarder justement votre matelas, il y a un problème, ça tombe bien, nous on en vend, voyez. Donc ça c'est typiquement le cas de consommateur qu'on reçoit. Faites attention, faites rentrer personne chez vous, en plus vous le savez, pour le démarchage il faut une autorisation, ils sont obligés de se faire une autorisation soit par la mairie, soit par la police, donc vous n'hésitez pas à appeler la mairie ou la police pour savoir si cette personne a vraiment le droit de démarcher. D'accord,
0: donc on est en droit de demander cette autorisation quand on nous sollicite et quand on nous démarche.
1: Exactement, ils doivent se signaler et demander une autorisation. Donc voilà, faites attention, ne laissez rentrer personne chez vous.
0: Ouais, c'est important cette précision parce que je ne suis pas certain que tout le monde soit au courant.
1: Non, pas tout le monde est au courant, on le répète. Moi je fais des conférences avec la gendarmerie, ils le répètent également, donc je vous le dis, voilà, c'est important.
0: Soyez vigilants. Bonjour Josiane.
3: Bonjour.
0: Nous vous écoutons, qu'est-ce qui vous est arrivé?
3: Il m'est arrivé que je suis à la caisse d'épargne et un soir, j'étais tranquille chez moi, j'entends un coup de téléphone. Madame, vous nous devez 5000 euros pour du carrelage. J'ai dit, mais j'ai pas acheté de carrelage. En plus, on me dit, c'était au bagne. Et je suis handicapée, je suis en fauteuil roulant. Alors donc, je me vois pas acheter du carrelage au bagne.
0: Oui.
3: Mais enfin, bon, bref. Donc, la banque... au départ, je ne sais pas comment ils ont fait, ils m'ont pris 5 000 euros.
0: Alors, je ne pense pas que ce soit la banque qui vous ait pris 5 000 euros.
3: Quelque part, elle était pas très honnête parce qu'elle me dit « si vous manquez de l'argent, je peux vous délivrer de l'argent ». Bon, elle m'a dit « oui, parce que vous m'avez tout bloqué d'un coup quand j'aurais téléphoné le lendemain ». Alors, c'est pas ça, c'est que je suis allée, et puis elle me dit « mais vous savez, j'ai pas le droit de le faire ». Alors, il fallait savoir si elle est autorisée ou pas, parce que cette réponse de Normand, ça ne me plaît pas du tout.
0: Oui, alors là, Josiane, peut-être que José va nous le confirmer, mais j'ai l'impression qu'on est dans le cas typique du faux conseiller bancaire.
1: Oui, je pense que c'est le cas typique, parce que s'il y a vraiment une société derrière ou pas, je sais pas. Après, il faudra voir auprès de votre banque, parce que si jamais il y a un paiement de 5000 qui est passé, il faut voir déjà s'il y avait l'autorisation de passer. Vous savez, mais il y a des plafonds sur les paiements, on peut payer plus d'une certaine somme, les retraits, c'est pareil. Donc, il faudrait regarder auprès de votre banque par rapport à la responsabilité qu'elle peut avoir. Aussi, une obligation de vigilance, je le rappelle souvent, des paiements anormaux comme ça, 5000 euros quand on est retraité et qu'on a 1000 ou 2000 euros de retraite, ça doit alerter la banque. Ils ont cette obligation de vous alerter si ça n'a pas été fait également. Donc là, il faudrait voir auprès de votre banque, parce que ça paraît bizarre.
0: Ça paraît bizarre, parce que là, se faire ponctionner 5000 euros quand même, c'est une sacrée somme.
1: Bon,
0: Josiane, vous nous tenez au courant. Si le problème persiste, sachez que José Manzano est à votre disposition. On peut vous transmettre ses
1: coordonnées. Bien sûr, vous nous contactez, il n'y a pas de souci.
0: Merci Josiane pour ce témoignage et bon courage. Vous continuez si vous avez été victime d'une arnaque. 04 42 38 08 08. Et pour la musique, tout de suite, c'est M. Pokora avec quand même.

0: petit coup de blues, un petit coup de déprime pour M. Pokora. Ce titre, quand même, pouvait être déprimé hein, si vous avez été victime aussi d'une arnaque. Les derniers témoignages avec Monique de Marseille et même Hervé Godard s'est fait arnaquer. Il nous explique ça dans un instant.
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0: Et nous parlons encore durant quelques minutes avec vous des arnaques. Vous en avez été victime. 04 42 38 08 08. Nous serons avec Monique dans un instant depuis Marseille. Notre témoin ce matin, José Manzano, responsable juridique de Que Choisir Ensemble sur Aix-en-Provence. Et même Hervé Godard a été victime d'une arnaque. Hervé qu'on retrouvera tout à l'heure entre 10h et 11h, mais aussi pour le MEF.
9: Oui, tout à fait, ouais.
0: Qu'est-ce qui vous est arrivé, Hervé?
9: Bon, on ne va pas s'apitoyer sur mon sort parce que ça s'est bien terminé. Il se trouve qu'il y a 6 mois, ça part d'un mail. Un mail frauduleux, très bien imité, là notamment je peux citer, c'était pour la SNCF, on me promettait, je puis un abonnement jeune à moins 70%, bon voilà, je rentre le compte bancaire de mon fils, et quelques jours après, un faux conseiller bancaire m'appelle, me dit « Monsieur, vous avez été approché sans doute par un mail frauduleux, il y en a beaucoup en ce moment, je suis désolé, si vous voulez, on va vérifier votre compte, si rien n'a été bougé, votre plafond de virement, etc. » Et en fait, voilà, j'arrivais juste à un rendez-vous. Mmh. Pendant qu'il m'appelle, cette personne, évidemment, comme beaucoup de gens risquent de le faire, je consulte mon application et pendant qu'il m'embobine, etc., il me dit « Vous n'avez pas eu tel virement récemment. On va vérifier tous vos prélèvements, tous vos virements. On va regarder votre plafond. » Et puis, au bout de 2 minutes, je me suis méfié. C'est un portable. Le monsieur semblait très aimable. Et puis j'ai dit « Attendez, mais vous êtes qui ?»« Je suis votre conseiller. Je vais vous rappeler. » Voilà ce qu'il faut faire. « Je vais vous rappeler. Mm-hmm. » Et là, la personne raccroche, m'insulte. Et j'ai appelé ma banque. Et en effet, il y avait la tentative d'un virement à l'étranger.
0: Il est important le témoignage d'Hervé, hein, José.
10: Ouais, ça montre que ça touche tout le monde. Et après,
9: pourtant, j'étais au courant des collègues. Ouais, aussi, oui, et là, bon, j'ai annulé mes cartes bleues. Voilà.
10: Super bien. Fait,
0: ouais. Monique, pour le dernier. Merci Hervé, à tout à l'heure. Monique, dernier témoignage depuis Marseille. Bonjour.
11: Oui, bonjour. Je vous remercie de me prendre pour cette émission. J'ai eu à peu près la même chose que la première personne qui a parlé, c'est pour faire un peu court, qui a parlé, c'est-à-dire Martine.
0: Pour Wiro, c'est ça?
11: Oui, Wiro, c'est-à-dire après, à la suite d'une vente qui n'a pas été faite, du reste, avec par Kate Place, eh bien tout simplement la personne voulait me payer donc avec Wiro et je lui dis non, moi je ne veux pas Wiro, etc. Enfin voilà. Et en fait, un moment après, donc elle m'envoie un code ou je ne sais trop quoi. Enfin, et un moment après, c'est un monsieur qui m'appelle et qui m'a tenu comme cela deux jours. Deux jours, j'ai été avec lui au téléphone, c'est-à-dire je ne pouvais pas éteindre mon téléphone, etc. Alors j'ai été, bien entendu, je m'en veux aujourd'hui parce que je me suis laissée accompagner comme ça, mais tout simplement parce que il m'avait envoyé un papier, quoi, expliquant que c'était tout simplement pour une mise à jour du système de paiement, je crois, et pour renforcer la sécurité des transactions.
0: Et vous avez perdu beaucoup d'argent, Monique, sur...
11: À peu près 3000 euros.
0: Ah oui, quand même.
11: Un peu moins, peut-être, de 3000 euros.
0: Oui.
11: Et ça se passait de façon horrible. Je souhaite à personne que ça se passe comme ça, parce qu'il me disait, est-ce que vous avez un distributeur pas très loin de chez vous? Alors, je commençais par lui dire oui, en effet, j'en ai un. Alors, bon, très bien, vous allez y aller, vous n'éteignez pas votre téléphone et vous prenez 500 euros. Alors, d'abord, bien entendu, très étonnée, je lui dis, mais pourquoi? Mais elle m'a dit, vous voyez, je vous l'avais donné au démarrage, c'est la gendarmerie qui est avec nous, puis un autre organisme et tout ça. Et après, nous vous rembourserons tout ce qu'on vous a pris là maintenant, quoi. Ne vous inquiétez pas, mais ça sera à la fin.
0: Donc,
11: moi, je croyais que c'était l'heure qui suivait. Mais pas du tout.
0: Là, c'était une arnaque plutôt bien montée et très sophistiquée avec cette perte de 3000 euros. Là aussi, c'est une somme assez importante, même très importante.
10: C'est un arnaque assez développé en plus dans le temps, jusqu'à aller retirer, etc. C'est vrai que quand on doit vendre des choses par internet, moi ça m'arrive aussi, passer par le site. Des personnes qui vous disent oui, on passe en dehors du site, je vous donne mon RIB, on fait un Wiro. Non, vous passez par le site, c'est déjà une protection. Le site garde l'argent un petit moment, si jamais il y a un problème. Ou alors, évidemment, privilégier le paiement en liquide.
0: Oui.
10: Si on peut, on le fait. C'est ce qui se fait beaucoup dans les pays asiatiques. Moi j'ai des collègues, ils ont vécu dans les pays asiatiques, ils payent qu'en liquide là-bas. Alors pareil, quand vous partez en vacances, privilégiez le liquide quand vous pouvez, c'est mieux de le donner de main à main.
0: Ce sera le dernier conseil anti-arnaque avec José Manzano, responsable juridique de Que Choisir Ensemble sur Aix-en-Provence et des permanences qui sont tenues sur Aix.
10: Oui, sur Aix, 4 Place Coimbra, on est là tous les après-midi de la semaine, du lundi au vendredi, à partir de 14h, pour vous aider.
0: Voilà. José, merci beaucoup. Le mot d'ordre pour terminer cette émission? Prudence.
10: Prudence, voilà, faites pas confiance. Et venez nous voir, n'hésitez pas, vous recevez un truc, vous avez un doute, appelez-nous, on vous le dira, il n'y a pas de souci.
0: Merci José, à bientôt.
10: Merci à vous.

0: Les Bananarama pour rythmer votre matinée sur votre radio locale ici Provence. Et c'est Thibaut Gaudry qui va se charger de
1: rythmer la suite.
0: De rythmer la suite
1: avec
0: ça.
1: Vous, absolument. Évidemment, avec voilà. Un très bel orchestre comme tous les jours ici, ça marche. Juste après les infos.
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1: Ici Provence, il est 10h, je vous souhaite une excellente matinée. Les infos à Marseille et en Provence avec Florent Lesseau. Florent, du nouveau dans l'affaire des tirs au collège La Canale d'Aubagne.
3: Un adolescent de 13 ans interpellé hier dans le nord de la France, soupçonné d'avoir été en lien avec l'élève de 14 ans placé en détention provisoire pour avoir tiré sur le principal et une professeure de ce collège. Les enquêteurs vont chercher à savoir si ce jeune a lui aussi été influencé par la communauté baptisée TCC qui glorifie les tueurs de masse. Quant au jeune Aubagnien incarcéré, il reconnaît avoir tiré sur le principal et une enseignante sans intention de tuer, dit-il. Il précise qu'il n'a pas visé les parties vitales. Devant la justice antiterroriste, l'adolescent reconnaît avoir été influencé par cette mouvance ultra-violente, mais selon lui, ce qui a motivé son passage à l'acte, c'est une volonté de vengeance à cause d'un harcèlement des profs et des camarades, des faits de harcèlement non prouvés à ce stade de l'enquête. Toujours une immense émotion à Toulon après le drame. D'hier matin, vers 9h, un adolescent de 12 ans est mort au guidon de sa trottinette électrique tout près de son collège, les Pins d'Alep. Ahmed roule sans casque sur le trottoir. Il veut doubler le bus dans lequel il y a des camarades. Il percute un poteau. Il succombe à ses graves blessures. Il n'y a eu aucun contact entre ce jeune et le bus. Ce décès suscite une très grande émotion au quartier des Moulins où vivait l'adolescent et aussi dans son club de foot l'USAM Toulon. Le trafic des TER toujours très fortement perturbé entre Marseille et Toulon. Incident certainement dû à la panne d'un train. Il y a jusqu'à 2 heures de retard. La SNCF recommande aux voyageurs de se renseigner avant de se rendre en gare. Le trafic des trains en temps réel sur le site gareetconnexion.fr. Le mouvement dans les lycées. Une nouvelle réunion cet après-midi entre les organisations lycéennes et le ministre de l'Éducation nationale. Au menu des discussions, les emplois du temps, les problèmes de locaux et bien sûr Parcoursup. Le foot, LOM qui reçoit ce soir les Grecs de l'Olympiakos, le Pirée, troisième de leur championnat national en Ligue Europa bien sûr. L'occasion de faire oublier la défaite contre le Beşiktaş il y a un mois à Istanbul. Match à vivre sur Ici Provence ce soir. Avant match dès 20h, coup d'envoi 21h. Les supporters grecs sont autorisés à venir au Vélodrome. Leur club leur demande pourtant de ne pas se rendre à Marseille. Seulement voilà, certains supporters grecs sont déjà sur place.
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3: On espère du grand bleu ce soir au Vélodrome et des grands bleus et blancs. Est-ce que c'est le cas dans le ciel aujourd'hui?
1: C'est le cas dans le ciel. Alors c'est bleu et blanc justement ce matin dans le ciel à cause de quelques nuages particulièrement sur les Bouches-du-Rhône. Mais cet après-midi, ce sera bien ensoleillé quasiment partout dans la région. Pas de mistral, les températures toujours aussi clémentes. 22 degrés à Marseille cet après-midi, 25 pour Toulon. La même chose pour Aix-en-Provence. Sur la route à 10h03, c'est calme et tranquille et ça nous va très bien.
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1: 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Et ils font briller, ils vous mettent un petit coup de polish chaque jour. Philippe Richard, vous avez la ref ou pas?
5: Un petit coup de polish.
1: Un petit coup de polish au SS 117. Non, bon, non. Vous n'avez pas la ref.
5: Non.
1: Philippe Richard et son coup de patte quotidien. Philippe qui aide les refuges de la région à trouver des familles aimantes pour adopter chats et chiens. Cette semaine, nous sommes à la SPA. Nous sommes au Beau-de-Provence, précisément. Et dans 5 minutes, on pourra adopter.
6: Nous sommes deux sœurs jumelles.
1: Bah oui, évidemment. C'est plein de références cinématographiques ce matin. Non, ici ça marche.
5: Ce sont des demoiselles.
1: Des demoiselles.
5: Très jolies à
1: des
5: vous
1: demoiselles des Beaux-de-Provence.
5: Voilà, presque sœurs jumelles. Ouais. Kimi et Capounette.
1: Et Capounette.
5: L'une a le poil. Ouais. bras, ouais. L'autre, le poil long.
1: Le poil long, d'accord.
7: Mais c'est des chats, des chiens ?
5: Ce sont des chattes.
1: Bon, allez voir. Vous nous expliquerez pourquoi elle s'appelle Capouinette quand même. Moi, ça m'intrigue. Depuis hier, j'en ai même très mal dormi.
0: À ce point-là.
1: Cette nuit, mais oui, mais oui.
0: Terrible, ça.
1: Éric Maron, oui. 10h15, il a très bien dormi. Pas très longtemps, certes, mais il a bien dormi. Pour les plus belles initiatives de la région, celle du jour nous emmène à Toulon, dans un endroit qui mêle tout ce qu'on aime, à commencer par la convivialité et la solidarité.
0: Oui, un tiers-lieu, pas comme les autres, au cœur de Toulon. Nous allons découvrir l'association Lamar dans un instant.
1: Il marche à votre rencontre tous les matins entre 10h30 et 10h45. Notre baladeur, là, c'est Eric Thomas qui est à Marseille, entre la Plaine et Baille, à la Coutellerie, un endroit où l'on ne fait pas du tout de couteau.
5: Ah bon, ah.
0: Comme quoi.
1: Mais ceci dit, et oui. Mais ceci
5: on chante,
1: dit,
5: on danse.
1: Qui, ben vous verrez.
5: Non, d'accord.
1: Un endroit en tout cas qui devrait vous faire fondre de plaisir. Ah. Ça va peut-être vous donner un indice. Hervé Godard à 10h50. Oui. Le chiffre qui fait du bien, c'est le
7: 9, comme la 9e édition de la fête de la transhumance. Ça se déroule ce week-end à Colmar.
1: Ah oui, oui.
7: Et il est appelé le Revendrant.
1: Le Revendrant, ici, ça marche.
7: Ben
1: oui, on en a parlé dans le Méfi.
5: Et invité demain à 7h25.
7: Voilà.
1: À Colmar-les-Alpes, au cœur de l'actualité ce week-end. Et si ça marche, c'est parti.
7: Et oui.
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1: Et la musique, c'est en Italie que ça se passe tout de suite avec Eros Ramazzotti qui a ses fans autour de la table.

0: Et Rose Ramazzotti sur Ici Provence.
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0: À 10h10, Philippe Richard et son coup de patte quotidien. On passe la semaine au Beaux de Provence, la SPA des Beaux, avec alors, ce sont pas des frangines, mais ce sont deux chattes.
3: Oui, ce sont des sœurs, hein, c'est ce
0: vous nous
3: parlez. Deux sœurs.
0: Ah, si, elles sont sœurs.
3: Elles sont pas jumelles, comme la chanson.
0: Mais elles sont pas jumelles. Oui.
3: Mais elles sont bien sœurs, voilà. Kimi, pardon, et Capounette. Ouais. Et pour vous les présenter, je vous laisse avec Daniel Messonnier, le responsable du refuge, donc SPA d'Arles et de la Vallée des Beaux au Beau. Donc Daniel, on peut dire qu'on voit double ce matin.
4: Et oui, non pas parce qu'on a passé une soirée arrosée, non, non, pas du tout. Ces deux chattes, elles s'appellent Kimi et Capounette. Voilà, donc ça sera une adoption double de ces deux femelles qui sont nées en septembre 2025. Ce sont deux sœurs et qui sont très fusionnelles. C'est pour ça qu'on aimerait bien les faire adopter ensemble. Elles sont de couleur beige et blanche. C'est vraiment de belles chattes. Ils ont décidé que la vie, ben, c'était ensemble et pas autrement. Quand vous en avez une, vous avez l'autre juste à côté. Deux personnalités, deux looks différents d'ailleurs. Il y en a une qui est une version poil court. Et puis l'autre, ben, poil long, au choix. Deux sœurs très gentilles et vraiment parfaites pour une vie en famille, car aujourd'hui elles sont en famille d'accueil, donc elles connaissent ce que c'est que, ben voilà, peut-être avec des gens, elles sont pas du tout sauvages, c'est vraiment deux très belles chattes.
3: Voilà, et ça c'est un plus, être en famille d'accueil. Ça veut dire que si vous les adoptez, si vous les prenez dans votre famille, elles savent déjà au quotidien c'est quoi la vie de famille, comment ça se passe, etc.
0: Et quelles sont les règles un peu.
3: Règles, la caisse, sortir, la chatière, enfin tout ça. Elles connaissent bien, elles sont magnifiques. Voilà,
0: oh là là,
3: Kimi,
0: Capounette. Oui.
3: Elles sont couleur beige et blanche. L'une a le poil long, l'autre un peu plus court. Ce sont des sœurs.
0: Vraiment très belles, ouais.
3: Et puis comme des sœurs dans la vie, elles ont deux caractères différents. Il y en a une qui est un peu plus câline, l'autre un peu plus autonome, mais elle aime bien venir vous voir quand même réclamer quelques croquettes, hein, je vous rassure. Donc voilà, si vous avez l'envie de les adopter, elles sont à adopter ensemble. Voilà, on tient le pari ce matin, ensemble. Je suis sûr qu'elles vont trouver leur place dans votre maison, votre appartement. La photo est à voir sur la page Facebook Ici Provence et puis sur ici.fr.
0: Ah, vous allez tomber sous le charme, c'est certain. Merci Philippe, demain. Pour conclure cette semaine,
3: Demain, une écaille de tortue, mais ce n'en est pas une.
0: Une écaille de tortue. C'est carrément une énigme maintenant.
5: Voilà, on se croirait dans Fort Boyard avec une tortue.
3: C'est une jolie chatte de 10 mois, mais elle est écaille de tortue, d'accord. C'est spécifique. Bon. Pour la robe du chat, c'est magnifique.
0: Vous avez 24 heures pour résoudre cette énigme. Allez, merci Philippe. Rendez-vous demain. Le père Foura sera avec nous dans 4 minutes, 3 minutes même, Eric Maron, 10h15. On ira à Toulon dans un endroit qui mêle, je le disais tout à l'heure, tout ce qu'on aime, la convivialité, la solidarité. Ce sera après Charles Doré, sa nouvelle chanson, Hypersensible.

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1: Hypersensible, Charles Doré sur Ici Provence.
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1: Et tous les jours avec Éric Maron et l'initiative du jour à 10h15. Éric, vous nous emmenez à Toulon dans un endroit pas comme les autres.
4: Oui, on va découvrir ensemble ce matin l'AMAR. C'est un tiers-lieu participatif donc à Toulon. C'est un espace de rencontre, de partage et d'engagement citoyen qui mêle plusieurs choses en fait, des valeurs dont nous parlons souvent sur Ici Provence, l'écologie, la convivialité, la culture et la solidarité. Bonjour Marc Ogdet.
5: Bonjour.
4: Merci d'être...
5: Bonjour à vous.
4: Bonjour, merci d'être avec nous ce matin. Pour commencer, qu'est-ce que l'AMAR exactement et comment est née cette aventure toulonnaise?
5: Alors l'AMAR, c'est un tiers-lieu participatif. C'est un endroit où on se retourne, c'est surtout un endroit pour créer du lien en fait.
4: Oui.
5: Beaucoup comme ça.
4: Pourquoi avoir choisi le modèle du tiers-lieu participatif exactement?
5: Ouf, alors, c'est me poser une colle parce que moi je suis pas à l'origine de l'aventure, mais je sais pas vous répondre. Hein.
4: D'accord. Qui fréquente aujourd'hui l'AMAR sur Toulon? Quelles sont les personnes que vous recevez?
5: Alors, les personnes de tout âge, un peu de toute classe, je dirais, c'est un peu tout le monde. Hein. C'est beaucoup des retraités parce qu'on a plus de temps, on va

0: Aujourd'hui, je pense qu'on est dans des sociétés où on nous pousse à nous individualiser à travers les écrans, à travers tout un tas de choses. Et ce genre de lieu, ce genre d'endroit, permet aux gens de se rencontrer, de se relier physiquement. Donc, c'est quelque chose qu'on a beaucoup perdu et beaucoup de gens ont ce besoin.
1: Alors, cette nécessité. Il se passe beaucoup de choses dans ce tiers-lieu sur Toulon, parce qu'on répare, on recycle, on transmet de belles manières aussi d'agir au quotidien. Nous allons voir exactement comment fonctionne votre structure et ce que l'on peut y faire régulièrement. Je crois que c'est 2-3 fois par semaine en ce qui vous concerne, avec des rendez-vous sur des fins de semaine. On y revient dans un instant. Vous restez en ligne avec nous.
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2: Et avec Éric Maron, nous sommes à Toulon ce matin dans un tiers-lieu. Alors comment ça marche, Éric Maron? Dites-nous tout.
1: C'est la question que nous allons poser à Marc Ogdé. Cette association, c'est un espace de vie, de rencontre, de partage. Elle est implantée à Toulon, au numéro 7 de la Place d'Armes. Marc, on va un petit peu parler du fonctionnement, de ce que l'on peut faire quand on vous retrouve sur Toulon. Parce qu'il y a un repère café, il y a une friperie solidaire, l'écologie également. Est abordé. Quelles sont les principales activités qui rencontrent d'ailleurs le plus de succès auprès du public et des personnes qui viennent vous retrouver directement à l'association?
0: Alors, comme vous l'avez dit, on a les repères cafés qu'on fait 2 fois par mois.
1: Ouais.
0: Donc, les repères cafés, c'est des ateliers, on va dire, où on invite les gens à venir réparer leurs objets du quotidien ensemble, qu'on répare ensemble. Voilà. Après, on a la cuisine participative. Ça c'est quelque chose qui plaît bien aussi. Ça, c'est une. On invite aussi les gens là, à venir cuisiner ensemble les choses. En général, c'est la récupération des invendus de Biocoop qu'on recuisine et qu'on mange ensemble ensuite. Voilà. Après, il y a d'autres activités, de la couture, du crochet. Des choses comme ça. Et tout ça étant animé par des bénévoles, puisque nous ne sommes plus que des bénévoles, plus aucun salarié, non. Et toutes ces activités peuvent se voir sur notre site internet.
1: Oui, vous parliez de Repair Café. Pourquoi

0: La réparation et le réemploi sont-ils aujourd'hui des enjeux importants? C'est pour éviter le gaspillage, c'est pour éviter de jeter certainement aussi?
1: Ah ben oui, bien sûr. C'est oui, tout à fait, c'est pour éviter le gaspillage. Et puis pour faire des économies aussi. Mm-hmm. C'est que quand vous réparez un objet, quand on répare un objet, ben évidemment, il y a besoin de le racheter. Donc, voilà, un objet qu'on fabrique, ça produit une pollution, parce que ça produit des choses qu'il va falloir jeter. Mmh. Et quand on le jette, c'est encore une pollution. Donc, ça a un double poids, comme ça. Enfin, c'est un double effet, voilà.
0: Quel message aimeriez-vous faire passer ce matin aux personnes qui n'ont jamais franchi les portes de l'association Lamar à Toulon? Comment est-ce que vous pourriez les encourager à venir vous rejoindre?
1: Je pense que tout est autour du lien, en fait. C'est de venir rejoindre des gens, de faire des choses ensemble et de partager des choses et de transmettre aussi justement nos savoirs de jeune génération à jeune génération ou à l'inverse. C'est le lien, c'est vraiment l'essence du lieu.
0: Marc Ogdé, merci d'avoir été avec nous ce matin, de nous avoir présenté cette association Lamar, basée aux 7 places d'armes. Il y a un site internet si vous souhaitez la découvrir avant de pousser la porte de cette association. Il s'agit de lamar-toulon.fr. Merci Marc et à bientôt.
2: Merci Eric. Ouais. Et à bientôt aussi. Demain. Vous savez déjà de quoi on va parler demain? Je vois un blanc dans votre regard. Juste un petit peu de mémoire.
0: Nous serons à Mastibert. Un site exceptionnel.
2: Un site exceptionnel à Mastibert. On va pas aller voir des oiseaux, des choses comme ça hasard. Ça sent les vacances.
3: Absolument.
2: Avec Eric Maron. Demain, sur Ici Provence, on se retrouve à 10h15. Lui, on le retrouve dans quelques minutes. Il est à Marseille. C'est notre baladeur du jour. Eric Thomas, il est entre la plaine. Et bien, il y a la coutellerie où on ne fait pas de couteau. Qu'est-ce qu'on y fait? Vous saurez ça dans quelques instants. Tout de suite, un duo de légendes, Paul McCartney, Stevie Wonder sur Ici Provence, qui vous accompagne jusqu'à l'inforoute.

0: Et Paul McCartney et Stevie Wonder sur Ici Provence à 10h30.
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0: L'inforoute sur Ici Provence avec un véhicule qui est en panne. C'est sur l'A7, c'est au niveau de Septem, c'est en direction de Salon de Provence. Soyez vigilants sur le secteur. À cette heure-ci, ça va, hein. C'est très calme partout dans la région, que ce soit à Marseille, Toulon ou Aix-en-Provence, même sur les autoroutes RAS dans l'immédiat, et ça nous va très bien comme ça.
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0: Avec un chouette événement ce week-end qui est gratuit, qui plus est, c'est l'étang des aulnes qui fête la nature. On est à Saint-Martin-de-Crau avec des balades, des ateliers et une énigme aussi. Il sera question notamment du mystère du mosquito. Histoire étonnante d'un avion qui s'est écrasé sur place. Il y aura aussi des balades guidées pour lire le paysage, les oiseaux de l'étang avec la LPO, le tour de l'étang des aulnes avec les éco-gardes ou encore la découverte de la réserve naturelle des Coussous. De Crau, tout un tas d'animations autour des oiseaux, de la nature, de la biodiversité. C'est pour toute la famille, c'est gratuit et c'est donc ce dimanche, toute la journée à l'étang des Aulnes à Saint-Martin-de-Crau.
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0: Et avec notre baladeur ce matin, nous sommes à Marseille, au cœur de Marseille, entre la Plaine et Baille. Eric Thomas, bonjour, vous êtes à la Coutellerie, mais on n'y fait pas des couteaux.
4: Non, c'est vrai. Je suis précisément rue Loubière, voilà, pour tout vous dire. La pâtisserie s'appelle la Coutellerie.
0: C'est une pâtisserie.
4: C'est une pâtisserie, effectivement. Alors, comment j'ai trouvé cet endroit, c'est qu'en passant devant, je voyais une vitrine avec des bocaux. Dedans, il y a des gâteaux secs. Je me dis, oh là là, ça a l'air appétissant. Et puis, je vois qu'il y a, vous pouvez commander votre gâteau d'anniversaire. Oh, puis je me suis dit, je vais rentrer. Et j'ai rencontré comme ça Sarah. On va faire sa connaissance dans un petit instant. Et donc, n'hésitez pas à faire un petit tour déjà sur le site internet. Je sais que vous aimez bien faire.
0: Mais j'y suis déjà allé.
4: Voilà.
0: Ouais, c'est terrible. Donc, c'est terrible.
4: Ouais, je sais. Donc, on va découvrir l'univers de Sarah et cette pâtisserie rue Loubière avec une belle enseigne d'ailleurs. Et on vous parlera pourquoi ça s'appelle la Coutellerie dans un petit instant. Donc, restez à l'écoute d'ici.
0: Oui, on se retrouve dans 3 minutes avec vous, Eric Thomas, à la Coutellerie à Marseille.
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0: Et on enchaîne les duos de légende sur Ici Provence. Cette fois-ci, c'est Garou et Céline Dion, Sous le vent.

0: Garou et Céline Dion sur Ici Provence.
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0: Notre baladeur ce matin, c'est Eric Thomas qui est à Marseille. Il est exactement rue Loubière. On est entre la Plaine et Baille. Il est à la Coutellerie, qui n'est pas une coutellerie, qui est une pâtisserie. Cher Eric, oui. Je suis sur le site pâtisserie-lacoutellerie.com et j'hésite entre le fraisier et le finger vanille caramel pécan. Je ne sais pas quoi prendre. Tout fait envie, c'est terrible, hein. Et Eric Thomas est reparti, on l'a perdu. Est-ce qu'il est tombé dans la crème chantilly? Allez savoir, c'est tout à fait possible, on va le retrouver dans quelques instants. Toujours depuis Marseille, il y a juste une petite coupure. On va écouter Alain Souchon en attendant. Il y a de la rumba dans l'air. On retrouve Eric Thomas juste après à la Coutellerie.

0: Il y a de la rumba dans l'air avec Alain Souchon sur Ici Provence.
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0: Mais il y a de la gourmandise dans l'air à Marseille, à la Coutellerie, rue Loubière. Éric Thomas, on vous a retrouvé. Alors racontez-nous tout sur ce lieu.
3: Alors, je vais vous rappeler qu'ici, ça s'appelle la Coutellerie, parce que quand Sarah est venue s'installer ici, Sarah, vous avez découvert cette fameuse devanture en mosaïque.
4: Oui, on l'a découvert, c'est bien le mot. On a choisi le local parce qu'il avait pignon sur rue et pour son emplacement. Et ensuite, à bien regarder, on s'est rendu compte qu'il y avait quelque chose sur la façade qui avait été recouvert par une sorte de sable ou je ne sais pas, et qu'il y avait des mosaïques, a priori, derrière. Donc, on a demandé à un artisan de venir nous aider pour gratter tout ça. Et c'est là qu'on a fait ressortir une jolie mosaïque ancienne, hein, comme ça se faisait à Marseille à l'époque pour les commerces, où il y avait écrit Coutellerie. Et du coup, ben, on s'est dit, allez, ça sera le nom de la pâtisserie. En plus, c'est pas banal, donc du coup, ça permettait de garder l'ancien et d'avoir un nom qui était tout trouvé sur la façade déjà.
3: Et d'ailleurs, pour vous, la pâtisserie, vous avez utilisé pour votre logo sorte de mosaïque également,
4: oui,
3: couleur.
4: Oui, absolument. On a refait tout le logo et toute la façade en s'inspirant du coup des mosaïques de la Coutellerie. C'est d'ailleurs des voisins qui ont une agence de graphisme qui s'appelle Formaboom qui m'ont accompagné pour refaire tout ça et donc du coup toute la signalétique de la pâtisserie par de là.
3: Alors, comme je disais tout à l'heure, Thibault, je suis passé devant, je voyais cette vitrine avec des bocaux, avec navettes, cookies. Là, il y a des sablés bretons. Et en ce moment, on est en train de préparer les cookies. Depuis combien de temps vous êtes installé ici? Alors, faire la pâtisserie, les gâteaux secs?
4: Alors, je suis là depuis janvier 2024, donc ça va faire 3 ans. Le concept à la base, c'était de faire des gâteaux sur commande, donc pour les anniversaires, les occasions, le week-end. Après, il a fallu faire évoluer un petit peu le concept. Les gâteaux sur commande sont toujours d'actualité, évidemment. J'ai rajouté des gâteaux individuels tous les samedis matins sans commande, donc ça permet aux gens du quartier de venir, de se faire un petit plaisir pour le week-end. Et puis les petits biscuits secs pour les gens toute la semaine quand je suis là, quand je travaille. Ça permet aux gens de rentrer dans la boutique. C'est un premier pas pour venir découvrir et connaître. Et en fait, ça plaît beaucoup parce que c'est des choses qui sont faites maison, sans additifs industriels. Et voilà. Et les cookies dont on parlait, chocolat noisette, sont les best-sellers de la pâtisserie en termes de biscuits la semaine.
3: Voilà, ça donne envie de s'arrêter, hein, Thibault, les sablés bretons.
0: Oui, bah ça, je me doute bien, oui.
3: Les cookies, les navettes. Mm-hmm. Mais on va découvrir dans un petit instant Sarah un petit peu plus, parce que Sarah, elle n'était pas pâtissière au départ.
0: Mm-hmm. Et oui, vous allez nous raconter ça, son histoire.
3: On va vous raconter ça.
0: Dans 2 minutes avec vous, Éric Thomas, sur Ici Provence.
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0: Et il est parti à la rencontre d'une pâtissière ce matin. C'est Eric Thomas qui est à Marseille. On est rue Loubière, entre la Plaine et Baille. Vous avez un site internet de la Coutellerie, puisqu'elle s'appelle comme ça, cette pâtisserie, pâtisserie-lacoutellerie.com. Vous allez voir ce que propose Sarah. Waouh!
3: Oui.
0: Ah oui, il y a un véritable effet waouh, Laurent. Eric, quand je regarde les desserts qu'elle propose.
3: Effectivement. Alors, je disais que Sarah est pâtissière, mais Sarah, c'est une reconversion.
4: Oui, c'est une reconversion qui a été entamée en 2021, dans ces eaux-là. Avant, je faisais quelque chose de tout à fait différent, puisque je travaillais dans la communication et la publicité. Et voilà, j'ai eu envie de changer de voie, assez radicalement, comme on peut le constater. Donc du coup, j'ai fait une formation à distance. J'ai passé un CAP de pâtisserie. Donc il faut savoir que pour s'installer et vendre des pâtisseries, on est obligé d'avoir un diplôme, pour des raisons évidentes de connaissance, mais aussi pour des raisons de sécurité, d'hygiène. Il faut quand même savoir respecter les protocoles. Voilà, donc j'ai obtenu ce diplôme de CAP pâtisserie en 2023. Et ensuite, j'ai lancé mon activité ici à la Coutellerie. Juste après.
3: Bon, je vois quand même qu'il y a des livres qui évoquent la pâtisserie encore, mais bon, c'est vrai que là, aujourd'hui, vous êtes spécialisé dans les gâteaux secs et gâteaux, gâteaux d'anniversaire, enfin des commandes.
4: Oui, alors je suis plutôt spécialisée dans la pâtisserie. C'est vrai que les biscuits secs, c'est devenu, c'est secondaire, même si ça rencontre un certain succès, parce que les gens sont contents d'acheter des choses qui sont vraiment faites artisanalement et tout ça. Mais vraiment le cœur du métier, c'est la pâtisserie artisanale. Ici, je fais tout moi-même, jusqu'au praliné, praliné noisette ou autre praliné pour les gâteaux. Voilà, il n'y a vraiment pas de produits achetés tout prêts. Je fais vraiment tout moi-même. C'est quelque chose qui me tient beaucoup à cœur. Donc, c'est ça le cœur, vraiment le cœur du métier.
3: Avec des produits avec des origines de la région.
4: Ouais, j'essaye au plus possible. Alors, certains produits sont bio, tant que je peux. Pas tous, parce qu'après, il y a aussi des contraintes, évidemment, budgétaires. Mais j'essaye de travailler avec des produits de saison. Donc, on ne fait pas des fraisiers en plein mois de décembre. Des produits, les fruits, je les achète au marché. Voilà, j'essaye autant que possible de respecter le produit et d'aller là où mes convictions m'emmènent.
3: Alors Thibault me disait que le site internet était bien fait. C'est vrai qu'on peut passer par le site internet ou par les réseaux sociaux pour vous contacter aussi.
4: Oui, il y a plein de moyens de me contacter. On peut évidemment venir en boutique pour passer sa commande et discuter du gâteau qu'on veut. Et après, par téléphone, par WhatsApp, sur Instagram. La page Instagram fonctionne assez bien. Et évidemment, le site internet où on a tous les détails des tarifs, des formats. Il y a des photos, des gâteaux. Donc voilà, normalement l'information... est assez complète.
3: Est-ce qu'il y aura des gâteaux spéciaux Halloween ?
4: Alors, il n'y aura pas de gâteau spécial Halloween, malheureusement, parce que la pâtisserie, ça sera fermée pour une semaine à ce moment-là. Faudrait pas que je dise ça, parce que ça ne fait pas trop de pub, mais il y aura de bonnes bûches de Noël, ça oui, il y en aura. Il y aura beaucoup de galettes des rois, qui ont eu beaucoup de succès l'année dernière, donc espérons qu'elles en aient encore cette année. Donc voilà, il y a tout ça qui arrive très vite maintenant. Donc voilà, plein de belles choses en perspective.
3: Voilà Thibaut, ça vous a donné envie, hein.
0: Oui. Oh là là, je suis en train de regarder la tarte au chocolat en deux textures, le gâteau chocolat cacahuète, il y a la forêt noire, le sablé breton fraise chantilly.
3: Ah bah ils sont devant moi les sablés bretons.
0: Oh là là, il y a que des merveilles là. Vraiment, on a envie de tout manger. Voilà, tout simplement.
3: Oui, c'est vrai. Rue de la Loubière. Voilà, pour venir retrouver Sarah et la Coutellerie, la pâtisserie, la Coutellerie.
0: pâtisserie-lacoutellerie.com pour avoir toutes les infos et les belles photos de ces bons gâteaux. Merci Eric Thomas, belle journée à vous. On se retrouve ce soir pour l'Olympique de Marseille, pour le foot, la Coupe d'Europe. Évidemment, OM Olympiakos à ce soir. Eric, la musique tout de suite sur Ici Provence. Et ensuite, on retrouvera Hervé Godard avec le chiffre du jour, le chiffre qui fait du bien.

0: Game Love avec Sia sur Ici Provence.
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0: Et le chiffre du jour, le chiffre qui fait du bien avec Hervé Godard, c'est donc le 9. Mais pourquoi le 9, Hervé ?
3: Eh oui, pourquoi ?
0: Dites-nous tout.
3: 9, comme la 9e édition de la fête de la transhumance qui se déroule ce week-end à Colmar, les Alpes. Alors, vous le savez, c'est la tradition à cette époque de l'année. Les troupeaux quittent les alpages où ils ont passé l'été pour profiter des pâturages de montagne et bien pour redescendre par chez nous dans les plaines et coteaux de Provence. Alors, au programme ce week-end à Colmar, les Alpes, il y aura notamment 1500 bêtes, des brebis, mais aussi des chèvres et même des ânes.
0: Oh là là.
3: Une randonnée depuis la Lance pour suivre le troupeau d'un berger, une tonte de brebis, une démonstration de chiens de berger, des visites guidées du village, un marché d'automne et la dégustation.
0: Le plus beau village de France.
3: L'un des plus beaux villages de France.
0: Depuis l'an dernier, il est labellisé.
3: Voilà. Il y a donc ce marché d'automne et la dégustation de la traditionnelle soupe des bergers. Il est info importante, Thibaut, les animaux, notamment les chiens, ne sont pas vraiment acceptés, sauf s'ils sont tenus strictement en laisse.
0: C'est normal.
3: Selon les zones, pas question d'effrayer les brebis tout de même.
0: Bah oui, ça serait dommage.
3: Cette 9e fête de la transhumance est donc samedi et dimanche à Colmar, les Alpes.
0: Merci Hervé, vous restez à mes côtés.
3: Je
0: on va jouer ensemble dans quelques minutes. Après les infos de 11h, c'est le retour du Mefi avec un très beau cadeau. On parlait de gourmandise là il y a quelques minutes avec Eric Thomas à Marseille. La gourmandise sera encore là avec un très très beau panier à l'occasion de la fête du chocolat et des saveurs des Pen Mirabeau. C'est juste après Johnny.
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Johnny avec Gabriel sur ici Provence. Dans 4 minutes, l'info locale avec Florent Lesseau. Et puis ensuite, on va jouer ensemble avec Hervé Godard. À l'occasion de la fête du chocolat et des saveurs, on vous offre dans le MEFI un panier garni de 180 euros. 180 euros, oui, de gourmandise, de chocolat. Beaucoup de chocolat, évidemment, mais pas que. Des macarons, des biscuits, tout un tas de choses. Vous vous inscrivez tout de suite au 04 42 38 08 08 pour jouer ensemble après les infos de 11h sur Ici Provence. Je vous souhaite une excellente fin de matinée avec Tracy Chapman.

0: Voici Chapman sur Ici Provence.
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0: Ici Provence, il est 11h et je vous souhaite une excellente journée. L'info à Marseille en Provence avec Florent Lesseau. Florent, la mort insupportable d'un adolescent de 12 ans à Toulon.
2: Toute une ville encore sous le choc ce matin après le drame d'hier. Vers 9h, donc hier matin, Ahmed est au guidon de sa trottinette électrique tout près de son collège des Pins d'Alep. Il roule sans casque sur le trottoir. Il veut doubler le bus dans lequel se trouvent ses camarades et il percute un poteau. Le jeune de 12 ans succombe à ses graves blessures. Le parquet de Toulon demande à une association d'aide aux victimes d'accompagner la famille de ce jeune Toulonnais. Un nouvel élément dans l'affaire des tirs au collège Lacanal d'Aubagne. Un adolescent de 13 ans interpellé hier dans le nord de la France. Ce jeune est soupçonné d'avoir été en lien via TikTok avec l'élève de 14 ans placé en détention provisoire pour avoir tiré sur le principal et sur une professeure de son collège. Les enquêteurs veulent savoir si ce jeune du nord lui aussi a été influencé par la communauté TTC qui glorifie des tueries de masse. Quant au jeune aubagnais incarcéré, il reconnaît avoir tiré sur le principal et une enseignante sans l'intention de tuer, dit-il. Il précise qu'il n'a pas visé les parties vitales. Le trafic TER toujours fortement ralenti entre Marseille et Toulon, certainement dû cet incident à la panne d'un train. Il y a jusqu'à 1h40 de retard. Le trafic des trains en temps réel sur le site gareetconnexion.fr. Une fuite de gaz sur une conduite dans le centre-ville de Sanary-sur-Mer, impasse Henri-Dunant. Un périmètre de sécurité est mis en place dans le secteur. Plusieurs habitants sont toujours confinés dans leurs habitations par précaution. Le mouvement dans les lycées, nouvelle réunion cet après-midi entre les organisations lycéennes et le ministre de l'Éducation. Au menu des discussions, les emplois du temps, les problèmes de locaux et bien sûr Parcoursup. Un vrai test ce soir pour l'OM, la réception en Ligue Europa des Grecs de l'Olympiakos, troisième de leur championnat, l'occasion de faire oublier la défaite contre le Beşiktaş Istanbul. Match à vivre ce soir sur Ici Provence, avant-match 20h et le coup d'envoi 21h.
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2: Il a fallu être un peu patient, mais ça y est, oui, le soleil est de plus en plus présent.
0: Oui, il y avait pas mal de nuages cet après-midi, alors principalement sur les Bouches-du-Rhône. Ce matin, oui, plutôt. Principalement sur les Bouches-du-Rhône, mais ça se dégage effectivement. Et cet après-midi, ce sera très ensoleillé quasiment partout dans la région. Il y aura quelques petits nuages sur les Hautes-Alpes, du côté de Briançon, par exemple. Enfin, dans l'ensemble, ça va être vraiment très très sympa, avec des températures qui grimpent cet après-midi jusqu'à 23 à Marseille, 25 pour Toulon et pour Aix-en-Provence. Sur la route, un seul souci, c'est un véhicule qui est arrêté, probablement en panne, sur l'A7 au niveau de Salon-de-Provence en direction de Marseille. Ça n'engendre pas de bouchons sur le secteur. Et d'une manière générale, dans la région, ça roule bien cette heure-ci.
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0: Méfie, Hervé, on va mentir une fois de plus.
5: Beaucoup, passionnément.
0: À la folie, alors pas du tout par contre, non, ça c'est sûr qu'on va vous mentir. Alors pas les deux en même temps, évidemment, tantôt c'est Hervé, tantôt c'est moi. On vous affirme des choses sur notre région, sur notre culture, notre patrimoine, nos événements. Il va y en avoir encore plein ce week-end. Et puis on tente de vous piéger, donc à vous de trouver le menteur. Si vous trouvez le menteur, vous marquez un point. Et si vous en avez deux et seulement deux, vous êtes sélectionné pour le tirage de demain à 11h50 et vous avez le droit de vous tromper une fois en plus. C'est dire si ça ne devrait être qu'une formalité. Qu'est-ce qu'on gagne cette semaine ?
5: Eh oui !
0: Eh bien, un super cadeau avec un panier gourmand, un panier de 180 euros, oui, d'une valeur de 180 euros qu'on vous offre à l'occasion de la fête du chocolat et des saveurs. C'est ce week-end au Pays de Mirabeau, à l'espace Tino Rossi, avec les meilleurs artisans et créateurs de chocolat de la région. Alors, dedans, il y aura du chocolat, évidemment, mais aussi des macarons, des biscuits variés, des nougats, des pâtes de fruits, enfin voilà.
5: Des spécialités bulgares.
0: Des spécialités. Alors ça vous plaît, ça, on ne sait pas laquelle, mais il y a une spécialité bulgare aussi, bon, sucrée, certes, mais on ne sait pas laquelle. Mais en tout cas, Hervé est bien tenté, et ce ne sont pas des doubichous, on sait renseigner les fameux doublés de choux de Sofia. Allez, 04 42 38 08 08, venez jouer avec nous sur Ici Provence, la première manche dans 3 minutes.
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0: Après un trio de choc, Frédéric Goldman, Jones, Davy sur Ici Provence.

0: Davy avec Frédéric Goldman Jones sur Ici Provence.
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0: Deux affirmations, à chaque fois un mensonge, il faut trouver le menteur, c'est ça la règle, Séverine. Bonjour Séverine.
2: Bonjour.
3: Bonjour.
0: C'est bon, tout est clair. Est-ce que c'est votre première fois
2: tout
0: avec
2: est clair.
0: Nous
2: C'est la première fois, ouais. Je suis trop contente d'ailleurs d'avoir été tirée au sort, c'est cool.
0: Vous êtes à Marseille ?
2: À Marseille, c'est ça, voilà. Dans le 12e.
0: Et vous êtes très très gourmande ? Ou pas du tout ?
2: Un petit peu, le chocolat, c'est un peu mon bis quand même.
0: Bis partagé, on est nombreux. Hein.
4: Un petit peu, je sais pas si ça va le faire, Thibault.
0: Un petit peu, il faut. C'est carrément.
2: Non, mais il y aura toujours des copains et des copines pour
0: donner un coup de main.
4: C'est une blague.
0: Oui, alors attention, hein, 180 euros le panier gourmand, donc il ne faut pas faire ça tout seul. Ne faites pas ça chez vous. Ne mangez pas seul ce panier gourmand, quoi. Effectivement, il va falloir partager avec la famille, avec les amis, enfin avec qui vous voulez, avec nous aussi, hein, pourquoi pas. Moi, j'ai rien
2: contre. Pourquoi pas.
0: Personnellement. Bon, première participation, Séverine, on le disait, vous n'êtes pas trop stressée, ça va ?
2: Non, ça va.
0: Oui, bon, de toute façon, vous écoutez régulièrement le jeu, vous savez comment ça se passe. Vous savez qu'on est, certes, on ment, mais on est sympa quand même, au fond.
2: C'est vrai.
0: Voilà.
2: C'est vrai, c'est ce qu'on retient.
0: Hein, oui.
2: Vous êtes des sacrés menteurs quand même.
0: Mais quand même, c'est vrai. Mais Séverine, j'ai envie de vous dire qu'on ment, mais avec bienveillance, toujours. Voilà, sachez-le. Allez,
2: c'est l'essentiel.
0: C'est parti avec une première affirmation. Séverine, attention, concentration maximale. Ce dimanche, alors on est dans le Var, à Campes-la-Source, se tiendra la fête de la châtaigne, du vin et des produits du terroir. Autant vous dire, Séverine, que les Campsais vont se régaler. Hein. Moi, j'aimerais bien être Campsais ce week-end parce que ça va être chouette, ça va être une chouette fête.
4: Hein. Oui, mais les Campsais,
0: c'est de gourmandise.
4: Les Campsais, Thibault, c'est
0: du chocolat.
4: Pas du tout là.
0: Quoi ?
4: C'est à Campsas, ça n'a rien à voir. On est à l'autre bout de la France.
0: Campsas ?
4: Oui, Campsas, pas Campsas City, mais à Campsas, dans le Lot-et-Garonne.
0: Dans le Lot-et-Garonne.
4: Non,
0: avez dit quoi, dans le nord de la France ?
4: Non, à l'autre bout de la France.
0: Ah, à l'autre bout de la France, j'ai peur.
4: Tarn-et-Garonne, non.
0: S'il met le Lot-et-Garonne dans le nord de la France, alors là,
4: on est mal parti.
0: Ah, bah oui, c'est un cas désespéré.
4: Non. Ouais. Écoutez-moi, oui, Séverine. Non, les habitants de Campsas-la-Source, ce sont les Campsois. Ça va de
0: les
4: soi.
0: Campsois, non.
4: Oui, ça va de soi.
0: Oh, bah non, ça,
4: Campsois, ça sonne même, juste.
0: C'est dur à dire en plus. Campsois. Non, c'est les Campsais, Séverine.
4: Moi, je pense.
3: Campsois.
0: Alors, bientôt qu'on vous a bien embrouillé, dites-nous tout. Qu'est-ce que vous en pensez, vous ? Il nous faut une réponse tout de suite.
2: Je vais dire les Campsois plutôt.
0: Vous dites les Campsois plutôt ? Séverine ?
2: Ouais.
0: Séverine ?
2: Ouais, les Campsois, ouais.
0: Séverine. C'est vrai.
2: Oui.
0: C'est une bonne réponse.
4: C'est une bonne réponse.
0: Effectivement, les Campsois vont se régaler donc ce week-end à l'occasion de la fête de la châtaigne, du vin et des produits du terroir. Un point, Séverine. Affirmation suivante. On est à Marseille cette fois-ci.
4: Avec le Marseille Web Festival. C'est un festival international de la série courte qui vous attend à partir d'aujourd'hui. C'est jusqu'à samedi. Ça se passe au théâtre La Joliette, notamment comme des formes courtes, très petites, comme Kaamelott. Voilà, Kaamelott dans laquelle.
0: Ce qu'on appelle les programmes courts. Quoi.
4: Les programmes courts, c'est ce que j'allais dire, Thibault.
0: Tout à fait.
4: Bon, je continue alors.
0: Continuez, allez-y.
4: Oui, donc, à propos de programmes courts, dans la série Kaamelott, la comédienne Audrey Fleurot, qu'on connaît dans d'autres rôles, incarne cette fois-ci un personnage. Alors, la fée Mélusine, ça lui va très bien.
0: La fée Mélusine, ça lui va très bien.
4: Ouais.
0: Vous avez déjà regardé Kaamelott, Séverine ?
2: Oui, j'ai déjà regardé et il me semble avoir entendu parler de ce qui se passe là.
0: Alors, il y a Audrey Fleurot, effectivement, dedans, mais elle ne joue pas du tout la fée Mélusine.
4: Ah bon ?
0: Elle incarne la Dame du Lac. La fameuse Dame du Lac. Elle est vraiment très drôle. Enfin, d'une manière générale, c'est vrai qu'elle est dans les comédies vraiment très drôle et là, elle est irrésistible en Dame
4: tout
0: du
4: à
0: Lac.
4: Fait. Elle est tout à fait irrésistible en fée Mélusine, surtout.
0: Oui.
2: Alors, la fée Mélusine aurait pu être
0: la bonne réponse
2: pour Audrey, mais c'est la Dame du Lac.
0: C'est la Dame du Lac, on est d'accord. La Dame du
2: Lac.
0: Il me semble bien aussi. J'en suis même certain.
4: Bon, bravo.
0: C'est bien la Dame du Lac. Effectivement, bravo à vous, Séverine. Pour une première, bien. Franchement, chapeau.
2: Ah ben, merci.
0: Chapeau l'artiste. Bravo à vous,
2: merci
0: Séverine.
2: Beaucoup.
0: Et vous êtes sélectionnée donc pour le tirage demain. Donc demain, c'est à 11h50, notez bien.
2: Okay. Demain, 11h50, ok.
4: Ça pourrait être vous.
0: Votre téléphone bien à portée de main, au cas où.
2: Ouais.
0: D'accord.
2: Ok.
0: Belle journée.
2: Belle journée, merci.
0: Et à très bientôt.
2: Comme ça, hein, on se régale.
0: On ne changera rien, Séverine. C'est promis, à très vite à Marseille pour jouer avec nous au Méfi. La deuxième manche arrive dans quelques minutes sur Ici Provence. Vous êtes les bienvenus au 04 42 38 08 08. 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Allez, venez jouer avec nous et on se retrouve juste après la nouvelle chanson de Zazie.

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1: Zazie sur Ici Provence, le méfie à suivre dans deux minutes. 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
4: Méfie avec Simone qui est à Saint-Maximin, la Sainte-Baume. Bonjour Simone.
5: Et bonjour les menteurs.
4: Comment ça va?
6: Comment elle nous appelle?
5: C'est sympa. La réputation de menteur, elle est dans toute la région.
4: Ça y est, on est grillé. On en parle, oui, au marché de Saint-Maximin, la Sainte-Baume. Ouais.
5: Exactement. Ouais.
4: Par contre,
5: vous connaissez les deux menteurs, là,
4: Oui. Par contre, Hervé, je ne sais pas si vous sentez ce fumé là dans la cuisine chez Simone. Ce serait pas l'odeur des lentilles en train de
5: mitonner.
4: Saucisse lentilles. J'ai reconnu le
6: petit sel et saucisse lentilles. Je cherchais un peu.
4: Et non, pas menteur là. Oui.
5: Alors.
4: Ouais, vous cuisinez alors pour les enfants?
5: Moi, je cuisine énormément. Et j'attends mes petits-enfants. Là.
4: Ouais, les petits-enfants. Ils viennent comme ça, là, en semaine. Ils viennent manger chez mamie.
5: Quand ils peuvent, d'accord. Parce que j'ai un qui est sur Aix, il y a 20 ans. Mm-hmm. Et Anna, la super danseuse, 15 ans.
4: Ouais, super danseuse.
5: Alors, elle, super danseuse. Et moi, 82, je danse avec elle.
4: C'est pas vrai, Simone.
5: Vous voyez, quand elle arrive, allez, mamie, on y va.
4: Et danse classique ou.
5: Tout est bon pour moi. Danse classique, du moderne, du rap, de ce que vous voulez.
4: D'accord, très bien.
5: Il y a 82, ça y va.
4: C'est génial.
6: Il faut nous envoyer une petite vidéo là.
4: Mais comment vous faites? Moi je suis déjà tout rouillé alors que je suis encore relativement jeune. Enfin, relativement.
5: Et tous les matins, je marche une heure.
6: Ça c'est super.
4: Bravo. Et Anna, elle fait de la danse classique ou toutes sortes de danses aussi?
5: Elle fait de tout. De tout, mais là, elle se tourne un peu plus parce que la danse classique, c'est quand même. Pénible et dur. Elle se tourne un peu vers la danseuse, mais elle est tellement. Elle a tout pour elle.
4: Bon, elle fait ça à Saint-Maximin, elle est sur Saint-Maximin.
5: Oui, à Saint-Maximin, avec un professeur extraordinaire. Et Mathieu, il s'appelle Mathieu en l'occurrence. C'est un jeune très très bien et ils font de très très belles choses, très très belles danses.
4: Bon.
5: C'est magnifique là. Bientôt la fin de l'année, il y a un spectacle à la Croisée des Arts.
4: À la Croisée des Arts, la salle
5: et
4: de spectacle de Saint-Maximin.
5: La mamie et toute la famille. Hein.
4: Et puis vous serez sur scène, vous, Simone. Vous serez sur scène, Simone.
5: Si on m'appelle, j'y vais. Mais ça m'étonnerait, parce que là, vraiment, ce serait un peu trop, là. Il faut vous mettre les jeunes, hein.
4: Bon, Simone, allez, on passe aux choses sérieuses avec, on le rappelle, ce panier gourmand à gagner plein de chocolat, mais pas que. Allez, c'est parti. Première affirmation, on va à Aix-en-Provence, là où est votre petit-fils.
5: Oui.
4: Momex, c'est le festival à destination des familles qui vous donne rendez-vous dans 17 lieux culturels aixois avec pas moins de 27 spectacles à voir dès tout petit, dès un an. C'est jusqu'au 20 décembre. Il y aura notamment, parmi la programmation, une adaptation du Carnaval des animaux. Carnaval des animaux, signé Stravinsky. Je ne sais pas si vous l'avez déjà entendu. Je pense que vous le connaissez, ce Carnaval des animaux. C'est très connu. C'est très, très connu.
6: Oui, il y a des extraits
4: qui passent. C'est Stravinsky. Moi, j'adore Stravinsky.
6: Oui, mais je sais que vous aimez, vous a perturbé l'affirmation.
4: Je mets mes charentaises, je m'installe dans mon canapé, j'écoute du Stravinsky.
6: Non, écoutez-moi, Simone, c'est pas Stravinsky, ça aurait pu. Il a fait des choses sur les animaux, mais là, c'est le Carnaval des animaux de Camille Saint-Saëns, bien sûr.
4: Camille Saint-Saëns, je ne sais même pas qui c'est.
6: Ah ben, c'est un compositeur.
4: Simone, vous en pensez quoi?
5: Je pense pas Stravinsky, moi.
4: Ouais, pas Stravinsky. Mmh. Ah ouais. Donc,
5: non,
4: donc Camille Saint-Saëns.
5: Oui, je pense.
4: Ouais. On part sur Camille Saint-Saëns.
5: Allez.
4: Oh là là, Simone. Non mais Simone, elle est incroyable. Non seulement c'est une grande danseuse, mais en plus elle est incollable.
5: Voilà, attendez.
4: Un point. Bravo, effectivement.
5: Point. Allez,
4: c'est bien Camille Saint-Saëns.
5: Et vive l'OM.
4: Le compositeur du Carnaval des animaux. Il n'y aura pas de questions sur l'OM. Simone.
6: C'est notamment pour le générique du Festival de Cannes.
4: De Cannes, extrait, tout à fait.
6: Voilà,
4: tout à fait.
6: Bon.
4: Allez, affirmation suivante. Il est question de cinéma cette fois-ci. Enfin, de cinéma et littérature. Écoutez bien.
6: Spectacle, atelier surprise terrifiante à la ville de Cavalaire. On sent qu'il y a Halloween qui n'est pas très très loin. Il y a plein de choses pour vos minots là aussi. Alors, on va parler de Cavalaire où l'actrice Camille Cotte

0: Cotin à une maison de famille. Ouais. Camille Cotin, d'ailleurs, qui était à l'affiche des Misérables, c'est la grande sortie de ce mercredi. Elle incarne le rôle de Fantine.
1: De Fantine ? Ah non, non, pas du tout. C'est la Thénardier, Madame Thénardier.
0: Vous voyez Camille Cotin dans Madame Thénardier.
1: Ah, elle est capable d'avoir des rôles comme ça, oui, de méchante, bien sûr. Ah oui, mais elle fait ça en plus à merveille.
0: Oui, c'est ça.
1: Elle fait ça à merveille.
0: Non, écoutez-moi, Simon. Non, non, c'est Fantine.
1: Non, non, c'est Madame Thénardier.
2: Oh là là, alors là, surtout que je les ai écoutés, là.
0: Ah ouais,
1: oui, on en a beaucoup parlé ces jours-ci. Ouais,
2: oui,
1: c'est,
2: oui,
1: c'est vraiment le,
2: bah, écoutez,
1: le blockbuster du moment.
2: Madame Thénardier, mais.
1: Ouais, Madame Thénardier.
2: Pas, j'hésite avec Fantine. Hein.
1: Bah, Madame Thénardier ou pas? Dites Madame Thénardier.
2: Madame Thénardier.
1: Oui, dites Madame Thénardier. Oui, oui, faites-moi confiance. Vous avez raison.
2: Oui, tout à fait.
1: Oui.
2: Allez,
1: bravo à vous.
2: Ce soir.
1: Oui, c'est bon signe. Est-ce que c'est bon signe? Ça, on le verra ce soir. On rappelle que OM Olympiaco, c'est à vivre sur ICI Provence.
2: Toute la famille.
1: Eh ben, c'est très bien. Vous savez qu'on a créé une émission sur YouTube qui parle de l'OM chaque semaine.
2: Ah oui, ça, je l'ai entendu parler.
1: Ah bah oui.
0: Et vous savez qui
1: regardez
0: anime.
1: Là, c'est génial.
0: Surtout qui est l'animateur.
1: Et je dis pas ça parce que c'est moi qui l'anime, évidemment. Non, mais vraiment, c'est
0: super.
1: Très
0: regardez,
1: c'est
0: vous êtes fan de l'OM.
1: Bon,
2: très bien.
1: On vous embrasse, Simone. On vous souhaite une belle journée.
2: Rendez-vous quand demain à midi.
1: Demain, 11h50.
0: Soyez votre téléphone.
2: Oh là, il y aura mes enfants aussi.
1: Ça, ah bah c'est parfait.
2: Comme ça, on criera tous.
1: Voilà.
2: On a gagné.
1: On célébrera la victoire ensemble, en famille.
2: D'accord. Voilà. Merci, allez. Messieurs les menteurs.
1: Belle journée, Simone, la danseuse.
2: Je suis sûre que je serai encore avec vous demain.
1: Eh ben, on verra ça demain. Belle journée.
2: Allez, au revoir.
1: Au revoir, Simone.
2: Au revoir, à demain.
1: Peut-être. Allez, on se retrouve dans quelques minutes. 04 42 38 08 08. Venez jouer avec nous au Mavi.

0: on Emotion. Chris Deberg sur Ici Provence.
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0: L'inforoute sur Ici Provence à 11h30 avec pas de grosses difficultés à vous signaler, mais pas mal de véhicules en panne. On commence par l'I8 avec un véhicule en panne au niveau de Roquebrune-sur-Argence en direction d'Aix-en-Provence. Toujours l'I8, mais au niveau du Luc, toujours en direction d'Aix-en-Provence. Là, c'est un poids lourd qui est arrêté, donc probablement en panne. Sur l'A57, une voiture en panne au niveau de La Farlède en direction de Toulon. Sur l'A7, un véhicule en panne au niveau d'Orgon en direction d'Avignon qui se trouve sur la voie de droite et sur la bande d'arrêt d'urgence. Et puis enfin, on a un obstacle qui nous a été signalé sur l'A51. Là, c'est au niveau d'Aix-en-Provence en direction de Marseille. Je ne connais pas la nature de l'obstacle. Soyez vigilants.
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0: 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À cette occasion, on vous offre un panier gourmand de 180 € de chocolat, de biscuits, de pâtes de fruits, de sucreries. Oh là là, c'est complètement dingue. 04 42 38 08 08 pour jouer avec nous au Méfi.

0: Mylène Farmer sur Ici Provence.
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0: Mais la fête du chocolat et des saveurs ce week-end au Pays de Mirabeau et ce panier gourmand qu'on vous offre cette semaine. 04 42 38 08 08, panier gourmand d'une valeur de 180 euros. Mais oui, 180 euros, vous imaginez quand même, c'est pas mal ça. Et si on accueillait tout de suite Régine?
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0: Mais oui. C'est pas la grande Zoa qui est avec nous, c'est Régine.
4: Pas fait. Non, écoute, toute mon enfance, elle m'a poursuivie, ça m'énervait.
5: Alors là, faut pas l'énerver.
0: Ouais, j'en étais sûr. Comment ça va, Régine?
4: Ben écoutez, ça va. Ouais. À part que les deux candidates précédentes ont répondu à des questions que je connaissais.
0: Ouais.
4: Donc je sais que moi, je vais me planter.
0: Non, alors, pourquoi vous dites ça? Mais non, je suis sûr que ça va très bien. Se passer. Alors attendez, je regarde un peu les questions là qui arrivent. Oui, ça va passer.
4: Vous mentez.
0: Régine. Non, je ne mens pas. J'essaie de vous rassurer. Ça n'a rien à voir.
4: Bon.
0: Voilà.
4: D'accord.
0: Non, mais en plus, vraiment, je suis sûr que ça va passer. Non, je suis pas du tout inquiet pour vous, Régine.
4: Si je réponds pas, je vais paraître pour une âne. Voilà.
0: Mais non, vous inquiétez pas. Vous allez juste passer pour une gourmande. Ça, c'est sûr, par contre.
4: Ah, ça, oui, le chocolat.
0: Le chocolat, là, ça appelle pour le chocolat. Hein.
4: Voilà.
0: Vous n'êtes pas la dernière, comme on dit, pour le chocolat. Bon, ça tombe bien. Alors, il n'y a pas que ça dedans. Il y a plein de gourmandises dedans. Le chocolat, c'est vrai qu'on n'en a pas parlé. Mais alors, je vais vous dire ce qu'il y a dedans. Dans ce très beau, si je retrouve le message. Alors, il est où? Voilà, le détail. Écoutez bien le détail. Dedans, il y a donc du chocolat, beaucoup de chocolat, mais aussi des macarons, des confitures, des biscuits, des pâtisseries marocaines et arméniennes, des boissons, du pain d'épices, des pâtes de fruits, encore d'autres choses. Vous imaginez? C'est pas mal du tout. Allez, on y va, on se lance, on se jette à l'eau, Régine. C'est parti. Première affirmation. Attention, accrochez-vous. Passion Mendelssohn. C'est un concert ce samedi à Saint-Rémy-de-Provence, à l'Apilium. Mendelssohn, célèbre notamment pour avoir composé Le songe d'une nuit d'été. J'adore ce titre, j'ai toujours aimé ce titre.
5: Oui, c'est pour ça que ça vous est venu.
0: C'est plein de poésie, et puis
5: c'est sûr.
0: Ça fait rêver.
5: Non, sauf que sa véritable composition, très connue, c'est le Clair de Lune de Mendelssohn.
0: Le fameux Clair de Lune de Mendelssohn. J'en parlais avec Régine, justement, l'autre jour. Oui. On disait, quand même ce Mendelssohn. Et il est vraiment très fort.
5: Ça l'a inspiré,
0: avec son Clair de Lune. Mm-hmm. Ouais, bien sûr. Mm. Non, c'est le songe d'une nuit d'été, Régine.
5: Je pense que c'est le Clair de Lune.
0: Ne vous faites pas avoir. Clair de Lune, c'est pas lui.
4: Moi, je dirais que c'est...
0: C'est pas lui.
4: Moi, je penserais plutôt pour le Clair de Lune.
0: Non, dites plutôt le songe d'une nuit d'été.
4: Le songe d'une nuit d'été.
0: C'est bien, moi j'aime bien, parce qu'elle est très influençable, Régine. Il suffit que je lui dise, dites le songe d'une nuit d'été.
5: C'est le dernier qui a parlé.
0: Et elle dit, mais oui, c'est le dernier qui a parlé, qui a raison. Et ça tombe bien parce que c'est une bonne réponse.
5: Bon.
4: Ah bon, d'accord.
5: Bon, c'était un peu à la pièce, on savait pas trop quel côté ça allait tomber.
0: Le songe d'une nuit d'été.
4: Ça va, vous êtes très gentil.
0: Clair de Lune, c'est Debussy.
5: Il y a eu plusieurs versions. Il y a eu plusieurs compositeurs qui ont été inspirés par Clair de Lune, notamment Debussy.
0: L'une des plus connues, c'est Debussy. Et c'est absolument merveilleux. Allez, affirmation suivante, on va à Marignane, avec vous Hervé.
5: Oui, il se passe encore plein de choses, et notamment la nuit des châteaux, c'est ce week-end, il y en a beaucoup dans la région, comme vous le dites, notamment à Marignane, c'est le cas dès vendredi, et on va parler du château des Covets, Et ce château, aujourd'hui, écoutez bien Régine, il abrite le musée de l'aviation civile. Ouais. Évidemment, Marignane, c'est normal.
0: Alors Régine, je vais vous donner un indice. Hervé ne sait même pas prononcer le nom de ce château. Alors autant vous dire qu'il ne sait pas du tout ce qu'il y a dedans. Et moi, je vais vous le dire ce qu'il y a dedans. C'est la mairie. C'est tout simplement la mairie. C'est l'hôtel de ville aujourd'hui.
5: Mais la prononciation n'a rien à voir.
0: Le château des Covets, bien sûr.
5: Mais on est à Marignane, c'est le musée de l'aviation civile.
0: Il n'y a pas de musée de l'aviation civile au château des Covets.
5: Vous êtes sûr,
0: Régine? Là aussi, bon, faites-moi confiance.
4: Écoutez, vais faire confiance au premier, là, que c'est pas le musée.
0: C'est pas le musée, c'est la mairie, c'est l'hôtel de ville.
4: Ouais.
0: Ouais. Vous êtes sûr? On part sur l'hôtel de ville. Mmh. Régine? Oui?
4: Je vous fais confiance depuis le début.
0: Il faut continuer. Et vous avez bien fait. C'est une excellente réponse. Bravo. Bravo.
4: En tout cas, ici, Provence, j'adore. Le matin, j'éclaire ici matin. Après, je vais dans la salle de bain. J'ai encore ici Provence. Ah, oui. Toujours ici Provence.
0: Vous avez le transistor, un transistor dans la salle de bain, c'est ça?
4: Exactement.
0: Ouais, c'est parfait.
5: C'est bien.
0: C'est très bien.
4: Voilà.
0: On ne vous
4: et dans la
0: pas
4: chambre.
0: De la journée. Et
4: voilà.
0: Dans la chambre.
4: Je vous suis comme ça.
0: Ouais, c'est très bien. Ne changez rien. Régine, et encore okay. Désolé pour la grande Zoa.
4: C'était la dernière. Je vous dis, j'ai bientôt 74 ans, depuis, la Régine, je l'ai entendue.
0: Et c'est pas fini, Bon, on vous souhaite une belle journée, Régine, rendez-vous peut-être demain, donc 11h50, le tirage, d'accord?
4: Très bien, mais en tout cas, j'ai bien commencé la journée. Je vais à mon cours d'italien, ça sera super.
0: C'est parfait.
4: Voilà.
0: Je vous souhaite une très belle journée.
5: Merci belle journée.
0: À très vite. Régine, donc sélectionnée elle aussi pour le tirage demain à 11h50. Vous faites comme elle, 04 42 38 08 08. Plus qu'une place à prendre d'ici midi pour jouer avec nous sur Ici Provence.
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0: Et Lewis Capaldi sur Ici Provence.
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0: La toute dernière manche du jour, mais pas de la semaine, il y aura encore des possibilités pour vous de participer au MEFI pour tenter de gagner un panier gourmand de 180€ à l'occasion de la fête du chocolat et des saveurs. 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Alors là, quelle surprise, on va jouer avec une gourmande tout de suite.
3: Ah alors.
0: C'est Christelle. Bonjour Christelle.
4: Bonjour.
0: Comment ça va Christelle?
4: Ça va très bien.
0: C'est une première fois pour vous aussi avec nous.
4: Exactement, alors j'espère que vous allez être sympa parce que...
0: Mais bien sûr, on est tout le temps sympa. Ouais. Bon, on pipote un peu, certes, mais avec sympathie. Évidemment.
4: Oui, bah j'espère.
0: Comme je le disais en début d'émission, on ment, mais avec bienveillance. Christelle,
4: voilà,
0: vous êtes où, Christelle?
4: Alors, je suis à Marseille.
0: D'accord, dans quel quartier?
4: Alors, tout près du Vieux-Port.
0: Ouais, d'accord.
4: Voilà, de l'Opéra, voilà, en plein centre-ville.
0: Ok, parfait. Vous savez que ce week-end à Marseille, enfin dimanche précisément, il va y avoir Marseille Fête la Mer.
3: Plein de choses.
0: Ça va être très, très sympa, avec plein d'animations là sur tout le littoral marseillais. Et puis il y aura plein de voiliers, il y aura une parade de voiliers. Ça va être très très sympa à Marseille.
4: Voilà.
0: Donc,
4: bien,
0: donc si vous voyez plein de voiliers à proximité du Vieux-Port ce week-end, c'est normal.
3: Plus il y a la voie libre, je crois, en plus, sur la corniche.
0: Sur la corniche, c'est pas le dernier dimanche?
3: Je
0: pense que la voie libre, c'est plutôt le dimanche suivant.
3: Bon, on va regarder ça.
0: Renseignez-vous, Hervé Godard, s'il vous plaît.
3: Je pas
0: avant de propager de fausses informations,
3: je
0: s'il
3: ne
0: vous
3: mens
0: plaît.
3: Jamais.
0: Alors, il commence déjà à pipoter. Christelle, vous rendez compte? Alors qu'on n'a même pas commencé le jeu, quoi.
4: Voilà.
0: Aïe, aïe, aïe. C'est vraiment n'importe quoi. Bon, chère Christelle, on va être. Essayez, je dis bien essayez, d'être sympa.
3: Hervé, vous avez l'info? C'est bien ce dimanche.
0: Eh bien, il a raison.
3: 10h à 19h.
0: C'est moi qui racontais n'importe quoi.
3: Bon.
0: C'est ce dimanche.
3: Non,
0: d'accord, très bien.
3: Bon, alors on en est où?
0: Vous y allez de temps en temps à la voie libre sur la corniche, Christelle?
4: Non, je n'y suis jamais allée.
0: Ouais.
4: Ça doit être une belle balade.
3: Il n'y a plus de voiture, en fait.
0: C'est chouette parce qu'il n'y a pas de voiture.
4: Il n'y a pas de voiture, oui, je sais.
0: Et puis, il y a plein d'animations, il y a de la musique, il y a des petits spectacles. Il se passe toujours quelque chose. C'est vraiment très, très, très, très sympa. Bon, allez, c'est parti. On se lance, Christelle. Première affirmation, on n'est pas du tout à Marseille. On est à Saint-Raphaël. Figurez-vous que,
3: déjà,
0: ça commence. Les salons des centeniers. Il y en a un ce week-end qui se déroule à l'Esterel Arena. Quel écrivain, écoutez bien Christelle, quel écrivain a écrit à propos de Saint-Raphaël? Saint-Raphaël est un village riant, semé de maisons blanches et entouré de pins d'Italie qui illuminent le paysage de leur vert lumineux. Je vais vous le dire, moi, c'est Gustave Flaubert.
3: Ouais.
0: C'est un grand voyageur, Gustave Flaubert. Il a écrit plusieurs livres sur France, sur ses voyages en France et en Italie. C'est dans l'un de ses bouquins qu'il a écrit ça.
3: Mais sauf que c'est pas du tout Gustave Flaubert, talentueux romancier.
0: Oui, on peut le dire, talentueux.
3: C'est
0: génial, romancier.
3: Même. C'est notre immense Victor Hugo.
0: Oui,
3: je vais même vous le dire.
0: Ouais. Ouais.
3: C'était dans le livre qui s'appelait Voyage en France et en Belgique. Il était passé par la Provence, Victor Hugo.
0: Ah oui, en allant en Belgique, sûrement, ouais.
3: En allant,
0: c'est vrai que Paris, la Belgique, c'est sur la route, quoi. Hein, c'est sur le chemin.
3: Le livre s'appelait comme ça.
0: Christelle.
3: Et c'était Victor Hugo.
0: Non, c'est pas sérieux.
4: Moi, je pense plutôt à Victor Hugo.
0: Ah bon? Ouais. Victor Hugo.
4: Oh là là.
3: Aïe aïe aïe.
0: Oui. C'est Victor Hugo. C'est Victor Hugo, bravo.
4: Oula.
0: Bon, Christelle, on entend un peu de vent,
3: d'ambiance.
0: De brise marine. Vous êtes dehors, c'est ça?
4: Non, pas du tout. Je suis chez moi.
0: Ah, vous êtes chez vous. Il y a un courant d'air,
4: fermez
0: les fenêtres.
4: Ah bon, d'accord.
3: C'est l'inspiration, le
0: Christelle,
3: souffle.
0: C'est le souffle de l'inspiration.
4: Voilà, exactement, c'est le souffle de l'inspiration.
0: Christelle, bravo à vous, vous avez eu une excellente intuition. C'est bien Victor Hugo dans Voyage en France et en Belgique. Bon, Flaubert a aussi écrit sur la Provence,
3: Bien sûr.
0: Qu'il a traversé notamment pour aller en Italie.
3: mais pas en Belgique.
0: Alors, affirmation suivante, on est bien parti. On va cette fois-ci à Pélissane.
3: Et oui, on fait le tour de notre belle région et il y a cette fois-ci une nouvelle édition de la Fête du Miel. Mmh. Vous pourrez découvrir l'apiculture provençale ce dimanche. Et il y a aussi, une jolie petite route entre Pélissane et Aiguille.
0: C'est vrai qu'elle est très jolie.
3: Et qu'on appelle souvent, d'ailleurs, la route des Huit Fontaines. C'est bien, on est dans le Pays d'Aix et c'est la route des Huit Fontaines.
0: Je vois que vous connaissez. Non, c'est la route des Quatre Termes. Parce qu'il y a un petit hameau qui s'appelle les Quatre Termes qu'on traverse quand on emprunte cette route. Et donc le nom, alors c'est pas son nom officiel, mais beaucoup de gens, la plupart des gens du coin l'appellent la route des Quatre Termes. Mais comme vous n'êtes pas du coin, vous ne pouvez pas le savoir.
3: Comment ça, je suis pas du coin? On est dans le Pays d'Aix, c'est la route des Huit Fontaines.
0: Vous n'êtes pas de Pélissane ou d'Aiguille, je veux dire.
3: Moi, je suis de partout.
0: Alors que moi, j'ai été Aiguille.
3: Il y a quelques temps.
0: Il y a un petit moment déjà. Christelle, vous en dites quoi, vous?
4: Ouais, alors je me dis que c'est peut-être un piège, parce qu'il y a beaucoup de fontaines du côté d'Aix-en-Provence.
0: Ouais, c'est vrai.
4: Mais...
0: La route des Quatre Termes, alors, vous me faites confiance?
4: Oui, je vous fais confiance.
0: Vous me faites confiance?
4: Je suis digne
0: de confiance. Il faut le savoir.
4: Vous ne pouvez pas me faire faire la plupart du temps.
0: Mais jamais je ne vous ferai ça, Christelle. C'est une bonne réponse.
3: Super.
0: C'est
3: Merci.
0: La route.
3: Bonne déduction.
4: Merci beaucoup.
0: Et pas la route des Huit Fontaines. Je ne crois pas qu'il y ait de fontaines au bord de cette route.
3: Et surtout,
0: de mémoire. Par contre, donc, il y a bien ce hameau des Quatre Termes. Hein. C'est vraiment un tout petit hameau. On traverse avec un croisement très, très dangereux, d'ailleurs. Il faut être prudent. Mais cette route est vraiment très, très belle. C'est très magnifique. Sauvage, c'est très, très joli.
4: Ça doit être magnifique,
0: Bravo, Christelle.
4: Merci beaucoup.
0: Félicitations. Rendez-vous peut-être demain, 11h50, pour le tirage.
4: J'espère bien.
0: Belle journée.
4: Merci, bonne journée.
0: Et
4: à
0: très vite. Au revoir, Christelle.
4: Merci, au revoir.
0: Tout le monde s'est sélectionné. C'était parfait encore aujourd'hui, Hervé. Dernière possibilité, on le rappelle, c'est demain. Trois manches demain sur Ici Provence à partir de 11h pour jouer ensemble au MEF. À demain, Hervé.
3: À demain.
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0: L'actu locale, c'est dans 5 minutes sur Ici Provence. Et la musique, c'est tout de suite avec ce tube de Peter Gabriel.

0: Peter Gabriel sur Ici Provence.
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0: Ici Provence, il est midi et je vous souhaite une excellente journée. Les infos à Marseille, en Provence, avec Florent Lesseau. Florent, toute une ville sous choc après le drame d'hier matin à Toulon.
2: Des fleurs et un petit message sur un post-it rose avec ces mots. Tu seras dans mes pensées. Hommage à Ahmed, ce jeune de 12 ans qui s'est tué au guidon de sa trottinette électrique hier matin, tout près de son collège des Pins d'Alep. Il roulait sans casque sur le trottoir. Il a voulu doubler le bus dans lequel se trouvaient ses camarades. Il a percuté un poteau. Ce jeune de 12 ans, classe de 4e, a succombé à ses graves blessures. Sa mort suscite une vive émotion, encore ce matin, quartier des Moulins où il vivait, et aussi dans son club de foot, l'USAM Toulon.
0: L'enquête sur les tirs au collège La Canale d'Aubagne remonte jusqu'au département du Nord.
2: Le Nord, où hier, un adolescent de 13 ans a été interpellé et placé en garde à vue. Il est soupçonné d'avoir été en lien via TikTok avec l'élève de 14 ans placé en détention provisoire pour avoir tiré sur le principal et sur une professeure de ce collège La Canale. Les enquêteurs vont chercher à savoir si ce jeune nordiste a été lui aussi influencé par la mouvance TTC qui glorifie les tueries de masse. Quant au jeune Aubagnais, il est placé en détention provisoire. Il reconnaît les tirs, mais pas l'intention de tuer.
0: Une pétition pour soutenir le monde de la culture.
2: La culture qui aussi fait les frais des coupes budgétaires de l'État et de la métropole ex-Marseille-Provence, ce qui menace les théâtres, les festivals, les compagnies, les associations. À Marseille, le théâtre de la Criée fait les frais des baisses de subventions publiques. Et ça, c'est du jamais vu, nous dit le directeur, l'acteur Robin Rinucci.
3: Comme les autres collectivités ont aussi des baisses de subventions, tout s'accumule. Nos structures de spectacle vivant sont en grand danger. Je vais prendre un exemple d'une compagnie de théâtre. Le metteur en scène vous appelle, vous dit voilà, super, on a 6 dates d'ici la fin de l'année. Et puis d'un coup, il vous rappelle quelques jours après, dire ah ben non, tout est annulé. Et là, ce qui est touché, c'est le théâtre, mais la musique aussi, les concerts, mais aussi la danse, mais aussi les actions artistiques dans les écoles. C'est vous, dans votre vie de tous les jours, qui allez être touché par ce qui se passe là actuellement.
2: Propos recueillis par David Ossiou. Il s'agissait en fait de Claire Massabo de la compagnie L'Auguste Théâtre à Aix-en-Provence. À Marseille, pas de cours aujourd'hui au lycée Simone Veil. L'établissement du 13e arrondissement est bloqué par des élèves. Une nouvelle réunion est organisée cet après-midi entre les organisations lycéennes et le ministre de l'Éducation nationale. Au menu des discussions, les emplois du temps, les problèmes de locaux et Parcoursup. Une fuite de gaz ce matin sur une conduite dans le centre-ville de Sanary-sur-Mer, un pass en riz du Nant. Un périmètre de sécurité est mis en place dans le secteur. Plusieurs habitants sont confinés dans leur maison.
0: Le meilleur ou le pire ce soir, ce que vous ne me faites pas dire, Florent, ce soir pour l'OM.
2: Bon, elle n'est pas nous, celle-là, Thibaut. Hein. C'est le titre de l'équipe, quand même.
0: Bah oui,
2: aujourd'hui.
0: Ça ne m'étonne pas.
2: Bon, il fallait bien la faire une fois dans la journée pour ce match de Ligue Europa, donc ce soir au Vélodrome. La réception des Athéniens de l'Olympiakos, 3e de leur championnat national. Il faudra beaucoup mieux jouer que pendant le match perdu 4-1 contre le Beşiktaş il y a un mois à Istanbul. Les Marseillais ne doivent pas se faire aller voir chez les Grecs, mais ils seraient bien inspirés de s'en méfier, au lieu Bruno Blanza.
4: Il y a une part d'inconnu chez beaucoup, mais pas chez Maxime, abonné en virage au Vélodrome, et qui sait que recevoir l'Olympiakos n'est jamais une partie de plaisir.
5: C'est un club qui, chaque année, joue une Coupe d'Europe, que ça soit avec des champions, l'Europa League ou autre. Et c'est une équipe qui la joue à chaque fois au maximum, ils se donnent à fond. C'est pas des gros noms en joueurs, mais en termes d'envie, ils mettent de l'impact, de l'intensité. Donc ça va être un vrai match de Coupe d'Europe.
4: Le club grec est actuellement 31e au classement européen, quand l'OM pointe en 55e position. L'entraîneur marseillais Bruno Genesio se méfie de la générosité des joueurs du Pirée, le port d'Athènes.
6: C'est une équipe et un club qui est habitué même à jouer la Champions League régulièrement. C'est une équipe qui a changé d'entraîneur il y a 3 matchs, qui est depuis invaincue. C'est une équipe en confiance, c'est une bonne équipe, bien organisée, avec beaucoup d'intensité. Parce que c'est une équipe qui fait beaucoup de pressing. Et ce sera à nous aussi, et c'est pour ça qu'il sera très important de retrouver la qualité de notre jeu. Parce que si on veut sortir de ce pressing, il faudra que techniquement on soit très très bon.
4: Afin aussi, comme les Marseillais viennent de le faire en championnat, de décrocher un succès qui permettrait de réellement lancer l'aventure européenne de l'OM.
2: Match à vivre ce soir sur Ici Provence, coup d'envoi 21h.
0: La météo avec du ciel bleu cet après-midi, quasiment pas de nuages, des températures qui grimpent jusqu'à 25 degrés. 12h05 sur Ici Provence, l'heure de retrouver Enora Malagré. Belle journée.
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7: Bonjour à tous, bienvenue, il est 12h05 dans votre nouveau rendez-vous quotidien, ça s'appelle On vous doit bien ça, on est là pour vous rendre service, on parle vie quotidienne, on parle bon plan, on évite les arnaques grâce à Aude Razo qui est là aujourd'hui. Bonjour Aude.
8: Bonjour Enora, bonjour à tous.
7: Les bons plans, j'en parlais, c'est Valère Coréard qui est avec nous aujourd'hui, bien sûr comme tous les jours. Bonjour Valère.
9: Salut Enora, bonjour à toutes et tous.
7: Notre journaliste chérie Elsa Wolinski, coucou Elsa.
10: Bonjour, bonjour à tout le monde.
7: Qui nous parlera ménopause en fin d'émission. Et le grand docteur Gérald Kirzek. Bonjour,
9: bonjour
7: Gérald.
9: Moi aussi je vais parler ménopause.
7: Tiens donc.
9: Ça vous dit?
7: Ça nous dit bien.
9: Allez.
7: Et puis on va parler aujourd'hui d'un sujet qui me tient à cœur. L'argent dans le couple. Je vous fais une petite confidence. Moi j'ai vu mes parents pendant des années se chamailler, gentiment, mais se chamailler quand même, autour des dépenses. Donc ça me tenait à cœur de parler de ça. Et nous sommes très très heureux parce que nous avons une grande spécialiste pour aborder ce sujet ô combien important, Alexandra Battiono, experte en finances personnelles. Bonjour Alexandra.
11: Bonjour Enora, bonjour à tous.
7: J'ai pas écorché votre nom de famille?
11: Non, parfait.
7: Je suis magique. J'avais envie de vous complimenter aujourd'hui. Et si vous avez des questions hein, sur ce sujet, pardon, entre autres, ça se passe au 0810 055 0 56. Vous pouvez aussi nous laisser des messages vocaux, comme l'a fait, comment s'appelle-t-elle, Sandrine aujourd'hui.
12: J'ai été victime d'une tentative d'arnaque. Donc j'ai reçu un SMS sur mon numéro privé. Bonjour maman, j'ai cassé mon téléphone.
7: Oula. Ah bah ça c'est pour Aude Razo, madame anti-arnaque,
8: oui,
7: évidemment.
8: Oui, papa, maman, mon téléphone est cassé.
7: Ouais.
8: C'est une arnaque qui existe depuis un petit moment, qui fait des ravages, hein, je vous le dis tout de suite. Ce n'est pas votre enfant qui vous écrit, et je vais vous dire comment le savoir.
7: On y répond dans une trentaine de minutes, et puis vous le savez sans doute, tout au long de l'année, je booste votre pouvoir d'achat. 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Cette émission, ça s'appelle On vous doit bien ça sur Ici. Je vous l'ai dit en préambule, on avait envie de parler de l'argent dans le couple. Et qui de mieux que notre cher Valère Coréard, monsieur Bonplan, qui est un sujet aussi qui vous intéresse grandement, cher Valère.
9: Ben oui, c'est un sujet, là pour le coup, de la vie quotidienne. Et c'est pour ça que je voulais inviter une experte que je connais bien, Alexandra Battiono. Vous êtes conseillère en finances personnelles et avec un compte sur les réseaux sociaux. Parlons budget, que je recommande parce qu'on y apprend plein de choses. Alors peut-être sur cette première question, commencer par le commencement. Quand on s'installe ensemble, quelles sont les premières choses à mettre à plat côté argent?
7: Voilà.
11: Eh bien la première chose, c'est qu'il faut parler d'argent. On parle très souvent de l'installation, de la décoration, mais on ne pense pas à parler d'argent. Donc on n'en parle pas après, au moment des problèmes, mais c'est important d'en parler avant. Et on va parler de enfin, quels sont les revenus, quelles sont les charges, combien je vais devoir mettre en place pour la gestion du budget, qui va payer quoi, et c'est très important parce que ça va éviter justement les malentendus par la suite.
9: Ce que je comprends, c'est que il faut y aller franco tout de suite. Combien oui. tu gagnes, voilà combien je gagne, et puis on s'organise quoi.
7: Et qui
11: exactement.
7: Fait quoi. Non, mais,
13: quel moment on dit combien tu gagnes? Parce que si on dit pas ça au tout début d'une relation, quand même.
7: Non, mais pas le premier jour, pas le premier rendez-vous.
11: D'accord.
7: Mais non. Quand on s'installe ensemble, voilà. C'est ça hein, que vous
9: oui.
7: dites.
9: C'est la vie commune. Hein, c'est la vie commune.
11: C'est la vie commune. Et la vie commune, ça, il y a aussi la part de budget, donc une part d'argent. Donc c'est très important de poser le sujet.
9: Alexandra.
10: J'avais une petite. Gérald, vous vivez seul?
13: À moitié.
10: Oui, mais c'est pour ça. Ne vous inquiétez pas, c'est pour ça.
9: Alexandra, je me demandais quelle était la meilleure solution, peut-être qu'il n'y en a pas d'ailleurs, entre le compte joint, justement, quand on vit en couple, les comptes séparés, les deux, jouer sur les deux niveaux. Oui. Qu'est-ce que vous conseillez?
11: Alors, il n'y a pas de méthode idéale. On va dire qu'il faut trouver la méthode qui convient aux deux. Alors, les comptes séparés, c'est bien parce qu'on garde de l'autonomie. Mais par contre, il faut vraiment bien distinguer qui paie quoi, parce qu'on peut très vite se retrouver...
10: Pour pas qu'il y en ait un qui soit lésé, quoi, et qu'après ça soit une source de, d'embrouille, si je puis me permettre, Gérald Kierzek.
13: J'avais été très étonné la dernière fois, dans le train, il y avait un jeune couple qui était à côté de moi, et ils étaient avec un tableur Excel, ils étaient en train de rentrer toutes leurs dépenses en disant, attends, non, moi ça, j'ai payé ça, ah oui, mais moi j'ai payé ça aussi tel jour, est-ce que c'est une bonne idée finalement, les couples un peu tableur Excel?
11: C'est une bonne idée, les couples qui gèrent ensemble.
13: C'est voilà. Froid quand même, non? C'est une relation un peu comptable?
11: Non, au contraire, je trouve que c'est aussi un moyen c'est un moyen de mettre de la transparence et d'éviter les malentendus.
9: Est-ce qu'il faut, selon vous, partager les dépenses équitablement ou de manière égalitaire? L'égalité, c'est exactement le même montant, l'équité, c'est en fonction des revenus.
11: Alors l'égalité...
10: J'en apprends tous les jours avec vous, Valère, vous m'impressionnez, vraiment.
11: L'égalité n'est pas forcément l'équité. Si je gagne 1 500 euros et que mon conjoint gagne 3 500, mais qu'on a 2 000 euros de charges communes...
13: Quittez-le.
11: Si...
10: Gérald.
11: Si je dois payer 1 000 euros, donc la moitié, donc l'égalité sur mes 1 500 euros, en fait, il va me rester plus qu'un tiers de mes revenus. Donc, si on gagne la même chose, pourquoi pas l'égalité? Par contre, s'il y a un différentiel de revenus, ouais, on part sur...
9: L'équité.
10: Ouais, bien sûr. Dites-nous comment vous fonctionnez, chers amis, hein, en couple, jeune couple, couple retraité aussi, parce que ça peut changer entre la vie active et après quand on est à la retraite. 0810 055 056.
9: Et Nora le disait en préambule, c'est vrai qu'on a, on est nombreuses et nombreux à avoir vu nos parents ou des proches se chamailler autour de l'argent, parfois se disputer. Ça peut être des vrais sujets. Est-ce que vous avez un peu un kit de survie? Les bonnes pratiques pour éviter de tomber dans le piège et que l'argent s'invite dans le couple, dans la famille. Parfois, ça fait stresser les enfants, etc.
11: Alors la première chose, c'est de faire un budget tous les mois, donc de savoir quelles sont les entrées, quelles sont les sorties. La deuxième chose, c'est de pouvoir avoir des projets communs, comme ça on se motive ensemble. La troisième chose, c'est d'anticiper les charges annuelles, donc tout ce qui va être impôts, la rentrée scolaire s'il y a des enfants, etc., pour éviter en fait les à-coups dans le budget. Et la dernière chose, c'est de garder quand même une partie d'autonomie. C'est très important.
10: Notre journaliste Elsa Wolinski a une théorie qu'elle avait envie de mettre en lumière.
14: Qui n'est pas la mienne, mais je pense que vous la connaissez, Alexandra. C'est la théorie des pots de yaourt de Titu Lecoq, que moi j'avais adoré. Titu Lecoq, elle est essayiste, elle a écrit Le couple et l'argent, pourquoi les hommes sont plus riches que les femmes. Et elle raconte exactement. Alors, la théorie des pots de yaourt, c'est monsieur gagne davantage que madame. Il décide que monsieur va payer les grosses dépenses, donc le crédit, l'appartement, la voiture. Et madame, eh ben, elle va payer le coût. Les vêtements, les couches, voilà,
10: les petites dépenses, ce qu'on appelle
14: les petites dépenses du quotidien. Je vous parle de ça parce que moi, c'est exactement ce qui m'est arrivé. Et sur le papier, tout paraît équitable, sauf que quelques années plus tard, le couple se sépare. Et là, qu'est-ce qui se passe? Eh ben, monsieur, eh ben, il a ses biens, il repart avec son appartement, sa voiture, et madame, eh ben, elle a ses pots de yaourt. C'est tout.
10: C'est ça.
14: Voilà. Parce que, en fait, c'est pas comptabilisé.
11: Exactement.
14: Tout ce qu'on dépense tous les jours, comme ça.
8: Et on pour les enfants. En plus, ils sont vides, les pots de yaourt.
14: Et les pots de yaourt sont vides.
10: Alexandra.
14: Je peux vous assurer.
11: Donc, c'est pour ça que c'est important, encore une fois, de regarder le budget et de le faire ensemble et de savoir qui paie quoi. Et si on constate un déséquilibre, ben, il faut tout de suite réajuster et il faut pas avoir peur de le dire. C'est surtout ça.
10: Oui, Gérald Kierzek,
13: bien sûr. Quand vous dites vous gardez votre autonomie, c'est-à-dire que ça veut dire qu'il faut un compte joint, mais garder un compte séparé, c'est ça? C'est ce que vous définissez l'autonomie, c'est quoi? C'est son jardin secret des petites dépenses?
11: Oui.
10: On vous voit venir, Gérald. Vous avez des petites dépenses secrètes, Gérald? Votre compagne n'est pas au courant? Vous avez envie de vous confier sur cette antenne?
13: Non, mais ça m'a toujours gêné. Le compte joint, ça m'a toujours gêné, effectivement, parce qu'on peut pas tout mutualiser. Et puis, il y a des dépenses, des passions personnelles. Je trouve ça bien, justement, de les garder. Mais ça, l'autre ne doit pas l'assumer financièrement.
11: Exactement, parce que dans le compte commun, si on met tout en commun, en fait, bah forcément, de facto, l'autre va devoir payer et ça peut créer des discordes.
10: On va continuer de parler argent dans le couple. Si vous avez des témoignages à nous apporter, des conseils aussi à nous prodiguer, ça se passe au 0810 055 056, un peu plus tard dans l'émission. Nous parlerons aussi largement ménopause, une émission encore très riche aujourd'hui. Pour l'heure, c'est Cécile Sémilia, tout le bonheur du monde. Sur ICI, on est ensemble jusqu'à 13h.

0: C'est Emilia sur ICI. Il est midi 17, chers amis.
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0: 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Et oui, c'est votre nouveau rendez-vous quotidien. On est là pour essayer de vous rendre service avec sérieux et dans la joie et la bonne humeur. On sait à quel point on en a tous grandement besoin cette année. Et aujourd'hui, on parle, entre autres, de l'argent dans le couple. Ça m'angoisse beaucoup. Pardon, je ricane seule comme une gourde. C'est un sujet, voilà, je vous l'ai dit peut-être en préambule, j'ai vu beaucoup mes parents se chamailler sur ce sujet, donc on avait envie d'en parler et on reçoit pour nous aider Alexandra Battiono, qui est experte en finances personnelles, qui est l'invitée de notre Valère Coréard. Et on va recevoir Sandra, qui a appelé au 0810 055 056. Bonjour Sandra, qui appelle de Marseille, bienvenue.
2: Bonjour.
0: Comment allez-vous Sandra?
2: Très bien, merci.
0: Alors, comment ça se passe dans votre couple, l'argent?
2: Plutôt bien. Écoutez, on s'en sort très bien. Nous sommes mariés depuis bientôt 25 ans. Donc, au départ, nous avions un compte commun. Et puis ensuite, bon, ben, les aléas de la vie ont fait qu'on a préféré avoir un compte séparé.
0: Ouais.
2: Ce qui fait que, par exemple, pour les dépenses courantes, tout ce qui est abonnement, prélèvement, donc c'est sur mon compte à moi.
0: D'accord.
2: Et du coup, tous les mois, mon mari me fait un versement équivalent à la moitié de la somme. Sur laquelle on rajoute quand il y a d'autres projets de type voyage, de type travaux. On essaie d'être équitable dans les dépenses de chacun.
0: Bah ça s'appelait voilà. Alexandra, voilà. Chacun dépense ce qu'il a à dépenser et puis vous avez aussi des dépenses communes, c'est super, c'est pas mal. J'aurais peut-être dû faire ça moi. J'aurais peut-être pas.
3: Mais juste une question Sandra pour valider le modèle avec Alexandra. Vous êtes vraiment transparents l'un et l'autre sur les nouvelles dépenses.
0: Ou est-ce que comme Gérald Kierzek, vous avez des dépenses cachées?
4: Quelle réputation j'ai quand même. N'écoutez pas ça.
0: Non, c'est vrai que Valère dit vous êtes transparent sur les dépenses.
2: On est transparent sur les dépenses communes. Après, ce qui est intéressant aussi d'avoir un compte finalement personnel, c'est de pouvoir se faire des petites surprises, de pouvoir penser à l'autre sans que ben on prenne sur le budget commun. Donc voilà, les dépenses cachées entre guillemets, elles sont pour le couple. Donc c'est plutôt sympa. Et puis au moins, ben chacun peut s'offrir aussi ce qu'il désire, selon ses souhaits. Mon mari est un grand amateur de musique, donc voilà, le budget guitare, ben, c'est son compte. C'est
0: ouais, il se débrouille. Ouais. Et puis c'est voilà. Tellement satisfaisant de s'offrir quelque chose à soi-même aussi avec son...

0: parce qu'effectivement, les revenus, en général, baissent. Et donc, il faut savoir quels sera du coup les éléments qui vont aussi baisser, parce que par exemple peut-être qu'on aura moins de transport, donc c'est un poste de dépense qui va baisser, mais il y a peut-être d'autres postes de dépense qui vont augmenter, par exemple les frais de santé. Donc c'est important de revoir le budget et potentiellement de renégocier aussi certains contrats.
1: Dans votre expérience, ça vous est arrivé de conseiller un couple qui était au bord de la rupture pour des histoires d'argent, et le fait de tout remettre d'équerre finalement fait que le couple va mieux?
0: Oui, ça m'est arrivé et ça m'a beaucoup touchée parce que justement, ils se sont pas séparés grâce à l'accompagnement que j'ai fait avec eux.
1: Et c'était vraiment une histoire, il y en avait un qui était hyper dépensier et l'autre non, c'était quoi?
0: C'était...
1: Racontez-nous.
0: En fait, les deux, en fait, ils étaient à découvert et ils pensaient qu'ils avaient aucun moyen de s'en sortir. Et le fait qu'on ait tout remis à plat et que je leur ai montré que c'était possible de pouvoir gérer le budget.
1: C'était les difficultés d'argent.
0: Exactement.
2: Quelle source de stress, Valère?
3: Autre question concrète. Je vois que mon conjoint galère financièrement, mais il ne m'en parle pas. Comment aborder le sujet sans le braquer ni le mettre mal à l'aise?
2: Ça, c'est une très bonne question.
0: Alors déjà,
2: il y a de la pudeur autour de ce sujet aussi.
0: C'est ça. Quand on est en difficulté financière, on a honte, ça génère du stress, on n'a pas forcément envie d'en parler. Donc la première chose, c'est il ne faut pas jeter la pierre à l'autre en le critiquant, parce que sinon on va le braquer. Au contraire, il faut lui dire: je remarque que tu es en difficulté ou qu'il y a quelque chose qui va pas, comment je peux t'aider? Et peut-être refaire le point avec lui sur les finances, et donc ça va l'aider à se sentir mieux, et ça va aider aussi toute la famille à se sentir mieux finalement.
3: Autre question, mon conjoint me reproche de trop dépenser, mais c'est moi qui gère les courses, les vêtements des enfants, les achats pour la maison. Comment lui faire prendre conscience de ce que coûte réellement le quotidien?
0: Eh ben, je liste tout avec lui sur un mois et je lui montre quelles sont les dépenses réelles que je fais et pourquoi justement il pense que je dépense trop alors que finalement je dépense pour le foyer.
2: Si vous avez des expériences à partager avec nous, des conseils à nous donner, ça se passe au 0810 055 056. Je vous le rappelle, on parle de l'argent au sein du couple un peu plus tard dans l'émission. Le docteur Kirzek et Elsa Wolinski nous parleront ménopause. Mais pour l'heure, c'est Axel Red, Chanté pour elle. Il est midi 22 sur votre radio ici. On est ensemble jusqu'à 13h.

0: Aide chanter pour elle sur ici. Jusqu'à 13h.
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0: Et il est midi 25 et nous le savions en préparant cette émission. On parle de l'argent dans le couple. Il y a énormément de réactions au 0810 055 056. Et ce qui est formidable, c'est que vous mettez aussi dans ce WhatsApp gratuit, je le rappelle, des conseils. Hein. On va en parler dans un instant. Je vois apparaître Tricount, qui est une application, la petite technique des enveloppes. On va développer ça ensemble. Mais on a une question très intéressante, Audrazo.
2: Effectivement, question d'Alexandra sur le WhatsApp de l'émission. Et je pense que ça va faire écho à beaucoup de monde. C'est le dilemme quand l'un des deux dans le couple est propriétaire. Ouais. Question, quelle doit être la part financière de l'autre ?
3: Alors, quand l'un est propriétaire et l'autre non, mon nom n'est pas, du coup, sur l'acte de vente. Donc, je ne paye pas le crédit immobilier, par exemple. Je ne paye pas la taxe foncière. Je ne paye pas l'assurance de crédit. Par contre, si je veux contribuer, par exemple, pour les courses, parce que on vit ensemble, là, c'est OK.
2: On peut pas quand même mettre un peu la main au pot sur le crédit, parce que finalement, on habite dans cet appartement, potentiellement ?
3: Alors, j'y habite, mais en cas de vente, je n'aurai rien.
4: Oui, mais ça pourrait être une espèce de loyer, finalement, que je paye.
3: Alors,
4: que
3: dans
4: je paye
3: ce cas-là, pas de loyer. Alors, dans ce cas-là, il faudrait passer devant le notaire et l'acter.
0: D'accord.
5: Ah mais sinon, oui, c'est ça.
4: Bonne ambiance.
5: Oh là là,
4: bonne ambiance.
5: Passer devant le notaire, mais non, mais vous avez raison.
0: Tout est du coup transparent. Et après, pas de soucis, pas de chamaillerie. On va accueillir Josette qui nous a appelé au 0810 055 056. Bonjour ma chère Josette et bienvenue à vous.
6: Oui, bonjour.
0: On est ravis de vous accueillir. Donnez-nous votre technique. J'ai cru comprendre que c'est la technique des enveloppes. C'est pas mal ça.
6: Oui, mais je suis très âgée, j'ai 84 ans et ouais. Je viens de perdre mon mari il y a 4 mois.
0: On est avec vous, chère Josette, on vous présente toutes nos condoléances.
6: D'accord, merci. Et je voulais dire qu'en 63 ans de mariage, on n'a jamais eu aucun problème. Quand mon mari était payé en liquide, au début moi aussi, ouais. On mettait le jour de la paye tout notre argent sur la table. Et on faisait des enveloppes.
0: C'est-à-dire des enveloppes, Josette ? Racontez-nous.
6: Des enveloppes pour tous les frais de la maison, pour l'alimentation, pour l'habillage, pour la voiture, enfin pour tout l'électricité, enfin tous les frais fixes et les frais pas fixes. Donc on n'a jamais eu de problème, nous. Jamais.
0: C'est une technique, qui fonctionne toujours.
6: Oui. Après, mon mari a été artisan et ça a été un peu plus difficile parce que les mois où il ne pouvait pas se faire de salaire, c'est moi, je n'avais pas un énorme salaire, mais on se débrouillait et on vivait avec nos enveloppes.
0: Et voilà.
6: Et on n'a jamais eu aucun problème.
0: Et ben ça, c'est.
6: Mes filles en rigolent encore. Et elles
0: c'est vrai. Oui, ben, je comprends, mais c'est les anciennes techniques qui fonctionnent le mieux. Et merci beaucoup, ma chère Josette, de nous avoir livré ce témoignage. Mmh. Valère, il y a aussi une super appli qui fonctionne bien.
7: Oui, c'est vrai qu'il y a une application qui fonctionne bien, enfin, qui en tout cas peut aider à y voir clair et à partager les frais. C'est Tricount, simplement. Donc T-R-I-C-O-U-N-T. Ça permet tout simplement d'affecter d'un côté des charges et puis de l'autre côté les dépenses. Et donc ça permet d'y voir clair, c'est un peu un tableau Excel interactif, ça facilite les choses, c'est gratuit de mémoire, en tout cas moi je l'ai utilisé en vacances et c'est plutôt pas mal.
0: Et c'est très bien, merci Valère Coréard. Si vous avez encore des témoignages à nous livrer, 0810 055 056. Mais pour l'heure, c'est l'actualité de toutes vos régions grâce aux 44 locales de votre radio ici. Allez, à tout de suite.
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0: Il est midi 32, chers amis, en plein cœur de ce rendez-vous quotidien qui s'appelle On vous doit bien ça, une émission qu'on a conçue pour vous rendre service, avec sérieux et avec bonne humeur. Je ne suis pas toute seule, moi je m'appelle Enora Malagré, je suis avec Aude Razo, le docteur Gérald Kierzek, la journaliste Elsa Wolinski et monsieur Bonplan, Valère Correa. On a parlé en début d'émission de l'argent dans le couple, ça se passe au 0810 055 056, ce WhatsApp qui est gratuit si vous avez des questions à nous poser. Vous pouvez également nous laisser des messages vocaux comme l'a fait Sandrine Dudou aujourd'hui.
16: Bonjour, j'ai été victime d'une tentative d'arnaque. Donc j'ai reçu un SMS sur mon numéro privé. Bonjour maman, j'ai cassé mon téléphone. Donc je vais aller cet après-midi dans une agence pour voir si c'est réparable, mais il faut impérativement que je fasse un virement à telle heure. Bon, il m'a dit que c'était pour du matériel informatique. J'ai fait le virement, et c'est ma banque qui m'a appelé à 13h30 pour m'alerter, me dire qu'il y avait des drôles de choses sur mon compte. Voilà.
0: Merci. Ah, ça c'est une mission pour madame Aude Razo, madame anti-arnaque.
2: Oui, alors arnaque qui n'est pas nouvelle et qui tourne quand même à nouveau depuis quelques jours, c'est vrai, parce que j'ai d'autres auditeurs qui m'en ont parlé. Donc là, Sandrine a très bien expliqué. En fait, vous recevez un texto ou un message WhatsApp et donc ça donne « Papa, maman, mon téléphone est cassé, je t'écris avec mon nouveau numéro ». Et donc vient ensuite l'arnaque que Sandrine décrit très bien. C'est une demande d'argent. Donc là, vous avez plusieurs scénarios. Donc là, le faux-fils de notre auditrice lui demande un virement donc pour du matériel informatique, si j'ai bien compris. L'autre version, c'est le faux-enfant qui a besoin d'argent pour son nouveau téléphone, ou il vous dit qu'il s'est fait piquer sa carte bleue, ou alors qu'il a fait plein d'achats qu'il n'arrive pas à payer. Il y a une autre auditrice qui m'a aussi donné la version de « Maman, j'ai pas payé mes factures, peux-tu m'envoyer 4000 euros ?» Et des scrolls, là, on voit des coordonnées bancaires. Bon.
0: Excusez-moi, je vois Gérald s'agiter.
4: Mais on voit justement quelles coordonnées bancaires
2: Les coordonnées bancaires de l'escroc. Donc là, c'est la première alerte. C'est-à-dire qu'à un moment donné, si c'est pas les coordonnées bancaires de votre enfant, si vous les connaissez un peu, souvent on les connaît parce qu'on a déjà fait des virements à son enfant, c'est suspect, évidemment. Mais bon, des fois, ils arrivent à bien enrober le truc. Hein. Vous pouvez aussi, oui, mais non, mais c'est un autre compte, maman, t'inquiète. Bon, voilà. Spontanément, on est parents. On va se précipiter un peu pour aider, mais en fait non, il ne faut pas se précipiter, jamais quand il est question d'argent, on reste calme. Et votre premier réflexe, c'est souvent, c'est étonnant parce que les gens n'y pensent pas, alors que c'est vraiment extrêmement simple, c'est de composer le numéro de votre enfant, le numéro que vous faites d'habitude pour le joindre, tout D'accord. simplement. Okay. En fait, souvent on n'y pense pas parce qu'on panique un peu, on se dit mais je vais l'aider, etc. Mais non, attention, on se pose, on vérifie d'abord que c'est bien votre enfant qui vous a écrit. Donc si ça sonne, c'est que le téléphone n'est pas cassé, probablement, effectivement, ou même encore mieux, s'il répond, vous pourrez carrément lui demander si tout va bien. Donc voilà, donc premier conseil.
4: Mais est-ce que tu veux un virement quand même?
7: Voilà. Oui, il va vous dire.
2: Il voudra quand même le virement. Et voilà. Et puis deuxième point, je discutais il y a quelques mois avec une dame qui s'est fait piéger aussi par ce texto. Elle me disait, c'est vrai, je trouvais ça un peu bizarre. Mon fils, il m'a dit merci ma maman d'amour que j'aime, etc.
17: Alors qu'il m'appelle jamais comme ça.
2: Il m'avait jamais parlé comme ça. Et donc, en fait, vos proches, vos enfants, vos parents, vous les connaissez en fait. Vous savez comment ils vous parlent d'habitude.
17: Oui, si le verbatim a changé.
2: Voilà, la tournure, c'est pas tout à fait comme d'habitude. On les connaît bien quand même, nos proches. Donc, quand vous recevez un message de détresse et que ça sonne un petit peu faux, ne paniquez pas, posez-vous et ça doit vous alerter sur la formulation. Donc là, visiblement, Sandrine a réussi à éviter l'arnaque grâce à sa banque. Appelez votre banque si vous êtes fait avoir, c'est très important. C'est le premier réflexe, il faut bloquer absolument le virement.
17: Merci Audrazo. Juste après un petit disque merveilleux, nous allons largement parler ménopause. Si vous avez des questions, ça tombe bien. Le docteur Kirzek va y répondre dans un instant, 0810 055 056. Et c'est The Blues Brothers que vous écoutez. Everybody needs somebody to love, avec un accent breton anglais.

0: The Blues Brothers sur Ici. On est ensemble jusqu'à 13h, les amis. 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
0: On va parler ménopause dans un instant parce que c'est aujourd'hui que sort l'épisode de notre podcast ici Bouffée de chaleur avec qui? Elsa Wolinski.
2: Eh oui.
0: Elsa, vous avez été interviewée par Anna Roy et dans cet épisode, vous vous confiez sur votre expérience de la ménopause et votre envie de briser le tabou. On en parlera dans un court instant. L'épisode du podcast hein, Bouffée de chaleur est à retrouver sur ici.fr, sur l'application Radio France et en vidéo sur YouTube, madame. Mais pour l'heure, c'est le docteur Kurzay qui va nous parler ménopause.
3: C'est un bon nom ça pour le podcast, trouble vasomoteur. Parce que c'est ça les bouffées de chaleur, c'est un trouble vasomoteur. C'est les vaisseaux qui s'ouvrent parce que bah, les hormones, c'est un chamboulement hormonal. C'est une baisse des hormones féminines, les œstrogènes, qui vont complètement s'effondrer. Alors il y a 5000 femmes qui rentrent en ménopause, j'allais dire chaque année. Ça fait 17 millions de femmes qui sont ménopausées, donc c'est énorme. Et vous avez dit le mot tabou, bah oui un tabou, on n'ose pas en parler. Pourquoi ? Parce que toutes les femmes ont la ménopause, c'est un peu inéluctable, contrairement à l'andropause, c'est très variable chez l'homme, mais la ménopause, c'est inéluctable. C'est associé ben, au vieillissement, parce que forcément, c'est plus les femmes de plus de 50 ans, c'est 51 ans l'âge moyen de la ménopause, et il y a des symptômes qui sont des symptômes très variables d'une femme à l'autre, et puis parfois, c'est des symptômes à type de changement d'humeur, d'irritabilité, ou des bouffées de chaleur, et elles n'osent pas en parler. Et pourtant, quand on regarde les enquêtes ou les études, 87% des femmes ménopausées ont au moins un symptôme. Donc une ménopause qui se passe bien, ça peut exister, mais il y a toujours des symptômes.
0: Elsa Wolinski, Puyodrazo.
2: Non mais parce que vous avez dit 5000 femmes, c'est 500 000.
3: 500 000, j'ai dit 500 000.
2: Ah pardon, excusez-moi.
3: Alors l'audition, c'est...
2: Alors justement, ça fait partie des symptômes de la ménopause.
3: J'entends de moins en
0: moins. J'en profite pour vous dire, hein, mesdames, et puis messieurs aussi, hein, mais si vous êtes en pleine ménopause, moi je suis en pré-ménopause, je découvre vraiment ce monde. 0810, 055, 056, sachez que vous n'êtes pas seul, hein, voilà. Allez-y, exprimez-vous, c'est et votre donc, antenne. Audrazo avant.
4: Non, alors moi en fait, bon, je ne suis pas encore en ménopause, mais quand j'entends des femmes en parler, j'ai l'impression que les... Peut-être je me trompe complètement, hein, mais que les symptômes sont un peu différents, très différents d'une femme à l'autre, un peu comme qu'on a nos règles finalement, c'est assez différent d'une femme à l'autre. Est-ce qu'il y a quand même des signes qui ne trompent pas, qui doivent me dire bon là, Aude, attention, c'est le début?
3: C'est totalement différent d'une femme à l'autre et déjà il y a une définition de la ménopause, c'est l'arrêt définitif des règles liées à la chute hormonale et cet arrêt définitif, il doit être consécutif pendant 12 mois. Et alors au début les symptômes, c'est la fameuse période de pré-ménopause, où ça peut être un espacement des cycles, ou des cycles au contraire plus raccourcis, déjà le début des symptômes, des bouffées de chaleur. Ce qui est quand même assez commun à toutes les femmes, c'est les bouffées de chaleur. Ce trouble vasomoteur, c'est quand même quelque chose d'assez fréquent. Les sueurs nocturnes, les troubles du sommeil, parce que forcément, quand on a des bouffées de chaleur et des sueurs la nuit, ben, on ne dort pas très bien. Mais au-delà de ça, il y a une perturbation des cycles du sommeil neurologique. Il peut y avoir, je vous parlais, des troubles psychologiques, d'irritabilité. C'est un phénomène hormonal. C'est pas simplement être de mauvaise humeur. C'est vraiment le brouillard mental aussi. L'impression d'être un peu ben, dans le brouillard.
0: De chercher nos mots, comme un peu Valère hier, c'est d'appeler un grippin alors que c'est un frigo. Enfin, non mais c'est ça, moi j'ai les prémices là, c'est assez pénible.
3: Et puis après, il y a d'autres choses, il y a des douleurs articulaires, une sécheresse vaginale, une prise de poids abdominale. Il y a, comme les hormones changent, en fait, il y a une répartition des graisses qui est complètement différente aussi. Voilà pourquoi on peut, et assez naturellement, on prend du poids à la ménopause par différents mécanismes, mais notamment le métabolisme va changer.
0: Valère Correa.
5: Oui, hier je cherchais mes mots et Elsa me disait, mais est-ce que c'est votre andropause? Qu'est-ce que c'est l'andropause? Je ne connaissais pas.
3: Il n'y a pas vraiment d'andropause chez l'homme, c'est-à-dire que chez la femme, c'est l'arrêt des règles, donc on peut le définir. Chez l'homme, il n'y a pas d'arrêt particulier. Il peut y avoir une diminution de la testostérone, mais ce n'est pas chez tous les hommes, ce n'est pas systématique, et en tout cas, l'âge est plus tardif, et il n'y a pas vraiment le pendant de la ménopause n'existe pas chez l'homme. Ce qui explique pourquoi c'est tabou, pourquoi les femmes n'osent pas en parler, ou parfois elles ne sont pas comprises par les hommes. Il y aurait la même chose chez les hommes. Je vous garantis que tout le monde dans le couple serait au fait de la ménopause et des symptômes. Et alors, mais là, comme c'est assez asymétrique, bah, ça reste un problème féminin.
0: Et alors, comment on peut se faire accompagner avec cette ménopause?
3: Médecin traitant. évidemment, premier interlocuteur, le gynécologue, parce que la ménopause, c'est pas uniquement des petits symptômes comme ça, c'est des conséquences qui sont graves. Conséquences sur les os, c'est une augmentation de l'ostéoporose, des risques de fractures du poignet, des tassements vertébraux, fractures du col du fémur, et puis c'est des maladies cardiovasculaires, parce que, en fait, avant la ménopause, les femmes sont protégées, un peu les hormones protègent des maladies cardiovasculaires, et après la ménopause, elles ne sont plus protégées, et on sait que les maladies cardiovasculaires, c'est la première cause de mortalité chez les femmes. Oui, mais il n'y a pas de traitement ni miracle, ni qui doit faire peur. Et le traitement hormonal de la ménopause, ce dont on parle souvent, ce sont des hormones pour corriger justement cette baisse hormonale. Donc c'est des oestrogènes, parfois combinés. Ça prévient l'ostéoporose, ça prévient le risque cardiovasculaire. C'est pas systématique, il y a des effets secondaires et il y a des antécédents qui contre-indiquent ce traitement hormonal. Donc on en discute avec un professionnel de santé, son médecin ou son gynéco, pour être sûr que c'est indiqué. Ensuite, il y a un nouveau médicament qui s'appelle le Veozah, qui n'est pas un traitement hormonal, qui est non hormonal et qui traite les bouffées de chaleur justement.
0: D'accord.
3: Qui traite ces troubles vasomoteurs. Et ça, c'est intéressant parce que même si vous avez une contre-indication au traitement hormonal, il existe un autre traitement non hormonal. Et puis il y a toutes les petits moyens d'hygiène, l'alimentation, faire attention à l'activité physique, la méditation. Tout ça, c'est pas du tout anecdotique. C'est ce qu'on appelle les interventions non médicamenteuses.
0: Et soulager. On continue de parler de la ménopause avec Elsa Wolinski. Si vous avez des questions, 0810 055 056. On écoute Maître Gims avec Vianney. Ça s'appelle La Même. On est ensemble encore pour un petit quart d'heure. Ça passe vite. Jusqu'à 13h.

0: Maître Gims, la même sur ICI. On est ensemble jusqu'à 13h.
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0: Encore ensemble pour quelques minutes, je le disais avant, hein, ça passe à une vitesse folle. On parle de ménopause là dans cette deuxième partie d'émission. Il y a énormément de réactions, on s'en doutait, on sait à quel point c'est concernant. Au 0810, 055, 056, et ça concerne aussi nos alliés masculins. Et on le voit avec Alain qui nous a appelé, il appelle d'ailleurs de Nancy, je crois. Hein. Bonjour Alain, bienvenue.
3: Oui, bonjour.
0: Comment allez-vous cher Alain ?
3: Moi, ça va très bien.
0: Et ça, mais c'est super. Et on est très content de vous avoir et d'avoir un homme qui a envie de parler aussi ménopause avec nous sur cette antenne.
3: Oui, parce que lorsqu'on vit en couple, quand on a une compagne et tout ça, je pense qu'on est aussi intéressé, sinon plus, parce que c'est là qu'il faut être un peu plus vigilant, plus...
0: Oui.
3: Plus présent, on va dire.
0: Plus présent, oui. Comment vous essayez d'accompagner votre compagne, vous, dans cette période qui n'est pas facile ?
3: Bon, on a dépassé cette période.
0: Ah, d'accord, ok. Bon, tant mieux, elle est derrière. Mais vous, voilà, elle a une ménopause compliquée, votre femme ?
3: Non, je pense que ça a été mieux parce que j'étais présent. On en parlait tout le temps. Voilà, j'ai réussi. Enfin, je ne sais pas si c'est moi qui ai réussi ou pas. Donc, quand on en parle avec sa compagne ou sa femme, oui. Je trouve que ça apporte beaucoup de choses.
0: Absolument. L'écoute est nécessaire. Je suis d'accord avec vous. Merci beaucoup, Alain. Voici un mari prévenant. Prenez-en de la graine, messieurs, autour de la table. Je plaisante. Allez, on continue de parler ménopause, tous ensemble. Sur ICI, on est ensemble jusqu'à 13h. C'est Elsa Wolinski qui reprendra la main juste après. À tout de suite, les amis.
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0: Et quel bonheur de vous lire et de constater vos si nombreux appels au 0810 055 056 parce que cette émission, on l'a fait pour vous, pour vous rendre service, parce qu'on estime qu'on vous doit bien ça et on l'a construit ensemble cette émission. Et toutes vos réactions nous enchantent et nous permettent aussi de bien travailler. On parlait ménopause à l'instant et on va continuer de le faire. On sait à quel point c'est concernant comme sujet avec notre chère amie journaliste Elsa Wolinski.
7: Et nous, on commence en musique avec Michel Bernier.
8: C'est le tango de la ménopause.
0: Ah, je ne connaissais pas, génial.
8: Le début de l'ostéoporose. Tu comprends pas bien que je t'explique. La vie d'une femme, c'est biologique.
0: Eh oui,
9: ouais, ouais, c'est
8: nous
9: vrai.
8: Nous ne vieillirons pas ensemble.
7: Ouais, non, nous ne vieillirons pas ensemble. Au moment où je vous parle, vous l'avez dit Gérald, en France, plus de 17 millions de femmes sont concernées par la ménopause et chaque année, environ 500 000 entrent progressivement dans cette période de périménopause. Elles sont de plus en plus jeunes et elles ne savent pas ce qu'elles ressentent. Elles ne comprennent pas leurs symptômes. Je vais y arriver. Vous voyez, moi je suis en ménopause. Et c'est exactement ça.
9: S'en éteint.
7: Et voilà, s'en éteint. Effectivement, moi j'ai fait partie de celles celle-là, les insomnies, les bouffées de chaleur, l'irritabilité, les crises de larmes, le brouillard mental. Je ne reconnaissais plus mon corps et surtout, je ne comprenais pas ce qui m'arrivait. J'ai connu, Gérald, je dois le dire, une véritable errance médicale. Pendant un an, j'ai pleuré, je pleurais tout le temps sans comprendre pourquoi. Un jour, à l'approche de Noël, j'ai demandé à mes filles, mais qu'est-ce que vous voulez à Noël? Et elles m'ont répondu, que tu arrêtes de pleurer, maman, s'il te plaît. Moi-même, je me disais, mais qu'est-ce qui m'arrive? C'est pas possible, je suis en train de faire une dépression. Et d'ailleurs, mon généraliste m'a dit, mais oui, vous faites une dépression, madame, on va vous mettre sous antidépresseur. Sauf que ce n'était pas ça. Pendant tout ce temps, je traversais un bouleversement hormonal sans même le savoir. Et c'est pour ça que j'ai commencé à parler de la ménopause. Parce que j'ai découvert à quel point les femmes n'osent pas en parler, même entre elles. Justement, pas seulement entre copines, elles osent pas, mais parce qu'il faut en parler à son compagnon. Et Alain nous le disait, mais c'est vrai, parce que si nous on n'en parle pas, si nous on comprend même pas ce qui nous arrive, comment voulez-vous que les autres le comprennent? Et c'est en changeant le regard de nos proches qu'on pourra aussi changer enfin celui de la société. J'ai rencontré, si vous saviez, tellement de femmes perdues comme moi, mal à l'aise avec leur corps, qui changent brutalement. On prend du ventre, vous l'avez dit, on prend du gras dans le dos, on grossit sans comprendre pourquoi. Il y a la sécheresse vaginale, vous l'avez dit, les douleurs, les troubles du sommeil, les problèmes de concentration, les mots qu'on n'arrive pas à dire, comme moi aujourd'hui, comme moi hier. On apprend ce fameux mot brouillard cognitif qu'on ne connaissait pas du tout. Alors, il y a quand même environ 20% de femmes très chanceuses qui traversent la ménopause sans symptômes. Celles-là, on les aime pas trop quand on est comme moi. En fait, on en a plein, on en a même trop. Moi, j'ai eu l'impression d'avoir eu les 77, et d'ailleurs, on en attribue encore chaque année un peu plus, puisque maintenant, enfin, on s'y intéresse à cette ménopause. La ménopause, c'est pas une partie de plaisir, c'est un véritable chaos physique et psychologique, ça c'est moins qu'on puisse dire. Et pourquoi ce silence? Parce que la ménopause nous renvoie à une image de la femme vieillissante. Cette femme de plus de 50 ans, que notre société n'a pas envie de regarder. Comme si à partir du moment où une femme ne pouvait plus avoir d'enfants, eh ben le temps s'arrêtait. Comme si elle devenait invisible. Et il n'est pas question de devenir invisible, faites-moi confiance. Je fais partie d'une génération de femmes de 50 ans qui refusent de ressembler à l'image que la société a longtemps voulu nous imposer. Nous refusons de devenir invisible dans les médias, au cinéma, dans la publicité. On a encore des désirs, des ambitions, des histoires à vivre et on refuse que notre âge décide à notre place dans la société. On a commencé à parler des règles, du postpartum, de l'endométriose. Vous le savez bien, Enora, la ménopause, c'est le dernier bastion du silence autour du corps des femmes. Alors, heureusement, les choses commencent à bouger. En avril 2025, la députée Stéphanie Rist a remis un rapport contenant 25 recommandations pour améliorer la prise en charge de la ménopause. Enfin, la ménopause commence à être véritablement considérée comme un sujet de santé publique, mais il reste énormément à faire. Je sais, Benjamin, vous allez en parler tout à l'heure. Je voudrais quand même finir sur un point positif, parce qu'il y a quand même des choses positives. Quand on est ménopausé, que c'est le chaos et que c'est l'enfer, il y a quand même un truc qui est pas mal, c'est qu'on décide un peu plus de ce qu'on veut et de ce qu'on ne veut plus. Parce qu'en fait, on traverse un truc tellement dur qu'on en a marre de que les autres décident pour nous, donc on apprend à dire non. Et c'est très important d'apprendre à dire non. Et il y a cette phrase aussi de l'anthropologue... l'anthropologue...
9: C'est la ménopause.
7: Mais la ménopause.
9: Elle va nous la sortir à chaque fois.
7: L'anthropologue Margaret Mead, qui est très importante et qui dit « Il n'y a rien de plus puissant au monde qu'une femme ménopausée parce qu'elle a plein d'énergie. » Effectivement, on a plein d'énergie. Alors... Oui, j'ai accepté de témoigner dans le podcast Bouffée de chaleur d'ici avec Anna Roy parce que la ménopause, c'est pas une maladie, c'est pas une honte et surtout, c'est pas la fin de notre vie de femme. C'est pas parce qu'on donne plus la vie qu'on doit arrêter la nôtre.
9: Merci beaucoup Elsa Wolinski. Ce podcast dont vous parliez s'appelle Bouffée de chaleur. Il est à retrouver sur ici.fr, sur l'application Radio France bien sûr et en vidéo sur YouTube. Et on salue amicalement Anna Roy et vous en particulier Elsa Wolinski parce que vous avez été la première, si en France, à parler justement de la ménopause. Merci pour ça, entre autres, pour toute votre vie entière. Merci beaucoup chère Elsa. On va accueillir Pascal. 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Bonjour cher Pascal, bienvenue à vous.
10: Eh bien, bonjour.
9: Eh bien, bonjour. Comment allez-vous, cher Pascal?
10: En pleine forme, avec ce beau soleil d'automne.
9: Oh, vous habitez où, Pascal, pour avoir ce beau soleil d'automne?
10: Dans la région de Grenoble, un peu en périphérie de Grenoble.
9: Et voilà, quel chanceux. Eh bien, oui. Vous serez encore plus chanceux juste après ce petit coup de fil, car ce c'est gagné.
10: Bravo.
9: 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Merci, cher Pascal. On vous embrasse très fort et on vous souhaite une jolie après-midi. Demain, les amis, on va parler vacances, trajets, comment dépenser moins. On adore avec toute cette merveilleuse équipe. Je voudrais faire un gros bisou à Vincent à la réalisation aujourd'hui. C'était sa première avec nous aujourd'hui. Notre chère Cindy à la technique. Oumaïma au standard et Gwenel à la préparation. Et quant à moi, chères auditrices, chers auditeurs, je vous dis à demain. Et dans un instant, c'est le trésor de nos régions avec le cher Benjamin Mathieu. Bonjour Benjamin.
11: Bonjour Enora. Si vous voulez savoir pourquoi un maire dans les Vosges met un panneau pour dire aux gens de ne pas faire l'amour dans un champ, je vous propose d'écouter le trésor de nos régions jusqu'à la fin. Parce qu'évidemment, on ne va pas ouvrir le journal avec ça.
9: Il sait y faire.
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9: Merci d'écouter la radio ici. Il est 13h. Les informations, Benjamin Mathieu.
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9: Benjamin Mathieu.
11: Bonjour et bienvenue dans le 13h de nos régions. On débute ce journal avec un témoignage très fort face à la sécheresse. Des agriculteurs obligés de vendre une partie de leurs troupeaux et forcément c'est un crève-cœur. On vous parle également santé avec cette étude qui concerne de très nombreuses femmes ménopausées. Un quart d'entre elles souffrent d'insomnie chronique. La mobilisation lycéenne, cette fois ce sont les proviseurs qui tirent le rideau aujourd'hui, épuisés par les manifestations parfois violentes. Et puis un PSG champagne hier soir, victoire 4-2 contre Manchester City en Ligue des Champions. Ousmane Dembélé s'est bien amusé.
12: On prend énormément de plaisir quand on joue comme ça. Ça roulait tout seul. C'est un grand match à l'extérieur face au leader de la Première Ligue et il fallait juste répondre présent.
11: Vous avez le menu, nous sommes au plus près de vos préoccupations jusque 13h30. C'est un témoignage ici, alors que Sébastien Lecornu tient une réunion interministérielle aujourd'hui pour avancer sur son très attendu plan de relance agricole, dont on ne saura rien pour l'instant. Sur le terrain, les agriculteurs craquent en raison de cette vague de sécheresse, comme à Jumillac-le-Grand, c'est dans le Périgord vert. Maxime a 25 ans, il gère une exploitation laitière et il est obligé de vendre une partie de ses vaches. Avec la canicule, il n'y a plus de fourrage pour les nourrir. Tom Froidefond.
13: Maxime salue ses vaches, les pieds dans la paille de son grand hangar en tôle.
14: Ça va les grandes ?
13: Mais il en manque plus de 40 depuis le début de l'été. Il est effondré de devoir s'en séparer.
14: Dès qu'une vache a un problème, on évite les frais vétérinaires. Des plus anciennes vaches qu'on souhaite garder pour le plaisir d'être avec elles, mais on peut pas se permettre ça. Non, mais on est avec 24 heures sur 24. On connaît toutes les vaches.
13: Et d'après Maxime, impossible de leur acheter de la nourriture ailleurs.
14: Habituellement, quand il y a une année de sécheresse, ça ne touche pas tous les départements. On peut acheter chez un voisin. Là, cette année, c'est très compliqué. Et on a de la famille dans les Vosges, je les ai appelés, c'est pareil chez eux, c'est cramé. J'en ai parlé à mon grand-père, il a 87 ans. Il n'a jamais vu ça.
13: Maxime espère que la pluie va à nouveau tomber en quantité pour sauver au maximum le cheptel qu'il lui reste.
14: Ça peut refaire partir les prairies et pour faire les stocks, limiter la casse. Là, on ne peut plus sauver dans tous les cas. Non, il ne faut pas lâcher. C'est comme ça, c'est la nature, il faut faire avec. C'est au premier problème, on baisse les bras. L'agriculture n'est pas comme ça. Et heureusement, on ne se lèverait pas le matin.
13: Il doit bientôt reprendre l'exploitation seul après la retraite de son père. Mais Maxime grimace. Des années comme ça, il ne va vraiment pas nous en falloir beaucoup.
11: Un reportage très touchant, signé ici Périgord. La retraite, on en parle justement en plein débat budgétaire. Les députés viennent de rejeter une mesure bien impopulaire, le plafonnement d'un abattement fiscal pour les retraités. Elle prévoyait d'abaisser de 4 400 à 3 000 euros le plafond de l'abattement de 10% qui est applicable aux pensions de retraite pour le calcul de l'impôt sur le revenu. À Aubagne, dans les Bouches-du-Rhône, le collège Lacanal, toujours dans l'incompréhension. Lundi dernier, un adolescent de 14 ans a blessé par balle un principal et une ancienne. Le collégien a été désarmé grâce au sang-froid du CPE. On apprend ce matin qu'un autre mineur a été interpellé dans le cadre de cette enquête où une mouvance ultra-violente aurait influencé l'auteur, David Di Giacomo.
15: Il s'agit d'un adolescent de 13 ans interpellé hier après-midi, non pas dans le secteur d'Aubagne, mais dans le nord de la France. Et il lui est reproché d'avoir été en lien sur TikTok avec le collégien qui a ouvert le feu dans son établissement, un compte TikTok où des centaines de vidéos de tueries de masse ont été publiées. Les enquêteurs de l'ASDAT, la sous-direction antiterroriste, vont maintenant entendre en garde à vue cet adolescent de 13 ans pour comprendre précisément quel lien il avait avec le collégien d'Aubagne et savoir si lui aussi est fasciné par les tueries de masse dans les écoles et par la communauté dite True Crime Community, TCC, une menace terroriste encore minoritaire en France. C'est ce que nous expliquait ce matin sur France Info le procureur national antiterroriste, avec à ce stade 3 dossiers traités. Et c'est la première fois en France en matière de terrorisme justement qu'un jeune de 14 ans passe à l'acte.
11: Et c'est dans ce contexte que ici Normandie nous révèle cette autre enquête ouverte à Caen pour apologie du terrorisme et apologie de crimes contre l'humanité, des faits très graves qui font suite à la publication de vidéos. C'était sur le réseau social Snapchat. Elles ont été postées le 8 octobre dernier, jour où des dégradations ont été commises dans plusieurs lycées de l'agglomération cannaise d'Ouen-le-Jeune.
16: Ce sont des vidéos qui font froid dans le dos. Sur l'une, on voit trois personnes posées de dos avec des maillots siglés du nom de Mera, Ben Laden et Hitler devant le lycée Salvador Allende à Hérouville, près de Caen. Sur une autre, ils sont devant le lycée Dumont-d'Urville à Caen. Sur d'autres, des mortiers d'artifice sont présentés. D'autres vidéos montrent encore un groupe de personnes cagoulées en train de commettre des violences et des dégradations dans le lycée La Place à Caen. Postées sur Snapchat le 8 octobre, elles ont été immédiatement repérées et signalé à la justice par le préfet du Calvados, qui en a l'obligation au titre de l'article 40 du Code de procédure pénale, dès lors qu'il a connaissance d'un crime ou d'un délit. Joël Garrigue, le procureur de la République de Caen, confirme à Ici Normandie qu'il a ouvert une enquête pour apologie du terrorisme, apologie d'organisation déclarée criminelle lors du procès de Nuremberg, et pour participation à une entente en vue de commettre des dégradations. Les investigations sont confiées au service interdépartemental de la police judiciaire du Calvados.
11: Et on passe à la mobilisation lycéenne. Édouard Geffray reçoit les organisations syndicales lycéennes en fin d'après-midi à Paris. Le ministre de l'Éducation nationale, qui est en Gironde ce matin, en visite dans un établissement près de Bordeaux qui a été saccagé lors d'une journée de mobilisation, venu apporter son soutien au personnel éducatif. Il a notamment déclaré « Le dialogue existe, il a déjà débouché, mais les gens qui font ça, c'est des criminels, tenez bon ». Alors à deux jours des vacances de la Toussaint et donc d'une pause dans le mouvement lycéen, les proviseurs en ont gros sur le cœur. Ils ont tiré le rideau depuis 13 heures, une opération symbolique consistant à arrêter de répondre aux sollicitations. Professionnels bousculés, voire agressés, stress intense face au blocage, parfois qui tourne mal, les proviseurs sont au bout du rouleau. Illustration en Loire-Atlantique, Camille Marigot.
17: Comme tous les matins depuis deux semaines, ce proviseur essaie d'être un peu partout entre les gendarmes et les barricades.
18: Attendez deux minutes, on va voir si c'est sécurisé là-bas.
17: Le blocus de son lycée est finalement levé.
19: Bah, les autres matins, on n'intervenait pas.
17: Ce chef d'établissement, pourtant syndiqué, n'en dira pas plus à notre micro par prudence, dit-il, face aux tensions de plus en plus fortes entre parents, élèves, enseignants. Les choses se calment, mais la situation ici, à 20 km de Nantes comme ailleurs, reste selon lui très compliquée. Les proviseurs ne vont pas bien du tout, résume-t-il.
20: Ça résonne, vous avez voilà, un grand lycée quasiment vide.
17: Elle aussi a de tout petits yeux, Fabienne Dubourg, après des jours de blocage dans son lycée de la Basse-Goulaine.
20: Honnêtement, je passe par des hauts et des bas. La semaine dernière, j'étais bousculée lors du blocage. Donc c'est vrai qu'on prend des risques pour pouvoir assurer l'entrée des élèves ou la sécurité. Il y a de la fatigue aussi, puis on dort pas bien, puisqu'on est inquiet, donc c'est très difficile, très difficile.
17: Secrétaire académique du SNPDEN UNSA, elle se sent d'abord impuissante face aux revendications, souvent nationales, de ses élèves, en colère aussi contre ceux qui bloquent et contre sa hiérarchie.
20: Là, on est bien content que les chefs d'établissement soient autonomes dans ce cas-là. On nous laisse faire en nous disant, enfin, on n'a pas trop de rappel à l'ordre sur le fait qu'on doit ouvrir absolument les établissements, mais cette impression d'être seule par rapport aux décisions à prendre.
17: Rouvrir ou pas son lycée, par exemple, en attendant, elle aborde les vacances avec soulagement et inquiétude. Comme beaucoup de proviseurs, elle doute que le mouvement se calme d'ici la rentrée.
11: Le reportage ici de Camille Marigot. Et pour commenter ces opérations, ces personnels qui sont un peu au bout du rouleau, j'accueille Laurence Collin. Vous êtes secrétaire générale adjointe du SNPDEL, le syndicat des personnels de direction. Bonjour à vous.
3: Bonjour.
11: Alors, vous êtes vous-même proviseur au lycée des métiers Condorcet à Arcachon en Gironde. C'est le département qu'a choisi le ministre de l'Éducation nationale ce matin pour faire un déplacement. Vous avez entendu ce reportage. Pour commencer, vous-même, comment allez-vous après ce début de mobilisation intense des lycéens?
3: Alors, je ne suis plus à Condorcet-Arcachon, je suis au lycée du Barpe, donc en Gironde. Alors, comment je vais? Évidemment, j'ai de la chance et je suis surtout très, très inquiète pour les collègues qui sont sur l'agglomération bordelaise.
11: Expliquez-nous, donc, à quoi ressemble leur journée en ce moment?
3: Alors, leur journée, c'est être debout sur le parvis à partir de 5h30 du matin, de vérifier qu'il n'y a pas d'amas de poubelles, que les portails sont libres, qu'ils vont pouvoir faire rentrer les élèves. Puis à partir de 6h, 6h30, on surveille le parvis pour vérifier qu'il n'y a pas d'intrusion, qu'il n'y a pas de regroupement d'élèves, qu'il n'y a pas de jeunes cagoulés, qu'il n'y a pas d'obstacles. Et puis, on appelle et on envoie des messages pour essayer d'avoir de la police, si c'est le cas, pour pouvoir assurer des entrées. Et puis, cette angoisse permanente de se dire que ça peut déraper d'un moment à l'autre et que peut-être que les personnels ou les élèves ou les deux vont être en danger. Et c'est l'angoisse du matin jusqu'au soir.
11: On l'entendait dans le reportage, il y a une certaine forme de gestion de crise. On a l'impression que vous êtes en permanence sur la brèche. J'imagine que vous n'êtes pas formé pour ça. Évidemment, vous venez de le dire, ça crée aussi du stress au quotidien.
3: Alors, on n'est pas formé pour ça. On est formé à la gestion de crise, mais pas à ce type de crise qui dure. Je crois que personne ne peut être formé pour ça. C'est surtout, on n'est pas formé, mais ça, de toute façon, on n'a pas le choix. C'est par rapport à l'imprévu. Comment est-ce qu'on réagit? Quand est-ce qu'on appelle au secours? Si on appelle au secours et qu'il se passe rien, la fois d'après, on appellera au secours pour rien. Et en même temps, il faut prévenir quand il y a un problème. Il faut pas rester seul.
11: Alors, paradoxalement, d'une certaine manière, les revendications des lycéens pourraient être des revendications que vous pourriez vous-même porter quand on parle de vétusté des locaux, de profs pas remplacés, d'emploi du temps surchargé. Ça vous impacte finalement également. Est-ce qu'il n'y a pas une connexion quand même finalement entre la mobilisation lycéenne et vos propres revendications?
3: Alors, ce que les lycéens réclament, ce sont des choses qu'on signale depuis des années, mais qu'on signale pas de la façon dont ils le font. Mais on a fait remonter la vétusté des locaux, on a fait remonter des emplois du temps parfois un petit peu trop chargés ou des salles trop petites pour accueillir des classes à 36 élèves. C'est des choses que l'on signale depuis plusieurs années, même depuis un bon bout de temps. Mais par contre, je pense que la réaction, on peut comprendre qu'ils ne soient pas contents et que ça se passe pas bien et qu'ils ont envie de dire des choses. Mais par contre, ce tsunami de violence qui dure maintenant depuis pratiquement 15 jours devient insupportable.
11: Est-ce que vous craignez un dérapage? Il y a des proviseurs qui ont reçu des menaces de mort. Alors, il y a aussi des lycéens qui ont subi des blessures assez graves suite aux interventions de la police. C'est cette crainte du dérapage qu'on sent tout de même.
3: Mais je pense que les dérapages, ils ont déjà eu lieu. Quand il y a des incendies dans des établissements scolaires, quand il y a du pillage, quand il y a des choses qui sont cassées, quand les personnels et les adultes et les enseignants prennent des projectiles, des proviseurs sont attaqués, quand des affiches avec des insultes circulent sur les réseaux sociaux, le dérapage, il est déjà là.
11: Merci Laurence Collin, vous êtes secrétaire générale adjointe du SNPDEN et je rappelle donc ce mouvement des proviseurs, mouvement rideau tiré aujourd'hui. 13h11 dans le 13h de nos régions, on parle désormais de votre santé avec ce sujet encore pour de nombreuses femmes très important, la ménopause, encore un peu tabou dans une enquête scientifique publiée dans le cadre des premières assises de la ménopause qui se tiennent aujourd'hui à Paris. On apprend qu'une femme ménopausée sur 4 présente des troubles fréquents du sommeil, Sommeil de Haine.
21: À 49 ans, Émilie explique avoir été peu informée sur la ménopause.
22: C'est sûr que la reproduction de la fougère que j'ai appris en 6e, ça m'a pas appris grand-chose sur ce que j'allais vivre dans la vie.
21: Et pourtant, elle qui n'est pas encore ménopausée, elle est en périménopause, la phase juste avant, ressent déjà plusieurs symptômes.
22: Prise de poids, perte de tonicité musculaire, douleur articulaire. Les bouffées de chaleur, elles sont pas massives, mais je sens qu'il y a des moments où je vais avoir très chaud, et ensuite un réveil systématique entre 2 et 4 heures du matin.
21: Les troubles du sommeil fréquents chez les femmes en périménopause, c'est l'une des surprises de cette étude, détaille le docteur Alexandre Vallée, qui mène cette recherche à l'hôpital Foch à Suresnes.
23: Ce qu'on observe, c'est que près d'un tiers des femmes ont une atteinte du sommeil de manière importante, qui se poursuit aussi pendant la ménopause. Et donc une répercussion à la fois sur la famille, sur le travail, sur le quotidien.
21: Autre découverte des chercheurs, le sentiment de solitude accroît le ressenti des symptômes. Avec cette étude, à laquelle 8000 femmes ont déjà participé et qui va durer 10 ans, les chercheurs espèrent mieux comprendre la périménopause et la ménopause chez les femmes françaises et ainsi aider les professionnels de santé à les accompagner lors de cette période clé de la vie.
11: Les explications de Solène Noën, et si vous souhaitez participer à la suite de cette étude scientifique qui va suivre au total 100 000 femmes pendant 10 ans, elle s'appelle Climater, vous pouvez vous inscrire sur le site climater.fr. Près d'Orléans maintenant, l'entreprise Duralex et ses fameux verres de cantine, patrimoine industriel français, est sauvée une nouvelle fois. La justice a validé le projet de reprise de l'entrepreneur Cédric Meston qui prévoit la sauvegarde de 155 des 220 emplois de cette célèbre verrerie. Après l'échec de la reprise de l'entreprise par ses salariés, une nouvelle page va s'écrire et sur place, d'une certaine manière, on peut dire qu'on y voit enfin clair. Lydie Lahaye pour ici Orléans.
2: Quentin Jaillet, le maire de la Chapelle Saint-Mémin, est le premier à parler d'une bonne nouvelle.
4: L'histoire continue, donc d'abord c'est une bonne nouvelle de savoir que le site de la Chapelle Saint-Mémin va continuer à produire des verres auxquels les Français sont attachés. Maintenant, on veut de la stabilité. Je pense que tous les employés de l'entreprise Duralex ont envie de trouver cette pérennité, ce relâchement et cette confiance dans l'avenir qui a fait défaut pendant de nombreuses années.
2: À la sortie de l'usine, les quelques rares salariés qui s'arrêtent ne disent pas autre chose.
5: On attend de voir comment ça va se passer la suite, en espérant que ça se passe le mieux possible.
6: S'ils veulent que ça marche, il faut faire beaucoup de changements dans cette entreprise, parce qu'il y a beaucoup de choses qui ne vont pas.
24: Moi, je pense qu'il a un bon projet. Après, c'est une usine où il faut investir. Si vous investissez pas, c'est mort. Il faut investir dans les machines, faire des réparations de machines, il faut remettre l'outil de travail en marche. On travaille, si vous, mais on a trop de panne, les machines sont vieilles.
2: Le nouveau PDG, Cédric Meston, prévoit d'arrêter le four actuel qui fonctionne au gaz pour le remplacer par un four électrique en 2029. Sa priorité, faire de Duralex le verre le plus vert au monde.
11: Et par contre, si vous aviez participé à la cagnotte destinée à aider l'entreprise à se redresser, elle avait connu un grand succès, 7 millions d'euros collectés. Ils ne seront pas remboursés, c'est ce qu'indique la plateforme de financement participatif Lita. C'est un château emblématique de la Sologne. Il a été ravagé par les flammes cette nuit, le château de Rère à Théia, dans le Loir-et-Cher, à quelques kilomètres de Vierzon. La toiture s'est effondrée vers 4h45 du matin, tout comme les planchers du premier et du deuxième étage. Selon le maire de la ville, le château était à l'abandon depuis des années.
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0: Benjamin Mathieu.
11: On fait une large place aux associations dans un instant, notamment celles qui se mobilisent en faveur des plus démunis. Elles ont beaucoup de mal à boucler leur budget. Je vous parle aussi des journées nationales de la réparation, car un grippin en rade, ça se répare bien plus facilement qu'on l'imagine. Et puis je vous révèle en fin de journal pourquoi un maire dans les Vosges lance une campagne d'affichage contre des randonneurs un petit peu trop démonstratifs. Cette question, désormais, dans le trésor de nos régions, que se passerait-il si les associations, acteurs de la solidarité, s'arrêtaient tout simplement de fonctionner du jour au lendemain? C'est l'alerte rouge lancée par la Fédération des acteurs de la solidarité qui lance une mobilisation nationale inédite. Ils imaginent une France sans Emmaüs, sans la Fondation pour le logement ou sans le SAMU social, pour reprendre les plus connus, car beaucoup de ces structures d'aide aux plus précaires sont à bout financièrement. Martin Larible est délégué départemental en Isère pour la Fédération des acteurs de la solidarité.
25: La tendance, c'est qu'il y a quand même un tiers des associations qui sont en difficulté. J'ai une association en tête pour lesquelles, effectivement, c'est un don privé qui a fait qu'ils ont pu tenir leur budget 2026. Ces difficultés, elles se font à bas bruit. On a effectivement, parmi les 21 adhérents, donc plus de 60 services et plus de 5000 personnes accompagnées. Parmi ces structures adhérentes, certaines ont vu des services fermés. Des crèches, c'est des places d'intermédiation locative qui sont aujourd'hui en difficulté. C'est des structures qui ont des salariés qui ont des CDD qui sont non reconduits, puisque voilà, des financements en berne. Tout ça, c'est effectivement la conséquence de choix politique et surtout d'enveloppe limitée.
11: Un témoignage recueilli par ICI Isère. Une manifestation est en cours devant l'Assemblée nationale à Paris pour mettre la pression sur les députés et tenter de peser sur les arbitrages du budget qui est en cours d'examen. Une bouilloire, un grippin ou un téléphone portable qui ne fonctionne plus, ça nous est tous arrivé. Et souvent, par manque de temps ou parce qu'on ne sait pas à qui s'adresser, on remplace l'appareil plutôt que d'essayer de le réparer. Aujourd'hui, c'est les Journées nationales de la réparation. Et pour nous en parler, nous avons Marie Castagnier en ligne avec nous. Bonjour.
26: Bonjour.
11: Vous êtes délégué du réseau national des ressourceries et recycleries. Alors déjà pour commencer, est-ce que vous pouvez nous expliquer c'est quoi une ressourcerie? On imagine plein de ressources.
26: Alors exactement, une ressourcerie, c'est une association dans laquelle on peut venir apporter tout type d'objets pour les donner. mais dans laquelle on peut aussi venir chercher tout type d'objets. Vous l'avez dit, un grippin, ça peut être aussi une chemise, etc. Donc c'est un endroit où on dépose et on vient acheter des objets à prix solidaire.
11: Vous l'avez peut-être entendu, c'est pas forcément tout à fait le sujet, mais les associations dites sociales tirent la sonnette d'alarme sur le fait qu'en ce moment elles ont des vrais problèmes d'argent. Est-ce que c'est le cas aussi de votre fédération ?
26: Oui, on constate les difficultés qui ont été évoquées par le témoignage précédent, notamment sur les personnes que nous avons dans nos structures qui sont en insertion et qui sont soutenues par des dispositifs financés par l'État. Ce sont des ateliers chantiers d'insertion dont les financements sont en baisse depuis plusieurs années et les annonces du prochain budget ne laissent rien présager de bon sur ce point. Donc, nous sommes aussi inquiets face à ces baisses de financement.
11: Et parce qu'on rappelle que vos associations justement font beaucoup d'insertion professionnelle et travaillent avec évidemment, vous venez de le dire, des personnels en réinsertion professionnelle. Les Journées nationales de la réparation, on comprend le principe. Vous publiez une étude également sur les freins à ce jour pour la réparation, dans laquelle on apprend que 70% des personnes renoncent à faire réparer un objet, faute de savoir à l'avance combien ça va leur coûter. Également, parce qu'il leur semble que le prix du neuf semble suffisamment bas, et donc du coup, on ne va pas, entre guillemets, se prendre la tête. Est-ce qu'il y a un vrai changement de mentalité à opérer pour justement aller vers ce que vous nous offrez?
26: Alors exactement, donc les ressourceries dans leur mission ont aussi cette mission de sensibilisation pour permettre aux personnes qui souhaitent réparer leur objet de venir dans une ressourcerie pour apprendre à réparer et ainsi rallonger la durée de vie des produits, ce qui évite de racheter du neuf, souvent low cost et de mauvaise qualité. Donc n'hésitez pas donc à venir dans une ressourcerie, pousser la porte pour apprendre à réparer votre grippin. Après ces ateliers de réparation, donc on en organise toute l'année, mais on va les mettre encore plus en lumière pendant ces Journées nationales de la réparation. Quand on répare son grippin, on le regarde plus pareil. Le rapport à l'objet change.
11: On l'aime mieux.
26: C'est quelque chose d'assez fort dans les ateliers. Exactement. Mais c'est vrai, on en prend soin. Et donc, du coup, c'est vraiment cet enjeu de l'autoréparation et de donner aussi aux citoyens ce pouvoir d'agir sur leurs propres objets et de venir participer à ces repères cafés, ateliers couture, etc. On peut faire ça sur tout type d'objets.
11: Alors l'argument qui peut potentiellement être plus fort en cette période de forte hausse des prix, c'est pas forcément celui de l'économie circulaire, du réemploi, de la préservation de l'environnement, mais celui du pouvoir d'achat. On imagine que faire réparer coûte moins cher ou peut-être équivalent, mais en tout cas n'est pas plus cher que d'acheter du neuf de mauvaise qualité, ce que vous disiez.
26: Oui, en plus, dans nos associations, les ateliers réparation sont vraiment là pour sensibiliser et apprendre à réparer. Et du coup, on le fait soi-même. Donc, c'est pas la même chose. Ça coûte effectivement moins cher de venir le faire réparer dans une ressourcerie que de racheter du neuf.
11: Alors, acheter du neuf, la plupart des Français, dans ce même sondage que vous communiquez aujourd'hui, 60%, donc c'est pas rien, disent qu'en gros, ils préfèrent

0: encore assez.
1: Et on peut rappeler aussi que vous êtes bien présent, ces ressourceries, dans le monde rural. Il y a de nombreuses ressourceries dans le monde rural. Est-ce qu'il y a un site internet où on peut trouver un peu toutes ces ressources, justement ?
0: Oui, bah vous pouvez aller sur le site du Réseau National des Ressourceries. Et effectivement, on a aussi des ressourceries itinérantes en milieu rural pour aller vers les gens et pour aussi rompre l'isolement. Et les ateliers de réparation permettent ça aussi, puisqu'on transfère des savoir-faire un peu perdus et ça permet de les revaloriser, de recréer du lien entre les gens.
1: Merci beaucoup Marie Castagnier d'avoir été notre invitée dans le 13h de nos régions. Vous êtes déléguée du Réseau National des Ressourceries et Recycleries.
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1: On part au bord du lac du Bourget en Savoie pour cette séquence que vous connaissez désormais parfaitement. Depuis le début de l'année, le réseau ici vient à vous pendant toute cette saison présidentielle avec nos isoloirs 50 qui sillonnent la France. C'est Dites-le ici, vous répondez à des questions très ouvertes. Le but c'est que chacun puisse s'exprimer mais aussi se sentir entendu. Exemple avec Florian, chef d'entreprise à Aix-les-Bains, qui souhaite plus de pouvoir aux acteurs locaux. Il le dit dans l'isoloir de Ici Isère.
2: Quel monde souhaitez-vous pour vos enfants et les générations futures?
3: Un monde dans lequel chacun trouve sa place. Les choses sont plus faciles et plus claires. En ce moment, il y a tout est confus, tout est contredit, c'est super compliqué. Même sur le point de vue politique, où à part contredire ce que disent les autres, à part rejeter la faute sur les autres, à part dire qu'on a une meilleure idée, mais sans rien vraiment proposer derrière. Moi, j'aimerais bien proposer un monde sur où les choses sont dites ou faites avec des solutions concrètes pour qu'on puisse rentrer sur des choses beaucoup plus positives, beaucoup plus construites. Et ainsi, peut-être réussir à revenir avec un équilibre pour pouvoir apporter plus de santé, plus de sécurité, plus d'avantages financiers, ramener vraiment plus d'équilibre dans notre pays et dans le monde.
2: Quel serait votre message à la future présidente ou au futur président de la République ?
3: Mon message serait tout simple, ce serait principalement de laisser le pouvoir, enfin le pouvoir d'action et de laisser les actions à de vrais acteurs locaux engagés pour récolter les vrais besoins et leur permettre de pouvoir déployer des solutions.
1: Et si vous voulez vous exprimer également comme Florian, la liste des 50 isoloirs dans toute la France est disponible sur ici.fr. C'est le football comme on l'aime, avec des buts, du spectacle, et à la fin c'est une équipe française qui gagne, portée par son duo d'attaquants Ousmane Dembélé et Désiré Doué des grands soirs. Le PSG s'est amusé hier soir face à Manchester City, victoire 4-2 au Parc des Princes en Ligue des Champions. De quoi faire taire les doutes après un début de saison poussif en Ligue 1, Nicolas Perronnet.
4: Rarement la partition n'avait été aussi bien exécutée. La dernière fois sans doute le récital. 5-0 en finale de leur première Ligue des Champions décrochée face à l'Inter. Pendant une demi-heure, le PSG a joué un football de rêve. De quoi permettre à ses supporters de chambrer avant même la mi-temps à 3-0. Aucune fausse note, savoure le chef d'orchestre Ousmane Dembélé.
5: On prend énormément de plaisir quand on joue comme ça. Ça roulait tout seul. C'est un grand match à l'extérieur face au leader de la première ligue et il fallait juste répondre présent.
4: Ça a donc été le cas, mais beaucoup moins bien quand même. Dans ce drôle de match, de retour des vestiaires, la dynamique s'est subitement inversée. Paris a souffert beaucoup, mais a quand même réussi à envoyer un message à toute l'Europe, quoi qu'en dise l'entraîneur Luis Enrique.
6: L'unique message, c'est l'équipe à la fin de la saison qui gagne la Coupe d'Europe. Ce n'est pas important d'être dans les meilleurs à ce moment de la compétition.
4: Jamais le PSG ne s'était imposé à Manchester City. Jamais le PSG n'avait marqué 10 buts lors de ses deux premiers matchs de Ligue des Champions. Le message est quand même assez clair.
1: Et dans l'autre affiche de la soirée, hier soir, Madrid qui est venu à bout de l'AS Roma, 3-4, Kylian Mbappé a marqué. Et avec 72 buts en 100 matchs en Ligue des Champions, l'attaquant français devient le cinquième meilleur buteur de la compétition. Derrière Cristiano Ronaldo, Lionel Messi, Lewandowski et Karim Benzema. On a des nouvelles de Christophe Glaise. Cela fait bientôt 500 jours que le journaliste est détenu en Algérie. La France qui demande toujours sa libération. Sa mère, Sylvie Godard, a pu lui rendre visite dans sa cellule il y a une dizaine de jours. Elle raconte que son fils garde le moral grâce notamment au soutien d'une légende du foot.
7: Et il nous a dit cette fois-ci qu'il se sent fort parce qu'il veut être à la hauteur de toutes ces personnes qui le soutiennent. Et surtout, il nous a dit que le fait que tous les co-détenus, il y a 8000 détenus à la prison de Coléa, ont vu le témoignage de Zinedine Zidane,
1: l'ont entendu.
7: Et donc maintenant, j'ose pas dire le mot légende parce qu'il est un peu galvanisé, mais c'est vraiment un héros. C'est incroyable. Et il en revenait pas. Et donc il dit, c'est pour ça qu'avec tous ces témoignages, cette mobilisation, il veut être vraiment à la hauteur.
1: La mère de Christophe Glaise chez nos confrères de France Info ce matin. L'amour est dans le pré, oui, mais dans les Vosges, on en a un

0: peu marre des promeneurs qui prennent ça au pied de la lettre. Le maire de Thaon-les-Vosges, au nord d'Épinal, en a assez que les gens viennent faire l'amour dans les bois à côté d'un parcours de santé qui a apparemment connu des habitants pour être un repère d'amants adeptes des plaisirs de la chair en extérieur. Le maire de la commune, Cédric Axer, vient donc d'installer des pancartes avec des messages comme « Il y a des hôtels pour ça » ou encore « L'amour est aveugle, mais pas les promeneurs ».
1: Depuis des années et des années, on a beaucoup d'usagers de ce parcours de santé qui nous disent « Écoutez, monsieur le maire, on commence à en avoir marre, on vient avec nos familles, on vient avec nos enfants et on croise des gens qui, visiblement, ont des pratiques particulières. » Et donc, on a fermé la route ici, qui est devenue une véloroute, pour empêcher les flux. Ça n'a pas marché. On a prévenu plusieurs fois, ça n'a pas marché. Donc, on s'est dit « Allez, on va passer une étape ». Et on a donc décidé de poser des panneaux qui font rire, mais qui globalement sont assez sérieux. On a pris un axe parce que je pense qu'il peut être efficace, mais on rappelle globalement le texte. J'espère que ça fonctionnera. En vertu des textes qu'on peut utiliser, on prononcera des amendes parce que ce n'est pas légal. Il faut quand même le rappeler.
0: Voilà, c'était la drôle d'histoire pour terminer ce journal. Et puis, on finit avec cette information. Vous connaissez forcément au moins une de ses chansons. Stevie Wonder, le roi de la soul américaine, aveugle de naissance. Et ce soir, à Paris, pour un concert événement à l'Accor Arena, l'artiste qui vient de fêter ses 50 ans de son album Songs in the Key of Life, est donc en concert ce soir. Alors évidemment, c'est complet, mais vous pouvez en profiter pour vous faire un petit medley chez vous des meilleurs son de Stevie Wonder. On va écouter un petit morceau, juste un petit bout pour se faire plaisir, pour finir ce journal. Voilà, c'est forcément le plus connu. Il y a forcément un de nos auditeurs dont c'est l'anniversaire, donc on en profite également pour lui souhaiter un excellent anniversaire. On se retrouve demain dans le trésor de nos régions, et puis vous connaissez le principe, la suite des informations, c'est sur ici.fr. À ce soir.
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1: Il est parti Abdallah, il est pas hors jeu pour égaliser. La frappe, oui, mais non. Ça fait un partout. Il n'y croit pas lui-même. Il égalise Kélian Abdallah sur son ballon mis par-dessus par Imad Abdelli. Le stade se tait. Il n'est pas hors jeu. Hein. Il est couvert par Agbadou. Sur le côté droit là-bas, il accélère. Il rentre sur son pied gauche. Et manifestement, on ne sait pas s'il veut ouvrir ou fermer son tir et son pied. Kélian Abdallah. Mais ça passe au ras du poteau droit. Il est battu, Nubel, sur son angle fermé. L'OM est revenu ici. Un partout face au Beşiktaş.
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0: Billy Joel, My Life sur Ici Provence, votre radio locale. Bonjour à tous, heureux de vous retrouver pour cet après-midi en musique et au cœur de l'actu sport, car vous allez l'entendre jusqu'à ce soir, avant le coup d'envoi, c'est l'ambiance qui commence à monter avec le deuxième match européen de l'Olympique de Marseille, avant de regagner le Vélodrome. L'OM qui reçoit l'Olympiakos à 21h en Ligue Europa, et pour vivre cette soirée européenne avec Bruno Blanza, Fabien Laurenti, Guy Casadamon et Eric Thomas, au cœur de l'ambiance. Dans un instant, toujours Marseille à l'honneur pour justement rencontrer parmi les gens d'ici Vincent Canevat, éducateur dans le monde du football. Une rencontre autour du ballon et de la transmission. D'abord, une nouveauté qui sonne juste avant comme une invitation à prolonger les bons moments. Te rencontrer encore, voici Estelle. Bel après-midi.
1: Oui, je sais.

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0: Cendrillon et téléphone sur Ici Provence. On quitte à présent les histoires en chanson pour vivre une aventure sportive, bien sûr, avec l'actu de l'Olympique de Marseille. Et parmi les gens d'ici, direction Marseille, avant de retrouver le Vélodrome, voici l'heure d'une rencontre avec Vincent Canova, éducateur dans le monde du football, du côté de la Valentine. Place à son parcours, sa passion du ballon et à ce qu'il souhaite transmettre.
1: Alors, je m'appelle Vincent Canova et je suis bénévole au Camp Phoenix Valentinois, stade de la Jouvenne.
0: Je suis heureux de retrouver Vincent, bénévole pour le moins actif. Qu'est-ce qui vous motive dans la vie, Vincent ?
1: Transmettre ma passion pour les petits, aux générations futures, ma passion du football.
0: Et le football fait partie de notre ADN ici à Marseille.
1: Oh oui !
0: Même dans les moments plus compliqués.
1: Ah, en ce moment, oui. Ça, on n'y échappe pas.
0: Parce qu'évidemment, on regarde un petit peu les pros, que ce soit l'équipe de France ou que ce soit notre Olympique de Marseille.
1: Ils servent de modèle pour les petits, pour les grands. Donc oui, on suit, même si ce n'est pas encore tout à fait ça.
0: Cette passion du football, elle existe depuis toujours ?
1: Depuis tout petit. À l'époque, Papin, presque, pour moi.
0: Où êtes-vous né ?
1: En 83 et à Marseille. On revient toujours au football à Marseille.
0: Alors pour arriver jusqu'à être bénévole, qu'avez-vous fait dans votre vie ?
1: Je m'occupais de personnes en situation de handicap au stade Vélodrome via l'association Handi Fan Club OM. J'en ai pas vraiment eu assez, c'est que c'est trop répétitif. Et j'ai dit, je voudrais apporter mon expérience de joueur et de gardien de but aux nouvelles générations. Donc j'ai enquillé sur éducateur bénévole au Camp Phoenix Valentinois. Leur dire que peut-être, si ça leur plaît déjà, qu'ils se disent, oui, je veux aller continuer, c'est déjà une satisfaction. Après, de les voir mettre en pratique ce qu'on leur apprend, c'est encore mieux.
0: Et votre vie se passe à la Valentine, celle où vous habitez ?
1: Non, j'habite Beaumont depuis mars. Avant, j'habitais La Penne-sur-Yvonne. J'ai vadrouillé, j'ai servi 2 ans en gendarmerie, etc. J'ai vadrouillé un peu à gauche, à droite, va-t-on dire.
0: Votre boulot aujourd'hui, c'est ?
1: Je suis chauffeur accompagnateur personne handicapée.
0: Donc vous êtes sur les routes tous les jours ?
1: Tout à fait, on n'y échappe pas. Je les prends à leur domicile, je les amène à l'école, récupère à l'école, ramène au centre, du lundi au mardi et du jeudi au vendredi.
0: Avec toutes les difficultés de circulation, c'est pour ça aussi que vous écoutez Ici Provence.
1: Oui, typique de Marseille, les difficultés du matin et du soir.
0: Les prochains tournois pour revenir à votre club auront lieu avec le retour du printemps ?
1: À peu près mi-avril, on n'a pas encore les dates officielles, mais c'est la direction du club qui va nous les imposer.
0: Merci beaucoup Vincent.
1: Merci à vous.
0: Et à bientôt sur une pelouse, sur l'un des stades, comme par exemple à la Valentine, pour les gens d'ici.
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1: 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L'info en France et dans le monde, le 90 secondes, Benjamin Mathieu.
2: Le Premier ministre dénonce la transformation du mouvement lycéen en un mouvement de violences urbaines. De son côté, le ministre de l'Éducation nationale affirme que des décisions seront communiquées d'ici fin octobre concernant Parcoursup. Édouard Geffray qui reçoit une nouvelle fois les syndicats lycéens cet après-midi en visioconférence. Sébastien Lecornu tenait également une réunion sur les très attendus plans de relance agricole. Il promet de débloquer entre 500 et 700 millions d'euros pour les agriculteurs. Ils s'ajouteront aux 1,2 milliard déjà annoncé pour aider un secteur touché par les canicules à répétition, mais aussi l'augmentation du prix des carburants. Un autre mouvement social prévu ce samedi inquiète le gouvernement. Avec 250 actions envisagées et une soixantaine de manifestations annoncées dans toute la France, des gilets jaunes, mais aussi des lycéens et des étudiants participeront à cette mobilisation lancée pour protester contre la hausse des prix. Et puis en plein débat budgétaire, les députés viennent de rejeter une mesure impopulaire, le plafonnement d'un abattement fiscal pour les retraités. Elle prévoyait d'abaisser de 4 400 à 3 000 euros le plafond de l'abattement de 10% applicable aux pensions de retraite. L'instigateur de l'enlèvement de la petite Mia en 2021, Rémi Daillé, a été condamné à 6 ans de prison. Le tribunal a reconnu le caractère autoritaire et violent du projet terroriste mené par l'ancien youtubeur. Le mouvement d'extrême droite radicale, né pendant la pandémie du Covid, avait théorisé l'enlèvement d'enfants pour renverser le gouvernement pacifiquement ou avec effusion de sang.
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1: Une douceur à savourer ce jeudi en Provence, soleil et quelques nuages jusque dans les Alpes avec un vent plutôt faible autour des 5 à 10 km/h. Ce soir, prévoyez une petite veste, demain encore des éclaircies mais davantage de nuages vers Digne. Et pour cet après-midi, les températures à Marseille 23 degrés, sur Toulon 23, à Aix-en-Provence autour des 24 degrés. Marseille et une ambiance qui va chauffer à 21h ce soir, l'OM reçoit l'Olympiakos en direct sur Ici Provence.
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0: Ici Provence, c'est vos tubes préférés avec le groupe U2. Et maintenant, trois chansons françaises à la suite. Francis Cabrel qui sonne Octobre, c'est pas un hasard. Binabar qui nous invite à danser, elle danse justement. Et Michel Sardou qui lui nous fait swinguer avec la Java de Broadway d'Octobre à Broadway, sans escale et sans valise. C'est dans un instant.
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1: Bonjour, c'est Jean-Luc Reichmann sur Ici Provence. L'ambiance est à nul autre pareil au stade Vélodrome. Alors pour moi, il y a deux stades qui sont très très forts en France. C'est le stade Félix Bollard du RC Lens et puis c'est l'OM. J'ai jamais vu quelque chose d'aussi fort en ressenti, en émotion au stade Vélodrome. Il est vrai que le stade Vélodrome, c'est un endroit unique pour partager des émotions et pour se rassembler. C'est le poumon de la ville, il est en plein cœur de la ville, ce stade Vélodrome. Mais quand on est tous ensemble et que ça chante et que ça crie et que ça hurle, c'est un bonheur incommensurable de partager ces moments-là, ça c'est clair.
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0: Shawn Mendes et Camila Cabello pour un petit air de soleil. On ne s'en lasse pas avec Señorita sur Ici Provence, votre radio locale. D'ailleurs, si vous avez envie de voyager, tout simplement aussi de prendre l'air, de randonner tout près de chez vous, vous retrouvez Cédric Frémy qui nous amène du côté du Réaltor cette semaine dans Cédric Randonne. C'est à retrouver aussi entre 16h et 19h du côté de la route avant de s'échapper dans nos belles collines. Côté musique, France Gall arrive avec Cézanne Pain, ça tombe bien, du côté d'Aix-en-Provence. Et puis, une nouveauté signée Teddy Swims.
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1: Ici Provence, il est 15h. L'info en France et dans le monde, le 90 secondes, Benjamin Mathieu.
2: Les personnels du lycée Paul-Éluard de Saint-Denis dénoncent une intervention violente de policiers en civil dans l'établissement. Le proviseur a convoqué un élève dans son bureau et a fait entrer la police pour le faire arrêter. Des personnels sont venus massivement s'y opposer, suscitant des réactions violentes de la part de la police, raconte des personnels de cet établissement de Seine-Saint-Denis dans un communiqué. À Rouen, en Seine-Maritime, plus de 1500 élèves ont été évacués en milieu de matinée d'un établissement scolaire privé, l'institution Sacré-Cœur. Des casseurs ont tenté d'arracher le portail de livraison du collège pour s'introduire dans le lycée. De son côté, le Premier ministre estime que le mouvement lycéen s'est transformé en mouvement de violences urbaines. Sébastien Lecornu qui évoque des violences dont l'intensité a encore augmenté ces derniers jours. Dans ce même point presse en fin de matinée, il dit également redouter des violences lors d'un autre mouvement social, c'est ce samedi, cette fois contre la vie chère, à l'appel de plusieurs organisations dont des Gilets jaunes. Une commission sénatoriale dénonce de multiples dysfonctionnements dans le périscolaire parisien. Manque de formation, agression tue, animateurs déplacés. Le rapport publié aujourd'hui fait également état de dysfonctionnements dans 73 départements français. Des nouvelles rassurantes du pape opéré il y a 2 jours d'un cancer au poumon. La radiographie de contrôle de Léon XIV montre une bonne récupération du poumon opéré, communique aujourd'hui le Vatican. Et puis si vous aimez le football, 3 clubs jouent les 2e tours de la Ligue Europa ce soir. Lyon Crystal Palace, Rennes Ophicret et Marseille Olympiakos.
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1: Une douceur à savourer ce jeudi en Provence, soleil et quelques nuages jusque dans les Alpes avec un vent plutôt faible autour des 5 à 10 km heure. Ce soir, prévoyez une petite veste. Demain, encore des éclaircies mais davantage de nuages vers Digne. Et pour cet après-midi, les températures à Marseille, 23 degrés, sur Toulon, 23, à Aix-en-Provence, autour des 24 degrés. Marseille et une ambiance qui va chauffer à 21h ce soir. L'OM reçoit l'Olympiakos en direct sur Ici Provence.
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0: l'ambiance olympienne et européenne que vous retrouvez cet après-midi aussi sur Ici Provence avant le match de l'OM face à l'Olympiakos. 21h avant match d'ailleurs à 20h. C'était Desri à l'instant et trois chansons françaises à la suite qui ne se refusent pas. Joe Dassin qui chante Salut les amoureux, Jennifer pour mourir sur scène et Hervé Christiani, Il est libre Max dans un court instant sur Ici Provence. Les amoureux, la scène, la liberté, c'est tout un programme.
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1: 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Il est parti Abdallah, il est pas hors jeu pour égaliser. La frappe, oui, mais non. Ça fait un partout. Il n'y croit pas lui-même. Il égalise Kélian Abdallah sur son ballon mis par-dessus par Imad Abdelli. Le stade se tait. Il n'est pas hors jeu. Hein. Il est couvert par Agbadou. Sur le côté droit là-bas, il accélère. Il rentre sur son pied gauche. Et manifestement, on ne sait pas s'il veut ouvrir ou fermer son tir et son pied, Kélian Abdallah. Mais ça passe au ras du poteau droit. Il est battu, Nubel, sur son angle fermé. L'OM est revenu ici. Un partout face au Beşiktaş.
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0: Ici Provence et vos chansons préférées avec à l'instant Phil Collins. Avant de reprendre la route, cliquez sur ici.fr. 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Le plein d'émotions est annoncé ce soir en direct sur Ici Provence avec le match de l'OM face à l'Olympiakos. Donc prenez bien vos dispositions si vous devez rentrer dans la métropole marseillaise qui s'annonce encore un petit peu plus chargée que d'habitude. Et justement, Cédric Frémy vous amène sur la route entre 16h et 19h. Mais jusque là, nous allons voyager en musique avec Maxime Le Forestier à San Francisco. Et puis on s'écoutera même un titre Choosing Texas dans un court instant. C'est une nouveauté à découvrir sur Ici Provence.
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0: Ici Provence, personne avec Pascal Obispo. Et sur la route, il n'y a personne, il y a des gars, il n'y a pas grand monde. Enfin, c'est assez calme dans l'ensemble, mais on est peut-être passé à côté d'une info. Alors, vous nous appelez avec vos infos trafic 04 42 38 08 08 ou vous nous laissez un vocal sur WhatsApp.
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0: Vous écoutez Ici Provence, il est 16h. Toute l'info en 90 secondes, Benjamin Mathieu.
2: Ce n'est pas fait pour restaurer la confiance du consommateur. Plusieurs magasins Carrefour sont soupçonnés de détourner l'argent des promotions, selon Complément d'enquête, le magazine d'investigation diffusé ce soir sur France 2. Ils appartiendraient à un indépendant, un locataire gérant de la marque. Des élèves du collège Saint-Stanislas à Saint-Rénan dans le Finistère, pris en charge par les pompiers et le SAMU, ils ont été victimes d'irritations aux yeux et à la gorge alors qu'ils se trouvaient dans un bus. La préfecture du département précise qu'ils ont été exposés à de l'ammoniac, mais qu'il n'y a pas de danger à cette heure. L'affront de la justice face aux attaques dont elle fait l'objet, la Cour de cassation, dans un message publié sur le réseau social X, se dit s'associer à l'indignation du Conseil supérieur de la magistrature. Il dénonce les attaques visant un magistrat de Bobigny depuis la condamnation du fondateur du média identitaire Frontière, qui s'appelle Éric Tegner. C'était en juin. Dans son dernier numéro, le magazine d'extrême droite consacre sa une au magistrat et s'en prend nommément à lui. En économie, la fonderie de Bretagne, qui emploie 244 salariés à Caudan dans le Morbihan, a été placée en liquidation judiciaire faute de repreneur. Un drame humain et industriel inacceptable pour les syndicats. Et puis le trafic des trains est interrompu depuis le début de l'après-midi sur la ligne TGV Paris-Strasbourg en raison d'une panne d'alimentation électrique. Le retour à la normale est attendu ce soir, mais plusieurs trains accusent des retards importants. Retard d'une heure à l'arrivée en gare de l'Est et même de deux heures en gare de Strasbourg.
0: Ici Provence, la météo, en ce moment il fait beau et il fait assez doux, notamment dans l'est des Bouches-du-Rhône, à Cuges-les-Pins, 25,6, température la plus élevée dans le département. Pour le Var, là où il fait le plus chaud actuellement, c'est à Cotignac, on se croirait en plein été en disant ça, avec 27,7. Pour les Alpes de Haute-Provence, c'est à Sisteron qui fait le plus doux avec 26,2. Actuellement au Lavandou, il fait 23 degrés. Le Lavandou se déroule en ce moment jusqu'à dimanche, le village italien sur le front de mer, gastronomie et art de vivre de 10h à 21h30. Demain, il fera très beau, mais il faudra comme aujourd'hui attendre la dissipation des brouillards. Peu dense, nous dit Météo France, au lever du jour, autour des Alpilles, sur le plateau de Riance et vers Fort-Calquier pour profiter du beau temps. Le vent sera faible, les minimales sur le littoral 12 à 16, dans les terres 7 à 10, en montagne 1 à 2, et les maximales, il fera à Marseille 23 degrés, à Toulon et à Aix-en-Provence, vous aurez 24 degrés demain après-midi. Ici Provence, le point trafic de 16h02, donc c'est donc très calme, hein. Pas de problème à signaler, juste un petit ralentissement sur l'A7 en direction de Marseille. Entre le convergent de Septem et Saint-Antoine, 3 minutes en plus. La 50 en direction de Bagne est légèrement ralentie. Entre Florian et Pologne, 1 minute en plus. Et puis on a le bouchon habituel sur le Redon en direction de Sainte-Marguerite avec 10 minutes d'attente. Aix-en-Provence, ça roule très bien. Toulon, pas d'embouteillage pour l'instant. À l'entrée de Sainte-Maxime, 10 minutes de léger ralentissement quand vous venez de Port-Grimaud. Et si vous avez d'autres infos, vous les partagez avec nous en direct ou en vocal WhatsApp au 04 42 38 08 08.
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0: Le 16-19, c'est en musique et c'est toute l'info trafic. Et c'est aussi des idées de sortie que vous-même, les organisateurs d'événements, annoncez grâce aux messages vocaux que vous nous envoyez sur WhatsApp. C'est Ici on sort. Et dans quelques minutes, le rappeur Dactopor nous présente le festival TPA à Aix-en-Provence, auquel il participe. Et ensuite, vous allez gagner les premières invitations de l'après-midi. Invitation à la soirée stand-up à la chaudronnerie de La Ciotat de demain soir.
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0: Big Ben a un peu de retard. 16h04, les cloches sonnent pour annoncer Miss Maggie et Renaud.

0: Merci Provence, vous avez la parole en permanence, surtout en fin d'après-midi avec vos inforoutes, vos idées de sortie aussi grâce aux messages vocaux que vous nous envoyez sur WhatsApp au 04 42 38 08 08.
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0: À partir de demain, ex-salon au bagne, Martigues et Vitrolles vont vibrer au rythme du festival TPA, des musiques actuelles pour faire la fête. Écoutez Dactopor, artiste qui fait partie de la programmation. Il nous en parle avec enthousiasme dans son message vocal envoyé sur WhatsApp.
3: 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Ah oui!
0: Mais oui, merci beaucoup Dactopor pour le vocal WhatsApp. Le festival TPA, donc dès, j'ai dit demain, mais c'est à partir d'après-demain, j'avais déjà un jour d'avance. Donc à partir de ce samedi à Aix-en-Provence aux Arcades, vendredi prochain au portail Coucou de Salon de Provence, samedi prochain à l'Avant-Seine à Aubagne, le 30 octobre à la MJC de Martigues et le 31 octobre au Roucas de Vitrolles. Toutes les infos donc exki.fr. Et si vous aussi vous organisez un événement dans notre région, que ce soit culturel, festif, que ce soit un vide-grenier, un loto, une fête de village ou autre, vous n'hésitez surtout pas, vous enregistrez le numéro de Ici Provence dans vos contacts téléphoniques, donc vous créez une fiche 04 42 38 08 08 et sur WhatsApp vous nous retrouverez et là vous appuierez sur le micro en bas à droite pour nous déposer un message vocal.
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0: Et tout de suite c'est Pierre Demar, Ici Provence, je pense à vous.

0: Provence dans le 16-19. On fait des points sur le trafic tous les quarts d'heure. Pour l'instant, c'est calme. Voici le point de 16h16. Au niveau des bouchons, alors c'est vraiment en ville, il faut zoomer. Hein. C'est assez loin pour retrouver des embouteillages à Marseille, par exemple, Redon, le Cabot vers Sainte-Marguerite. Moins de 10 minutes, c'est même moins que d'habitude. Le boulevard urbain sud depuis le Cabot, 10 minutes en direction du tunnel Saint-Loup. On a également la route des Camoins vers la Ballentine, un peu moins de 10 minutes. Et puis les Trois-Lucs vers les Olives, pareil, moins de 10 minutes. Vous vous en sortez très bien. Pour les autoroutes, c'est juste dense entre le convergent de Septem sur la 7 et Saint-Antoine en direction de Marseille jusqu'aux Égalades. Voilà, 5 minutes en plus. À Vitrolles, c'est un petit peu chargé au niveau de la contre-allée de la 7, la D113 pour rejoindre la 7 quand vous venez d'IKEA ou de l'aéroport en direction de Marseille, mais il n'y a même pas 5 minutes de bouchon. Pour Aix-en-Provence, vous commencez à un petit peu à ralentir sur la D9 à la Pioline vers Aix et sur la D59 au pôle d'activité en direction des Trois Pigeons. Dans les deux cas, 5 minutes de retard. À l'entrée de la Seine-sur-Mer depuis le quai, depuis Stalingrad et le quai Saturnin-Fabre, vous perdez environ 10 minutes. Et au grand rond-point de QR, semblant de Pierrefeu, moins de 10 minutes de bouchon. Voilà, dans l'ensemble, situation calme, faut que ça dure, ça nous change d'hier. S'il y a quoi que ce soit, vous nous appelez à l'inforoute en direct avec vous au 04 42 38 08 08 ou en vocal WhatsApp. Les travaux de nuit, les fermetures nocturnes à Marseille, à Florian, vous ne pourrez pas rentrer sur la 50 en direction d'Aubagne de 21h à 6h. Vous retrouvez la liste des travaux sur ici.fr/Provence.
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0: 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Et tout de suite, c'est Véronique Sanson avec Baya. 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

0: Ici Provence, Sébastien nous rejoint. Bonjour à vous Sébastien.
1: Salut, ça va bien Cédric? Oui,
0: merci, et vous?
1: Ouais, impeccable, il fait beau, il fait chaud.
0: Ouais, ça fait bien.
1: Je vais à l'antenne, qu'est-ce qui je veux rien de plus.
0: Bon voilà, vous jouez à la radio, en direct, pour le plateau d'humour Vive le Stand-Up. Vous connaissez ce genre de soirée, vous avez déjà expérimenté?
1: Alors, pas du tout. Pas du tout, c'est pour ça que j'ai vite appelé.
0: Ouais, et vous êtes du genre peut-être à scroller, à tomber sur des vidéos là sur les réseaux et puis parfois vous...
1: Ah oui, ouais, ouais. Ah oui, bien évidemment, bien sûr.
0: Vous suivez qui par exemple?
1: Greg le Marseillais,
0: ouais.
1: Ben vous à l'occasion, voilà, tout ce genre de comiques, quoi, de gens de chez nous qui nous font rire, quoi.
0: Bon bah là vous en rencontrerez d'autres, vous ferez leur connaissance avec leur sketch, leur vie, ils vont vous la raconter demain soir. Je ne vous ai pas demandé où vous habitez, mais c'est fait exprès. D'abord on va répondre à la question. Imaginez, vous êtes sur le port vieux de la Ciotat et pour aller à l'église, il y a des marches. Vous les montez ou vous les descendez?
1: Oui. J'hésite, je suis pas sûr de moi.
0: Ah.
1: Alors attendez, je réfléchis, il me semble qu'il faut les monter.
0: Faut les monter, mais comment vous savez ça?
1: Parce que je vis à la Ciotat.
0: Eh voilà, c'est Sébastien de la Ciotat. C'était trop facile pour vous.
1: C'est ça.
0: Allez, c'est gagné. Deux invitations pour vous pour demain soir chez André de la Ciotat. Vive le stand-up. Merci pour votre bonne humeur. Ça fait du bien, Sébastien.
1: Mais c'est moi, Cédric. Passez une bonne soirée. Merci encore.
0: Et on se dit à bientôt sur
1: ICI Provence. À bientôt. Merci beaucoup.
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0: 13h10 se poursuit juste après le trafic direction les Hautes-Alpes sur les hauteurs d'Embrun et de Serre-Ponçon. Nous allons vous raconter l'histoire de l'abbaye de Boscodon dans le rendez-vous patrimoine de l'après-midi sur Ici Provence. D'abord donc le trafic, voici le point de 16h32.
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0: Et attention, un accident vient de se produire sur l'A51 à Aix-en-Provence. Nous sommes en direction des Alpes de Nice, c'est en tout cas quand vous venez de Marseille, c'est sur la bande d'arrêt d'urgence. Vous savez, il y a le radar automatique dans le secteur des Milles, il y a le garage Volvo à gauche là, ben, c'est à ce niveau-là qu'on a cet accident. Donc sur la bande d'arrêt d'urgence, deux véhicules impliqués et le bouchon commence à partir de Luynes. Il y a 5 minutes d'attente pour le moment, ça va sûrement empirer vu que c'est le début de l'heure de pointe. La D9 est impactée en venant de la Pioline, en venant des Milles, avec 10 minutes de bouchon. Et puis la D7 entre la Pioline et Luynes vers Gardanne, là on a le ralentissement habituel d'une dizaine de minutes. Direction Marseille, ça coince sur la 51 entre Plan de Campagne et le convergent de Septem, moins de 10 minutes. La 7 et la D113 sont assez chargées à Vitrolles en direction de Marseille. 5-10 minutes, ça reste raisonnable. Mais il y a quand même du monde. Pareil à l'entrée de Châteauneuf, les Martigues sur la D568. 10 bonnes minutes d'attente quand vous venez du rond-point Bricard. Vraiment à l'entrée de Châteauneuf, les Martigues, 10 minutes d'attente. Marseille, la 55 pour entrer dans le tunnel de la Joliette, 5 minutes en plus, sinon c'est calme. Toulon, la 57 est dense en direction de Nice, mais juste dense, 10 minutes en plus à peine entre Grandvar et Solliès-Pont. Le grand rond-point de QRC en venant de Pierrefeu, moins de 10 minutes de bouchon. Et le golfe de Saint-Tropez, Saint-Tropez-Port-Grimaud, 15 minutes en plus. Port-Grimaud-Sainte-Maxime, 15 minutes en plus également. S'il y a autre chose, vous nous appelez ou vous nous laissez un vocal WhatsApp 04 42 38 08 08. Les fermetures nocturnes à Marseille, le tunnel Saint-Charles sera fermé de 21h à 5h30. Et vous retrouvez la liste des travaux sur ici.fr/Provence.
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0: 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Chers hypochondriaques, cette chanson est pour vous. Ici Provence, Tamalou, c'est Françoise Hardy.

0: ici Provence avec Françoise Hardy, les souvenirs et le patrimoine également tous les après-midi vers 16h35. Place au trésor d'ici.
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0: Au cœur des Hautes-Alpes, l'abbaye de Boscodon se dévoile dans sa forêt domaniale, labellisée forêt d'exception. Aujourd'hui, dans les trésors d'ici, nous partons à la découverte de cette abbaye, l'abbaye de Boscodon, à l'histoire mouvementée avec le président des Amis de Boscodon. Bonjour Christian Garnier.
3: Bonjour.
0: Pourquoi les moines ont-ils choisi de s'installer ici, au cœur de la montagne ?
3: Les moines qui voulaient se retirer du monde, c'est le principe d'un monastère, c'est de pouvoir être dans un lieu de calme et de solitude, avaient trouvé cet emplacement, pas très très loin d'Embrun, qui était l'archevêché à l'époque, mais quand même suffisamment retiré par rapport à l'axe de la Durance, qui était la route qui conduisait de l'Italie à Arles et Marseille, etc., donc une route très empruntée, et ils avaient donc voulu se retirer, c'est pour ça qu'on a cette abbaye qui est au cœur de ce massif, d'autant plus que l'évêque avait obtenu du seigneur local le don de toutes ses terres pour les moines, pour qu'ils s'installent.
0: Et à quelle époque l'abbaye a-t-elle été construite ? Qu'est-ce qu'on sait de ses premières années ?
3: L'abbaye a été construite au début du XIIe siècle, puisque les moines se sont été installés en 1132, on connaît la date exacte, puisque c'est l'acte de la première donation des seigneurs de Montmirail qui ont donné leur terre aux moines. Et à partir de là, en 1142, ils ont commencé à construire cette abbaye telle qu'elle est aujourd'hui. Ils l'ont terminée en 1170. Et ensuite, ils ont vécu pendant deux siècles assez tranquillement jusqu'à ce que commencent des problèmes avec des invasions, des attaques.
0: Ouais, oui, c'est ça. Oui, l'abbaye a traversé des périodes mouvementées. Il reste aujourd'hui des détails visibles qui témoignent de cette histoire ?
3: Oui, mais quand on regarde les façades, notamment la façade intérieure qui donne sur le cloître, on voit toutes ces magnifiques pierres jaunes qui sont la pierre d'origine de construction, qui sont devenues rouge ocre à cause des incendies qui ont eu lieu, puisque après les attaques des brigands, il y a eu la guerre de religion avec des attaques et des pillages pendant les guerres de religion, où là il y a eu des incendies énormes de l'abbaye. Et on trouve des traces d'ailleurs de ces incendies sur les murs, avec ces marques rouges.
0: Donc beaucoup de tumulte, mais comment l'abbaye de Boscodon a-t-elle finalement retrouvé sa tranquillité ?
3: À la Révolution, l'État français, qui est devenu propriétaire des biens du clergé, a vendu l'ensemble de l'abbaye à des familles paysannes qui se sont installées. C'est devenu un hameau rural. Ça a duré de 1790 à 1972, date à laquelle l'Association des Amis de l'abbaye de Boscodon s'est créée pour racheter les différents bâtiments au fur et à mesure et les réhabiliter, c'est-à-dire les remettre en état, rendre l'abbaye à son caractère et à sa destination.
0: Et suite à toutes ces batailles, il reste quoi de l'abbaye alors quand on découvre le site aujourd'hui ?
3: Quand on arrive sur le site, on voit l'abbaye dans son état intégral tel qu'elle était après sa construction, c'est-à-dire l'abbatiale elle-même qui est entièrement d'origine, l'aile des moines qui était l'habitat des moines, qui est aussi quasiment entièrement d'origine, et deux autres ailes qui ferment le cloître, qui ont été reconstruites puisqu'elles avaient été détruites pendant les guerres.
0: Pour conclure, vous Christian, qu'est-ce qui vous touche le plus dans cette abbaye de Boscodon et qu'est-ce qui vous donne envie de la faire découvrir ?
3: C'est quelque chose d'assez exceptionnel, déjà par le caractère. Un bâtiment du 12e dans cet état-là, parce que malgré toutes les difficultés, les attaques, les incendies, etc., la pierre est restée. La pierre demeure et quand vous rentrez dans l'église, elle est intégralement dans son état d'origine. Rien n'a été reconstruit, sinon uniquement réparé. Il y a toute cette atmosphère de cette abbaye un peu cistercienne, qui était en réalité une abbaye chalaisienne, puisque c'était des moines qui venaient de Chalais, près de Grenoble, qui s'étaient installés, qui avaient construit l'abbaye. Donc cette atmosphère tout à fait particulière qui fait que c'est un lieu hors du commun.
0: Merci beaucoup Christian Garnier de nous avoir raconté l'histoire de l'abbaye de Boscodon. On est donc près de Serpenson et d'Embrun. Des pierres marquées par les incendies, on aura appris quelque chose là-dessus. Une église presque entièrement préservée, un trésor d'ici à venir découvrir au cœur des Hautes-Alpes.
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0: Coldplay. Le point trafic de 16h46 et nous vous rappelons cet accident sur la 51 qu'on avait déjà évoqué dans le précédent point. À Aix-en-Provence, en venant de Marseille, il y a le radar automatique en face, il y a le garage Volvo, il y a la sortie Aix-centre. C'est à ce niveau-là qu'il y a cet accident sur la bande d'arrêt d'urgence. Deux voitures impliquées, les secours sont sur place. Le bouchon commence dès Luynes. Il y a environ 10 minutes de retard et cela impacte la circulation sur la D9 à partir de l'aérodrome des Milles avec 15 minutes de bouchon et un petit ralentissement dans l'autre sens quand vous venez d'Aix pour aller en direction de Marseille à hauteur de ce radar automatique. Ah, ça, c'est la curiosité, avec une minute de léger ralentissement. Donc, voilà pour Aix-en-Provence. Direction Marseille, trafic dense sur la 51 entre les Chabots, plan de campagne et le convergent de Septem, 5 minutes en plus. La 7 vers Marseille est dense entre Vitrolles et le tunnel des Pennes-Mirabeau avec 10 minutes de léger ralentissement. Et puis ensuite, pour Marseille, il commence à y avoir quelques ralentissements, notamment sur la 55 à la Joliette pour entrer dans le tunnel, 5 minutes en plus. La 50 en direction d'Aubagne entre Pologne et la Valentine, 10 minutes en plus. La 7 est dense dans les deux sens autour de Saint-Antoine, mais pour l'instant ça se passe encore correctement. À l'entrée de Toulon, 10 minutes de bouchon en venant de Marseille à partir de Château-Vallon, et en sortie de Toulon sur la 57 direction Nice entre Grand-Var et Solliès-Pont, 10 minutes en plus. Et puis énorme embouteillage à l'entrée de Sainte-Maxime en venant de Port-Grimaud. Vous mettez environ 3 quarts d'heure pour faire le trajet, on se croirait en plein été. Mais que se passe-t-il à l'entrée de Sainte-Maxime? Dites-le nous en direct ou en vocal WhatsApp au 04 42 38 08 08. Les fermetures nocturnes à Bouc-Bel-Air en direction de Marseille, la 515, la fin de la voie rapide de Gardanne devant Décathlon. Elle sera fermée de 21h à 6h. Vous retrouvez la liste des travaux de nuit sur notre site ici.fr/Provence.
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0: À suivre l'humour en tube avec Jérémy Ferrari et Sandrine Saroche. Vaut-il mieux aider ou se faire aider? Leur sketch mis en lumière par Fred Ballard après Frédéric Coleman-Jones. C'est pas de l'amour, ici Provence.

0: 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Dans 8 minutes, le retour de l'actu locale avec le journal de 17h et vous saurez pourquoi la militante Greta Thunberg est en ce moment à Marseille.
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0: Mais là, c'est l'humour en tube. Aider des proches dépendants ou dans le besoin, c'est une merveilleuse preuve d'amour. Fred Ballard va nous prouver que c'est aussi une merveilleuse preuve d'humour avec Jérémy Ferrari et Sandrine Saroche.
2: Qu'est-ce qu'ils sont pauvres, mes parents, ils m'énervent.
3: Alors c'est sûr que c'est nettement plus sympa d'avoir des darons pleins aux as, quoique, qui dit argent dit héritage, dit frais de succession, donc faut voir. En tout cas, pour Jérémy Ferrari, c'est tout vu, il a su assez tôt qu'il serait assez rapidement un enfant aidant financièrement.
2: Ils avaient un commerce d'alimentation dans un quartier populaire de Charleville-Mézières. Ils ont réussi à couler le magasin. Et du coup, tu vois, comme ils avaient tout perdu, puis que moi ça marchait pour moi, bon, j'ai été un petit peu obligé de leur acheter une maison. Oh, quand je dis obligé, attention, hein, je vois qu'il y a plein de jeunes dans la salle. Évidemment, hein, il n'y a rien de plus beau pour un enfant que de parvenir un jour à réduire ses parents à l'état de locataire. Hein.
3: Mais oui, il y a un petit côté jouissif à faire payer un loyer à ses propres parents, surtout ceux qui répétaient en boucle. C'est pas l'hôtel ici, quand on était ado. C'est si bon de pouvoir chambrer ses parents 20 ans plus tard et de se faire chambrer par ses grands-parents à l'EHPAD.
4: Ma petite Sandrine, c'est gentil d'être venue me voir. Tu veux une salutrescine? Alors comme ça... Il paraît que tu veux être comédienne. Eh bien, il va falloir avoir de la patience, hein. Mais bon, comme on dit chez nous, à force de patience et de sein doux, l'éléphant sodomise le pou.
3: Voilà, bah c'est ça le bonheur quand on est aidant. Sandrine Saroche l'a compris, on donne beaucoup d'amour et on reçoit de très belles preuves d'humour en retour. Nos anciens sont de joyeux de riz sans filtre qui nous aident à vivre plus léger avec ou sans sein doux.
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0: Merci Provence, il sera en concert dans un mois au Dôme de Marseille. Christophe Maé le vendredi 13 novembre. Je vous rappelle cet accident sur l'A51 à Aix-en-Provence en venant de Marseille à hauteur de la sortie Aix-Centre. Bande d'arrêt d'urgence, il y a un bouchon de 15-20 minutes à partir de Bouc-Bel-Air. Il y a Eric qui nous signale un bus en panne sur la voie des bus dans le secteur de Plan de Campagne à 51 en direction de Marseille. Et pour le gros bouchon de Sainte-Maxime en venant de Port-Grimaud, il y en a pour 50 minutes au moins. Armel nous écrit sur WhatsApp, le bouchon qui a lieu à l'entrée de Sainte-Maxime est dû à un accident. Merci pour vos messages sur WhatsApp au 04 42 38 08 08 et nous refaisons un point après les infos.
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0: Vous écoutez Ici Provence, il est 17h. Les infos à Marseille et en Provence. Rémi Inc. Le profil du collégien d'Aubagne se précise.
2: Lui qui a tiré à plusieurs reprises, blessant le principal et une professeure du collège Lacanal lundi matin. La rédaction de Ici Provence a pu consulter son compte TikTok avant qu'il ne soit supprimé aujourd'hui. L'adolescent s'y revendiquait clairement comme un supporter du mouvement TCC pour True Crime Community, fasciné par les tueries de masse. La photo de profil était une photo d'un adolescent auteur d'une tuerie dans un collège de Crimée en 2018. Concernant les publications, il ne s'agissait que de partage de vidéos. On y retrouve régulièrement des liens avec la tuerie de Columbine qui avait fait 12 morts en 1999 aux États-Unis. Le jour même des faits, donc lundi dernier, le collégien a repartagé près de 40 vidéos en lien direct avec cette fusillade. Dans le cadre de cette enquête, un autre adolescent âgé de 13 ans a été interpellé dans le département du Nord hier. Il est soupçonné d'avoir été en lien direct avec le collégien d'Aubagne, en lien via le réseau social TikTok. Vive émotion aujourd'hui encore à Toulon après la mort d'un collégien dans un accident de trottinette électrique hier matin dans le quartier des Routes. L'adolescent âgé de 12 ans, élève de 4e, se rendait au collège en trottinette électrique lorsqu'il a violemment percuté un poteau. Il tentait de doubler le bus dans lequel se trouvaient ses camarades. Il ne portait pas de casque. Une cellule de soutien psychologique a été mise en place au collège des Pins d'Alep. Elle restera ouverte jusqu'à demain. Une boîte à penser permet également aux collégiens de déposer des messages destinés à sa famille. Et puis l'USAM, le club de football dans lequel il évoluait, a lancé une cagnotte pour soutenir ses parents et son petit frère. Près de 5000 euros ont été récoltés.
0: Le mouvement lycéen se transforme en mouvement de violences urbaines.
2: Déclaration aujourd'hui du Premier ministre Sébastien Lecornu qui dit redouter des violences lors des manifestations de ce samedi 17 octobre. Manifestation plus large pour protester contre la vie chère à l'appel de plusieurs organisations dont des Gilets jaunes. Le chef du gouvernement qui a assuré aujourd'hui ressentir profondément qu'il y a un moment de fatigue dans le pays. Il a rappelé également la date du 18 avril, date du premier tour de l'élection présidentielle. La militante écologiste suédoise Greta Thunberg participe aujourd'hui à une mobilisation contre, je cite, le génocide à Gaza devant la société française d'armement Eurolinks à Marseille. Eurolinks qui est soupçonné de livrer à Israël des pièces d'armement devant les barrières de l'entreprise. La jeune femme dénonce cette entreprise qui fournit Israël avec des composants d'armes utilisés pour tuer des Palestiniens, indique-t-elle. Rappelons qu'une plainte a été déposée le 12 juin dernier par la Ligue des droits de l'homme contre Eurolinks et une entreprise israélienne pour complicité de crimes de guerre, crimes contre l'humanité et génocide. Un incendie à Carnoules dans le Var aujourd'hui. Un mobilhome s'est embrasé en début d'après-midi, chemin des Fontinelles. Les flammes se sont propagées à une serre de 100 mètres carrés et à 200 mètres carrés de végétation. Les pompiers du Var sont intervenus pour stopper l'évolution de l'incendie.
0: Soirée européenne au Vélodrome ce soir.
2: Et oui, deuxième journée de Ligue Europa. L'OM accueille ce soir les Grecs de l'Olympiakos. Coup d'envoi 21h, match à suivre en direct et en intégralité ce soir sur Ici Provence. Les Marseillais à la conquête de leur premier point européen de la saison après la défaite 4-1 contre le Beşiktaş Istanbul il y a un mois pour la première journée de Ligue Europa. On sera au Vélodrome d'ailleurs dans le journal de 18h.
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2: Plutôt beau soleil aujourd'hui.
0: Ben oui, ce soir. Il va se coucher tranquillement. Ouais. Ça va être joli encore. On a belle lumière en ce moment au crépuscule. Il fait très doux dans l'intérieur varois. Là, 27,7 à Cotignac et à Entrecasteaux. Pas très loin de là, à Camps-la-Source, il fait 26 degrés. Camps-la-Source, où se déroule la fête de la Châtaigne en partenariat avec Ici Provence. 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Demain, du soleil toute la journée. Après dissipation du brouillard, il est fort probable que, comme ce matin, nous ayons des nappes de brouillard. Alors, peu dense, nous dit Météo France, sur les Alpilles, le plateau de Riance et autour de Fort-Calquier. Le vent sera faible, les minimales sur le littoral 12 à 16, dans les terres 7 à 10, en montagne 1-2 degrés pour Lubaye. Et les maximales, il fera à Marseille 23 degrés. Et à Toulon et Aix-en-Provence, 24 degrés. Ici Provence, le point trafic de 17h05. Un accident est en cours à Sainte-Maxime quand vous venez de Port-Grimaud sur la route du bord de mer, la D559. Elle est à l'arrêt total. Il y a environ 1h10 de temps de parcours entre Port-Grimaud et Sainte-Maxime. Donc je vous invite à faire le détour par le plan de la Tour. Et pour quitter Sainte-Maxime vers Port-Grimaud, 15 minutes d'attente. Un accident en cours à Aix-en-Provence sur la 51 quand vous venez de Marseille, à hauteur du radar automatique vers entre les Milles et Aix-Centre. C'est sur la bande d'arrêt d'urgence. 20 minutes de bouchon à partir de la Mounine-Bouc-Bel-Air. Cela provoque un bouchon aussi sur la D9 à la Pioline vers Aix, un quart d'heure. Et sur la D7 entre la Pioline et l'Uine vers Gardanne, un quart d'heure. Et vous êtes nombreux à passer par l'Uine, ce qui fait qu'au pont de l'Arc, en venant de l'Uine, nous avons 15 minutes de bouchon pour passer le pont de l'Arc. Un bus est en panne sur la 51 en direction de Marseille à hauteur de plan de campagne sur la voie des bus. Cela provoque un ralentissement d'une dizaine de minutes. Direction Marseille aussi, c'est chargé sur l'A7 à hauteur des Pannes Mirabeau. Un véhicule est en panne, je n'ai pas la file, donc dites-nous si c'est à gauche, à droite, au milieu, 04 42 38 08 08. Le ralentissement commence dès Vitrolles, vous perdez 10 minutes. À Marseille, trafic dense sur les grands axes et sur les autoroutes, mais il n'y a pas de grosse catastrophe. Sauf si vous êtes témoin d'un bouchon, dans ce cas-là, vous nous appelez au 04 42 38 08 08 ou vous nous laissez un vocal sur WhatsApp. Je termine ce tour par Châteauneuf-les-Martigues, où tout est à l'arrêt sur la D568 quand vous venez du rond-point Bricard. En arrivant à Châteauneuf-les-Martigues, alors il y a un signalement de feu tricolore hors service, il y a un signalement de travaux, c'est sûrement pour ça, là, au rond-point des Vignes. En tout cas, vous êtes à l'arrêt, vous perdez un bon quart d'heure. Si vous avez des détails, je suis preneur de vos infos routes. Et pour les travaux de nuit, les fermetures nocturnes sur l'A7 à Salon Nord, vous ne pourrez pas rentrer sur l'autoroute en direction de Lyon et vous ne pourrez pas quitter l'autoroute en provenance de Marseille. Donc Salon Nord sur l'A7 de 21h à 6h. Vous retrouvez la liste des fermetures nocturnes sur ici.fr/Provence.
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0: Marco Paolo, je pense que ce nom doit vous parler. Humoriste connu et reconnu ici dans la région. Les autres peut-être un peu moins. Sandra Miso, Franciupetto, Thibaut Ruggi et Moustazou. Ils se produisent samedi soir à l'Artea de Carnoux pour la tournée du rire Galop Stand Up. Et ici Provence va vous y inviter. Invitation mise en jeu dans le quart d'heure qui vient. Ce sera après vos messages vocaux sur WhatsApp, les idées de sortie dont vous nous faites part, les organisateurs d'événements. Ici on sort à Tarascon pour une grande marche rose samedi.
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0: En attendant, c'est Alain Souchon. 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

0: Provence. Vous avez la possibilité d'annoncer les événements que vous organisez depuis cet été avec la séquence Ici on sort tous les jours dans le 16-19. Vos messages vocaux sont diffusés.
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0: Et ces messages, vous nous les envoyez sur WhatsApp au 04 42 38 08 08. Voici le message d'une auditrice Ici Provence dont nous n'avons pas le prénom mais qui va nous inciter à venir samedi à Tarascon.
3: Le samedi 17 octobre, la ville de Tarascon, en partenariat avec l'association Les Marches de Jean-Jean, vous invite à participer à sa grande marche rose. Le départ sera donné à 18h depuis la place du Château à Tarascon pour une marche solidaire de 6 km en faveur de la lutte contre le cancer du sein. Enfilez du rose, venez en famille ou entre amis et montrons ensemble que notre région sait se mobiliser pour le dépistage et pour soutenir toutes les femmes. Tarascon vous attend unie, forte et engagée. Inscription sur Hello Asso, les marches de Jean-Jean. Merci à toutes et à tous pour votre mobilisation.
0: Et merci à vous pour ce vocal envoyé sur WhatsApp. La grande marche rose, les marches de Jean-Jean, samedi à Tarascon à 18h, depuis la place du Château. Et vous, quel événement organisez-vous ce week-end ou pendant les vacances, là, ces 15 prochains jours? Envoyez-nous un vocal WhatsApp, 30 secondes, une minute 30 grand maximum. Donnez-nous envie, donnez-nous toutes les infos pratiques et vous serez diffusé dans le 16-19. Donc pour la marche à suivre, vous enregistrez bien le 04 42 38 08 08 dans vos contacts sur votre smartphone. Vous créez une fiche Ici Provence et vous en retrouverez sur WhatsApp.
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0: Avec Vitas et Joseph Kamel, nouveauté Ici Provence, jamais.

0: Joseph Kamel et Vita, nouveauté ici Provence avec Jamais. Le point trafic de 17h16. On retourne sur la route et à Châteauneuf-les-Martigues. Grâce à Eric, nous savons ce qu'il se passe à l'entrée de la ville sur la départementale 568 en venant du rond-point Bricard. Il y a bien des travaux, comme je l'avais dit tout à l'heure, avec un complément, une alternance de trafic, une circulation alterne. Et voilà pourquoi vous êtes à l'arrêt avec 15 minutes de retard. Merci Eric pour l'info sur WhatsApp au 04 42 38 08 08. Bon, ça s'est chargé dans le secteur Marignane des 9 en venant de Vitrolles. Le 8 mai, il y a 10 bonnes minutes d'attente. La 7 en direction de Marseille est ralentie avec un quart d'heure en plus entre Vitrolles et le convergent des Pennes Mirabeau. La D113, la contre-allée pour vous insérer sur la 7 vers Marseille, 5 minutes. Et de l'autre côté, pour quitter les Estroublancs vers Lagnau, direction Rognac, 10 minutes en plus. La 7 vers Marseille est chargée entre la sortie 31 des Pennes Mirabeau et les Égalades, 15 minutes. La 55 à la Joliette, 20 minutes. Et la 50 est dense de chaque côté de la Valentine. Les abords du rond-point du Prado commencent à se densifier aussi avec le stade et le match de ce soir. Direction Marseille, la 51 avec le bus en panne sur la voie des bus à plan de campagne. Vous êtes à l'arrêt entre les Chabots et le convergent de Septem, un quart d'heure. La 51 en direction d'Aix-en-Provence. Il y avait tout à l'heure un accident impliquant deux véhicules sur la bande d'arrêt d'urgence avant la sortie avec ce centre. C'est juste ralenti maintenant. Voilà, 10 minutes en plus entre Bouc-Belair-Lamounine et la sortie avec ce centre. Par contre, la Nationale 8 au pont de l'Arc en venant de Luynes, 25 minutes de bouchon. La D7 entre la Pioline et Luynes vers Gardanne, 15 minutes de retard. La D9 à la Pioline vers Aix, 20 minutes de bouchon. Toulon, la 50, l'embouteillage habituel sur la portion entre Château-Vallon et Toulon. Quand vous venez de Marseille, 20 minutes. La 57 direction Nice, un quart d'heure entre Grand-Var et Solliès-Pont. Le golfe de Saint-Tropez, on a un accident à l'entrée de Sainte-Maxime sur la D559, ce qui provoque un énorme embouteillage quand vous venez de Port-Grimaud. Ça coince maintenant dès la Fouxe. Il y a environ 1h20 de temps de parcours. Ne vous engagez pas au-delà de la Fouxe, passez plutôt par le plan de la Tour. Et attention, entre la Fouxe et Cogolin en direction de Toulon et de la Molle, donc on a 5-10 minutes de bouchon. Et en sortie de Saint-Tropez, 10 minutes de ralentissement. Complétez ces inforoutes en direct ou en vocal WhatsApp 04 42 38 08 08. Les travaux de nuit à Toulon en direction de Nice. La 50 sera fermée de Château-Vallon à Brégaillon de 22h à 6h. Vous retrouvez la liste des fermetures sur ici.fr/Provence.
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0: 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Jouons donc avec cet humoriste, Franchupetto, extrait de l'une de ses vidéos sur les clichés sur Marseille. C'est rigolo. Cependant, il commet une erreur et on va jouer avec...
2: Vous m'avez complet dans les commentaires, il faut clicher sur Marseille.
3: Les Marseillais, ils parlent fort, mais qu'est-ce qu'ils parlent fort?
2: Faux, faux, totalement faux. Qui sont les deux Marseillais les plus connus du monde? Zinedine Zidane et Jules.
3: Zidane, il parle fort?
2: Je ne crois pas, non.
3: Jules, il parle fort?
2: Je ne crois pas non plus, non.
3: Les Marseillais, c'est des menteurs. On la connaît l'histoire, hein. La sardine à la bouchée du vieux port. C'est ça, oui, la sardine.
2: Alors écoute, la sardine, le pont de ton père, le bateau mouche.
3: C'est un bateau qui s'appelait la sardine. Et il a coulé à l'entrée du vieux port. Ce qui a bouché le vieux port. Et tu sais pourquoi il a coulé? Parce que ta cousine, la grosse folle, elle est montée dessus.
0: Alors, Franchupetto nous raconte que le bateau qui a coulé dans le chenal de l'entrée du vieux port en 1780 ne s'appelait pas la sardine, mais... Mais quoi? Quel était le nom du bateau? Lui, il se trompe, il dit la sardine. Mais c'était pas ça le nom du bateau. Donc, quel est le vrai nom du bateau? 04 42 38 08 08. C'est pour la soirée d'humour Get Up Stand Up de samedi soir à l'Artea de Carnoux à 20h30. Votre bonne réponse en direct sur Ici Provence après Supertramp.

0: Super 30 et vos invitations pour Get Up Stand Up, c'est samedi soir à la tournée du rire à l'Artea de Carnoux avec Sandra Miso, Marco Paolo, Thibaut Ruggi, Moustadzou et Franck Chupetto qui se moque des clichés sur Marseille, notamment la fameuse légende de la sardine qui aurait bouché le vieux port de Marseille, sauf que c'est pas une sardine, c'est un bateau. Mais qui ne s'appelle pas non plus la Sadine. Il a raconté n'importe quoi dans sa vidéo, Franck Chupetto. Vous avez le bon nom du bateau, Isabelle, depuis Cérest. Bonsoir Isabelle.
1: Bonsoir.
0: Alors quel était ce bateau?
1: La Sartine.
0: C'était même le Sartine.
1: Le Sartine.
0: Ouais. Bon, je vous avoue, j'aurais fait la même erreur que vous. Mais voilà, c'est Sartine avec un T. Comme
1: avec
0: cherry.
1: Un T.
0: Comme tomate.
1: C'est cela.
0: Bon, comment vous connaissez cette histoire, vous, Isabelle?
1: Oh bien, moi j'aime bien lire les histoires de temps en temps. J'aime bien tout ce qui est historique. Donc voilà, je me souvenais de cette confusion qu'on pouvait avoir entre la sardine et le Sartine. D'ailleurs, j'ai même fait la confusion. J'ai dit la Sartine.
0: Le Sartine en référence au secrétaire d'État de la Marine sous Louis XVI.
1: C'était
0: son nom.
1: C'est ça.
0: Voilà, 1780 pour l'échouage du bateau. Eh bien voilà Isabelle, vous allez faire sa connaissance. Et puis tous les autres aussi, hein, tous les autres humoristes. Ce sera donc samedi soir à Carnoux. Vous qui habitez à Cérest, c'est parfait, c'est juste à côté.
1: Exactement.
0: Pour la tournée du
1: Et je suis très contente parce que j'adore le stand-up.
0: Ah,
1: voilà, j'ai une très grande admiration pour les comédiens qui font du stand-up.
0: Qui suivez-vous en ce moment?
1: Ah bien, moi je ne suis pas quelqu'un en particulier, mais pour tout vous dire, avec mon mari, on prend des cours de théâtre.
0: Ah,
1: hein,
0: oui.
1: Et donc c'est vrai que notre professeur nous a fait travailler aussi sur de l'impro, et je trouve ça c'est déjà difficile, puis je trouve ça formidable et follement drôle. Voilà.
0: Bien, moi hier j'ai regardé Incroyable Talent. Je vous avais dit que je regardais Incroyable Talent. J'adore cette émission, c'est mon émission télé préférée après Ici Matin sur France 3. Et donc j'ai découvert hier Davidson, c'est un médecin qui fait aussi du stand-up et il est excellent. Voilà, donc un nom que j'ai découvert et que je vous invite à découvrir aussi, Isabelle. David Sun, comme le soleil.
1: Merci pour l'info.
0: Peut-être qu'il gagnera.
1: Et merci à Ici Provence de nous proposer toujours de beaux spectacles auxquels nous participons quand nous le pouvons, et puis quand nous sommes invités avec mon mari Gilbert. Voilà, et je vous dis encore merci.
0: Merci de nous écouter, Isabelle. Une bonne fin de journée à Cérest et à bientôt sur Ici Provence. Bonne soirée.
1: À bientôt. Merci beaucoup. Merci.
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1: Ici Provence, c'est Stilto. Aujourd'hui, c'est jeudi. Et le jeudi, en fin d'après-midi, nous préparons votre week-end de rando avec un épisode inédit de mon podcast Cédric Randonne. Aujourd'hui, direction les hauteurs d'Olioul et Sanary. Je vous emmène randonner sur le gros cerveau, des points de vue en continu sur la région toulonnaise et bien au-delà. Le récit avec le podcast immersif, c'est après le trafic. Voici le point de 17h33.
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1: Et Pierre nous rejoint pour une alerte inforoute. Bonsoir Pierre.
3: Bonsoir Cédric. Oui, petite info, direction Marseille, 51, juste la jonction qu'on va prendre la 7, là c'est bien bouché, je pense que ça va encore s'accentuer. Motard au sol, les deux voies de gauche sont impactées juste avant de reprendre la 7 dans la descente, là, avant la dernière.
1: D'accord. Est-ce que ça
3: Il y a les gendarmes, il y a la police, mais il n'y a pas encore de secours. Le motard était toujours par terre.
1: Si je vous suis bien, ça ne concerne pas ceux qui vont vers Fos, ça concerne uniquement ceux qui vont vers Marseille.
3: 55, là, non, c'est juste après justement la jonction entre les deux là.
1: D'accord. Mais on n'est pas encore sur la 7.
3: Pas encore sur la 7, tout à fait.
1: Convergent de Septem direction Marseille en venant de Gardanne ou Aix, motard au sol sur la voie de gauche. Ça coince.
3: Les deux voies de gauche sont impactées, du coup on passe que sur la voie de bus.
1: D'accord, ah ouais, ok. Pas évident tout
3: donc
1: ça.
3: Donc ça va commencer à bien bouger, je pense.
1: Ouais, et ça remonte jusqu'au Chabot. On a 20 minutes pour l'instant d'embouteillage. Merci beaucoup, Pierre.
3: Avec plaisir, bonne soirée
1: à vous aussi. Pour entrer dans Marseille par la 55 littorale, vous mettez une demi-heure, ça commence à partir de la Calade. La 50 en direction de Marseille. Attention, un accident vient de se produire. Un poids lourd et une voiture à hauteur de la Valentine. Le bouchon commence à partir de la Bourbonne au Bagne. Il y a environ 25 minutes de temps de parcours. Concernant l'accident de la 50, donc à hauteur de la Valentine, je n'ai pas encore la file. Dites-nous si c'est à gauche ou à droite, au milieu. 04 42 38 08 08 ou laissez-nous un vocal sur WhatsApp. La L2 en direction de Marseille, bouchon entre la 7 et Montolivet. Vous perdez une bonne dizaine de minutes et puis tous les abords du vélodrome sont bien sûr à l'arrêt. Aix-en-Provence, la D9 à la Pioline vers Aix, 20 minutes. Pareil pour le pont de Saint-Pons en direction d'Aiguille et la Nationale 8 au pont de l'Arc en venant de Luynes, 25 minutes d'attente. Châteauneuf-les-Martigues en venant du rond-point Bricard à l'entrée de Châteauneuf-les-Martigues D568, on a des travaux. Circulation alternée, 15 minutes de perdu. Toulon, la 50 en venant de Marseille à partir de Château-Vallon, 20 minutes d'attente et la 57 en direction de Nice entre Grand-Var et Solliès-Pont, un quart d'heure de retard. Saint-Tropez-Port-Grimaud, 10 minutes. Enfin, pas Port-Grimaud, Saint-Tropez-Lafoux, 10 minutes. Et Lafoux-Sainte-Maxime, 1h30. Il y a un accident à l'entrée de Sainte-Maxime. Donc prenez la route du plan de la Tour. Voilà, faites le crochet par le plan de la Tour. Et si vous comptez rejoindre l'autoroute A8, ne passez pas donc par Sainte-Maxime et le Muy. Passez plutôt par Grimaud et la gare de Fresnay. Et vous récupérez l'autoroute au Canet des Morts. Et puis à l'entrée de Cogolin, en venant de Lafoux, nous avons 10 bonnes minutes de bouchon. A noter aussi que ça coince en sortie de Draguignan à l'entrée de Trans-en-Provence, nationale 1555. 15 minutes de bouchon, c'est plus que d'habitude. S'il y a autre chose, vous nous prévenez en direct ou en vocal WhatsApp 04 42 38 08 08. Les fermetures nocturnes en direction de Fos. La 55 sera fermée entre Gignac-le-Rov et Lamed de 21h à 6h. Vous retrouvez la liste des fermetures nocturnes sur ici.fr/Provence.
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1: C'est l'heure où les souvenirs se ramènent, juste quand le sommeil se met en grève. Juste une mise au point, ici Provence, c'est Jackie Quartz.

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0: Les précisions pour la 50, la circuit est perturbée à l'entrée de Marseille à hauteur de la Valentine. Il y a Laurence qui nous écrit, voiture et poids lourd sur la file du milieu, c'est plutôt une panne qu'un accident. Et Simon nous confirme que c'est sur la voie du milieu. Merci à tous les deux Laurence, Simon, pour vos messages sur WhatsApp au 04 42 38 08 08. Le bouchon sur la 50 en venant de Toulon, vous êtes à l'arrêt depuis Aubagne-Sud avec au moins 20 minutes d'attente. 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
0: Je vous propose d'explorer l'un des monts toulonnais, le Gros Cerveau. Nous sommes au-dessus de Loul et Sanary-sur-Mer. Le Gros Cerveau, ça vient du Provençal. Loul Gros Cerveau, le grand cerf. Car un grand cerf y aurait vécu au XVIIIe siècle, on parle bien de l'animal. Il y a plusieurs manières de l'aborder. Pour ma part, je vous propose de partir au parking de l'Observatoire du Gros Cerveau à Ouloul. Alors soit vous faites un aller-retour en prenant la piste DFCI, qui est en fait la départementale D2020, soit, comme moi, vous choisissez l'option un peu plus sportive, de faire une boucle. Dans ce cas, au parking, plein ouest, repérez une barrière et suivez le balisage bleu. Vous croiserez un curieux panneau Sanary qui ressemble plus à un panneau routier qu'à un panneau de rando. Vous commencez à marcher en corniche au-dessus d'une magnifique pinède avec déjà la vue sur la mer et l'île du Grand Rouveau. Le chemin caillouteux descend à travers des murs de soutènement et vous vous retrouvez au fond d'un vallon en sous-bois. Pause rafraîchissante avant d'entamer la montée assez raide, c'est bien, c'est sportif, hein, je vous dis. Et vous finissez par rejoindre la D2020. Votre regard ne pourra pas se détacher de toute la côte entre le Cap Sissier, Sifour, Les Ambiers, Sanary et Bandol. Le vert des pins, le blanc de la roche calcaire et le bleu de la Méditerranée vont vous accompagner jusqu'à la piste DFCI, le fort et un groupe de panneaux. Moi, je vous invite plutôt à continuer sur la piste Les Crêtes. Vous rejoignez alors la citerne SNR 10 et le GR 51. Et là, c'est toute la Sainte-Baume qui apparaît. Elle n'a vraiment pas la même allure que les Marseillais ou les Aixois lui connaissent. Son aspect est plus doux et ses espèces de formes en V témoignent du phénomène de ravinement. Ce sont des vallons d'érosion qui s'enchaînent comme ça sur la face sud. La Sainte-Baume attire donc le regard jusqu'à ce que vous vous rendiez compte de la beauté du reste du paysage. Vous êtes au-dessus du vignoble de l'appellation Bandol. Les vignes en restanque épousent les courbes de niveau, c'est magnifique. La Cadière d'Azur, le Castellet, le Beaussévieux et même le Garlaban apparaissent. Vous montez maintenant sur des lapiaz et slalomez entre les crottes de chèvres du Rove pour atteindre une table d'orientation. Alors oui, il y a une immense carrière à vos pieds. Mais au loin, vous voyez la Ciotat, le Bec de l'Aigle, l'île de Rioux et les Calanques. Et de l'autre côté, le Mont Côme, le fort du Pipaudon et Évenos. Vous êtes maintenant arrivé au fort du Gros Cerveau, point culminant à 446 mètres. L'ouvrage militaire, avec son fossé, ses emplacements pour canons et sa garnison, date de la fin 19e et vient d'être réhabilité. Vous quittez les lieux par une petite passerelle en bois et maintenant vous profitez de la vue sur toute la rade de Toulon, la ville, l'arsenal, les navires militaires, la grande digue du port, le Cap CP Saint-Mandrier, mais aussi le Croupatier, le Mont Coudon, le Mont Faron, la Colle Noire, la Presqu'île de Gien, Porquerolles, Porquerolles et le Levant. En descendant, vous verrez aussi parfaitement bien les grès de Sainte-Anne aux formes très singulières. Une fois quitté la Sainte Caillouteuse, le retour s'effectue donc par la très panoramique des 2020 jusqu'à l'Observatoire. Au final, une boucle aux magnifiques vues de quasi 10 km, environ 400 mètres de dénivelé, effectuée pour ma part en moins de 3 heures.
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1: Ici Provence avec Pat. Patrick Fiori et Mac Lavoine occupés. Le point trafic de 17h48. Il y a énormément de choses à vous dire avec l'affluence vers le stade Vélodrome. Et le problème, c'est qu'il y a plein d'accidents. Il y en a un nouveau. Alors là, ça n'a rien à voir avec Marseille, mais je commence par celui-là parce qu'il vient d'arriver. L'info vient d'arriver. C'est sur l'A50 à Ollioul, en direction de Toulon. Une voiture, ou en tout cas un véhicule, est impliqué. Donc Ollioul, c'est le secteur de Château-Vallon. Et je n'ai pas encore la file. Donc si vous l'avez, vous nous appelez ou vous nous laissez un vocal WhatsApp au 04 42 38 08 08. Puisqu'on est dans le Var, on y reste avec une demi-heure de bouchon pour la 50 à l'entrée de Toulon à partir de Château-Vallon. La 57 entre Grand Var et Solliès-Pont, un quart d'heure de trafic dense en direction de Nice. Brignoles, le contournement national 8 entre le rond-point d'Intermarché et le rond-point Duval, 10 minutes d'attente. Le golfe de Saint-Tropez, nous avons environ 1h30 de temps de parcours entre La Fouxe et Sainte-Maxime à cause d'un accident à l'entrée de Sainte-Maxime. Dans l'autre sens, en sortie de Sainte-Maxime, une demi-heure de bouchon. Donc passez plutôt par le plan de la Tour. Et attention aussi à Cogolin où il y a un bon embouteillage entre La Fouxe et Cogolin en direction de la Mole avec environ 20 minutes d'attente. Si vous quittez le golfe de Saint-Tropez, passez non pas par Sainte-Maxime et le Muy, mais passez plutôt par Grimaud, la gare de Fresnay, et vous récupérez l'autoroute au Canet des Morts. Voilà pour l'essentiel dans le Var. Les Bouches-du-Rhône maintenant, on commence par Marseille. La 50 avec la voie du milieu qui est neutralisée. Il y a un poids lourd et une voiture immobilisée à hauteur de la Valentine en direction de Marseille. Le bouchon remonte jusqu'à Aubagne Sud. Nous avons environ une demi-heure de temps de parcours sur cette portion-là. Ça impacte la circulation sur la 502 et la 501 à Aubagne en direction de Marseille. La 55 à La Joliette pour entrer dans le tunnel. Ça coince dès l'Accalade. Il y a environ 35 à 40 minutes d'attente. La 7 direction Marseille s'est chargée entre Vitrolles et le convergent des Pennes Mirabeau. 10 minutes en plus. Et ensuite entre le convergent de Septem et les Égalades, 5 minutes en plus. La L2 en direction d'Aubagne est dense entre l'A7 et Montolivet, 10 minutes en plus. La 51 à l'arrêt en direction de Marseille, il y a un accident de motard au niveau du convergent de Septem. C'est vraiment juste avant de rejoindre l'autoroute A7 et vous êtes obligé de passer par la voie des bus puisque les voies sont neutralisées. Seule la voie de bus est ouverte, donc ça crée un bon entonnoir. Bouchon des Bouc-Bel-Air d'environ une demi-heure pour rejoindre l'A7 en direction de Marseille. Aix-en-Provence, la Nationale 8 au Pont de l'Arc convenant de Luynes, 35 minutes d'attente. La D7 entre La Pioline et Luynes vers Gardanne, 20-25 minutes. La D9 à La Pioline vers Aix, 20 grosses minutes. Le pont de Saint-Pons en direction d'Aiguille, un bon quart d'heure. Et la 51 est chargée en venant de Marseille entre Bouc-Bel-Air et La Chevalière avec une quinzaine de minutes en plus. Bon, puis on a du monde au niveau de Vitrolles, Châteauneuf-les-Martigues. Là, il y a des travaux, un quart d'heure d'attente. Voilà pour aller les plus gros embouteillages. Si vous voyez autre chose, vous nous prévenez en direct ou en vocal WhatsApp au 04 42 38 08 08. Les travaux de nuit, les fermetures nocturnes. En direction de Marseille, la 7 sera fermée entre Rognac et Vitrolles-Lanjoly de 21h à 6h. Et vous retrouvez la liste des travaux sur notre site ici.fr/Provence.
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1: Et tout de suite, c'est Lynn Marlin, douceur scandinave avec Sitting Down Here.

0: Provence, vous êtes très nombreux à converger vers le stade Vélodrome. Les enjeux du match de Ligue Europa de ce soir, c'est à la une du journal de 18h avec Rémi Inc et Bruno Blanza qui nous attend au stade.
1: Après un déplacement difficile en Turquie, l'OM joue à domicile. La deuxième journée de la Ligue Europa, c'est ce jeudi à 21h. OM Olympiakos, à suivre sur Ici Provence, ici.fr et sur tous nos réseaux sociaux.
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0: chanté pour elle ici Provence en nouveauté. Axel Red s'est terminé pour l'accident d'Olioul sur la 50 à l'entrée de Toulon. Mais nous avons toujours un motard au sol sur le convergent de Septem, donc la liaison entre la 51 et la 7 en direction de Marseille. Un bouchon remonte jusqu'à Bouc-Bélair une demi-heure et puis un poids lourd et une voiture immobilisée sur la 50 à l'entrée de Marseille à hauteur de la Valentine sur la voie du milieu. Une demi-heure aussi en venant d'Aubagne. C'est très chargé en cette fin d'après-midi. Merci d'écouter ici Provence. On refait le point juste après le journal.
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0: Ici Provence, il est 18h. Les infos à Marseille et en Provence. Rémi Inc, l'OM joue ce soir en Coupe d'Europe.
2: Oui, les Marseillais sur la scène européenne ce soir, coup d'envoi 21h, deuxième journée de Ligue Europa. L'Olympique de Marseille qui accueille les Grecs de l'Olympiakos. Et ce que vous entendez derrière moi, c'est l'hymne de la Ligue Europa, moins connu, moins envoûtant que celui de la Ligue des Champions, on va pas se mentir, mais on va s'en contenter. Bonsoir Bruno Blanza.
3: Bonsoir.
2: On le sait, l'effectif marseillais est limité cette saison, très limité même. Est-ce que l'OM peut vraiment jouer cette compétition à fond, Bruno ?
3: Les supporters aimeraient bien, même s'ils préfèrent l'hymne de la Ligue des Champions, aimeraient bien l'entendre le plus longtemps possible. Forcément, cet hymne, ça veut dire au moins se qualifier pour les barrages, Rémi. Et se qualifier pour les barrages, ça veut dire terminer dans les 24 premiers de cette compétition. Et l'OM en est capable, mais pour cela, il va falloir se mettre à gagner. L'OM a déjà perdu un match, il y en a 8 au total. Et là, les Olympiens de Bruno Genesio, qui retrouvent un petit peu la confiance et un effectif quand même intéressant. Il y a que deux absents, mais après la victoire à 3, la confiance doit les amener à s'imposer désormais en Coupe d'Europe. C'est quand même un gros morceau de leur groupe. Aujourd'hui, il n'y a rien à dire, hein, l'Olympiakos, le Pirée. Mais l'OM débute ses matchs à domicile. Il y en aura 4 avec l'appui du public. Espérons que quelque chose se passe, même s'il faut le reconnaître. L'OM n'est plus un grand d'Europe, au-delà de la 50e place européenne. Et très honnêtement, sur le niveau de l'équipe, il y a moyen d'aller chercher quelque chose, mais pas aujourd'hui, en tous les cas, pas cette année, le moyen de rêver.
2: On verra cela ce soir. OM Olympiakos, deuxième journée de Ligue Europa, coup d'envoi au stade Vélodrome ce soir à 21h. Match à suivre en direct en intégralité avec vous, Bruno Blanza, Fabien Laurenti au commentaire. Match à suivre donc sur Ici Provence.
0: Avant match dès 20h et la soirée également sur nos réseaux sociaux. Les auteurs présumés d'une fusillade mortelle à Draguignan, interpellés par les policiers de Toulon.
2: Deux individus placés en détention provisoire, un troisième sous contrôle judiciaire. Leur interpellation a eu lieu il y a quelques jours dans la Creuse et dans le Var. Ils sont soupçonnés d'être impliqués à des degrés divers dans la mort d'un homme sur le parking du carrefour de Draguignan. C'était en mai dernier. Deux individus avaient ouvert le feu sur les deux occupants d'une voiture. L'un d'entre eux n'avait pas été touché. Le second, en revanche, avait été blessé mortellement. Le dossier de la consommation de drogue dans le centre-ville de Marseille, une nouvelle fois relancé. La consommation de crack, notamment, est exponentielle dans le quartier de la gare Saint-Charles. Un troisième centre d'accueil et d'accompagnement à la réduction des risques pour usagers de drogue, un centre temporaire de 17 places, va ouvrir ses portes la semaine prochaine et jusqu'en janvier sur un terrain de la SNCF aux alentours de la gare Saint-Charles. Cela fait réagir la présidente du département des Bouches-du-Rhône, Martine Vassal, qui demande plutôt l'ouverture d'une halte soins addiction dans un cadre hospitalier avec un véritable parcours de soins. Une halte soins addiction à Marseille, pourquoi pas ? Le préfet des Bouches-du-Rhône, Jacques Witkowski, n'est pas contre, mais il faut surtout d'abord se mettre d'accord sur un emplacement.
0: Un adolescent de 13 ans a été interpellé dans le département du Nord hier.
2: Interpellation dans le cadre de l'enquête sur ce collégien de 14 ans qui a tiré lundi dernier sur le principal et une enseignante du collège La Canale d'Aubagne. Ce jeune interpellé hier à l'autre bout du pays est soupçonné d'avoir été en lien avec le collégien d'Aubagne via le réseau social TikTok. Et justement, ce réseau social TikTok permet aujourd'hui de comprendre avec un peu plus de précision la personnalité du collégien d'Aubagne qui est lui placé en détention provisoire. La rédaction de Ici Provence a pu consulter ce profil TikTok avant qu'il ne soit supprimé aujourd'hui. Et ce qu'on a pu y découvrir est assez glaçant, Margot Steve.
4: Oui, ce qui frappe déjà, c'est sa photo de profil, celle de l'auteur d'une fusillade dans un collège de Crimée. Mais c'est la tuerie de Columbine qui semble obséder l'adolescent, notamment dans les jours qui précèdent son passage à l'acte. Entre le dimanche et le lundi matin, le collégien partage près de 40 publications qui glorifient les deux auteurs de cette fusillade qui avait tué 12 personnes en 1999 aux États-Unis. Au total, d'après le décompte de France Info, plus de 300 contenus partagés par le collégien font référence à Columbine ou à d'autres fusillades fusillade dans des établissements scolaires. Une fascination qui passe aussi par des publications de scènes de jeux vidéo. Cette séquence glaçante, notamment partagée par le collégien 5 jours avant son passage à l'acte, où l'on assiste dans la peau du tireur à une fusillade sanglante au sein d'une école. Quant à la mouvance TCC pour True Crime Community, l'adolescent assume clairement y adhérer. Dès sa biographie, il se décrit lui-même comme un supporter de cette nébuleuse, dont les membres sont fascinés par les tueries de masse. C'est d'ailleurs sa probable adhésion à cette idéologie qui a valu à cet adolescent une mise en examen à caractère terroriste.
2: Margot Steve pour Ici Provence. 300 militaires seront déployés à partir de demain jusqu'à jeudi prochain dans le massif des Maures. Pas d'inquiétude, c'est un exercice, l'exercice Dragoon, du nom de l'offensive alliée d'août 44 lors du débarquement de Provence pour libérer le sud de la France. L'idée est de mettre en situation les plus jeunes officiers pour tester des tactiques militaires. Des manœuvres sont prévues de Sainte-Maxime jusqu'à l'aérodrome de Cuers. Et puis on parlait de la parenthèse européenne qu'on espère enchanter ce soir pour l'Olympique de Marseille. Petite parenthèse européenne aussi pour le rugby club toulonnais qui se déplace demain à Édimbourg en Écosse. Match à 21h pour la première journée du challenge européen. Chaque club doit affronter 4 adversaires différents, 2 à domicile, 2 à l'extérieur. C'est donc le premier déplacement pour les Rouges et Noirs. Les 3 clubs les mieux classés de chaque poule se qualifieront ensuite automatiquement pour les 8e de finale.
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2: Je l'oublie à chaque fois sa dernière phrase. Quel temps pour demain, Cédric ?
0: Il fera très beau, mais il faudra attendre la dissipation des brouillards sur les Alpilles, le plateau de Riance, le secteur de Fort-Calquier. Voilà, quelques brumes et brouillards demain, également le Salonnais aussi. Mais ce sera vraiment au réveil. Et après, grand soleil pour tout le monde. Le vent sera faible. Les minimales sur le littoral, 12 à 16. Dans les terres, 7 à 10. En Ubaye, 1 à 2. Et les maximales à Marseille, 23. Et à Toulon et Aix, 24. Pour samedi, grand soleil. Mais retour d'un mistral assez fort sur l'ouest des Bouches-du-Rhône. L'après-midi, des rafales à 65 km à l'heure. Dimanche, des éclaircies, pas mal de nuages, quelques averses l'après-midi et du vent d'est vers Toulon. Mais dans les Alpes, ce sera moins pire, voilà, ce sera juste voilé. Mais justement, dans les Alpes, vous irez, enfin les Alpes de Haute-Provence, parce que c'est plus la Haute-Provence que les Alpes pour le coup, Simiane la Rotonde, vous irez à l'abbaye de Val-Sainte, là où se déroule dimanche la journée des plantes en partenariat avec Ici Provence. Ici Provence, le point trafic de 18h07. Vous êtes très nombreux à vouloir rejoindre Marseille, que ce soit pour rentrer chez vous ou pour aller au stade. Et en plus, on a 2 perturbations. L'une sur l'A50, il y a sur la voie du milieu à hauteur de la Valentine en direction de Marseille. Un poids lourd et une voiture immobilisée. Le bouchon remonte jusqu'à Aubagne Sud, quasiment Carnoux. Il y a environ une demi-heure d'attente. Ça remonte aussi sur la 501 depuis Pinvert, Aubagne. Un quart d'heure rien que pour rejoindre la 50. Sur la 502, on a 10 minutes de bouchon rien que pour rejoindre la 50. Et sur la Nationale 8 au Palu, à l'entrée d'Aubagne, on a un quart d'heure d'attente jusqu'au rond-point Renault. La deuxième perturbation, c'est cet accident de moto au convergent de Septem à la toute fin de la 51 quand vous venez d'Aix avant de rejoindre la 7 en direction de Marseille. Les deux voies sont fermées. Aux dernières nouvelles, c'était une bonne demi-heure. Peut-être ont-elles pu rouvrir. En tout cas, ça reste très compliqué de circuler et vous pouvez uniquement rouler sur la voie des bus. D'où le fait que vous êtes à l'arrêt depuis Bouc-Bel-Air. Il y a environ 35 à 40 minutes de bouchon sur la 51 en direction de Marseille. Vous êtes nombreux par conséquent à passer par la D6, c'est pas la voie rapide du tout. Oh non, on roule à 30 et du coup on roule à 2 là. Entre Plan de Campagne et le rond-point Coca des Pennes Mirabeau. Voilà, l'axe central, ce que je voulais dire, de Plan de Campagne. Et là, on a 20 minutes de bouchon jusqu'au rond-point Coca des Pennes Mirabeau. En direction de Marseille, trafic dense sur la 7 entre Vitrolles et le tunnel des Pennes Mirabeau. 10 minutes, ça provoque des bouchons sur la D113 et du coup sur la D9 de chaque côté d'IKEA. Et pour quitter les Estroux Blancs, bon courage. Hein, boulevard de l'Europe vers Vitrolles, on a 20 minutes d'attente. La 55 pour entrer dans Marseille, entre la Calade et le tunnel de la Joliette, 40 minutes. La 7 vers Marseille, entre Septem et Plombières, ça va, il y a juste 5 minutes à Saint-Charles. Et la L2, nous apprenons à l'instant qu'un accident est en cours en direction d'Aubagne, au début de la L2, secteur Arnavaux, voie de gauche. 2 véhicules impliqués. Et il y a un petit ralentissement jusqu'à Montolivet, 5 minutes en plus. Nous sommes maintenant à Aix-en-Provence, la D9 à la Tuline vers Aix, un quart d'heure. La D59 entre le pôle d'activité et les Trois Pigeons, 20 minutes. Châteauneuf-les-Martigues, des travaux quand vous venez de Bricard, D568, 20 minutes d'attente. Toulon, la 50 en banc de Marseille à partir de Château-Vallon, 20 minutes. Et le golfe de Saint-Tropez, tout à l'heure, il y avait un énorme bouchon dû à un accident à l'entrée de Sainte-Maxime. Les temps de parcours sont revus à la baisse. Il y a encore entre la Fouque et Beauvallon, 3 quarts d'heure d'attente. Et entre la Fouque et Cogolin, 1 quart d'heure. Déviation toujours conseillée par le pont de la Tour, malgré les 10 minutes de ralentissement qui vous attendent. Toron.jbez. Vous retrouvez maintenant les fermetures nocturnes en direction de Marseille. Le convergent de Septem, enfin, la 7 sera fermée entre le convergent de Septem et les Arnavaux de 21h à 6h, donc direction Marseille. Septem Arnavaux de 21h à 6h, ce sera fermé. Et la liste des travaux de nuit est sur notre site ici.fr/Provence.
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0: Dimanche, Vidauban inaugure son nouveau Canipark. Vous qui avez un toutou, ça va vous intéresser. Les détails de ce nouvel équipement et de l'événement inaugural dans quelques minutes avec le message vocal du service com de la ville de Vidauban qui a eu la très bonne idée d'en déposer sur le compte WhatsApp de Ici Provence. Ici, on sort à Vidauban donc, mais aussi à Saint-Nary-sur-Mer où samedi soir, Bernard Mabille se dévoile. L'humoriste est en spectacle au Théâtre Galli et vous allez pouvoir gagner vos invitations dans quelques minutes.
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0: Un voyage musical en Afrique du Sud tout de suite avec Johnny Clegg.

0: Provence, faisons un tour sur notre compte WhatsApp. Il y a beaucoup de choses et beaucoup de messages à vous faire écouter. Message vocal de Didier pour commencer.
1: Bonjour, c'est Didier de Châteauneuf et de Gardanne en même temps. Sur l'autoroute A51, c'est le gros bordel. Ça ralentit beaucoup, beaucoup, beaucoup, beaucoup. Moi, ça fait 25 minutes que j'y suis et j'arrive à peine devant le cinéma. Voilà, donc c'est très très long pour arriver. Voilà, bonne soirée.
0: Merci Didier. Et à l'instant même, vous venez de nous renvoyer un autre vocal.
1: Oui, c'est encore Didier. Moi, je viens de quitter l'autoroute A51 pour la 7. Donc la voie qui va sur la rejoindre la 7 fonctionne très bien. Par contre, sur la 51, à la fin, ça sera sur la voie de droite qu'il faudra bifurquer. Je pense que l'accident, il est sur la voie de gauche. Au loin, on voit une flèche qui indique la position à se rabattre. Voilà, bonne soirée.
0: Merci Didier. Donc on rappelle ce qu'il se passe. Depuis tout à l'heure, il y a un motard à terre, un accident de moto sur à la toute fin de la 51 au convergent de Septembre, juste avant de prendre la 7 en direction de Marseille. Donc quand vous dites que c'est bon pour aller vers la 7 vers Lyon, oui là c'est bon, vers Lyon, vers Fos, vers Martigues, vers Vitrolles, il n'y a pas de problème quand on vient de tourner de campagne. Mais pour continuer vers Marseille, là c'est toujours problématique. Et donc vous nous dites qu'on peut maintenant circuler à droite visiblement, mais toujours pas à gauche. Merci beaucoup à Didier pour le vocal. Et le temps de parcours est estimé à une demi-heure au moins à partir de la Champouse, l'aire de Champouse en direction de Marseille. Il y a aussi 10 minutes d'attente à la fin de la voie rapide de Simiane quand vous venez de Gardanne pour rejoindre la 51 et la zone de plan de campagne est à l'arrêt entre Plan et le rond-point Cocadépen Mirabeau avec 20 minutes de bouchon. Autre vocal WhatsApp pour le trafic, c'est Lionel.
2: Salut Cédric, salut à tous les auditeurs d'ici Provence. C'est une merveilleuse galère pour sortir de la zone des Estros Blancs. Là, j'en suis normalement pour arriver sur Mereuil à 45 minutes de trajet. Donc patience, courage, on se fait des sourires, on se laisse passer. Bye bye.
0: Merci Lionel, courage à vous. Alors tout dépend où vous sortez, mais en effet, si vous sortez des Estros Blancs par le boulevard de l'Europe en direction de Vitrolles et du cinéma, on a environ 20 minutes d'attente. Et si vous sortez plutôt côté Anjouli D9, la route qui vient vers l'aéroport ou Ikea, là on a aussi 5-10 minutes de bouchon. En fait, là, comme la 7 est ralentie en direction de Marseille, ça déborde sur la contre-allée qui longe la 7 et qui vient de Vitrolles, qui vient d'Ikea, qui vient de l'aéroport, et du coup forcément ça déborde sur la D9 en venant des Estros Blancs. Voilà, bon, soyez patients, c'est pas là où il y a le pire. Le pire c'est la 51 en direction de Marseille, c'est la 55 aussi à la Joliette avec au moins 40 minutes d'attente pour entrer dans le tunnel. Vous complétez ces inforoutes en direct ou en vocal WhatsApp 04 42 38 08 08.
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0: Et toujours sur WhatsApp, vos messages vocaux, cette fois pour les idées de sorties, les événements que vous organisez, vous qui faites partie d'une association, d'un comité des fêtes, d'un office de tourisme ou d'une municipalité. Écoutons Christophe du service communication de la ville de Vidauban.
4: Dimanche 18 octobre, de 10h à 13h, la ville de Vidauban organise l'inauguration de son nouveau Canipark, situé sur le parking des Marronniers, à côté du parc de loisirs. Une dizaine de professionnels de l'univers canin seront présents pour permettre aux propriétaires de chiens de découvrir leurs produits et activités dans les domaines de l'alimentation, l'éducation et le dressage, le toilettage, les accessoires, la photographie animalière, la prévention, la santé et la sensibilisation. À midi, Monsieur le maire procédera à l'inauguration officielle du Canipark avec la traditionnelle coupure du ruban, suivie du verre de l'amitié. Alors, amis des animaux, rendez-vous ce dimanche 18 octobre de 10h à 13h sur le parking des Marronniers, à côté du parc de loisirs, pour l'inauguration du nouveau Canipark de Vidauban.
0: Merci beaucoup Christophe pour ce message très clair. Vous nous avez donné envie pour découvrir le nouveau Canipark de Vidauban de 10h à 13h sur le parking des Marronniers à côté du parc de loisirs. Vous aussi, vous organisez un événement ces prochains jours dans notre région, que ce soit ce week-end ou la semaine prochaine ou encore la semaine d'après, envoyez-nous votre vocal WhatsApp 04 42 38 08 08.
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0: Et voici Charlotte Cardin en nouveauté ici Provence. Memories, souvenirs.

0: Ah bah c'est fort réjouissant d'entendre Charlotte Cardin en nouveauté Memories, nouveauté ici Provence. Elle était hier soir l'invitée d'Émilie Mazoyer dans Décibel. Si vous avez manqué l'émission, podcast ou replay sur l'application ici ou l'application Radio France. Le point trafic ici Provence de 18h22 et nous retrouvons aux Estroublants à Vitrolles Lionel pour une nouvelle inforoute. Message vocal sur WhatsApp.
1: Cédric, c'est encore Lionel. Une voiture qui est en panne au milieu de l'autoroute. Une petite voiture bleue avec les warnings quand on récupère l'autoroute au niveau de l'Anjoli. Voilà, ça, à l'instant.
0: Merci beaucoup Lionel, donc sur la 7, au niveau de l'Anjoli, ça doit être en direction de Marseille du coup. Merci Lionel pour l'info, 04 42 38 08 08. Bonne nouvelle, c'est terminé pour les deux perturbations aux entrées de Marseille, Est et Nord. Pour l'Est, on avait un poids lourd et une voiture immobilisée sur la 50 à hauteur de la Valentine, c'est terminé. Donc voie rendue à la circulation, il y a juste un ralentissement entre Aubagne Sud et la L2. Vous mettez environ 25 minutes pour faire le trajet. Il y a encore 10 minutes supplémentaires sur la 502 depuis la Bourbonne et 10 minutes supplémentaires sur la 501 depuis Aubagne Pinvert. Tout ça direction Marseille. Et c'est terminé pour l'accident de moto au convergent de Septem en direction de Marseille. Les voies viennent d'être rendues à la circulation. Nous avons néanmoins encore un embouteillage de 20-25 minutes entre Bouc-Bel-Air et le convergent en direction de Marseille. Ça déborde aussi sur la D6, la fin de la voie rapide de Gardanne en arrivant au décathlon Bouc-Bel-Air, 10 minutes. La Nationale 8 entre Septem et Notre-Dame-Limite-Saint-Antoine, vous perdez un quart d'heure. La D6 entre Plan de Campagne et les Plaines Mirabeau, vous perdez aussi un quart d'heure. Direction Marseille, trafic dense sur la 7 entre Vitrolles et le tunnel des Plaines Mirabeau, 10 minutes supplémentaires. La 55 pour entrer dans le tunnel de la Joliette, ça se fera au bout de 40-45 minutes puisque ça coince dès la Calade, 45 minutes plus. Le Prado Carénage à l'arrêt en direction d'Aubagne, il y a un petit peu d'attente pour passer le péage. Et puis la L2, nous avions tout à l'heure un accident en direction d'Aubagne à l'entrée du tunnel de Sainte-Marthe.

0: Les travaux de nuit, les fermetures nocturnes en direction de Marseille. La 50 sera fermée sur plusieurs portions. Entre La Ciotat et Roquefort-la-Bidoule, de 20h30 à 6h. Et entre La 52 et Saint-Loup, de 21h à 6h. Vous trouvez la liste des fermetures nocturnes sur ici.fr/Provence.
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3: J'ai survécu à Mitterrand. J'ai survécu à Chirac. Chirac, dont on parle aujourd'hui grâce à un film avec Catherine Deneuve, un film qui s'appelle Bernadette. Vous l'avez vu, Bernadette ?
4: Oui.
3: Oh, Catherine Deneuve. Oh, le nom est trompeur. Catherine Deneuve, vous rendez compte, Belle de Jour. Commencer avec Belle de Jour et terminer avec Bernadette. Ça devrait s'appeler Titanic, c'est un naufrage.
0: Question cinéma autour de Catherine Deneuve pour gagner vos invitations. Je rappelle que vous jouez pour le spectacle Bernard Mabille se dévoile samedi au Théâtre Galli de Sanary à 20h30. Jouons avec la filmographie de Catherine Deneuve. Elle a tourné quelques films dans la région. La Chamade à Pamplonne, Le Bon Plaisir dans les Calanques, mais aussi, et c'est avec ce film là qu'on joue, un long métrage réalisé par François Truffaut, tourné à La Réunion, mais aussi en ce qui nous concerne à Aix. Je vous donne le début du titre et vous me donnez la fin. La sirène du... 04 42 38 08 08. Vous trouvez un fleuve qui est aussi un état américain. Ah, c'est bon, vous l'avez. Bonne chance avec Ici Provence.

0: Provence, nous jouons avec Maryse Doriol pour les invitations. Le spectacle Bernard Mabille se dévoile au théâtre Galitzin-Arrest-sur-Mer samedi soir. Bonsoir Maryse.
1: Bonsoir.
0: Alors, vous aimez bien Bernard Mabille?
1: Oui, j'aime bien Bernard Mabille, j'aime bien le théâtre Gali à Sanary, donc tout va bien.
0: Il vous fait rire avec ses bons mots.
1: Ah oui, tout à fait. Oui. J'ai bien aimé le petit morceau que vous avez passé là de Catherine Deneuve.
0: Petit tac là.
1: Voilà.
0: Catherine Deneuve qui a tourné quelques films dans la région, dont La Sirène du
1: Mississippi.
0: Voilà, ça se passe essentiellement à La Réunion, mais il y a des scènes tournées à Aix, à Antibanis aussi.
1: Ah oui.
0: Voilà, on voit Aix-en-Provence.
1: C'est vieux, je l'ai vu, mais il y a longtemps, hein, ce film.
0: Oh oui. Bon, Thibaut Gaudry, je vous rappelle, a consacré un podcast à tout, non pas à tous, mais à beaucoup de films tournés dans notre région. Ça s'appelle La Provence fait son cinéma, toujours disponible sur l'application Radio France. Et à partir de lundi, Thibaut nous fera découvrir les nouveaux épisodes de Ils ont vécu ici, sur ces personnalités qui ont vécu ici en Provence, des épisodes inédits. Émile Zola, Johnny Hallyday, Romain Gary, Arthur Rimbaud ou encore Jean Cocteau. Ce sera à 13h40 tous les après-midi. Et ils sont déjà sur notre site ici.fr. Voilà pour la promo de Thibaut. Et vous, Maryse, vous irez samedi soir au Théâtre Gali de Sanary.
1: Ah ben ça, c'est magnifique. Je vous remercie infiniment.
0: Avec plaisir.
1: Voilà, merci beaucoup.
0: Bonne soirée à Auriol. À bientôt, Maryse.
1: Merci. À bientôt. Au revoir.
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0: Ici Provence, Bruno Mars. Ce soir, l'OM accueille donc les Grecs du Pirée en Europa League. L'occasion pour Médéric Gasquet-Cyrus de revenir sur les origines grecques de Marseille et la fondation de la ville par les Phocéens. Dites-le en marseillais avec le linguiste de Ici Provence. C'est juste après le point trafic de 18h35.
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0: Un véhicule en panne sur la 51 à Bouc-Bel-Air en direction de Marseille, kilomètre 5. Nous avons aussi un véhicule en panne à Méreuil sur l'A8 en direction de Nice au kilomètre 27. Par contre, il n'y a donc plus d'accident au niveau du convergent de Septem direction Marseille, ni à hauteur de la Valentine en direction de Marseille. Là où ça coince le plus maintenant, c'est sur l'A55 pour entrer dans le tunnel de la Joliette. Vous mettez 3 quarts d'heure depuis la Calade. L'A50 en direction de Marseille entre Aubagne-Sud et La Pomme, vous mettez 25 minutes. Ça déborde sur l'A501 et sur l'A502 quand vous venez d'Aubagne. Dans les deux cas, vous perdez un quart d'heure pour rejoindre l'A50, pour vous engager sur l'A50. La L2, nous avions un accident tout à l'heure au niveau de la tranchée couverte de Sainte-Marthe, voie de gauche direction Aubagne. C'est juste ralenti entre les Arnavaux et Montolivet en direction d'Aubagne. 5 minutes de retard. L'A7 vers Marseille est chargée entre Vitrolles et le convergent des Pennes Mirabeau, 10 minutes en plus. Et entre la sortie 31 des Pennes Mirabeau et les Égalades, un quart d'heure en plus. L'A51 vers Marseille, bouchon de 20 minutes entre Bouc-Bel-Air et le convergent de Septem. Le rond-point Bricard, Châteauneuf-les-Martigues, en arrivant à Châteauneuf, dès 568 à cause de travaux, il y a 20 minutes d'attente. Pour Aix-en-Provence, les temps de parcours sont maintenant normaux, c'est chargé comme d'habitude sur la D9 à la Pioline vers Aix, par exemple, avec 10 minutes en plus. Tout à l'heure, les temps de parcours étaient rallongés, mais là, c'est du classique. Toulon, la 50 en venant de Marseille, 20 minutes d'attente. Et le golfe de Saint-Tropez, il n'y a plus aucun embouteillage. Vos inforoutes en direct ou en vocal WhatsApp au 04 42 38 08 08. Et les fermetures nocturnes à Aubagne en direction de Marseille, la 501 et la 502 seront fermées de 21h à 6h pour travaux. Vous trouvez la liste des fermetures sur ici.fr/Provence.
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0: Mais quelle drôle d'idée! C'est le genre de chanson qui rentre bien dans la tête! Voici Julien Clerc, ici Provence. Allez-vous là qu'on l'appelle Venise?

0: Ici Provence, et maintenant c'est Dites-le en Marseillais avec Médéric Gasquet-Cyrus, notre linguiste qui tous les matins nous livre sa leçon quotidienne de parler marseillais. Oui, si c'est tous les matins, c'est forcément quotidien. Désolé pour la redondance. Qui nous livre donc sa leçon quotidienne de parler marseillais. Si vous l'avez manqué, voici la séance de rattrapage comme tous les soirs à cette heure-ci.
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0: Avec Philippe.
3: Bien installé.
4: Je m'installe. Bonjour.
3: Bonjour Médéric Gasquet-Cyrus. Bon, ça y est, l'OM retrouve l'Europe.
4: Oui, ce ne sera pas n'importe quel match. Un duel entre Olympique, l'Olympique de Marseille et l'Olympiakos, le club du Pirée. Ce n'est pas la première fois que l'OM le rencontre, mais à chaque fois, ça nous donne l'occasion de revenir sur le fond grec dans le parler marseillais, ou plutôt sur le fondement grec. Vous le savez, Massalia a été fondée par des Phocéens, des Grecs d'Asie mineure, venus non pas de Fos-sur-Mer, mais de la cité de Phocé. Aujourd'hui, Fossa, il faut préciser. Aujourd'hui, Fossa en Turquie, vers l'an 600 avant notre ère, à peu près vers 11h51, et qui, à l'heure de l'apéro... C'est une datation très précise. La science avance. Et donc, ces Phocéens, à l'heure de l'apéro, trouvèrent fort belle la calanque du Lacidon et décidèrent d'y installer un comptoir commercial, pas un comptoir de bar, avant d'y fonder une cité. Je vous renvoie, entre autres, au dernier petit livre de Jean Contrucy, La merveilleuse histoire du vieux port de Marseille. Et ces Phocéens, qu'une plaque sur le vieux port évoque encore, ne parlaient pas grec, mais le dialecte ionien, c'est-à-dire l'un des grands parlés grecs parlés sur la côte ionienne où se trouvait donc Phocé. Leur région d'origine s'appelait la Ionie. Mais il n'y avait pas de cachou là-bas, ce qui est dommage. Hein. Non, mais ça aurait fait une belle marque, les cachous, la Ioni. Voilà, c'est ça. Eh oui, la Ioni a l'idée. Bon,
5: garçon est universitaire.
4: Oui,
5: ce garçon est universitaire.
4: Alors, je fais les mêmes en cours, en fait, c'est ça le truc. Bon, mais au fait, quelles traces nos ancêtres phocéens ont-ils laissé dans notre langue? Pas beaucoup, finalement, comme l'écrivait Charles Rostin en 1950. Peu de mots d'origine grecque ont pénétré dans le lexique du provençal moderne et aucun d'eux ne peut être considéré comme un apport phocéen. Mais quand même, si on remonte bien aux sources, à la fondation de Phocé, au fondement du grec, et puisqu'on parle de traces, on peut tomber sur le tafanari. Je veux dire sur le mot tafanari,
3: oui.
4: Mot occitan que nous employons couramment dans notre français régional, notamment lorsqu'on dit d'une personne qu'elle a une tafanari, comme la
3: porte d'Aix,
4: tout à fait. Mais saviez-vous que ce tafanari nous viendrait peut-être du grec? Tafanari est présent avec quelques variations dans des langues romanes, notamment tafanario en italien et en espagnol. Le Diccionario de la Real Academia Española définit le mot tafanario comme chacune des parties charnues et rondes qui se trouvent entre le bout de la colonne vertébrale et le début des cuisses. Vous voyez, c'est pile là. Partie charnue, on pense évidemment à Massilia Sound System. Voilà, et surtout, le dictionnaire espagnol fait remonter l'étymologie de tafanario à antifonario, dérivé de antifona, l'antiphone étant un chant d'église exécuté en alternance par deux chœurs, mots qu'on trouve en provençal, ainsi antifunar et antiphone. Mais dans le trésor du Philibrige, Frédéric Mistral fait remonter le mot au grec taphos, qui désigne un tombeau, un sépulcre. On retrouve cette racine dans le mot épitaphe.
3: Ouais.
4: Et donc ça fait froid dans le dos, hein. Vous la sentez, la sueur coule dans le bas du dos.
3: Oui, oui.
4: Voilà. Et oui, parce que Mistral définit taphos par anus, ari étant, toujours selon Mistral, l'endroit où est l'anus. C'est vraiment la localisation précise, le GPS. Donc, le tafanari, c'est le fondement. Et là, il faudra à l'OM du tafanari pour gagner ce soir face à l'Olympiakos, le Pirée. Mais bon, le tafanari, vous l'avez vu, c'est peut-être la famille, hein. Avec ou sans tafanari, espérons quand même que ce soir ce sera l'OM qui sera au sommet de l'Olympe, nom de Zeus.
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0: Soirée mondaine ici Provence avec Oria. Comme tous les quarts d'heure dans le 16-19, nouveau point sur le trafic, c'est celui de 18h47. Et à Marseille, il y a du monde sur la 55 pour entrer dans le tunnel de la Joliette depuis la Calade. Environ 40 minutes pour le temps de parcours. La 50 en direction de Marseille entre Aubagne-Sud et La Pomme, environ 25 minutes. Ça déborde un peu sur la 501 et la 502 à Aubagne en direction de Marseille, mais il n'y a plus que 5 minutes de bouchon. Et vous êtes nombreux à être passés par la Gineste et il y a un petit peu d'attente là. En bas de la route Léon Lachance, 5 minutes seulement. C'est raisonnable. La L2 est dense en direction d'Aubagne. D'abord entre la 7 et Montolivet, 5 minutes en plus. Et ensuite entre Saint-Barnabé et la 50, 5 autres minutes en plus. Toujours en direction de Marseille, la 7 est chargée entre Vitrolles et le convergent des Pennes-Mirabeau. Vous mettez un bon quart d'heure et ensuite un autre quart d'heure entre la sortie 31 des Pennes-Mirabeau et la sortie des Égalades. Et puis la 51 en direction de Marseille, bouchon entre la Champouse et le convergent de Sept-Aisne. Environ 20-25 minutes de bouchon. Ça impacte la circulation aussi sur l'axe parallèle de chaque côté de Septem pour aller en direction de Marseille. Le rond-point Coca des Pennes-Mirabeau très encombré. Également, Aix-en-Provence, la D7 entre la Pioline et l'Uine vers Gardanne et la D9 à la Pioline vers Aix, mais il n'y en a que pour 10 minutes grand maximum. Et puis à Toulon, la 50 en venant de Marseille, un quart d'heure de bouchon à partir de Château-Vallon. Les travaux de nuit, les fermetures nocturnes à La Ciotat, vous ne pourrez pas rentrer sur la 50. La bretelle d'entrée, direction Toulon et Marseille, fermée de 20h30 à 6h. Vous retrouvez la liste des fermetures sur ici.fr/Provence.
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0: Vous aimez Cauchemar en cuisine ? Vous adorerez Alerte à l'hôtel ? Nouveau programme de M6 qui a retenu l'attention de Patrice Gascoin. Nous retrouvons les coulisses TV juste après. Youssou N'Dour, René Thierry. Ici Provence, 7 Seconds.

0: Nancy-Provence. Ce soir, vous serez peut-être devant votre poste de radio à écouter le match de l'OM. Et pour les autres, eh bien, vous serez peut-être devant M6, les coulisses TV. Avec vous, Patrice Gascoigne, vous nous faites découvrir cette nouvelle émission qui s'appelle Alerte à l'hôtel.
1: Vous voyez quand Philippe Etchebest découvre effaré l'état de la cuisine d'un restaurant qu'il doit sauver ? Eh bien ce soir, on aura la version hôtel.
2: C'est pas aux normes, mais c'est dangereux. Quelqu'un peut être électrocuté. C'est la folie. Moi, j'ai jamais vu ça.
3: Espérons que ce soit mieux de l'autre côté du mur, dans ma chambre.
2: Bah, elle est pas faite, la chambre. J'arrive pas à le croire. Le lit est même pas fait. Les draps sales, là. Mais dans cet hôtel, ça s'arrête jamais.
1: Dans Alerte à l'hôtel, ils sont deux experts à avoir pour mission de sauver un hôtel en grosse difficulté. Fred Siriex, figure incontournable de l'hospitalité au Royaume-Uni, et Pauline Péta, une spécialiste du redressement hôtelier. Passé le constat, souvent assez terrible, comme on l'a entendu dans l'extrait, nos experts ont un mois pour transformer durablement l'hôtel, en l'occurrence ce soir, un hôtel situé à Souples-le-Loing, en Seine-et-Marne. J'ai rencontré l'un de ces experts, Fred Siriex, qui passionne déjà des millions de téléspectateurs, mais outre-Manche, puisque cela fait 15 ans qu'il est présent sur une chaîne britannique avec le format anglais, le format original de Alerte à l'hôtel. 15 ans qu'il plaît à nos voisins avec son accent français. Mais est-ce que le charme va agir en France ? La réponse de Fred Siriex.
4: Je sais pas. Ça dépend des téléspectateurs, de ce qu'ils pensent de l'émission. C'est à eux de décider.
1: Ça fait quoi finalement d'aller maintenant montrer sa tête sur une chaîne française ?
4: Alors je suis ravi parce que ma mère va pouvoir regarder mes émissions sans les sous-titres. Ses copines lui ont envoyé plein de messages pour dire ton fils est à la télé, il va passer sur M6. Donc ma mère est ravie et je suis ravi moi aussi.
1: Votre maman qui est à Limoges ?
4: Elle est à Limoges.
1: Est-ce qu'il y a plus ou moins d'appréhension de faire de la télé en France qu'en Angleterre ?
4: L'appréhension pour moi, c'est la langue, en fin de compte, parce que ça fait 35 ans que je suis en Angleterre, je travaille en Angleterre, le business se fait en anglais. Et la deuxième chose, c'est la façon de faire la culture française par rapport à la culture britannique. Donc ça, c'est vraiment différent. Mais bon, moi, je suis français, je ne suis pas britannique. Donc, en fin de compte, c'est une question de se réadapter très rapidement et facilement aux façons de faire ici.
1: Et dès ce tournage, c'était un petit peu différent de la manière de tourner que vous avez faite en Angleterre ?
4: Ce que j'ai adoré, la première email que j'ai eue, ce qu'on appelle call sheet, tout est marqué avec les grands détails, ce qu'on fait de 8h à 9h à 10h, etc. Et après, il y avait un gros passage gras, c'était lunch de midi à 2h. Et il y avait le menu et le vin à côté et café. En Angleterre, on a passé. Et ça, j'ai adoré.
1: Grâce à Fred Siriex, on sait qu'on mange bien sur les tournages de Alerte à l'hôtel. Première mission ce soir sur M6.
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0: 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Le point trafic, juste avant le journal de 19h, direction Marseille, ça coince encore à la Joliette sur la 55 à partir de la Calade, environ une demi-heure d'attente. La 50 en direction de Marseille est chargée entre Aubagne et La Pomme avec 15 minutes en plus. La 7 en direction de Marseille entre Vitrolles et le convergent des Pennes-Mirabeau, 10 minutes en plus. Et entre la sortie 31 des Pennes-Mirabeau et les Égalades, un quart d'heure en plus. La 51 direction Marseille, bouchon entre Bouc-Bel-Air et le convergent de Septembre, vous mettez environ 20 minutes pour faire ce trajet-là. Calas en venant de l'Agremeuse, un quart d'heure de bouchon. Aix-en-Provence, la D9 à la Tuline vers Aix, 10 minutes d'attente. Toulon, la 50 en venant de Marseille, 15 minutes de bouchon à partir de Château-Vallon. Et ailleurs, ça semble plutôt calme. Ouais, on a toujours Châteauneuf-les-Martigues encore, hein, avec les travaux. 15 minutes de bouchon à partir de Bricard sur la D568. Je reviens juste après les infos, tout au long de la nuit pour les fermetures nocturnes. 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
0: 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Voici le journal de Benjamin Mathieu.
8: Une scène chaotique dans un lycée à Saint-Denis, en Seine-Saint-Denis, en plein mouvement des lycéens ce matin, alors que l'établissement était de nouveau bloqué. Des policiers sont intervenus à l'intérieur du lycée Paul-Éluard. Ils sont venus arrêter un jeune avec la collaboration du proviseur, mais le corps enseignant s'y est opposé. Damien Mestre, vous êtes à l'entrée du lycée pour le récit de cette arrestation avortée.
13: Oui, tout commence ce matin avec un nouveau blocus devant l'établissement. Les élèves manifestent, le climat est tendu avec les policiers et quelques heures plus tard, deux agents de la brigade anticriminalité en civil rentrent dans l'établissement, tentent d'interpeller un élève identifié quelques heures plus tôt pour un outrage. Les professeurs s'y opposent, scène totalement chaotique avec une grande bousculade dans les escaliers. L'élève en question s'appelle Bilal, il a accepté de répondre à nos questions il y a quelques minutes, il décrit une scène assez violente.
14: Il me tenait par derrière, au niveau de la nuque, genre il me pousse dans l'escalier en me tenant, en me serrant fort contre les profs et tout, il me pousse. Genre ok, j'aurais pas coopéré, j'aurais essayé de m'enfuir ou quoi, ok je comprends, mais là à aucun moment j'essaie de m'enfuir ou quoi, il doit pas faire ça.
13: Lui évoque un accrochage ce matin avec les forces de l'ordre, reconnaît avoir insulté un policier mais ne comprend pas pourquoi il s'est fait interpeller dans son lycée avec l'accord du proviseur.
14: Bah je suis comme sous le choc, surtout venant du proviseur. Il est censé protéger ses élèves, pas les dénoncer.
13: Et face à la pression des professeurs, il n'a finalement pas été interpellé. Les professeurs, eux, manifestent ce soir devant le commissariat local et réclament par ailleurs la démission du proviseur du lycée.
8: Et puis on apprend à l'instant qu'une enquête est ouverte pour violence envers les policiers, que 4 personnes ont été interpellées ce soir. De son côté, le Premier ministre estime que le mouvement lycéen s'est transformé en mouvement de violence urbaine. Sébastien Lecornu qui évoque des violences dont l'intensité a encore augmenté ces derniers jours. Le ministre de l'Éducation nationale affirme de son côté que des décisions seront communiquées d'ici fin octobre concernant Parcoursup. Édouard Geffray qui recevait une nouvelle fois les syndicats lycéens cet après-midi en visioconférence. Autre sujet d'inquiétude pour le gouvernement, l'appel à manifester contre la vie chère ce samedi partout en France avec une éventuelle convergence des luttes entre gilets jaunes, lycéens et syndicats, avec un appel à se mobiliser contre la hausse des carburants et la baisse du pouvoir d'achat. À ce stade, Aurélien Tirard, 250 actions sont envisagées.
15: Oui, il s'agit de rassemblements spontanés, notamment sur des ronds-points sur le format gilet jaune, avec des appels à blocage aussi, des barrages filtrants. Toutes ces actions sont en train de se structurer sur l'ensemble du territoire. Le ministère de l'Intérieur suit de près leur préparation et rappelle ses instructions. Les blocages durables d'équipements, de sites et d'axes de transport sensibles ou tentatives d'exaction feront, je cite, l'objet d'une intervention ferme et immédiate des forces de l'ordre. À cela s'ajoute une soixantaine de manifestations. Le ministère de l'Intérieur d'ailleurs craint que les principaux cortèges à Paris et dans les grandes villes ne soient débordés par la mouvance d'ultra-gauche avec des prises à partie des forces de l'ordre. C'est l'analyse des services de renseignement qui craignent aussi à Paris la venue samedi de plusieurs centaines d'individus violents, des personnes déjà présentes selon le préfet de police lors de la dernière manifestation parisienne et qui s'en sont pris aux policiers et ont pillé des commerces.
8: Et en plein débat budgétaire, les députés viennent de rejeter une mesure bien impopulaire, le plafonnement d'un abattement fiscal pour les retraités. Elle prévoyait d'abaisser de 4 400 à 3 000 euros le plafond de l'abattement de 10% qui est applicable aux pensions de retraite pour le calcul de l'impôt sur le revenu. Le gouvernement imaginait récupérer ainsi 1,4 milliard d'euros avec la mesure. Vous connaissez forcément au moins une de ses chansons, la cultissime Happy Birthday. Elle est évidemment signée Stevie Wonder, le roi de la soul américaine aveugle de naissance. Et ce soir à Paris, pour un concert événement à l'Accor Arena, l'artiste vient fêter les 50 ans de son album Song in the Key of Life, un album cultissime rempli de tubes que l'on chantonne avec Yann Bertrand. Le concert est évidemment complet.
16: 21 titres, 1h40 de musique entre soul, funk, pop à son apogée. Songs in the Key of Life est un monument. Succès commercial, le disque est façonné dans ses moindres détails par Stevie Wonder, chanteur, musicien, producteur. Frédéric Adrian, auteur d'une biographie parue au Castor Astral.
17: Bah, c'est une succession de tubes absolument improbable. Quand on les entend, on a du mal à se dire que ces choses-là ont 50 ans. C'est un disque, allez le mettre et demandez-vous si vous n'êtes pas trompé, si vous n'avez pas mis un best-of à un moment.
16: Stevie Wonder chante sa fille à peine née, rend hommage à Duke Ellington, évoque ses joies et ses peines, ses combats face au racisme des années 70. It's a bloody scene. Il livre aussi une œuvre parmi les plus acclamées, reprises et samplées de l'histoire.

0: c'est très clairement dans les disques de Stevie Wonder le plus influent, celui qui a été le plus écouté, le plus entendu, le plus repris, le plus retravaillé par les autres musiciens.
1: Et ce soir, à Paris, l'on donnera toute la texture en live, 12 ans après son dernier passage en France.
2: Un reportage qui fait du bien au moral, signé Yann Bertrand.
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4: Ici Provence, la météo pour demain, il fera très beau, il y aura juste un petit peu de brouillard encore au réveil. Plateau de Valensole, Fort-Calquier, plateau de Riance, Alpi, Salonnais, ils vont se dissiper. Et ensuite, plein soleil, le vent sera faible, les températures, les minimales sur le littoral 12 à 16, dans les terres 7 à 10, en montagne, en Ubaye 1, 2 degrés, les maximales à Marseille 23, à Aix et Toulon 24. Samedi, grand soleil, retour du Mistral sur l'ouest des Bouches-du-Rhône, l'après-midi, rafale 65 km à l'heure. Dimanche, pour la foire d'automne de Carry-le-Rouet sur l'esplanade du port, ce sera variable avec des éclaircies, pas mal de nuages. Voici Émilie Mazoyer.
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6: Salut à toutes, salut à tous. J'espère que vous allez bien ici. C'est Décibel et jusqu'à 20h, on s'occupe amoureusement de vos petites oreilles. On va même vous donner un petit conseil télé puisque nos invités du jour, Bilal Hassani et Mireille Dumas, viennent nous parler d'un documentaire que Mireille a réalisé sur Bilal. Bilal Hassani, bat-toi comme une fille, mon fils, sur le parcours donc de ce jeune artiste mis en lumière il y a maintenant 7 ans quand il représentait la France à l'Eurovision.

Bilal Hassani, bats-toi comme une fille. Mon fils, Mireille Dumas et Bilal Hassani sont ce soir nos invités. Ils vont venir nous en parler tout à l'heure. Et puis également au programme de ce jeudi 15 octobre, l'anniversaire d'une fermeture un peu triste pour les fans de punk. Un petit Jacques Higelin, ça fait jamais de mal. Un coup de cœur pour Ambriel. Et puis un blind test consacré au système solaire. Si ça vous dit de venir jouer avec nous, vous pouvez d'ores et déjà appeler le standard où Maïma vous y attend. 0810 055 056. Allez, on commence cette soirée avec des nouvelles de Muse. Bah oui, comme les grands festivals d'été français ont fait leurs premières annonces pour lancer les éditions de 2027, eh bien c'est Muse qui sera tête d'affiche en Bretagne, aux Vieilles Charrues, dans les Hauts-de-France, au Main Square Festival, et puis également en Franche-Comté, aux Eurockéennes de Belfort. C'est chouette, hein, les fans du groupe sont ravis, en fait, s'ils viennent autant nous voir, les petits amis de Muse. C'est que la sortie en juin dernier de leur 10e album, The Wow Signal, n'a pas été le wow espéré. Alors pour reconquérir le public, eh ben on vient leur faire coucou. Voici Muse.

0: merveille de Feeling Good. Vous connaissez sans doute aussi la version Nina Simone. Mais pour la petite histoire, Feeling Good, c'est une chanson qui date même d'avant Nina Simone et qui avait été écrite dans les années 60 pour une comédie musicale. Nos petits amis de Muse, en plus du Main Square Festival des Vieilles Charrues et des Eurockéennes, seront sur scène à Paris le mois prochain, en décembre à Montpellier et en janvier à Bordeaux et Lyon.
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0: Et c'est l'heure du coup de cœur de Décibel, une jeune artiste qui s'appelle Ambrielle. Elle est très très fan de Amy Winehouse et Lady Gaga. Elle les a écoutées en grandissant et croyez-moi, ça s'entend. Elle a 23 ans, elle vient du sud de la France, de Saint-Raphaël, très exactement. Le grand public l'a découverte dans The Voice, où elle faisait partie de l'équipe d'Amel Bent. Ensuite, elle a rejoint l'aventure Starmania, nouvelle version. Elle était la doublure de Sadia, mais quand même, elle était dans Starmania. Et puis maintenant, elle trace sa route avec une chanson bien à elle. WTF, ça veut dire What the fuck. Un vrai coup de cœur pour l'équipe de Décibel. Découvrez mes amis, mademoiselle Ambrielle.

0: Notre coup de cœur du jour, elle s'appelle Ambrielle et sa chanson What the Fuck, qui s'écrit WTF si vous la cherchez sur les plateformes de streaming. Allez, bougez pas les amis, à suivre l'arrivée de nos invités Mireille Dumas et Bilal Hassani qui vont vous donner envie de regarder la télé.
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5: Timéo, le chasseur.
6: Il était 5h du matin, on avançait dans les marais, couvert de brume.
5: Révélé par The Voice Kids, Timéo Béas est un jeune chanteur originaire de Cran. L'interprète de Canaillou a aussi su séduire les studios Disney en prêtant sa voix au personnage de Mufasa, le roi lion.
6: Marchait devant dans les roseaux.
5: Pour l'un de ses enregistrements, il rend hommage à Michel Delpech.

0: C'était Timéo.
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2: Ah, je suis très très contente de mon plateau d'invités de ce soir. Deux habitués de Décibel, mais ils n'étaient jamais venus ensemble. Bonsoir Mireille Dumas.
3: Bonsoir.
2: Et bonsoir Bilal Hassani.
4: Bonsoir.
2: Bilal Hassani, auteur, compositeur, interprète. On s'est vu il y a très très peu de temps pour la sortie de l'album.
4: On se voit beaucoup.
2: Bonsoir Paris.
4: Ça me fait plaisir.
2: Ah, et moi aussi. Et c'est en 2019 que le grand public découvre Bilal Hassani, qui représente fièrement son pays à l'Eurovision.

0: soir-là, tout le monde était devant sa télé, mais aussi Mireille Dumas, journaliste, réalisatrice, productrice, animatrice de télévision. On l'a vu depuis Ballet Masque, Vie privée, vie publique, et puis la série de portraits que vous avez fait, Mireille, que ce soit Lynn Renault, Brigitte Bardot ou encore Hugo Frey. Vous adorez les personnalités atypiques. Alors ce soir-là, quand vous avez vu Bilal à l'Eurovision, c'était le coup de foudre immédiat.
1: J'ai craqué. J'ai craqué, je le trouvais gracieux, je le trouvais fragile, je le trouvais fort, je trouvais que du haut de ses 19 ans, voilà, il venait avec un courage incroyable, voilà, sur cette scène, chanter ce qu'il était, assumer ce qu'il était, même s'il le faisait encore assez timidement, on va le voir, par rapport à aujourd'hui, mais je trouvais ça absolument formidable. Voilà, il m'a beaucoup touchée ce jour-là. Wow. Mais je ne savais pas qu'un jour...
0: Vous feriez un documentaire sur lui ?
1: Non, je ne le savais pas encore.
0: Ouais. Ah, alors à quel moment, justement, tous les deux, vous parlez de ce documentaire ? Parce qu'il faut bien dire que ce n'est pas un portrait qu'on peut faire sans la participation de l'artiste. Ce film, Bilal Hassani, Bats-toi comme une fille, mon fils, qui est déjà disponible sur France.tv et que vous pourrez voir à la télé lundi prochain sur France 4, c'est vraiment... une collaboration entre vous deux, c'est-à-dire que vous, Mireille, évidemment, vous posez les bonnes questions, mais vous, Bilal, évidemment, vous apportez des réponses que vous n'avez jamais apportées ailleurs, il me semble, et aussi, il y a plein d'archives qu'on n'avait jamais vues, donc c'est vraiment un boulot à deux. Comment vous avez procédé ?
2: Je dirais déjà que c'est notre rencontre, elle s'est faite sur un plateau de télé, et je parlerai même d'une collaboration à trois en réalité avec ma maman.
0: Amina, elle est dans le film.
2: Qui est dans le film, qu'on interroge aussi et qui a un rôle aussi important dans le travail, à la fois d'organisation parce que le tandem il s'est beaucoup fait entre Mireille et elle, et aussi sur l'accompagnement au niveau des archives pour pouvoir un peu toujours. Épauler mes propos avec des images qui sont réelles.
0: Ouais.
2: Et donc, voilà, je pense que ma maman, elle travaille sur ce documentaire depuis 2001, peut-être. Elle. Et nous, on a commencé en 2025.
0: Mireille, quel moment vous avez dit c'est un sujet ?
1: Non, ce qui est vrai, c'est que j'ai eu un coup de foudre pour le couple aussi de Bilal et de sa mère sur, effectivement, un plateau de télévision. J'ai trouvé qu'ils avaient une relation tellement, tellement forte, tellement justement qui était aussi il y avait une force incroyable pour affronter l'adversité aussi. Il y avait un amour conditionnel de la part de sa mère sur Bilal et dans réciproquement, donc ça m'a énormément touchée. Et là je me suis dit qu'en plus de la personnalité évidemment de Bilal, de l'artiste qu'il est, j'ai eu envie de plonger, parce que je ne connaissais pas justement son répertoire, d'entrer dans son univers. Et je me suis aperçue qu'il se racontait depuis qu'il était tout jeune, non seulement sur les réseaux mais dans ses chansons, que j'ai découvertes qui sont vraiment c'est très touchant. Et là c'est vrai que Amina, la maman de Bilal, a été un trait d'union entre nous dans le travail, etc. Parce que bon, Bilal, il organise ses concerts, il prépare ses albums, etc. Et avec Amina, on pouvait échanger sur toutes ces archives. Mais ça a été un travail. Moi, je n'ai jamais, il le sait, Bilal, je n'ai jamais travaillé autant sur un.
0: Ah mais c'est le pire bosseur de l'histoire.
1: Non, mais parce qu'il y avait tellement de.
0: Il faut se mettre au diapason.
1: Imaginez qu'il fallait dérocher. Il parle sur les réseaux depuis qu'il est tout petit.
0: Mais oui.
1: Il a écrit plein de chansons.
0: Il y a beaucoup de matière.
1: Il faut aller chercher ce qui a du sens. Et je voudrais finir. C'est vrai qu'il a été mis à contribution et je le remercie énormément de quelque chose. Parce que je lui ai demandé un effort considérable. Bilal, il est habitué. Maintenant, il fait de la souvent, il est dans l'actualité, donc ce qu'on appelle, entre parenthèses, de la promotion. Et donc, dans ce personnage public, médiatique, il arrive toujours dans son personnage scénique, c'est-à-dire l'idéal de cette pop star dans laquelle il se projette. Donc, et il arrive toujours comme ça.
0: Coiffé, maquillé, perruqué, bien, magnifique.
1: Tout à fait, avec ses codes dits féminins. Et Bilal me dit, mais moi, au départ, avant, il me dit, mais moi, s'il y a plusieurs caméras, moi, je veux apparaître comme ça. Et ça a été une discussion, hein, Bilal. J'ai dit, Bilal, s'il te plaît.
2: Un bras de fer sur plusieurs semaines.
0: Ouais. Tu voulais pas être filmé
2: au
0: naturel. Et pourtant, tu l'es la moitié du documentaire, à peu près.
2: Oui, bien sûr.
0: T'as compté les minutes, mais c'est ça.
2: J'ai compté les secondes, mais en réalité, j'ai fini par comprendre, parce que c'est vrai qu'il y a un truc de plus évident pour moi quand quand il s'agit de discuter, enfin de me montrer, on va dire, au naturel sur mes réseaux sociaux, parce que je m'adresse à une audience qui me connaît, que je connais. C'est plus facile, c'est-à-dire que j'aime même, enfin voilà, j'ai pas de volonté de provoquer, parce que je suis quelqu'un d'assez tranquille,
0: oui.
2: Et que j'ai envie d'être une pop star et toutes ces choses-là. Mais moi, quand je déchaîne les foules, ça me et les réactions, ça me stresse énormément. Et je savais, enfin je pensais en tout cas que de me montrer avec les deux, etc., que ça pouvait peut-être réouvrir une porte vers une conversation qui me dépasserait encore une fois.
0: Et t'as pas envie.
2: Et j'avais pas envie. Mais à la fois, Mireille m'a tenu la main sur tout le processus un peu de comment est-ce qu'on allait aussi peut-être ouvrir la porte, certes à la conversation, mais vers, je sais pas, une acceptation d'un public divers qui me connaît pas encore très bien et tout et tout.
0: Oui.
2: Je me suis dit, j'ai réfléchi et puis j'ai accepté.
0: Puis voilà. De montrer, c'est justement ces deux visages. Et moi, ce qui m'intéressait, comme quand il chante la chanson « Il ou elle », mais « Il et elle », il l'explique très très bien.
1: Ouais.
0: Je voulais que ce « Il et elle » soit à l'antenne et discute l'un avec l'autre. Et il était évident que pour un documentaire, il fallait montrer aussi cette fragilité. Moi, je l'aime autant en Bilal, pop star, et en même temps dans cette espèce de fragilité qu'il a et qui me touche énormément.
1: Il ou elle, est-ce que c'est un sujet? Est-ce que c'est une question? Est-ce qu'il faut choisir? Tout ça, c'est dans le documentaire. Bilal Hassani, bats-toi comme une fille, mon fils. On va l'écouter, cette fameuse chanson, et j'ai appris dans le documentaire qu'au départ, quand t'as lu le texte Bilal, tu t'es dit, c'est pas pour moi. Et en fait, t'as compris après comment tu pouvais, toi, le tordre et en faire quelque chose de personnel. Il ou elle, Bilal Hassani. Et dans Décibels, avec Mireille Dumas qui lui a tiré le portrait.

0: Bilal Hassani, il ou elle, t'es en tournée en ce moment, Bilal. Tu seras samedi soir à Cessinet-Parisais, dans le 38, puis Clermont-Ferrand, Rouen, ça c'est pour le mois d'octobre, en novembre à Rennes, à Montpellier, à Paris, le 17 novembre à la Cigale. C'est complet.
1: C'est complet.
0: C'est complet.
1: Et vendredi, je suis à Aix.
0: Trop bien.
1: J'ai trop envie que vous veniez nous voir.
0: Rendez-vous aussi, toujours pour le mois de novembre, à Brest, à Strasbourg, à Lille, à Tours, à Bordeaux. Ça n'arrête pas. C'est une belle tournée et c'est finalement une question qui peut être amenée avec ce dont on parlait juste avant. Le fait que quand tu es sur scène, tu es une personne, évidemment, publique, pop star. C'est un mot qui revient beaucoup dans le documentaire de Mireille Dumas. Et à la fois, ton public t'aime aussi pour qui tu es, ton côté authentique. Donc, est-ce qu'il y a deux Bilal ou est-ce qu'il y en a juste un et demi? Je sais pas combien vous êtes là-dedans.
1: En vrai, il y a que moi.
0: Ouais.
1: Non, je suis seule dans mon esprit. En tout cas, c'est sûr. Mais d'apparence, je peux proposer des différentes tenues
0: et
1: des choses comme ça. Et moi, je suis très à l'aise avec mon public. Ça, c'est sûr. Toutes les personnes qui me suivent le savent. Je me montre vraiment dans toutes mes formes le matin très tôt quand je viens de me réveiller. Ça me gêne moins de faire une story, par exemple, que de laisser, je sais pas, un amant me regarder avant que je sois allé prendre ma douche, quoi.
0: Oh, oui, on comprend.
1: Voilà. Mais c'est parce que je les aime trop et que j'ai l'impression qu'on se comprend dans tout ça. Donc à chaque fois, je suis très à l'aise. Et aussi, je sais quand je parle avec mon public qu'ils comprennent eux tout ce que je porte, quoi. C'est-à-dire et les looks que je vais mettre sur scène, ils vont les comprendre. C'est-à-dire qu'ils vont pas les questionner sous le prisme du genre en premier.
0: Non. Et tout est référencé. On va se demander plutôt si t'es plus Gaga ou Céline Dion.
1: C'est vrai, oui.
0: C'est ça. Ça dépend de la longueur de la jupe. T'as des robes Céline Dion et t'as des robes Gaga.
1: C'est ça, bien sûr. Et du Beyoncé capillaire, et du Doja Cat pour les ongles, du Bowie pour les yeux. Voilà, c'est des rêves.
0: Que des rêves. Pour mieux comprendre les rêves, le parcours de Bilal Hassani, je vous recommande Bilal Hassani, bat-toi comme une fille, mon fils, un documentaire déjà dispo sur France.tv, signé Mireille Dumas, qui est avec nous aussi ce soir. On revient dans une seconde, les amis, à tout de suite.
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0: Le nouveau documentaire, le nouveau portrait.

0: signé Mireille Dumas, après les portraits de Line Renaud, Brigitte Bardot ou encore Hugo Frey, eh bien, il est consacré à Bilal Hassani.
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0: Beaucoup d'amour pour Bilal Hassani. Mireille Dumas, est-ce que d'observer, d'étudier un artiste aussi jeune, ça vous a demandé, vous, de vous adapter? C'est vrai que vous avez fait des portraits sur des artistes qui ont une carrière comme ça au long cours. La carrière de Bilal, elle est finalement très récente.
2: Oui. Non, justement, c'était plus simple pour moi parce que justement, j'ai l'habitude quand même d'avoir des artistes qui je regarde sur 50 ans de carrière.
0: Ouais.
2: Donc là j'ai quoi, j'ai 10 ans de
3: même pas
2: mais ouais. Quand même, tu as commencé quand tu étais ado, donc j'ai une dizaine d'années de, donc c'était en même temps plus simple. Ce qui était un peu différent, c'est que justement il a commencé quand même aussi sur YouTube.
0: Ouais.
2: Il est donc, il y a toute cette masse de travail, de vidéos, etc., et il est habitué aussi à parler directement
0: à son public.
2: À son public, ouais. Ce qui change un petit peu les choses. Sinon, je suis rentrée dans son univers que moi, franchement, que j'ai adoré. J'ai découvert, en plus, ses premières chansons, il se raconte ses clips, je lui ai dit.
0: Ouais.
2: Il me bouleverse.
0: Et alors, Bilal aussi, t'es très bouleversée parce que Mireille, elle te montre, évidemment, elle te demande de commenter certaines images que toi, t'as pas vues depuis 7 ou 8 ans. Et tu dis à un moment, j'ai trouvé ça très touchant, tu dis que t'as beaucoup de tendresse pour le jeune homme que t'étais à ce moment-là. Tu peux m'expliquer ça? Cette espèce de nostalgie, mais qui n'en est pas vraiment.
3: L'idée de faire une rétrospective si tôt aussi, c'est quand même un truc qui est assez bizarre et méta pour moi, parce que dans ma tête, à aucun moment, il était normal de faire un reportage, un portrait de ce type si vite. Aussi parce que même si j'ai fait beaucoup de choses dans les 10 dernières années, j'ai quand même 27 ans, donc... voilà, de revoir ces images-là, c'est des images que je pensais que je reverrais dans 15, 20 ans,
0: oui,
3: un truc comme ça.
0: Normalement, c'est un montage vidéo qu'on te fait à ton mariage.
3: Voilà,
0: ce genre
3: exactement.
0: De truc.
3: Mais donc oui, je suis très attendrie par ce que je faisais, les chansons et tout, parce qu'en fait, j'avais pas de moyens, et c'était pas parfait, tout n'était pas très beau, tout n'était pas... Parce qu'aujourd'hui, c'est plus facile déjà de faire du parfait, parce que maintenant j'ai plus d'accès, que j'ai plus de ventre et de choses comme ça. Et en fait, je suis content d'avoir fait ça quand j'étais plus jeune. J'ai pas de regrets, mais c'est pas non plus une nostalgie. C'est vraiment genre, je suis content de pas m'être dit à l'époque. Cette perruque, elle est pas bien. Va pas te montrer comme ça, tu vois.
0: Ouais.
2: Mais ce sont ces interrogations, moi, qui m'ont vraiment bouleversée. Ces interrogations d'adolescent, il en parle très bien, de l'enfant qui ne sait pas très bien, qui se pose. D'ailleurs, il a une phrase absolument magnifique, Bilal, quand il dit, avant de pouvoir le dire aux autres, il fallait déjà que je me le formule à moi.
0: À moi-même.
2: Et donc, toutes ces chansons, il se cherche, il dit ces choses, il se cherche, il ne sait pas bien. Voilà, la perruque, pas la perruque, qui suis-je, où vais-je, les grands. Non mais c'est un peu ça. Et pour moi c'était très très émouvant, justement, d'avoir un jeune artiste comme ça en pleine construction, parce qu'il est en construction, il est en plein essor. Ouais. Et c'était effectivement le travail est différent, mais dans le fond il est le même, parce que l'idée c'est quoi? C'est quand même d'aller montrer un petit peu, de mettre en perspective sa vie intime, ce qu'il ressent, et sa vie artistique. C'est ça qui est intéressant.
0: Bien sûr.
2: Esthétique, j'ai envie de dire, les trois.
0: Ouais. Alors, il y a quand même une partie qui est hyper choquante a posteriori, c'est quand tu reparles, Bilal, de ces vagues de haine, alors qui en plus arrivaient de tous les côtés, c'est-à-dire qu'il y avait à la fois du racisme, qui arrivait d'ailleurs de la part de plusieurs communautés, de l'homophobie, de la transphobie, tout ça te tombe dessus alors que tu es déjà tout jeune, que... t'as juste représenté la France à un concours, tu vois. Enfin, c'était vraiment quelque chose de très positif et pas du tout polémique, ce que tu avais fait à l'époque. Et tu reviens là-dessus et presque tu le balayes. Est-ce que c'est vraiment ça? Tu as balayé cette période-là?
3: Oui, il vaut mieux, parce que sinon on n'avance pas. Hein.
0: Ouais.
3: C'est ce que je me dis, voilà, parce qu'il y a un moment où il faut bien que je continue de vivre sans être traumatisé, quoi. Et donc, moi, j'ai fait mon travail dans le privé, de mon côté, pour pouvoir un peu laisser s'évaporer peut-être les séquelles de tout, tout ce qui s'est passé au début. Mais par contre, du coup, ça m'a permis, en balayant, enfin non, justement, ce qui est un peu dommage, c'est que ça m'a fait un peu oublier, quoi.
0: Oui,
3: tout ce qui se passait pendant ce temps-là.
0: C'est ça. Ouais.
3: Donc j'omets, je sais pas si c'est le truc le plus sain, mais ça existe plus trop, quoi.
0: Mireille, vous avez très souvent étudié, que ce soit des personnalités publiques ou des personnes qu'on ne connaît pas, qui sont comme ça à la marge et qui peuvent subir de la haine, oui. Mais à une toute petite échelle, une aussi grande échelle, c'est la première fois que vous étudiez ça.
2: Oui, un cyberharcèlement à ce niveau-là, de masse.
0: De milliers, c'est... de millions.
2: Oui. D'ailleurs, je vous dis oui, mais je ne me rends pas compte. Je crois que seul Bilal ou sa mère, qui en a été témoin, peuvent vraiment en témoigner. Ouais. Et je crois avoir compris, à travers d'ailleurs ce que dit sa mère, tu me diras ça Amina, si elle a raison, que ça a été une période pour toi où tu as failli tout arrêter. D'abord, d'une part, tu broyais des idées noires, surtout elle a eu peur pour toi, parce que à ce moment-là, c'est d'une telle violence. Et toi, tu t'es demandé si tu n'allais pas arrêter à un moment donné.
3: Ouais.
2: Et ce qu'il y a de formidable avec Bilal, c'est que justement, l'adversité ne le rend pas plus fort, mais il repart.
0: Ah ouais, c'est résilience maximale.
3: Absolument.
0: Bonsoir Paris, je vous propose de l'écouter, symbole éclatant du talent et du succès de Bilal Hassani en ce moment en tournée, les amis. Bonsoir, même si vous n'êtes pas à Paris.

0: Bonsoir Paris, bonsoir Bilal Hassani.
1: Bonsoir Émilie.
0: Bonsoir Mireille Dumas.
2: Bonsoir Émilie.
0: Elle marche avec tout le monde cette chanson, elle est parfaite. Bonsoir Paris, c'est aussi le nom du nouvel album de Bilal Hassani. En arrivant tout à l'heure, Mireille Dumas nous a dit une phrase très importante, Bilal. Elle qui est donc l'autrice et la réalisatrice de ce documentaire Bilal Hassani, bat-toi comme une fille mon fils. Elle dit en fait, tout est dans les chansons. Est-ce que c'est toujours le cas aujourd'hui? Est-ce que toutes les réponses à toutes les questions qu'on peut se poser sur toi sont dans les chansons?
1: C'est toujours dans ma musique. Avant c'était des questions, comme on le disait, plutôt internes, donc je parlais avec moi-même et j'essayais de trouver des réponses plus internes.
0: Ouais, journal intime quoi.
1: Exactement, mais je pense que tout auteur fait ça. On est toujours dans un récit autobiographique, mais ce que je trouve intéressant maintenant, c'est que c'est une conversation, c'est une balle de ping-pong je joue avec l'opinion aussi, et avec l'idée que se fait le public de moi. Et là où avant c'était un monstre un peu que j'avais peur de nourrir, au fur et à mesure je me suis rendu compte que c'est plus agréable toujours pour moi de parler de ces choses là en musique plutôt que de faire des, je sais pas, communiqués de presse quoi. C'est toujours mieux de jouer de ça, ouais, avec ma créativité.
0: Mireille, dans le documentaire il y a un fil rouge, enfin il y en a plusieurs, hein. Il y a évidemment les interviews de Bilal, il y a aussi sa maman, hein, qui bien vous sûr parle face caméra. Et puis il y a ce fil rouge qui est un concert qui a eu lieu à la Maison de la Radio et de la Musique, ici où on se parle, ouais. Tout début de 2025 à l'Hyper Weekend Festival. Un concert qui s'appelait L'Affreuse, où c'était un format sur lequel Bilal, on t'avait jamais entendu, piano, voix, et chanter les mots que quelqu'un d'autre avait écrit pour toi. Et donc c'est vraiment le fil rouge de ce docu. On te voit comme ça, plusieurs reprises sur cette scène, habillée tout en blanc et tout, et chanter des chansons comme ça.
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0: Mireille, pourquoi ce concert-là il vous a marqué particulièrement? Pourquoi il est aussi présent dans le documentaire?
2: D'abord parce que c'est à ce moment-là que j'ai commencé à filmer, ouais. La première fois, vraiment. Et je l'ai trouvé, il a été coécrit avec Martin Dust, il a participé, hein, ouais. Bilal aussi à l'écriture. Je trouve qu'il y a de très très beaux textes, c'est très simple. Il arrive dans cette robe presque virginale comme ouais. ça, juste piano voix. Je trouvais ça absolument magnifique, avec des chansons qui sont très signifiantes. Et d'ailleurs, bat-toi comme une fille mon fils, c'est l'une, enfin, comme une fille, c'est exactement la chanson ouais. Dans laquelle j'ai puisé d'ailleurs ce titre qui m'est apparu tout à coup comme une évidence, ouais. Vraiment. Vraiment. Ouais. Et donc, on a commencé il y a, donc en 25.
0: Ouais, janvier 25.
2: Un an après, on a achevé le tournage avec l'album Bonsoir Paris, qui ouais. est d'ailleurs à la fin du film. Ça a fait juste toute l'année.
0: Une boucle. Une année.
2: Et moi, j'aime bien, il se cherche. Ce que je veux dire, c'est qu'il a des, justement, ce qui est bien, c'est qu'il se cherche dans plein de styles. Ouais. Voilà. Là, maintenant, on est plus pop dance, plus ouais. festif, etc. Et c'était un moment beaucoup plus d'introspection. Mais ce moment d'introspection, vous imaginez bien, pour le documentaire que je faisais, c'était ouais. du pain béni aussi.
0: Parfait. Voilà. Quel souvenir t'en as, Bilal, de cette courte mais intense période de piano-voix et le fait de pas être le seul auteur de ce que tu chantes?
1: J'ai beaucoup aimé, surtout travailler avec Martin Dust, en réalité, qui est un auteur formidable. Faire ce projet, c'était super cathartique, mais vraiment, et à la fois... vocalement, c'était un endroit que j'aimais bien visiter, la chanson comme registre quoi. Et je suis très fière de ces morceaux, voilà. Et je pense que L'Affreuse aura des concerts anniversaires quoi. Ouais. Mais c'est que en live, je crois qu'il existe bien.
0: C'est bien ça.
1: Voilà, peut-être dans 5 ans, je le ferai dans 10 ans, parce que ces chansons elles marquent
2: mais
1: bien.
2: Mais j'aime bien les défis qu'il se lance, parce ouais. qu'ils sont, on le verra dans le film, on va pas tout oui. dévoiler. Mais quand il change Dalida, Brel ouais. et tout.
0: Brel,
2: il y a
0: moi,
2: une
0: scène.
2: Je voulais absolument que ça soit ouais, dans ouais. le film, bien que vu. Les gens le voient chanter Brel.
1: Merci Mireille.
2: Voilà.
0: Bat-toi comme une fille, mon fils, c'est disponible sur France.tv. Et si vous voulez voir à la télé, ça sera lundi prochain à 21h sur France 4. Merci beaucoup Mireille Dumas.
2: Merci
0: à la famille.
2: Merci.
0: Bonne tournée et à la prochaine.
1: Bisous. Oui.
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0: Qu'on était bien avec Bilal Hassani et Mireille Dumum. On va continuer à être très bien avec Patrick et Marie-Christine. Bonsoir à tous les deux.
9: Bonsoir Émilie.
0: Et bonsoir Patrick. Bienvenue les amis. Alors c'est l'heure du blind test. Comme tous les soirs, tout le monde repart gagnant. Mais on est dans une semaine particulière. Je ne sais pas si vous en avez entendu parler, Marie-Christine et Patrick, c'est la semaine de la résilience. Alors qu'est-ce que c'est? Une semaine avec la Croix-Rouge où on se prépare au cas où. Évidemment, on n'a pas d'infos exclusives qui nous font dire qu'à un moment, on n'aura plus de courant, plus d'internet, plus de carte bleue, plus rien et qu'on s'éclairera à la bougie. Mais au cas où, on peut se retrouver face, c'est vrai, à des catastrophes naturelles ou pas très naturelles et avoir besoin d'un petit kit de survie. Et dans ce petit kit de survie, il est très important d'avoir un poste de radio, soit à pile, soit encore mieux à dynamo. Comme ça, on peut avoir toutes les informations nécessaires. La radio, c'est le canal de secours, de choix pendant les situations de crise. Et donc, tous les soirs dans Décibel, on vous offre le poste de radio ici pour cette semaine de la résilience. Alors, autant Patrick et Marie-Christine, vous aurez chacun ce soir un vinyle de la discothèque Décibel, mais seulement l'un de vous deux gagnera le petit poste de radio. C'est celui ou celle qui remportera le plus de points au blind test, d'accord ?
9: Très bien.
0: Ça marche. Le thème du blind test de ce soir, ce sont les objets célestes, le système solaire, toutes ces choses qui sont dans le ciel et qui ne sont pas des nuages, parce qu'ils sont un petit peu plus hauts. C'est des chansons qu'on aime beaucoup, évidemment. Et il faut retrouver le nom de l'interprète de ces chansons-là. Marie-Christine en a déjà joué ensemble souvent.
9: Oui.
0: Voilà, donc je ne réexplique pas les règles. Patrick, est-ce qu'on a joué ensemble souvent ou pas?
9: Nous avons joué, cher Émilie, une seule fois. Donc, je dois donner que le titre, c'est ça?
0: Alors non, seulement l'interprète.
9: Ah, l'interprète, pardon, j'ai gaffé. L'interprète, très bien.
0: C'est pas grave.
9: J'ai compris, Émilie. D'accord.
0: Super. Et alors, un dernier petit point de règlement, Patrick, mais qui est quand même important. Il faut bien donner son prénom avant de donner la réponse. Ça sert de buzzer, hein, comme dans Question pour un champion, ils appuient sur un champignon. Nous, on n'a pas de champignon, mais vous avez vos prénoms. Donc, on s'en sert.
9: Le prénom de l'artiste ou le mien?
0: Non, le vôtre, Patrick.
9: Avant de répondre le nom de l'interprète, je dis Patrick.
0: Par exemple, si y a dans le port d'Amsterdam, alors il faut dire Patrick Jacques Brel.
9: D'accord, j'ai compris.
0: Bon, et évidemment, il n'y a pas Jacques Brel dans ce blind test, sinon...
9: Dommage.
0: Oui, désolée, mais j'aurais abîmé le suspense. Allez, Marie-Christine et Patrick, est-ce que vous êtes prêts à jouer?
9: Oui.
0: Première chanson qui nous emmène dans l'espace. Dites-moi qui chante ça.
10: Marie-Christine, j'ai demandé à la Lune, Indochine.
0: Oui, bravo.
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0: L'interprète qu'on cherchait, c'était bien Indochine. Et en plus, Marie-Christine nous a donné le nom de la chanson, mais ça, c'était pas obligatoire. J'ai demandé à la Lune. C'était la Lune que l'on cherchait dans cette...
10: Et ils nous ont sorti une dernière belle chanson aussi, hein, il n'y a pas très longtemps.
0: Mais n'arrête pas. Là, en fait, ce qu'on attend avec impatience pour Indochine, c'est leur dernier live.
10: Il y a des beaux violons dans la dernière chanson. Hein.
2: Bah oui. Bah oui, non, c'est magnifique. Mmh. Magnifique. Indochine, leur tournée suite à la sortie de l'album Babel, Babel. Et le live va pas tarder à sortir, je crois que c'est au mois de novembre. Hein, donc, on se tient prêt. Un point pour Marie-Christine. Patrick, tout va bien ?
9: Oui, je connaissais la réponse. J'ai pas démarré au moment où je dis c'est tout, voilà.
2: Ah oui, alors c'est ça le truc du blind test, c'est que non seulement il faut avoir une bonne réponse, mais en plus il faut la trouver très rapidement.
9: Alors, il faut réagir.
2: C'est un sport de haut niveau.
9: Il faut réagir.
2: Deuxième chanson qui nous emmène dans le système solaire. Dites-moi qui chante ça.
10: Alors, j'ai le
2: coup. Ah, Marie-Christine a la chanson. C'est ça ?
10: Ouais, j'ai.
2: C'est quoi la chanson, Marie-Christine ?
10: Les Sunlight des Tropiques.
2: Ah, c'est pas les Sunlight des Tropiques.
10: Non, c'est pas ça.
2: Non, c'est un
9: Patrick,
2: groupe.
9: Patrick, l'affaire Louise Prio.
2: Bravo, Patrick ! Voilà.
10: Oh, oui, c'est ça. Bravo, Patrick.
2: Planète de l'affaire Louise Trio. Un point pour Patrick, un point pour Marie-Christine. Oh ben vous savez quoi ? On va en rester là, vous êtes à égalité. Moi ça me va bien, ça me fait plaisir. Hein ? Qu'est-ce que vous en dites ?
9: Merci.
2: Oh ben oui, moi j'aime bien. On s'arrête comme ça sur une égalité.
9: L'égalité.
2: Oui, c'est très beau.
9: C'est très bien. Comme c'est ça... très bien. Ça vous ressemble bien, Émilie. Bravo.
2: Et il faut...
10: Merci.
2: Voilà. Comme ça, vous avez chacun, les amis, votre vinyle et chacun une radio. Voilà. Merci beaucoup
10: merci,
2: à tous les deux.
10: Merci, Émilie.
2: On est comme ça. Eh ben, si c'est la fin du monde, vous aurez chacun une radio et ce sera formidable.
10: Oui. Allez. Voilà, il nous manquera juste une lampe...
2: À la lampe torche. Ah oui, bah ça, alors je sais pas. Faut peut-être appeler une autre radio. Je sais pas qui est-ce qui file des lampes.
10: Non, on va pas changer de radio, non.
2: Allez, on va rester.
9: J'avais besoin de changer mon poste de radio.
2: Ouais.
9: Ça tombe très bien, Émilie. J'avais besoin de changer le poste de radio. Ça pouvait pas mieux tomber, Émilie. Je vous en remercie sincèrement. Voilà.
2: Formidable. Okay. Semaine de la résilience et soirée bien agréable avec vous à l'écoute d'ici. On reste dans le ciel, mais on risque de tomber. On est avec Jacques Higelin.

0: adorez toujours Jacques Higelin, Tombé du ciel. C'était il y a un petit moment déjà, 1988.
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0: Le 15 octobre 2006, il y a 20 ans, c'était la fermeture du CBGB, un club new-yorkais situé au 315 de la rue Bowery. L'ultime concert là-bas a eu lieu il y a 20 ans. C'est Patti Smith qui était sur scène, mais c'est un lieu qui a lancé Blondie, Willie DeVille, les Fleshtones, les Cramps, les B-52s, les Heartbreakers de Johnny Thunders ou encore les Dead Boys. Et puis... les Ramones. Alors, en hommage au CBGB qui a définitivement claqué la porte il y a 20 ans, hey, oh, let's go, les Ramones, sur ici.

0: Eh oui, les Ramones qui sont la preuve vivante que le punk n'a pas du tout été inventé à Londres par Malcolm McLaren et ses Sex Pistols, mais bien à New York dans les années 70 et notamment au CBGB, un lieu où le public devait passer par les loges des artistes pour aller aux toilettes, ce qui favorisait évidemment beaucoup de rapprochements. Allez, décibels, c'est terminé pour ce soir. Merci à l'équipe de l'émission. Il y avait à la technique Isaac Herman, Julien Moulet et Laurie Roussillon, au standard Oumaïma Abaz, à la réalisation Vincent Thévenet et à la programmation Mélodie Chaïb.
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2: Excellente soirée, ICI Provence. Il est 20h.
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2: Bonsoir à tous les supporters de l'OM qui espèrent une deuxième victoire cette semaine après celle à 3. Ce soir, c'est la deuxième journée de la Ligue Europa au Vélodrome de pousser son équipe pour un résultat positif. L'adversaire, c'est l'Olympiakos. Ça ne sera pas facile, mais l'OM a su montrer qu'elle était une équipe forte dans les matchs importants. Olympique de Marseille, Olympiakos, le coup d'envoi est à 21h avec les commentaires de Bruno Blanza et Fabien Laurenti. Vous allez retrouver bien sûr sur les réseaux sociaux Mourad Arts pour suivre bien sûr cette rencontre. Bonsoir à Guy Casadamon.
3: Bonsoir, bonsoir à tous les supporters qui attendent impatiemment cette victoire.
2: Vous qui avez été l'ancien responsable de la sécurité de l'OM, ça doit évoquer aussi de bons souvenirs.
3: Oui, j'ai bien connu cette équipe-là, et ça, elle n'est pas facile à manœuvrer. Ce sont les supporters aussi qui poussent leur équipe et qui ont quand même pas mal de victoires là, sur les 5 derniers matchs. 3 victoires, 1 nul, 1 match perdu. Je pense qu'il va falloir être très vigilant.
2: Bon, on va voir si cette équipe aura de quoi répondre face à ces Grecs. On espère qu'il y aura quand même un peu plus de jeu que dimanche dernier, parce que dimanche dernier, Bruno Blanza et Fabien Laurenti, autant vous le dire, ils se sont bien fait pendant le match.
3: Oui, c'est sûr. C'est, comme on dit, l'essentiel c'était les 3 points.
2: Oui.
3: Même si la manière n'a pas été, mais voilà, là ce soir c'est Olympiakos, c'est la Coupe d'Europe, c'est un autre match et ça serait très bien avec une victoire qui donnerait un bon moral pour aller jouer après un championnat à Angers.
2: Alors, sur toutes les supporters vont être nombreux au Stade Vélodrome. Ils sont encore sur la route. Hein. Alors, prudence, vous êtes actuellement sur Septem-les-Vallons. Ça coince à la hauteur de Cabriès, voilà, plan de campagne. Donc, il y a un petit peu de monde en direction de Marseille. Ça coince également au niveau de la L2, donc dans le sens Aix-Aubagne. On a un petit peu de monde sur la 50 en direction de Marseille, au niveau de la Valentine. Et puis, la 55, le tour du littoral. Là aussi, pas mal de monde ce soir pour venir, bien sûr, encourager les Olympiens au Stade Vélodrome.
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2: Bon, ce soir, la victoire, ça serait bien de l'avoir, parce que bon, premier match en Europa League, c'était à Istanbul, grosse défaite, hein, 4-1. On va voir ce soir si les Olympiens auront de quoi se révolter.
3: Oui, en plus, c'est vrai que le premier match contre Beşiktaş, c'est pas facile, surtout dans ce stade avec des décibels très élevés. Oui. Mais là, il faut que l'OM parte d'un bon pied et il faut la victoire pour la suite de cette Coupe d'Europe. Mais ne pas trop s'user non plus en Coupe d'Europe. On a besoin d'un point en championnat en ce moment.
2: Oui, parce que c'est vrai que là, l'OM va enchaîner pas mal de matchs. Hein. Alors, c'était déjà dimanche face donc à 3. Il y a cette réception donc de l'Olympiakos jeudi soir. Dimanche, c'est encore un déplacement à Angers. Jeudi prochain, on ira en Autriche pour la Ligue Europa. Et on finira dimanche 25 octobre avec la réception du Havre. Donc, on va enchaîner quand même pas mal de matchs en 2 semaines. Un match, en espérant qu'il n'y ait pas de blessés, parce qu'il y en a déjà quelques-uns qui ne sont pas revenus encore des matchs internationaux.
3: Oui, de la sélection.
2: Et oui, donc il va falloir faire avec. Je pense que pour Genesio, en ce moment, c'est un sacré casse-tête. Hein.
3: Oui, en plus, bon, il fait avec comme il peut. Pas comme il veut. C'est un bon formateur, hein, en tant qu'entraîneur. Il sait prendre les jeunes, il sait leur parler. Et je pense que quelque part, c'est sûr, on n'a pas une grande bande de remplaçants. Et il faut faire avec les moyens de bord. Et quelque part, pourquoi pas un petit peu espérer avec cette Coupe d'Europe, mais bon, ça sera pas facile, c'est sûr, parce qu'il y a quand même des équipes qui sont très très fortes, très costauds. Hein. Et puis, d'aller aussi jouer après encore à l'extérieur, il y a le match de championnat entre Angers. Donc, il va falloir qu'on récupère des points déjà pour le championnat, et si on peut faire un petit parcours en Coupe d'Europe, les supporters aiment bien aussi la Coupe d'Europe.
2: C'est vrai qu'on écoutera dans quelques minutes le coach Genesio, on écoutera également certains supporters, et on évoquera aussi le cas Petchao, parce que c'est vrai que pour l'instant, cette année, Petchao, on l'a un peu zappé. Hein,
3: Oui, et puis moi je me souviens, lorsqu'il est venu à l'OM, lorsqu'il a signé à l'OM, il était déjà blessé, et je le trouve quand même quelque part un petit peu fragile, mais... est-ce que ça valait le coup de le garder d'un côté? Oui, parce qu'on n'a personne d'autre non plus. Hein, on n'a pas le choix. Genesio n'avait pas le choix. Il compte beaucoup sur lui parce qu'il a tout fait pour que Makoto cède finalement qui vient à l'Olympique de Marseille, surtout qu'il reste. Et quelque part, bon, j'espère qu'il va un peu plus nous donner des buts et une meilleure condition physique.
2: On compte sur lui en tout cas. On verra bien ce soir si Petchao arrive à marquer, à ouvrir son compteur pour cette année, parce que pour l'instant, Petchao, il n'y a pas grand-chose dans la besace et pas beaucoup de buts à lui accorder. Vous écoutez ici Provence 20h05, restez bien à l'écoute, c'est l'avant-match avant le coup d'envoi à 21h, OM Olympiakos.
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0: Vanessa Paradis, Be My Baby. Il y en a qui sont impatients de la voir sur scène parce qu'elle va arriver faire un petit tour ici dans notre région pour ses concerts. Donc, il ne faudra pas la manquer. Ça sera samedi 24 octobre au Zénith de Toulon et le dimanche 25 octobre, elle sera à Marseille, au Dôme de Marseille. Vanessa Paradis en concert avec sa nouvelle tournée.
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0: 20h10, c'est l'avant-match, avant le coup d'envoi 21h, OM Olympiakos. Je vais saluer Marie-Françoise qui nous a envoyé une petite photo sympathique du stade, qui est encore vide puisqu'elle nous a envoyé ça, c'était à 19h30. Merci ici Provence, nous allons passer une bonne soirée grâce à vous. Signé Marie-Françoise Daubagne qui a gagné ses invitations pour aller voir le match. J'espère qu'elle passera aussi une bonne soirée parce que...
2: Avec des buts.
0: Une bonne soirée, c'est avec des buts. Olympia pour marquer des points et remonter au classement. Vous avez des petits bonjour à passer, vous aussi
2: Oui, je salue Patrick que j'ai rencontré ce matin sur le parking d'Intermarché. Je le salue, supporter de l'OM. Il a assisté à la finale de 91 et il me demandait qu'est-ce que j'ai pensé de l'OM. Je peux lui dire un peu comme lui, avec des hauts et des bas, et nous verrons ce soir si l'OM remporte ce match en Coupe d'Europe.
0: On va saluer également ceux qui vont se connecter sur le WhatsApp de la radio. Voilà, c'est fait. Jojo qui vient de nous saluer. Bon match ce soir, que Bruno et Fabien réchauffent la température d'ici. Là-bas, il fait 9 degrés parce qu'il est au Québec. Un coucou donc du Québec. Allez l'OM, bien sûr. 04 42 38 08 08. On aime bien lire vos messages. Vous qui écoutez ici Provence pour les commentaires de Bruno Blanza et Fabien Laurenti. Donc c'est vrai que vous n'hésitez pas à mettre un petit message, de nous dire où est-ce que vous nous avez appelé, où est-ce que vous écoutez la radio. Et on fera un plaisir de saluer les supporters. Alors, je dis du bout du monde parce que là, on a Jojo du Québec, mais il y a aussi tous ceux qui écoutent en France, hein, parce que l'Olympique de Marseille, ah ben, il y a des supporters un petit peu partout en France. 20h11, nous allons tout de suite prendre la température du stade Vélodrome. Bonsoir Bruno.
3: Salut les amis. Salut à tous.
2: Salut
3: Bruno.
2: Désolé,
3: un petit peu de retard au coup d'envoi pour l'antenne en tous les cas, mais je vais vous expliquer pourquoi dans un instant. La température, la voulez-vous justement?
0: À mon avis, il fait plutôt bon ce soir.
3: Oui, il fait doux, c'est agréable, il doit faire une vingtaine de degrés. Je ne suis pas certain que ça attire énormément de monde parce que vraiment là pour le moment, on est à combien là? On est à 50 minutes du coup d'envoi. Et franchement, le Vélodrome est quasi désert. Hein. En face, en tribune gagnée, c'est surprenant. Sur la droite, la côté virage, que ce soit le virage sud ou le virage de paix, le virage nord, ça a du mal à se remplir. Je ne suis pas certain que tous les abonnés en plus viennent. Hier, on me disait peut-être aux alentours de 50 000, environ 50 000 spectateurs, sachant que vous le savez. Hein, et là, je vous le confirme, le parkage réservé aux supporters grecs est vraiment fermé. Donc, le club de l'Olympiakos n'était pas... que de l'Esbrouf a décidé de ne pas vendre de billets. C'est le club visiteur hein, qui décide aussi et qui commercialise les billets pour ses propres supporters. Et donc oui, je ne vois que des sièges blancs. Alors je ne vois pas tout le parkage parce que je suis dans cette même tribune, la tribune Jean-Bouin, mais du coup il n'y aura pas de supporters grecs alors qu'il y en avait d'après ce que l'on a pu recueillir comme information, une bonne centaine qui arrivaient notamment eh bien, dès mardi à Marseille.
2: Oui, c'était prévu quelque part puisque je d'après ce que j'ai su, il y aurait les supporters de l'AEK aussi pour ce match.
3: Exactement, les supporters de l'AEK Athènes qui sont très très très amis, c'est même encore plus fort que ça, avec notamment le commando Ultra 84, mais pas que. Hein. Là, on voit effectivement devant la bâche du commando Ultra 84 des petites bâches avec ce jaune et ce noir aux couleurs de l'AEK Athènes, champion de Grèce sans titre et qui dispute la Ligue des Champions, et également de l'autre côté avec les MTP par exemple. Hein. Donc, il y a vraiment une vraie amitié, et ces supporters grecs de l'AEK Athènes ne peuvent pas voir ceux de l'Olympiakos, le pire, est l'adversaire de l'OM et vice-versa.
2: Voilà. Oui, ça dure depuis des années, un peu comme nous, avec certains supporters. Ça fusionne, les Ultras, effectivement, avec les MTP, fusionnent avec l'AEK, et ça se fait couramment maintenant en France et en Europe. Hein.
0: Bon, Bruno, je vous rassure, les supporters, il y en a encore sur la route parce que je vois qu'il y a pas mal de monde encore sur la 7, la L2 en direction de Marseille, la 55 et les abords du stade de l'Europe. Bon, ils sont en train de finir leur sandwich et de pouvoir ensuite rentrer tranquillement puisqu'ils savent que le coup d'envoi est à 21h.
3: Hein. Ouais, et vous nous écoutez probablement sur la route et on vous en remercie. On va vous donner toutes les infos que l'on peut vous donner, à commencer par la compo de l'équipe. Si cet avant-match, vous le vivez avec nous et pour le coup, vous faites un excellent choix. Parce qu'elle est tombée cette compo d'équipe et figurez-vous que Bruno Genesio nous disait hier, l'entraîneur de l'Olympique de Marseille, qu'une bonne partie, ce n'était pas le terme employé, mais qu'une belle ossature de l'équipe victorieuse à 3 dimanche dernier en championnat pour une victoire 2-0. Enfin, même si ce n'était vraiment pas un beau match de la part de l'Olympique de Marseille, mais avec ses deux buts en seconde période, ça a permis de redonner la confiance et de remonter aussi au classement, de lâcher cette place de relégable de l'OM. Et du coup, on retrouve quelques joueurs, mais pas tous. Hein. Offensivement, pour débuter, il y a Petchao sur le côté gauche, il y a Abdallah sur le côté droit et Nil Mopé en position axiale. Ça veut dire que pour débuter le match, il n'y a pas Gouiri. Pour débuter le match, il n'y a pas Harit, par exemple, dans cette formation de l'Olympique de Marseille. Il y a au milieu de terrain Angel Gomez qui va jouer donc en position de meneur de jeu. Abdelli et Nadi vont former la paire de milieu récupérateur, de milieu qui va également de se projeter. Ces deux joueurs-là, ils vont se projeter vers le but adverse. Défense à quatre têtes. Latéral gauche, Emerson Palmieri. Latéral droit, Timothy Weah, le retour du capitaine qui était suspendu en championnat le week-end dernier. Et là, en défense centrale, il y a aussi du nouveau. Yanaïef Aguerd, axe gauche, axe droit, la première de Bamo Meïté cette saison. Lui, l'Ivoirien, qui est de retour de prêt. Il était prêté la saison dernière à Lorient. Et le gardien, c'est Geoffrey Delange. Donc, vous savez qu'avec le droit au but, on aime bien partir sur ici Provence de l'attaque pour revenir vers la défense. Je vous la redonne dans le sens inverse, cette équipe. Geoffrey Delange dans le but. Défense à quatre têtes. Côté gauche, Emerson. Côté droit, Weah. Meïté et Aguerd en défense centrale. Au milieu de terrain, Nadi et Abdelli à la récupération. Une ligne de trois avec Abdallah côté droit, Petchao côté gauche, Angel Gomez dans l'axe. Derrière, Nil Mopé qui est l'avant-centre de l'Olympique de Marseille ce soir. Ce qui veut concrètement dire qu'il y a 1, 2, 3, 4, 5 changements. C'est quand même beaucoup sur les 10 joueurs de champ. 5 changements. Il nous a bien eu Bruno Genesio. 5 changements par rapport au 11 qui a débuté sur la pelouse de 3. Je vous confirme bien que sur le banc, il y a par exemple Egan Riley qui est très bon ces derniers temps, défenseur central qui a réussi à trouver ses marques. Il y a bien Gouiri, il y a bien également par exemple Amin Harit. Et puis les dominos dont on avait tant parlé, qui avaient fait un bon match vraiment parmi les meilleurs Olympiens, le latéral droit Bezaaf ou également le milieu de terrain Kamissoko sont eux sur le banc des remplaçants également. Cette équipe de l'Olympique de Marseille qui doit faire sans deux joueurs. Pierre-Emile Højbjerg, le milieu de terrain danois, qui est blessé, ça va beaucoup mieux. Il a repris l'entraînement, tout ça. On pourrait peut-être l'avoir dans le groupe pour le déplacement à Angers dimanche. Et puis le défenseur Cornelius, le Canadien, qui s'est blessé gravement à la hanche et qui lui sera absent jusqu'à la fin de cette année 2026, jusqu'à la trêve hivernale. Voilà pour la compo de l'OM et pour les infos en direct du Vélodrome.
0: Oui, c'est vrai que Bruno, on en parlait avec Guy. Là, on enchaîne forcément les matchs. 5 matchs en 2 semaines, donc il faut penser au championnat qui revient dimanche prochain. Il faut penser à notre match de Ligue Europa jeudi prochain, et donc c'est vrai
3: mais
0: que
3: c'est ça qui est dingue, hein. Voilà. Ouais, ça enchaîne tous les 3-4 jours là. Ouais.
2: Est-ce que cette composition, Bruno, il ne l'a pas faite par rapport justement pour préserver des joueurs pour le match à Angers aussi?
3: Mais ça voudrait dire, pour répondre à ta question Guy, si jamais l'entraîneur préserve des joueurs pour Angers, ça veut dire qu'il met aussi un peu de côté cette Ligue Europa. Et on n'en a pas l'impression, très honnêtement, que ce soit dans le discours et même dans les intentions. Ce qu'il faut essayer de voir un petit peu, c'est que il doit gérer son effectif aussi, Bruno Genesio. Il a réussi, par rapport à il y a un mois, avant cette longue trêve de 3 semaines, il a réussi à élargir son groupe. Souvenez-vous, avec la période qui s'est terminée face au PSG et la défaite face aux Parisiens ici, il avait quoi ? 12-13 joueurs Genesio. On voyait Abdal à rentrer et il alignait quasiment toujours les mêmes joueurs parce que Nadi était blessé, Kondogbia était blessé. Là aujourd'hui, quasiment tout le monde est de retour. On voit l'émergence des jeunes avec Kamissoko, avec Bézave par exemple. Et il a un groupe de quoi ? De 17-18 qui peut jouer en Ligue 1 avec une équipe type qui a du mal à se dégager, mais on voit à peu près, mais surtout des joueurs qui sont capables d'apporter aussi sur un match, par exemple, par semaine. Et donc, son équipe de départ aujourd'hui, eh bien, il estime qu'elle est capable de battre l'Olympiakos, même avec Meïté qui va débuter, même avec, par exemple, Nadi qui n'a pas tant de minutes de jeu que ça, même avec Abdallah titulaire sur le côté droit. On l'avait vu face au Beşiktaş, il avait marqué, hein, Kélian Abdallah, faut pas l'oublier, auteur d'une belle première période, avant un peu à l'image de l'OM de s'éteindre en seconde. Donc, il y a quand même de la qualité. Bon, il y a toujours débat sur quelques joueurs. Peut-être qu'il aurait pu faire débuter Moumbagna plus que Mopé, mais il a aussi, eh bien, une idée tactique. Et il sait très bien que il va falloir être très très bon techniquement, il a dit Bruno Genesio, pour faire face au pressing de l'Olympiakos Le Pirée. Et donc, voilà, on verra ce que ça donnera sur le terrain, mais en alignant cette équipe, il sait qu'il y a un aspect tactique notamment très fort probablement à respecter, et il estime qu'il peut aller gagner et battre l'Olympiakos, en tous les cas résister dans un premier temps avec cette formation là avant, pourquoi pas, eh bien, de faire rentrer des joueurs qui sont peut-être meilleurs. On pense à Harit, à Gouiri, comme il l'avait fait en Turquie, mais malheureusement au moment où il les fait rentrer, eh bien, l'OM venait d'encaisser le deuxième et le troisième but.
0: Bon, les joueurs ne sont pas venus encore sur la pelouse s'échauffer?
3: Non, il y a eu tout à l'heure les arbitres, c'est un petit peu sifflé. Là on est juste à l'échauffement des gardiens, et notamment de Geoffrey Delange côté OM. Et puis il faudra aussi le dire, Stéphane Ortega côté Olympiakos, c'est un joueur qui vient de passer 3 saisons et demie, 4 saisons à Manchester City en étant gardien remplaçant, mais en jouant quelques fois, hein. Donc il a l'expérience du très haut niveau, le gardien de 33 ans. Donc c'est aussi, et ça fait partie du renouveau de l'Olympiakos, il faudra se méfier, il y a des joueurs expérimentés dans cette formation, hein. Je pense à Freuler, le milieu de terrain suisse qui pourrait entrer en jeu, Chiquinho, le meneur de jeu portugais, Red Sauce derrière qui est très très bon, l'international grec. Donc méfiance, il y a une vraie formation et belle formation en face, qui a remporté son premier match de Ligue Europa face à une équipe un peu inconnue, les Polonais de Jagiellonia, 2-1 après avoir été mené 1-0. Et pendant ce temps-là, l'Olympique de Marseille, on s'en rappelle, c'était il y a à peu près un mois jour pour jour à Istanbul face au Beşiktaş, s'inclinait 4-1 alors qu'il y avait un partout à la mi-temps. Donc c'est ça qu'il faut aussi remettre en route côté OM, à l'image de la victoire en championnat qui a permis de relancer l'Olympique de Marseille dimanche dernier à 3, c'est d'aller chercher 3 points dans cette phase de Ligue de Ligue Europa, parce que vous le savez, il y a 8 matchs, il y a eh bien, une place dans les 24 premiers à aller chercher, sur le même principe que la Ligue des Champions la saison dernière. L'OM avait terminé 25e, on s'en souvient, le premier non qualifié après ce scénario rocambolesque là. Donc voilà, on est une division en dessous au niveau européen cette saison côté OM, pour aller chercher avec cette équipe moyenne, on connaît les difficultés financières de l'OM, cette équipe moyenne plus, aller chercher une qualification au moins pour les barrages, c'est-à-dire les 16e de finale. Mais ça passe par probablement déjà un succès ce soir, avant 2 déplacements, hein, faut pas l'oublier, hein. La semaine prochaine à Stuttgart en Autriche, et ensuite ce sera dans 3 semaines, un mois, sur le terrain du Bayer Leverkusen, qui est l'un des gros de cette compétition.
0: Ah ben, qui mène déjà, hein, face à qui a fait deux victoires, donc là actuellement leader dans le classement, hein, premier.
3: Non, mais c'est clair. C'est pour ça que ce soir, il ne faut pas passer à côté OM.
0: Ouais, puisque l'OM, on rappelle, est classé 31e sur les 36 qui sont engagés dans cette Ligue Europa. On vous retrouve tout à l'heure, hein, Bruno, avec Fabien Laurenti, bien sûr, pour commenter ce match.
3: Ah, il est en grande forme, je l'ai vu arriver. Laissez-le déguster sa focaccia, et tout à l'heure, il sera au taquet.
0: Et on salue Mourad Arts, qui est également présent au Stade de l'OM, pour suivre, bien sûr, sur les réseaux Facebook, Insta, cette équipe olympienne. À tout à l'heure, Bruno.
3: À tout à l'heure.
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0: Bon, Bruno nous disait que dans le stade, c'était pas encore rempli, mais bon, ça va arriver. Il y avait pas mal de monde encore sur la route. Et puis, je pense que les supporters, ils profitent encore. On sait que à l'extérieur du Vélodrome, il y a une bonne ambiance. C'est l'heure de l'apéro. Et donc, on se retrouve.
2: Puis c'est jeudi, il y en a qui sortent du travail qui vont directement au stade. Effectivement, si on atteint les 50 000 vraiment, réellement, que les abonnés se déplacent, ça serait fabuleux. Surtout pour les jeunes joueurs, ça peut les pousser aussi. Hein. 50 000 personnes qui te poussent, tu peux avoir un bon résultat.
0: Alors justement, parlant des supporters, bien Maxime était au micro de Debout Blanza et on va écouter également Genesio concernant donc ce 13e homme qui est important au Stade Vélodrome.
4: Il y a une part d'inconnu chez beaucoup, mais pas chez Maxime, abonné en virage au Vélodrome, et qui sait que recevoir l'Olympiakos n'est jamais une partie de plaisir.
5: C'est un club qui, chaque année, joue une Coupe d'Europe, que ça soit avec des champions, l'Europa League ou autre, et c'est une équipe qui la joue à chaque fois au maximum, ils se donnent à fond. C'est pas des gros noms en joueurs, mais en termes d'envie, ils mettent de l'impact, de l'intensité, donc ça va être un vrai match de Coupe d'Europe.
4: Le club grec est actuellement 31e au classement européen, quand l'OM pointe en 55e position. L'entraîneur marseillais Bruno Genesio se méfie de la générosité des joueurs du Pirée, le port d'Athènes.
6: C'est une équipe et un club qui est habitué même à jouer la Champions League régulièrement. C'est une équipe qui a changé d'entraîneur il y a trois matchs, qui est depuis invaincu. C'est une équipe en confiance, c'est une bonne équipe, bien organisée, avec beaucoup d'intensité. Parce que c'est une équipe qui fait beaucoup de pressing. Et ce sera à nous aussi, et c'est pour ça qu'il sera très important de retrouver la qualité de notre jeu. Parce que si on veut sortir de ce pressing, il faudra que techniquement on soit très très bon.
4: Afin aussi, comme les Marseillais viennent de le faire en championnat, de décrocher un succès qui permettrait de réellement lancer l'aventure européenne de l'OM.
0: Genesio et Maxime, donc c'est vrai que ça ne sera pas facile, mais les supporters seront là au Stade Vélodrome pour pousser leur équipe.
2: Et c'est vrai qu'en écoutant le coach Genesio, je rejoins ce qu'il a expliqué Bruno. Effectivement, on sent que finalement il veut la jouer. Il y a le championnat, mais il veut quand même jouer la Coupe d'Europe et de pas être non plus un figurant dans cette Coupe d'Europe. Pourquoi pas?
0: Oui, ça peut servir éventuellement à découvrir et à mettre des joueurs en confiance, hein, parce que il fait tourner son effectif et donc forcément on peut retrouver les jeunes en Ligue Europa et forcément s'il y en a marqué ou s'ils jouent bien, on les met dans le championnat et voilà, ça permet aussi de les faire tourner l'effectif.
2: Oui, surtout que souvent les matchs gagnés.

0: sur la story d'ICI Provence. Il y a même Valentin qui nous a un peu donné ses attentes avant ce match ce soir. Bon, c'est assez simple, c'est avant tout une victoire et puis le beau jeu, on reverra après. Mais en tout cas, ça me fait plaisir d'être avec vous. Je vois que Guy est là. Ça va, t'es bien remis, Guy ?
1: Oui, très bien, tout va bien. Je suis à 200 à l'heure.
0: Parfait, super. Donc voilà, n'hésitez pas en tout cas, hein, tous les auditeurs d'ICI Provence, si vous voulez avoir toutes les images autour du match, si vous en voulez un peu plus, Bruno et Fabien vont vous en donner énormément parce que ce soir on va vibrer, hein, j'en suis persuadé, on va gagner ce soir. Alors on va vibrer, c'est pas sûr, mais je le sens bien, la victoire. Dans tous les cas, si vous voulez un petit peu d'extra encore, les chants des supporters, les images, l'entrée des deux équipes, tout ça sur Instagram, sur Facebook, ICI Provence. Et puis n'oubliez pas aussi, hein, désormais, sur notre chaîne YouTube, on va encore plus loin. Vous retrouverez aussi toutes les vidéos d'après-match sur notre chaîne YouTube et bien sûr notre émission le 100% OM qui a repris sur YouTube. Donc n'oubliez pas, allez vous abonner. Vous allez voir, ça vaut le coup.
2: Merci Mourad, on vous laisse travailler parce que là, il faut mettre des images, des vidéos et des interviews donc pour ceux et celles qui suivent sur Internet. Je vais saluer donc tous les supporters qui vont se brancher sur le WhatsApp de la radio 04 42 38 08 08. Oui, je sais que c'est un jour de semaine, mais on peut bien sûr écouter les commentaires de Bruno Blanza, Fabien Lointil. Le coup d'envoi est à 21h, OM Olympiakos, que vous allez suivre en intégralité sur ICI Provence.
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5: Le point sur les fermetures nocturnes avec Cédric Frémy.
6: En direction de Marseille, la 50 est en train d'être fermée entre La Ciotat et Roquefort-l'Abbédoule. Et à La Ciotat, vous ne pouvez pas rentrer sur l'autoroute non plus en direction de Toulon. À partir de 21h, en direction de Fos, la 55 sera fermée entre Gignac-le-Rove et La Mède. En direction de Marseille, la 7 entre Rognac et Vitrolles-l'Anjoly et entre le convergent de Septem et les Arnavaux. À Aubagne, en direction de Marseille, la 50 sera fermée entre la 52 et Saint-Loup. Et également la 501 et la 502. À Florian, à Marseille, vous ne pourrez pas rentrer sur la 50 en direction d'Aubagne. Le tunnel Saint-Charles à Marseille sera fermé. À Bouc-Bel-Air, en direction de Marseille, la 515, la fin de la voie rapide de Gardanne devant Décathlon. Et sur la 7 à Salon-Nord, nous aurons la fermeture de la bretelle de sortie en provenance de Marseille et de la bretelle d'entrée en direction de Lyon. Enfin, à partir de 22h à Toulon, en direction de Nice, fermeture de la 50 de Château-Vallon à Brégaillon. Retrouvez les horaires et les fermetures nocturnes sur ici.fr/Provence.
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0: Marine avec son titre Tricheur.
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0: L'OM qui reçoit l'Olympiakos ce soir, le coup d'envoi est à 21h avec les commentaires de Bruno Blanza, Fabien Lorenti, Mourad Ars sur les réseaux sociaux. Vos messages également qui font plaisir, soit c'est la page Facebook, soit c'est le WhatsApp de la radio, c'est le même numéro, 04 42 38 08 08. On va saluer les supporters du bout du monde qui seront connectés et qui vont écouter avec grande attention ce match. On parlait tout à l'heure d'un Pechao qui, pour l'instant, n'a pas brillé dans toutes les rencontres. Ben justement, on en parle avec Bruno Genesio au micro de Bruno Blanza.
2: Cédric, abonné au Vélodrome, se pose des questions sur Pechao.
3: 35 millions pour un bonhomme qu'on ne connaissait pas des masses. Il a montré quelques bons trucs, quelques mauvais trucs l'année dernière, et cette année, je ne sais pas si ça lui a pas fait du mal de ne pas partir, en fait. Je pense que son cerveau, il est parti, ses jambes sont restées là, et les jambes, elles avancent plus, son cerveau. Donc on voit vraiment que là, c'est très très dur. On voit qu'il est limité quand même. 35 millions, il fallait récupérer investissement peut-être.
2: Pechao devait être transféré en Angleterre pour un faux départ dans les toutes dernières heures du marché des transferts. Gardé notamment par son entraîneur, Bruno Genesio.
4: Peut-être que cette frustration n'est pas complètement digérée pour lui.
2: Qui dit aussi...
4: Non, il n'y a pas de problème avec lui.
2: Le technicien qui salue les efforts du Brésilien.
4: Dans son investissement, il n'a pas changé, Igor. On le voit venir faire des courses de repli jusqu'au poteau de corner. Pour moi, aujourd'hui, il est comme beaucoup d'attaquants peuvent être, dans une période peut-être un peu de doute pour plein de raisons. Et c'est à nous de l'aider. Il ne faut pas grand-chose. Parfois, il faut un petit déclic, un but.
2: Et Cédric de se rappeler qu'il y a encore un bon mois, beaucoup misé sur Pechao pour devenir le nouveau Greenwood, joueur clé de la saison dernière.
3: Spéculation un peu. On s'est dit, ben, il ne reste plus que lui, ça va être lui. Et en fait, non, il ne reste plus que lui parce que lui aussi, peut-être qu'il n'a pas le niveau, en fait. Et c'est compliqué.
0: Les supporters au micro de Bruno Blanza et ce Pechao qui, pour l'instant, n'a pas inscrit le moindre but et passe décisive. Donc, pour l'instant... On attend.
5: On sent l'inquiétude quand même des supporters de ce joueur. Après, certainement que Genesio, il a peut-être raison. Nous verrons ce soir ou lors d'autres matchs qui vont arriver. Mais il faut qu'il nous démontre quelque part réellement ce qu'il vaut. Parce que cette année, il n'a pas marqué de but. Et je le trouve un peu en retrait. Effectivement. Peut-être c'est psychologique ou il a été déçu qu'il n'est pas parti, qu'on l'a gardé quand même. Nous verrons par rapport à la suite des matchs qui vont arriver.
0: Il suffit d'un déclic, hein, comme l'a dit Genesio. Il suffit de marquer un but et ça le met en confiance. Et peut-être après, bon, va-t-il autant marquer que Greenwood ? Peut-être pas, mais s'il nous fait des tirs...
5: Je le compare pas quand même au niveau de Greenwood, mais quelque part... Le coach, c'est son boulot aussi. Il va essayer sûrement de le remettre sur les rails. Après, c'est le joueur à lui aussi à s'exprimer et à démontrer aux supporters que quelque part, il est meilleur que ce qu'on voit.
0: Bon, c'est vrai que des joueurs peuvent connaître des baisses de forme. Hein. On a connu Jean-Pierre Papin qui, lui aussi, a mis du temps à briller. Mais bon, bah, peut-être que là... un petit coup de mouffe, et peut-être qu'après, Pechao va rayonner.
5: Oui, il faut espérer. Hein. C'est certain que j'espère que c'est que passager, et que quelque part aussi, qui va ce soir, si il nous démontre que, ou qu'il marque un but, quelque part, oui, ça peut être un déclic, et c'est là que nous verrons si réellement c'est le niveau que nous pensons. Et vu le tarif qu'il a coûté et qu'il vaut vraiment ces 30 et quelques millions d'euros et le salaire qu'il touche aujourd'hui à l'OM.
0: Bon, les Olympiens qui sont rentrés sur la pelouse pour s'échauffer. 20h37, le coup d'envoi est à 21h. OM Olympiakos que vous allez suivre en intégralité avec les commentaires de Bruno Blanza et Fabien Lorenti.
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0: Louane sur ICI Provence avec son titre Jour 1.
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0: 20h41, le coup d'envoi est à 21h au OM Olympiakos, un match important pour les Olympiens qui, on l'espère, vont prendre les 3 points ce soir pour remonter au classement puisque actuellement l'OM est dans les bas-fonds, hein, 31e dans ce classement de la Ligue Europa. Bon, c'est le deuxième match, il y en aura d'autres bien sûr qui vont suivre, mais quand je dis qu'il y a d'autres matchs qui vont suivre, c'est aussi la Ligue 1 qui va suivre dès dimanche prochain. Avec deux horaires, on va jouer deux dimanches à deux horaires différents. Dimanche 18 octobre, le déplacement à Angers, match à 15h. Et il y aura le dimanche 25 octobre, la réception du Havre à 17h15. Voilà, donc on va jouer deux fois les après-midi.
4: Heureusement que ce n'est pas le mois d'août.
0: Oui, parce qu'il y aura eu la pause fraîcheur, parce qu'il fait très chaud, puis là, maintenant, ça va un petit peu mieux. En voyant la date, dimanche 25 octobre, on va quand même rappeler que ça sera le Marseille-Cassis qui se fera le matin, une course qu'on va suivre, bien sûr, comme chaque année, en intégralité sur ICI Provence, et même on suivra dès la veille le village de Marseille-Cassis, hein, au Parc Chanot, pour ceux qui vont venir retirer les dossards et qui vont découvrir peut-être pour la première fois cette course. On aura bien sûr un envoyé spécial qui nous fera vivre cette avant-course, donc au Parc Chanot, avec le retrait des dossards et le village de Marseille-Cassis, et dimanche 25 octobre, la célèbre course que l'on suit et qui fait que vous êtes nombreux et nombreuses à vouloir y participer.
4: Milliers, hein.
0: Ah ben, quand on ne peut pas avoir le dossard par les inscriptions habituelles, on écoute ICI Provence pour gagner son dossard. Je peux vous dire qu'il y en a qui sont très contents de jouer et de pouvoir gagner leur dossard, soit pour eux, soit pour offrir, parce qu'on a eu pas mal de candidats, enfin d'auditeurs qui ont gagné en disant, ben, je vais l'offrir à mon fils parce qu'il n'a pas réussi à avoir son dossard. Donc c'est vrai que c'est toujours très très très suivi. 20h43 sur ICI Provence. Je vais saluer tous les supporters qui vont laisser des messages. Alors Jojo nous a déjà laissé un message donc du Québec. Bon match ce soir, Bruno et Fabien. Que Bruno et Fabien réchauffent la température, puisqu'il fait 9 degrés là-bas au Québec. Un coucou du Québec, allez l'OM bien sûr, bien sûr. N'hésitez pas à laisser vos messages sur le WhatsApp radio, sur le 04 42 38 08 08 ou la page Facebook ICI Provence pour mettre un petit encouragement, peut-être même aussi un pronostic pour nous dire si ce soir vous espérez la victoire. Donc ne manquez pas de laisser des petits messages. Ça nous fait toujours plaisir. Je rappelle que c'est avec Guy Casadamant que l'on commentera le match. Guy qui a eu de bons souvenirs avec des déplacements en Grèce.
4: Oui, je me souviens du match en 94.
0: Ouais.
4: Nous avons gagné à Marseille 3-0 contre l'Olympiakos.
0: Ouais.
4: Et Cascarino a marqué le but et Ferreri aussi. Et espérons que ce soir c'est idem, qu'on gagne 3-0.
0: Bon, on va voir si ce soir on va danser le Sertaki en guise de victoire face à l'Olympiakos, mais en tout cas les 3 points seraient les bienvenus. Vous écoutez ICI Provence, restez bien à l'écoute. Le coup d'envoi est à 21h.
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0: REM sur ICI Provence à 20h49.
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0: Bon, sur la route, apparemment, tous les supporters sont arrivés au stade Vélodrome, puisque les grands axes sont, je vois, complètement libres sur la 7, sur la 50, la 55. Bruno, est-ce que ces supporters sont maintenant rentrés au stade Vélodrome ?
2: Hey, tout le monde n'est pas encore là, hein, très honnêtement, parce que... Salut mon Fabien Loretti.
3: Bonsoir les amis, salut à tous.
2: Avec
3: salut,
2: tes yeux de lynx, tu peux nous confirmer qu'il y a beaucoup de sièges blancs. Hein.
3: Ah,
2: hein,
3: oui,
2: on
3: ouais,
2: est d'accord.
3: Il
2: hein.
3: y a même, je pense, la moitié de la tribune qui manque... Il manque des supporters. Effectivement, pas tout le monde a dû arriver au stade. Alors, je ne sais pas si ça roule bien aux alentours du Vélodrome à cette heure-ci. Mais on espère un petit peu plus de monde ce soir.
2: Et les virages ? Il vient de dire que ça allait un peu mieux, c'est
0: oui.
2: ça hein ?
0: Oui, oui, la circulation est fluide hein, maintenant.
2: Après, il est quasiment 21h. Donc, à un moment donné, on ne peut pas faire pare-choc contre pare-choc toute la journée quand même.
4: Hein. Et les virages ?
2: Et les virages, oui, Guy, tu as raison, parce que les virages, petit à petit, pour le coup, se remplissent. Mais très honnêtement, il y a 14 000, quasiment, hein, 13 500, entre 13 500 et 14 000 supporters de l'OM dans chaque virage. On sera loin de cette affluence-là.
4: Ah, oui.
2: Un petit indice, déjà, par exemple, côté virage de paix, il y a les quoi ? Les 10 premiers rangs, où il n'y a que des Michel Déguin et des Micheline Déguin.
3: Oui, voilà. En bas du virage.
2: Et puis côté virage sud, et ça ne trompe pas, dans la partie haute avec les South Winners, eh bien de part et d'autre, ils ont sorti les grandes bâches avec le Bulldog, l'un de leurs emblèmes, ou leur principal emblème, les grandes bâches South Winners à droite et à gauche, pour eh bien encadrer le noyau. Hein. Ça veut dire que sur les côtés, il n'y aura personne. Ouais. Ça veut dire qu'ils s'attendent forcément à moins de monde avec cette énorme banderole du côté des Winners. Mais on ne peut pas la manquer. Hein. Je crois qu'on la voit même depuis Athènes.
3: Ouais.
2: Soutien à notre jeunesse. Voilà.
4: C'est une bonne chose. Ouais.
2: Mais c'est par rapport au mouvement.
4: Et la partie basse du virage nord, c'est la partie des amis de l'OM. C'est celle-là qui est vide.
2: Oui, c'est celle-là qui est basse parce que tout le monde remonte petit à petit. On voit d'ailleurs également eh bien ce tifo, la DMTP de Marseille à Athènes, avec notamment le droit au but, et on voit la bonne mère, et puis eh bien le Colisée hein, avec cet emblème de la ville d'Athènes et également et puis ce slogan anti-facho, anti-gate 7. C'est probablement, on parle beaucoup comme ça là-bas, et on se souvient du déplacement au PAOK Salonique, dans la ville de Thessalonique, avec eh bien les gates, les portes pour entrer au virage qui eh bien ont une vraie signification. Et voilà, très honnêtement, je ne sais pas à qui il s'adresse, probablement à l'Olympiakos, je ne sais pas, parce que vous savez que eh bien on n'aime pas trop, et c'est marqué hein. Voilà, on le voit sur le tifo, le point sur l'emblème de l'Olympiakos, ce rouge effectivement. Donc on n'est pas très copains de ce côté-là, effectivement.
4: Et... Cela n'a jamais été. Hein.
2: Ouais, ouais. Voilà. Et c'est vrai. Guy, et là, c'est en train de se déployer au niveau eh bien du CAOM. C'est assez sympa, en attendant les joueurs, bien évidemment, parce qu'on est tout simplement à 8 minutes du coup d'envoi de ce premier match européen au Vélodrome. Depuis combien de temps, les amis? Ben, depuis 9 mois. Hein.
3: Ouais.
2: Depuis la réception ici même, c'est là où ça nous fait... un peu mal hein, de le dire, c'était également une équipe en rouge, c'était Liverpool
3: ouais.
2: Et c'était en janvier parce que derrière il n'y en a pas eu. Une semaine après, l'OM s'était fait éliminer à Bruges hein, lamentablement, et là c'est le retour de la Coupe d'Europe. Alors ce n'est pas la Ligue des Champions, c'est la Ligue Europa, et c'est bien évidemment toujours sympa d'avoir ces matchs en semaine, cette ambiance toujours particulière, parce qu'on sait que même en ville aujourd'hui on parlait de ce match de Coupe d'Europe. Fabien, l'Europe ça parle à l'OM hein.
3: oui l'Europe ça parle, même si
2: à l'OM et à Marseille surtout.
3: À Marseille, même si on le sait, l'OM traverse une saison un petit peu, on va dire, particulière, mais c'est pas grave. Quelle que soit la Coupe d'Europe, quand le mot Europe retentit dans le stade et dans la ville, on sait pertinemment que voilà, on va en parler côté supporters, on va être concerné côté joueurs et côté club, ça c'est certain. Donc voilà, ce sont toujours des rendez-vous très importants pour tout le monde ici à Marseille, on le sait. Quelle que soit la Coupe d'Europe, quel que soit l'enjeu, on va dire, il faut bien figuré dans cette compétition, et on va voir ce que ça va donner ce soir avec la réception de l'Olympiakos.
2: Avec côté composition d'équipe, Geoffrey Delange dans le but, défense à quatre têtes, Emerson Palmieri côté gauche, côté droit le retour du capitaine Timothy Weah, En défense centrale, Naïef Aguerd est là, c'est l'un des titulaires indiscutables. À ses côtés, eh bien, nouvelle tête cette saison, Bamou Meïté, première pour le jeune ivoirien de l'Olympique de Marseille. De retour de prêt, il était à Lorient la saison dernière, en Bretagne, Bamou Meïté. Au milieu de terrain, deux hommes à la récupération, Imad Abdelli et Chokou Nadi. Ensuite, le meneur de jeu, c'est Angel Gomez, avec à sa droite Abdallah, à sa gauche Pechao. Et puis Nil Mopé en attaquant de pointe. Ça veut dire qu'il a fait 5 changements. Il fait 5 changements par rapport à la formation qui a débuté le match à 3 dans l'Aube, donc le week-end dernier, pour la victoire 2-0. Bruno Genesio qui attend autre chose au-delà de la victoire, il attend plus de jeu ce soir. Écoutez-le, l'entraîneur de l'Olympique de Marseille.
5: Enchaîner un deuxième résultat positif, parce que c'est le meilleur moyen pour accumuler de la confiance et pour pouvoir aussi ensuite enchaîner en championnat. Mais ce que j'aimerais aussi, c'est qu'on montre ce qu'on a montré la plupart du temps depuis le début de saison, un peu plus de qualité dans notre jeu, un peu plus de prise d'initiative aussi, qu'on garde le résultat, parce que c'est ce qui est le plus important au très haut niveau, mais qu'on retrouve un peu les matchs qu'on a pu faire sur ce début de saison, je pense contre Paris, contre Rennes, contre Strasbourg aussi, dans la qualité de notre jeu, parce que je pense que ça passera aussi par un contenu meilleur pour avoir de la continuité.
2: Le technicien de l'Olympique de Marseille, Bruno Genesio, qui forcément, comme nous, Fabien Laurenti, attend plus de son OM par rapport à la dernière prestation, effectivement, oui. Ben, dimanche dernier, hein, même oui. S'il y a eu le succès. Hein.
3: Exactement, clairement, on attend plus de cette équipe en termes de jeu, en termes de contenu. Effectivement, Bruno, tu l'as dit, même si en championnat à 3, l'essentiel était, on va dire, au niveau des points, et les Marseillais ont fait le job à ce niveau-là, mais c'est vrai qu'en termes de jeu, on s'est grandement ennuyé hein, sur le match de dimanche dernier. Ça a été compliqué, ça a été poussif de la part des Marseillais. Donc ce soir, on attend une réaction à ce niveau-là. On espère que la victoire sera encore là ce soir, mais c'est vrai qu'en termes de jeu et de construction et d'action et de finition, on attend sincèrement autre chose, parce que c'est vrai que ça a été plutôt compliqué dimanche dernier à 3.
2: Allez, les joueurs qui vont entrer sur la pelouse et... Il n'y a pas de jump, vous le savez, hein. En Ligue Europe, il y a l'hymne de la compétition, mais les tifos déjà ici, avec eh bien côté virage sud, au moment où les joueurs entrent sur cette pelouse, avec l'arbitre anglais de ce match, Michael Oliver, que l'OM connaît bien, et pas pour de bonnes raisons malheureusement, hein. Il ne laisse pas un souvenir impérissable aux supporters de l'OM, avec eh bien ce virage sud. C'est toujours sympa, cette immense bâche Massalia, écrite en grec bien évidemment, hein, avec les origines grecques de la cité phocéenne. Du côté des Winners, le rappel et le clin d'œil à l'histoire, avec ces drapeaux agités et tous les blasons de l'Olympique de Marseille depuis la création de ce club il y a plus de 120 ans désormais. Le sourire de Pechao que l'on voit sur les écrans, ça fait plaisir parce qu'il est un peu dans le dur. L'hymne de la Ligue Europe aussi, pour se régaler, se mettre dans l'ambiance. On n'est pas sur l'hymne mythique de la Ligue des Champions, que l'on espère retrouver à l'avenir, peut-être pas dès la saison prochaine, mais en tous les cas, il y a toujours les frissons, il y a toujours ce parfum européen, et ça c'est sympa. Écoutez ça, tendez l'oreille.
6: Et un match, Bruno, qui va se jouer sous les yeux d'Eric Cantona, de Michel Platini également. Et puis je vais saluer Julien qui est à Phoenix, à Phoenix aux États-Unis. Même à 35 000 km entre Phoenix et Dallas, je reste fidèle à l'écoute, saison compliquée. Mais je reste solidaire et fort derrière notre équipe. On vibre, on s'ennuie européenne. C'est signé Julien à Phoenix aux États-Unis.
2: Allez, on vous laisse écouter la compo de l'équipe de l'Olympique de Marseille en direct du Vélodrome avant le coup d'envoi de ce match. Le Mino Kélian Abdallah. Voilà pour les 11 titulaires, on va vous les redonner bien évidemment. Je ne t'ai pas entendu une seule fois crier le nom du joueur, mon Fabien.
3: Non, mais je suis concentré, je suis déjà dans mon match et c'est vrai qu'on pouvait s'attendre à quelques changements de la part de Bruno Genesio. On sait que le coach marseillais veut instaurer, alors peut-être à contre-cœur, on va dire ça comme ça, mais une espèce de rotation, parce qu'on le répète assez souvent, l'effectif marseillais n'est pas pléthorique, loin de là. Donc
2: l'ovation pour Genesio, bien évidemment. Donc, alors là, c'est beau, hein, ce qui sort. Hein.
3: Ouais.
2: Du côté des ultras, c'est tout simplement après avoir sorti Fighting pour l'OM, c'est ça. Hein, ils l'ont enlevé la bâche, c'était ça. Allez, à la bagarre, au combat pour l'Olympique de Marseille face à l'Olympiakos. Alors que du côté du commando ultra, on est très très amis avec les supporters de l'AEK Athènes, le grand rival de l'Olympiakos. Eh bien, là, on est en train d'envoyer désormais après le tifo. Il y a toujours toutes ces petites bandelettes bleues de part et d'autre. Un gros doigt d'honneur, hein, tout simplement, pour faire simple. On ne le traduira pas en version poétique, mais c'est exactement ça, en version originale. Guy, mais il est en train de monter. Hein. Ah. Il y a le doigt, il y a la main, il y a même le poignet. Hein.
3: Oui.
2: Ça remonte quasiment sur toute la tribune. Et c'est effectivement assez original. Voilà, mais le message en tous les cas est clair, le message est envoyé, alors que le coup d'envoi va être donné par cette équipe grecque qui ne va pas jouer en rouge, qui va jouer en noir de la tête aux pieds, et le blanc de l'OM également, tenu côté olympique de Marseille, avec Delange dans le but et le coup d'envoi à l'instant. Allez, continuez de rêver, bien évidemment, continuez d'y aller, et surtout confirmer que l'OM va mieux. C'est vraiment l'objectif ce soir.
3: Oui, exactement. Essayer de se servir du regain mental, on va dire, qu'on a pu avoir dimanche dernier à 3 pour essayer de surfer sur cette victoire. Et ça passe par forcément une bonne entame de match. Allez, bonne récupération là, de la part de Nadi au milieu de terrain. On va voir aussi ce que ça donne.
2: Les 5 changements, hein. On attend de voir Nadi au moins sur une heure. On attend de voir Bamo Meïté qui touche le ballon pour ses premières minutes cette saison en défenseur axial droit. Donc voilà. Et puis on attend aussi le réveil de Pechao, parce que tout à l'heure, il y a 5 minutes, il y a eu la compo des équipes avec Igor Pechao. Mais est-ce que ce sera bien Igor Pechao sur le terrain ce soir?
3: On l'espère. Et apparemment, c'était pas lui à 3 dimanche dernier.
2: Ouais, mais pas qu'à 3 malheureusement. Hein.
3: Ouais. C'est vrai que. Il nous a fait des matchs amicaux, Igor Pachao, et puis après.
2: Strasbourg, allez quand même, même s'il n'est pas véritablement décisif, il va chercher un pénalty sur l'avant-dernière passe, mais on sent qu'il a pesé sur le match. Mais là, on est à 6 matchs de Pachao, aucun but, aucune passe décisive, et on sent qu'il n'est pas dans le coup surtout. Hein. Voilà, on manque de confiance, il fait les efforts toujours, on le connaît bien, Pachao là-dessus, mais on manque de confiance offensivement. Et Genesio a dit, on ne va pas le lâcher, on est vraiment derrière lui. Il a aussi besoin de nous, et Pachao d'ailleurs, c'est un signe fort ce soir. Des 3 véritables attaquants, eh bien, c'est le seul qui reste. Il n'y a pas Gouiri, il n'y a pas Harit.
3: Exactement. Alors on peut peut-être supposer que Amin Harit et Amin Gouiri sont laissés sur le banc parce qu'ils revenaient de 2 blessures aussi. Donc on pense que Genesio est peut-être plus dans la gestion physique de ces deux joueurs-là. Mais tu as raison, hein, c'est une marque de confiance de la part de Bruno Genesio de réaligner ce soir l'attaquant brésilien.
2: Allez, l'ambiance qui monte, parce que ça y est, les ultras en ont fini avec leur tifo, et ce gros doigt d'honneur avec cette immense banderole et ce message en grec que nous traduira tout à l'heure Mourad Arz, hein, bien évidemment, qui a fait grec en première langue. Grec première langue ou deuxième langue tu as fait, Mourad, pour nous traduire le message là, des ultras à l'Olympiakos?
7: Je ne parle pas grec, mais j'ai cru comprendre Olympiakos. Je pense que c'était pas un message d'amour.
2: Oui, c'était ça. Hein, c'était ça. Bon, comme on peut dire de temps en temps à Marseille, allez vous faire voir. Et c'est possible que ce soit ça, avec un fumigène craqué par les ultras. Mais on sent quand même qu'il y a de l'ambiance, même si en face, on est loin d'afficher complet. On sera peut-être autour de 50-52 000. Hein, ouais. On n'a pas la visibilité sur la tribune Jean-Bouin, parce que nous y sommes au 7e étage et on ne voit pas effectivement. Mais en face,
3: à regarder, ça s'est un peu rempli.
2: Ouais,
3: quand même.
2: C'est clair.
3: En
2: c'est
3: 10
2: clair.
3: Minutes, ça s'est un petit peu rempli, effectivement. Et puis, qu'on le veuille ou non, on en a parlé avant le match, ça reste quand même un match de Coupe d'Europe, une ambiance de Coupe d'Europe. Et on sait que à Marseille, ça colle parfaitement.
2: Non, il peut y avoir 53-54. On verra, on l'aura probablement en seconde période, cette affluence, au moment où les Grecs font tourner hein, quasiment avec leur équipe type alignée. Il y a peut-être un ou deux joueurs. Ils ont des absents hein, devant, mais c'est l'équipe type du moment qui ont changé d'entraîneur, qui ont un Espagnol désormais depuis quelques semaines. Et Bruno Genesio qui récupère ce ballon directement pour le remettre à Timothy Weah pour Bamo Meite. Alors, il nous disait hier, Bruno Genesio, qui a sorti le t-shirt, hein, parce que quand tu demandais au moment de la prise d'antenne à 20h passées de quelques minutes, Eric, quelle était la température ici au Vélodrome, eh bien voilà un indice, il est en t-shirt, Bruno Genesio, sur le côté là, vers le banc de touche des Olympiens. Mais oui, ils ont des joueurs à vocation offensive qui sont blessés, notamment Kaabi, hein, Kaabi, l'international marocain qui est très très bon. Et puis il nous disait hier, attention au pressing de l'Olympiakos, et on voit que c'est par moment hein. Là ça y est, ils sont en train de le déclencher avec notamment Yaremchuk, et finalement c'est Jeffrey Delange qui va la récupérer, mais ils ne viennent pas presser jusqu'au gardien de l'OM.
3: Ouais, non, ils restent en place les Grecs. Ils ont fait un semblant de pressing mais qui s'est vite arrêté. Les Grecs qui évoluent dans un 4-4-2 hein, à plat, deux lignes de 4 et deux attaquants.
2: Allez, dans la profondeur, parce que Abdallah va vite face au capitaine adverse, Ressos, dans la surface de réparation, il talonne pour Weah. Weah, oh non ! Il la sort alors que Pechao, je pensais aller la prendre.
3: C'est là où on doit être là. Et ouais, c'est là où Pechao, ils sont pas le truc. C'est dommage parce que l'action, elle est parfaite. Hein. Ça part de Kylian Abdallah là, qui talonne parfaitement ce ballon pour Timothy Weah qui avait pris l'appel dans le dos. Et là, il vient pas couper la trajectoire. Igor Pechao, il traîne trop au second poteau.
2: Et il y a Saliakas qui vient la sortir juste devant lui, mais il est malheureusement ce ballon très bien mis hein, entre le but et les 5m50, mais Pechao est derrière le défenseur et du coup ça donne un corner vers le premier poteau. Il est sorti de la tête ce ballon, mais récupéré très vite par l'OM. Je vous ai parlé d'un noir, en fait c'est surtout un bleu hein, côté Olympiakos, bleu avec des liserés dorés, mais un bleu vraiment foncé hein. Allez, c'est une belle occasion surtout, et ça doit mettre Fabien l'OM en confiance aussi.
3: Oui,
2: ça.
3: Exactement. Il faut continuer à appuyer là où ça fait mal. Mais on a vu hein, qu'on était capable de faire mal à cette équipe. Il faut vraiment se projeter côté marseillais et s'appuyer aussi. Hein. Sur le public, on le sait, on connaît ce stade par cœur. Il ne faut pas grand-chose hein, pour que les supporters suivent. Donc il faut s'en servir. Et on l'a vu, hein, lors de la première occasion. Allez, Jeffrey Delange là, qui essaye de repartir tranquillement.
2: Ouais, et de ne pas la perdre là, hein, 40 mètres du but. Bamo Meite de nouveau pour le gardien de l'OM. Et on voit que ça fait les efforts côté grec en se replaçant, eux qui ont gagné leur premier match hein, de Ligue Europe face aux Polonais de Jagiellonia.
3: Ça va être trop long ce ballon d'Angel ouais. Gomez là pour Mopé.
2: Eh, on ne s'attend pas à ce que Mopé fasse ces appels là, c'est surtout ça. On attend à ce qu'on lui donne plutôt dans les pieds.
3: Mopé.
2: Et là c'était dans la profondeur et beaucoup trop long en plus. Avec Imanol Alguacil, l'entraîneur espagnol de cette formation de l'Olympiakos, l'ancien technicien qui a fait de très très belles choses avec la Real Sociedad hein, il y a quelques années, qui a remis la Real Sociedad vraiment dans le top du football espagnol. Il est parti dans un pays exotique, soit l'Arabie Saoudite, mais probablement l'Arabie Saoudite de mémoire. Et puis finalement, le voici à la tête de l'Olympiakos depuis quelques matchs. Hein. Et qui va mieux, l'Olympiakos. Qui a battu le Panathinaikos dans l'un des gros matchs grecs. C'était le week-end dernier, 1-0. Allez, le dégagement d'Ortega, le gardien de cette formation dans le rond central, le duel remporté par Naïef Aguerd, mais ce ballon rendu malheureusement à la formation du Pirée. C'est la commune, c'est là où il y a le port d'Athènes, la commune du Pirée jumelée avec Marseille. Bien joué Bamo Meite,
3: important hein, de gagner ses premiers duels.
2: Il est présent Bamo Meite, on va voir hein, ça va être intéressant de voir s'il est capable, parce que Egan Riley est bon hein, mine de rien, il commence à faire ses matchs, le défenseur anglais. Ce que peut apporter Bamo Meite
3: hein. Mais c'est intéressant hein, de voir aussi les solutions que peut avoir l'entraîneur marseillais. Et là en l'occurrence on l'attendait pas forcément celle-là ce soir, mais ça peut être une solution crédible hein. N'oublions pas qu'il a fait une très bonne saison, je trouve, l'année dernière.
2: Ah oui,
3: du côté de Lorient, il a joué quasiment tous
2: exactement.
3: Les matchs, donc voilà, il a été régulier. Lorient qui a fait une très très bonne saison, donc voilà, ça peut être aussi une bonne surprise. Essayer de le mettre dans les meilleures conditions pour qu'il puisse justement retrouver ce niveau-là ici à l'Olympique de Marseille.
2: Ouais, parce que tous les joueurs prêtés, je pense à Mopé qui est parti au Betis Séville, je pense également à Angel Gomez, à Wolverhampton, ou par exemple à Faris Moumbagna. Attention, le centre est très bien revenu sur ce coup-là du côté d'Abdelli. Il y a Moumbagna qui a été prêté en Italie à la Cremonese, qui n'a quasiment pas joué. Pareil pour Mopé, rarement titulaire. Mais Moumbagna, c'était quasiment rien. Hein. C'était 3, 4, 5 entrées en jeu et quelques minutes à chaque fois. À l'inverse de cela, Bamoumeïté, c'est ce que l'on appelle un prêt concluant.
3: Exactement.
2: Avec du temps de jeu, avec un retour en confiance pour lui. Bien joué, Timothy. Oui, de la tête. Et ouais, il vient sans le vouloir. Ouais. Entrer en contact avec Gelson Martins, c'est ce que dit Michael Oliver.
3: Ah, ça va, j'ai l'arbitre anglais de ce match. Le joueur grec, parce que c'était assez impressionnant à vitesse réelle. Non, ça va,
2: ouais, c'est pas la tête contre
3: l'épaule,
2: tête.
3: C'est l'épaule. Ouais. L'épaule de Timothy Weah là, qui vient percuter Gelson Martins.
2: Un excès d'engagement, mais c'est bien aussi de voir ça, parce qu'on est au duel, on est au contact, hein, même s'il y a coup franc. Allez, il est loin ce coup franc, côté gauche, quasiment devant le but de l'OM sur le côté gauche lorsque l'on regarde. Pas loin du banc de l'Olympique de Marseille. Côté gauche, la possibilité. Il y a des bons manieurs de ballon avec Gelson Martins. Ils vont la remettre finalement vers le point de pénalty de Geoffrey Delange. Les deux points, il faut la bloquer là.
3: On l'a gardé cette balle là, Geoffrey Delange.
2: Ouais, parce qu'il
3: seul.
2: La remet plein axe avec Timothy Weah. Et heureusement.
3: Non,
2: c'est remise en jeu.
3: Sortie de but.
2: Ouais, mais je pense qu'il a raison, Gelson Martins. Il râle, à mon avis, c'est Abdallah qui la touche. Hein.
3: Je pensais qu'il y avait corner. Allez, c'est pas grave. Ça va repartir avec Bamoumeïté là dans la.
2: Il y avait corner, hein. C'était Abdallah. Ouais. Hein. On s'en sort bien, mais c'est du côté où il n'y a pas d'arbitre assistant. C'est côté, effectivement, entre le virage de P, le virage nord et la tribune Jean-Bouin. Et il y avait bien corner pour les Grecs. Et c'est une remise en jeu côté OM avec notamment la passe très longue. Ça m'a rappelé le premier match et le but face à l'Ajax Amsterdam, la relance d'Aguerd. Hein. Pour le premier match de Ligue de Coupe d'Europe la saison dernière, pour la déviation d'Aubameyang et Pechao qui file vers le but, ce 4-0 serait exceptionnel ce soir. Hein.
3: Oui.
2: Mais on n'en est pas là. Pour le moment, il n'y a pas de but au Vélodrome. La 11e et l'OM qui fait tourner. L'OM qui attaque vers le virage sud en cette première période avec le virage de paix. Les quatre groupes CAOM, MTP, Dodgers et Fanatic dans son dos. Et avec Bruno Genesio sur le côté droit, là, c'est-à-dire l'entraîneur de l'OM vers Timothy Weah, par exemple, ou Kélian Abdallah. On s'observe pas mal, hein, on cherche les bonnes solutions, peut-être là, bien joué avec.
3: Dommage, les personnes pas mériques, dommage. Qui a tardé un petit peu à la remettre à Igor Pachao. Allez, c'est pas grave, on essaye de se trouver là entre les lignes.
2: La remise en jeu derrière pour Angel Gomez. On a l'impression déjà de l'avoir beaucoup plus touché, trouvé qu'à 3.
3: Oui.
2: En 10 minutes. C'était le week-end dernier. Bamoumeïté. Avec ses rastas. Bamoumeïté. On a vu arriver concentré tout à l'heure au Vélodrome. Le droitier, il cherche la solution, le jeune ivoirien. Et il va repasser par le gardien parce que c'était bloqué alors qu'il est à hauteur de la médiane.
3: Ouais, c'était bloqué, il n'y a pas de solution. Ça avait bien été serré par les Grecs. Donc il a préféré ne pas perdre la balle. Bamoumeïté, c'est plutôt intelligent, même si on recule un petit peu. Allez, on le retrouve là, ivoirien. Et là, qui va allonger, il va être directement en touche au ballon. Il a dévissé totalement.
2: L'extérieur du pied droit.
3: L'extérieur du pied droit, pour aller directement en touche. Allez, c'est là qu'il faut peut-être un petit peu monter le bloc marseillais.
2: Et regarde comme il t'écoute.
3: Il m'écoute, mais à contre-temps. On ne travaille pas ensemble, même si le Grec rate ça passe à une touche.
2: Il la manque totalement, Manolis Saliakas, le latéral droit international grec. Il a voulu jouer un petit extérieur du pied et c'est directement en touche. Mais c'est vrai qu'il y a eu la grosse occasion de l'OM tout à l'heure, même si ce centre de Timothy Weah ne s'est pas conclu par une frappe olympienne, il faut le signaler. Mais ce ballon qui file devant le but, c'était vraiment dangereux. Mais sinon, pas grand-chose au cours de ces 13 premières minutes. Toujours ce faux rythme.
3: Hein. Ouais, il y a un faux rythme. Alors, même si les Marseillais ont beaucoup plus de ballons, comme c'était le cas, notamment à 3, mais ça reste un petit peu stérile pour le moment. Allez, pourquoi pas là ? Non, c'est trop compliqué ce que tente Angel Gomez encore une fois. Il va falloir qu'il simplifie peut-être un petit peu son jeu.
2: Il a voulu jouer en une touche, là, c'était bien joué, mais encore une fois, techniquement, il faut être très précis quand c'est comme ça. pour le mettre par-dessus la défense alors qu'il était sur le côté droit à 25-30 mètres de la cage de l'Olympiakos avec ce gardien d'expérience.
3: Allez, allez, faut déclencher ensemble, là, faut travailler ensemble. Allez, c'est ce qui fait notamment Angel Gomez. Et là, sur les longs ballons.
2: On sait qu'ils vont faire ça. Ils jouent sur Yaremchuk.
3: On n'est pas à la retombée, notamment sur le second ballon, comme on dit.
2: T'as vu, ils ont mis en deux passes, ils ont remonté 80 mètres. Hein.
3: Ouais.
2: Et ils sont dans les 20 mètres de l'Olympique de Marseille, avec notamment Yaremchuk qui est dans l'axe, c'est son mètre 91. C'est lui l'Ukrainien qui a dévié Jackson Martins. Le centre, la tête d'Abdelli, ça revient plein d'axe. Faut y aller. Bien joué à Gerd, parce qu'on voyait ce ballon retomber à l'entrée de la surface de réparation sans qu'aucun joueur de l'OM n'aille au contact. Et il recule, les joueurs de l'Olympiakos, avec Gustavo Puerta. Pas de pressing côté OM. On reste en place, la transversale de la gauche vers la droite pour Jelson Martins, la tête d'Emerson Palmieri.
3: Il doit la garder, oui. Il est seul, il ne prend pas l'info. Emerson Palmieri, malheureusement.
2: Ouais, ça arrive dans le dos avec de nouveau une longue chandelle. Non, ça va passer derrière le but. Heureusement.
3: But.
2: Mais on rend beaucoup trop les ballons, Fabien.
3: Oui, oui.
2: Là, beaucoup trop rapidement.
3: Emerson Palmieri était seul. Sur ce changement de côté, il avait le temps de contrôler ce ballon. Malheureusement, il n'a pas pris l'information. Il a renvoyé ce ballon directement de la tête sur un adversaire. Allez, ça, il va falloir remettre un petit peu plus de rythme, messieurs.
2: On relance court côté OM sur cette remise en jeu. On préfère jouer avec les défenseurs centraux, une dizaine de mètres. Mais dès qu'ils se mettent à presser, que va faire Delange ? Il va allonger ou jouer sur Bamo Meïté ?
3: Je pense qu'à l'heure où on se parle, Bruno, au bout de 15 minutes, Delange est peut-être le joueur marseillais qui a touché le plus de ballons.
2: Ah ouais. Avec les pieds, avec les mains, même s'il n'a pas eu d'arrêt à faire, mais tout à l'heure, ouais, sa sortie, effectivement, et c'est pas rassurant hein, quand c'est comme ça, mais bon.
3: Voilà, c'est bien joué, par contre, on les a aspirés. Allez, faut profiter de ça.
2: Il y a Nadi aussi à surveiller, hein. J'aimerais bien avoir ton avis dans 15 minutes sur le début de match de l'international.
3: Il faut aller chercher Pacquiao qui est tout seul. C'est là où c'est dommage, en fait, Bruno, c'est-à-dire qu'on. On ne profite pas hein, du temps d'avance qu'on gagne par rapport à la première passe où on arrive à casser notamment les premières lignes adverses et on n'arrive pas justement à profiter de ça. Bon, ce ballon il va être perdu dans l'axe.
2: Mais bon, qu'on le veuille ou non, Fabien, on a encore une équipe de l'OM qui a besoin de se rassurer. Hein. Allez, Merson, bien joué l'appel dans le dos, il est bien revenu là, le latéral italien de l'OM, né au Brésil. Mais on sent forcément.
3: Bien sûr, on a besoin de se rassurer, Bruno, et surtout on a besoin de créer encore une fois de la cohésion de groupe parce qu'il y a eu 5 changements. Il y a des joueurs qui n'ont jamais joué encore.
2: Aguerre et Meïté n'ont jamais joué ensemble.
3: Voilà,
2: hein.
3: Donc c'est pour ça qu'il y a des connexions qui n'ont jamais été faites en match. Donc voilà, tout ça, ça se fait au fur et à mesure des matchs. Donc l'OM part de vraiment très très très loin, on le sait. Mais on sait qu'il faut passer par là absolument. Ça passe par des efforts, par du rythme. Allez, ouais. Petit Abdallah, on est en retard, on est en décalage pour le moment sur le pressing marseillais.
2: Allez, par-dessus avec
3: Onimaichi.
2: Bien joué Bamo Meïté qui va finir par la perdre pour Chiquinho sur le côté gauche. Jelson Martins qui revient dans l'arc, qui veut frapper, peut-être il va frapper.
3: Ça va.
2: Jeffrey Delange la prend après le gros tacle de Weah. Ouais. Mais c'est cadré, c'est la première frappe cadrée de cette rencontre. Hein.
3: Ouais, sans problème. Ce ballon de Jelson Martins qui est rentré sur son pied droit, frappe fort à terre mais qui top un petit peu sa frappe, sans danger pour Jeffrey Delange. Il n'a pas été surpris.
2: Avec Timothy Weah, 0-0 à la 17e par-dessus.
3: Ce ballon, encore une fois, il va falloir qu'on soit beaucoup plus précis. Dans les passes longues, on rend constamment ce ballon au gardien grec.
2: Ouais, c'est trop facile pour la défense grecque pour le moment. Il y a eu ce superbe décalage là, dès la 5e minute, là, ce centre de Timothy Weah avec la talonnade. Superbe action, la talonnade de Kélian Abdallah. Se sent fort devant la cage, mais personne pour la reprendre malheureusement. Et depuis, on s'observe énormément, on garde les ballons. Et puis même côté grec, il n'y a pas énormément de prise de risque.
3: Non, il n'y a pas de prise de risque. Ça se joue vraiment pour le moment, il y aura faute sur Angel Gomez. Ça se joue vraiment pour le moment dans le cœur du jeu, au milieu du terrain. C'est vraiment plus une bataille de milieu de terrain qu'autre chose.
2: C'est pas rassurant, Fabien, parce qu'on dit que le milieu de terrain, c'est probablement le point faible de l'OM.
3: Oui, c'est sûr. C'est sûr, mais c'est vrai qu'on attendait, on espérait un autre début de match de la part de nos Marseillais.
2: Plus emballant, en fait.
3: Exactement. Et là, c'est vrai qu'on est encore dans ce faux rythme. allez, attention, il faut des solutions à Delila, pas perdre ce ballon. Il va être trop long. Ça va être une touche pour l'Olympiakos.
2: Allez, à hauteur de la ligne médiane, il a voulu trouver ce ballon. Je lui posais la question hier à Imad Abdelli parce qu'il découvre aussi le niveau européen.
3: Eh oui,
2: et forcément, il dit il y a plus d'intensité, tout ça. Et là, on l'a vu, peut-être qu'en Ligue 1, il arrive à se retourner, à jouer. Et forcément, à ce niveau-là, c'est de suite un joueur sur le dos et de suite des difficultés à organiser le jeu, à pouvoir se retourner et avoir le but adverse en face de soi. On sait que c'est beaucoup plus simple quand on joue au foot d'avoir le but face à soi que le but adverse derrière soi. Quand il faut se retourner, c'est très complexe et seulement les meilleurs de chez les meilleurs parviennent à être excellents dans ces positions-là. Allez, le pressing de Nil Mopé sur le gardien Stéphane Ortega.
3: Il faut travailler ensemble et on n'y est pas pour le moment ensemble dans le pressing.
2: Ah oui, dommage, Mopé il a manqué alors que eh bien c'était Santiago Eze qui l'a remetté à son gardien de l'extérieur. Il a failli la prendre sur la trajectoire là. Et du coup ils arrivent à repartir. La faute de Nadi associé Chokunwu Nadi, le Nigérian à Imad Abdelli ce soir. Faute plein axe alors que Jelson Martins, l'ancien joueur de Monaco. Hein.
3: Monaco, oui, qui a évolué à Monaco. Qui a eu une trajectoire
2: qu'on
3: aurait pu penser autre. Hein. Moi je sincèrement à Monaco je trouvais qu'il était très très bon Jelson Martins. Et pour le moment il n'a pas la carrière qui était attendue.
2: Ouais, c'était un gros espoir à un moment donné au niveau du Portugal. Lui le natif de Praia, la capitale du Cap Vert, du Cabo Verde. Et il a quand même été formé au Sporting. Hein. Oui. Ce n'est pas rien. Hein. C'est l'une des meilleures écoles de formation d'Europe. Et finalement, il est là, l'Olympiakos. Entre guillemets, on ne va pas se la raconter cette saison, mais en deuxième division européenne.
3: Hein. Oui,
2: c'est ça. Hein. Mais c'est un club qui est bien mieux classé que l'OM, hein, qui est 33e au classement européen, l'Olympiakos. L'OM est au-delà de la 50e place. Oui. Hein. Et ils font tourner les Grecs. Toujours 0-0 à la 20e, ici au Vélodrome, qui s'est quand même pas mal rempli. Hein. On sera autour de 55 000 probablement pour un match en semaine de Coupe d'Europe. C'est pas mal. Et oui, pour voir Naïef Aguerd protéger ce ballon et récupérer cette balle pour une remise en jeu aux 5,50 m. Et ça ronronne un peu sur la pelouse au Vélodrome. Il y a toujours ce bruit de fond ici avec les tribunes. Un petit aux armes, ça nous réveillerait hein, peut-être tout ça.
4: Ça ne pousse pas trop. Hein.
2: Non, mais après, ça chante, Guy. Hein, mais c'est vrai que c'est pas non plus la mauvaise relance de Geoffrey Delange directement en touche. Ben ouais, on pouvait peut-être s'attendre. Après, ça chante. Hein, ils étaient derrière les Olympiens au coup d'envoi, ainsi de suite. Enfin, mais bon, sur le terrain, c'est timide pour le moment.
3: On
2: ne
3: fait pas ce qu'il faut pour emmener les supporters avec nous.
4: Ouais.
3: C'est pas ce qu'il faut là sur le terrain pour le moment. Attention, ce ballon il va être récupéré par Aguerd, mais il va être de suite perdu aussi encore. On perd trop vite franchement les ballons côté OM. Allez, il faut déclencher, mais il faut travailler ensemble. On est trop loin, Timothy Weah là. Abdallah, on va le récupérer avec Bamou Meïté peut-être.
2: Ouais, il y aura faute. Bien joué. Allez, il faut la jouer rapidement, Kylian Abdallah là. La doublette Abdallah Abdelli sur le côté droit. Allez, et finalement on va la jouer
3: frapper ce coup franc.
2: En fait on dit au plus petit sur la pelouse Angel Gomez de venir frapper le coup de pied arrêté et on demande au plus grand de monter là-bas.
3: Donc c'est une bonne chose, on ne s'est pas trompé dans l'ordre.
2: Mais il y a aussi le plus petit Pechao hein.
3: Oui.
2: Mais Pechao il est capable de recevoir le ballon là un peu en.
3: Ah, il s'est mis à l'entrée
2: en retrait, effectivement.
3: Si un ballon ressort, il pourra toujours essayer de
2: vous
3: frapper.
2: Envoyer une mine. Il est parti au deuxième poteau. La tête, ça revient dans l'axe avec la prise de volée. Encore le centre cette fois-ci. Naïef Aguerd qui veut la remettre une deuxième fois. Et c'est dégagé par les Grecs. C'est rare ce que l'on vient de voir. Deux fois Aguerd qui remet le ballon dans l'axe pour trouver un partenaire. On a réussi à le trouver les deux fois hein, quand même. Hein.
3: Ouais, je pensais qu'on allait frapper là, sur la deuxième fois. Allez, Abdallah qui essaie de se retourner.
2: Ça va être long, mon Fabien.
3: Ah ben, si ça reste comme ça
2: jusqu'à
3: va être long,
2: 22h49, qu'à 22h50 sur ici Provence. et on en est qu'au 8e match de la saison de l'OM. Allez c'est bien joué, voilà. C'est Emerson Palmieri, le déboulé sur le côté gauche en retrait, il y a la frappe avec Imad Abdelli cette fois-ci au deuxième poteau, Kylian Abdallah. Ils veulent trop jouer au ballon les Marseillais parce que la frappe d'Abdallah elle est contrée in extremis, mais on doit faire mieux avant, on joue trop les 1, 2, 3 et ainsi de suite, dommage.
3: Emerson, alors c'est bien fait, attention, l'action est jouée, oui. C'est bien construit, mais Emerson il peut peut-être la mettre de suite à Nil Mopé qui était déjà devant le but, mais ouais, c'était trop juste là au final.
2: Mopé n'a pas pu frapper, il la met à Pechao qui ne peut pas frapper parce qu'il y a du monde face à lui, qui est obligé de décaler côté droit Abdallah. Alors c'est vrai, comme on dit, l'action est sublime en une touche de balle, oui, ça arrive de la gauche et tout, et quel appel en plus d'Emerson, bien servi dans le trou, dans la profondeur, mais après il faut être meilleur dans la finition, hein. Effectivement. Et même Pechao, il aurait pu envoyer un pétard. Alors le jeu est d'ouvrir, hein, sur Abdallah. Hein. Ouais.
3: Oui, mais
2: Mopé lui dit ça, là, je crois bien.
3: La place n'est pas là pour essayer d'enchaîner une frappe. C'est dommage parce que c'était une belle situation là. Au départ avec ce bon ballon, hein, Daniel Gomez pour Emerson sur le côté. Allez, il faut les faire jouer.
2: Ouais, parce qu'il relance un peu trop facilement Lorenzo Pirola là. Et il trouve à chaque fois Yaremchuk, l'ancien Lyonnais. Bamoumeïté, superbe. Il prend un tampon en plus.
3: Allez, faut y aller, Abdallah.
2: Contre-attaque possible. Vas-y, Kylian Abdallah. Face à Gelson Martins, l'attaquant qui vient défendre et qui vient mettre un tacle.
3: Ah, Bamoumeïté va se relever. Et après, un petit coup, défenseur marseillais.
2: Et je vois Bruno Genesio, j'ai l'impression qu'il n'est pas très content. Est-ce que c'est après Abdallah, là ? J'ai l'impression qu'il qu'il voulait comme nous qu'il aille provoquer, qu'il y aille.
3: Il avait la place d'y aller. Ça, ce ballon, ça va être compliqué pour Nil Mopé. Allez, c'est sur ces seconds ballons là où on n'est pas trop présent là à la récup. Voilà, c'est le cas là, bien joué.
2: Allez, super, parce qu'il y avait dans le rond central Bamoumeïté, le relais avec Angel Gomez, Igor Pechao, que l'on n'a quasiment pas vu, hein, après 25 minutes. Le Brésilien dans la partie terrain vers 0-0, la transversale de la gauche vers la droite, elle est propre pour Timothy Wea. Avec Kylian Abdallah, voilà qui va provoquer, accroché par le maillot, il arrive à donner à Wea. De nouveau, le ballon va lui être favorable, il est dans la surface de réparation, il le pousse un peu trop loin. Et c'est Lorenzo Pirola qui s'interpose pour la sortir cette balle là. Et ça revient sur Bamoumeïté. Allez, c'est un peu mieux côté OM à l'entame de ces 20 dernières minutes de la première période. Naïef Aguerre, voilà plein axe, Abdelli, on les voit les maillots blancs, supériorité numérique. Oh, l'Algérien Abdelli qui remet derrière lui Emerson et qui n'avait pas vu sur le coup.
3: Ce ballon.
2: Ouais. Qui avait un grec sur la trajectoire. Pechao, allez, qui part en dribble, Pechao le saute fort devant la cage. Oh, c'est
3: il
2: finalement
3: contré,
2: touché,
3: contré, ce ballon,
2: sera un corner.
3: Exactement, corner pour les Marseillais.
2: Il est passé devant le but et avec une trajectoire surprenante, mais il n'y avait aucun joueur de l'OM.
3: Ouais, il n'était pas loin de
2: l'Aubert Ortega.
3: De tromper Ortega, ce ballon qui est contré, qui va filer vraiment devant le but.
2: Allez, le corner avec Kylian Abdallah.
3: Il va s'appliquer là sur les coups de pied arrêtés.
2: L'OM qui a pris des buts sur corner et qui va peut-être là le prendre, ce ballon avec.

0: y aille. C'est ce qu'on lui demande.
1: T'as vu à Mopé, ils lui mettent les touches dans les pieds et pas sur la poitrine ou quoi. La Timothy Weah de nouveau, ça n'a pas empêché malheureusement de la perdre, là, côté gauche. La possibilité, Igor Pechao maintenant avec Naïef Aguerd. Derrière Aguerd Meïté,
0: on fait le match. Hein.
1: Il y a faute là, sur Bamo Meïté.
0: Oula, l'entraîneur grec espagnol qui s'énerve énormément. Après, monsieur Oliver là.
1: Il applaudit même le quatrième.
0: C'est moyen ça.
1: Hein.
0: Ça m'étonne qu'il n'ait pas été réprimandé par M. Oliver sur ces gestes-là.
1: Alors j'hésite à vous le dire, Fabien. J'hésite à vous le dire, les amis. Fermez les oreilles, Eric, Guy et les milliards que vous êtes à nous écouter. Parce que Michael Oliver, l'arbitre anglais de ce match, c'est la quatrième fois qu'il arbitre l'OM.
0: Arrête, ne va pas plus loin. On a compris, ne va pas plus loin.
1: Je suis obligé de vous parler d'un petit truc.
0: On a compris.
1: Il y avait le match à Benfica que l'OM perd en Ligue Europe, là, il y a un peu plus de 2 ans. Mais au final, on se qualifie au retour pour les demi-finales. C'était en quart de finale avec le but de Mumbagna et victoire ensuite au tir au but ici. Mais lui, c'était le match aller, perdu 2-1. Il nous avait arbitré à Feyenoord en Ligue Conférence, là, on s'en souvient, c'était en demi-finale aller, défaite de l'OM. Et là, on voit quand même Emerson et Pechao qui attaquent. Et il nous avait arbitré. Attention, Emerson Palmieri, ce sera un corner. C'est bien joué, c'est gagné sur tentative de centre. Il nous avait arbitré ici même au Vélodrome, face à un autre club grec, le Panathinaikos. Est-ce que ça vous parle, ça? Barrage de Ligue des Champions. L'élimination, la fameuse élimination avec Marcelino à la tête de l'OM, l'entraîneur espagnol. Vous avez sifflé le pénalty à la fin, qui avait fait 2-1, 2-2 sur l'ensemble des deux matchs, élimination au tir au but. Michael Oliver. Et c'est encore un club grec ce soir qui ne joue pas en vert, qui ne joue pas en rouge, c'est couleur traditionnelle, mais qui joue en bleu. Corner pour l'OM, 0-0. Pechao vers le premier poteau.
0: Il faut s'appliquer. Pechao, il faut passer ce premier rideau-là grec.
1: Mais comme un joueur de tennis, là, il a une deuxième balle. Ouais, deuxième parce service.
0: Il n'y a pas de joueurs marseillais là, qui sont devant, donc il faut essayer de lever ce ballon, passer le premier rideau grec.
1: Ben là, le latéral grec de la tête l'a remise directement en corner, cette balle.
0: Ouais.
1: Allez, de nouveau Pechao. Rentrant de la gauche vers la droite, il y a beaucoup de maillots de l'OM dans la surface, il y en a 6, c'est vers le deuxième poteau. Oh, il la sort Ortega juste sur sa ligne, parce qu'il vient le charger Naïef Aguerd, hein. Mais c'est beaucoup trop. Comment un joueur peut retomber avec le ballon dans le but sur un corner comme ça? Il a voulu la jouer rentrant, je ne sais même pas s'il est touché.
0: Avec sa main,
1: il n'y a rien à dire, il y a faute. Il ne le touche pas au moment où il vient faire sa claquette,
0: mais ensuite.
1: Ouais, c'est dommage. Côté OM, parce qu'il y a des petites situations, on le sent, mais par contre, attention, parce que là, c'est du 1 contre 1. Et Jelson Martins.
0: Heureusement, mais on n'est pas très serein pour le moment, Bruno. Sur les ballons longs grecs, on n'arrive pas à s'imposer.
1: Il reste un quart d'heure avant la mi-temps. Plein axe avec Nadi. Ne pas la perdre dans le rond central, côté droit. Mais la possession est pour l'OM. Hein. On sent quand même une équipe de l'OM qui est plus dominatrice, mais qui a du mal dans la finition. Il n'y a pas encore non plus d'énormes occasions à côté Olympique de Marseille. On passe quand même un peu plus, j'ai l'impression, côté gauche, même si la plus grosse occasion d'entrée de match, c'est Kylian Abdallah côté droit avec Timothy Weah et le centre de Weah. De retour ce soir de suspension le capitaine américain de l'OM, mais par contre après on essaie de passer avec Emerson, avec Pechao là-bas sur le côté gauche, beaucoup moins dans l'axe, hein. Allez, Aguerd de nouveau latéralement pour Imad Abdelli qui décroche, qui va franchir la ligne médiane, l'international algérien, auteur du deuxième but sur pénalty pour l'OM à 3 dans le temps additionnel. Il n'y avait plus Guiri, il n'y avait plus Pechao, les deux hommes désignés pour les frapper. Et du coup, il y est allé lui-même. Alors que Mumbagna voulait également y aller. En gros, il désigne deux joueurs.
0: Oui.
1: L'entraîneur de l'OM, deux frappeurs. Et là, que se passe-t-il? Il s'est fait mal, Ortega, le gardien.
0: Ouais, c'est à l'œil, je pense que.
1: Ouais.
0: C'est peut-être.
1: Et il sort le ballon, alors Mopéral un petit peu. J'ai l'impression qu'il y a un aux armes qui était parti là. Qui a eu du mal à décoller. Est-ce qu'il va être relancé au moment où il y a un arrêt de jeu au Vélodrome?
0: Oui, il est ouvert, il saigne Ortega.
1: Il saigne sur le coup tout

0: réfléchissez aux armes et figurez-vous, parce que c'est assez rare, il est parti du virage de paix, le virage nord. Alors que souvent, mon Guy Casadamon, toi qui as été le responsable de la sécurité de l'OM pendant trois décennies, eh bien, il part souvent du virage sud. Hein.
1: En général, effectivement, c'est le virage sud qui démarre et ça suit avec le virage nord. Mais c'est arrivé pas mal de fois que le nord,
0: oui,
1: des MTP, des fanatiques, vont lancer aux armes les premiers.
0: Eh bien, c'est ce qui vient de se passer. Pendant cet arrêt de jeu, assez long, puisque le ballon n'est toujours pas sur la pelouse, eh bien, ça fait du bien, mon Fabien. On le disait tout à l'heure, peut-être qu'un 11 armes peut déclencher quelque chose.
2: On va voir si ça fait effet sur les joueurs marseillais.
0: Et c'est là où on sent toute la puissance du Vélodrome. Hein.
2: Effectivement, ça réveille un peu le stade, parce que c'est vrai que pour le moment, sur le terrain, il ne se passe pas grand-chose. Allez, Dimbope, là, qui rend le ballon directement.
0: Je te trouve sévère, mon Fabien. Malheureusement, non. Allez, ça revient. Avec Ortega, qui s'est fait soigner. Hein. Donc le gardien, pour une sorte de saignement au niveau de l'œil. On voyait qu'il avait l'œil rouge après le duel,
1: ouais,
0: tout à l'heure.
1: L'œil gauche.
0: Ah ouais, l'œil gauche. Et Pechao qui
2: glisse.
0: Ouais. Notre ami Igor, il va falloir que tu te réveilles, mon gars. Hein. Vraiment. Hein. On t'aime bien, mais.
2: On l'aime bien et surtout. Bruno Genesio a fait des pieds et des mains entre guillemets, mais pour qu'il reste, pour que les dirigeants marseillais le gardent, et que parce que voilà, on avait besoin de lui sur le plan sportif et on voulait absolument qu'il reste là pour le moment.
0: Ah ouais, c'est dur, mais ce aux armes était bon. Et on remercie le virage nord de l'avoir lancé. Hein. Ça nous a réveillé un petit peu, et en espérant que ça secoue aussi les joueurs de l'OM qui en ont profité pour venir aux consignes, Fabien, boire un petit coup. Et aux consignes.
2: Petite pause fraîcheur.
0: Exactement.
2: Improvisée.
0: La mi-temps de la mi-temps. Il reste 10 minutes, 0-0 au Vélodrome. Et ça continue de chanter dans les virages. Mais sur le terrain, ça ne danse pas encore totalement. Ça revient avec Ortega, le gardien de cette formation de l'Olympiakos, la tête d'Abdelli. Allez, le ballon de relance peut-être avec Kélian Abdallah. Il a deux Grecs face à lui. Il arrive à jouer. Angel Gomez. Angel Gomez qui va le loper. Va-t-il lui mettre ce ballon? Angel Gomez qui va finir par la faire.
2: Simple, pas simple.
0: Il y a tellement mieux à faire là-dessus. En fait, je pense qu'il voulait la passer à Mopé qui se retrouvait seul. Et le but s'est ouvert face à lui.
2: Ouais.
0: Et c'est à ce moment-là qu'il tergiverse.
2: Ouais, c'est dommage. Angel Gomez, il fait le plus dur là sur cette bonne passe d'Abdallah. Il veut essayer de feinter le tacle là, mais c'est vraiment
0: dommage.
2: Défend
0: bien le capitaine, c'est
2: Allez, ça repart avec Angel Gomez encore, qui trouve Abdallah.
0: Ah, attention, la faute d'Abdallah.
2: Il n'a pas touché.
0: Prend le carton jaune, mais ça sont des fautes. Il arrive à retardement, un peu en retard, donc du coup, en taclant, après avoir poussé son ballon un peu trop loin, et on va voir, mais ça souvent c'est jaune en Coupe d'Europe.
2: Alors je pense qu'on va revoir le ralenti, bien entendu. À vitesse réelle, j'ai pas l'impression qu'il le touche. Alors oui, il perd, contrôle pas son geste, Abdallah. Non, il le touche autant pour moi, il lui touche la cheville, très en retard Abdallah. Alors qu'il fasse attention.
0: Emerson Et qui est là-bas? C'est Joao Silva. Ça rigole bien.
2: Joué.
0: Allez,
2: côté.
0: Angel Gomez, côté droit. Abdallah est seul. La prise de volée d'Abdallah. Oh, la parade. Il la sort, Ortega.
2: Grave, pour mettre cette balle en corner.
0: C'est la plus belle occasion de l'OM.
2: Ouais, c'est ce qu'il fallait faire, Abdallah, là. Même s'il rate un petit peu son contrôle sur sa prise de balle, sur ce ballon d'Angel Gomez. Le ballon, il bombe un petit peu, mais c'est pas grave, il se pose pas de questions.
0: Ah, la passe de Gomez.
2: En demi-volée, là.
0: Ah ouais, et la demi-volée, elle est magnifique, vraiment.
2: Magnifique arrêt. Ortega, là, qui va prendre ce ballon sur la barre transversale.
0: Il aurait pu avancer, mais de tenter comme ça, ça fait plaisir. Allez, le corner à suivre pour l'OM, qui domine, mais pour le moment, qui n'arrive pas à faire trembler les filets. Vers le premier poteau, c'est dégagé par une tête grecque. Ça revient plein axe avec Timothy Weah, qui va vouloir rejouer par-dessus.
2: Là, ça a été vu par
0: Angel Gomez, mais corner, hein, peut-être. Non, il la sort finalement. Bruno Enyemaechi, le défenseur nigérian. Et bien joué, Bamou Meïté, superbe. Dommage qu'il glisse face à Yarenchuk. Ah, il a signé à la faute alors qu'Abdelli avait récupéré le ballon. C'est quand même mieux pour notre OM. Ça nous promet peut-être 10 dernières minutes de la première période plus intéressantes.
2: Ouais, et dommage. Meïté là qui rate un petit peu son intervention qu'il avait bien anticipé.
0: Ça nous fait des regrets, mon Fabien.
2: Ouais,
0: Angel Gomez, là, Abdallah.
2: Surtout qu'on n'a pas 50 000 occasions, donc on avait joué. Naïef Aghar qui s'impose encore dans les airs. Allez,
0: jouer Nadi au duel.
2: Jouer aussi. Allez, faut pas la perdre derrière par contre. Voilà, bien joué, parfait.
0: C'est
2: pas mal en fait dans
0: l'entrée.
2: C'est
0: le droit au but de l'OM, mais c'est applaudi. Mais non, il y a des choses, et puis on sent petit à petit que ça se libère, il y a un peu plus d'espace.
2: Ah ouais, il fait faute.
0: Peut-être avec son coude au duel.
2: Avec son coude, bon, l'hiver, il doit en voir des plus rudes que ça en Angleterre, chaque week-end.
0: Ah, et puis il a joué à l'expérience, hein, Red Sox.
2: Ouais, il n'y a pas grand-chose.
0: Parce qu'il se plaint que Mopé lui mette un coup de coude, alors que Mopé, il est assez petit. Il lui parle en anglais et lui dit pas un joli mot, Neil Mopé. Lui qui a joué pas mal outre-manche.
2: Attention Abdallah là sur ses interventions.
0: Ouais parce qu'il a déjà un jaune et là il tacle pas mal. Hein. Mais il a applaudi Genesio là. Il est content de voir ses hommes au pressing, récupérer les ballons, jouer un peu plus haut. On sent qu'il y a peut-être un truc à faire,
2: oui,
0: Fabien.
2: Bien sûr, il y a un truc à faire. Forcément. On se rend compte que si on change de rythme, si on accélère un petit peu, si sur le pressing on est un peu plus proche, un peu plus intense. On n'est pas loin. Maintenant, il manque que la finition, hein, côté marseillais.
0: Ouais, il est malin, là, Nadi, alors que.
2: Ouais, il est contact à l'épaule.
0: Ouais, exactement. Dans le rond central. Des joueurs de l'OM qui partent à l'échauffement. Allez, il va rester 6 minutes avant la pause. Avec ce tableau d'affichage bloqué pour le moment à 0-0. Bien joué Abdelli qui se récupère bien, qui avait manqué sa passe et qui accélère là. Il s'appuie plein axe sur Neil Mopé.
2: Neil Mopé, il faut bien garder ses ballons un petit peu là.
0: Il va la récupérer, Neil Mopé, il est pas hors-jeu. La frappe de Mopé. C'est plus pour Ortega, il y avait la position de hors-jeu.
2: Il faut bien garder ses ballons là. Il faut plus s'appliquer que ça. Neil Mopé qui se prend la tête avec Red Sox.
0: Ah ouais, il est dans son match, il est hors-jeu. Neil Mopé, il n'y a pas grand-chose à dire. À chaque fois, on lui donne les ballons un petit peu dos à la cage. Et avec Oliver, avec Michael Oliver, il est en train de lui parler en anglais. Ah ouais, il lui dit en gros, Neil Mopé, t'as un problème ou quoi? Il est dans son match. Neil Mopé à la bagarre. Allez, le dégagement du gardien. Grec, ils prennent tout leur temps par contre. Hein.
2: On sent
0: qu'ils sont aussi venus pour jouer les opportunités et le match nul, pourquoi
2: pas. Bien sûr, ils essayent de casser le. Allez, ça se prend encore la tête. Neil Mopé qui reste dans son match. Il ne faut pas se disperser.
0: Avec Igor Pechao. Dans l'autre sens, Igor, il va la garder.
2: Ouais, non, il va rien garder du tout.
0: Ah, il va la récupérer, la touche, le contre lui est favorable. Sur la ligne médiane, en bas de la tribune gagnée. Voilà. Avec Emerson, mais pile sur la ligne médiane. Et là, il n'y a pas de maillot blanc à moins de 10 mètres. Il arrive à trouver Naïef Aguerd. Ils veulent revenir avec le gardien Jeffrey Delange. Pas grand-chose à réaliser pour le portier olympien ce soir, mais une relance au pied, la transversale sur Timothy Weah, de la tête sur.
2: Il faut s'appliquer sur ces ballons. Trop de ballons qui sont faciles là.
0: Alors certes, c'est un minot Abdallah, mais un minot, mais cet extérieur du pied gauche à chaque fois il veut faire. Attention,
2: faut qu'il arrête de se jeter Abdallah, arrête de tacler, parce que je pense que la prochaine il y a droit. Hein. Je pense que Genesio.
0: Non, mais il va le sortir à la mi-temps surtout. Parce que là, il est proche du deuxième jaune et donc du carton rouge.
2: Pas loin, là, franchement.
0: Et oui.
1: Surtout en reste arbitre.
2: Oui.
0: Ouais. Après, il a l'habitude, comme disait Fabien tout à l'heure dans le championnat anglais, au deuxième poteau. Attention, bien joué, Meïté. Super, qui devance l'arrivée de Jelson Martins pour mettre ce ballon en corner.
2: Pour le moment, Meïté, sincèrement. Bien dans son match, bien au duel. Je le trouve assez bon. Franchement, pour le moment, Meïté.
0: Il apprend cette balle et c'est pas mal effectivement. Et le corner pour les Grecs avec de la taille chez eux. Il y a Red Sox, le capitaine qui est monté. On pense à Yaremchuk également. C'est joué en deux temps vers le premier poteau. Et bien voilà, 1-0. 1-0 pour cette équipe de l'Olympiakos. Alors que ça part d'une perte de balle. Et là, ça vient chamailler forcément avec Red Sox qui vient lui tailler les joueurs marseillais. Il mène contre le cours du jeu, les Grecs, alors que l'OM a eu 2-3 grosses occasions.
2: Je ne sais pas si c'est qui est resté au sol dans la surface marseillaise. On va voir s'il n'y a pas eu contact.
0: Après, là, dans la construction, c'est magnifique. Ils jouent ce corner en deux temps. Mais on se fait avoir beaucoup trop facilement. T'imagines la perte de balle? C'est Kélian Abdallah sur le côté, là. C'est Red Sox.
2: Le capitaine Red Sox, au départ.
0: Alors, il n'est pas à la retombée du ballon.
2: Non, mais
0: s'il commet la faute.
2: retard. Hein. C'est Naïef Aguerd qui est en retard sur le duel.
0: Ouais, ça fait râler là sur ce but. L'arbitre qui demande au soigneur de venir et c'est Chiquinho de la tête qui vient marquer. Ouais, et Letsos qui prend jaune, un carton.
2: Hein. Mais il prend jaune par rapport à
0: la provocation
2: à
0: derrière.
2: La provocation qu'il a fait derrière. Parce que forcément.
0: De toute façon, c'est observé à la vidéo. Hein, donc oui. Le jeu est arrêté. Et en gros, c'est ce que dit Michael Oliver, capitaine de l'OM, Timothy Weah. Parce qu'Abdelli est en train de se faire soigner. Toujours au sol, il a peut-être pu lui mettre un coup de coude ou un coup pour se défaire du marquage. Mais en attendant, le jeu est arrêté au Vélodrome. Ça fait mal à la tête hein, de prendre un but comme ça. Ils ont frappé deux fois. Deux frappes cadrées.
2: Ah, il y a un petit geste de la main. Ils sont dans la bagarre, mais il y a quand même le geste du.
0: Non, ça, du va, bras, être, non, ça il, va être validé, je pense.
2: Ouais, il est validé par M. Oliver à l'instant.
0: Ça aurait été sévère. Après, il y a le geste, mais si on annule un but.
2: Non, mais ce qu'il a la main sur le visage d'Abdelli, quand même, apparemment.
0: Ah, ouais. On va revoir ça, là. C'est pas énorme. Mais après, il met la tête quasiment à bout portant. Hein. C'est joliment fait, hein, c'est malheureux. Et pour le coup, là, il ne peut pas faire grand-chose, Geoffrey Dolan, sur un but comme ça. Ça fait 1-0 pour l'Olympiakos, juste avant la pause. À 2 minutes de la mi-temps, il en reste une désormais. Et ça, c'est malheureux pour l'OM, qui ne méritait pas ça. Encore moins à ce moment-là.
2: Hein. Non, encore moins à ce moment-là. Mais encore une fois, c'est la dure réalité de la Coupe d'Europe. On a eu plusieurs occasions côté marseillais. On a vendangé un petit peu, comme on dit. Et puis, malheureusement, une occasion franche pour les Grecs. Et c'est au fond. Donc, c'est la réalité de la Coupe d'Europe, quel que soit le niveau. On sait qu'il faut être exigeant, il faut être clinique. On n'a pas été. Ah, attention à Timothy Weah qui me perd encore ce ballon au milieu.
0: Mais surtout qu'on est 10 là, hein, parce que comme il s'est fait soigner, il doit attendre une minute. Imad Abdelli, il dit au quatrième arbitre j'aimerais bien y aller. Ça y est, il autorise à y aller, mais.
1: C'est 2 minutes.
0: Une minute. Hein. Ouais. Et ça peut être long, effectivement, une minute. Et côté gauche, le pressing peut-être de Pechao, on va attendre la mi-temps. Il peut y avoir 2 minutes de temps additionnel hein, elles y sont, parce qu'il y avait le gardien de tout à l'heure, le but. Donc nous y sommes. Allez, 120 secondes, il est hors jeu ou pas
2: jeu, là. Ça va, il lève le drapeau de suite.
0: Il est parti dans le dos de la défense de l'Olympique de Marseille. Avec cette soupe à la grimace là, hein, parce que. Quand on est dans le match comme ça, qu'on a du mal et qu'on arrive à trouver les petits décalages, à se créer des occasions, qu'on sent que le but peut peut-être s'approcher et qu'on le prend, c'est dur ça mon Fabien.
2: Ouais, c'est pas évident, après il va falloir réagir, hein. On va voir si Bruno Genesio trouve les bons mots. Allez, Limopé, faut essayer de s'imposer là, faut être plus solide que ça. On se fait trop bouger là, je sais que c'est pas son. C'est pas sa spécialité, hein. Forcément le jeu de au but de son gabarit, mais c'est pas grave, on est capable quand même, on doit être capable d'être beaucoup plus accrocheur que ça.
0: Attention parce qu'ils sont à l'attaque, le contrôleur est favorable avec la frappe, la parade de Geoffrey Dolan, c'est Remchouk. Oh le deuxième but, il est hors-jeu. Il est hors-jeu. L'Ukrainien heureusement, mais on a chaud là après.
2: Il est hors-jeu sur la première passe apparemment.
0: C'est ça. Ouais.
2: Sur le début de l'action, pas sur la fin.
0: Mais disons que je pense que quand il frappe, il est derrière le ballon lui. Hein. Il y a Remchouk sur la deuxième. Hein. Donc est-ce que c'est sur la première? Ça ne peut pas être là. C'est là.
2: Ici. Oui, il est hors-jeu.
0: Probablement.
2: Oui, il est hors-jeu sans problème.
0: Ah, c'est observé à la vidéo. Et Red Sauce qui a bien pris le carton. Voilà. Allez Pechao, ce ballon
2: dommage,
0: est un peu
2: c'est
0: trop
2: dommage,
0: loin.
2: Encore, c'est dommage. Ouais, il semble Geoffrey Delange.
0: On a quand même eu chaud. Hein. Allez, il va rester 15 secondes avant la mi-temps. Et le gardien qui gagne un petit peu de temps et l'arbitre qui lui fait signe avec le compte à rebours qu'il ne doit pas gagner trop de précieuses secondes là. Les Ukrainiens qui sont à l'attaque là-bas et ce ballon qui sera mis en touche et ce sera la mi-temps. Au Vélodrome sur ce score de 1-0 en faveur de l'adversaire, malheureusement l'adversaire l'Olympiakos qui est devant contre le cours du jeu comme l'on dit, parce que même si l'OM a pas fait une grande première période, l'OM a eu des opportunités, notamment sur la fin, dans les dernières 10 minutes à peu près de cette première période, après avoir débuté timidement, et finalement eh bien, ce but de la tête sur un corner joué en deux temps, encore un but pris sur un corner ou sur une phase défensive arrêtée, et ça c'est dommage pas grand chose à faire là-dessus, hein. C'est bien joué à part être meilleur défensivement, mais c'est dommage parce que ça ne récompense pas, j'ai envie de dire, Fabien Laurenti, la montée en puissance de l'OM dans ce match.
2: Ouais, exactement, c'est vrai qu'on a eu un début de match plutôt timide de la part des Marseillais. On s'attendait à ce que les bleus et blancs mettent un petit peu le feu dans ce début de match. Ça n'a pas du tout été le cas, mis à part la première situation, hein, au bout de 4 minutes de jeu, avec ce bon centre de Timothy Weah qui a pas trouvé preneur. Mais hormis ça, pendant 20-25 minutes, ça a été le calme plat. Alors on a eu la possession de balle, mais elle était un petit peu stérile. Et après, effectivement, ça s'est réveillé. Côté OM, on s'est créé des situations, on s'est créé des occasions, malheureusement, sans avoir le bon geste. Et ce qui nous pendait au nez est arrivé, malheureusement, avec ce but grec à quelques minutes de la fin de cette première mi-temps. C'est dommage, c'est un peu à contre-cours du jeu, parce qu'effectivement, mis à part cette occasion, les Grecs n'ont rien eu à se mettre sous la dent. Et c'est vrai que les Marseillais, à contrario, ont eu quelques situations, quelques belles occasions, mais malheureusement mal négociées par les attaquants marseillais. Il va falloir faire plus, il va falloir faire mieux lors de cette seconde mi-temps. Est-ce que Bruno Genesio va rapidement changer les choses en termes de joueurs? On va voir ça. Mais il va falloir faire plus du côté de l'OM pour revenir dans ce match.
0: Avec au niveau des statistiques, une possession de ballon en faveur de l'OM, mais un seul tir cadré pour l'Olympique de Marseille sur deux tirs seulement.
2: Trop peu.
0: Exactement, il y en a trois cadrés pour les Grecs, dont ce but effectivement marqué par Eze. Le joueur que l'on n'attendait pas forcément, Santiago Eze, on annonçait à sa place probablement l'international suisse Freuler, et finalement c'est lui qui joue et il est récompensé aussi de sa prestation par ce but. Mais l'OM doit proposer autre chose bien évidemment en seconde période, avec des possibilités, hein, des Mumbanya, mais avant cela peut-être des Harit, peut-être des Kondogbia, peut-être des Guiri pour apporter un petit plus, parce que même si l'OM est mené 1-0, Fabien, on sent que défensivement c'est plutôt en place, hein.
2: Oui,
0: Emerson,
2: bien sûr.
0: Aguerd, la belle surprise Bamoumeïté,
2: oui,
0: et Timothy Weah.
2: Exactement, on n'a pas été mis en danger, mis à part sur cette action-là. Sincèrement, hein, la défense marseillaise et l'attitude défensive de l'équipe de l'OM a été plutôt bonne, plutôt rassurante, j'ai envie de dire. Effectivement, tu parles de Bamoumeïté, je trouve qu'il a fait une excellente première mi-temps. Et malheureusement, voilà, manque peut-être un peu de concentration, hein. C'est Naïef Aguerd qui est au marquage là sur ce fait de jeu, et malheureusement on se fait prendre. Mais hormis cette demi-occasion grecque à la fin de cette première mi-temps, je trouve que sincèrement l'arrière-garde marseillaise a été plutôt bonne.
0: Ah, ce qui est dommage, c'est que l'OM prend encore un but, et l'OM court un petit peu comme sur la toute première partie de saison, court encore après le score malheureusement, et ça, ce n'est jamais simple quand on est à la recherche de la confiance également.
3: Bon, on va voir ce que ça va donner pour cette deuxième mi-temps, mais on va garder espoir puisque ça joue.
1: Le problème de l'OM, c'est les occasions ratées. Comme habituellement, on était là, on défendait. Il n'y a pas eu non plus une grosse attaque de la part de l'Olympiakos. Je pensais qu'ils étaient au-dessus un peu plus que de ce que nous voyons. Oui, effectivement, c'est que on prend ce but et que on ne mérite pas trop. Mais quelque part, bon, je pense que mon sentiment à moi, si je suis à la place de Genesio, je fais rentrer Amin Harit et Gouiri.
3: Voilà, mettre un peu plus de rapidité dans le jeu.
1: Ouais, en attaque. Et on manque trop d'occasions en attaque. Au départ de les 15 premières minutes et les 20 premières minutes, ça se passait au milieu du terrain. Et puis lorsqu'on a commencé à prendre le match à main, et on rate les occasions, à la sortie, tu prends le but.
3: Bon, ben vous restez à l'écoute d'ici Provence, car la deuxième mi-temps arrivera assez rapidement et on va voir si l'OM va réagir, si Genesio va faire peut-être des changements. En tout cas, on retrouvera Bruno Blanzan et Fabien Lanti pour les commentaires de cette deuxième mi-temps.
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6: Jusqu'à 5h30 à Marseille, le tunnel Saint-Charles est fermé pour travaux. Et jusqu'à 6h en direction de Fos, la 55 entre Gignac-le-Rove et la Mède. En direction de Marseille, la 7 entre Rognac et Vitrolles-Lanjoly. Et entre le convergent de Septem et les Arnavaux. La 50 en direction de Marseille entre La Ciotat et Roquefort-la-Bédoule. Et entre la 52 à Aubagne et Saint-Loup. La 501 et la 502 sont également fermées en direction de Marseille. À Florian, à Marseille, vous ne pouvez pas rentrer sur la 50 en direction d'Aubagne. À La Ciotat, vous ne pouvez pas non plus rentrer sur la 50 en direction de Toulon ni de Marseille. À Bouc-Bel-Air, en direction de Marseille, la 515, la fin de la voie rapide de Gardanne devant Décathlon est fermée. Sur la 7, à Salon-Nord, la bretelle de sortie en provenance de Marseille et la bretelle d'entrée en direction de Lyon. Et à Toulon, en direction de Nice, la 50 de Château-Vallon à Brégaillon. Tout ça jusqu'à 6h. Les détails, ici.fr/Provence.
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0: message dans la bouteille. Europolis nous envoie un message fort des Olympiens. C'est marqué pour égaliser et marqué pour gagner.
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0: Et oui, parce qu'il faut remonter ce but pris juste avant la mi-temps. Donc l'OM est mené 1-0 sur son terrain. Mais Bruno, on va voir si cette deuxième mi-temps est favorable à l'Olympique de Marseille.
2: Ah, il faudrait qu'elle le soit, effectivement. Elle vient de débuter cette seconde période avec une équipe de l'OM qui n'a procédé à aucun changement. On repart avec bien évidemment ce score d'un but à zéro en faveur de l'adversaire. Le but grec de l'Olympiakos marqué sur un corner en deux temps, 3 minutes avant la fin de la première période. Et avec côté OM, dans le but Geoffrey Delange, les 4 défenseurs. Côté droit, Timothy Weah. Côté gauche, Emerson Palmieri. En défense centrale, un petit peu à gauche, Aguerd, un petit peu à droite, Bamo Meïté. C'est pas là où il y a un problème côté OM en première période. Défensivement, c'est plutôt pas mal. Au milieu de terrain, il y a Abdelli, il y a également Chukwu Nnadi. Avec ensuite une ligne de 3 offensive, Angel Gomez, plein axe. Côté gauche, Igor Pechao, transparent. Côté droit, il y a Kylian Abdallah. Et puis l'attaquant de pointe, c'est Nil Mopé. Et c'est surtout, effectivement, au milieu et devant que l'OM a un peu de balle, malgré quelques opportunités. Pas de changement côté grec non plus, mais on est reparti très fort dans la surface de réparation. Ce ballon qui traîne, Abdelli pour le sortir après qu'il ait été contré. Mais oui, il va forcément falloir, mon Fabien Laurenti, que l'OM élève son niveau. Il a déjà un carton Red Sox et il vient prendre un tampon là. Igor Pechao, oui. Justement du défenseur central grec de cette formation.
3: Exactement, hein. Tu l'as dit Bruno, il va falloir clairement autre chose de la part des Marseillais, surtout sur le plan offensif, être beaucoup plus adroit, beaucoup plus juste devant le but qu'on l'a été lors de cette première période. Allez, les Marseillais qui vont récupérer une touche là. Allez, il faut essayer de mettre du rythme. Malheureusement, il n'a pas tant de solutions que ça. Emerson Palmieri qui trouve Nil Mopé là, qui a décroché dans le cœur du jeu. Chukwu Nnadi, ça ressort avec Bamo Meïté. On décale à droite avec Timothy Weah. Allez, on essaye de trouver des solutions, mais ça ne bouge pas beaucoup encore.
2: Tu te souviens de la première demi-heure? Ils restaient quasiment dans leur partie de terrain, les Grecs, à 0-0. Alors t'imagines en étant en plus devant au score.
3: Ouais, là, ça va essayer de jouer en contre.
2: Ah, mais de plus en plus, hein. Même s'ils ont, il y a Jelson Martins, mais ils ont plutôt des joueurs à la bonne qualité technique, donc pas forcément des contre-attaquants. Mais il y a quand même Yaremchuk en point d'appui notamment, et c'est là où il faut rester vigilant. Le centre venu de la gauche justement, signé du latéral
3: Onyema Echi.
2: Oui. Il va revenir à la faute, Michael Oliver.
3: Il y a un peu de temps à siffler. Et Timothy Weah qui reste au sol. Ouais,
2: c'est en retombant qu'il se fait mal, parce que la faute elle n'est pas grossière.
3: Légère poussette au moment où il prend son impulsion, Timothy Weah, où il est en l'air. On vient le bousculer au niveau un petit peu du bassin, ça le fait chavirer à plat, il retombe sur le dos, Timothy Weah. Et ça va, il s'est levé, le capitaine marseillais.
2: Il a mis sa petite veste jolie là, Bruno Genesio. Ce n'est pas la Fashion Week, mais il est pas mal là. C'est vrai que des fois on le voit en survêtement. Ah, Abdallah.
3: Allez, il va la récupérer.
2: Ouais. Alors qu'à l'échauffement, il y a notamment Gouiri, il y a Bézaf. Il doit y avoir Kamisoko également côté OM et Luis Garcia. Allez, Igor Pechao, plein axe. Il peut frapper. La frappe de Pechao, voilà, c'est cadré. Il apprend de temps, Ortega. Voilà le Pechao que l'on veut voir, même s'il est loin. Ouais. Mais on sait qu'avec sa puissance de frappe, ça peut, pourquoi pas, faire la différence.
3: Ouais, c'est une belle frappe. Malheureusement, elle est trop sur Ortega, qui a du mal à s'en saisir. Il s'en saisit en deux temps, parce qu'elle était vraiment puissante, la frappe de Pechao. Allez, pourquoi pas, ça peut être une solution aussi, hein, quand on a du mal à s'approcher du but, à trouver des solutions là sur les espaces réduits, pourquoi pas prendre sa chance de loin. Allez, Naïef Aguerd là, qui essaye d'apporter le surnombre. Voilà, c'est bien joué là, il décable Emerson Palmieri qui rentre intérieur là, il va retrouver.
2: 4 joueurs face à lui, malheureusement, avec Angel Gomez, Pechao. Mais on sent déjà peut-être une volonté de mettre un peu plus de rythme côté OM, c'est-à-dire de jouer plus rapidement. C'est contrôle passe par exemple, l'appel d'Abdelli dans la surface de réparation, il va revenir sur Emerson de nouveau, Angel Gomez. Ah, il veut talonner, ça va revenir plein axe et c'est récupéré par Timothy Weah à 25 mètres de la cage grecque pour tenter de repartir. et l'OM qui attaque en cette seconde période du virage sud vers le virage de paix. Et il laisse passer ce ballon, on a dit, pour Bamo Meïté, mais l'OM est obligé de reculer un petit peu là.
3: Reculer. Allez, ça repart avec Naïef Aguerd là sur le côté gauche. Allez, qui trouve Pacheco le long de la ligne. Allez, rentre intérieur le Brésilien, il va changer de côté là pour Abdallah.
2: C'est bien joué Abdallah à l'entrée de la surface de l'opération.
3: Il contrôle le ballon de la main, il faut s'appliquer.
2: Il le contrôle pas de la main, il veut le contrôler extérieur du pied. À un moment donné, il faut arrêter avec ce geste là. Ça fait trois fois qu'il le manque, alors quand c'est réussi, c'est beau, mais intérieur du pied, regarde, ouais. À chaque fois il veut nous faire ça là. Ouais. Quand on ne le maîtrise pas, le geste, on ne le fait pas. Hein. C'est tout. C'est. Là, il fait la cuisse, le ballon lui retombe dans les pieds. C'est le plus simple. Sur un ballon qui vient comme ça, d'une transversale, il a un pied gauche qui peut être magique, Abdallah. Mais à un moment donné.
3: Allez, la récupération de Pacheco.
2: Ouais, sur cette passe, il va la donner côté gauche.
3: Il faut s'appliquer derrière après Igor.
2: Ouais, il a voulu la redonner à Emerson Palmieri et c'est manqué. Mais c'est pas mal ce que fait l'OM d'entrée de seconde période. Il a voulu la redonner à. C'était Mopé qui était là. C'était pas Emerson, Nil Mopé. Dos à la cage. Il va chercher ce coup franc. Il joue rapidement. Nil Mopé, côté gauche pour Pacheco avec Abdelli. Qui veut tenter de rentrer Imad Abdelli avec Emerson Palmieri. Ah, il va frapper fort, ce sera un corner. Il demande au public de monter un petit peu le volume. Mais il a suivi le même appel qu'Emerson là.
3: Oui. C'est un peu marché dessus là dans la surface de réparation grecque. Mais c'est pas grave. La tentative était bonne, l'initiative était bonne. La part d'Imad Abdelli. Ça va offrir un corner au Marseille là, qui va frapper par Emerson, pied gauche sortant.
2: Oui, on change par rapport à la première période où on a frappé les corners rentrant. On les frappe avec une trajectoire sortante de la gauche vers la droite. Ça semble bien parti, une tête grecque. Ce ballon qui revient vers le point de pénalty. Et franchement, il faut être courageux de faire ça. Mais Bruno Onyemaechi, le défenseur du Nigeria, de la tête à son gardien.
3: Ouais.
2: C'est rare. Hein.
3: Attention à l'opposé là.
2: Qui assure. Ouais, parce que là ça se balade bien avec Joao Silva. Là on le voit que le Portugais il est très technique, le double contact dans le cœur du jeu. Et finalement il bénéficie d'un coup franc. Déjà 8 minutes en seconde période. Toujours 1-0 pour l'Olympiakos. Le but marqué en toute fin de première période sur le troisième tiers des Grecs, le troisième tiers cadré. Ils sont encore à l'attaque, venu de la droite ce ballon. La tête de Meïté plein axe. Il se fait bouger Kélian Abdallah. Ah, il veut relancer et repartir, c'est bien joué avec Angel Gomez qui va décaler Timothy Weah. On va gagner la touche, mais c'est mal joué, de la part de Gomez.
3: C'est dommage, on perd vraiment des ballons bêtes, on perd des ballons faciles. En sortie de balle là, côté OM. Alors qu'il y a des nouveaux règlements. Et au niveau des ballons, Bruno, au niveau de l'UFA, on a plus les ramasseurs de balles comme on avait avant. Hein. Vous savez, il y avait des ramasseurs de balles qui étaient postés tout autour des terrains. Alors il y a eu plusieurs fois des polémiques comme quoi quand l'équipe qui recevait gagnait au score, les ramasseurs de balles mettaient un peu plus de temps à donner les ballons à l'équipe adverse. Là on ne se prend plus la tête. L'UFA a donné l'ordre de poser des ballons, allez on va dire tous les 20 mètres.
2: Ouais, à peu près.
3: Il y a un ballon posé sur un plot à disposition des joueurs et ce n'est plus les ramasseurs de balles qui donnent les ballons, ce sont les joueurs qui vont chercher directement le ballon pour effectuer les remises en jeu.
2: Il faudrait voir le nombre de touches dans une rencontre, mais à la fin d'une saison pour un latéral.
3: Ah oui,
2: ça fait quelques kilomètres en plus. Hein.
3: Exactement.
2: Avec l'OM en position défensive là. Des fumigènes craqués par les ultras. Il y en a quatre en ce début de seconde période. L'OM qui est revenu dans le match. Hein. Mais qui a du mal à se créer des occasions, ouais, toujours pareil.
3: Hein. Les intentions sont bonnes, maintenant il va falloir. Concrétiser tout ça avec des actes. Qui dit acte, qui parle de but. Attention, ce long ballon là, il est tout seul.
2: Ah ouais, Jenson Martins à la lutte avec Bamo Meïté. Il va se remettre dans l'axe, le Portugais. Il a sur le côté droit la possibilité avec Joao. La frappe, elle est contrée, heureusement.
3: Bien défendu.
2: Ouais, Abdelli, la frappe là. De Joao Silva, superbe de la part d'Abdelli, qui court énormément. Hein. Vraiment.
3: Ouais, beaucoup d'efforts hein, de la part d'Abdelli.
2: Alors qu'au départ de cette action, je regardais le préparateur physique de l'OM, il disait à Gouiri, je crois bien, qu'à un moment donné, il allait rentrer. Hein. Il veut nous tenter le même coup qu'au Beşiktaş, hein, c'est-à-dire faire rentrer quelques joueurs habituellement titulaires pour la dernière demi-heure, Bruno Genesio. mais pour le moment il y a 1-0 et l'OM est mené. Igor Pechao qui redonne à Emerson Palmieri, l'OM à l'attaque. Emerson Palmieri fort devant la cage, Angel Gomez, ce mauvais contrôle, certes le ballon lui arrive derrière, ouais,
3: il est surpris Angel Gomez, je pense qu'il ne s'attend pas à ce que le ballon lui arrive dessus. Il y avait un défenseur grec qui était devant lui.
2: Ah, il est capable à l'heure de jeu de nous faire 2-3 changements. Hein,
3: ouais, non, mais je pense qu'ils vont arriver les changements.
2: Et là, ils mettent 10 ans, forcément, les Grecs, à dégager ce ballon avec leur gardien Ortega, la tête de Timothy Weah.
3: Ouais, c'est sur les seconds ballons, on n'y est pas là, à la retombée.
2: Attention, il y a Remchouk qui arrive à trouver João Silva sur le côté droit, on le voit beaucoup. Hein, dans le dos d'Emerson, dans le dos de Pechao également, le centre vers le deuxième poteau, la tête de Weah qui se manque. À Jelson Martins qui met la main ou pas ?
3: Non,
2: l'arbitre
3: ça joue.
2: Laisse l'avantage. Angle de la surface de réparation côté gauche là. Les Grecs à l'attaque face aux joueurs vêtus de blanc,
3: gars,
2: de l'OM.
3: Sinon, on le laisse centrer tranquillement.
2: Au deuxième poteau, la tête, il la remet. Yaremchouk, il est grand, c'est dégagé par Aguerd et par Abdelli. Mais plein axe. Avec de la réussite, on arrive à la sortir proprement. Emerson Palmieri, il a vu l'appel de balle. Ouais, ce sera une touche.
3: Il la garde pas. Téléphoné de la part des meilleurs.
2: On a vu Mopé lui faire l'appel, lui dire viens, et en lui faisant signe, mets-la moi par ici. Touche olympienne. Oh, avec un peu de réussite, on s'en sort bien. On arrive à progresser d'une vingtaine de mètres et Pechao est lancé. Gareth Sos à ses trousses. Va-t-il le fixer, le Brésilien de l'OM, le défenseur grec? Il va revenir dans l'axe, le petit centre au deuxième poteau. Oh, Abdallah! Ce ballon est contré, ce sera un corner. Il a voulu la remettre dans l'axe. Kylian Abdallah.
3: Pour une fois, Igor Pechao est allé provoquer
2: pas mal
3: une situation avec ce bon ballon là, au second pour Kylian Abdallah. Trouve pas preneur sur sa remise à une touche. Allez, c'est justement Igor Pechao qui va aller frapper ce corner sortant toujours.
2: Ouais, c'est un vrai changement hein,
3: oui.
2: Côté OM.
3: Oui.
2: Des ballons qui ne viennent pas vers le but mais qui sortent du but avec Igor Pechao côté droit. Désormais, allez, 5 maillots de l'OM dans la surface à la récupération. La déviation de la tête vers le premier poteau. De Bamou Meite à la récupération, il a Angel Gomez. En première période, c'était justement Igor Pechao. Et c'est ce qu'il fait là en ce moment, Pechao, ce que tu as dit il y a quelques instants. Il fait,
3: il fait 20 mètres pour aller chercher un ballon, récupérer un ballon.
2: Et il est 20 mètres autour.
3: Et ouais.
2: Donc, pour le poser. Allez nouveau corner. Comme en première période, souviens-toi, le premier, il l'avait manqué. On cherche la déviation, ça traîne. Ah, c'est finalement sorti par les Grecs en deux temps. Ça revient plein axe sur Angel Gomez. Côté gauche, Emerson Palmieri qui veut s'appuyer sur Nil Mopé, dos à la cage, alors que Goury revient lui vers le banc après avoir accéléré. Va-t-il rester là? Oui, Amine Goury. Il enlève sa chasuble, il va bientôt rentrer. Avec la possibilité de Timothy Weah, il percute plein axe, il arrive à jouer la frappe de Mopé. Mopé qui veut décaler sur le côté droit au deuxième poteau.
3: Merci. Ah, je crois qu'il est rentré ce ballon.
2: Quel tacle de Retsos, on croyait qu'il le mettait dans son but. Le défenseur grec, ce ballon.
3: Pas sûr qu'il fasse exprès, je pense qu'il a beaucoup de réussite sur son geste défensif.
2: Par l'OM, le centre d'Angel Gomez. Déviation de la tête, servir à la prise de volée de Kylian Abdallah. Un ballon qui est contré. Il réclame une main, les Olympiens.
3: Alors, M. Oliver a fait signe que non.
2: Et attention à la contre.
3: Dommage de...
2: Bien joué.
3: Timothy Weah.
2: Superbe Weah, le retour de l'épaule face à Jelson
3: Martins. Ce qu'il faut pour enfamer le stade, il ne faut pas grand-chose.
2: Allez, Kylian Abdallah qui part en contre, toujours 1-0 à l'heure de jeu pour l'Olympiakos. Kylian Abdallah qui est par là-bas. Il est accroché.
3: Grosse faute, ça va un carton, ça va Oliver, merci.
2: Exactement, il le sort pour Bruno Onyemaichi, le défenseur, le latéral gauche nigérian de cette formation.
3: Non, on réclamait une main, M. Oliver a dit qu'il n'y avait rien.
2: Pourquoi ne l'a-t-il pas fait plus souvent, Abdallah, ça? Partir à déborder comme ça. C'est au moment où il va peut-être sortir qu'il commence à avoir des jambes de feu.
3: C'est dommage parce qu'après on...
2: Parce que là, il y a bien trois changements. Hein. Harit, Guiri et Ulysse Garcia, je crois
3: Garcia,
2: bien.
3: Ouais.
2: Allez, pour enflammer le Vélodrome sur cette dernière demi-heure. Mais en attendant, il y a ce mini-corner pour nos Olympiens, pour tenter de revenir à la marque. Ça va mieux depuis quelques minutes. Hein.
4: Et c'est jouable.
3: On accélère un petit peu dès qu'on fait des choses avec beaucoup plus d'envie, forcément. Allez.
2: Angel Gomez, ce petit ballon par-dessus. C'est encore une tête grecque. Ça revient avec Igor Pechao et c'est sorti plein axe. Ça va vite avec Joao Silva. Il est suivi par deux ou trois joueurs. Il va prendre de la vitesse là-bas. Superbe tacle de Wea. Il revient bien. Il reste au sol, le Portugais. Et l'avantage est laissé à l'opposé avec Pechao qui est passé, qui évite le premier tacle. Allez, il faut accélérer Igor Pechao. Le vélodrome est debout derrière. Igor Pechao qui revient sur lui-même, qui cherche la solution. L'une, deux, est bon. Pechao.
3: Ah, oh, c'est pas vrai,
2: Manu. Il a mis à côté. Igor Pechao, la frappe au-dessus. Quelle 1-2 avec Angel Gomez.
3: Ouais, c'est bien, c'était bien Gomez. Fait encore une fois. Voilà, de suite, quand on joue saine, quand on va provoquer les choses, on voit le résultat.
2: Allez, sifflé par Joao Silva qui restait au sol, à l'opposé là-bas.
3: Ouais, c'est Nadi qui va laisser sa place. Pour Amin Harit, Nadi qui aura fait un bon match, je trouve, assez ouais, présent dans la récupération du ballon.
2: Alors il sort en marchant parce qu'il a vu les... Il a vu les soigner. Ah,
3: il a beaucoup de réussite, le capitaine Grec, là, sur son geste défensif.
2: Alors, Mopé qui sort, Nadi qui sort et Emerson Palmieri qui sort. Entrée de Guiri, Zarit et Gullis Garcia. Ça veut dire qu'Angel Gomez...
3: Oui, Angel Gomez qui recule d'un cran. Hein, en récupération avec Abdelli. Et là, ça montre aussi le choix offensif de la part de Bruno Genesio. Quant à la récupération, on a Angel Gomez et Imad Abdelli. Ça veut dire quand même qu'on va essayer de se projeter pas mal du côté marseillais.
2: Allez, qui saute pas n'est pas marseillais. C'est tout simplement la dernière demi-heure. L'OM est mené 1-0 au Vélodrome. Attention, Gelson Martins, c'est bien pris par Geoffrey Delange dans la profondeur. Mais restez vigilants côté OM et puis essayez d'aller le marquer ce but. Là, ils sont à 10 les Grecs parce que Joao Silva s'est fait soigner à la suite du tacle tout à l'heure de Timothy Weah. Mais il y en a des opportunités, hein, mine de rien. Et pour le moment, il y a des regrets côté OM. Avec Amin Harit vraiment derrière l'attaquant, en position axiale.
3: Oui, oui. Vraiment, son poste préférentiel.
2: Ça veut dire que dans le secteur offensif, on a Pechao côté gauche, Abdallah côté droit, Harit dans l'axe, derrière Amin Guiri. Hein.
3: Attention, là, ça combine bien du côté grec, là.
4: Mais ils sont prenables, ces Grecs.
2: Ouais, Guy, c'est sûr. Hein, mais,
4: ils sont prenables.
2: Pour le moment, ils mènent 1-0, ils gèrent leur match et on sent qu'avec Gelson Martins, avec Joao Silva, ils sont capables sur des contres de faire mal à l'OM. Hein. C'est ça qui est un peu embêtant.
4: Ce qui est impressionnant, c'est qu'on dirait qu'ils ne forcent pas.
3: Ah, il faut sortir dessus là. Si on les laisse jouer comme ça, les Grecs, ils vont jouer pendant une demi-heure tranquillement.
2: Allez, côté droit là-bas, faut aller fermer. Bamo Veïté va y aller, bien joué, Bamo.
3: Bravo.
2: C'est bon, c'est costaud ça.
3: Ah, la relance un peu moins, beaucoup moins même. Attention
2: la frappe pleine, il se couche.
3: Ouais, il s'excuse, mais c'est pas grave. Mais il était sur son intervention défensive, c'était parfait.
2: Et là, ça fait 4 mois qu'il n'a pas joué 60 minutes, hein, Bamo Meïté aussi. Là. Un rythme avec Harit qui accélère, Harit qui est passé. Ouais, la faute, non, elle n'est pas signalée par Michael Oliver. Allez, le vélodrome qui nous régale avec un aux armes qui est parti du sud là et qui va reprendre dans quelques instants. Mais en attendant, c'est Gelson Martins. C'est 1-0 pour l'Olympiakos à 25 minutes de la fin qui tente d'accélérer. Il joue en 2-3 touches. Avec la reprise de volée, elle est contrée. Ce sera un corner, non, il y va, Geoffrey Delange. Superbe. Allez, l'OM, on se régale dans un instant, les amis. Vous le savez, à chaque fois, sur l'antenne d'ici Provence, on vous met au cœur du vélodrome. On va tendre le micro. Et là, ça va partir. Allez, Level, c'est à toi.

0: parti bizarrement.
1: Ouais.
0: Mais il est bien parti.
2: Oui, on n'a pas trop compris. Hein.
0: Au tout début, effectivement, ils ont quasiment chanté en même temps. En fait, le Nord avait du mal à répondre au Sud. Le virage de paix, ils étaient probablement dans un autre champ, derrière le but grec, là, en cette seconde période. Mais ça secoue, ça réveille.
1: Il faut les jouer à l'opposé. Abdallah, il est seul.
0: Et pourvu que ses paroles soient bien réelles à la fin du match, quand on chante le « Et nous allons gagner », pour le moment, l'OM le perd, ce deuxième match européen. Abdallah est passé. Abdallah, il y va dans la surface de réparation. Retrait. Ouais, c'est pour Gouiri, mais il y a encore
1: téléphoné.
0: Une fois.
1: C'est trop téléphoné, dommage, de la part d'Abdallah. Il s'est bien récupéré encore une nouvelle fois de la part de Timothy Weah, là, qui a fait l'effort.
0: Mais il est quand même là, ce capitaine, hein, Panagiotis Red Sauce.
1: Allez, il manque pas grand-chose. On sent qu'il manque pas grand-chose au Marseillais pour trouver le déclic.
0: Voilà, Angel Gomez, c'est bien joué parce que Weah, il laisse pour cette fois-ci Weah. Fort devant la cage, la parade d'Ortega. Ça revient au deuxième poteau, Pechao. Pechao, encore une fois, la parade du gardien, l'Olympiakos. Et c'est sorti en deux temps. Les deux frappes consécutives cadrées par l'OM. Allez, la pression olympienne sur ce but grec. Là, il faut continuer. Pechao dans la surface là-bas, il est lancé. Et il y a encore Red Sox pour la sortir.
1: Ah,
0: il est battu à Gerd. Il y a Renchou qui va. Mais il se reprend bien, Naïef Aguerd, il n'y a pas faute. Si, ouais, oui. Il va la signaler sous les yeux de monsieur l'arbitre. Le double changement à l'Olympiakos.
1: Ah, c'est dommage, ça en fait beaucoup, hein. Fait beaucoup des situations.
0: Bien joué, bien joué, vraiment.
1: Là, sur Timothy Weah qui frappe fort, il fait un magnifique arrêt.
0: Franchement.
1: Ortega, une main là. Oh, il manque pas grand chose à Minarit pour reprendre ce ballon. Et encore une fois, après derrière. C'est Pechao qui essaye d'enrouler ce ballon pied droit.
0: Ce qui est dommage, Pechao, c'est qu'il a quoi, 10 mètres du but côté gauche excentré. Il y a beaucoup de joueurs grecs et en fait, il veut frapper fort en hauteur. Il faut frapper au sol quand c'est
1: sol,
0: comme ça.
1: Ouais, hein. Au sol.
0: Fabien, ça peut être touché, dévié. Voilà. Alors, Freuler qui rentre. Ça ne me plaît pas trop parce que c'est un vrai joueur d'expérience. Ah, voilà les virages qui se répondent. Là, je kiffe. Là, on adore, les amis. C'est ça qui est bon. Eh ouais, Guy, c'est ça la puissance, la force du Vélodrome.
2: C'est ça la force du Vélodrome. J'étais en train de regarder là, il fait deux gros arrêts là, Ortega.
0: Exactement, exactement. La voilà l'ambiance européenne, la voilà l'ambiance que l'on aime, la voilà l'ambiance du milieu de semaine. Allez, pour aller essayer d'aller renverser cette équipe grecque qui mène toujours 1-0 au Vélodrome. But inscrit en toute fin de première période alors qu'il reste 23 minutes au compteur. Et que l'OM est dans un temps fort. Et que l'OM peut encore mettre un Moumbagna sur la pelouse, par exemple. Même si les joueurs cadres viennent de rentrer dans le secteur offensif avec Goury et avec Harit. Mais continuez comme ça, Fabien. Il n'y a pas d'autre chemin.
1: Il faut continuer. On sent, hein, vraiment, je me répète, mais qu'il ne manque pas grand-chose aux Marseillais pour trouver la faille. Et on sait pertinemment. Hein, on en a eu l'exemple hier soir, chers amis, en Ligue des Champions, que les remontadas... Ça existe, si vous avez suivi un petit peu la soirée de Ligue des Champions d'hier, quand on voit le Real Madrid aller faire une remontada express en 8 minutes après être mené 3-1, c'est ça aussi la magie du football. Et on sait pertinemment qu'au Vélodrome, elle peut opérer cette magie-là.
0: Allez, relance de Bamou Meïté. On est à 30 mètres du but de l'OM. Avec le virage sud dans le dos, Naïef Aguerd qui tente d'y aller. Bien joué, il est passé une fois, il s'est fait choper le ballon. Et là,
1: c'est un 4 contre 2 là, attention.
0: Ça va vite, on fait des efforts à Rite aussi. Jelson Martins, ouais, superbe retour de Weah. On est en train de retrouver le team Weah en ce moment. Et ça fait plaisir parce que quel retour défensif de nouveau.
1: Ouais, énorme. Le retour de Timothy Weah sans faire faute là, dans les pieds de Jelson Martins.

0: frapper directement et lober le gardien de l'OM, Geoffrey Delange. Heureusement, c'est largement au-dessus.
1: Allez, ça repart avec Bamo Meïté.
0: C'est lui, Armando Gonzalez, qui est rentré à la pointe de l'attaque. Allez, Meïté, on est loin du but adverse là. Ils sont en train de nous de casser, de hacher le rythme là. Et on a du mal à trouver Goury. Hein. Je ne sais même pas s'il a touché un ballon depuis son entrée il y a 10
1: ballon,
0: minutes.
1: Mais hein. On ne l'a pas encore trouvé. Hein. Ah, je ne suis pas sûr qu'il soit en jeu.
0: Ouais, c'est limite Pechao. C'est limite Pechao. Sur le côté gauche, il n'est pas signalé en tous les cas par l'arbitre assistant. Je le regarde si.
1: Ah oui, après.
0: Ah ouais, ouais, ouais. C'était limite. Ouais. Vraiment, je le regardais au moment. En fait, il y a eu un appel contre appel. Et c'était à la limite de la ligne médiane.
1: Il faut vraiment qu'il soit sûr parce que c'est étonnant. C'est étonnant qu'on ne laisse pas jouer quand même, Bruno. Parce que. Quand c'est limite comme ça, en général, il laisse jouer l'action jusqu'au bout.
0: Après, ça va vite, c'est qu'il est probablement sûr de lui, l'arbitre assistant.
1: Oui, ouais, et ouais. Je trouve que sur l'image qu'on a vue là, le ralenti, c'était pas si clair que ça.
0: Il a un peu le corps en avant, ouais, mais, c'est, mais bon, c'est vrai que c'est pas...
1: À vitesse réelle,
0: ouais, ouais, c'est pas...
1: D'habitude, on laisse jouer l'action, surtout que c'était Pacquiao là, qui avait le ballon. Allez, Pacquiao, déjoué,
0: bon.
1: La récup.
0: Au duel, il est parti. Là, il y a des maillots blancs. À l'opposé, il y a du monde. Harit est servi. Harit, le petit ballon piqué. Il y a une main ou pas? Ouais, il réclame une main. Ouais,
1: il dit non,
0: hein.
1: Il dit non. Alors.
0: Ouais, ouais, ça a été contré quand même par un joueur après que le gardien l'ait peut-être touché. Il pique ce ballon extérieur du pied à Harit.
1: Corner, on touche.
0: Ouais, c'est regarder. Ouais, pourtant il y a main. Pourtant il y a main sur un ballon comme ça. En gros, s'il n'a pas la main, le ballon, alors il n'y a pas de joueur marseillais derrière, c'est un grec. Mais très honnêtement,
1: ouais. Vu des pénaltys, s'il fait pour moins que ça.
0: Ça reste toujours pareil, ce sont les règles de Luis Garcia pour Angel Gomez, mais il y avait peut-être photo.
1: Ah, joue plus simple, faut jouer plus simple, Angel Gomez. On se complique la tâche, on est fatigué. C'est les 20 dernières minutes, on manque un petit peu de lucidité. On a la solution, faut jouer plus simple.
0: Après, il y avait peut-être faute au départ de l'action de Pechao. Hein, juste ouais. Avant.
2: Il y
0: avait main, hein, Guillaume, bien sûr. Oui. Mais, enfin, le ballon vient toucher involontairement son coude. Mais
1: et comme c'est souvent le cas,
0: la fameuse question, c'est agrandit-il ou pas la surface de son corps. Donc, Fortounis et Tiknisian qui rentrent. Et ouais, il avait...
1: Il avait un carton.
0: Ouais. Et ouais, ouais. Onyemaichi, de son joli prénom Bruno. Et c'est dommage parce qu'il le faisait, à chaque fois, il le prenait de vitesse désormais, Abdallah. Alors qu'en première période, il ne l'a quasiment pas fait. Et justement, Kélian Abdallah qui a ce ballon. Timothy Weah qui appelle. Abdallah qui veut s'appuyer sur Abdelli. Ouais, le 1-2, c'est un peu trop facile à ce niveau-là. Un peu trop lu.
1: Sans faute, voilà, on récupère ce ballon, mais joué.
0: Assez haut avec Aguerd, avec Bamo Meïté. Allez, la ligne médiane avec Kimad Abdelli, lui donner des solutions parce qu'il court énormément Abdelli. Hein. Il a fait un marathon ce soir déjà. Amin Harit. Ouais, ce ballon perdu, mais son entrée en jeu, Harit, elle n'est pas simple. Hein.
1: Pour le moment, ça n'a pas porté ses fruits. Allez, il reste encore un peu de temps.
0: 56% de possession de balle pour l'OM. 1-0 pour l'Olympiakos. Il reste 17 minutes dans le temps réglementaire. Il y aura au moins 4-5 minutes de temps supplémentaire hein, parce qu'il y a eu pas mal de changements. Il y a eu l'arrêt de jeu tout à l'heure sur la blessure du joueur grec. Allez, continuez avec Ulysse Garcia, servi par Aguerd. Mais là, ils sont en place, ils font les efforts. La transversale à l'opposé, est-ce qu'il va arriver ?
1: Il va pas arriver. C'est, par contre, il faut être au second ballon.
0: Bien joué, Abdelli.
1: Et on est avec Abdelli, oui. Ouais, non, ça va être trop juste.
0: Il y va au duel, hein. Timothy Weah ce soir. Bien joué, Abdelli, le contrôle orienté vers le but adverse avec ce ballon. Et sur la relance, Pechao malheureusement se fait avoir. Avec de nouveau Jelson Martins, qui a l'air de s'être fait mal sur cette prise de balle. Ah, les deux, Suicia Freuler et Ulysse Garcia. Allez, Ulysse Garcia qui récupère vite ce ballon à l'opposé là-bas. Et ils sont deux ou trois joueurs à être éliminés. Ah, il lui demande de la rejouer derrière. Ah, ouais. Alors que qui va faire son entrée? C'est notre Faris. Oui, c'est bien ça. Faris Mbumbanya. Mais ça veut probablement dire.
1: Angel Gomez qui va sortir.
0: Ouais. Harit qui recule.
1: Amine.

0: Ribéry risque de peut-être redescendre d'un cran, ou alors on va peut-être passer dans un 4-4-2.
1: Non, mais t'as raison, hein. On fait redescendre Amin Harit de 20 mètres et Amin Gouiri de 10 mètres. Et c'est Faris Moumbania à la pointe de l'attaque. C'est bien, pour un dernier quart d'heure, moi ça me plaît ça.
0: Ah bah de toute façon, on n'a plus le choix. Côté marseillais, on joue le tout pour le tout.
1: Bah là, plus ça va et plus ce sont des choix offensifs, hein, de la part de Genesio. Hein.
2: C'est pas mérité ce soir de perdre.
1: Tu as raison, Guy, sur l'ensemble, mais à un moment donné, les occasions, il faut les mettre.
2: Hein. Eh oui. Il y a quand même une amélioration de l'équipe là.
1: Oui, oui, oui, oui, oui. Non, c'est l'OM dans l'ensemble et fait son match. Hein. Il y a eu la première demi-heure où c'était le faux rythme, mais voilà, c'est malheureux. On va souvent peut-être avoir cette analyse-là. Il n'y a pas grand-chose à reprocher dans l'état d'esprit. C'est juste que cette équipe, elle est aussi, on le sait, limitée hein, à certains postes. Et voilà. Mais bon, ce match n'est peut-être pas terminé. Quand je dis ça, c'est qu'il reste un quart d'heure, donc il n'est pas terminé. Mais voyez ce que je veux dire, c'est que il suffit d'un truc peut-être. Mais bon, l'éclair de génie peut-il arriver pour que ça puisse repartir? Faris Moumbania qui a voulu jouer là-bas, plein axe, alors que c'était à droite qu'il fallait sortir ce ballon récupéré assez haut par Imad Abdelli. L'effort de Petchao.
0: Mais
1: ah, il aurait dû presque tomber Petchao là. Parce que Manolis Salakias, la faute, il l'avait commise. Le centre d'Abdelli, il est tout seul. Abdelli, Moumbania.
0: Il n'y a pas grand monde dans la surface, c'est dommage.
1: Que veux-tu qu'il fasse là? C'est là où il faut patienter. Récupéré par Amin Harit. En rampe de lancement. Hein. Meneur de jeu reculé.
0: Oui, clairement.
1: Ah ouais. Deuxième numéro 6. Avec la volonté d'y aller. Parce que l'OM, après, vous le savez, ce match-là est important. Ensuite, l'OM, dans une semaine, sera au Sturmgratz, en Autriche. Match à 18h45.
0: Sans faute, ils vont nous la rendre.
1: Et après, il y aura le déplacement à Leverkusen. Avant, sur la phase retour, de recevoir 3 fois sur 4. Plein axe, Guiri. Guiri, il faut s'appuyer. Ouais, c'est manqué sur Moumbania. Ah, la faute, là, attention. Il va sortir un carton pour Bamo Meïté. Carton jaune, parce que là, il est parti à l'entrée de la surface de réparation. Eh ouais, Bamo Meïté à l'entrée de la surface, à l'entrée de la. Sur la ligne médiane, juste après. Il est parti vers le but. Et c'est vrai qu'il l'accroche un petit peu là par le maillot Armando Gonzalez.
0: C'est en bas. Alors c'est peut-être pas intentionnel de sa part, mais c'est vrai qu'il y a. Il s'embranche les pieds.
1: Allez, 13 minutes. Et il y a des crampes pour qui? Pour Abdallah. Hein. C'est ça, ouais. Ah ouais, mais là, il a fait ses 5 changements. Il en a fait 4, Bruno Genesio, de changement. 4, les 3 d'un coup, et là, donc il peut encore faire rentrer. Il a qui en joueur à vocation offensive? Il n'y en a pas énormément. Il peut faire rentrer Bézaf arrière droit et mettre Wead milieu droit.
0: Un petit Madi, sinon.
1: Ou Taj Madi, mais en mettant Petchao à l'opposé. Ouais, c'est. Ouais, il a plusieurs possibilités si Abdallah doit sortir, mais là il lui reste pas 2 minutes à Abdallah, il lui reste un quart d'heure. Hein. Et voilà, bah, c'est Madi qui se rapproche du banc. Moi c'est ce qu'il faut faire comme choix, je pense. Hein. Ouéa défensivement est dans le truc. Allez, le dernier changement côté OM. Avec encore Amino qui va rentrer. Non, c'est qui? C'est Kondogbia? C'est Kondogbia? Ah ouais, je croyais que c'était. Madi, c'est Kondogbia. Donc peut-être pour refaire remonter Harit et Gouiri côté droit. Hein. Ça peut être ça. Ou Harit côté droit, on l'a vu. Tout simplement. On va voir ça d'ici quelques instants. En attendant, l'Olympiakos à l'attaque. Sur le côté gauche là-bas, c'est-à-dire côté droit de la défense de l'OM. Dans le dos de Timothy Wea et le tacle de Moumbania. Ouais, qui permet à l'OM de récupérer la touche. Il a changé d'avis au dernier moment. Ou c'est le changement?
0: Ah, c'est pour le changement.
1: Ah ouais, mais il n'est pas prêt, Kondogbia. Il n'est pas prêt, Geoffrey Kondogbia. Ah ouais, c'est Abdallah qui sort. Et Jérémy Bréchet qui donne vite quelques consignes à Geoffrey Kondogbia. Et ouais, il n'est pas prêt, donc il n'y a pas le changement maintenant. Et donc la touche à jouer, on est à 10 côté OM. Hein. On est à 10, c'est sorti par Bamo Meïté. Parce que Abdallah est sorti à l'opposé là-bas au pied de la tribune. Gagné. Allez, 1-0 pour l'adversaire. Il reste 10 minutes avant la fin de ce match.
0: Allez, là, les Grecs, au moindre contact, ils vont rester 1h30 par terre. On va y avoir droit. J'espère que ce sera décompté à la fin.
1: Allez, vous l'avez entendu, le speaker, l'entrée à l'instant du milieu de terrain récupérateur centrafricain de l'Olympique de Marseille à la place d'Abdallah. Geoffrey Kondogbia qui entre.
0: Ouais, c'est ça, et c'est Amine Harit qui s'excentre sur le côté droit à la place d'Abdallah.
1: Ouais, c'est plutôt logique. Et cette équipe, elle a aussi fière allure. Et ce qui m'ennuie, c'est qu'on a du mal, et on a eu du mal à trouver Gouiri. Il y va au pressing, Lamine Gouiri. On a eu du mal à le trouver dans une position intéressante là, depuis qu'il est rentré. En fait, ça fait comme il y a deux semaines à Beşiktaş, on a du mal à trouver les joueurs frais et les meilleurs en bonne position.
0: Allez, ça repart avec Naïef Aguerd. Là, on est toujours dans le camp marseillais.
1: Abdallah qui est sorti, qui fait le tour, qui se rapproche du banc. Allez, ça relance avec Aguerd.
0: Ah, il y a ces ballons. Aguerd
1: qui veut jouer plein axe là, sur Ulysse Garcia, qui a voulu prendre le demi-couloir. Là,
0: et... Il s'est refait mal, Aguerd, là. Boiti un petit peu. Allez, merci.
1: Donc, des crampes aussi, hein, j'ai l'impression.
0: Tout changement.
1: Ah ben là, il n'y en a plus. Il faut tenir.
0: Allez, encore un changement côté grec.
1: Ouais, ouais, Aguerd, ça boitille. Alors, il fait des étirements. Voilà, j'ai l'impression que c'est derrière le mollet. Allez, Chiquinho qui sort. Et Gustavo Sá qui rentre. Ce sera le dernier changement grec. Il y a toujours Jelson Martins qui est passé du côté gauche au côté droit. Le portugais d'origine capverdienne, l'ancien de Monaco. T'imagines le très bon défenseur, là, le Red Sauce, là, celui qui touche le ballon de la tête, là.
0: Ouais.
1: C'est lui qui est passé par Saint-Etienne, hein, il y a quelques années. Il y a 5-6 ans, là. Il a fait une saison, en gros. Et il est désormais, lui qui est né en Afrique du Sud, avec un bon nom grec, il est désormais l'un des piliers de la sélection hélène, qui revient au très haut niveau, hein, cette sélection grecque. Hein. On l'a vu pendant la trêve internationale. Allez, il faut aller au pressing, là, Lamine Gouiri. Parce qu'Ortega, le gardien, il relance directement. Allez, sur Ulysse Garcia. Ça a un peu haché le jeu, ouais, ça a un peu cassé la dynamique olympienne.
0: Haché le jeu, effectivement, entre tous les changements, toutes les fautes, là. Les joueurs grecs sont restés au sol pas mal de temps. Ça a littéralement cassé le rythme marseillais.
1: On nous annonce 57 000 spectateurs. Hein. Ça fait beaucoup, hein, pour ce que l'on voit. Il y a du monde, hein.
0: Oui, il y a du monde, mais il y a des...
1: Ouais, tout le monde n'est pas là. Mais on est peut-être plus autour des 54-55. Sachant que les 3500 places là-bas dans le parcage sont vides. Hein.
0: Oui.
1: Donc, bon, c'est pour un match avec une équipe de l'OM moyenne. Même si ça reste un adversaire de renom pour la Ligue Europa, c'est pas si mal en semaine. Parce que l'OM va peu jouer au Vélodrome, hein, à domicile au mois d'octobre. Hein.
0: Oui.
1: Il y aura la réception du Havre dans 10 jours. D'ailleurs, ce sera dimanche, pas dimanche là, dimanche 25 octobre à 17h15 pour le coup d'envoi, le jour de Marseille-Cassis, que vous vivrez bien évidemment, comme tous les ans, sur votre radio ici Provence, avec un dispositif exceptionnel. Et l'après-midi, ce sera un dimanche bien sport, avec l'OM face au Havre. En attendant, l'OM là qui va se déplacer deux fois de suite à Angers dimanche après-midi à 15h. Et ensuite, le centre de Garcia, malheureusement il est dégagé. Et ensuite, ce sera le déplacement à Stumgratz la semaine prochaine, jeudi prochain en Ligue Europe. Et Meïté qui boite.
0: Pas sûr qu'il puisse tenir jusqu'au bout.
1: Meïté qui boite et également, on le sentait tout à l'heure sur des possibles crampes, qu'on le voit encore Naïef Aguerd.
0: Ça m'étonne qu'il ait laissé jouer tout le match, Baou Meïté, sachant que c'est son premier match depuis un bon moment.
1: Mais peut-être qu'il voulait pas. Il y avait qui après c'est l'enchaînement aussi, parce que il manque son contrôle là. Dommage Moumbagna, mais peut-être qu'il ne voulait pas changer Abdallah. Hein. Et Abdallah qui sort avec les crampes. On n'y est plus côté OM, c'est dommage. C'est dommage, on n'y est plus du tout. Il y a eu le temps fort tout à l'heure et là c'est
0: on
1: dur.
0: On a du mal à terminer. Pourtant il y a eu pas mal de changements côté marseillais, mais on sent que physiquement on a vraiment du mal à retrouver un petit peu d'Alan qu'on avait eu notamment en début et au milieu de seconde période. Et là, ça grimace.
1: Émilité qui va de la tête, là, bien joué. Wea qui remet à son gardien d'une tête plongeante. Là, Geoffrey Delange qui se saisit du ballon pour tenter de repartir. Il le met au sol et va vouloir relancer latéralement. Naïef Aguerd avec Abdelli. On est loin du but adverse. Il reste 5 minutes. 5 minutes, l'OM est mené 1-0 depuis le but à la 42e minute, juste avant la mi-temps, de la tête sur un corner en deux temps. Et ouais, Wea qui tente d'y aller.
0: Ah ouais. C'est compliqué physiquement, Bruno, là, sur le coup, on le voit. Voilà, touche de.
1: Ouais, Paris, il la joue rapidement, mais.
0: C'est sympa, monsieur Oliver, parce que.
1: Il va rester quoi, 10 minutes, hein, les 5 minutes de temps, le 5 minutes de temps réglementaire et les 5 minutes de temps additionnel. Harit qui part en dribble, qui manque sa passe derrière.
0: Il fait plus dur à Minarit et sur une passe facile là, on rate trop de choses faciles côté marseillais. Ouais, Meïté qui a encore duel, Meïté qui aura fait sincèrement.
1: Ah ouais, ouais, ouais.
0: Très bon match.
1: C'est son match. Allez, pourquoi pas la Penax. Mais même à lui, ça arrive. Amine Gouré qui manque son contrôle et qui tout seul se fait un croche-pied à 20 mètres du but et se mange la pelouse du Vélodrome.
0: Alors qu'il
1: c'est un symbole. Hein.
0: Bonne position, Amine Gouré, là, de se retourner, d'aller fixer la défense grecque.
1: Ah ouais, c'est un symbole de cette fin de match, ça, vraiment. Hein.
0: Et malheureusement, la VAR ne peut pas intervenir sur ce genre de geste.
1: Ah non, l'auto-croche-patte, comme l'on dit.
0: Ça marche pas. Allez, Pachao, pourquoi pas, côté gauche.
1: Il fait une bien meilleure seconde période, Pachao.
0: Ouais, même lui, là, on sent que physiquement, c'est compliqué.
1: Il n'y a pas un Mamadou Niang dans la tribune, un Jean-Pierre Papin, même sur 10 minutes là.
2: Il y a Mamadou Niang.
1: Il est là, Niang. Il est souvent là d'ailleurs sur les matchs de l'OM ces derniers temps. Mais il n'est pas en tenue de foot. Tu l'as pas vu en tenue de foot, Guy.
2: Ah non, il est en costume.
1: Ah ouais, en costume, mais bon. Allez, c'est lui qui avait donné le coup d'envoi à 3 le week-end dernier, vous en souvenez, lui qui a joué dans les deux clubs. Et là, ils font tourner les joueurs de l'Olympiakos, hein, à hauteur de la ligne médiane. Gelson Martins, on est en retard et physiquement, c'est vrai que ça souffre côté OM. Avec Retsos, le défenseur central, capitaine, par-dessus, il est hors jeu ou pas? Il n'y est peut-être pas. Gustavo Sá dans la surface de réparation, il va frapper. Ouais, c'est pris par Geoffrey Delange.
0: Non, il dit que non.
1: Ouais,
0: il dit
1: que Timothy Weah couvre. C'est une grosse occasion, hein. C'est une grosse occasion.
0: Regarde, elle a des crampes. Tout le monde a des crampes. Là, c'est.
1: Regarde, même Pechao s'étire et tout. Ouais, c'est pas normal. Attention, le jeu se poursuit là. Pechao, du coup, il lui donne le ballon. Il la met en touche, Pechao. C'est vrai que c'est surprenant de voir ce qui se passait. Et c'est Bamo Meïté qui tire les crampes de Niaïef Aguerd.
0: Mais le problème, c'est qu'on n'a plus de solution de remplacement côté marseillais.
1: Ouais, mais enfin, moi, après, je veux bien, mais c'est pas normal qu'Aguerd ait des crampes. Là, on est à la 88e, même s'il y a un enchaînement de matchs.
0: Eh ouais, mais il revient de blessure, Naïef Aguerd aussi, n'oublions pas.
1: C'est vrai qu'il y a eu un enchaînement de matchs pour lui. Pour pendant lui, 6 mois, il n'avait pas joué.
0: Ça doit faire beaucoup.
1: Mais bon.
0: Malheureusement, les crampes, on ne triche pas. Quand il y a des crampes, c'est que.
1: On n'est pas.
0: C'est que le muscle n'est pas encore prêt pour enchaîner autant de minutes. On a beau faire les soins qu'il faut, boire l'eau qu'il faut. Quand les muscles. Les crampes, en fait, c'est un manque d'oxygène de la part des. Au niveau des muscles, ils ne sont plus assez oxygénés et ça crée des tensions. Et c'est là que le muscle se contracte. Et ça fait déjà c'est douloureux et puis on peut plus jouer avec des crampes, forcément on peut plus courir, c'est très très compliqué.
1: Ben là on lui donne le petit remède miracle, on voit là des petites gélules ou des petits trucs comme ça, mais je sais pas s'il va pouvoir repartir là. Du coup l'OM est à 10, il est sorti de l'aire de jeu. L'appel d'Harry dans le dos là, il est servi malheureusement par Timothy Weah. Aguerd va vouloir y retourner, mais bon là il faut qu'il joue avec sa tête, c'est-à-dire pas faire de grosses accélérations mais rester en place. Le problème c'est que ça va vite, il joue sur les contres. Allez, la tête d'Ulysse Garcia, le Suisse qui va revenir avec son gardien qui lui donne la possibilité sur Bamou Meïté. C'est propre. Allez, le premier rideau grec est éliminé.
0: Bamou Meïté.
1: Timothy Weah, plein axe. Sur Mad Abdelli. Et c'est pris finalement.
2: Allez, je dirais que le stade se vide.
0: Oui.
1: Ouais, en face, on gagnait. Dans les virages, petit peu aussi, mais en face, on gagnait. Ouais. Là, on va voir la réaction du Vélodrome. Il reste une minute de temps réglementaire. Il peut y en avoir 4 ou 5, mais là, on est plus près des occasions grecques avec ce centre peut-être à venir. Bien joué Delange qui intercepte cette balle. Allez, avec Aguerd pour tenter de la récupérer et tenter de repartir sur Faris Moumbagna.
0: Oh Oh, mon Bagna, ah, tu ouais, n'en ouais, gardes pas une, mon coco.
1: Ils remettent à leur gardien. Il faut y aller, Guri ou Pechao, parce que là, il ne peut pas la prendre à la main. Hein. Il lui laisse tout le loisir de relancer à Ortega.
2: C'est lui qui a eu un problème avec les supporters à 3.
1: Ouais, Kondogbia, ouais, c'était avant le match, mais ça, ah, à un moment donné, la bêtise des gens.
2: C'était avant le match, c'est pas après.
1: C'était avant le match, ouais, c'était même pas avec le parkage. Hein.
0: Allez, 3 minutes à peine.
1: Ah, 3 minutes.
0: Ah, ben dis donc.
1: Alors qu'il y a eu.
0: Avec
1: alors,
0: tous c'est les sûr, changements.
1: Ouais, et puis deux arrêts de jeu, là. Bah ouais, même à Guerre, là, à l'instant.
0: Moi, des fois, je comprends pas, sincèrement. C'est pas parce que l'OM est en train de perdre, mais que 3 minutes alors qu'il y a eu tous les changements autorisés plus des arrêts de jeu.
1: Allez, l'OM est mené 1-0 à l'entame de.
0: Allez, faut monter, faut mettre ce ballon dans la boîte.
1: Parce qu'il y a Amin Harit pour la jouer par-dessus, il va la jouer avec Imad Abdelli qui va lui remettre, bien évidemment, mais c'est trop joué facilement, simplement. Ça, Harit qui revient dans l'axe, Harit qui est gêné par l'arbitre, la frappe d'Harit, elle n'est pas contrée.
0: Pas du tout. Ouais, ouais. Pourquoi on met pas ce ballon? Il y a tout le monde qui monte, moi j'arrive pas à comprendre des fois certaines choses. Se compliquer là, il y a tous les grands sont montés, on doit mettre ce ballon dedans et aller au combat.
1: L'impuissance de l'Olympique de Marseille à l'image de cette frappe vraiment loin du cadre d'Amin Harit, alors qu'il y a un long dégagement, la tête de Bamou Meïté encore une fois avec Pechao qui
0: allez,
1: tente
0: mon
1: de Bagnard, la remettre.
0: Mon coco, allez,
1: allez, et, tu vois, le contre est favorable pour Amin Gouiri, mais au lieu de venir à 3-4 mètres, il va à 10-15 mètres et le gardien adverse la récupère, cette balle. Genesio demande à ses joueurs de rester là avec un long dégagement. Bamou Meïté encore de la tête.
0: Encore moins Meïté, ah, franchement, ouais. Pour moi, c'est le Marseillais de la soirée.
2: Ouais, il a fait un gros match.
0: Vraiment, la bonne surprise côté OM.
1: Peut-être là, la touche. Pour les Grecs, on est dans la partie terrain de l'Olympique de Marseille. Il reste une minute dans le temps additionnel. Et on est malheureusement loin du but adverse parce que c'est le gardien de l'OM. Geoffrey Delange qui a le ballon. Et il va tenter de trouver long et loin pour Faris Moubaïa. La déviation de la tête, elle est contrée. Ce sera une touche en faveur de l'OM. On demande un ballon. Et finalement, Garcia le récupère dans les mains de l'entraîneur adverse sur la ligne médiane. Pour la déviation de la tête de Moumbagna avec une touche, l'OM l'a gagné, 20 mètres de plus.
0: Ouais, ce sera là.
1: Il y va Ulysse Garcia. Côté gauche, on s'appuie sur Amin Harit. Allez, il lui remet, il va peut-être y avoir une dernière possibilité avec Moumbagna. Le contrôle à 3 mètres, c'est dingue. Harit qui va peut-être centrer.
0: Mais c'est quand qu'on va le mettre, ce ballon dans la surface? À quel moment on va mettre ce ballon dans la surface?
1: Et c'est dingue. La touche, t'as raison.
0: Mais c'est
1: Fabien.
0: Incroyable.
1: Ah, il reste
0: 30 secondes. Simple comme ça là.
1: Je comprends pas déjà que Garcia ne centre pas.
0: Ah, c'est fou.
1: Et attention, on va entendre le Vélodrome, la réaction du Vélodrome. Hein, parce qu'il y a perte contre le PSG avec les honneurs ici. Et là, c'est pas un mauvais match, mais c'est encore une défaite de l'OM. Et là, le Vélodrome s'est vidé. Hein. Allez, Gouiri. Gouiri sur le côté droit. Il va peut-être y en avoir une dernière pour l'OM pour tenter d'égaliser Amin Harit qui fait l'effort. Il va pouvoir se retourner côté droit le long de la tribune Canet, peut-être parvenir à centrer. Il est à l'arrêt, le centre, la déviation de la tête, ça arrive au deuxième poteau, la reprise de Pechao, elle est contrée. Encore Pechao dans la surface, en retrait pour Moumbagna, pour Garcia, avec cette fois-ci le centre de Pechao. C'est sorti, ça revient et c'est terminé. Et l'OM qui s'incline à l'image de cette dernière possibilité. On ne prend pas sa chance que de l'OM. Et le Vélodrome qui siffle, les amis, parce que l'OM s'incline 1-0 sur sa pelouse face à l'Olympiakos. La deuxième défaite en deux matchs en Coupe d'Europe. Et celle-ci, elle fait mal, forcément, mon Fabien. Le but grec marqué juste avant la mi-temps sur corner de la tête, frappé en deux temps ce corner. Et même si l'OM a réagi en seconde période, comme en fin de première, eh bien l'OM ne marque pas. Et l'OM s'incline.
0: Ouais, ça fait mal parce que sur l'ensemble du match, je trouve que c'est pas forcément mérité. Loin de là, autant sur la première période, les Grecs ouvrent le score sur leur unique demi-occasion, j'ai envie de dire. Et puis après, en seconde période, franchement, j'y ai vraiment cru. Autant les Marseillais sont rentrés avec de bonnes intentions. Il y a eu encore de bonnes situations, de grosses occasions de la part des Marseillais. Mais malheureusement, on est tombé sur un bon gardien grec aussi, il faut le dire, qui a réalisé de très, très, très beaux arrêts. Mais encore une fois, on n'a pas su concrétiser ces occasions. On n'a pas su concrétiser les temps forts marseillais qu'on a eu durant cette seconde mi-temps. Et après, voilà, il va falloir faire vraiment un point physiquement aussi. Hein. Moi, ça m'a pas choqué, mais j'ai trouvé vraiment certains joueurs très très fatigués, très très compliqués physiquement de terminer ce match-là. On sait que les Marseillais n'étaient pas au point physiquement, mais là, sincèrement, il va falloir que ça rentre dans l'ordre, parce que sinon, avec l'enchaînement des matchs, ça risque d'être extrêmement compliqué.
1: Ouais, il y a eu aussi les sifflets du Vélodrome, parce que l'OM est très loin d'être dans les qualifiés. Hein. L'OM fait partie des 7 équipes à avoir perdu leurs 2 premiers matchs, hein. 7 ou 8 équipes, dont 2 prochains adversaires de l'OM, hein.
0: Ouais,
1: le Celta Vigo par exemple, et Stumgratz également.
0: Oui.
1: Stumgratz en a gagné. Hein. C'est le Celtic. Hein. C'est étonnant, Celtic, c'est le Celtic, ouais. Glasgow. Hein.
0: Ils ont pris une belle rousse
1: voilà.
0: Ce soir.
1: Mais le prochain adversaire de l'OM, Stumgratz, n'a qu'un point. Voilà. Donc, mais c'est malheureux. Après, il manque encore face au Beşiktaş, il manque encore face à l'Olympiakos quelque chose à cet OM pour pouvoir exister. On le voit à chaque fois, Bruno Genesio, et ça se comprend, il ne met pas la meilleure équipe sur le terrain, hein, parce que Gouiri est sur le banc, Harit est sur le banc par exemple, Egan Riley est sur le banc. Il attend l'heure de jeu pour essayer de faire les changements et faire basculer, mais ça ne le fait pas.
0: Ouais, ça ne le fait pas, et après il manque encore, qu'on le veuille ou non, un petit peu d'expérience aussi à ce niveau-là. On sait qu'en Coupe d'Europe, l'expérience prime énormément, et malheureusement cette équipe, notamment l'équipe qui a débuté ce soir, ben, en manque cruellement, hein. On se fait avoir bêtement sur, comme je l'ai dit, sur une demi-occasion grecque, et puis on n'arrive pas à renverser ce match, alors que sincèrement, en seconde période, les Marseillais ont fait ce qu'il fallait, hormis d'avoir le bon dernier geste et le geste tueur devant le but. En termes d'attitude et d'intention, on ne peut pas reprocher grand-chose aux joueurs. Maintenant, et voilà, la Coupe d'Europe, ça se joue sur vraiment des détails, et les détails, malheureusement, n'ont pas été là côté marseillais ce soir.
1: Alors, ce qui se passe est assez inhabituel au Vélodrome, mais comme les Marseillais ont terminé le match du côté du virage de paix, le virage nord, ils ont d'abord salué les supporters là-bas, même si le virage est quasiment vide, hormis chez les fanatiques et un petit peu les MTP. Et puis maintenant, ils traversent la pelouse pour aller vers le virage sud.
0: Voilà. Action, mais ultra.
1: Ouais, ce sont plutôt, vous les entendez, plutôt des sifflets. Hein.
0: Ouais.
1: Alors qu'après Paris, ils sont encouragés et tout, il y avait de la fierté.
2: Vous savez pourquoi il y a des sifflets côté ultra ? Parce que c'est le match qu'ils ne veulent pas. Je parle des ultras, qui n'aiment pas perdre par rapport aux supporters de la UCA.
1: Tu as raison, hein, tu as raison, Guy, tout ce qu'on a expliqué tout à l'heure. Mmh. Mais finalement, il est perdu. Finalement, il est perdu et l'OM 13e en championnat et pour le moment à la ramasse en Ligue Europe avec 2 défaites en 2 matchs face à 2 belles équipes du calendrier de l'OM, hein. Attention, hein.
0: Oui, sincèrement Bruno, ce soir j'ai trouvé l'équipe grecque largement prenable, hein, sincèrement. C'était pas un Olympiakos qui est venu très très costaud, je trouve, ce soir. Ils ont joué avec l'expérience, tout simplement. Ils ont la chance d'ouvrir le score sur cette fin de seconde mi-temps, et après ils l'ont joué carrément à l'expérience. Voilà, donc ça fait partie du jeu aussi. Il va falloir rapidement se relever de ça, et Bruno Genesio a encore du travail, parce qu'après la victoire à 3, on pensait que mentalement l'Olympique de Marseille allait se relever et on pensait que ça allait faire du bien. Là, malheureusement, alors je ne dis pas qu'on repart dans la crise, mais avec cette défaite, voilà, ça risque de remettre un petit coup au moral des Marseillais. C'est pour ça qu'il va falloir aller réagir rapidement du côté d'Angers. Et ce sera à 15h, les amis, dimanche, en terre angevine.
1: Oh, il est trop bon, ce Fabien Lorraine, qui nous fait en plus le programme et nous permet de rendre l'antenne très tranquillement, parce qu'effectivement on est jeudi et ça va arriver très très vite dans 3 jours, hein, pour ce nouveau rendez-vous de l'OM. Ce sera en Ligue 1, avec l'envie pour les Olympiens d'aller chercher une deuxième victoire d'affilée en championnat, ce qui n'est jamais arrivé encore cette saison. Mais pour cela, il va falloir déjà récupérer mentalement et physiquement, on l'a vu en seconde période, avant de prendre l'avion dès après-demain, effectivement, pour aller en Anjou. Une belle soirée.
3: Merci.
1: On garde le moral.
3: Oui.
1: Surtout.
3: Merci Bruno Blanza, merci Fabien Laurenti. Moral Art sur les réseaux sociaux. Et ce soir, on termine encore avec une défaite. Même s'il y a eu de belles actions, mais il manque le geste final.
2: Oui, il y a une grosse partie qu'on a dominée. On a raté des occasions. Tu as eu un gardien de but qui sort deux bons ballons d'Ortega. Mais surtout, ce qui me dérange un petit peu là, c'est que les 10 dernières minutes, on est carbonisé là. Et là, c'est quelque part, c'est un peu inquiétant de voir cette équipe que finalement, tu marques pas, Pechayou ne marque pas, tu rates les occasions. Et les joueurs d'Olympiakos, c'est vrai qu'à l'œil nu, ils nous ont démontré que c'était pas trop impressionnant. Ils ont joué tranquille. Hein. Ça n'a pas été un grand Olympiakos, mais ils étaient là et c'est eux qui prennent les trois points.
3: Guy Casadamo qui nous accompagne chaque soir de match, lui qui a été responsable de la sécurité à l'Olympique de Marseille. On va se donner rendez-vous dimanche, effectivement, à 15h pour le déplacement Angers-OM pour la 7e journée de Ligue 1, en espérant, effectivement, enchaîner une deuxième victoire en Ligue 1, ce qui permettra de remonter encore au classement. Et puis, ce sera jeudi prochain, déplacement donc pour la Ligue Europa. Et ce sera en Autriche, face à l'équipe de Sturm Graz. Merci de votre fidélité à Ici Provence. En vous souhaitant une belle nuit, rendez-vous demain matin, 6h-9h, pour la matinale, pour revenir sur cette défaite de l'Olympique de Marseille au stade Vélodrome.

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1: Le point sur les fermetures nocturnes avec Cédric Frémy.
4: Jusqu'à 5h30 à Marseille, le tunnel Saint-Charles est fermé pour travaux. Et jusqu'à 6h en direction de Fos, la 55 entre Gignac-le-Rov et Lamed. En direction de Marseille, la 7 entre Rognac et Vitrolles-Lanjoly. Et entre le convergent de Septem et les Arnavaux. La 50 en direction de Marseille entre La Ciotat et Roquefort-la-Bédoule. Et entre la 52 à Aubagne et Saint-Loup. La 501 et la 502 sont également fermées en direction de Marseille. À Florian à Marseille, vous ne pouvez pas rentrer sur la 50 en direction d'Aubagne. À La Ciotat, vous ne pouvez pas non plus rentrer sur la 50 en direction de Toulon ni de Marseille. À Bouc-Bel-Air en direction de Marseille, la 515, la fin de la voie rapide de Gardanne devant Décathlon est fermée. Sur la 7 à Salon-Nord, la bretelle de sortie en provenance de Marseille et la bretelle d'entrée en direction de Lyon. Et à Toulon en direction de Nice, la 50 de Châteauvallon à Brégaillon. Tout ça jusqu'à 6h. Les détails, ici.fr/Provence.
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3: Oui, avec un agriculteur exploitant qui a 39 ans à Angluzel et Courcelles, on est à 10 km de Cézanne. Bonjour Alexis Leherle.
4: Bonjour.
3: Quel est votre parcours pour arriver jusqu'ici en tant qu'exploitant agricole?
4: Alors moi, je suis agriculteur, donc installé à Angluzel depuis 4 ans. Donc avant, j'étais double actif pendant 2 ans. Avant de m'installer, j'étais 10 ans conseiller agricole, donc notamment sur l'installation en agriculture.
3: Ces 10 ans d'expérience en tant que personne spécialisée pour l'installation de nouveaux agriculteurs, agricultrices, ça consistait en quoi? Combien de personnes vous avez accompagnées et comment?
4: Je recevais toutes les personnes qui souhaitaient s'installer en agriculture, viticulture, maraîchage, élevage, tout projet agricole. J'étais là pour les accompagner, pour les renseigner sur les démarches à faire pour devenir agriculteur. Donc j'en rencontrais à peu près 200 personnes par an sur tout le département de la Marne.
3: Et c'était quoi l'étude de faisabilité, la reprise d'exploitation, la création d'exploitation?
4: Alors j'étais vraiment là sur la partie renseignement dans les démarches, notamment les formations, tout ce qui était réglementation à respecter lors de l'installation, et puis quelle aide on pourrait bénéficier pour s'installer en tant que jeune agriculteur.
3: Quel est le profil des personnes que vous avez accompagnées pour l'installation? C'est plus des jeunes, des personnes en reconversion professionnelle qui décident de se lancer dans l'agriculture?
4: Alors, en 10 ans d'expérience, j'ai vu le profil légèrement évoluer. Alors, on voit que l'âge moyen d'installation a progressé. Donc, les gens s'installent de plus en plus tard. Et donc, en termes de profil, on avait beaucoup de profils donc sur des exploitations, on va dire, assez classiques de la région. Donc, grande culture, céréales, viticulture. Mais on voit de plus en plus de projets avec de la diversification, production de maraîchage, développement de nouveaux élevages sur les exploitations.
3: Quand on entend parler des agriculteurs, souvent, c'est la reprise d'une exploitation familiale, c'était essentiellement le cas ou pas?
4: Alors dans la Marne, oui, on est essentiellement sur des reprises d'exploitation familiale, donc des enfants, filles ou neveux de neveux nièces d'exploitants agricoles qui reprennent la suite dans l'exploitation familiale. Mais de plus en plus, on a des personnes donc extérieures au milieu agricole qui reviennent, qui ont un projet de revenir sur l'exploitation. Donc dans ces cas-là, la difficulté, c'est aussi l'accès au foncier. Donc c'est pas facile de trouver des surfaces agricoles pour exploiter dans la Marne.
3: Alexis Leherle, pendant 10 ans, 200 agriculteurs et agricultrices par an reçus pour l'aide à l'installation. Quelles étaient les principales sources de motivation et les freins de ces personnes que vous avez rencontrées et aidées à s'installer?
4: La première motivation, c'est continuer l'entreprise familiale, donc poursuivre cette activité avec souvent des projets de diversification, de nouvelles activités sur cette exploitation avec de nouvelles cultures ou création ou développement de certains élevages. Après niveau frein, les freins, c'est aussi souvent le financement de ces projets d'exploitation, car une reprise d'exploitation, c'est quand même relativement onéreux à reprendre avec des emprunts sur une durée assez longue. Donc faut avoir les capacités financières de pouvoir assumer ces reprises.
3: Voilà, Alexis Leherle qui a aidé des agriculteurs à s'installer pendant près de 10 ans en Champagne-Ardenne. Merci Alexis.
4: Merci.
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5: Bonjour, je m'appelle Thomas Félix, j'ai 55 ans. Donc moi j'arrive le matin, je pose mon vélo dans le garage, je traverse la cuisine, je prends un café, je monte à l'étage et j'arrive ici dans ce grand open space. 12 personnes à peu près partagent l'espace. Bonjour les gars.
6: Ce Bordelais est un designer, il habite et travaille dans le quartier du Grand Parc, un secteur qu'il affectionne particulièrement. L'équipe de Thomas Félix a travaillé sur plusieurs projets, on lui doit les fameuses devantures bleues avec un sourire blanc des magasins Cultura.
5: Je suis assez fier effectivement quand on regarde en arrière sur 25 ans d'activité, les façades Cultura, la déclinaison de ces façades sur les différentes natures de magasins de la marque, et il a fallu créé une charte, quelque chose qui allait unifier toutes ces façades, qui fasse que on les reconnaisse d'un premier abord. Ce grand sourire qui est apposé au nom, à 50 ou 60 mètres du magasin, il fallait qu'on reconnaisse et le magasin et les services qu'on allait y trouver. C'est toujours un processus un peu long.
6: Franchement, vous êtes comment dans le travail, vous ? Exigeant, forcément ?
5: Oui, c'est une maladie, parce que effectivement, on a du mal à se contenter de ce qu'on fait, on va toujours chercher au-delà et plus loin. Oui.
6: Sur Résine Le Bousca, vous avez imaginé tout le mobilier urbain.
5: Des chaises longues, des tabourets, des choses de différentes natures pour équiper l'espace public.
6: Alors, il paraît qu'un matin, vous êtes retrouvé sous le trottoir en train de discuter, de faire connaissance avec Jean-Luc Joie, qui est quand même très connu.
5: Un bordelais pure souche. Bah, ça s'est fait effectivement dans le quartier où j'habitais, et je voyais ce grand bonhomme là faire des choses extraordinaires avec ses gros doigts. Il m'en voudra pas. Et il m'a accueilli très gentiment, et puis on a fait connaissance, on a lié une très belle amitié qui dure encore aujourd'hui. On se voit régulièrement pour refaire le monde.
6: Et dans le quartier où nous sommes aujourd'hui, le quartier du Grand Parc, qu'est-ce qui vous plaît aussi ? C'est un quartier en pleine mutation, qui a beaucoup changé ces 10 dernières années.
5: Enfin, c'est très hétéroclite comme quartier. Il y a toutes sortes de populations. Il y a une mixité qui me plaît beaucoup. Je m'y suis installé. Maintenant, j'ai ma maison aussi dans ce quartier. Je vais faire mon marché au Grand Parc. Je vais faire mes petites courses de proximité dans le quartier. Voilà, j'aime atteindre les quais. J'aime faire mon petit footing sur les quais de temps en temps. Voilà, c'est des coins que j'affectionne particulièrement.
6: Allez, on va vous écouter un petit peu sur une anecdote, quelque chose qui vous vient en mémoire, qui représente votre vie finalement.
5: On a été les premiers à fabriquer des espaces de travail un peu atypiques chez Thalès. On a installé un jour un canapé de nous-mêmes chez Ikea. On a installé un canapé Ikea chez Thalès. Et c'était peu avant que le directeur de Thalès reçoive le nouveau directeur de Rockopter, d'Airbus Hélicoptère. Et la discussion s'est terminée dans le canapé, qui avait tant fait parler de lui en interne, etc. On ne travaille pas dans un canapé. Ben finalement, il a fait l'unanimité. Le directeur de chez Thalès est sorti en disant « Vous m'en mettrez dans tous les locaux », parce qu'en fait j'ai eu la meilleure discussion possible avec le directeur de chez Rockopter, et cette discussion n'aurait pas pu avoir lieu ailleurs que dans un canapé, et certainement pas dans une salle de réunion.
6: Thomas Félix est donc designer dans le quartier du Grand Parc à Bordeaux. S'il a grandi dans le Béarn, Bordeaux est devenu sa ville de cœur.
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7: Ah, le matin, on fait la toilette, et faut pour nous prendre pour des gobettes.
8: En Perrichon, dans le texte.
7: La gobette, c'est la truie, ou la métreux, qu'elle est de ses petits gouris. Ah, par chez nous, c'est pas comme chez les Bertans, j'en pas de gros élevages de cochons. Dans le temps, dans les fermes, on engraissait un verra, en que des truches et puis les yeux grasses. Puis, on y faisait sa fête. C'était la Saint-Cochon. Tout le monde venait aider la famille, les voisins, pour éplucher les oignons, faire le boudin puis les saucisses, saler la viande, et puis casser la croûte. On buvait une goutte, puis bien souvent une deuxième. Celle-là, on l'appelle le rince-cochon. Même si on l'élève pour le manger, ça l'empêche pas de l'avoir de la tendresse pour le cochon. Écoutez donc ce qu'en dit Jules Gilbert.
8: En Perrichon, dans le texte.
7: Ah, je l'avais acheté sur le champ de foire, le 1er de septembre à Saint-Martin. Oh, il était vif, c'est à pas croire. Deux grandes oreilles, le museau mutin. Le soir, un coup formé dans l'étable, il a ben dû trouver le temps long. Il a regretté ses bains manchables, tous ses petits frères, les autres laitons. Oh, doucement, il s'est fait à son auge, ou qui avait du boire à gogo, à la paille fraîche qui fait sa bauge, ou qui ronflait comme un sous-l'eau. On pourrait le pousser, je peine à un gère, toute la journée il dévorait. Puis un soir j'ai dit à ma vieille, c'est temps, faut qu'on tue notre bestiaux. Eh ben ça nous a fait quelque chose, à la Mélipi à Moué. Ça l'a pas empêché de faire la fête. Ce chagrin-là, c'est vite passé. J'en fais des pâtés en clatette, des grands boudins que j'en épicé, j'en ai mangé de la couchouna et que j'en arrosé en du vin gris. Des andouillettes et des tripoilles, des saucisses et du boudin frit. Le soir, j'étais ben tout un peu pompette. Moi, émotionné pour de bon, j'ai ben failli gâter la fête. Comme un vieux, je pleurais mon cochon.

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1: Aujourd'hui, on s'offre une balade à Cap-Breton où histoire, nature et patrimoine se rejoignent, la maison de l'oralité. Notre guide, Véronique Gabaud, responsable du pôle culture de la ville de Cap-Breton.
2: Cette maison, en fait, c'est une des rares traces de l'époque du Moyen-Âge à Cap-Breton, avec la maison du Rey, la maison du Roi. On a voulu préserver ce bâtiment en 2013. La ville a choisi de dédier ce lieu à l'histoire de la ville. Et puis, il y a une autre spécificité à Cap-Breton, c'est que depuis 35 ans, on organise un festival du conte. Et puis, surtout, à Cap-Breton, il y a plein de légendes, certainement dues au fait que Cap-Breton soit un port et qu'il y a eu beaucoup d'histoires maritimes. À Cap-Breton, on aime parler. Et du coup, on a un pôle dédié aux arts de la parole et du récit. Et cette maison de l'oralité, on y propose des accueillants en résidence d'artistes qui viennent à Cap-Breton pour créer des spectacles. Et on a aussi pas mal d'actions culturelles, de médiation, pour faire découvrir l'art du récit, l'art du conte à tout public.
1: Est-ce que quand on visite la maison de l'oralité, on a accès à des histoires, des contes ?
2: On découvre l'histoire de Cap-Breton, mais au fil de la visite, il y a parfois des podcasts qu'on peut écouter, issus notamment de ces fameux projets de médiation. On a eu un projet avec des scolaires qui s'appelle Bestiaire du Gouffre. Donc c'est un bestiaire imaginaire autour de ce fabuleux canyon sous-marin. On a aussi un podcast sur la légende de la Tourelle. La Tourelle, c'est une tradition à Cap-Breton. On se retrouve le soir du 24 décembre autour d'un grand feu. Mais quelle est l'origine de cette tradition ? Ben justement, on est allé à la rencontre des habitants. On a essayé de comprendre d'où ça venait et puis surtout comment ils la vivent. Donc, on peut écouter tous ces témoignages. Et au mois de mai, à la période du festival, on a toujours une exposition temporaire qui fait le lien avec le Festival du Conte. Et cette année, ça s'appellera Radio Estacade. Parce que ici, on aime bien les rumeurs dans la ville et les légendes, comme je le disais. Donc, on aura une installation qui nous raconte justement ce patrimoine maritime, la vie des pêcheurs, la vie des habitants et leur attachement au port. Mais c'est élargi aussi au patrimoine naturel et immatériel. Donc, immatériel, vous l'avez compris, c'est un peu l'oralité et les légendes. Et puis, naturel, ben, bien sûr, on parle des traditions de Cap-Breton, de la forêt landaise, du gouffre. C'est un lieu, en fait, qui permet de comprendre l'évolution de la ville, comment elle s'est construite et ce qui est important aussi pour ses habitants.
1: La maison de l'oralité est ouverte gratuitement toute l'année. Des audioguides en différentes langues, y compris en gascon, recommandé par Ici Gascogne.
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3: Il vit moto, il mange moto, il boit moto, il respire moto. C'est notre Lorrain du jour, il s'appelle Alexandre Croze. Bonjour à vous.
4: Bonjour à tous.
3: Alors, vous êtes le créateur de la boutique Seeds Motorsport à Voustvillers, hein, commerce, entretien, réparation, préparation de moto. Et cette passion, elle vous a mené très loin parce que vous avez participé à plusieurs grands prix de moto auprès de grands champions comme Jack Miller ou Brad Binder, par exemple.
4: Alors, moi, voilà, tout à fait, en tant que mécanicien, donc c'était un rêve d'enfant quand je suivais Valentino Rossi puis les autres à la télé. Donc, j'ai voulu être mécanicien en grand prix. Donc, j'ai travaillé dur pour y arriver. Puis, j'ai travaillé 15 ans en grand prix, oui. Donc, j'étais responsable de la moto. Je faisais toute la mécanique sur la moto.
3: Comment on fait pour devenir mécanicien auprès d'un très grand champion de moto ? On le contacte ? Ça se passe comment ?
4: Alors en fait, j'ai fait l'école de la performance à Nogaro dans le Gers. Et dans l'école, on était une trentaine à vouloir aller en Grand Prix. Il y avait une seule place et j'avais été retenu. Et j'ai travaillé dur pour y rester.
3: Et comment vous avez fait pour être retenu, puisque vous aviez tellement de compétiteurs ? Qu'est-ce qui a fait la différence ?
4: Alors en fait, on est testé. Ça va du physique, le mental est testé. Ensuite, les compétences, mécano, soudure, usinage, électronique, l'anglais. Donc c'est un tout. La compétition demande une extrême polyvalence pour pouvoir se sortir de toutes les situations.
3: Quand vous dites le mental est testé, ça se passe comment ? Comment est-ce qu'on fait pour tester le mental d'un mécanicien moto ?
4: Un psychologue qui suivait le temps de toutes les épreuves physiques à la montagne nous poussait à bout en fatigue. Il décide si on est apte ou pas à aller en Grand Prix.
3: Le moment le plus compliqué en Grand Prix moto, voilà, où il y a eu la plus grosse pression, la plus grosse montée d'adrénaline, ça serait quoi ?
4: Ben, ça serait un crash avant la course, où il faut réparer la moto pour être prêt sur la grille de départ. Il y a aussi des nuits blanches qui peuvent arriver, où il faut reconstruire la moto, il faut refabriquer des pièces. Humainement, c'est une aventure incroyable.
3: Attendez, c'est-à-dire ça vous est déjà arrivé, par exemple, que la veille d'un moment important du Grand Prix, vous deviez refaire la moto, quoi?
4: Oui, bien sûr, bien sûr. C'est très souvent qu'un gros crash, on doit reconstruire une moto. Donc on ouvre chaque tiroir, on va au camion, on reprend des pièces, on en refabrique une.
3: Et on arrive à le faire à temps ?
4: Oui, on fait toujours le nécessaire pour y arriver.
3: Votre dernier Grand Prix moto, c'était quand ?
4: C'était le Grand Prix de Silverstone il y a 3 ans, pour Pedro Acosta, qui a fait champion du monde Moto 2 l'année-là. Donc c'était plutôt sympa.
3: Eh ben c'est ça, hein, c'était grâce à vous.
4: Non, c'est grâce à tout le monde.
3: Oui.
4: C'est vraiment un travail d'équipe.
3: Quand vous ne le faites pas, ça fait 3 ans que vous ne l'avez plus fait, que ben voilà, vous avez votre routine dans votre boutique, qu'est-ce que vous ressentez ? Il y a un petit manque d'adrénaline ou il y a le fait de se dire « bon ben, j'ai une routine plus tranquille, ça me va bien ».
4: Maintenant, je prends plus de plaisir avec ma petite équipe ici à développer l'entreprise et à avancer, faire mon petit bout de chemin. Et puis, il y a une vie de famille qui s'installe, voilà, un mariage. Et puis après, ben, on a envie un petit peu de se poser quand on prend un peu plus d'âge, oui, en effet.
3: Merci beaucoup, Alexandre Kraus. Voilà, hein, l'entreprise SIDS Motorsport. Vous êtes basé à Voust-Villers. À bientôt.
4: À bientôt. Merci. Bonne journée à vous. Au revoir.
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5: 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J'espère que vous allez bien. Aujourd'hui, on va parler d'amour ou alors de célibat. Enfin, je sais pas, parce que on voit tellement de choses sur les réseaux sociaux. Oui, les hommes ceci, les femmes ceci. Il y a une femme, elle m'a fait du mal au cœur. Mon mec m'a fait du mal au cœur. Il m'a trompé. Il est parti. Mais en fait, pourquoi vous vous mettez en couple? Vous savez qui vous mettez en couple? Vous vous mettez en couple avec un être humain. Alors un être humain, je vous rappelle quand même ce qu'il est capable de faire. Un être humain, ils ont créé la guerre, l'esclavage, la torture, le viol, le génocide et la télé-réalité. Et après, vous êtes surpris quand votre partenaire, qui est un être humain, il vous a mal parlé ou alors il vous a trompé, machin et tout. C'est vous qui choisissez de sortir. Pourquoi vous sortez avec un être humain ? Et après, vous êtes surpris quand ça se passe mal. Vous avez l'arrogance de croire qu'un être humain, il va bien vous traiter pendant 30 ans. Il y a des êtres humains, ils trichent au Scrabble. C'est quoi l'intérêt de tricher au Scrabble ? Et vous, vous leur confiez vos émotions, vous leur confiez votre cœur à un être humain et vous êtes surpris quand l'être humain il vous fait un coup de Trafalgar, mais vous n'êtes pas bien. Arrêtez de vous mettre en couple. Mettez-vous en couple avec un esprit. Voilà. Tu mets en couple avec un esprit. Voilà, l'esprit au moins il va pas t'emmerder. Enfin, en même temps, un esprit c'est un ancien être humain, donc si ça peut être emmerdant. Non, mais pas les esprits. Arrêtez de faire confiance aux êtres humains. T'as cru que ton partenaire c'était qui ? C'était Jésus. D'ailleurs, même Jésus ils l'ont tué. Les êtres humains, même lui s'est fait avoir. Et vous, vous exigez une loyauté pendant 30 ans. Arrêtez ça. Arrêtez de vous mettre en couple avec des humains. Mettez-vous avec un arbre. Voilà. L'arbre, c'est solide, calme, silencieux, stable. Et en plus, il est enraciné, il peut pas partir. Voilà. Ton ex, il aurait dû essayer. L'arbre, tu peux lui faire des câlins. Il parle pas, il t'engueule pas. Tu peux oublier les sacs poubelles, il dit rien. Tu peux lui raconter ta journée, il te juge pas. Et c'est mieux qu'un mec, c'est mieux qu'une meuf, c'est mieux qu'un psy. Alors après, niveau sexe, bah écoute, c'est du bois. Il est toujours dur. Alors après ça dépend de ce qu'on aime, hein, ça dépend de ce que t'aimes, tu vois. En même temps, si c'est pas très fun, au moins il te ghoste pas, l'arbre, tu vois. Il a pas d'Insta, il poste pas de story ambigu en mode « je suis dans une forêt chelou ». Et le pire, c'est que des fois, tu parles à un arbre dans la vie, tu vois. T'as plus de réponses que quand tu parles à une copine. Parce qu'un arbre, lui, il te fait pas « rien, non, rien ». Non, c'est pas ça, mais laisse tomber. Alors, moralité, si vous vous mettez en couple avec un être humain, n'oubliez jamais qu'en face de vous, bah vous avez un être humain. La cabine minute, la cabine minute, la minute de Camini. La cabine minute, la cabine minute, la minute de Camini.
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1: Pour moi, c'est important, c'est d'aider les gens. Moi, j'aimerais bien faire dans les restaurants parce qu'on peut gagner beaucoup d'argent et ça aide les gens à manger.
2: Moi, je voudrais être maquilleuse et coiffeuse parce que j'aime bien maquiller et coiffer.
3: Moi, j'aimerais bien être militaire pour sauver mon pays quand il est en guerre.
4: Moi, je sais pas.
5: Bah, j'aimerais bien faire majorette, pompier.
6: Tu serais en tenue de majorette pour être pompier, c'est quoi l'idée?
5: Bah, il faut pas être majorette alors, parce que si on les garde quand on fait les majorettes, bah après, ça va être trop tard, je vais louper. Et aussi, c'est beaucoup de travail être pompier, parce que mon père est pompier, c'est-à-dire que c'est beaucoup de travail quand je le vois garder le travail.
6: Donc tu préfères être quoi? Plutôt majorette ou plutôt pompier alors?
5: Pompier.
7: La maison de retraite, c'est aider les personnes âgées à faire des activités, les aider à aller quelque part.
8: Moi, quand je serai grand, je voudrais faire des vidéos, un peu de tout.
9: Antoine. Ça tourne, un autre. Enfin, pas les bruits. Ça tourne, oui.
10: Ça tourne!
9: Ça tourne ici, c'est ça, t'es déjà peur là. Bon.
10: Action!
1: Si moi, ce que pour moi c'est important, c'est d'aider les gens à les nourrir, à les soigner, à faire tout ce qui est bien pour la santé.
11: Moi, j'ai deux choses que je pense que j'aimerais bien faire. C'est être joueur de foot à Paris ou France ou Caen ou autre chose. Et être maçon.
6: Ça n'a rien à voir.
11: Mon tonton, il fait maçon. Du coup, t'as des idées pour construire des cabanes à tes enfants après.
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12: Bonjour et bienvenue à Prades, Virginie.
13: Merci Vincent. Vous êtes guide accompagnateur.
12: Surtout sur la destination Conflans-Canigou, donc avec la chance d'habiter à côté du massif du Canigou et de pouvoir emmener les groupes et les gens à la découverte du Canigou et surtout faire l'ascension du pic du Canigou.
13: Et pas que, parce qu'il y a aussi des randonnées, des excursions que vous proposez.
12: Tout à fait, il y a un vaste choix de randonnées dans le Conflans. Et puis aujourd'hui, je vous propose de faire une petite excursion et puis d'aller sur les balcons nord du Canigou pour prendre un petit peu de la hauteur et avoir une belle vue sur le massif du Canigou.
13: Eh bien, on embarque, allez, c'est parti. Et là, nous allons prendre quelle direction, Vincent?
12: On va aller en direction de Kaya.
13: Vincent, vous venez de vous arrêter, qu'est-ce qu'il y a dans le ciel?
12: Eh bien, il y a un circaète là qui vient de passer, qui est assez bas parce qu'il est en train de chasser. Donc le circaète Jean Leblanc, c'est un oiseau qui est reconnaissable parce qu'il est très clair dessous, tout blanc. Son régime alimentaire est spécialisé sur les reptiles.
13: Donc, alors là, il vole au-dessus de nous.
12: Ah, il est passé tout proche, donc là on s'est arrêté au bord de la route pour l'apercevoir, parce que c'est pas aussi fréquent de le voir d'aussi près.
13: Donc là, on est sur la route de Sournia.
12: La route pour aller dans les Fenouillèdes, puis on va donc aller jusqu'à la chapelle de Saint-Jacques-de-Calaron.
13: Déjà là, Vincent, c'est Prades là que nous voyons.
12: Oui, alors on a pris un peu de hauteur, donc on va faire un petit bout de cette route qui va nous procurer un belvédère remarquable sur tout le massif du Canigou et le pic du Canigou.
13: Voilà, on est sorti du 4x4 et ça y est, on prend le départ de la petite marche.
12: Oui, on récupère la piste et puis donc on va faire la petite marche pour se rendre jusqu'à la chapelle.
13: Là, on a un panorama incroyable déjà. Hein.
12: Très beau panorama sur une bonne partie du Conflans. Et puis on est dans une végétation qui est là pour le coup. On a pris un petit peu d'altitude. On est toujours dans une végétation qui est marquée par le climat méditerranéen. Alors là, on a plein de genévriers. Vous voyez tous ces arbustes, il y en a certains qui montent un petit peu plus. Le genévrier qui fait la baie de Genièvre. On fait notamment, on s'en sert dans la cuisine. Et ça participe aussi à la confection, peut-être vous connaissez cet alcool, du gin.
13: Et Vincent, nous sommes arrivés au pied de la chapelle.
12: de la chapelle Saint-Jacques. Et donc, on peut voir, en étant là devant, le panneau qui explique un petit peu l'histoire et les dates importantes de la chapelle, de la vie de la chapelle, les fameuses coquilles pour matérialiser Saint-Jacques. Et donc, on va faire un petit tour.
13: Vincent, on est ici sur ce qu'on appelle les balcons du Canigou.
12: Oui, sur la partie qu'on dénomme ainsi, les balcons nord du Canigou.
13: Au pied de la chapelle qui surplombe ce très très beau panorama avec plein de petits chemins autour.
12: Dans la forêt, là, on a une petite forêt de chênes, puis c'est très joli.

0: De Fos, la 55 entre Gignac-le-Rove et La Mède. En direction de Marseille, la 7 entre Rognac et Vitrolles-l'Anjoli. Et entre le convergent de Septem et les Arnavaux. La 50 en direction de Marseille entre La Ciotat et Roquefort-la-Bédoule. Et entre la 52 à Aubagne et Saint-Loup. La 501 et la 502 sont également fermées en direction de Marseille. À Florian, à Marseille, vous ne pouvez pas rentrer sur la 50 en direction d'Aubagne. À La Ciotat, vous ne pouvez pas non plus rentrer sur la 50 en direction de Toulon ni de Marseille. À Bouc-Bel-Air, en direction de Marseille, la 515, la fin de la voie rapide de Gardanne devant Décathlon est fermée. Sur la 7 à Salon-Nord, la bretelle de sortie en provenance de Marseille et la bretelle d'entrée en direction de Lyon. Et à Toulon, en direction de Nice, la 50 de Châteauvallon à Brégaillon. Tout ça jusqu'à 6h. Les détails, ici.fr/Provence.
1: 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Wikizef, petit guide à l'usage des étrangers du sud du péage d'Arras en vacances dans notre belle région.
2: Dimanche matin, levé avant le soleil, vers 9h, vous descendez prendre un café que vous pensez amplement mérité. 8 heures de sommeil, franchement, on mérite une pause café. Et devant la cafetière, votre cousin regarde attentivement le café couler. Ça s'appelle une sentinelle de cafetière. Et là, il se retourne et dit « Bon, t'es déjà debout ? Il fait corps noir, t'as qu'est ta lit ou quoi ?» Ne paniquez pas, Wikizef est là pour vous aider. T'as qu'est ta lit. C'est une réflexion semi-désagréable, parce qu'il y a plusieurs niveaux de réflexion désagréable. Ça dépend de l'heure qu'il est, du temps qu'il fait. Admettons, il fait 27 degrés à l'ombre, et ben c'est l'heure de « fais pas chier ». Ou alors, il est 3 grammes à quart. Et ben c'est pas la peine de se demander pourquoi il est désagréable d'un seul coup, c'est parce qu'il n'y a plus de canette.
1: Exemple.
2: Vous avez la réflexion désagréable qui serait « t'es déjà debout ? Ah, retourne te coucher, c'est pas le jour à me faire quiller du côté de la cafetière. Hein. » La réflexion pas désagréable, t'es déjà debout. Oh bah alors, j'ai fait du café pour un régiment de soldats, t'inquiète, assis-toi, je te ramène un jet. Réflexion semi-désagréable, bah t'inquiète, t'as lit ou quoi ? Petite phrase qui présuppose que pour que vous parvinciez à vous lever tôt, il faille forcément que vous fûtes tombé du lit. Vu que vous n'êtes pas totalement du Nord, que forcément tout ce qui est au sud du péage d'Arras possède un degré de fainéantise qui augmente au fur et à mesure qu'on s'approche de la Côte d'Azur. Ou là-bas, pour se lever tôt, bah faut pas qu'ils quittent leur lit, hein, mais qu'ils descendent en rappel. Allez, au revoir, hein, et à une baisse à marraine.

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1: Bonjour Serge.
2: Bonjour Mathieu.
3: T'es de l'Isère, si tu sais que...
2: Mon cher Mathieu, on ne le répétera jamais assez, le pâté chavant n'est pas du tout un plat typique de la région.
1: Ah ben non.
2: Ah ben oui, vous le savez,
1: ben oui.
2: Les gens qui ne savent pas, vous avez l'instruction, vous. Hein.
1: Eh, merci.
2: Ça n'a rien à voir avec le pâté croûte, le pâté de foie, la caillette ou la terrine au bleu de Sassenage. Mmh. Non. Le pâté chavant est un complexe. Comme nous en avons tous, ça peut être...
1: Ne regardez pas quand vous dites ça.
2: Je suis parce
1: que
2: vous êtes le seul dans la pièce.
1: Ah, c'est pour ça.
2: Bref, celui-ci n'a rien à voir, bien sûr, avec celui d'Oedipe. Mm. Les Grenoblois n'ont aucun problème avec leur père ou leur mère. Ça dépend comme ils ont voté, bien évidemment.
1: Oui, bien sûr, voilà, c'est ça.
2: Le pâté chavant est un temple, écoutez-moi bien, dans lequel nous allons faire notre cinéma, tout en mangeant du maïs préalablement soufflé, bien sûr, hein, et sucé des esquimaux préalablement gelés, selon une vieille tradition iséroise et montagnarde. Et vous savez quoi? Comme disait mon grand-père, suce le glaçon, t'auras le bâton. Il est bon de connaître les us et coutumes de notre région. Alors, nous, bien sûr, on y sait, parce que nous sommes d'ici, Isère, bien sûr. Mais, de toute façon, tout bon isérois, c'est ça.
1: C'est bien, connaître les us et pas les sus, ce n'est pas du tout pareil.
2: Hein. Ah, c'est vous qui le dites, oui. Moi, ça n'engage que vous.
1: Exactement. En tout cas, merci Serge, à demain.
2: Mais je vous en prie.
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4: Bonjour à toutes et tous, bienvenue dans Affaires classées, le podcast. Nous sommes en 1875, au cœur de la Bigorre, dans le petit village de Montousset, pas loin de Bagnères. Un fermier du village est assassiné avec sa fille. La veille, trois inconnus leur avaient rendu visite. Question, qui sont ces étranges visiteurs? La suite, dans un instant.
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4: En l'an 1877, les gazettes judiciaires de l'époque regorgent de faits divers, de vols, de meurtres. Pour quelques sous, certains n'hésitent guère à frapper, à tuer. Souvent, hélas, ces drames sordides impliquent des ressortissants espagnols sans ressources, des sans domicile fixe, errant de ville en ville, profitant de la quiétude des campagnes pour commettre leurs méfaits. En cette fin de 19e siècle, la France accueille nombre d'immigrés fuyant leur patrie après l'invasion de Napoléon, comme en atteste le procès qui va suivre. Ce matin du 12 mars, une imposante foule de curieux s'est amassée des deux côtés de la petite rue qui conduit de la prison au palais de justice de Tarbes. Tous guettent le passage, dans un instant, du convoi à cheval qui transportera les accusés du crime de Montousset. Voilà plusieurs jours que la presse régionale annonce ce qui sera le procès criminel de l'année dans le coin. Il est 11h. Le président de la cour d'assises, Monsieur Léniel, vêtu de son imposante robe rouge et noire, ordonne aux gardes qu'on introduise les accusés. Deux hommes et une femme dans le box. Ils sont jeunes, une trentaine d'années, de taille moyenne. Les deux hommes sont originaires de la province voisine de l'Aragon, tandis que leur voisine de galère est certes née à Tarbes, mais de parents espagnols. L'affaire a débuté 2 ans plus tôt. Dans la soirée du 25 novembre 1875, le trio arrive d'Auch en diligence à la gare de Lannemezan. Ils vont marcher, à pied, toute la nuit, en direction du petit village de Montousset, dans le canton de Bagnères-de-Bigorre, qu'ils atteignent enfin au matin suivant.
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4: Leur traversée ne passe pas inaperçue. Des paysans, déjà au champ, scrutent ces inconnus. Qui sait s'ils ne sont pas là pour voler? Un petit garçon les voit, aiguisant leur couteau au bord d'un sentier. C'est à lui que le trio réclame son chemin. La ferme des Campistrous, tu sais où c'est ? Arrivé à destination, il toque à la porte et tombe sur Philippe, le chef de famille. C'est Louise, sa fille, que la dame du trio demande à voir. Elle dit être une ancienne amie. Direction un champ proche où Louise est à pied d'œuvre. Quand elle aperçoit sa visiteuse, elle se jette dans ses bras, l'embrasse avec effusion et propose au trio de passer la nuit à la maison. Dimanche 27 novembre, Rosalie, une voisine des Campistrous, s'étonne de voir les volets fermés. Elle frappe à la porte, personne. Louise, silence. Un sombre pressentiment envahit Rosalie qui part alerter monsieur le maire, lequel se transporte sur place, accompagné de quelques hommes. Un épouvantable spectacle les attend. Philippe, le chef de famille, gît inanimé dans son lit. Une mare de sang s'écoule à travers le matelas. Un double bâillon noué derrière la tête et fortement serré a été posé sur sa bouche pour l'étouffer ou l'empêcher de crier. Des plaies béantes sur sa poitrine, son cou, sa tête lui ont été infligées par une arme blanche. Et Louise, elle, c'est dans l'écurie que son cadavre mutilé sera découvert, lardé de coups de couteau. Pour les gendarmes de Bagnères, il n'y a pas à chercher bien loin. Le vol est le mobile de ce double meurtre. Les meubles ont été fouillés, le linge des armoires jeté au sol. Un objet va pourtant retenir leur attention.
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4: C'est un cache-nez noir et blanc. Rosalie, la voisine, est formelle. Il appartient à l'un des deux hommes arrivés la veille. Elle a croisé le trio quand il se dirigeait vers la ferme en début de soirée. Et bizarrement, tout ce beau monde a disparu. Nul ne sait à ce stade qui sont les deux hommes à l'accent espagnol qui accompagnaient la visiteuse qui se disait amie de Louise Campistrous. Elle, en revanche, est très vite identifiée. Elle se nomme Marie Viaud. Née à Tarbes, elle s'adonne depuis longtemps à la prostitution dans les rues du chef-lieu de la Bigorre. Selon les policiers, Marie s'est mise en ménage avec un certain Francis Badel, un homme fort dangereux, condamné par 3 fois et fraîchement sorti de prison après avoir failli assassiner un compatriote. Sa spécialité, c'est le vol d'argent et malheur à la victime qui lui résiste. Un voleur patenté, capable de tuer sa proie, voilà qui dessine le portrait idéal du suspect numéro 1 dans l'enquête ouverte sur le crime survenu le 26 novembre à la ferme de Montoussé. Reste une question. Comment Marie Viaud a-t-elle fait connaissance avec Louise ? La réponse ne tarde pas. Quelques mois avant son assassinat, la jeune paysanne avait fait un petit séjour derrière les barreaux à la prison de Tarbes à cause d'un menu larcin. Et c'est là que Louise et Marie s'étaient liées d'amitié, à tel point que Louise lui fit promettre qu'il faudrait passer la visiter une fois dehors à la ferme familiale. Immature, Louise avait glissé une imprudente confidence. Philippe, son père, avait longtemps vécu aux Amériques. Il en était revenu riche, très riche, et pour preuve, il cachait sous son matelas des lingots d'or et 30 000 francs en espèces.
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4: Une confidence qui ne tomba pas dans l'oreille d'une sourde. Marie en parla aussitôt à son amant, lui aussi en prison. C'est pour s'emparer de ce joli magot que Marie Viaud conçut le projet de rendre visite à son ex-voisine de cellule, aidée des deux hommes que les policiers ne tardent pas à identifier comme étant les deux frères Badel, Francis et Valentin. Mais où sont-ils passés ? Le lendemain du crime, le trio sanguinaire a déjà traversé la frontière afin de se planquer en Espagne. Grâce à l'entraide entre les deux pays, les 3 suspects seront malgré tout interpellés vite après. Face au juge, Marie Viaud se met à table et elle raconte. Profitant de l'hospitalité du vieux Campistrous, le trio assassin entamait la soirée en savourant les spécialités culinaires de la ferme de Montoussé avant de tuer le père et sa fille. Selon ses deux compères, c'est Marie Viau qui a décidé d'achever le vieil homme.
6: Il faut en finir, et vite, sinon les gendarmes vont arriver.
4: Joignant le geste à la parole, elle s'empare d'un couteau de cuisine posé sur la table et elle le tend à son compagnon.
6: Vas-y, achève-le.
4: Détail sordide, une fois les deux meurtres commis, la jeune femme s'est mise à danser, ivre de joie, à l'idée du magot qu'elle imaginait découvrir dans les armoires de la ferme. Mais sa joie sera de courte durée. Malgré une fouille approfondie, les trois compères ne trouvent pas une seule trace du butin dont Louise avait parlé à sa copine de cellule en prison. Ni lingots d'or, ni billets, ni pièces de monnaie. Le butin se résumera à quelques vêtements. Deux robes, un parapluie, des boucles d'oreilles, des chemises, des draps et une montre.
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4: Un butin bien dérisoire face à la guillotine que les trois assassins encourent à présent. Inculpés du crime de vol suivi de meurtre, commis avec préméditation, ils retournent à la prison de Tarbes et pour longtemps, la même où naquit leur sanglant projet criminel. Le procès aux assises s'ouvre au printemps 1877. La presse locale et nationale est là. L'affaire passionne l'opinion publique car, aux yeux de tous, les frères Badel ne sont que des exécutants. Le cerveau du drame, l'instigatrice, c'est Marie, la diabolique. Dans l'inconscient populaire, la femme donne la vie, pas la mort. Et comme chaque fois lorsqu'une femme est accusée d'un crime horrible, la foule accourt. Face aux magistrats et aux jurés, les frères Badel semblent résignés, convaincus que leur sort est déjà scellé et qu'ils finiront coupés en deux par la lame du bourreau. Mais Marie, jeune et belle, joue la comédie jusqu'au bout. En pleine audience, elle tombe à terre, en proie à des attaques nerveuses. Simule-t-elle la folie pour échapper à la peine capitale ? Un médecin accourt, il lui fait respirer des sels. Marie se calme, repose sa tête sur l'épaule d'un gendarme et l'audience reprend. Au nom de la société, l'avocat général, M. Dumoulin, requiert la peine de mort contre les trois accusés, unis dans le crime, unis dans le châtiment. Une heure suffira à la cour pour rendre son verdict. Peine de mort pour Marie Viau, peine de mort pour Francis Badel et prison à vie pour le jeune frère Valentin. C'est le 12 mai suivant que Francis sera guillotiné. Marie aura plus de chance. Elle est graciée par le chef de l'État. Devenue une détenue modèle, elle sera libérée 25 ans plus tard, en 1902.
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4: D'or et de sang, c'était ce nouvel épisode du podcast. Je vous propose de nous retrouver dans un prochain rendez-vous avec cette fois-ci un petit voyage dans le temps en juillet 1992. Un curé d'origine basque est découvert dans les toilettes d'une aire d'autoroute en Charente-Maritime. Que s'est-il passé ? Réponse dans un prochain numéro. À bientôt.
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1: Avant d'accueillir le centre des congrès, l'Ancan, c'était une atmosphère à part. Un lieu avec du bruit, des odeurs aussi, et de l'effervescence. Ici, on criait les enchères, on vidait les caisses de poissons, et toute une ville vivait au rythme de la mer. Entre 1956 et 1994, la criée de l'Ancan est l'épicentre du port de pêche Rochelet. Chaque jour, les bateaux rentrent au bassin des chalutiers, chargés de merlus, de barres, de dorades. Les caisses sont déchargées directement sur les tables de tri et les mareyeurs enchérissent à la voie. On imagine facilement une ambiance intense, rythmée, quasi théâtrale.
2: Mon poisson, il frétille, il est tout frais.
3: Ça sent le poisson d'en face.
1: À son apogée, au milieu des années 1960, jusqu'à 25 000 tonnes de poissons transitent ici chaque année. La Rochelle figure alors parmi les ports de pêche les plus actifs de France. Et si on s'attarde sur le bâtiment en tant que tel de l'Ancan, eh bien, nous sommes face à une construction longue de près de 300 mètres là, après son agrandissement. C'est un véritable outil moderne. Quai de déchargement, atelier de mareyage, liaison ferroviaire, chambre froide. En fait, tout est pensé pour rationaliser et accélérer le commerce du poisson.
4: Bah, qu'est-ce que ça ?
2: Un bon poissonnet, c'est tout frais et bien goulu !
4: Ça pue, puis ça bouffe maintenant que tu l'as posé sur le capot !
1: Dès le XIIIe siècle, le marché aux poissons occupe différents sites dans La Rochelle. Il s'installe dans le centre-ville, rue du Port, puis rue Amelot, avant de migrer dans l'ancien couvent des Carmes. C'est la Coursive aujourd'hui, pour finalement se fixer au bord du bassin des Chalutiers. À la fin du XIXe siècle, l'arrivée des bateaux à vapeur transforme profondément la pêche. Les sociétés d'armement se multiplient à partir du début du XXe siècle, puis vient l'âge d'or des Trente Glorieuses, avant le déclin, lié au choc pétrolier notamment, mais aussi à l'éloignement des zones de pêche et aux crises successives. En 1994, la criée quitte l'Ancan pour rejoindre Chef de Baie. Une page se tourne alors. Mais le bâtiment, lui, eh bien, il reste debout. Transformé en centre des congrès, il a réussi à conserver son esprit d'origine, avec ses grandes baies ouvertes sur le bassin, ses quais, et puis ses volumes impressionnants. Et avec la seconde édition de l'événement la criée de l'Ancan, eh bien, le lieu renoue avec son histoire et reprend le temps d'une journée son accent maritime.

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2: Christian Roque, musicien.
3: Les Limousins sont formidables. Stéphane Pigato.
2: Depuis tout petit, je voulais faire de la musique. C'était une passion, j'écoutais la musique, ça me travaillait. J'étais très amoureux de la musique dès le départ, depuis tout petit. À 7 ans, j'ai commencé à prendre des cours de solfège. J'ai commencé par la clarinette dans une fanfare. Et donc, j'ai pris des cours de solfège avec un prof d'accordéon. Et je voulais pas faire d'accordéon, mais bon, j'ai craqué quand même et je suis devenu accordéoniste.
4: Vous intégrez du coup très jeune, hein, finalement, un groupe avec notamment d'autres accordéonistes de renom. On peut citer Jean Ségurel. Comment ça se passe, ça, quand si jeune, à 15 ans, on intègre ce genre de groupe?
2: 12, 13 ans, 14 ans, je jouais comme ça pour les petits papis mamies dans les EHPAD. Et il y a quelqu'un qui m'avait repéré et il s'avère que c'était un musicien de Robert Monédière. Et je suis rentré, donc j'avais 15 ans à peu près. J'ai donc travaillé avec Robert Monédière et Ségurel qui venait aussi jouer avec nous.
4: Et alors, comme à l'époque, il y a un moment, faut partir à l'armée. Donc vous allez faire votre armée.
2: À la sortie de l'armée, j'ai refait un an de plus avec l'orchestre d'Alain Kleiner. Et ensuite, je suis rentré dans un orchestre à Toulouse qui s'appelait Sentimental Trompette.
4: C'est un des gros orchestres de l'époque.
2: Oui, tout à fait.
4: Et vous commencez là une carrière nationale.
2: C'est ça. C'est-à-dire qu'au départ, avec cet orchestre, on faisait toutes les grosses soirées de prestige. Et un jour, on a été remarqué par Daniel Guichard qui a enregistré 2 albums. Et il nous a proposé de partir en tournée avec lui pour la promotion de ses albums, qui était à l'époque Le Gitan, et voilà. Et on a accompagné Annie Cordy, on a accompagné Hervé Villard, Gerbert Léonard.
4: À cette époque-là, vous habitez Paris, si on peut le dire, parce que vous tournez beaucoup. Comment arrive ce moment où vous allez intégrer la garde républicaine? Parce que ça aussi, c'est pas commun, de sortir de cette carrière pour intégrer la garde républicaine. En deux mots, comment ça arrive, ça?
2: Comme on dit chez nous, j'étais en pleine bourre, quoi. Comme on dit, ça tournait plein pot, quoi. On était souvent en studio, on faisait des télés avec Guy Lux. Quand Manuela, mon épouse, attendait notre fils, il a fallu trouver une solution pour vivre un peu et vivre à peu près normalement, quoi. J'ai passé le concours pour la garde républicaine et je suis rentré donc comme trompettiste à la garde républicaine, oui, effectivement, pour l'accueil des chefs d'État et les concerts avec le président, voilà.
4: Et quand vous regardez dans le rétroviseur comme ça sur cette vie qu'on vient de parcourir assez rapidement,
2: oui,
4: c'est quoi votre plus grande fierté dans tout ça?
2: Ma plus grande fierté, c'est d'avoir pu faire passer le goût de la musique à des élèves. J'étais prof de trompette et d'accordéon et j'ai des élèves maintenant. J'en ai un qui est prof à Toulouse. Je suis fier d'avoir donné envie à des enfants de faire de la musique. J'ai 66 ans, j'ai eu la chance de vivre de ma passion et ça, c'est pas rien.
4: Il arrive le moment où on pense s'arrêter peut-être?
2: Moi, mon pays, c'est la Corrèze. Je voulais revenir en Corrèze et travailler en Corrèze. Donc j'ai monté mon orchestre, ce qui a très bien fonctionné pendant 20 ans. Parallèlement, j'ai monté un chœur d'hommes, voilà, qui continue à tourner. Ça s'appelle le chœur de loup de Lubersac, avec lequel on tourne pas mal. Et, on va... voilà.
4: Et là, vous qui vouliez rester un petit peu tranquille en Corrèze, avec ce chœur-là, vous faites le tour de France et finalement, c'est reparti pour un tour,
2: c'est reparti pour un tour, effectivement.
4: Et pour paraphraser la chanson de Dalida, alors le plus tard possible, là on est d'accord, Christian, vous mourrez sur scène?
2: Sur scène peut-être pas, mais dans la musique, oui. C'est quand même très fatigant faire de la scène. Quand on part en tournée et tout, c'est quand on part sur plusieurs jours, ou même des fois plusieurs semaines, c'est quand même dur. Ça, je ferai plus. Voilà, donc, mais je serai toujours dans la musique, c'est sûr.
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5: Bonjour Médéric Esquisserus.
6: Bonjour Philippe, bonjour à tous.
5: Notre linguiste marseillais. Vous m'inquiétez, Médé, vous avez un drôle de regard inquisiteur ce matin. Là.
6: Inquisiteur?
5: Ouais, un petit non. Peu, oui.
6: Mais confesseur peut-être.
5: Ah.
6: Je vais commencer par une question. Mmh. Êtes-vous capable de résister à la tentation? Attends. Mmh. Est-ce que vous êtes capable de résister à, je sais pas moi, un bon aioli provençal?
5: Ah, c'est difficile.
6: L'aioli complet, hein.
5: Ouais.
6: Avec tous les légumes, la morue, et gras d'ail dans la sauce. Ah. Moi non, j'avoue. Est-ce que vous êtes capable de résister à une daube qui a mijoté pendant des heures et qui embaume la maison?
5: Ah, c'est compliqué.
6: À un morceau de gâteau des rois au frit confit bien pégueux.
5: Ouais.
6: Êtes-vous capable de résister? Ça, je sais que non. À un chichi fraîchi, tout chaud et bien sucré. Et voilà. Alors, je parle que des désirs gustatifs, que du plaisir de la chair. Car je pourrais aussi vous poser des questions sur les plaisirs de la chair et vous interroger sur votre capacité à résister à la tentation. Mais ce n'est pas mon rôle. Je ne suis ni confiseur, ni confesseur. En revanche, certains en entendent de belles. La semaine dernière, plusieurs temps forts religieux ont commencé, le ramadan pour les musulmans, mais aussi le carême pour les chrétiens. C'est dans ce cadre que l'on m'a envoyé un lien vers le podcast Carême dans la ville, réalisé par des dominicains, avec l'épisode du 22 février, au titre forcément alléchant, Confession marseillaise. Et je n'ai pas résisté à la tentation, j'ai écouté. Et vous aussi, vous allez écouter. C'est le frère Clément Binachon, du couvent de Saint-Lazare à Marseille, qui parle. Et voilà cette drôle de confession marseillaise, avec l'accent, ou pas.
7: Confession marseillaise. Après avoir jeûné 40 jours et 40 nuits, Jésus eut faim. Matthieu, chapitre 1, verset 2. Marseille, il y a quelques années, dans un confessionnal. Bénissez-moi mon père parce que j'ai péché. Je dois vous confesser, mon père, que j'ai peur que d'avoir été infidèle. C'était la semaine passée. Je prenais mon café tranquille à mon poste habituel en terrasse au-dessus de la plage des Catalans. Et là, il y a une petite que le bon Dieu avait drôlement bien proportionné, qui a eu la mauvaise idée que d'aller piquer une tête là, sous mes yeux. Eh bien, je ne vous cache pas que ce spectacle m'a un peu émotionné. Et c'est ça que je voudrais confesser. Vous me pardonnerez cet exemple pagnolesque, mais il me semble éclairer une confusion courante.
6: Ah, la petite des Catalans. Alors voilà, oui, je vous résume l'essentiel de cet épisode. Ce n'est pas un péché que d'éprouver la tentation, le désir, l'envie, tant que vous n'y succombez pas. Bon, on en parle de l'accent. On sent que frère Binachon essaie d'imiter l'accent marseillais, mais sans se lâcher totalement. Ça donne l'accent, avouons-le, très bizarre, hein, une imitation pas trop réussi, mais il faut savoir faire preuve de clémence, et donc on pardonne volontiers à frère Clément Binachon. Vous remarquerez qu'il est resté sobre, hein. Il aurait pu se laisser aller à répéter ce que l'on peut entendre, souvent de très mauvais goût, voire très sexiste. Hein. Ça peut aller de « Oh, vé la petite comme elle est charmante, Fada !» à « Ting comme elle est bonasse !» en passant par « Oh, elle est bien tankée, celle-là hein. !» Voire, en mode chanson, hein, « Il y a une petite, la belle de mai, coquin de sort, qu'elle me plaît !» Ou il y a une petite au catalan, hein, vous pouvez faire ça aussi. Et ça peut marcher dans plein de sens. Hein. Des filles qui parlent de mecs, des mecs qui parlent de mecs, des filles qui parlent de filles, chacun s'y retrouvera. Mm-hmm. Merci à Sophie pour l'envoi de ce podcast. Et le bonjour à toutes les femmes folles à la messe, comme le disait Rabelais. Bon carême à toutes et tous. Ramadan Mabrouk si c'est le cas. Et méfie à la tentation. Ouais. Espenché. Oui, pécho, c'est péché.
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8: Bonjour, vous ferez attention, il y a une peluche qui vous suit.
9: Oui,
8: vous avez vu, elle est magnifique ma peluche. Hein.
9: Mais elle est vivante surtout.
8: Oui, oui, oui.
9: Elle bouge.
8: Elle bouge et elle fait plein de câlins, c'est super.
9: Ça doit être bien, des câlins de chouchou.
8: C'est ça.
9: Et c'est un chouchou.
8: Oui, c'est ça, ouais, exact.
9: Comment elle s'appelle?
8: Boubouille.
9: Oh là là, en plus il s'appelle Boubouille.
8: Ouais, ma boubouillette, elle est trop mignonne. Elle est très
9: Ah, c'est une fille?
8: Non, c'est un garçon, mais j'ai le droit de dire ce que je veux. C'est comme ça.
9: Ouais. Ça pourrait le perturber quand même dans son...
8: Non, parce qu'il est bien dans ses pompes. Il est bien dans ses pompes et il sait que il est ce qu'il veut. Voilà, et c'est ce qui compte dans la vie, d'être ce qu'on veut.
9: Moi, je pense souvent, quand je vois des chochos comme ça ou des chiens qui ont vraiment beaucoup de poils,
8: ouais,
9: je me dis souvent, l'été, par contre, ils doivent un petit peu souffrir.
8: Ouais, c'est vrai qu'on a acheté une petite clim juste pour lui, pour pouvoir le mettre au frais, ouais, parce qu'on habite en centre-ville. Et c'est vrai qu'il a eu très, très chaud, quoi. Après, voilà, on essaye de le sortir au moment de fraîcheur. Et cet été, ça s'est bien canalisé. J'espère que l'été prochain, s'il ne fera pas trop, trop chaud. Sinon, on l'emmènera au pôle Nord et puis c'est tout. Je ne sais pas comment.
9: C'est l'occasion d'un voyage.
8: Exactement. Je ne sais pas comment on peut faire voyager un chouchou jusqu'au pôle Nord, mais ça doit se trouver.
9: Bon, oui,
8: tout est possible.
9: Ça se réfléchit, ça s'organise.
8: Exactement, ça s'organise.
9: Mais alors, je note hein, qu'au niveau de...
8: Oui. Non, ne notez pas, les gens n'ont pas besoin de le savoir. Non, ne notons pas, un chien blanc n'est pas toujours blanc partout. On essaye de le laver.
9: Surtout quand il a des poils longs.
8: Exactement, tout
9: s'accroche. Figurez-vous que j'ai le cas avec mon chat.
8: C'est vrai ? Ouais, ouais, ouais.
9: Il y a bien par moments où le cucu n'est pas très très propre.
8: Et pas nénette. C'est ça, exactement.
9: Mais sur un chien blanc, ça se voit encore un peu plus.
8: Et bah, c'est ça, on n'a pas trouvé la crotte magique blanche qui ne fâchera pas l'arrière-train. C'est bien dommage. Hein.
9: Alors, d'où l'histoire du pôle Nord, parce que justement là, c'est tant jamais.
8: Eh oui, exactement. Tout est lié, tout fait sens, hein, c'est vrai.
9: Merci pour cette rencontre.
8: Je vous en prie, merci à vous. Très belle journée.
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1: Salut, Brésil.
2: Au fait, c'est quoi ton prénom?
1: Je m'appelle Geoffrey, j'ai 40 ans, malheureusement.
3: C'est dingue ce que le temps passe vite.
1: Et je suis animateur en centre aéré.
4: Un jeune animateur un peu cinglé.
1: Et je suis dans les petits bonheurs, même les gros bonheurs.
5: Mais il est complètement fou, ce mec.
6: Mais moi, les dingues, je les soigne.
7: Et quelle est votre adresse actuelle?
1: Je suis de Plo Moderne. Et je dirais que ma ville, c'est un petit village, mais très actif. Il y a beaucoup de vie. Il y a peu de bars, mais le peu qu'il y a comme bar, bah, on s'y amuse bien. Donc c'est une ville très accueillante au bord de mer. L'hiver, ça dort, mais l'été, ça se réveille, on va dire.
2: Je vais vous apprendre quelque chose. Ce n'est pas du tout la saison.
8: On se baladera dans la région.
1: Mon coin préféré quand je me balade, eh ben, ça serait la plage de Pentrez.
3: Mais elle est comment? Raconte.
1: C'est une grande plage qui fait 4 km de long, où on peut partir du début jusqu'à la fin, et on s'y sent bien. Il y a un côté solitaire, surtout quand on y va en hiver, quand il n'y a personne et qu'il pleut. C'est là que c'est le meilleur.
9: Comme il pleut tout le temps, hein, de l'eau, il n'en manque pas. Hein.
10: Souvenons-nous de notre première rencontre avec elle.
1: Mon premier flirt, premier bisou, c'était en Normandie, en CM2. J'ai les classes de mer avec mon école, donc on partait en Normandie. Et on avait fait une boum pour la fin et on a eu le droit à un petit feu d'artifice.
11: Pour un feu d'artifice, il va y avoir un beau feu d'artifice.
1: Et au moment du feu d'artifice, j'ai fait mon premier bisou.
2: Ah bah c'est le bouquet.
1: Je me souviens même de son prénom, Maud Varzignac. Je sais pas si tu m'écoutes, hein, mais voilà, c'était avec toi. Que des souvenirs.
3: Regarde donc, est-ce que c'est moi ou est-ce que ça balance? Hein?
6: Ça balance.
3: Ça balance.
2: Et attends, t'as pas tout vu?
12: Un Megatube?
1: Mais ça serait, ça vient de mes parents, mais ça serait Claude François, Alexandrie Alexandra.
3: Non mais c'est vraiment trop pourri la Bretagne, hein.
1: Je me revois quand j'avais 7 ans à danser sur Alexandrie Alexandra et de voir mes parents danser sur cette musique avec un engouement. Maintenant je fais des imitations de Claude François.
13: Non, ce matin j'ai pas envie.
12: Non mais c'est bon, allez-y, je me concentre. Ouvrez bien vos oreilles.
14: Je suis dans ta vie. Je suis dans tes bras.
15: Ah oui, c'est étonnant.
3: Mais ça va bien, non? Vous avez vu l'heure qu'il est? Ça fait une demi-heure que je cavale dans les couloirs pour localiser le boucan. Vous croyez que j'ai que ça à foutre?
1: Allez, salut.
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16: Le vin, ça prend du temps. 18 mois en général en Bourgogne avant d'être mis en bouteille. En ce moment, le millésime 2024 finit son élevage en fût comme à Beaune chez Philippe Pacalet. C'est dans le calme de ses caves qu'il nous raconte les notes aromatiques de son Geoffrey 2024.
17: Donc là, on a changé de cave. On est plutôt sur du 2024, c'est ça?
18: On est sur des 2024 rouges.
17: Attendez, vu que je prenne votre micro, c'est peut-être plus pratique. Hop, voilà. Donc là, vous avez ouvert le tonneau. Vous plongez la
18: pipette. Et on se retrouve avec un misime classique, c'est pour ceux qu'on voit. On a une belle robe rubis, Geoffrey Village. C'est 4 parcelles différentes. Geoffrey, c'est toujours beaucoup de fruits. Hein. Ça fait un vin assez gourmand et toujours beaucoup de structure. Il y a les deux. Si on prend 10 personnes, il y a toujours 7 qui l'apprécient. On va les soutirer pour les mettre en bouteille l'année prochaine.
17: Quand vous dites préparer, ça veut dire que...
18: On a mis un bouchon.
17: Ça, donc là, c'est le bouchon qui est à l'intérieur du...
18: Voilà, après on met le robinet.
17: D'accord.
18: Parce qu'on n'utilise pas de pompe, on fait par gravité. Ça évite d'aspirer le vin, c'est moins stressant.
17: C'est plus doux.
18: Voilà.
17: Ah, on peut stresser des vins.
18: Ouais, c'est de la matière vivante. Hein. C'est comme nous, ça évolue. C'est un peu à l'image de l'homme, le vin. C'est un produit culturel. Il y a beaucoup de points communs.
17: Donc il faut lui apporter beaucoup de douceur. Voilà.
18: Même si la forme du vin, là, c'est le tonneau après la bouteille. Nous, on a un squelette, c'est différent. Mais c'est une construction différente.
17: Oui, mais nous, on se trimballe avec le même squelette toute la vie.
18: Voilà.
17: Eux, ils changent de squelette quand même.
18: Mais on ne grandit plus à partir de 21 ans, normalement.
17: Non.
18: Et les vins, dès qu'on les a mis en bouteille, ils grandissent, mais différemment, parce qu'ils sont aussi coincés dans cette bouteille.
17: C'est pour ça qu'on a cette forme de tonneau, finalement, parce qu'on aurait pu mettre ça dans des cubes, finalement. Enfin...
18: C'est un œuf coupé au debout. L'œuf sous la terre, la gestation, enfin, il y a toujours une jolie philosophie avec tout ça, mais c'est... Hein, il y a un sédiment qui se forme au fond du tonneau, qui s'appelle l'ali, donc quand vous remuez le tonneau, ben, ça remélange, ça dynamise, quoi. C'est un peu comme un bébé avec son placenta, quoi. C'est... Il y a une naissance. et ça protège le vin, donc ça dure un certain temps, c'est pour ça qu'on doit soutirer. J'ai un rôle protecteur et nourricier, c'est bien fait quand même.
16: Philippe Pacalé à Beaune est le papa de 50 000 bébés quand même, bouteilles par an, c'est pas rien et ça fait partie de la fierté de notre région.
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5: Il y a un truc qui nous rassemble tous, nous les Mayennais, c'est bien sûr le bon Mayennais. La vache broute dans les champs, puis ce lait précieusement pasteurisé pour fabriquer du fromage. Et ce fromage délicatement conservé dans cette boîte. Oui, celle-ci, avec le couple si mystérieux dont personne ne connaît l'histoire, mais où tout le monde se raconte une histoire. Une recette qui marche depuis 1912. Audrey Gaillot, chargée de communication pour la société Vaubernier, implantée à Martigné-sur-Mayenne.
15: On est habituellement quatrième marque nationale la plus vendue en France, mais sur le mois de décembre, on a eu la bonne surprise de voir qu'on était passé troisième.
5: Et si au départ il n'y avait que le bon Mayennais, désormais la marque est une référence en France. Catherine Drezen, présidente de Vaubernier.
19: Aujourd'hui, ce sont 130 collaborateurs qui travaillent. Nous fabriquons une large gamme de fromages et de produits laitiers bon Mayennais. Camembert, brie, coulommiers, lingots, carrés.
5: Ah, mon camembert est prêt. Ça, avec du pain alors. L'entreprise Vaubernier fait travailler plus de 170 producteurs de lait autour de la fromagerie.
15: On met un point d'orgue à faire que nos fromages soient de qualité. Et puis, on a des consommateurs qui nous sont fidèles.
5: Oui, et d'ailleurs, pas plus fidèles que moi, parce que moi, j'ai le bic, quatre couleurs, bon Mayennais, grâce à ça, pardi, au point. Ils existent depuis le début. Vous les échangez pour avoir un cadeau. Et forcément, ça fait un succès fou, comme le souligne Catherine Drezen.
19: Sur l'année 2025, on a à peu près échangé par point ou vendu 45 000 objets à l'effigie de bon Mayennais.
5: Et comme le dit Audrey, les objets sont variés.
15: On a quand même une trentaine d'articles qui sont disponibles sur la boutique, donc on y retrouve des tabliers, des torchons, des sacs isothermes. Quand on passe dans différentes maisons, on voit toujours les petits coins qui sont dans les petits pots et les gens ont l'habitude de les conserver. Donc je pense que ça se passe de génération en génération.
5: C'est vrai, ça finalement, tout le monde a une histoire avec le bon Mayennais.
15: L'habitude de voir le camembert sur la table le dimanche avec ses grands-parents, et finalement c'est des choses qu'on reproduit nous aussi avec nos enfants. Et donc pour nous, c'est vraiment une fierté de voir que ça, la marque se transmet.
5: Et même si la recette du camembert, le bon Mayennais, n'a jamais changé, la tradition n'empêche pas l'innovation.
15: Donc la finie 1912 au mois de septembre, qui a un peu plus de caractère par rapport à notre camembert historique. Autre exemple, sur le fromage le léger, on a revu le pack là récemment pour pouvoir faire émerger la notion de riche en protéines, qui est aujourd'hui sur le marché un point qui est important, notamment pour les sportifs.
20: Ça y est, j'ai fini mon camembert au four. Bah du coup, je vais courir.

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1: Clac, ça va rerouler.
2: Le jour où je suis monté sur un skate, pour moi, c'est le jour de ma naissance. Donc j'avais 6 ans. Je me suis dit très rapidement, ouais, vers 15-16 ans, je veux faire ça toute ma vie, quoi, en fait.
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2: Je suis Thierry Mondamer, j'ai 53 ans, j'habite à Chambray-les-Tours et je skate depuis plus de 47 ans.
4: Cheveux longs, t-shirt ample et le skate bien sûr. Thierry est d'ailleurs assis dessus quand on se rencontre dans son terrain de jeu.
2: Ça m'a même servi d'oreiller. Quand j'avais 20 ans, j'ai fait un road trip dans toute l'Europe en fait pendant 3 mois. Bah, déjà pour être sûr de ne pas se le faire voler. Quoi.
4: À 6 ans, qui est-ce qui vous a mis sur cette planche?
2: Je m'en rappelle comme c'était hier, c'était le 1er juillet 1978. Aujourd'hui, dans les cours d'école, il y a des draisiennes, des trottinettes. À l'époque, il y avait des skates. Il y avait la descente du collège qui donnait sur l'école primaire avec un grand virage et un espèce de talus en herbe. Mais 9 fois sur 10, on tombait dans le talus, quoi. En fait, c'est un sentiment de liberté qui est très très important avec le skate. Alors bien sûr, il y a le côté glisse et puis l'air voilà, qui passe dans les cheveux. En fait, dans le skate, ce qui est intéressant, c'est que c'est un des rares sports qui offre ça. Il y a tellement de disciplines. Même sans être bon techniquement, etc., vous pouvez trouver du plaisir.
4: Le plaisir avec la sensation et tous les à côté, les copains, la liberté, la musique.
2: Plutôt hardcore, fusion, c'est par exemple des groupes comme Nirvana, des choses comme ça, quoi. Il y a tout ce qui est rock californien, il va y avoir de la fusion comme Red Hot Chili Peppers, voilà, il y a plein de choses comme ça. Il y a une vraie culture dans le skate. Hein. Le chanteur des Red Hot, donc Anthony Kiedis, il a skaté. Moi, j'ai eu la chance de skater avec lui.
4: C'est vrai?
2: Oui, c'est vrai. Bah oui, moi, j'ai commencé en 78, donc j'ai évolué avec mon temps, quoi.
4: S'évader sur quatre roues, ici ou à l'autre bout du monde, c'est aussi une histoire de spot. Et ça, c'est la chasse au trésor de Thierry, trouver à chaque fois les meilleurs spots.
2: On en découvre tout le temps. Là, je viens d'en découvrir un dimanche, qui reprend exactement ce qui se fait dans un skatepark aujourd'hui en partie. Ça, c'est rare de trouver ça dans la région. Alors, ça fait 2 jours que j'y pense.
4: C'est comme les champignons, il ne nous dira pas où c'est, que ce soit ici en Touraine ou à l'étranger.
2: Beaucoup, beaucoup, puisqu'il y a quelques années, je partais le vendredi et j'allais un week-end en Espagne. Je revenais dans la nuit du dimanche au lundi, voire des fois je dormais devant le parking où je travaillais. Et la même chose le week-end d'après, mais ce coup-ci c'était pas en Espagne, c'était en Allemagne par exemple.
4: Complètement mordu, le skater, vous l'avez compris. Toutes ces activités, c'est à retrouver sur skateboard.bitterworld.fr. Peu importe votre âge, vous pouvez essayer cette discipline. Avec lui, ça se passera comme sur des roulettes.
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5: Itinéraire bis cette semaine, nous sommes à Villeneuve-sur-Yonne et aujourd'hui, pause gourmande et sucrée. Je suis à la maison d'Onon, François de Charon, bonjour.
6: Bonjour, bonjour.
5: Merci de nous accueillir dans cette maison qui a toute une histoire ici à Villeneuve-sur-Yonne.
6: Oui, effectivement, c'est un passage obligatoire, la maison d'Onon à Villeneuve-sur-Yonne. Elle a été créée en 1920 par la famille d'Onon. Et aujourd'hui, au 1er janvier 2023, j'ai repris l'entreprise et j'essaie de perpétuer cette tradition du pain d'épices et du miel. Moi, je suis arrivé dans Lyon, enfin ma famille est arrivée dans Lyon il y a une quarantaine d'années et on était déjà clients en fait depuis toujours à la maison d'Onon. Et c'est comme ça qu'en fait j'ai été complètement séduit et conquis à la fois par les produits, par l'équipe et par le cadre idéal dans lequel on exerce notre métier.
5: Cette maison, vous avez voulu lui donner une autre image. Quelle est la patte François de Charon ici?
6: Alors, la patte François de Charon, c'est d'abord, en fait, perpétuer la tradition et le savoir-faire de la maison d'Onon au travers de nos produits intemporels qui sont le pain d'épices, la biscuiterie et également le miel, bien entendu. L'idée, c'était d'avoir une image qui corresponde un peu plus à ce qu'attendent aujourd'hui nos clients, une image peut-être un petit peu plus premium et qui se démarque et qui montre en même temps la qualité des produits qu'on fait à la maison d'Onon.
5: Et puis, ici aussi, on est au cœur de la maison, à côté de l'atelier de fabrication. Ici aussi, vous avez voulu redonner une autre image à cette maison.
6: Oui, en fait, quand je suis arrivé, je me suis aperçu qu'il y avait beaucoup de clients qui aimaient passer du temps chez nous, qui aimaient regarder ce qu'on faisait, regarder la fabrication. Et donc, j'ai installé effectivement une cour, je l'ai végétalisée, j'ai installé des tables, j'ai mis tout un tas de visuels où on voit le processus de fabrication pour que nos clients, quand ils viennent, ils ont envie de rester et qu'ils soient bien quand ils restent, qu'ils puissent déguster nos produits, boire un café ou une boisson fraîche.
5: Là, on est dans ce salon de thé, votre création, et puis juste à côté, une boutique qui, elle aussi, est nouvelle.
6: Alors, elle existait déjà, mais effectivement, on a fait quelques petits changements. On a remis en avant nos produits d'exception, qui sont vraiment le pain d'épices et le miel. Et puis, on a aussi développé toute une gamme de biscuits qui, maintenant, deviennent de plus en plus recherchés par nos clients. On essaye d'amener de la nouveauté chaque année, notamment au moment de Pâques et au moment de Noël, où on prépare des créations spécifiques pour ces périodes festives.
5: Les produits de la Maison Donon, on les retrouve ici au cœur de Villeneuve-sur-Yonne, dans cette très très belle boutique, mais sur d'autres points de vente.
6: Oui, effectivement, on a un point de vente le vendredi à Villeneuve-sur-Yonne également, mais sous le marché couvert, et à Sens, le lundi, vendredi et samedi, sous le marché couvert. Et nos produits, on les retrouve bien sûr sur notre site e-commerce, où vous pouvez retrouver l'ensemble de notre gamme, les acheter et vous les faire expédier.
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7: Jusqu'à 5h30 à Marseille, le tunnel Saint-Charles est fermé pour travaux. Et jusqu'à 6h en direction de

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1: Sur la route de la Guinguette à Anzem, en venant de Guéret, vous verrez sur votre gauche une maison avec des fenêtres blanches. C'est l'atelier du sculpteur Scal. Mais c'était quoi avant?
2: Je suis Scal, sculpteur. Avec joie de vous accueillir.
1: Donc votre maison, c'était la boucherie du bourg.
2: Une des boucheries du bourg, oui. Alors je crois que c'était la famille Fell qui aurait fermé, d'après les anciens qui habitent le village, dans les années 50. Mais il y a encore les traces.
1: Et donc là, le carrelage...
2: C'est ce qu'on appelle, je crois, du casson. Alors, je ne sais pas si c'est l'expression qui est employée en Creuse, mais en général, on appelle ça du casson, parce que ce sont des bouts de carrelage de toutes les couleurs, qui ont servi à faire le sol de l'atelier de boucherie. Et puis, il reste encore au plafond, encore des suspentes pour les bouchers, où ils accrochaient les morceaux de viande. Mon atelier, apparemment, c'était dans cet endroit qu'on accueillait les clients qui venaient. Donc ici, pareil, le même carrelage que dans l'autre partie. Et là, maintenant, j'ai transformé ça dans mon atelier de sculpture. Sur les matériaux, principalement des métaux, mais aussi du bois. Moi, ce qui m'importe, c'est le rendu dans les formes. J'apporte beaucoup d'importance à la lumière posée sur les pièces, les reflets, enfin, et puis surtout, j'aime pas les lignes droites. Les gens qui aiment ce que je fais, c'est Jules Verne, Tim Burton, par exemple, me définit mieux comme recréateur.
1: Et là, par exemple, qu'est-ce qu'on a devant nous?
2: Je dirais un manège, mais qui est issu de plein de pièces différentes. Une montre, des engrenages. Alors évidemment, c'est un petit moteur de jeu d'enfant. Et il y a un plateau qui tourne dessus avec comme un manège pour enfants. Mais là, au lieu que ça soit des chevaux, des voitures, ben là, c'est des symboles du temps.
1: Et est-ce que, comme les anciens clients de la boucherie, on pourra passer la porte et venir voir le manège du temps?
2: Dès cet été, j'accueillerai les visiteurs. Notre partie qui est sans carrelage, peut-être leur bureau, peut-être pas leur comptage, j'en sais rien. En tout cas, là, il y a une grande partie qui est carrelée en casson, comme je disais tout à l'heure, qui est très pratique à entretenir quand on a un atelier de sculpteur.
1: Donc il y a un pont entre le passé et le présent quand même, ça reste de la boucherie à l'atelier.
2: Ah oui, tout à fait, j'ai choisi cette maison pour ça aussi, hein, parce qu'il y avait, vraiment un passé, une architecture un peu curieuse, un peu décalée, et ça a fait beaucoup dans le choix, ouais, tout à fait.
1: Comment vous avez mené votre enquête?
2: Principalement, je fréquente la bibliothèque La COP, donc dans Zem. On est quelques-uns. Et j'ai rencontré Brigitte, par exemple, à qui j'ai posé des questions. En tout cas, c'est grâce aux anciens du village que j'ai pu avoir quelques infos, quoi. Je fais de belles rencontres. Je suis bien ici.
1: Dans cette maison, on ne découpe plus de la viande, mais des matériaux recyclés pour fabriquer des œuvres.
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2: Allez, on passe la frontière, que ce soit au niveau du col du Locle, le de Valor, ben pas de souci, on va en Suisse et on regarde un petit peu ce qui se passe chez nos voisins avec David Aubry. Bonjour David.
3: Bonjour Louise, bonjour à tous.
2: Alors je le disais, un conflit de voisinage tourne au vinaigre, mais pour la plaignante.
3: Oui, ah, vous voyez, j'aime bien aller dans la rubrique justice, hein, ça en dit long sur une société. Alors, sur le ring ce matin, la momone, une solide bernoise, la soixantaine bien tapée. Alors c'est le genre de femme, il faut pas la chercher, ou alors on la trouve, hein. Vous allez voir, face à elle, une voisine lambda que la momone ne peut pas blairer. Mmh. Et vous allez voir aussi que notre amie du jour, eh ben elle n'est pas là pour obtenir le prix Nobel. Hein. La diplomatie, c'est pas son truc. Elle, quand elle est contrariée, elle envoie du lourd. C'est le genre grande gueule, sans gêne, c'est un peu la mère Trump du quartier. Alors je vous rassure, elle n'a pas sorti la machine à baf, mais elle a décidé d'afficher sa voisine juste parce qu'elle ne peut pas l'encadrer.
2: Alors elle l'a en effet affichée au sens propre, hein, pour le coup.
3: Eh ben absolument. Les faits se sont déroulés dans la buanderie de la Copro, le lieu idéal, là où tout le monde passe et a le temps de jeter un œil sur les murs. Attention, jeune mot piqué à la presse suisse, la momone, elle a décidé de laver son linge sale en public et sans adoucissant. Sur une affiche en face de la machine, elle traite la voisine de « rebut antisocial de l'humanité ». Bref, c'est ce qu'on appelle de la diffamation et des injures. Alors, forcément, la dame visée s'est pas laissée faire et elle a porté plainte.
2: Et le ministère public lui a donné raison.
3: Évidemment, la momone n'est pas ressortie blanchie de la buanderie. Selon les juges, elle a sali la réputation de sa voisine en portant atteinte à sa dignité et à son droit à la considération. Rien que ça. Et tout ça, eh ben, ça se paye. 620 balles d'amende, frais de justice et un avertissement. En cas de récidive, ce sera 80 balles de plus par jour d'affichage.
2: Eh ben.
3: Pour pas risquer de perdre à nouveau ses nerfs, on lui conseille donc de ne s'acheter une machine à laver pour faire ses lessives dans son appart et pas à la buanderie. Et accessoirement, Loïs, on va aussi lui conseiller de prendre une petite verveine, ça détend.
2: Oui, ça peut faire du bien, surtout de grand matin comme ça. Merci beaucoup David, et puis voilà, vos conseils, on les retrouve, parce que là, on trouve un super conseil, achetez votre machine à laver, voilà, n'allez pas la faire dans un lieu public, on a toujours des risques comme ça. Merci, les conseils à retrouver sur l'application ici et sur ici.fr Besançon. Et puis nous, on se dit à demain, tout simplement. Voilà, David.
3: À demain.
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4: Bonjour, je m'appelle Jean, je suis né en 1935. J'ai fait du vélo depuis très jeune. J'ai côtoyé après des gens de qualité et j'ai eu la chance de participer à beaucoup d'épreuves et d'en tirer de grands souvenirs et des profits.
5: Bonjour Jean. Alors c'est pas exagéré hein, de dire que vous êtes un mordu, un grand passionné de vélo et de cyclisme. Ça se voit quand on regarde vos albums photos chez vous, vos nombreux trophées. Et ça se voit un peu dans vos yeux aussi quand on parle de vélo, ça vous émeut ?
4: C'est vrai qu'à vélo j'ai été heureux. Ah oui, j'étais mordu. Et alors dans mes rêves, je rêvais que le Tour de France passait dans le coin, que je me planquais derrière une haie et que je m'emmanchais dans le peloton. Je roulais comme les autres sans fatigue. Et ça, c'était un rêve qui m'est resté longtemps. Et j'ai même rêvé une nuit, il n'y a pas si longtemps, que sur le guidon, j'avais mis mon nom.
5: Jean, vous-même, vous avez participé à certaines courses, notamment le Paris-Brest-Paris.
4: Ah, Paris-Brest-Paris avait existé la première fois en 1891. Et c'est Charles Théron qui avait gagné. Il avait eu un peu de chance parce que il avait déjà un frère qui avait une voiture. Et il avait bénéficié de ravitaillement, d'assistance. Et à un moment, il a voulu abandonner. Et son frère a sorti un pétard. Il a dit, si tu t'arrêtes, je te tue. C'était sympa au possible. Il n'y a pas de dérailleur, il n'y a pas de frein, il y a un pignon fixe. Et puis tu pédales. T'en chies comme un russe au Congo. Alors c'est quand même assez baroque. Moi, après, j'ai fait Paris-Brest-Paris en 1991, 100 ans après Charles Théron. Je suis quelquefois un peu farfelu. J'ai eu beaucoup de plaisir à faire Paris-Brest-Paris parce que je l'ai fini pas abîmé.
5: Qui sont les cyclistes qui vous ont marqué ?
4: Bernard Hinault. J'ai adoré ce garçon. Et puis, à un moment, on a familiarisé. Je me suis occupé, entre autres, de lui et de son vélo. Il était attaché à ce que je faisais. Et je savais que pour un contre-la-montre, il fallait lui mettre de la guidoline neuve, le chatterton des guidons. Je l'ai accompagné au championnat du monde et il était champion du monde, à Sallanches. Et là, les larmes sont sorties et on s'est embrassés. Et après, j'en ai eu un autre, Luc Leblanc. Luc Leblanc était champion du monde. Luc Leblanc était maillot jaune du Tour. Luc Leblanc a eu le malheur de perdre un frère lors d'une soirée de 14 juillet à Nieul, en Haute-Vienne. Un gars bourré rentre dans la foule, tue le frère à Luc et casse une jambe à Luc. Ça n'a pas empêché Luc d'être champion du monde. Enfin, pour moi, c'est grandiose. Et il y a 2 ans, le Tour de France passe à La Roche et Luc Leblanc conduit une voiture. Tout le monde pose des questions, tout ça. Et je dis à Luc Leblanc, comment va ta sœur? Les gens me prennent pour un timbré, quoi. Ah, il me dit, elle va bien, elle habite à Toulouse, elle fait telle et telle chose. Ces périodes-là, pour moi, sont formidables.
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2: Et non, crèche, ça désigne pas une garderie en breton. Je vais vous l'expliquer. Avant cela, un petit dicton.
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2: Je sais pas pour vous, mais moi j'adore la sagesse populaire, le bon sens des anciens dictons. Et celui que j'ai choisi pour vous, bah, tombe sous le sens. Mais c'est mignon. Écoutez bien. Gant ni tra, nerer tra. Alors, ceux qui comprennent ont sûrement déjà un petit sourire. Parce que, bah oui, c'est bête comme chou, mais ça marche. Gant ni tra, nerer tra, littéralement, avec rien, on ne fait rien. Gant ni tra, nerer tra. C'était utilisé dans le sens de on n'a rien sans rien. Si on ne fait pas d'efforts, on ne peut pas avoir de résultats. Que ce soit au travail ou dans la vie de tous les jours, ça fonctionne pour tout ce qui demande un minimum d'efforts physiques ou intellectuels. Gant ni tra, nerer tra. Ça sera notre phrase philosophique du jour ou votre mantra breton du jour, si vous voulez. Une dernière pour bien mémoriser. Gant ni tra, nerer tra.
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2: Et du coup, créar, créache. Aïe, aïe, aïe, aïe, aïe. Encore un mot breton bien malmené, comme Quignamon. Souvent mal écrit et surtout très souvent mal prononcé. Le mot breton, c'est créar. Et ce mot, on le retrouve dans des hameaux ou des quartiers, même pour un phare. Et la bonne production est crère ou créar. Créar, c'est une prononciation plus du Nord Finistère, mais on la trouve parfois ailleurs. Et crère ou créar, dans la langue bretonne parlée, c'est le haut. Crère en ti, c'est l'étage de la maison. Et dans les non-lieux, c'est un point haut, donc un lieu habité en hauteur. Créar, crère. Et c'est aussi une colline ou une montagne, comme l'une des plus célèbres, hein, le Ménéum, dans le Finistère, qui est surnommé Acher, c'est-à-dire la colline. Donc voilà, si vous souhaitez vous approprier ce mot, n'hésitez pas à surtout bien le prononcer, ça fera du bien aux oreilles. Crère, créar et Acher. Si vous mettez l'article devant. Je vous laisse vous entraîner. Je vous dis à demain, même heure, pour d'autres petites surprises. Canoir Croix.
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1: Les petits bonheurs, généralement, ce sont des sourires qui se récoltent tous les jours au hasard des rencontres. Il suffit d'un micro ici, de ne surtout pas prendre de rendez-vous et de ne pas se présenter. Ça marche très bien à Megève, par exemple. Nous sommes donc en Haute-Savoie, sur les hauteurs de Megève, au Mont d'Arbois, pendant que des chevaux sont en train de monter dans une bétaillère.
2: Bonjour.
1: Matin de bonheur, venez vous occuper des bêtes.
2: C'est ça, on vient les mettre au chaud, ouais.
1: Ah, c'est-à-dire que là, ils quittent la montagne?
2: Ouais, ce coup-ci, ouais, c'est bon. Ce coup-ci, on va les ramener, on va les mettre en pension pour cet hiver, ouais. Ils ont passé tout l'été en montagne, donc ce coup-ci, ça y est. Ils vont aller se mettre au chaud pour l'hiver.
1: Ah oui, ils font toute la saison, hein, ici?
2: Ouais, ceux-là, ils font toute la saison ici. Il y en a qui sont là pour la monte, il y en a qui sont là pour l'attelage, et puis vu que nous, on élevage, il y en a, ils sont juste là pour grandir.
1: Vous, c'est pas juste un loisir, c'est votre métier?
2: Ouais, moi, c'est mon métier, ouais. Je suis cocher palefrenier, ouais.
1: Quand vous dites pour l'attelage, c'est les calèches qu'on peut voir à Megève, par exemple?
2: Exactement, c'est ça.
1: Donc, les chevaux, quand ils sont pas attelés, on les voit ici, sur les hauteurs de Megève?
2: Ouais, c'est ça. Nous, on en a à l'Alpette, comme là en face, en haut de la côte 2000. On en a aussi au Mont d'Arbois, là, juste derrière. Et puis, après, au fur et à mesure de la saison, on les fait descendre petit à petit. Puis là, ils atteignent leur point le plus bas sur Megève. Puis après, on les change de département, et puis voilà.
1: Donc là, ils montent dans le bus?
2: C'est ça, ouais. Ils montent dans le bus, là, je vais en mettre 4. Là, après, j'ai mon patron qui va arriver, il va prendre le reste, et puis après, on va prendre un camion, une remorque, puis on y charge tout dedans, puis lui, il part cet après-midi.
1: Et là, ils partent où, hein, en résidence d'hiver?
2: Ils partent dans l'Allier, ceux-là. Ils partent dans l'Allier. Ils ont des gros champs de plusieurs hectares où c'est qu'ils ont du foin, des abris pour eux, de l'eau à volonté, puis voilà.
1: L'Allier, donc en Auvergne, si je ne m'abuse, il fait pas beaucoup plus chaud qu'ici l'hiver.
2: Non, il fait pas beaucoup plus chaud, mais par contre, ils auront plus d'herbe qu'ici, on va dire. Ils auront moins de neige, ils auront un peu plus de foin, un peu plus d'eau, parce que nous, ici, c'est qu'on est tout de suite dans la neige, et puis nous, on n'a pas assez de foin pour tous les nourrir l'hiver, donc on préfère les mettre en pension. C'est beaucoup plus agréable pour eux. Puis pour nous, l'hiver, on a déjà bien assez de boulot comme ça, donc au moins, ils sont un peu tranquilles aussi de leur côté.
1: Alors justement, vous faites quoi l'hiver si vous avez plus de chevaux?
2: Alors c'est pas qu'on en a plus, c'est qu'on en a moins. Toute la partie élevage en fait partout en pension, et en fait l'hiver nous on fait énormément de calèches. Sur Megève, on a des grosses calèches qui montent jusqu'à 12 personnes. C'est qu'on fait les fondus en calèche en soirée ou le midi, et on fait juste des balades en calèche.
1: Bon, vous, j'imagine que le cheval c'est une passion, on fait pas ce métier là par hasard.
2: Mon grand-père était déjà éleveur de chevaux, là maintenant je bosse chez un ami de mon grand-père. Puis voilà, après on fait ça par passion, de toute façon c'est pas par l'argent qu'on va le faire, hein, comme dans tout métier agricole.
1: Même à Megève?
2: Même à Megève, l'agricole, ça reste l'agricole, à Megève ou pas.
1: Je peux vous demander votre prénom?
2: Moi, c'est Mathieu, moi.
1: Et c'est quoi le dernier petit bonheur de Mathieu, s'il vous plaît?
2: Mon dernier petit bonheur, c'est d'avoir fait un galop sur les crêtes de la côte 2000 en plein été avec le soleil couchant. Et ça, je pense que je m'en souviendrai jusqu'à ma mort.
0: 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Lucas Vanitou, bonjour.
3: Bonjour.
0: Vous êtes le fondateur de l'association Belfortaine Objectif Égalité, qui existe depuis combien de temps?
3: Nous entrons dans notre 7e année. J'ai créé l'association avec mon ancien animateur jeunesse à la ville de Belfort en 2019. Nous avons deux pôles au sein de l'association. Un pôle famille avec lequel nous réalisons des animations socio-éducatives, socio-culturelles, directement au pied des immeubles, et des projets collectifs avec elle. Et puis un pôle jeunes solidaires dans lequel nous réalisons des animations plutôt sur la thématique qu'on appelle l'éducation à la citoyenneté, à la solidarité internationale.
0: Quand j'entends international, ça veut dire que vous allez parfois très très loin pour réaliser ces projets?
3: Alors ça nous arrive, oui. Tous les deux ans, on porte un projet fort qui s'appelle les périples solidaires et culturels. Et nous avons déjà financé à distance, pour raison Covid, on n'avait pas pu s'y rendre, au Cambodge, trois puits, aux Philippines. Nous sommes en relation avec une école. Et puis dernièrement en Indonésie, en novembre dernier, avec un nouveau groupe de jeunes, nous nous sommes rendus là-bas.
0: Des jeunes de quel âge et qui ont fait quoi?
3: Alors des jeunes de 16 à 19 ans, dont c'était la première expérience à l'international, qui ont travaillé pendant plus d'un an pour réaliser des actions d'autofinancement, leur permettant de se rendre sur place, certes, mais aussi et surtout de partager vraiment un moment interculturel. Ils étaient en binôme franco-indonésien pour rénover une maison de la nature afin que les enfants de la communauté puissent bénéficier d'apports sur cette thématique.
0: Des projets à l'international, ça c'est OK, avec des jeunes, mais aussi des projets tout près de chez nous et même dans nos quartiers.
3: Tout à fait. Aider au local ne nous empêche pas d'aider à l'international. Donc on a à cœur de privilégier notre territoire également.
0: Quand on se rend compte qu'à Belfort, par exemple, c'est près de 30% de la population qui est en situation de précarité, forcément, ça fait réfléchir et ça donne des idées.
3: Nous, notre enjeu, c'est de travailler avec ces familles-là qui ne se referment pas sur elles-mêmes et donc de continuer à favoriser ce lien qu'il existe entre les publics, précaires ou non d'ailleurs, et de réaliser des interventions.
0: Quel genre d'intervention ?
3: Une rencontre au pied des immeubles avec des ateliers, surtout sur la période estivale, le mardi et le jeudi, sur le quartier des Glacis. On va réaliser des animations de rue et aussi des animations nocturnes le jeudi soir. Et ça, c'est conclu en fin d'été par un grand festival qui s'appelle Clôture de l'été, avec des concerts, de la nourriture, des jeux pour les familles, des rencontres et des conférences sur des thématiques, parce qu'on a toujours cette volonté d'avoir un apport éducatif important de façon à essayer d'émanciper le public. Le but, c'est pas de faire à leur place, mais qu'ils apprennent à le faire, plus tard le répliquer.
0: L'association ne manque pas de projets, du grain à moudre donc pour toutes celles et ceux qui veulent continuer à défendre la solidarité et l'inclusion.
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5: Bonjour Julie, bonjour tout le monde.
6: Il y a un débat, Lucie, sur l'origine de la Loire. Je ne sais pas si vous qui nous écoutez, vous êtes au courant, mais c'est ce que vous nous racontez en tout cas aujourd'hui.
5: Oui, alors je parle bien du fleuve, le plus long fleuve qui s'écoule entièrement en France. 1020 km de long, fleuve légendaire, royal, qui a vu naître ses fameux châteaux. Fleuve sauvage aussi, puisque c'est l'un de ses surnoms. Est-ce que vous savez où la Loire prend sa source, Julie ?
6: Mais oui, carrément, je le sais, Lucie mieux sait qu'elle prend sa source au Mont Gerbier de Jonc.
5: Excellente réponse, bravo, c'est en Ardèche, dans le Massif central. Plus précisément, c'est une montagne, le Mont Gerbier de Jonc, très reconnaissable avec sa forme arrondie. C'est un ancien volcan qui semble avoir été posé là, comme ça, par un géant. La Loire prend apparemment sa source à environ 1400 mètres d'altitude. Et je dis environ parce que, encore une fois, il y a débat. Sur place, il y a trois sources différentes qui sont indiquées comme étant la source de la Loire. Il y a l'authentique source de la Loire, la géographique source de la Loire et la véritable source de la Loire. Les trois sont des filets d'eau ou au mieux des ruisseaux. Et là, c'est le moment de se souvenir de vos cours de primaire. Pour former un fleuve, il faut qu'il y ait une source, rejointe par d'autres sources affluentes, puis par des rivières affluentes, etc., etc., pour finalement que tout ça aille se jeter dans la mer. Mais alors, comment il peut y avoir une source géographique, une source véritable et une source authentique de la Loire ? Eh bien, parce que les propriétaires des terrains sur lesquels sont situées ces sources se sont chamaillés pendant longtemps pour savoir lequel était le propriétaire de la source de la Loire. Question certainement d'argent et de tourisme.
6: Bien sûr, aujourd'hui, Lucie, c'est fini quand même, les chamailleries, tout le monde s'est mis d'accord.
5: Bien sûr que oui, tout ça c'est terminé. Aujourd'hui, on parle des sources de la Loire. En fait, la Loire prendrait sa source dans la nappe phréatique sous le mont Gerbier de Jonc. Nappe phréatique qui fait jaillir non pas trois sources, mais une trentaine au pied du mont. Alors, il n'y a pas de source officielle en fait. Et cerise sur le gâteau, certains bénévoles se sont mis à chercher quelle était la vraie source de la Loire. Et ils se sont rendus compte que le premier affluent du fleuve prenait sa source plus haut et plus loin que ces fameuses sources dont je vous parlais tout à l'heure. Même si on n'est pas sûr de sa source principale, on est sûr qu'elle se jette à Saint-Nazaire et là, il n'y a pas besoin d'investigation.

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2: Bonsoir à tous et bienvenue une fois encore ce soir sur ICI. Je voudrais saluer les 44 stations du réseau ICI qui nous permettent chaque soir, d'ailleurs à travers des reportages, de mettre en avant vos initiatives positives. Ce soir, encore un tour de France, on ira du côté de Nantes, face au château de Clisson, pour découvrir un jardin extraordinaire. Nous irons aussi à La Rochelle pour découvrir cette fois une entreprise qui nous aide à nous protéger des virus et des bactéries. Alors que l'automne vient juste d'arriver, c'est plutôt pas mal. Enfin, nous irons faire du sport pour ceux qui aiment en Nouvelle-Aquitaine. Ce tour de France est aussi des paysages, des villes, des régions et un ancrage lié à nos territoires. Et ce, grâce au parcours singulier d'un invité. Ce soir, je reçois un journaliste, un écrivain, une figure incontournable du paysage médiatique français. Depuis près de 40 ans, il a travaillé au Nouvel Observateur, Marianne, Le Point,